0: qui a mis ses aptitudes en valeur. Et tu le vois en ce moment, là, il est en train de vraiment devenir un des meilleurs défenseurs two-way de la Ligue nationale en termes de la façon qu'il impacte le jeu et pas nécessairement sur la feuille de pointage.
1: Marco, je le disais, on va probablement avoir plus de détails lundi là-dessus, mais je suis trop intrigué pour te poser la question. Tu sais, il y a déjà quelques petits échos, des petites rumeurs qui sortent à gauche, à droite, des spéculations quant aux blessures chez le Canadien. T'attends-tu à quelque chose, ouais, à une longue liste ou non?
0: Ben, que la liste soit longue ou non, c'est plus la liste vis-à-vis les joueurs importants de cette équipe-là va être assez importante. Parce que, selon ce que moi j'ai entendu d'ici et là, c'est spécialement, puis je pense que ça c'est vraiment quelque chose que je vais préciser là, le cas de Noah Dobson, j'ai eu beaucoup de commentaires à son égard. Je pense que dans une saison régulière, il aurait peut-être pas joué tous les matchs, sinon un match. Mais il a démontré beaucoup de courage d'être capable de jouer avec une main durant les séries qui ont été assez éprouvantes. Je sais que on n'a pas vraiment apprécié son travail en finale de l'Est, puis il est totalement capable de meilleur. Mais encore une fois, je pense que quand les informations vont sortir, le monde va être un peu plus doux avec les joueurs.
1: Ouais,
0: par
1: un peu plus.
0: À
1: c'est pour
0: joué.
1: Ça qu'aujourd'hui, tu sais, il y en a plusieurs, puis c'est tout à fait normal. Tu sais, il y a pas de critique envers, tu sais, des partisans qui sont déçus, qui s'attendaient.
0: Ah, tu peux être déçu à 100%. T'sais, mais l'information change la perception.
1: Puis selon toi, finalement, dernière question pour aujourd'hui, mais qu'est-ce qui a été le plus formateur pour les Canadiens? Parce que il y a tellement, tu sais, on rit souvent avec ça dans le tailgate, FX, moi et Ben, tu sais, il y a du stock, mais t'as tellement appris dans ces séries-là que c'est à se demander qu'est-ce qui a été le plus formateur pour les Canadiens de Montréal. C'était-tu la série contre le Lightning qui a été disputée tellement serrée? C'était-tu les opportunités ratées contre les Sabres de Buffalo, par exemple, ou c'est finalement la clinique de hockey que tu t'es fait servir en troisième round?
0: Je pense qu'on ne donne pas assez de crédit aux Hurricanes de la Caroline. Je pense que c'est vraiment ça. Comme j'ai vu beaucoup de partisans de d'autres formations dire pire finale de la conférence, même si les deux derniers ont fini en balayage. Les partisans des Leafs, celui-là, ça m'a tué. Préfèrent gagner la loterie que de se rendre en finale de la conférence qu'ils n'ont pas faite depuis 2002 et de se faire battre de cette façon-là. Pour moi, les Hurricanes de la Caroline, tout le monde avant cette série-là le parlait comme étant la puissance de l'Est. Vu la façon qu'ils ont battu deux équipes qui étaient beaucoup plus en forme que je dirais que qu'est-ce que le Canadien il était en finale de l'Est en Philadelphie et les Sénateurs d'Ottawa. Donc il faut leur donner du crédit. Ils se sont fait laver le premier match, les Hurricanes à Caroline, que ça soit la trop de rouille, que ça soit pas prêt pour jouer le Canadien de Montréal, mais ils ont su s'ajuster.
1: Ouais.
0: Ils se sont ajustés de façon excellente parce que ils l'ont dit. Ils ont tué le jeu de transition du Canadien de Montréal. Le moment qu'ils ont su comment arrêter le jeu de transition du Canadien de Montréal, c'était cuit. Et pour moi, qu'est-ce que le Canadien doit prendre de cette situation-ci? C'est comment être capable, dans le futur, de t'ajuster de façon plus adéquate à un échec avant comme ça, parce que ça s'en va nulle part. Les Panthers de la Floride jouent de la même façon et avec un peu plus de coude, je dirais, que les Hurricanes à Caroline qui n'ont pas été soft non plus contre le Canadien. Donc, le takeaway pour moi, là, la plus grosse chose, c'est que le Canadien ont su c'est quoi être une puissance dans l'Est, non seulement en saison régulière, mais en série. Et ça s'applique à l'entraîneur, ça s'applique aux joueurs, mais ça s'applique aussi à l'état-major. Là, tu sais qu'est-ce qui te manque pour être capable de te mesurer à des clubs comme ça. Une fois que la Floride va revenir en santé, ça va être la Floride, la Caroline, etc. Maintenant, je dis, puis je pense que je peux signer avec ceci, puis ça va être la fin de la chronique, mais la pression maintenant se trouve primordialement sur l'état-major du Canadien de Montréal.
1: Ouais. Ouais,
0: ajouter les éléments nécessaires pour jouer la game que le Canadien doit jouer pour battre des équipes comme la Caroline.
1: Merci beaucoup, Marco. Bon samedi. Profite bien de ta journée, mon ami, puis on se reparle assurément lundi.
0: Ben, on va se voir lundi matin, mon cher.
1: Ben oui, c'est ça. Hey, en passant,

0: Un nouvel épisode de Sur le marché qui vient juste de sortir, justement.
1: Exact.
0: Chaotique repêchage en vue. Plusieurs équipes qui regardent déjà pour bouger
2: les Sharks
0: leur choix.
2: Et les Blackhawks, notamment.
0: Hey, comment ça se passe?
1: Continue. Il y en a plus que ça, mon Jean.
0: Il y en a pas un plus que d'autres. Si
2: mais
0: vous
2: là,
0: voulez écouter
2: quoi?
0: Cet épisode.
2: Ouais.
0: Tu le sais. Qu'est-ce qu'on texte fixe?
2: Marche! M-A-R-C-H-E.
0: Au 514-790-0919. Et vous allez avoir tous les détails de ce que Marco a entendu cette semaine. Marco, merci encore une fois. On se voit lundi.
2: Salut, Marco.
1: Toujours un plaisir, les gars. Bonne journée.
2: Salut.
0: Salut, mon chum. Allez texter ça, là. 514-790-0919. Marché avec pas d'accent. M-A-R-C-H-E.
2: Bien dit.
0: Et on vous envoie le lien vers les épisodes YouTube.
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11: Dans notre playbook présenté par Bet99.net, FX hier, les deux, on a fait patate.
12: Oui.
11: Et là...
12: Je peux pas revenir dans le mois de mai.
11: J'ai
12: là.
11: Officiellement gagné.
12: Exact,
11: mois.
12: Exact. Mais on va le faire quand même. Puis je vais prendre une cote moins risquée là, que lors des derniers jours. Là.
11: Qu'est-ce que tu vas prendre?
12: Je vais dans le match, dans un match. Il y a beaucoup d'actions là, aujourd'hui. Là. Je veux rappeler quand même, là, il y a la finale de la Ligue des Champions, il y a du tennis.
11: Il y a du baseball,
12: il y a du basket. Il y a beaucoup de choses aujourd'hui. Je me promène un peu partout et nécessairement dans le match des Blue Jays qui jouent à 16h05 aujourd'hui contre les Orioles. Mm. 1,80 la cote des Jays pour l'emporter. Et c'est Trey Savage au Monticule.
11: Qui?
12: Vas-y.
11: Savage,
12: voilà, c'est bien dit. Alors, il est au monticule pour les Blue Jays. Hey, je suis fatigué, ça n'a pas de bon sens. Il est au monticule pour les Blue Jays cet après-midi. Je prends les Jays pour l'emporter face aux Orioles.
11: Il me dit, c'est bien dit.
12: Ouais, exact.
11: Ah, j'aime ça.
12: Les Jays qui jouent pour 500 maintenant. 29-29, alors l'affiche des Jays
11: cette saison. Là.
12: Ouais.
11: Sont dans le portrait, sont là dans les équipes repêchées. Dans les meilleurs deuxièmes. Donc, c'est quoi la cote, tu m'as dit?
12: 1,80.
11: OK. Écoute, moi, je vais y aller avec... parce qu'on en a parlé, puis c'est notre prédiction aux deux. Fait qu'on sera pas en désaccord là-dessus. Victoire d'Arsenal en Ligue des Champions. 2,95, c'est assez haut, mais les deux, on l'a... et je pense qu'on n'a pas pris de soccer depuis un petit bout. Tu avais pris CF Montréal en début de saison. Mais et en fin de saison également l'an dernier. Mais ouais, une victoire d'Arsenal, une équipe que j'aime bien, pourquoi pas. Et tiens, de ramener le tournoi, le trophée de la Ligue des Champions dans la Premier League, pourquoi pas.
12: Et quand je regarde les différentes cotes pour le match de la NBA, ce soir, match ultime, on le disait plus tôt aujourd'hui, le Thunder qui est favori pour le match numéro 7. Qui se passe à domicile.
11: Les favoris, pas à peu près. Là.
12: 1,67. Les Spurs sont à 2,30. On favorise... ben en fait, c'est 1,91 pour over 212,5 points. Je pense que ça va être... il n'y aura pas tant de points que ça. Moi, je favoriserais un under. 212,5 à 1,91. J'aime beaucoup la victoire du Thunder aussi face aux Spurs. Les Spurs, par contre, qui ont gagné le match numéro 6, qui ont complètement dominé le Thunder. Et il y a un boost également pour 30 points pour SGA. La cote est à 2,05. Ça aussi, ça pourrait être intéressant pour la NBA ce soir.
11: Ouais, je pense qu'on peut tous... ce serait le fun de revoir Lugans en finale encore.
12: Ouais.
11: Avec son équipe. Tu sais, quand ils ont gagné l'an dernier, on a parlé d'à quel point le Thunder était parti pour plusieurs années. Alors, pourquoi pas? Tu sais, contre les Knicks de New York.
12: Qui ont balayé leur série face aux Cavaliers.
11: Les Knicks de New York avec les rangées de célébrités.
12: Ben oui,
11: qui
12: voit, voir, ouais, à chaque
11: chacun
12: match.
11: Des matchs. Ça serait, écoute, la grosse machine médiatique des Knicks là, contre la petite... Ben, en fait, ce sont deux petits marchés, mais surtout au KC.
12: Ah on ouais, sait,
11: Lugans en avait parlé l'an dernier, à quel point c'est spécial là-bas, là, tu sais, d'avoir un petit marché. Tout le monde te reconnaît. Les joueurs du Thunder peuvent pas aller faire leur épicerie. Ça vibre au rythme de leur équipe de la NBA. Et c'est beau à voir. Donc, on verra si le Thunder est capable de se qualifier en finale et d'aller défendre son titre. Dans le baseball, si on poursuit, si on donne quelques cotes comme ça, il y a des séries très intéressantes. Là, les Tigers contre les White Sox à la maison qui sont négligés. Donc, ouais. Qui c'est qui lance? C'est Valdez pour les Tigers de Détroit. Les Royals négligés sur la route. Les Rangers du Texas, bien sûr, qui sont favoris à la maison. Les Padres sur la route, favoris contre les Nationals de Washington. Les Pirates à la maison, favorisés contre les Twins. Tu l'as dit, les Blue Jays. Hey, ça va pas bien, les Orioles, là. Avec tout le jeune talent, c'est quel, ouais. On va en parler avec Touche cette semaine, c'est sûr. Là. Les Rays à la maison, favorisés contre les Angels. Brewers légèrement favoris sur la route contre les Astros. Les Guardians de Cleveland à la maison, favorisés contre les Red Sox. Même chose pour les Mets contre les Marlins. Les Cubs sur la route, qui sont favorisés devant les Cards, les Rockies contre les Giants, deux équipes qui battent de l'aile un petit peu, ouais, présentement. Les Yankees favorisés. Même chose pour les Mariners à la maison devant les Diamondbacks.
12: Et le dernier match de la soirée, Dodgers contre Phillies. Dodgers favorisés à 1.80.
11: Les Dodgers qui ont gagné hier, qui ont battu l'équipe de Philadelphie. On prend une très courte pause, toute une heure de radio. On a hâte de vous jaser dans 45 minutes, mais d'abord, on reçoit notre ami Richard Labbé. On aura également Gilbert Delorme qui va venir faire un petit tour et on ouvrira les lignes en fin de l'heure.
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11: Comment ça va, Monsieur Richard?
22: Hey, salut, Greg. Salut, FX.
12: Salut, Richard.
22: Je vais très bien. J'espère que vous allez bien également.
12: Oui.
11: Ça va très bien. Ça écoute, bien. On tombe un peu en mode bilan, puis il y a certains partisans qui sont déçus parce que, écoute, on aurait rêvé à la Coupe Stanley, puis ouais. Probablement que ce premier match de cette série dans lequel le Canadien l'a emporté 6-2, je vais pas utiliser fausser la donne, mais je pense que c'est François Gagnon qui écrivait ce matin, a attisé un peu tout ça. Là, t'sais, nous aussi, on s'était fait une question du jour dans le tailgate. On s'est dit, t'sais, commencez-vous à y croire comme il faut? Là, t'sais? Et finalement, ben écoute, les Hurricanes se sont ajustés et ont prouvé pourquoi c'est une des deux meilleures équipes de la Ligue nationale 100%. Après la saison régulière, puis on l'a vu. Puis je me suis excusé hier dans le tailgate, mais le faire aussi, je les avais sous-estimés.
12: Même chose.
1: Ben, les gars, écoutez, c'est... Moi, malheureusement, je les avais estimés parce que... Tu sais, je veux pas gonfler mes propres pneus.
12: Non, non, mais vas-y, tu peux te le permettre quand même, Richard.
1: Ben, écoute, j'avais dit les Hurricanes en 5, mais c'est juste parce que j'avais vu les Hurricanes jouer dans les deux tours précédents. Puis tu sais, je sais que on a tous dit ouais, mais là, ils ont juste joué contre les Sénateurs, puis là, les Flyers avaient plus de gaz, mais. Tu sais, les Hurricanes, c'est Rod Brind'Amour en premier. C'est un système de jeu qui est étanche. Puis ce qu'on a vu dans le match 1, c'était un peu prévisible parce que le Canadien revenait d'une grosse soirée d'émotion au match 7 à Buffalo. Ça s'est transporté jusqu'ici à Raleigh. Et je pense que le match 1 a un petit peu faussé là, les données. Tu sais, les Canes, ils étaient revenaient de quoi, là, 11 jours de repos. Mais après ça... Même s'il y a eu des résultats très serrés malgré tout, mais moi honnêtement les gars, j'ai jamais vraiment trouvé que le Canadien allait être compétitif. T'sais. Puis je sais là que, regarde, il y a eu des matchs de FX qui se parlait du but refusé, puis tu sais, il y a eu des matchs en prolongation, mais beaucoup de ça s'est ramené à Dobesh qui, puis Greg, je t'écoutais, il fait partie de l'équipe 100%. Sa job, c'est d'arrêter les rondelles, mais il a beaucoup faussé la donne, Jakob Dobesh, puis il a permis aux Canadiens d'espérer, puis d'avoir des chances de gagner. Puis encore une fois, c'est ça son travail. Mais la machine des Kings, là, écoutez, ils ont été en finale de conférence 3 fois.
12: Exact.
1: Lors de 7 saisons précédentes. Là, ils se ramassent en finale. Tu sais, à un moment donné, il n'y a pas de hasard. C'est un club très bien dirigé. Alors, il aurait fallu que le Canadien... répète ce qu'il a fait au match 1, c'est-à-dire se servir de sa vitesse pour contrer l'échec avant des Kings. Malheureusement, le Canadien n'a pas été capable de le faire après le match 1.
12: Puis Martin Saint-Louis a parlé de l'identité de son équipe après le match. On va vous passer l'extrait là, dans une vingtaine de minutes. On fera les échos de vestiaire. Mais il parlait d'une identité, Richard, encore à peaufiner chez le Canadien. Puis j'ai l'impression, je regarde cette formation des Hurricanes. Rod Brind'Amour est arrivé en 2018. En fait, il était là comme assistant bien avant ça. Alors, cette identité-là, on l'a bâtie depuis des années. On a un système de jeu qu'on veut garder, qu'on a bâti, qu'on a tenté d'améliorer année après année. Puis, ouais. Tu l'as mentionné, là, 3 finales de conférence pour les Hurricanes dans les dernières années, ils ont vécu ces déceptions-là. Contre les Panthers en 4 et contre les Panthers en 5. Puis je sais que ces résultats-là, ça faussait un peu la donnée parce que c'était une série pas mal plus serrée que les résultats en 4 ou en 5. Mais on s'est fié quand même à cette identité-là. On a voulu l'améliorer au fil des années. Puis quand ça fait longtemps que tu diriges une équipe comme ça, puis t'es en mesure de le faire, puis année après année t'améliorer, ça peut faire une différence aussi au bout de la ligne. Puis c'est amplement mérité pour les Hurricanes. Ils ont rien volé, ils ont dominé complètement cette série-là.
1: Ouais, mais tu sais, puis t'as parlé de Martin Saint-Louis. Tu sais, on s'est demandé hier soir, parce que dans le vestiaire, évidemment, c'était très tranquille, ouais. Mais... quand Martin Saint-Louis est arrivé, tu sais, c'est drôle, il est arrivé, il a toujours son petit sac à dos, tu sais, puis là, il arrive avec son sac à dos, puis il dépose son sac à dos, monte sur l'estrade. Puis tu sais, il nous a regardé, et j'ai pas senti que Martin Saint-Louis était démoli ou déçu ou démoralisé. Déçu, c'est sûr, là, mais... tu sais, j'ai senti que Martin Saint-Louis a vu cette série-là comme étant vraiment un moment d'apprentissage. Et là, après, j'ai écouté ses commentaires, évidemment, on lui a posé plusieurs questions. Il a répondu, d'ailleurs, Martin Saint-Louis, longuement à chacune des questions. Et je pense que Martin Saint-Louis a beaucoup savouré les dernières semaines parce que il comprend que c'est probablement seulement le début de quelque chose. Puis, tu sais, moi, c'est ça. Permettez-moi, les gars, je vais me répéter. Ça. D'ailleurs, souvent, vous faites des allusions à mon âge. Ben, c'est ça qui quand tu as 55 ans, tu as tendance à te répéter des fois. Mais j'ai fait beaucoup de recherches là, cet hiver, puis dans les dernières semaines, dans mes archives personnelles, dans mes notes, parce qu'évidemment, je lance mon livre sur l'histoire du Centre Bell et du Canadien de Montréal en septembre. J'ai bien hâte d'ailleurs de ce moment-là.
11: Ouais, effectivement, on a hâte à l'invitation au Cocktail.
1: C'est sûr. J'espère que vous allez être là d'ailleurs. Mais ce que j'allais dire, c'était que en repassant tout ça, moi j'ai commencé à couvrir le Canadien en 98-99. Il y a eu, tu sais, on compte ça sur les doigts d'une main, là. Les saisons au Centre Bell où le Canadien a été compétitif.
12: T'as raison.
1: Et parmi toutes ces saisons-là, parce que c'est quoi? C'est 2010, c'est 2014, c'est 2021, puis c'est maintenant. Ben, parmi toutes ces saisons-là, de loin, l'équipe qui est en meilleure posture, c'est celle-ci. Parce que, tu sais, 2010, on a parlé d'Alak, là, c'est lui qui a porté le flambeau récemment. Tu sais, c'était une équipe qui avait été assemblée là, avec des vétérans. On était cherché des vétérans, des gars en fin de carrière, ça n'a pas fonctionné. 2014, évidemment, un peu encore ça, une équipe de vétérans. 2021, c'était clairement la dernière danse parce qu'on savait que c'était terminé pour Carey Price, c'était terminé pour Shea Weber. Là, c'est pas la dernière danse. Et tu sais, je vous écoutais parler un petit peu des contrats. On va faire le tour rapidement là. Hudson, Slavkovski, Suzuki, Caulfield, Dobson, Matheson, qui est un petit peu plus vieux.
12: Goulet aussi.
1: Goulet, ils sont tous sous contrat
12: jusqu'en 2031, hein, je pense, Richard.
1: C'est ça, jusqu'à longtemps. Puis là, t'as Demidov qui s'en vient, qui va être signé. Je m'attends à ce qu'on le signe long terme, lui, très bientôt. Alors. Écoutez, le futur est très, très, très, très reluisant présentement chez le Canadien. Là, maintenant, le piège, et j'ai hâte de poser des questions à la direction, si on le fait lundi ou mardi, peu importe, là. Mais le piège maintenant, c'est de comprendre que le travail n'est pas terminé.
12: Non, exact.
11: Ah, ben c'est... ça, je pense qu'ils sont tout à fait au courant. Tu sais, puis celui qui reçoit beaucoup de critiques en même temps, présentement, c'est Martin Saint-Louis. T'sais. Il n'y a pas si longtemps que ça, on criait au scandale parce qu'il n'était pas mentionné finaliste au Jack Adams. Là, aujourd'hui, je veux dire, les allégations de Coach Pee-wee reviennent. Là, mais tu voulais qu'il fasse quoi, pour vrai?
1: Ben, c'est ça. Tu voulais qu'il fasse quoi?
11: Les partisans demandaient à ce que Brendan Gallagher sorte de l'alignement. Puis là, on pense que ça aurait été la solution contre les Hurricanes de la Caroline. Hey, tu voulais faire quoi d'autre? Il y a des gens qui demandent de mettre Laine. Laine a joué 4 matchs cette année. Je veux dire, là, tu vas arriver contre les Hurricanes, la Caroline. Laine va aller percer cette défensive-là, ce système défensif. Je veux dire, il a, à mon avis, à ce peu je me trompe, mais c'est mon avis, et comme dit Mapper, je la respecte. Qu'est-ce que tu voulais qu'il fasse avec les éléments qu'il y avait en place? Maintenant, il faut bâtir là-dessus, Richard.
1: Ben, premièrement, Greg, s'il y a des gens vraiment qui voulaient liner dans la formation hier soir, j'aimerais que tu les nommes parce qu'ils méritent d'être nommés, premièrement.
11: Non, mais il y a des gens, ça aurait pris Laine, ça aurait pris Gallagher. Il y a des gens qui parlaient de Florian Jacquet. Je veux dire, contre une équipe aguerrie de cette façon-là, reposée également. C'est pas mêlant. Le Canadien a joué une série de plus. Quand tu regardes le nombre de matchs, là, une série de plus que les Hurricanes de la Caroline. Puis je suis certain que ça critique Slav, ça critique Caulfield,
12: ça critique Suzuki, ça critique Dobson,
11: tout le monde y passe ce matin, il y a énormément de critiques.
12: Je pense qu'il y en a deux qui passent pas, c'est Hudson et Dobesh.
11: J'ai vraiment hâte de voir quelque chose, moi. Richard, je vais te faire réagir là-dessus. J'ai vraiment hâte de voir la liste des blessés qui va sortir là. Probablement que quelques-uns qui critiquent, puis s'ils sont pas blessés, ben là, on se posera des questions, puis on aura tout l'été pour faire des analyses, mais probablement que la liste de critiques, on va dire « Oh boy, OK, là, quelle gang de guerriers!
1: Hey, » Tu sais, à un moment donné, il y a eu un moment hier où Goulet s'est ramassé dans le coin.
12: Ah ouais.
1: Je me souviens plus contre quel joueur des Hurricanes. Écoute, là, il s'est mis à la main sans bande pour se relever. Puis là, il est rentré au banc, il a claqué la porte. Si on a entendu le claquement de la porte d'en haut, là, pour te donner une idée. T'sais, Goulet, clairement, était pas à 100%. Puis,
11: S'il est à 50%, c'est bon.
1: Non, mais écoute, honnêtement, Goulet a... Puis je sais qu'il y a eu vraiment des moments difficiles dans cette série-là, mais il a offert une performance qui est... je sais pas si je vais utiliser le mot héroïque, là, mais ça a été certainement... il est allé, puis il est pas le seul, là, il est vraiment allé dans ses derniers retranchements. Puis tu sais, c'est Philippe Dano. Hier, j'ai parlé longtemps avec Philippe Dano dans le vestiaire quand ça s'est terminé. Et tu sais, tu viens de parler, Greg, de la pause puis du Canadien qui a joué l'équivalent à peu près d'une série de plus. Là, c'est 6 matchs de plus là, au moment où la série contre les Kings s'est amorcée. Puis Philippe Dano disait, tu sais, si eux autres avaient joué 2 matchs 7, ça aurait probablement été plus égal. Puis tu sais, encore là, moi, tu sais, c'est pas des excuses. J'entends ça souvent. Ouais, mais ils sont jeunes, puis c'est des excuses, puis ils sont capables d'en prendre. Puis OK, mais c'est une réalité que dans le hockey de la Ligue nationale de hockey, t'arrives en série, puis tu sais, l'équipe qui a pas de blessés, là, puis l'équipe qui a réussi à jouer moins de matchs que les autres, souvent, elle va se retrouver vers la fin, là. Alors, on va se retrouver en finale. Tu sais, regardez l'autre bord, c'est un peu la même affaire. Les Golden Knights, tu sais, on a dit, ouais, mais comment ça qu'ils sont là? Mais tu sais, regardez l'état des joueurs de l'Avalanche, les blessés qu'il y avait de l'autre bord, puis du bord des Golden Knights, tu sais, ça veut pas, ça fait une différence. Puis, tu sais, je suis d'accord avec Philippe Dano. Tu sais, si les Canes avaient joué match 7 contre les Sénateurs, match 7 contre les Flyers, probablement que le résultat aurait été différent, mais ça, c'est pas les réalités. La réalité, c'est que le Canadien en a joué pas mal plus. Puis là, ben maintenant, c'est pas de dire Martin Saint-Louis aurait pu faire quoi. T'sais, moi, Gallagher, regarde, j'ai aimé Gallagher contre Tampa. J'ai trouvé que sa présence avait certainement créé une étincelle.
12: Ouais.
1: Mais les Canes, les gars, c'est pas le Lightning, puis pour battre les Canes, c'était la vitesse. Est-ce que Gallagher peut t'amener de la vitesse, les gars?
11: Écoute, en même temps, j'aurais été 100% derrière la décision de mettre Brendan Gallagher. Est-ce que je pense que c'était la solution pour battre les Hurricanes? Non, je ne pense pas que ça aurait changé le résultat d'un match qui s'est terminé 6-1 hier. Est-ce que j'aurais été derrière la décision pour que tout ce que ça représente philosophiquement de mettre Brendan Gallagher dans l'alignement, de créer quelque chose, de tout ce qu'on veut? J'aurais appuyé cette décision-là à 100% aussi, mais je ne crois pas que ça aurait fait une différence au pointage final de cette série-là qui a quand même été long. Regarde ça, puis tu sais, les deux derniers matchs marquent l'imaginaire.
1: Ouais.
11: Parce que le Canadien était au bout du rouleau, Richard.
1: Oui, Gallagher, ce que ça a arrêté, c'est une belle histoire. Hier soir, là, ça a arrêté une belle histoire parce que, regarde, je pense que malheureusement, c'est terminé pour lui avec le Canadien. Donc, c'est sûr que ça a arrêté le fun de le voir le temps d'un dernier tour de piste. Mais, tu sais, honnêtement, ça aurait fait absolument aucune différence dans le résultat. Puis, tu sais, Greg, ça, c'est important. Tout ce qu'on dit présentement, tu sais, puis je vous ramène un peu à ce que je disais juste avant, l'importance pour la direction de constater qu'il y a encore du travail à faire. Je sais pas si vous avez vu passer avant le début des séries sur les réseaux sociaux, ça a apparu, je sais pas pourquoi, mais il y a des gens qui ont remis la page frontispice d'un numéro du Hockey News. Je crois que c'était avant le début des séries de 2018 ou quelque chose comme ça. Pis c'était les Leafs. Il y avait 3-4 joueurs des Leafs sur la photo.
12: Ah, le Core 4?
1: Ouais, puis on disait les Leafs vont gagner une coupe, c'est pas de savoir quand, c'est de savoir combien.
12: Ouais.
1: Puis tu sais, je me ramène à ça, puis tu sais, aujourd'hui, on peut trouver ça bien drôle, là. Mais je me ramène à ça. Puis je me dis, bon, si t'es un fan des Leafs, là, à cette date-là, là, tu dis, OK, là, c'est ça, là. Là, on est là. Puis là, regarde, il va y avoir combien de défilés? 1, 2, 3. Maintenant, on n'aura plus assez de temps pour faire des défilés, tellement que cette équipe-là va gagner des coupes Stanley. Ben, c'est ça le danger. Puis je veux pas comparer les deux situations, mais je fais juste noter que il y a été un temps où chez les Leafs de Toronto, on était les pieds sur le pouf, les bas croisés, puis on disait, bon, OK, là,
22: on a Matthews, on a Tavares, on a Riley, on a Nylander,
12: on a Marner.
22: On est en voiture là, pour des années. Checkez bien ça, ça sera même pas drôle pour les adversaires. Ben, le danger, il est là. Faut vraiment que la direction du Canadien de Montréal réalise qu'il y a encore des choses qui manquent. Moi, j'en déroge pas. Je vois pas de deuxième centre. Ça va être la première affaire cet été. Je pense qu'on devra, la première chose sur laquelle on devra se pencher. Mais il faut bien faire attention chez le Canadien de Montréal de ne pas verser dans la complaisance et de ne pas penser que, bon, regarde, on a tous ces joueurs-là puis ça va se faire tout seul, parce que c'est pas de même que ça marche.
11: Je suis complètement certain que ça n'arrivera pas non plus,
12: Richard. Veux-tu savoir c'est quoi la différence, Richard, je pense, entre le Canadien d'aujourd'hui et les Leafs en 2018? Je pense que c'est la culture d'organisation. Puis les Leafs étaient coachés par Mike Babcock. Est-ce que c'était le bon entraîneur-chef à ce moment-là pour un noyau comme celui-là, quand on connaît les personnalités d'Austin Matthews, William Nylander, on sait c'est quel type d'individu. Je sais pas, mais moi, côté culture d'organisation, j'ai pas mal plus confiance en ce que je vois du Canadien en ce moment que ce que je voyais des Leafs, notamment en 2018. Encore là, cette culture-là, elle va continuer d'être bâtie au fil des années. Mais je sais pas, mais je comprends le point et je comprends ce que tu mentionnes. Ouais. Parce que j'ai vu ça passer sur les réseaux sociaux hier soir là, à pelleter là, une image d'un certain Core Four à Montréal. Puis là, t'as Suzuki, t'as Caulfield, t'as Slav, t'as Demidov. Puis là, on fait des comparaisons avec l'ancien Core Four des Maple Leafs à ce moment-là.
11: Je pense qu'on est à des planètes complètement différentes. Richard, merci beaucoup. Puis merci beaucoup de t'être prêté à l'exercice, d'être revenu les week-ends en plus de tes obligations de semaine. On te laisse revenir à Montréal. Puis écoute, on va probablement se croiser lundi, mon cher ami.
22: Oui, la journée la plus longue. Ça
12: va. Ouais, oui.
22: On sait à quelle heure on arrive, on sait pas trop à quelle heure on part.
11: Amène-toi des collations.
22: Oui, ça va être ça exactement.
11: Salut mon Richard, merci beaucoup d'avoir été là.
22: Hey, ça a été un plaisir les gars, on s'en parle très bientôt.
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11: Oui, le Canadien s'est fait éliminer hier et la déception est vive pour les fans des Canadiens, bien que quand tu regardes vers le futur, tu te dis que c'est parfait.
12: 100%, puis j'en parlais plus tôt dans l'émission, là, mais tu regardes l'âge du noyau en ce moment, Greg, et c'est Richard qui venait d'en parler concernant les contrats aussi octroyés aux joueurs dans les dernières années. T'as un noyau, de un, t'as été la plus jeune équipe à atteindre la finale de conférence depuis le Canadien en 1993. Après ça, t'as un noyau de joueurs qui ressemble à 26 ans pour Suzuki, 26 ans Dobson. Demidov est à 20 ans, c'est une recrue. Lane Hutson, t'es encore très jeune, 22, Slaff, même chose. Alors, pour moi, là, je vois ça comme... beaucoup d'apprentissage ce parcours du Canadien en séries éliminatoires. T'as quand même été en mesure de battre le Lightning de Tampa Bay en 7 matchs, les Sabres de Buffalo en 7 matchs, et là t'as affronté une équipe aguerrie qui avait beaucoup d'expérience en série, mais qui se rendait très très loin année après année et qui vivait des déceptions à la Hurricanes de la Caroline. Alors vraiment optimiste pour le futur de cette organisation-là. Je sais que c'est jamais acquis d'atteindre la finale de conférence année après année, mais moi je suis vraiment confiant de ce que j'ai vu dans ces séries-là pour le Canadien, et je suis confiant qu'on va pouvoir reproduire ça dans les prochaines années. Mais il y aura beaucoup de dossiers à régler, ça, c'est
11: mais
12: sûr.
11: Mais malgré tout ça, là.
12: Ouais.
11: Séjour de party à Montréal.
12: Aussi, oui.
11: Parce que la victoire de Montréal tient son défilé présentement au centre-ville, dans le quartier des spectacles. Tout ça, ça se passe actuellement. Félicitations.
12: Félicitations à la victoire, tout à fait.
11: Quelle belle victoire pour Marie-Philippe Poulin, Laura Stacy, Anne-Renée Desbiens et toute la gang de la victoire de Montréal qui ont connu toute une saison là, pour aller chercher la Coupe Walter pour la toute première fois.
12: Mais hein, vraiment content pour les filles. Puis je regarde l'avenir. Puis c'est sûr qu'il y a des questionnements parce qu'avec autant d'équipes d'expansion dès la saison prochaine dans la LPHF, mais c'est beau de voir cette ligue-là briller, de voir des nouvelles équipes d'expansion, de voir que la ligue va dans la bonne direction. Mais l'allure de cette équipe-là va beaucoup changer dans les prochains mois. J'ai hâte de voir ça va ressembler à quoi pour la saison prochaine.
11: Ouais.
12: Mais il y a des joueuses qui vont partir. Repêchage d'expansion oblige.
11: On parle déjà que Abby Rock pourrait être repêchée. En fait, les trois joueuses qui ont été protégées, c'est ceux que j'ai nommés.
12: Mais en même temps, pour Laura Stacy et pour Marie-Philippe Poulin, il y aura des décisions importantes aussi à prendre cet été quant à leur avenir. On va leur laisser prendre ces décisions-là. Mais non, c'est à la troisième année de la LPHF, déjà un titre à Montréal. Chapeau aux filles. Puis bonne célébration à tous ceux qui sont là en ce moment là, ou qui sont en direction pour aller les voir. Bonne célébration, profitez-en. Vraiment ben oui. content pour
11: profiter de ce moment-là et profiter de votre été également.
12: Ouais.
11: Écoute, faut également parler, avant qu'on passe à Gilbert Delorme, faut également parler de cet alignement du Canada pour la Coupe du Monde. Il y a certains visages qui reviennent, qui étaient présents à la Coupe du Monde au Qatar en 2022. Ça commence, on l'a dit, le 12 juin, on avait l'impression que c'était...
12: C'était loin, là.
11: Là, on vient de vivre 7 semaines là, de comme... Focus 100% sur les séries du Canadien. Et tant mieux pour ce beau parcours. Maintenant, on espère que le Canada nous donnera un beau parcours à la Coupe du Monde. Pourrait sortir de son groupe. Mais plusieurs visages familiers qu'on connaît ici à Montréal qui font partie de cette équipe.
12: Oui, ben, je vais vous parler des Québécois qui font partie de cette formation-là parce que pour moi, c'est important de le faire. Max Crépeau, le gardien de but qui a fait partie de l'Académie de l'Impact de Montréal à l'époque, joué quelques matchs avec l'Impact. Avant de quitter l'organisation. Mais ça va être une lutte entre...
11: Qui a gagné la Coupe MLS.
12: Ça va être une lutte devant le filet entre lui et Dwayne St. Clair. Alors, la lutte pour être le gardien du Canada pour cette Coupe du Monde, ça n'a pas été déterminé encore. Ça va être qui le partant devant le filet pour la formation canadienne. En défense, on va surveiller bien évidemment Moïse Bombito, qui est un excellent joueur de soccer. Mais parmi les Québécois, là, parce que j'avais commencé en parlant des Québécois, Mathieu Choignard.
11: Ouais.
12: Attends,
11: chez les défenseurs aussi. Là, allons-y par ses positions.
12: Je vais avec les Québécois en premier.
11: Ok, excuse-moi.
12: Max Crépeau, Mathieu Choignard,
11: fatigué.
12: Nathan Saliba et voilà pour les joueurs québécois. Ismaël Koné, bien évidemment. Il y a beaucoup de joueurs du CF Montréal. On va en parler en défense là. Moïse Bombito, le premier nom. Cornelius aussi.
11: Derek Cornelius qui est avec l'Olympique de Marseille.
12: Alfonso Davies.
11: La superstar de cette équipe-là.
12: Oui, qui pourrait rater le premier match. Par contre, une blessure aux ischio-jambiers en demi-finale de la Ligue des Champions. Pourrait rater le premier match. Devrait être là pour les matchs numéro 2 et 3, mais ça n'a pas été confirmé encore par le sélectionneur. Mais devrait rater le prochain match. Je t'indique que ça va être ça pour le capitaine de cette formation-là, Alfonso Davies. Luc de Fougerolles. Il y a également Richie Lavoie.
11: Ben, Alistair Johnston.
12: Alistair Johnston.
11: Il était avec le CF Montréal.
12: Exact.
11: Lui, hein? Alistair Johnston.
12: Il y a beaucoup de noms qui étaient avec le CF Montréal. Ouais. Tu regardes cette formation-là. Max
11: Joel
12: Crépeau,
11: Waterman.
12: Joel Waterman.
11: Qui en faisait partie, qui est avec le Chicago Fire maintenant. Si on s'en va chez les milieux de terrain, maintenant aussi, une figure connue, Tajon Buchanan, qui est avec le Villarreal CF.
12: Oui.
11: Tu as parlé de Ismaël Koné qui faisait partie de l'équipe.
12: Osorio, que tout le monde a connu aussi, qui a une bonne carrière quand même en MLS notamment. Et en attaque, on va beaucoup surveiller aussi Jonathan David, qui est pas mal la figure de proie de cette formation-là, avec Alfonso Davies qui est souvent blessé. Jonathan David qui marque une tonne de buts avec la formation canadienne. Sans dire que c'est le joueur qui va avoir le plus de pression sur les épaules, l'attaque va être basée quand même sur lui. Là. Alors à surveiller Jonathan David. Et pour
11: Kyle Aaron
12: aussi. Ça risque d'être deux attaquants pour le premier match, Kyle Aaron et Jonathan David, dépendamment de comment qu'on va déceler le 11 partant, quelle sera la stratégie aussi derrière le 11 partant pour la formation du Canada. Quel schéma tactique. Mais si on y va à deux attaquants, Jonathan David et Kyle Lauren.
11: Je te pose des questions. Là. Si on y va à deux attaquants, on va y aller avec combien de milieux de terrain?
12: Possiblement quatre. Alors, on va sûrement jouer peut-être un 4-4-2 là, du côté de la formation canadienne.
11: Ce serait qui? Buchanan, Choignard,
12: Koné.
11: Et Jonathan Osorio ou Stéphane Eustachio?
12: Eustachio
11: qui en faisait partie en 2022, qui était là.
12: Et en défense, je te dirais, en défense centrale, Bombito et Cornelius. Et sur les ailes, en théorie, tu aurais eu Alfonso Davies et Alistair Johnston, mais avec la blessure d'Alfonso Davies, c'est possiblement Leechy Larrea qui va être là pour le premier match. On verra. Pour les autres, je m'attends pas à ce qu'il soit du 11 partant nécessairement.
11: OK.
12: Mais j'ai hâte que ça commence. Le 12 contre la Bosnie. Et je vous rappelle les pays dans le groupe du Canada, là, la Bosnie-Herzégovine, la Suisse et le Qatar. Le Qatar, ça devrait être une victoire pour le Canada. Et dans les deux autres matchs, je pense que ça va être deux bons affrontements. La Suisse, c'est un adversaire quand même coriace. La Bosnie-Herzégovine a battu l'Italie en match barrage pour se qualifier dans le groupe du Canada. Alors, elle surveille beaucoup d'attention, mais le premier match...
11: Si on surveille la logique, ça devrait être Suisse-Canada qui sort du groupe.
12: Ouais, mais là, cette année, c'est une Coupe du Monde, Greg, à 48 pays au lieu de 32. Mm-hmm. Alors, les deux meilleurs de chaque groupe passent automatiquement à la ronde éliminatoire, plus les 8 meilleurs troisièmes sur les 12 groupes.
11: OK.
12: Alors, le Canada, avec une victoire, en théorie, tu passes dans les meilleurs troisièmes et tu te qualifies pour le tour suivant. Mais ce que tu vises, bien évidemment, c'est une deuxième place quand même au minimum dans ton groupe.
11: Merci. Fait que je suis en train d'essayer de chercher la cote pour le Canada. Ah, je l'ai! Pour remporter cette Coupe du Monde.
12: 151?
11: 151, buddy.
12: Wow.
11: 151. La Suisse est dans son groupe, là,
12: ouais,
11: la seule équipe qui devance. La Suisse est à 46. Et l'équipe favorite?
12: Oh! Ça serait facile de dire l'Argentine, là.
11: Non, quatrième. Il y en a trois qui se démarquent.
12: La France?
11: La France est deuxième avec une cote de 6.
12: L'Angleterre?
11: L'Angleterre est troisième avec une cote de 7.
12: Et le Brésil?
11: Le Brésil est cinquième à 9. L'Espagne?
12: L'Espagne, évidemment, qui a remporté le dernier Euro.
11: 5,5. L'Espagne. Le Portugal est sixième. Et l'Allemagne, septième.
12: Ouais.
11: OK. On retourne parler de hockey. Notre chum Gilbert Delorme s'amène dans 2 minutes.
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11: Ben oui, mon Gilbert, ben oui. Comment ça va, mon chum?
12: Salut, Gilbert. Ça va bien, ça va bien.
31: Ouais. Pas trop déçu ce matin?
11: Ben, non, parce que, je regardais le match hier avec madame, puis madame, elle était déçue pas à peu près. Là, elle était fâchée, puis triste. Pis, je dis, voyons, tu connais la limite maintenant. Là, ça a été un super beau parcours. Là, tu sais exactement, puis t'as les réponses à tes questions. Ce club-là, on est rendu où? Qu'est-ce que ça peut t'amener? Et quelles sont les prochaines étapes? Moi, je vois ça, là, puis... Dites-moi que je suis jovialiste, Gilbert, mais moi, je vois ça 100% positif.
31: Ben, je suis pareil, je suis à la même place que toi, Greg. Je suis à la même place que toi. C'est un parcours extraordinaire qu'on a eu cette année. On a eu une bonne saison. Puis, on a des réponses à nos questions. T'sais, on a des réponses à nos questions suivant les séries. On a vu qu'est-ce qui s'est passé en Syrie en finale de conférence et tout ça, puis on a des réponses à nos questions. On parle d'un deuxième centre, un deuxième centre qui va être capable de d'épauler un Nick Suzuki. J'ai rien contre Jake Evans, les gars. J'ai absolument rien. Il donne ce qu'il a à donner, mais c'est pas un deuxième centre. Puis, tu sais, on a été obligé toute l'année, puis toute l'année de surutiliser un gars comme Nick Suzuki. Puis, sais-tu quoi, les gars? Si on avait été ensemble avant la game hier, juste avoir le visage de Nick Suzuki avant le match sur le banc, vous avez vu, là, tu sais, avant qu'on joue l'hymne national et tout ça, il avait l'air d'un gars complètement vide. Complètement vide. Avant que la game commence, Tu sais, moi, je le vois dans le body language, je le vois dans le visage des joueurs. Puis tu leur manques, tu sais, j'ai coaché aussi, tu leur manques dans la face des gars. Puis tu peux-tu le blâmer, là? Tu sais, on a une saison extraordinaire, ça a été super le fun, un parcours en série super le fun. Mais en même temps, ça nous prend un petit peu plus. Tu sais, on a parlé toute l'année, puis, tu sais, Oliver Kapanen, en début de saison, il a gagné le poste de deuxième centre un peu par défaut, puis il a bien fait. Mais on a vu au cours de la saison que, tu sais, plus ça avançait, peut-être c'était peut-être pas tout à fait ce gars-là qu'on avait besoin, puis dans les séries, on s'en est rendu compte.
11: Ouais.
31: C'est ça, c'est une question de maturité, c'est une question de profondeur, c'est une question d'aller chercher les bons éléments, puis... Tu sais, les bons clubs, là, les clubs qui ont gagné la Coupe Stanley, ben, ils se sont pétés à gueule comme le Canadien une couple de fois avant de gagner la Coupe Stanley.
11: Mais ton adversaire, Gilbert, ton adversaire de cette série-là, s'est pété à gueule combien de fois, m'en dire comme toi? T'sais?
31: Ben, c'est exactement ça, Greg. Ils se sont pétés à gueule, je pense, 4 ou 5 fois dans les 8 dernières années en finale de conférence. Tu sais, à un moment donné, là, c'est bien beau, t'essaies, mais tu sais, là, on voit un club qui est... Tu sais, les Hurricanes, c'est un club qui est vraiment mature, c'est un club qui est reposé, c'est un club qui... expliquait ça hier, j'ai regardé le match à... Je pense que c'est Maxime ou
12: Antoine.
31: Peut-être Antoine, je ne sais pas, un des deux. Tu sais, c'est un club où tous les joueurs, même si c'était un joueur étoile ailleurs, tu sais, tu prends un Nicolas Ehler qui joue d'une certaine façon avec les Jets de Winnipeg. Il arrive en Caroline, mais il joue d'une façon un petit peu différente. T'sais, on dirait que tout le monde embarque dans le moule. Taylor Hall, c'est la même chose. Tout le monde embarque dans le moule, puis tout le monde met l'épaule à la roue, puis il n'y a pas de... Tu regardes les Hurricanes de la Caroline, c'est pas deux superstars, puis après ça, c'est...
12: Non, pas en tout.
31: C'est comme un petit peu tout le monde qui peut contribuer un certain soir. Ça peut être à haut un soir, ça peut être... Regarde, hier, c'est en quatrième ligne, Robinson, très bien fait. Carrier, ça a très bien fait. Tu sais, fait que c'est ça un club mature. C'est ça un club qui est prêt à gagner. Puis moi, honnêtement, là, est-ce que je suis déçu? Je suis déçu, oui, parce qu'on n'aura plus de hockey du Canadien, je comprends. Mais en même temps, là, tu sais... Moi, là, si je suis Kent Hughes, Jeff Gorton ou Martin Saint-Louis, j'ai mes réponses à mes questions, là. Fait que pour moi, là, c'est encourageant, puis, tu sais, on se met à l'ouvrage pour cet été, puis on bâtit un club l'année prochaine, puis l'année prochaine, on va être encore meilleur, plus mature, un an d'expérience de plus, puis, tu sais, moi, j'entendais le monde dire, là, les gars, excusez, je parle beaucoup à ma...
12: Non, vas-y.
11: On aime ça, tu parles beaucoup. Ben non, arrête, là, arrête ça.
31: J'ai été vacciné, va dire comme ma mère, j'ai été vacciné avec un aiguille de gramophone, là, mais un matin, là... Tu sais, c'est des joueurs qu'on va avoir besoin dans le futur, puis ça va être Kent Hughes, ça va être son été, là. Ça va être son été. On sait exactement ce qu'on a de besoin. T'sais, on sait exactement ce qu'on a de besoin. On a appris avec ce qui s'est passé de cette saison. On amorce la saison prochaine, on va être en confiance. On a plus d'expérience. Ça veut-tu dire qu'on va gagner la Coupe Stanley? Peut-être qu'on va encore se péter à la gueule, ou peut-être qu'on va arriver en finale, puis peut-être qu'on gagnera pas. Je le sais pas. Mais en même temps, on a vu ce que ça prend. Je pense que les gars du Canadien, les joueurs du Canadien ont pris des notes aussi. T'sais, on a vu les joueurs des Hurricanes vraiment se sacrifier, bloquer des shots et tout ça, puis faire tout en leur possible pour gagner des matchs. Je ne sais pas que le Canadien n'a pas fait ça. Mais tu sais, on est proche. On est proche, puis moi, je suis encouragé. Puis sincèrement, tu sais, on a vraiment pressé le citron beaucoup du côté de Martin Saint-Louis, là, puis, tu sais, moi, je suis le dernier à chercher des excuses, là, au niveau de la fatigue et ces choses-là, mais tu voyais vraiment, là, que plus la série avançait, tu sais, les Lane Hudson de ce monde, nos joueurs clés, Nick Suzuki, tu sais, on tu sais, sans chercher des excuses, là, mais c'est vrai qu'on n'avait plus grand-chose dans le tank à gaz.
11: Ben non, mais
31: on n'avait plus grand-chose.
11: Tu regardes le premier trio, là, qui a été beaucoup critiqué dans ces séries-là, mais tu sais, hey, Nick Suzuki, là, puis Slavkovski n'a pas manqué de match cette année.
12: Slavkovski et Suzuki, là, avec les Jeux Olympiques.
11: C'est 101 matchs plus les Olympiques.
12: C'est 107 chacun, là. Hey,
31: c'est du hockey en crème, là. C'est du hockey en crème, puis c'est du hockey de haut niveau, là.
12: Exact.
31: Tu oublies pas que c'est pas, tu sais, une game de playoff en finale de conférence, là, c'est pas la game que tu t'en vas jouer à Columbus un mardi soir au mois de novembre, là. T'sais, l'intensité est là, t'sais, l'importance de la game est là.
11: Hey, pas Blue Jackets de Columbus. On donne tout le temps cet exemple-là, Gilbert.
31: Ben,
11: hein?
31: OK, on va dire. C'est quoi, Greg? On va se retourner. Je vais me retourner, je vais revenir dans mes souvenirs quand j'étais jeune. OK, on va dire, On joue un mardi soir contre les Golden Seals de la Californie, maintenant. Là, c'est pas la même affaire.
11: J'aime les deux exemples, mon chum. Non, mais écoute, en même temps, tu sais, puis il y en a quelques-uns des partisans, puis c'est correct, tu sais, on n'est pas en train de critiquer ou rire d'aucune opinion, puis tu sais, on va avoir tout l'été pour refaire le monde, puis prédire la prochaine saison, mon Gilbert, mais tu sais, moi j'ai pas envie de me prononcer sur les performances des joueurs tant qu'on sait pas la nature des bobos que ces gars-là ont. Tu sais, oui, le millage, on parle de 107 matchs pour Slavkovski, Suzuki, mais tu sais, notamment eux autres, mais les autres dans l'alignement. Là,
31: Lane Hudson, il a joué 104 games aussi, là, tu sais.
12: Ouais, 101.
31: Ça non plus, là.
11: Ouais. Non, Lane Hudson, tu sais, tu regardes, mettons, tu voyais, le Caden Goulet, il était à combien de pourcents pour jouer? Tu sais, puis il y a des gens qui disent, hey, si, toi, Gilbert, t'as joué, là, avec des bobos, là, dans ta carrière, c'est sûr et certain, puis t'en as coaché des gars. Des gens qui disent, pourquoi vous le faites jouer s'il était blessé? Tu sais, puis c'est une question qui est très légitime. Moi, j'ai envie de répondre, hey, essaye de pas le faire jouer, toi. Un gars comme Caden Goulet, tu dis non, écoute, Big,
31: Impossible. On va passer à travers le mur, il va payer le coach au collet s'il décide de pas le faire jouer. Non, mais c'est ça des playoffs. Non, mais c'est vrai, les gars, tu veux jouer no matter what. Moi, j'ai joué avec des pieds cassés. Il m'est rentré une aiguille longue de même dans le pied, puis me gelait avant, les os cassés dans le pied. C'est no fucking way. J'étais pas capable de la misère à marcher, puis mais c'est pas grave. Ah ouais, quand c'est gelé, tu y vas, puis tu sens rien, puis on joue à la game, puis regarde, on dealera avec ça un petit peu plus tard. Fait que t'es rendu là. Puis moi, sais-tu qu'est-ce qui me fait chier, les gars? Excusez, là.
12: Non, vas-y.
31: Qu'est-ce qui me fait chier, là? C'est les guerriers du clavier, là, que là, c'est, on est un assis, on va dire comme on dit, là, on est un assis gang de pas bons, puis là, on sac Martin Saint-Louis-Douard, puis lui, il vaut pas de la merde, puis lui, il vaut pas de la merde. Hey, come on! On a eu une saison super le fun. C'est un club super talentueux, le plus talentueux. Tu sais, les gars, toi et Greg, t'as 40, FX, c'est plus jeune. C'est le club le plus talentueux que vous avez vu dans votre vie, les gars.
11: Ah, 1200%, Gilbert. 1200%.
31: C'est exactement ça. Fait qu'arrêtez de chialer, calvaire. On est en route, là. On est en selle pour 7, 8, 10 ans, là, avec un bon club, là. Ça va être le fun, tabarouette. Mais tu peux pas gagner la Coupe Stanley à toutes les années, là.
11: Non.
31: T'sais, on est plus, c'est plus l'Original Six, là, qu'il y a juste 6 clubs, puis c'est tout le temps les mêmes qui gagnaient. Tu sais, il y a beaucoup, beaucoup de clubs qui s'améliorent. Beaucoup de clubs qui sont à la même place que le Canadien, qui veulent faire un pas de plus et tout ça. Fait que c'est jamais facile. Fait que s'il vous plaît, là, tout le monde, là, hey, on peut-tu, félicitations les boys, félicitations Martin Saint-Louis, félicitations au coaching staff, félicitations au management, Kent Hughes, Jeff Gorton, extraordinaire, tu sais, puis moi, je trouve que c'est tellement rafraîchissant, le hockey du Canadien, le Canadien de Montréal en ce moment, les gars, là. Quand est-ce qu'on voyait des annonces des joueurs à la TV, à gauche et à droite? Je trouve ça.

0: ces réseaux sociaux. Je regrette, là, mais il fallait que ça sorte le matin, là, regarde, quand même, là. T'sais, on dirait qu'on n'est jamais content.
1: Ah non, on n'est jamais satisfait.
2: C'est une forme d'amour en même temps, Gilbert. C'est parce qu'il y aurait, mais tu sais, tu comprends, c'est une forme de, je comprends que des fois ça sort peut-être pas avec les bons mots, mais ouais. C'est de dire, tu sais, puis je comprends qu'aujourd'hui, tu sais, il y a une déception qui est vive, puis tu dis, tu sais, oh, peut-être, tu sais, le match numéro un, mais pas peut-être, le match numéro un de cette série-là, faut ça donne, ou est-ce qu'on commençait à y croire solide, puis ben tu sais, oui. Là, t'as l'espoir, puis après ça, tu vis la déception. J'essaie de relativiser, remarque là, tu sais, c'est un peu ça. Si tu regardes les, vas-y.
1: Non, mais j'allais dire pour ajouter à ce que Gilbert a dit, même si t'es pas assuré, là, t'as participé à la finale de conférence, le carré d'or, c'est pas assuré dans les prochaines années, tu vas nécessairement revenir là, même si tout indique vers ça, mais c'est pas assuré. Dans la Ligue nationale, y a rien d'assuré. Tu peux avoir des blessures, tu peux avoir n'importe quoi. Moi, je regarde la formation du Canadien Gilbert en ce moment, là. Puis tous tes joueurs les plus importants sont signés jusqu'au minimum 2031. Suzuki, Goulet est en 2033, je pense, Slavkovski, Hudson sont tous signés à long terme. Même Madison a signé un nouveau contrat cette année à long terme au sein de l'organisation. Il y a Demidov qui va signer cet été ou au fil de la saison prochaine. Mais tout ton noyau qui est très jeune, qui est très talentueux, est signé à long terme. Ça, c'est la première des choses. La deuxième, sont signés à un bon prix aussi. On parle de contrats extrêmement abordables quand on compare avec les autres formations de la Ligue nationale où ils sont pognés avec des contrats de 14, 15, 17 millions dans le cas de Kirill Kaprizov. Et la troisième chose, c'est que Kent Hughes a encore ses choix de première ronde. Il y a encore des espoirs qui cognent à la porte de la Ligue nationale. Des gars comme Zarovski, des gars comme Michael Hage. L'avenir est beau à Montréal.
2: Ouais.
1: Puis on sait pas là, si l'an prochain, ça va être la finale de conférence, il va arriver quoi que ce soit, peu importe, mais on sait au moins que l'état-major a les éléments pour transiger puis s'améliorer. Puis on connaît les faiblesses de cette organisation-là.
0: Très bien dit, FX. Puis, je vais dire, là, ça fait longtemps, là, tu sais, puis encore une fois, je reviens avec votre âge, là. Tu veux t'acheter un chandail du Canadien, là. Qui tu choisis?
2: Ouais,
0: tu sais, avant, c'était facile. Avant, c'était facile. Ça a été Carey Price. Ça a été Carey Price pendant 15 ans. Ça a été piqué sous banc pendant 10 ans. Tu sais, là, c'est qui?
1: Dotson, t'as Demidov, t'as Suzuki, t'as Caulfield, t'as Slavkovski.
2: Dobesh.
0: Exact. C'est ça qui est le fun. On a un bon club qui est jeune, qui est talentueux, archi talentueux, que l'avenir est super, super belle. Puis, embrassez le moment, là. T'sais, soyez contents de qu'est-ce qu'ils nous ont donné au lieu de chialer puis sacrer Martin Saint-Louis-Édouard puis dire que c'était un pas bon puis t'ainsi puis c'est ça. Je regrette, mais moi, Martin Saint-Louis, j'ai un respect immense pour ce gars-là. Je trouve qu'il fait un job extraordinaire. Je trouve qu'il prépare ses gars de la bonne façon. C'est pas facile, tu sais. Puis je sais qu'on critique ses décisions. Hier, on critique peut-être son choix de line-up. On n'a pas fait de changement et tout ça. Et on n'est pas avec le club.
2: En même temps aussi, Gilbert, j'aurais été 100% derrière la décision de mettre Jack Eye et Gallagher dans le line-up. Je l'ai dit dans le début de l'émission.
0: Absolument.
2: Mais en même temps, je te pose la question bien honnêtement. Là. Qu'est-ce que ça aurait changé?
0: Ben, tu sais, c'est exactement ça, tu sais, puis je regardais avant le match, parce que la game était à 7h, je regarde toutes sortes d'affaires avant la game, tu sais, j'écoutais, c'est Carbo qui était avec, Guy Carbonneau qui était avec Norman Finn au 5 à 7, puis tu sais, Norman disait, puis Carbo, tu sais, lui, tout un petit peu plus calme, tu sais, ah oui, mais, tu sais, ils vont te donner quoi? Tu mets ces gars-là dans le line-up, là, c'est bien beau, tu les rentres dans le line-up, ils vont te donner quoi? Ils vont te donner 2 minutes, 3 minutes, qu'est-ce que ça va changer au match? Est-ce que le fait d'aller pogner, je sais pas, moi, Taylor Hall au collet, puis il pétait à la gueule, hier, ça aurait changé la game. Mais non, mais tu sais, ça arrivera pas.
2: Non, tu sais, pour des raisons philosophiques, tu sais, j'aurais été d'accord en mettant Gallagher.
0: Honnêtement, j'aurais aimé ça le voir. J'aurais aimé ça le voir, Gallagher, parce que, est-ce que Gallagher va être de retour avec le Canadien l'année prochaine? Est-ce que c'était la dernière fois qu'on voyait Brandon Gallagher, puis il a pas joué? Tu sais, moi, j'aurais aimé ça voir Brandon Gallagher, parce que, moi, je pense qu'il aurait pu nous donner, puis honnêtement, je pense pas que ça aurait été assez, là. Même s'il nous avait donné 5-6 minutes d'énergie à la Brandon Gallagher, ça aurait pas été assez hier, parce que hier, on avait absolument fuck all qui nous restait.
2: Ouais, il restait plus rien.
0: Il y a absolument rien, mais en même temps, ça aurait été peut-être un beau flash de voir Brandon Gallagher, mais en même temps, peut-être qu'on va voir Brandon Gallagher l'année prochaine. Il reste encore une année de contrat. Est-ce qu'on va le garder? Est-ce qu'on va y faire une place? Est-ce qu'il va arriver cet été? Est-ce qu'on va, tu sais, on va pas libérer des joueurs, mais on va échanger quelques joueurs pour justement aller chercher qu'est-ce qui nous manque? On va signer des agents libres? On le sait pas. Fait que, regarde, moi, honnêtement, là, Kent Hughes, Jeff Gorton, Martin Saint-Louis, l'état-major, moi, j'ai confiance entièrement à l'état-major, puis je suis persuadé qu'on va encore une fois, puis je l'ai dit tout à l'heure, ça va être un club représentatif pour 8-10 ans encore, avec plusieurs vedettes, ce qu'on n'a pas eu.

0: eu depuis plusieurs années. Honnêtement, c'est le club le plus talentueux depuis les années 70. Peut-être que je vais loin un peu, là, mais c'est le club le plus talentueux depuis les années 70. Si je regarde joueur par joueur, avec la quantité de joueurs talentueux qu'on a, je regrette, là, faites le décompte si vous voulez, là, mais levez-vous de bonheur, parce que moi, j'ai vu ça les années 70, puis j'ai vu les années 80, j'ai joué dans les années 80, j'ai joué dans les années 90, puis le Canadien n'a jamais eu un club aussi talentueux que ça. Je regrette, même si on a gagné des Coupes Stanley en 86, en 93. Ce club-là n'était pas aussi talentueux que le club qu'on a actuellement. Fait que, hey, réjouissez-vous un matin.
1: Ben
0: si
1: oui, on se réjouit.
2: 100% d'accord avec
1: on
2: toi.
1: On va avoir un bel été. Gilbert, écoute, en FX et moi, on veut absolument te remercier. T'as été là chaque week-end avec nous autres, puis les gens ont tellement apprécié d'avoir de la radio en direct les samedis et dimanches. Merci de l'avoir fait, d'avoir pris du temps de ta journée, mon chum. C'est
2: tellement apprécié,
1: c'est
2: Gilbert,
1: apprécié.
2: Merci.
0: Hey les gars, ça me fait plaisir, puis merci à vous autres. On va dire, c'est pas un cadeau, là, 5 jours par semaine. Là, chapeau, vous avez besoin d'un break. C'est tough de garder le fort. Nous, on le fait 5 jours par semaine, le bonheur le matin, puis on essaie d'avoir une énergie tout haut dans le tapis et tout ça, mais c'est drôle, on dirait ce matin, là, je sais pas pour vous autres, on dirait ce matin, hier, le Canadien se fait éliminer, on dirait ce matin, c'est comme... Ouf, ça comme, je sais pas.
2: Ouais, 100%.
0: C'est une drôle de sensation. Ouais. Tu sais, je sens ma femme un matin, elle dit, c'est drôle, je me sens comme, tu sais, parce qu'on était tellement hyper, puis tu sais, à tous les matins, let's go, patati patata, biggest game of the fucking year, puis let's go, puis là, on dirait que, tu sais.
2: La pression.
1: J'ai croisé des gens cette semaine, bon, on va terminer là-dessus parce qu'on va aller jaser au monde justement. Croisé du monde cette semaine qui ont dit, hey les gars, continuez, lâchez pas. Moi, je fais juste regarder les matchs comme fan, puis je suis brûlé. T'sais, on salue tout le monde. Il y a des restaurateurs qui nous ont écrit tantôt, qui ont dit que eux autres, leur staff est aussi la batterie est vidée. Tout le monde est à terre. Allez, à Montréal, là, les policiers, tout le monde qui ont travaillé des heures supplémentaires aussi. Tout le monde a vécu intensément ce parcours-là en séries éliminatoires. Les médias en font partie également. Fait que c'est sûr qu'il y a un drôle de sentiment là, ce matin.
0: C'est drôle, mais en même temps, c'est quand même le fun parce que moi, je me réjouis d'avoir un club aussi talentueux que ça.
1: Ben oui.
0: Avec la job qu'on fait, les gars, là, voisin d'affaires, là, c'est pas mal plus le fun de parler d'un club comme
2: ben
0: ça.
2: Ben oui.
0: À tous 100%. Les jours, que parler d'un club qui est 28e, 29e, 30e, 32e, puis là, on bâtit, puis on fait ci, puis on fait ça, puis on attend la loterie. Non, non, regarde, comme on dit en anglais, been there, done that, là, it's enough, c'est correct, là.
1: On va passer à la prochaine étape, puis ça va être positif. Hey, Gilbert, on t'écoute lundi matin de 5h54 dans le club du matin. Merci encore, on t'embrasse, puis tu salues Diane pour nous autres.
0: Merci à vous autres, les gars. Merci, puis merci d'avoir tenu le fort, les gars. Je pense que les gens apprécient beaucoup la fin de semaine. Je sais que c'est difficile. Je sais que vos blondes, probablement, qui ont hâte de vous voir, là, le petit samedi matin, prendre un petit café tranquille avec vous autres.
2: Ouais, elles sont contentes, eux autres sont contentes.
0: Peut-être faire des petites minouches et tout
2: ben
0: ça.
2: Ben oui, là, 100%.
0: On vous le souhaite, les boys.
1: C'est demain matin, les minouches, mon chum. Salut, Gilbert.
0: Salut,
1: Gilbert.
0: Salut, les gars. Bye bye, tout le monde.
1: Salut, Gilbert. 514-790-0919. On prend 3 appels au retour de la pause.
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1: 514-790-0919. Comment vous sentez-vous à matin? FX, on commence avec qui?
2: On commence avec Madame Lise.
1: Madame Lise, comment allez-vous, Madame Lise?
15: Madame Lise, on va bien. Vous autres, les garçons?
1: Ouais, ça va ça super va bien. Bien, nous autres. Comment
15: je
1: vous sentez-vous?
15: Je salue tout le personnel de BPM et particulièrement mon beau Gilbert.
1: Ben oui, le beau Gilbert qui a pris du temps pour venir nous parler aujourd'hui.
15: Ben, c'est ça. Écoutez, comme j'ai dit à votre collègue tantôt en appelant, j'ai enlevé mon drapeau parce que je l'avais installé une semaine avant les éliminatoires. Puis ça m'a fait de quoi, OK? Sincèrement, là, moi, je vais fêter mes 75 ans cet été, là, puis depuis l'âge de 5 ans que je suis partisane du Canadien. Mais une partisane qui, pendant plus de 30 ans, a rongé son frein.
1: Ben oui.
15: La barouette que j'ai attendu, puis j'étais en maudit, puis ceci, puis c'est ça. Là, je suis contente, je suis déçue, mais je suis contente de la belle jeunesse. Ils m'ont donné goût au hockey. Puis moi, ce que je regarde, j'observe dans mon bloc, là, c'est qu'il y a plusieurs personnes âgées comme moi, là, des 80, qui parlaient juste de hockey. Ils ont redonné de la vie à ces personnes-là. Mmh. C'est fun!
2: C'est beau à voir.
15: C'est
1: incroyable. Puis de vous entendre parler comme ça, ça fait 70 ans que vous suivez le club.
15: Oui, depuis l'âge de 5 ans. Moi, en 56, j'ai vu Maurice, j'ai vu Jacques Plante dans les vieux forums.
1: Wow.
15: Je suis une vraie. OK, je suis une fanatique. Par moment, je suis une fan, comme disait si bien M. Tremblay. J'aimais pas ça quand il disait ça.
2: Non,
15: mais j'en suis une. OK?
1: Vous avez le droit.
15: De mon bleu, blanc, rouge.
1: Ben, vous avez le droit. Puis écoutez, vous avez hâte à la prochaine saison, j'imagine, Mme Lise?
15: J'ai hâte, mais j'aimerais qu'il y ait du changement.
1: Ben,
15: je supplie la haute direction de venir nous chercher un petit peu de robustesse.
2: Ouais.
1: Écoutez, lundi matin, 9h, Kent Hughes, Jeff Gorton, dans les disponibilités médias. Fait que vous allez avoir des réponses à vos questions assez vite, Mme Lise. Merci beaucoup de votre appel.
15: Je vous embrasse, les garçons. Bon été à tous. Puis, garde, pour la dernière fois, go Habs, go.
2: Ben oui, go Habs, go.
1: Vous nous appellerez, Mme Lise, cet été. On vous souhaitera bonne fête.
15: 28 juin, c'est un dimanche.
1: Ah,
15: travaillez-vous le dimanche?
1: Non, plus là. Plus mais là. Vous nous appellerez lundi le 29, fixez-moi, on va être là.
15: Je sais que vous allez me souhaiter pareil. Je vous embrasse. Merci.
1: Bonjour, merci, Mme Lise.
15: Bye.
2: Salut.
1: On poursuit avec
2: Richard.
1: Salut, Richard.
16: Hey, félicitations les boys pour votre dévouement puis votre énergie, puis vous avez vraiment amené à BPM, c'était vraiment incroyable là. Les rassemblements avec Georges, ça, vous êtes extraordinairement les boys.
1: C'est vraiment gentil, Richard. Merci à vous autres d'avoir été là avec nous autres dans ce printemps-là. Sans vous, nous autres, on n'est rien.
2: Exact.
16: Moi, comment je me sens, les gars, là, c'est peu importe que ce soit Buffalo, Tampa Bay ou Montréal, OK? Le sortant de ces trois équipes-là contre Caroline n'avait aucune chance. OK? Puis l'expérience de Caroline, ça s'est joué dans la saison régulière à Fénin premier, puis à ne pas avoir à se détruire avant de rentrer en troisième ronde. Comme Minnesota avec Dallas puis Colorado avait aucune chance non plus. Fait que c'est un peu ça que je trouve. Je trouve que cette année, OK, on a réalisé trop tard. Il y a peut-être juste Chris Aymon puis moi, en début d'année, qui a vu que Dobesh était bon. On a laissé trop de points sur la table. On a fini à 7 points de Caroline. On aurait pu finir premier. Mais on grandit, on avance, puis le futur est vraiment bright.
1: Exact. Ben 100%. Écoute, c'est le fun de t'entendre aussi positif que ça. Merci Richard des bons mots. Puis écoute, on saura se reparler dans les prochaines semaines.
16: On va attendre les Bills!
17: Oh que oui, les Bills!
1: Vos Bills, vos maudits Bills.
17: Let's go! Salut Richard!
1: Salut Richard! Bye. Et on termine avec?
2: Avec Matt.
1: Salut Matt! Oui, allô Matt!
2: Oh. Matt une fois, Matt deux fois, on va prendre quelqu'un à la volée. Mais bonsoir, bonjour, à qui on parle?
18: André. De Montréal.
1: Bonjour André, comment ça va?
18: Ah, pas pire, vous?
1: Ça va bien, merci. Oui, André?
18: Oui.
1: Oui, allez-y, comment vous sentez-vous aujourd'hui?
18: Bien, premièrement, moi, je suis un monsieur de 63 ans, merci à tous, bonjour.
1: Ben, bonjour.
18: Premièrement, moi, j'ai vu neiger, hein, j'en ai vu des coups établis, tout ça. C'est certain que, personnellement, sans être trop négatif, j'ai eu un bob cette année, comme tout le monde. Sauf que, je pense qu'on joue au-delà des attentes. Cette équipe-là. Mais cette année, c'est un piège, par contre. Parce que l'année prochaine, les Canadiens vont avoir un gros target dans le dos. Buffalo s'améliorer, connaissant Julien Brisebois, Tampa Bay, Ottawa. Les Canadiens, je ne dis pas qu'ils ne feront pas des séries, mais ça va être très dur l'année prochaine pour eux.
2: Non, mais je pense que ça va être dur à chaque année. Honnêtement, on est rendu à un niveau où c'est tellement compétitif dans l'Atlantique qu'il ne faut rien prendre pour acquis.
18: Puis moi, il y a une affaire que j'aime vraiment pas dans la façon que Martin Saint-Louis dirige l'équipe. Je me ferai pas d'ennemis parce que Martin Saint-Louis, c'est parole d'évangile, selon certains, là, pas pour moi. Moi, ce que j'aime pas, c'est le manque de toughness. Je ne dis pas que Harbert Jacquet aurait fait la différence hier, c'est pas ça que je dis. Mais lorsqu'il est là, malgré ses dénigreurs, l'équipe est plus en paix. Puis Jaden Strobel, là, sous prétexte d'être mobile, c'est quand même pas Bobby Orr. Puis moi, je pense que le fait que si Albert Jacquet n'est plus là, éventuellement Josh Anderson, on va se faire brasser encore plus. Puis ça, ça peut être avisé. Je vous laisse en faisant un commentaire. On s'est fait intimider par les Caps l'année passée. Puis on s'est fait intimider par les Hurricanes. Vous plaisantez. Ça donne pas de sens pour moi. Le concept de robustesse, l'équipe du Canadien n'est pas conçue pour les séries. Je regrette.
1: Ben merci beaucoup, André. Je suis certain que l'état-major va être capable d'adresser ça.
18: J'apprécie le boss qu'on a eu pareil, là.
1: Ben, ah ouais, c'est sûr. Tant mieux, il faut. Merci
18: mais
1: beaucoup.
18: Le manque de robustesse et la surévaluation des joueurs, c'est ça le gros, gros danger.
1: Ben écoutez, on pourra poser les questions à l'état-major dès lundi.
2: Exact.
18: Salut.
1: Merci. Bien. Bonne journée à vous. Merci, FX.
2: Merci à toi.
1: C'est le fin. Écoute, c'est certain qu'on va ouvrir les lignes cette semaine.
2: Oh, oui.
1: On va jaser dans le tailgate.
2: Ouais.
1: Hein?
2: Il y en a beaucoup, là, les lignes, ça arrête pas. Là,
1: ça arrête pas. Je sais pas. Mais là, faut aller joindre notre ami Chouin qui s'en vient avec nous dans deux minutes dans les manges de Pâques.
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1: Avec Mathieu Chouinard, dis le Chouin, dis le Chewy, dis le Matt. Comment ça va, mon beau?
2: Salut, Chouin.
28: Salut les gars, ça va super bien. Quelle belle journée.
2: Ah, mais ça.
28: Faites attention à mettre la crème solaire, exposition UV élevée aujourd'hui.
1: Merci. Non, c'est important de mettre de la crème solaire.
2: Ouais, c'est important. En fait, il faudra en mettre en tout temps.
1: Ouais, il faudra en mettre à tous les jours. Ouais, je mets ma petite crème hydratante avec UV dans le visage chaque jour. Ce qui arrive quand. Tu sais ce que c'est, hein? Quand tu passes le 40, là, tu commences à regarder ces affaires-là, Matt.
28: Ouais, puis moi, je suis allé m'acheter là deux chaudières au Costco là pour 12$. Fait que je craque pour l'été.
1: Deux chaudières? De... tu fais bien, mon ami, tu fais bien. Surtout que je m'en vais au Parc Jean-Drapeau, moi, tantôt, c'est Luke Combs.
2: Oui, il était là hier soir aussi, il est là encore à nouveau aujourd'hui. Ouais,
1: mais hier soir, on était toi et moi dans le studio, on regardait la température, je suis bien content d'y aller aujourd'hui.
2: J'ai des amis qui ont été, c'était pas facile.
1: Alors,
28: on a tous beaucoup d'amis qui sont allés, je pense.
2: Ah ouais, hein, j'ai juste vu ça dans mes stories Instagram hier soir.
1: Ouais, okay. ça va être le fun tantôt. J'ai hâte de voir ça. Show Country. Greg, la semaine prochaine.
28: Greg, vas-y. Veux-tu nous envoyer une photo de tes bottes de cowboy?
1: Veux-tu que je t'envoie une photo de mes bottes de cowboy?
28: Ah, s'il vous plaît, avec ta petite chemise carottée, pas de manches.
1: Non, je te dirais qu'il va avoir des manches, parce qu'il fait pas si chaud que ça, hein. 15-16 degrés. Raison. Fait que je te dirais que mes bottes de cowboy, si tu veux les voir, m'a été montré, ça va être mes souliers de course qui ont une semelle très épaisse pour être sûr que je suis confortable parce que c'est sûr que c'est une journée à 15-20 000 pouces, cette affaire-là, c'est au Parc Jean-Drapeau. Et tu vois, oui, c'est Ben, il capoterait d'ailleurs. Hein? Tu vois, c'est là, show de country aujourd'hui.
2: Ouais.
1: Vendredi, je m'en vais au festival au lac à Granby, aller voir des bandes de métal, des affaires de même. Après ça, il va y avoir Rufus du Sol.
2: Tu y vas?
1: Ben oui, je vais.
2: Moi aussi, je vais.
1: Big. Big. Rufus, big. Mais Chouin, il y a
2: c'est trois styles musicaux différents.
28: pour le quoi, tu dis, Greg?
1: Je sais pas. N'importe quoi. Choisis ce que tu veux. Là, tu peux venir avec nous autres. On va voir.
2: Ouais, c'est ça.
28: Ben, votre show au lac, là, c'est qui est en grande première, là? C'est qui fait ça, là?
1: Écoute, le samedi, c'est The Ghost Inside, et le vendredi, c'est un band qui est début des années 2000 que je trippais ben raide, qui s'appelle Anne Berlin.
28: Ah bon, ben garde, vas-y, je vais aller te rejoindre.
1: Okay? Parfait, c'est bon, c'est mon chouin, je vais t'attendre là-bas avec impatience. Écoute, parfait. Là, ça fait déjà 2-3 minutes qu'on n'est pas en train de parler de hockey, on s'excuse, on s'est écarté un peu. À quoi t'attribues cette défaite-là? Puis garde, encore une fois, 100% positif pour le Canadien cette saison-là, puis on va avoir le temps de parler de bilan, c'est certain, dans les prochains jours, mais... À quoi t'attribues ça? Est-ce que c'était de la fatigue, des blessures? Qu'est-ce que tu vois, toi, Chouin?
28: Plusieurs choses. Évidemment, vous avez vu comment la Caroline est bien huilée, bien balancée. Ça fait longtemps qu'on voit cette équipe-là se préparer. Il y a eu du essai-erreur pendant longtemps, les boys dans cette équipe-là. Sauf que tu la regardes. Puis moi, ça me fait rire quand il y a des gens qui disent « Hey, si tu plates le hockey de la Caroline, si tu plates comment qu'il joue, il y a un système drabe. » Attends une minute, là. Moi, je suis entraîneur-chef, là. Je veux que mon équipe joue comme ça. Voyons donc, je veux que mon équipe coupe le temps, l'espace. Je veux qu'il donne absolument rien à l'autre formation. Je veux qu'il soit rapide. Je veux qu'il ait de l'énergie exactement comme ça. On a vu une équipe qui était beaucoup plus fraîche mentalement, physiquement. Tu sais, mentalement, c'est important. À travers les dernières années, on a eu de la misère à passer cette étape finale-là, finalement, pour se rendre à la finale ultime. Ça a été difficile. On a mangé notre pain noir. Là, on a compris ce que ça prenait. Et mentalement aussi. C'est mentalement, on a vu une équipe là, qui était vraiment plus préparée, qui allait à la guerre jusqu'à la fin. On a senti, hein, les gars, faut le voir, là, pour être honnête, là, que le Canadien a baissé de régime, baissé d'énergie. On n'avait plus la combativité qu'on avait dans les premières séries. Et ça, je vais te dire, en guillemets, c'est normal pour une jeune équipe qui est en apprentissage. Éventuellement, c'est quelque chose qui pourrait arriver.
2: Non, pis c'est normal de voir d'entendre un gars comme Lane Hutson dire après le match que c'est pas une excuse, la fatigue, on est l'équipe la plus jeune et tout ça. Mais c'est vrai, Chouin. Honnêtement, Greg le disait tantôt, là, t'as presque joué une série complète de plus que les Hurricanes de la Caroline.
1: Mais en même temps, Mike Matheson l'a dit lui-même. Ouais. Tu sais, on s'est mis dans cette position-là parce qu'on avait l'occasion 100%. De terminer ces séries-là plus tôt. Ça aussi, ça fait partie de cet apprentissage-là, Chouin, non?
28: De se placer en bonne situation, tu parles, Greg?
1: Ouais, de se placer en bonne situation puis de pas arriver d'un match numéro 6, par exemple, à la maison puis de le perdre 8-3. Je comprends que tu contrôles pas tout dans ce match-là. Ouais. Mais de se dire, tu sais, maintenant tu l'as vécu, là, de tu sais, t'en as gagné des matchs numéro 7, excellent, t'as cette expérience-là. Mais d'arriver et d'avoir l'occasion de terminer une série plus tôt. Là, je pense que les gars, l'an prochain ou si c'est l'autre d'après, là, vont se dire, écoute, là, on a l'occasion, là, on sait c'est quoi, puis je veux dire, on va déployer l'énergie d'un match numéro 7, d'un match numéro 6, mettons. Là.
28: Ben, comme je dis souvent, là, il faut goûter à la mer pour apprécier le sucré, puis lorsque tu fais ces défaites-là...
1: Je savais pas que t'étais un grand philosophe, Joanne.
28: Ah, c'est... moi, je ne lis que du Platon et du... Mais c'est vrai, tu peux pas dire, OK, on va claquer des doigts, puis plus jamais on va perdre le match 6 à la maison quand on va retourner à 7 sur la route, tu sais, c'est pas comme ça fonctionne. Mais on va avoir compris, comme un joueur de poker qui a vu toutes les mains possibles dans un tournoi, ben éventuellement, il sait quoi faire avec ses cartes, même s'il n'y a pas la meilleure main autour de la table, ben, il va être en mesure de remporter cette main-là. C'est la même chose pour une équipe qui s'en va en série, qui apprend, qui comprend ce qui se passe sur la glace. On est juste en gros, gros processus. Puis oui, gagner le match 6 à la maison aurait changé quelque chose. T'as raison, mais est-ce que ça aurait changé la série, selon moi,
1: non? Non, c'est sûr. D'ailleurs, tu dis changer la série, il faut te poser la question. Le but était-tu bon hier? Le premier but des Hurricanes. Soit t'es un gardien de but, il y en a. Écoute, Henrik Lundqvist a dit ça, c'est impossible que ce but-là était bon. Ouais. Pat Lalime hier, selon lui, le but était bon. Bon,
2: exact.
1: Là, il y a tellement d'interprétations différentes, là.
28: Ben, sais-tu quoi, hier, Effectimtex, hier soir, pendant la game, disait, le but était-tu bon selon toi? J'ai dit, sais-tu quoi, je veux le regarder encore. J'en ai vu 4-5 fois, puis je voulais le revoir. Pour être sûr, pour être convaincu. Puis selon moi, ce but-là aurait dû pas être accepté. On rentre directement dans la jambière. La jambière qui fait qu'on est en mesure de pousser l'autre côté.
2: Exact.
28: Je comprends pas. Mais ça, là, les gars, là, ils vont en avoir énormément de ça, de discussions par rapport à ça. Puis d'après moi, lors de la prochaine rencontre des DG, il faut avoir une façon de faire. Ça ne fonctionne pas comment que ça fonctionne en ce moment. Il y a trop de zones grises. Il y a eu trop de cas comme ça dans les séries éliminatoires, puis c'est pas acceptable.
2: Il y a trop de nuances. Je sais pas c'est quoi la solution, mais honnêtement, là, c'est tellement relié à l'interprétation. T'as ouais, pas un règlement qui est... C'est pas noir ou blanc, là, c'est vraiment interprétation. Là.
1: Ouais, puis t'as un arbitre qui avait été voir Alex Lyon pour dire « Inquiète-toi pas, on va te protéger. » Et Dobesch qui s'était fait frapper dans la même série. T'sais, pis là, je suis pas en train de dire que hier, ce match, ce but-là aurait changé l'allure du match. Et c'est pas ce que je dis. C'est concernant les contacts sur les gardiens de but qui empêchent un mouvement, ça devrait être sans équivoque, sans interprétation, Schwinn. Je sais pas ce que t'en penses, là.
28: Ouais, nuance de gris, ça fait un bon film, pas encore un meilleur livre, mais dans les règlements pour la Ligue nationale, écoute, ça l'aide pas. Moi, je serais vraiment un fervent de, il y a un contact X, Y, Z, ce n'est pas accepté. On est entré dans le demi-cercle pendant le but, ce n'est pas accepté. Mais vraiment, là, qu'on trace une ligne, puis qu'on dise si c'est ce côté-là, c'est bon, si c'est de l'autre côté, ce n'est pas bon. Parce que surtout lorsqu'on arrive en séries éliminatoires, tu sais, toutes les décisions sont épiées, regardées, analysées. Si c'est une décision qui fait changer le match comme ça, Je dis pas que le match aurait complètement changé de côté là avec le but. Là.
2: Non, mais le premier but est quand même important. Le premier but est quand même important dans ce match-là, Schwinn.
28: Oui, surtout qu'on l'a pas eu de la série, là, absolument. Ça aurait peut-être eu un aspect là, mental important aussi. Mais au-delà de notre série contre les Canadiens...
1: Non, mais en termes de but important, là, Schwinn, celui de Dobson, ça aurait changé l'allure du match, peut-être même l'allure de la série. Parce que ça aurait probablement apporté une autre victoire aux Canadiens. Là, on peut pas refaire le passé, puis encore moins le futur. Mais tu sais, celui d'hier, est-ce que ce but aurait dû être refusé? À la lumière de tout ce qu'on voit, oui, mais tu sais, ça aurait pas changé l'allure de quoi que ce soit, à mon avis. Là.
28: Non, mais c'est pas grave, c'est pour d'autres séries, c'est pas juste pour ce match-là, c'est pour les autres séries, c'est pour, t'arrives en finale, match numéro 7, il y a une situation comme ça, ça va être encore pire la situation, donc faut s'assurer là de regarder ça d'une façon puis d'amener un règlement, ça peut pas marcher comme ça, les boys, puis vous le savez.
1: Chouette, on va prendre une très courte pause, puis après ça, on a des questions sur le futur des Canadiens, sur les Hurricanes de la Caroline également. Tout ça s'en vient. Mathieu Chouinard revient avec nous dans deux minutes. Marco D'Amico s'amène par la suite. Gilbert Delorme sera là plus tard. On va vous jaser avec les lignes ouvertes. Bref, restez avec nous dans le Tailgate Weekend.
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1: Chouin, on a parlé de ce résultat de la série, on a parlé de fatigue, probablement de petits et gros bobos dont on aura des réponses dans les prochains jours, là, surtout dans ces disponibilités médias de fin de saison qui arrivent dès lundi matin. Mais tu sais, si on pose la question et qu'on regarde vers l'avant, là, c'est une question qui est très, très courte, mais très significative. Il manque quoi présentement aux Canadiens de Montréal?
28: Ben, il va manquer des effectifs, ça c'est sûr. Il va manquer de la maturité. Hein. Moi, je pense tout le temps là, à une bouteille de vin, là, une bonne bouteille là, qu'on met dans le cellier, puis on se dit hey, on va attendre là, 4, 5, 6, 7 ans là, avant de l'ouvrir pour qu'elle soit à son plein potentiel. Et ça, évidemment, là, il y a du temps à voir. Maintenant, qu'est-ce qu'on peut magasiner? Évidemment, ça saute aux yeux. Un centre numéro 2. On s'est fait un petit peu, je dirais, aveuglé par Kapanen. Qu'est-ce qu'il a fait cette année en compagnie de Demi Dobbs? Ses 22 buts, évidemment, on dit, ah, tu sais, on a trouvé notre centre numéro 2. Et lorsque tu rentres en séries éliminatoires, tu te rends compte que ça prend d'autres choses. Ça prend quelque chose là de mieux. On a vu comment il était. Il n'y a pas encore la possibilité, lui, là, où la capacité de se battre dans les coins, de récupérer les rondelles, d'être vraiment le centre numéro 2 que le Canadien a besoin pour exact. Rentrer en séries éliminatoires. Tu sais, oui, il va faire un bon centre. Tu sais, dans une situation parfaite, ce serait le centre numéro 3. Ceci étant dit, donc, on a parlé d'un centre numéro 2. Ça prend évidemment aussi un attaquant sur le top 6 qui vient balancer le tout. Pas pour rien là qu'on a valsé entre les trios depuis le début de la saison. On a valsé lorsqu'on est rentré en séries éliminatoires aussi. Pourquoi? Parce qu'on n'est pas capable de trouver la bonne chaise. Oui, de temps en temps, on va avoir un joueur qui va remplir un rôle. Ça va marcher pour quelques présences, pour un match, pour deux périodes. Mais ça prend vraiment un joueur qu'on identifie top 6, selon moi.
2: Et quand tu parles de
28: fameux, vas-y, oui.
2: Non, mais quand tu parles de top 6, je trouve ça intéressant, Chouin, parce que tu parles d'un deuxième joueur de centre, ça c'est évident. Mais quand on regarde les options pour un top 6, là.
28: Ouais.
2: Il manque cet ailier là, format géant, mais qui joue physique là.
28: Ouais.
2: Un genre d'attaquant de puissance là, que les Panthers ont eu au fil des années, qui ont eu Matthew Tkachuk, qui ont eu un gars qui a du chien là, qui peut jouer sur, exactement, un gars qui peut jouer sur ton top 6 mais qui a du chien. Puis j'enlève absolument rien à Juraj Slafkovský. Juraj est bon, mais il y a... Quand je parle d'attaquant de puissance, je parle pas d'un attaquant de puissance à la Juraj Slafkovski qui a tout à l'heure et tout ça. Je parle d'un gars, là, un Mason Marchman ou un... Là, je veux meilleur que ça, là, mais un Mason Marchman, un gars comme ça, là, qui peut avoir un impact comme ça physique sur un top 6. Je pense que c'est ce type de profil-là qu'il faut surveiller sur un top 6.
28: Oui, mais je pense que c'est important aussi de pas s'éloigner, de garder tout le temps du regard de c'est quoi notre équipe.
2: Ouais.
28: C'est quoi l'ADN de la formation et pas d'aller chercher. Il y a plusieurs équipes qui ont fait ça, hein. Aller chercher des morceaux, puis là tu fais ah non, ça marche juste pas. Comment ça, l'année passée, ça allait super bien, on ajoute un nouveau morceau. On pensait là que c'est exactement ce qu'on avait besoin, puis ça fit pas. On l'a vu en Caroline, on a apporté des changements à travers les années, et là, finalement, ça porte fruit. On a trouvé les bons ingrédients pour faire la bonne recette. Je crois qu'il faut rester dans notre ADN, voir qu'est-ce qu'on a de besoin. Évidemment, là, je vois cette équipe-là, je vois comment qu'elle est dirigée. Ça ressemble, encore une fois, je trouve que ça va ressembler éventuellement à la Caroline, mais on a une équipe qui se veut intelligente, avec un QI hockey élevé. Il y a certains joueurs dans l'équipe qui c'est pas vraiment leur qualité. Donc, est-ce que je m'attends à ce que peut-être ait des mouvements qu'on se fasse, que même des joueurs qu'on a acquis ou qui sont arrivés là, dans les dernières années, qu'on fasse un constat, qu'on se dise, est-ce que c'est vraiment les meilleurs joueurs qu'on peut pour notre formation? Est-ce que c'est comme c'est ça notre couleur, notre saveur? Donc, moi, je dis que ça se peut qu'il y en a qui se promènent, qui se fassent échanger. Pourquoi? Parce qu'on veut avoir vraiment là, exactement les bons ingrédients. Mais t'as raison.
0: As-tu des noms qui viennent en tête, Chouette?
28: Tu veux me faire parler aujourd'hui, hein, mon coquin, toi?
0: C'est pour ça que tu es grassement payé.
28: Oui, effectivement. Mais je n'ai pas de nom aujourd'hui. Peut-être éventuellement, oui. Puis lorsqu'on fera là.
2: Exact. Une petite liste là. On fera ça là, dans les prochaines semaines.
28: Ouais, c'est ça. Mais je regarde la formation. Je pense qu'il manque de ça. Il manque de ça, de rapidité puis de QI pour. Oui, jouer défensivement, c'est bon là. Mais hier là. On l'a vu là que quand entrant en territoire, un, c'était difficile, puis c'est correct, c'est par rapport au système de jeu. Mais lorsqu'on est dans la zone, tu sais, le QI hockey, puis d'avoir des chances de marquer, puis d'en créer, c'est pas tout le monde qui est capable de le faire. Oui, il y en a qui sont capables de tu leur mets sa palette, tu shootes, ils vont scorer, là, 9 sur 10. C'est pas un problème. C'est de tout orchestrer ça qui peut être problématique.
0: Ouais, mais écoute, t'as eu des. Tu sais, on avait commencé la dernière saison avec des questions, comme la précédente également. Là, t'as des réponses à tes questions. Tous ouais. Les gars dans cet alignement-là, tu sais ce qu'ils peuvent t'amener. À moins que je me trompe, là, mais tu sais, on est au courant de ce que Dobesh peut t'amener. On sait où est-ce qu'il est rendu dans sa progression. Presque la même chose pour Fowler. Tu regardes les défenseurs, t'as des réponses à toutes ces questions-là, à ceux qui sont qui étaient dans l'alignement, là. Les sept qui étaient dans l'alignement, tu le sais. Les attaquants également, ouais, t'as trouvé leur chaise, où est-ce qu'ils sont. Tu sais exactement ce qui te manque pour les prochaines années.
28: Si tu ne passes pas d'examen, tu ne sauras jamais où t'en es rendu dans ton enrichissement, dans ton apprentissage.
2: Ouais.
28: Tu sais, lorsqu'on a eu des matchs numéro 7, ça, c'est des gros, gros examens. Là, on passe en finale de conférence, tout un test encore une fois, qu'on a échoué de belle façon, mais c'est la meilleure façon pour se remettre ses pieds, puis de savoir où on l'a échappé, qu'est-ce qu'on doit étudier pour finalement passer ce test facile.
2: Ouais, puis il y a des joueurs là, dans cette formation-là là, que tu sais exactement, là, vous venez de le dire, à quoi t'attendre. Il y a des gars comme Kirby Doc, tu te posais des questions. Kirby Doc, ça n'a pas nécessairement été... Ça a été la rédemption de Doc en première ronde là, dans ce match contre le Lightning, mais ça n'a pas été des si grandes séries éliminatoires pour lui. Ça répond à quelques questions quand même. En attaque, t'as côté profondeur, moi j'ai bien aimé les séries de Zachary Bolduc. Je pense que ça répond à plusieurs questions. Zachary est encore très jeune aussi à 23 ans, mais il a été très bon en séries éliminatoires.
0: Ouais, puis ça va être un projet de Martin Saint-Louis, exact. Comme il y en a tellement eu avec le Canadien.
2: Ouais. Ouais.
28: Mais tu sais, Kirby Doc, là, est-ce qu'on a fait son acquisition pour ça, de se contenter de ça?
0: Zéro.
2: C'est ça.
0: Ouais. Tu sais, puis regarde, Kirby Doc, et ça a été quoi cette saison? Tu sais, des flashs, des beaux flashs, des très très beaux flashs, mais inconstant, des blessures encore. T'sais, malheureusement, ça a été ça. Là. Puis là, on commencera pas à faire son son post-mortem de saison aujourd'hui là, ou quoi que ce soit, là, le bilan de Kirby Dach, mais tu sais, t'as pas mal plus de réponses sur lui actuellement que t'en avais l'année passée. Là.
28: Oui, oui, mais on a plus d'informations. Est-ce qu'on va prendre les mêmes décisions? C'est ça la question.
4: Non, exact, ça aussi.
0: Non, non, mais ça, c'est ce sera à faire de leur côté. Maintenant, écoute, jason, deux minutes si tu veux. La Coupe Stanley s'en vient. Exact. La finale de la Coupe Stanley. Les Hurricanes à Caroline contre les Golden Knights de Vegas. On riait un peu, puis même après le premier match, avec raison, peu importe, là, tu sais, c'est sûr qu'on peut retourner après le premier match, puis nos réactions optimistes et tout ça. Mais quand tu regardes les Hurricanes de la Caroline, la façon qu'ils se sont ressaisis, les acquisitions que t'as fait, tu sais, les ajouts, peaufiner ton alignement, là, finalement, sont tous en santé ou presque dans cet alignement-là, des joueurs qui performent, est-ce que c'est le modèle à suivre, puis c'est populaire de faire ça à la fin de chaque saison, de dire, OK, ça va être le nouveau modèle pour remporter des Coupes Stanley pour te rendre loin. Mais quand tu regardes le bilan, oui, tu t'es rendu, quoi, trois fois dans les quatre dernières saisons dans le carré d'as. Là, tu t'en vas en finale de la Coupe. T'as la chance de lever le gros trophée. Pour toi, est-ce que les Hurricanes sont le nouveau modèle de la Ligue nationale?
28: Il faut leur porter attention. Assurément, les gars. C'est quoi la Ligue nationale maintenant? C'est une ligue qui est très rapide, qui est, oui, jeune quand même, qui est portée sur l'attaque. Est-ce que la Caroline a une défensive, ou exemple là, comme tu sais le Canadien avec un gros défenseur offensif, est-ce que tu sais comme un peu comme Colorado, tu sais est-ce qu'ils ont ça? Non, ils sont bâtis complètement différemment. Ils ont plus des ils ont des shutdowns dans l'arrière. Oui, ils sont allés chercher Andrew Miller qui pour moi est vraiment un meilleur joueur avec la Caroline qu'avec les Rangers de New York. Donc probablement dirigé différent, dans un système différent aussi. Tu sais, ils n'ont pas de superstar, mais ils ont tous des gars là, qui ont un QI élevé, rapide, énormément d'énergie. Donc, selon moi, c'est vers là que la Ligue nationale s'en va. On est bien moins sur le dump and chase, puis aller frapper en avant. On est plus sur la position, sur le placement de rondelle. Qu'est-ce qu'on fait lorsqu'on touche à la rondelle éventuellement? Donc, je pense que c'est le modèle à suivre. Comme on a tenté de suivre le modèle des Panthers de la Floride dans les dernières années, où c'est plus rouleau compresseur, on veut frapper tout ce qui bouge, puis on est méchant jusqu'à la fin. Je pense qu'on a passé à un autre côté. Mais regardez les Panthers quand même, puis la Caroline. Il y a énormément d'éléments là, sensiblement pareils, surtout sur l'échec avant. Ils sont fatigants sur l'échec avant, sur l'échec arrière, comment ils se replient, comment ils coupent l'espace. Je pense qu'on va mettre l'emphase sur le côté défensif. Oui, offensif, on veut jouer rapidement. Mais qu'est-ce qui se passe lorsqu'on perd la rondelle? Beaucoup plus de travail va se faire dans la Ligue nationale, selon moi.
0: Y a-t-il un joueur des Hurricanes qui t'a surpris dans cette série-là?
28: Ben, je vais te dire, surpris, oui. Ben, Stan Coven, qui pour moi est un joueur qui change complètement cette équipe-là. On avait Rantanen. Puis on a fait, quand est-ce qu'on a fait l'échange, tu sais, oui, c'est sûr, joueur pour joueur, on se dit, OK, on s'est fait avoir du côté de la Caroline, mais regardez l'effet que ça donne, par exemple. Ça ajoute tellement de dimension à cette équipe-là. Rantanen, là, ça a été dit, ne voulait pas jouer dans le système de la Caroline. Lui, pour lui, là, c'est un joueur hyper talentueux, c'est correct, mais il voulait être d'un côté de la rondelle et pas souvent de l'autre. On n'a pas accepté ça. Stan Coven est pour moi un joueur qui, justement, on a magasiné, puis on n'a pas dit, ah là, on est prêt avec Rantanen, qu'est-ce qu'on fait? On est pris à la gorge, c'est la seule affaire qu'on a. Non, absolument pas. On a fait nos devoirs. On s'est assuré d'avoir un gars qui était notre ADN, dans notre couleur, dans notre saveur. On est allé le chercher, puis regarder ce que ça fait. Moi, il m'impressionne énormément, ce club.
4: Petit mot aussi, là, sur un joueur qui m'a beaucoup impressionné. Si je vous pose la question suivante. Qui est le joueur qui est le plus utilisé en moyenne par match par les Hurricanes depuis le début des séries? C'est quoi votre réponse? Vous me dites qui? Jacob Slavin?
28: Ouais, c'est ça.
4: K'Andre Miller.
0: Ah, okay. Ouais, quelle série connaît.
4: Il a le meilleur différentiel de l'équipe. Il a un temps de jeu moyen de 23,55. Il est venu stabiliser une défense. Son ajout est une des bonnes acquisitions que les Hurricanes ont fait pour s'améliorer. Honnêtement, le crédit au directeur général et crédit à K'Andre Miller qui a toute une saison.
2: c'est le joueur le plus utilisé en moyenne par match par les Hurricanes.
0: On va en parler
28: avez-vous
0: d'ailleurs.
28: Avez-vous vu la vidéo de lui qui circule présentement sur les réseaux sociaux avec son nouveau bébé?
5: Ben oui, j'ai vu ça. J'ai
0: il pleure,
5: ça.
0: Il pleure.
28: Qui sent le neuf encore, là.
5: Ben oui.
28: Il est sur le banc, puis il y a des larmes. Si t'as pas de frisson, moi, tu sais, en tant que papa, là, j'ai regardé ça, puis je m'imaginais à sa place, avec mon fiston, après avoir gagné un match, je m'en vais en finale de la Coupe Stanley avec mon nouveau-né.
0: Ouais,
28: c'était un beau moment.
0: Ça. Ah oui, puis écoute, on va terminer là-dessus parce qu'on a l'occasion d'en jaser, mais Keandre Miller, c'est une autre preuve que les Rangers, ça tourne pas rond. Hein? Ça, je pense qu'on peut tous être d'accord là-dessus.
5: Ouais.
0: Schwinn, excuse-moi, je pensais que tu allais réagir là-dessus. Schwinn, on s'en reparle cette semaine, mon chum?
28: Absolument. Moi, je vais aller faire le tour des ventes de garage, là, acheter quelque chose qui me sert à rien puis le mettre dans le sous-sol.
0: Ben, on te souhaite,
2: on se parle demain, Schwinn. Bilan de saison du Canadien, en plus.
0: Demain?
2: Demain lundi. Ouais, hey, moi, je suis perdu demain, dans les jours
0: demain,
2: de la semaine.
0: Je te confirme, on travaille pas.
2: Lundi.
0: Salut, mon Schwinn. Bonne vente de garage.
2: Salut, Schwinn.
28: Hey, bon show, hein. Bon show avec tes bottes de cowboy.
0: Ouais. Merci, mon chum. T'es bien fin.
2: Sun's out, guns out. Voilà.
0: Ouais, monsieur. Salut, les boys. Salut, les boys. Salut, ouais. Schwinn.
2: C'est correct.
0: C'est Marco D'Amico qui s'en vient. Ah, sais-tu quoi? On va commencer sur le sujet de Keandre Miller.
2: C'est bon, pourquoi j'aime pas. Ça.
0: On revient.
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0: Toujours un plaisir de retrouver notre chum Marco D'Amico. Comment ça va, mon ami?
2: Salut le paysano. Comment tu vas?
30: Ouf, bonne ouais. chance, FX. Ça va très bien, pas facile,
2: ça. Ouais, ça va super bien.
0: Ouais, on dernière du week-end, tu sais, quand on est rendu qu'on a de la misère à prononcer.
2: Ah
0: là,
2: ouais, ça va mal. Là.
0: Il est temps qu'on ait un petit congé. Il est temps qu'on ait un petit congé. Marco, écoute, quand tu regardes le résultat de cette série-là, qu'est-ce qui ressort le plus? Est-ce que c'est... la puissance des Hurricanes, le fait que cette équipe-là est arrivée à maturité, où tu regardes ça pis tu te dis, hey, le Canadien est magané et a probablement de la fatigue également.
30: Oui. Mais on va commencer avec la première partie de ta question.
0: Ouais, c'est ça. C'était pas une réponse oui ou non. Je me demandais pourquoi tu me dis. C'est ça ou ça?
30: Écoute.
0: Oui.
30: Et ouais. Oui. T'as raison, mais t'as tort. Mais écoute, quand on regarde la situation avec les Hurricanes de Caroline, c'est facile dans le moment d'ignorer tout qu'est-ce que cette équipe-là a vécu les 5 dernières années. Eux autres se sont fait balayer dans cette même situation contre les Panthers de la Floride.
0: Deux fois.
30: Pareille date l'année passée, il y avait plusieurs du côté de la Caroline qui réclamaient le congédiement de Rob Brind'Amour, d'échanger tel et tel joueur, de commencer une réinitialisation parce que ce noyau-là allait jamais gagner quoi que ce soit. Ce sont des citations que j'ai trouvées de l'année passée du côté de la Caroline parce que il avait une certaine frustration. C'était pas qu'ils avaient surpris et qu'ils arrivaient en finale de la conférence. Ça finissait toujours haut dans le classement, ça se rendrait là, et ça perdait de façon assez catégorique contre les Panthers de la Floride ou quelconque autre équipe dans l'Est. Maintenant, cette équipe-là a fait les changements nécessaires cet été, et je te dirais même à la date limite des échanges l'année passée avec l'acquisition de Stankoven, mais d'aller chercher un Nick Ehlers que tu as le luxe de mettre sur ton troisième trio. La transaction, dans le fond, l'offre hostile que les Hurricanes voulaient utiliser contre les Rangers de New York pour Keandre Miller, qui s'est transformé en transaction, est une des meilleures transactions de cet été.
2: Ouais.
30: Et ces trois joueurs-là, Stankoven, on parle de Keandre Miller, on parle de Nick Ehlers, ont aidé à transformer le ADN de cette équipe-là. Parce que, de base, Keandre Miller, c'est un défenseur de premier plan. Top pair, comme on dit. Nick Ehlers est un joueur qui jouerait grande majorité des premiers trios de la Ligue nationale. En ce moment, il est juste le troisième trio à Caroline. Et un Logan Stankoven qui devient ton deuxième centre, qui marque à quasiment un demi but par match en série. C'est immense. Donc, encore une fois, ils ont changé leur ADN et c'est maintenant que ce noyau-là arrive à maturité et sont prêts à aller vers la Coupe Stanley. Le Canadien de Montréal, on va se le dire, sont loin de ça. Encore. Sont pas trop loin, mais sont loin d'arriver là. Avec le noyau qu'ils ont en ce moment, ils vont devoir ajouter. Je suis sûr que l'état-major du Canadien de Montréal a pris des notes, savent qu'est-ce qu'ils doivent ajouter.
0: Certainement.
30: Et c'est là qu'on va commencer à voir le Canadien être capable d'être mieux préparé pour jouer des clubs de premier plan comme les Hurricanes à Caroline.
2: T'as parlé de Nick Ehlers, t'as parlé de Keandre Miller. Même chose pour Logan Stankoven. Je pense que cette année... Même Taylor Hall, mais c'est ça... Je pense que cette formation des Hurricanes a prouvé à d'autres formations de la Ligue nationale, oui, c'est un système de jeu et tout ça qu'on établit depuis des années, mais à quel point la profondeur est importante dans une équipe. Tu as vu à quel point le troisième trio a été excellent contre le Canadien. Celui de Ehlers, Staal et Martinook. Le quatrième trio a fait très mal aussi aux Canadiens, avec notamment Carrier et Robinson. Défensivement, on a trois bonnes paires de défense. Même la troisième, Gustis Bear a eu une bonne série avec Nick Shin. Nick Shin est encore très jeune, là. C'était sa première saison complète dans la Ligue nationale. T'es arrivé à la fin de la dernière saison, il a joué les séries l'an dernier. On prouve aussi que la profondeur, c'est important dans une formation. Le troisième, quatrième trio a été très bon du côté des Hurricanes. Tu sais, c'est pas compliqué, là. Le premier trio des Hurricanes a été bon, mais c'est pas ce trio-là qui est en grande majorité responsable. Oui, il fait partie du tout, mais c'est pas grâce à ce premier trio-là qu'on se ramasse en finale de la Coupe Stanley au moment où on se parle.
30: Non, exactement. C'est là où je crois que la différence avec le Canadien de Montréal est un peu plus apparent. Parce que, on va se le dire, le deuxième trio avec Ivan Demidov et Alex Newhook était le trio de profondeur qui les a sauvés contre les Sabres de Buffalo. Et je te dirais que le trio de Phil Dano était celui qui les ont au moins gardés dans des matchs contre les Hurricanes à Caroline. Mais pour moi, tu vas devoir avoir trois trios offensifs convaincants pour être capable de suivre non seulement un club comme la Caroline, mais une fois qu'ils vont être rétablis de leurs blessures, les Panthers de la Floride et de l'autre bord de la conférence, les Colorado, les Vegas, les Minnesota, etc. Donc, c'est excellent pour ce jeune noyau-là d'avoir pris cette expérience-là, mais ça l'a mis en premier plan les trous qui restent encore à les régler pour ce club-là en termes de construction d'alignement. Et je pense que c'est tout à fait normal rendu à ta quatrième saison de reconstruction. Je le dis puis je continue à le dire. Le Canadien se sont rendus plus loin que certaines reconstructions qui ont choisi plusieurs années dans le top 10 pendant des quasiment des périodes de 5 à 6 ans. Le Canadien a fait ça plus rapidement, de façon plus convaincante, je te dirais, avec la saison qu'ils ont eue. Et considérant que c'était une année olympique en plus, donc plusieurs de ces joueurs de premier plan qui étaient de l'autre bord de l'Atlantique, donc qui ont joué au-dessus de 110 matchs cette année, je pense que on peut quand même regarder cette saison comme étant un grand succès.
0: Oh oui, absolument. Écoute, si on s'en va chez les Hurricanes de la Caroline, parce qu'on va parler beaucoup du Canadien cette semaine, Marco, toi et moi, on sera à Brossard d'ailleurs lundi pour les disponibilités médias d'après-saison. Et on va pouvoir revenir sur cette série-là, sur les séries en tant que telles. On va en savoir plus. Puis, tu sais, je veux pas trop me prononcer, ne sachant pas les différentes blessures qui affligeaient les joueurs du Canadien. Puis, on a posé la question à Schwinn un petit peu plus tôt, mais chez les Hurricanes, quel joueur, ça peut être un seul, ça peut être deux, trois, t'as le plus ou t'ont le plus impressionné dans cette série-là?
30: Keandre Effin Miller.
0: Ouais, je savais que t'allais me dire ça, puis je suis très content.

0: Lui, c'est pas son jeu défensif, c'est à quel point il s'activait en zone offensive pour déborder les Canadiens de Montréal le long des ailes pendant qu'ils jouaient leur jeu de six. Ça l'a pris Josh Anderson par surprise, non une fois, non deux fois, mais trois fois, qui ont mené à des buts durant cette série. C'est un joueur qui était dominant en termes de flux de jeu. Pas en possession de rondelles, c'est pas sa game ça, mais en flux. C'est ce que ça veut dire. Il tuait deux jeux de son bord, puis il aidait à garder le jeu actif du côté offensif du côté de la Caroline. Et en zone neutre, il occupait tellement de place que c'était quasiment une pieuvre sur la glace. C'était impossible dans son wingspan d'être capable de le passer sur la glace. Il fonçait sur des joueurs, les joueurs du Canadien avec une telle rapidité et agressivité que c'était quasiment impossible d'être capable de faire un jeu quand il était sur la glace. Donc pour moi, la pièce maîtresse en termes de pas juste l'offensive, mais juste globalement, c'est lui le changement le plus prononcé de cette organisation-là qui, je crois, va leur permettre de faire un bon petit chemin et espérer vraiment à une Coupe Stanley.
1: Ouais, puis Andrew Miller, là, je pense que c'est dans le match numéro 4 où il contourne complètement Phil Dano en protection de rondelle, ouais, pour la diriger devant le filet où le bâton de Jordan Staal est à peine libéré pour pouvoir marquer. Je pense, mm-hmm, à ce moment-là, ça faisait 2-0 pour les Hurricanes.
0: Exact.
1: Puis c'est ce que je disais.
0: Mais il a contourné, ouais, Dano, mais il a battu de vitesse.
1: Exact.
0: Josh Anderson, qui aussi était supposé le couvrir. Donc,
1: exact.
0: Tu vois comme sa rapidité, sa lecture de, ouais, jeu, son QI hockey est tellement élevé. Et je le regarde jouer depuis que je regardais Cole Caulfield avec le Wisconsin en 2020. Quel joueur, quel athlète. Et de le voir hier sur le banc des Hurricanes à Caroline avec son petit-fils, je peux relativiser, ouais, avec lui, un nouveau-né qui vient de naître ce printemps. Écoute, tellement un gentilhomme, tellement un gars qui a été généreux avec nous aussi après les matchs. C'est un joueur all-star, puis les Hurricanes à Caroline sont très chanceux de l'avoir.
2: Avez-vous vu cet extrait de... Je pense que c'est justement à Rod Brindamore qu'on a posé la question sur Keandre Miller. Il a dit quand il est arrivé ici dans l'organisation, ils sont assis avec lui, ils ont posé la question. Toi, quel genre de joueur tu veux être, puis comment veux-tu qu'on te reconnaisse comme joueur et comme humain?
0: Oui.
2: Si.
1: Wow.
2: Imagine, t'arrives dans une nouvelle organisation, il s'est tout passé ça avec les Rangers de New York, là, où est-ce que ça a été
0: non,
2: des déceptions, tout ça. T'arrives d'une nouvelle... Toi, là, comment tu veux qu'on te reconnaisse? Y a-tu une meilleure façon de motiver quelqu'un dans la vie?
0: Mm-hmm.
2: Il dit, depuis ce temps-là, ça a été un des joueurs qui a travaillé le plus fort, sinon le joueur qui a travaillé le plus fort dans cet alignement-là.
0: Ouais, mais son éthique de travail a jamais été quelque chose qui était touchable. Honnêtement, là, juste à le voir avec les Rangers de New York, même la saison difficile qu'ils ont eue la saison passée, on dirait que c'était le seul qui voulait vraiment jouer au hockey sur cette glace-là, alors que les Rangers n'étaient plus dans le coup. T'sais, pour moi, ça a toujours été un athlète sérieux, un gagnant en termes de la façon qu'il se préparait, la façon qu'il jouait. Et je trouve que finalement, il a été, il s'est joint à un club qui a mis ses aptitudes en valeur. Et tu le vois en ce moment, là, il est en train de vraiment devenir un des meilleurs défenseurs two-way de la Ligue nationale en termes de la façon qu'il impacte le jeu et pas nécessairement sur la feuille de pointage.
2: Marco, je le disais, on va probablement avoir plus de détails lundi là-dessus, mais
0: okay, oui.
2: Je suis trop intrigué pour te poser la question. Tu sais, il y a déjà quelques petits échos, des petites rumeurs qui sortent à gauche, à droite, des spéculations quant aux blessures chez le Canadien. T'attends-tu à quelque chose, ouais, à une longue liste ou non?
0: Ben, que la liste soit longue ou non, c'est plus la liste vis-à-vis les joueurs importants de cette équipe-là va être assez importante. Parce que, selon ce que moi j'ai entendu d'ici et là, c'est spécialement, puis je pense que ça c'est vraiment quelque chose que je vais préciser là. Le cas de Noah Dobson, j'ai eu beaucoup de commentaires à son égard. Je pense que dans une saison régulière, il aurait peut-être pas joué tous les matchs, sinon un match. Mais il a démontré beaucoup de courage d'être capable de jouer avec une main durant des séries qui ont été assez éprouvantes. Je sais que on n'a pas vraiment apprécié son travail en finale de l'Est, puis il est totalement capable de meilleur. Mais encore une fois, je pense que quand les informations vont sortir, le monde va être un peu plus doux avec les joueurs.
2: Ouais,
0: par
2: un peu plus. C'est pour ça qu'aujourd'hui, tu sais, il y en a plusieurs, puis c'est tout à fait normal. Là,

0: Il n'y a pas de critique envers des partisans qui sont déçus, qui s'attendaient.
1: Oh, tu peux être déçu à 100%, t'sais. Mais l'information change la perception.
0: Puis selon toi, finalement, dernière question pour aujourd'hui, mais qu'est-ce qui a été le plus formateur pour les Canadiens? Parce que il y a tellement, tu sais, on rit souvent avec ça dans le tailgate, FX, moi et Ben, tu sais, il y a du stock, mais t'as tellement appris dans ces séries-là que c'est à se demander qu'est-ce qui a été le plus formateur pour les Canadiens de Montréal. C'était-tu la série contre le Lightning qui a été disputée tellement serrée? C'était-tu les opportunités ratées contre les Sabres de Buffalo, par exemple? Ou c'est finalement la clinique de hockey que tu t'es fait servir en troisième round?
1: Je pense qu'on donne pas assez de crédit aux Hurricanes de la Caroline. Je pense que c'est vraiment ça. Comme j'ai vu beaucoup de partisans de d'autres formations dire pire finale de la conférence, même si les deux derniers ont fini en balayage. Les partisans des Leafs, celui-là, ça m'a tué. Préfèrent gagner la loterie que de se rendre en finale de la conférence qu'ils ont pas fait depuis 2002 et de se faire battre de cette façon-là. Pour moi, les Hurricanes de la Caroline, tout le monde avant cette série-là le parlait comme étant la puissance de l'Est. Vu la façon qu'ils ont battu deux équipes qui étaient beaucoup plus en forme que je dirais que qu'est-ce que le Canadien il était en finale de l'Est en Philadelphie et les Sénateurs d'Ottawa. Donc il faut leur donner du crédit. Ils se sont fait laver le premier match, les Hurricanes à Caroline, que ça soit la trop de rouille, que ça soit pas prêt pour jouer le Canadien de Montréal, mais ils ont su s'ajuster.
0: Ouais.
1: Ils se sont ajustés de façon excellente parce que ils l'ont dit. Ils ont tué le jeu de transition du Canadien de Montréal. Le moment qu'ils ont su comment arrêter le jeu de transition du Canadien de Montréal, c'était cuit. Et pour moi, qu'est-ce que le Canadien doit prendre de cette situation-ci? C'est comment être capable, dans le futur, de t'ajuster de façon plus adéquate à un échec avant comme ça, parce que ça s'en va nulle part. Les Panthers de la Floride juste de la même façon et avec un peu plus de coude, je dirais, que les Hurricanes à Caroline qui n'ont pas été soft non plus contre le Canadien. Donc, le takeaway pour moi, là, la plus grosse chose, c'est que le Canadien ont su c'est quoi être une puissance dans l'Est, non seulement en saison régulière, mais en série. Et ça s'applique à l'entraîneur, ça s'applique aux joueurs, mais ça s'applique aussi à l'état-major. Là, tu sais qu'est-ce qui te manque pour être capable de te mesurer à des clubs comme ça. Une fois que la Floride va revenir en santé, ça va être la Floride, la Caroline, etc. Maintenant, je dis, puis je pense que je peux signer avec ceci, puis ça va être la fin de la chronique, mais la pression maintenant se trouve primordialement sur l'état-major du Canadien de Montréal.
0: Ouais.
1: Ajouter les éléments nécessaires pour jouer la game que le Canadien doit jouer pour battre des équipes comme la Caroline.
0: Merci beaucoup, Marco. Bon samedi. Profite bien de ta journée, mon ami, puis on se reparle assurément lundi.
1: Ben, on va se voir lundi matin, mon cher.
0: Ben oui, c'est ça. Hey, en passant, un nouvel épisode de Sur le marché, qui vient juste de sortir, justement.
1: Exact.
0: Chaotique repêchage en vue. Plusieurs équipes qui regardent déjà pour bouger
2: leur choix. Les Sharks et les Blackhawks, notamment.
0: Hey, comment ça se
1: passe? Continue, il y en a plus que ça, mon cher.
0: Il y en a pas plus que d'autres. Si vous voulez aller écouter cet épisode.
2: Ouais.
0: Tu le sais. Qu'est-ce qu'on texte fixe?
2: Marche! MARCHE.
0: Au 514-790-0919. Et vous allez avoir tous les détails de ce que Marco a entendu cette semaine. Marco, merci encore une fois. On se voit lundi.
2: Salut, Marco.
1: Toujours un plaisir, les gars. Bonne journée.
2: Salut.
0: Salut, mon chum. Allez texter ça, là. 514-790-0919. Marché avec pas d'accent. Ouais. MARCHE.
2: Bien dit.
0: Et on vous envoie le lien vers les épisodes YouTube.
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15: Premièrement, un show comme ça, c'est sûr qu'il doit y avoir beaucoup d'émotions. Comment tu as vécu toute cette bataille-là pour essayer de préparer ton équipe, les ajustements, puis à quel point quand même t'en retires du positif malgré tout?
16: Tu sais, c'est décevant, mais... beaucoup de progrès cette année, encore. Puis on a appris beaucoup, tu sais, à travers les échecs, t'apprends beaucoup. T'apprends beaucoup plus avec les échecs qu'avec les réussites. Puis moi, comme entraîneur, mais j'ai appris beaucoup durant les séries. Je me suis fier du groupe. C'est moi, j'ai le meilleur band dans le building. C'est le meilleur siège. Meilleur siège dans le building de voir ce groupe-là faire qu'est-ce qu'ils ont fait. Là. Moi, je suis âgé. À part du résultat, il n'y a pas beaucoup de négatifs.
17: Salut Martin, je voulais justement savoir qu'est-ce que vous avez appris dans cette run-là qui peut servir dans le prochain parcours éliminatoire. T'sais, se rendre d'étape à étape, c'est toujours plus difficile, j'imagine. Aussi.
16: C'est pas une chose. Combien de games de playoff la Caroline y ont là, dans les 6-7 dernières années? Fait combien? On peut se dire 80? Bon, c'est ça, tu sais. Fait que tu le vois, tu sais, que c'est une équipe d'expérience, leurs détails, tu sais. Puis c'est ça que ça prend, tu sais. Puis je pense que c'est sûr qu'on ça prend plus de détails dans notre game. Puis c'est normal, où est-ce qu'on est dans notre parcours, de pas être aussi détaillé d'une équipe qui a 100 games de série. Mais on s'améliore là-dedans, puis on va continuer à s'améliorer, puis ça va prendre ça. Mais c'est dur de dire vraiment, tu sais, je sais pas, c'est une demi-heure, 20 minutes après la game, de dire vraiment tout ce que j'ai appris. Là. Je sais pas encore, mais je sais que j'ai appris beaucoup de choses. On va rester dans la même rangée, Richard.
18: Oui, Martin. Avant le début de la série, il avait joué 6 matchs de moins que vous autres. Plus ça avançait, est-ce que tu avais l'impression que ce repos-là de leur part prenait de plus en plus d'importance dans la série?
16: Ça fait partie de ça. C'est pas tout ça, mais c'est sûr, ça fait partie de ça. On était chez 19 games. On a joué 19 games. C'est beaucoup, là. Mais je suis content que on est allé chercher ces 19 games-là. Parce que tu peux pas répliquer ça, là. Tu passes à travers de ça. C'est comme ça que tu t'élèves la progression plus rapide.
19: Troisième rangée à droite, Jeff.
20: Martin, tu viens de dire que justement, vous avez joué 19 matchs, 101 matchs en saison. Sens-tu qu'au niveau des ajustements, changer des trucs stratégiques, si tes joueurs mentalement commençaient à être vidés, que ça devenait plus difficile d'y parvenir comme tu le souhaitais?
16: Non, je pense pas. C'est pas comme si on réinventait bien des affaires, là. C'est justement qu'on fait durant la saison. Des fois, c'est durant un match. Fait que non, je pense pas ça.
21: À quel point ce bagage-là, ce qu'ils ont emmagasiné, ce qu'ils ont souffert, ce qu'ils ont eu du fun, comme tu as dit, c'est un tremplin pour la prochaine.
16: Tu grandis pas sans être inconfortable. Tu sais? Fait que de te faire stretcher comme ça, physiquement, mentalement, c'est tellement des moments qui te fait grandir, tu sais, fait que puis tu peux pas répliquer ça. Le stress physique, le stress mental, tu peux pas répliquer ça. Fait que quand tu passes à travers de ça pour cette semaine, c'est tellement une opportunité là pour grandir. Moi, je suis content qu'on a eu la chance de vivre ça, là. Surtout pour notre groupe où ce qu'on est. Tu sais, je pense que ça va nous aider pour qu'est-ce qui s'en vient.
19: Dernière question en arrière à droite.
22: Oui. Martin, je suis sûr que vous chercherez pas à vous améliorer juste pour battre l'année prochaine les Hurricanes de Caroline, mais tu parlais d'identité tantôt. Eux, c'est une équipe de vétérans, leur identité est très, très claire. Est-ce que tu sens que la vôtre est encore à définir?
16: Un petit peu. C'est sûr, un petit peu. Tu sais, je pense qu'on on apprend un peu. Mais je pense que c'est clair comment qu'on veut jouer aussi, là. On joue pas le même style de Caroline. Il n'y a pas une façon de gagner, là, tu sais. Je pense que c'est prouvé, ça. Mais ça prend un petit peu plus de détails, tu sais. Puis c'est ça qu'on va continuer à attaquer, tout en continuant à définir notre identité, mais tu sais, je pense qu'elle est pas mal proche, notre identité. Je te dis pas qu'elle est vraiment toute là, là. Puis l'identité, des fois, elle peut changer un petit peu dans certains départements et tout. Mais tu sais, avec les jeunes joueurs talentueux qu'on a, faut que tu joues à cette identité-là aussi.
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4: Hey, samedi 30 mai, c'est officiellement la dernière du Tailgate Weekend, mon cher FX. Le Canadien a vu sa saison prendre fin hier soir. C'est dommage. Mais on peut pas parler d'un on peut pas parler d'une déception ou quoi soit. Non. Au contraire, quelle saison des Canadiens de Montréal.
5: Réalisez-vous qu'on est là un samedi 30 mai 2026 en onde avec vous à parler du Canadien de Montréal parce qu'il jouait la veille. À ce stade-ci de l'année, moi, c'est phénoménal. On a vécu un beau parcours. Aujourd'hui, je serai pas la personne qui va pisser sur la parade. Au contraire, je suis très reconnaissant des dernières semaines que nous a fait vivre le Canadien. Puis j'ai envie qu'on fasse ça dans la bonne humeur, dans la joie. Oui, ça a été compliqué encore une fois hier. Quatrième défaite de suite dans cette série-là pour le Canadien contre les Hurricanes. On va revenir sur le match, c'est clair. Mais je me concentre beaucoup plus sur l'avenir du Canadien et sur les belles choses que l'équipe nous a démontrées dans les dernières semaines.
4: Ouais, et là, les disponibilités médias de fin de saison seront lundi.
5: Ouais.
4: Donc fort probablement là au complexe sportif CN à Brossard. Donc on va tomber fort probablement en émission spéciale si on veut là sur toute la grille pour vous présenter ce que les joueurs du Canadien, ce que les futurs ex-joueurs du Canadien diront également l'état-major, l'entraîneur-chef Martin Saint-Louis également. Mais pour l'instant, écoute. Puis ça revient à ce qu'on disait cette semaine dans le tailgate ensemble, FX. Quelle merveilleuse façon de tester où t'es rendu. Tu sais, puis je lisais des commentaires sur les médias sociaux là hier. Puis, oh, ça nous laisse un goût amer en bouche. Tant qu'à ça, j'aurais aimé mieux me faire éliminer en 7 par les Sabres de Buffalo.
5: Non, moi j'achète pas ça. Je te le dis tout de suite, j'achète pas ça.
4: Non seulement j'achète pas ça, mais je le renvoie au magasin.
5: Non, moi aussi.
4: C'est ce commentaire-là. T'aurais fini contre les Sabres de Buffalo en 7 et t'aurais eu un sentiment qu'il y avait quelque chose de pas terminé.
5: 100%.
4: Parce que t'étais capable de battre ce club-là à
5: 100%. 100%.
4: Et là, t'es arrivé contre juste un adversaire plus expérimenté, plus aguerri, plus reposé, plus talentueux. Tout. Les Hurricanes étaient meilleurs sur à peu près tous les aspects que le Canadien de Montréal.
5: C'est pas compliqué. Cette équipe-là a gagné ses deux premières rondes en quatre matchs aussi, là. ils ont rien laissé à leur adversaire. Puis ceux qui veulent me dire,
4: une série de plus, ça fait.
5: Exact.
4: Que le Canadien avait joué.
5: Puis ceux qui veulent me dire, ouais, les matchs étaient plus serrés et tout ça. Le Canadien a perdu deux matchs en prolongation. Puis il y en a qui vont dire, ouais, mais c'est parce que le Canadien comptait sur Jakub Dobesch.
4: Mais ça fait partie de l'équipe.
5: Puis quoi? Il fait partie de l'équipe, exactement. Ça change absolument rien. Hey, réalisez-vous quand même que le Canadien était à un but sur un hors-jeu, là, de mener cette série-là. C'est fou, là. De gagner un deuxième match, 100%. Là. Puis on va revenir sur cette rencontre-là hier soir. Puis moi, j'ai aucun complexe face à ce que le Canadien nous a présenté durant ces séries éliminatoires-là. Est-ce qu'il y a des questionnements? La réponse, c'est oui. Y a-tu des trous dans cette équipe-là? La réponse, c'est oui. Le Canadien devra s'améliorer à quelques niveaux. Mais quand tu regardes la jeunesse de cette équipe-là, Greg, à quel point ces joueurs-là sont signés à long terme, puis tu constates qu'un gars comme Nick Suzuki a 26 ans, un gars comme Noah Dobson, 26 aussi. Noah Dobson, ça a été un parcours éliminatoire compliqué, mais le gars jouait blessé. Il est arrivé Game 7 contre le Lightning de Tampa Bay. Caulfield, 25. Newhook, 25. Dobesch vient d'avoir 25. Bolduc, 23. Hudson, 22. Slav, 22. Kapanen, 22 ans. Jacob Fowler, 21 ans. Ivan Demidov est une recrue. Est une recrue. Seigneur, on va se calmer le pompon. Le Canadien a son choix de première ronde. Encore une fois cette année, il y a ses choix de première ronde pour les prochaines années. Il y a des choses qu'il peut échanger en conséquence. Michael Hage, Alexander Zarovski, Bryce Pickford qui a marqué des buts pour un défenseur à la tonne cette année dans la WHL. L'avenir est beau. La masse salariale a jamais été aussi belle à Montréal avec l'augmentation du plafond. T'as une masse salariale qui est impressionnante. C'est Pierre Lebrun qui tweetait ça après le match hier. Dans les autres instances de la Ligue nationale, ce qu'on se dit là, c'est que le Canadien là a une équipe là qui va compétitionner pour les 10 prochaines années parce qu'ils ont une masse salariale qui est une des plus impressionnantes de la LNH, parce qu'ils ont des choix repêchage, des espoirs qui peuvent échanger. Je te dis pas que c'est acquis là que le Canadien va atteindre la finale de conférence l'année prochaine, là, en 2027. C'est pas ça que je dis là, mais je vous dis quand même qu'avec l'âge de certains joueurs, avec ce que le Canadien possède entre les mains, en Kent Hughes, Jeff Gorton, en qui j'ai une confiance accrue, en Martin Saint-Louis, même si quelques décisions m'ont fait chier en finale de conférence, là, sur l'inaction, là, de vouloir embarquer des gars, là, dans des moments où ça aurait pu créer quelque chose, Martin Saint-Louis a fait un job superbe avec cette équipe-là cette année. Le Canadien a terminé avec 106 points au classement général, a battu coup sur coup le Lightning de Tampa Bay qui était 5e, les Sabres de Buffalo qui étaient 4e, et l'a affronté la 2e meilleure formation au classement général en les Hurricanes de la Caroline. A eu un des parcours les plus compliqués en séries éliminatoires dans un format de série qui a aucun bon sens. Alors pour vrai, là, je serais pas la personne ce matin qui va arriver puis qui va faire pipi sur la parade puis qui va dire cette équipe-là avait pas d'affaires là puis tatati tatata. On va reparler. Je suis émotif ce matin, mais...
4: Non, mais c'est correct, FX, que tu sois émotif, tout ça. Ça se peut que le téléphone sonne. Si le téléphone sonne, prends, là.
5: Ouais, ouais.
4: Ouais, ouais.
5: Là, à voler, là.
4: Ouais, vas-y. Allô, Mapper?
6: Yes, sir.
4: Comment ça va, mon Mappy Maps?
6: Ça va bien, vous autres.
4: Ça va bien. Mapper écoutait ton speech, FX, et il dit... Appelez-moi tout de suite. Je veux vous parler avant qu'on passe à Richard Lavey dans Richard les prochains instants. Ouais.
6: Là, j'ai dit, ça presse, j'ai dit FX, il va y avoir une montée de pression, ses selles vont devenir molles. C'est pas ce que... Non, hey, je voulais vous féliciter, les gars, pour avoir fait vivre à votre façon cette frénésie-là. Vous avez été extraordinaire, vous avez été des troopers. FX, j'aime ça quand t'es de même, tu me stimules.
5: J'aime ça.
6: Greg, t'es un trooper, puis pour vrai, merci les gars, puis ça, c'est un peu à l'image de ce que les Canadiens nous ont fait vivre. C'est des fois, tu sais, il y a rien de parfait, mais vous autres, vous l'avez été. Fait que je voulais vous féliciter, puis c'est de l'excellent boulot. Ça a été un plaisir de faire ma petite part, là, une couple de samedi ici et là. Vous êtes extraordinaires, les gars, vous êtes bons. Puis j'espère que vous le savez, puis les gens vous trouvent bons, puis vous êtes bons, mais sacrément.
4: Ben,
5: t'es bien gentil, maman.
4: Mapper, t'es bien fin, FX est tout émotif, et je le suis aussi, c'est super, super gentil, puis il y a beaucoup de gens qui nous ont remerciés. Encore une fois, on m'a continué de te le dire, puis tu veux pas le croire, mais tu fais partie de cette aventure-là avec nous autres, FX, puis pas FX, c'est Mapper. Ouais, mais... T'es avec nous autres pour longtemps, j'espère que tu le sais. Et,
6: Ouais, mais laisse pas le temps de parler de moi, là. Là, okay, c'est le temps de... On va vous célébrer, parce que ce qu'on a vécu, tu sais, dans c'est presque générationnel, en tout cas malheureusement, là, du côté des Canadiens, puis vous avez fait partie de ça, vous avez pris l'initiative, puis bravo, puis Jack, on se reparle cette semaine, vous me gonflerez tailleur, mais pour aujourd'hui, c'est vous autres qu'on célèbre les boys.
4: T'es bien fin, mon chum.
5: T'es bien gentil, Mapper.
4: On t'embrasse, puis on a hâte, on te souhaite un beau week-end, puis on a hâte de te parler lundi dans le tailgate.
6: Yes, on s'en fout, mon chum. Vraiment gentil. Tout le monde, puis on s'embrasse tous.
4: Salut, mon chum.
5: Salut, Mapper. T'es vraiment gentil. Merci.
4: Incroyable, Mapper, qui prennent le temps de... Quel humain A1. Parlant d'humain A1.
5: Il est prêt.
4: Amenons Richard Labbé avec nous.
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4: Comment ça va? Monsieur Richard.
9: Hey, salut Greg, salut FX.
5: Salut Richard.
9: Je vais très bien, j'espère que vous allez bien également.
5: Oui.
4: Ça va très bien. Ça écoute, on tombe un peu en mode bilan, puis il y a certains partisans qui sont déçus parce que, écoute, on aurait rêvé à la Coupe Stanley, puis ouais, probablement que ce premier match de cette série dans lequel le Canadien l'a emporté 6-2, Je vais pas utiliser fausser la donne, mais je pense que c'est François Gagnon qui écrivait ce matin, a attisé un peu tout ça. Là, t'sais, nous aussi, on s'était fait une question du jour dans le tailgate. On s'est dit, t'sais, commencez-vous à y croire comme il faut, là, t'sais? Et finalement, ben écoute, les Hurricanes se sont ajustés et ont prouvé pourquoi c'est une des deux meilleures équipes de la Ligue nationale 100%. Après la saison régulière, puis on l'a vu. Puis je me suis excusé hier dans le tailgate, mais le faire aussi, je les avais sous-estimés.
5: Même chose.
9: Ben, les gars, écoutez, c'est... Moi, malheureusement, je les avais estimés parce que... Tu sais, je vais pas gonfler mes propres pneus.
5: Mais non, mais vas-y, tu peux te le permettre quand même, Richard.
9: Ben, écoute, j'avais dit les Hurricanes en 5, mais c'est juste parce que j'avais vu les Hurricanes jouer dans les deux tours précédents. Puis tu sais, je sais que on a tous dit ouais, mais là, ils ont juste joué contre les Sénateurs, puis là, les Flyers avaient plus de gaz, mais. Tu sais, les Hurricanes, c'est Rod Brind'Amour en premier. C'est un système de jeu qui est étanche. Puis ce qu'on a vu dans le match 1, c'était un peu prévisible parce que le Canadien revenait d'une grosse soirée d'émotion au match 7 à Buffalo. Ça s'est transporté jusqu'ici à Raleigh. Et je pense que le match 1 a un petit peu faussé là, les données. Tu sais, les Canes, eux, ils revenaient de quoi, là, 11 jours de repos. Mais après ça... Même s'il y a eu des résultats très serrés malgré tout, mais moi honnêtement les gars, j'ai jamais vraiment trouvé que le Canadien allait être compétitif. T'sais. Puis je sais là que, regarde, il y a eu des matchs de FX qui se parlait du but refusé, puis tu sais, il y a eu des matchs en prolongation, mais beaucoup de ça s'est ramené à Dobesh qui, puis Greg, je t'écoutais, il fait partie de l'équipe 100%. Sa job, c'est d'arrêter les rondelles, mais il a beaucoup faussé la donne, Jakob Dobesh, puis il a permis aux Canadiens d'espérer, d'avoir des chances de gagner, puis encore une fois, c'est ça son travail. Mais la machine des Kings, là, écoutez, tu sais, ils ont été en finale de conférence 3 fois.
5: Exact.
9: Là, 7 saisons précédentes. Là, ils se ramassent en finale. Tu sais, à un moment donné, là, il n'y a pas de hasard. C'est un club très bien dirigé. Alors, il aurait fallu que le Canadien répète ce qu'il a fait au match 1, c'est-à-dire se servir de sa vitesse pour contrer l'échec avant des Kings. Malheureusement, le Canadien n'a pas été capable de le faire après le match 1.
5: Puis Martin Saint-Louis a parlé de l'identité de son équipe après le match. On va vous passer l'extrait là, dans une vingtaine de minutes, on fera les échos de vestiaire. Mais il parlait d'une identité, Richard, encore à peaufiner chez le Canadien. Puis j'ai l'impression, je regarde cette formation des Hurricanes, Rod Brind'Amour est arrivé en 2018... En fait, il était là comme assistant bien avant ça. Alors, cette identité-là, on l'a bâtie depuis des années. On a un système de jeu qu'on veut garder, qu'on a bâti, qu'on a tenté d'améliorer année après année. Puis, ouais, tu l'as mentionné, là, 3 finales de conférence pour les Hurricanes dans les dernières années, ils ont vécu ces déceptions-là. Contre les Panthers en 4 et contre les Panthers en 5. Puis je sais que ces résultats-là, ça faussait un peu la donnée parce que c'était une série pas mal plus serrée que les résultats en 4 ou en 5. Mais on s'est fié quand même à cette identité-là. On a voulu l'améliorer au fil des années. puis quand ça fait longtemps que tu diriges une équipe comme ça, puis t'es en mesure de le faire, puis année après année t'améliorer, ça peut faire une différence aussi au bout de la ligne. Puis c'est amplement mérité pour les Hurricanes, là. Ils ont rien volé, ils ont dominé complètement cette série-là.
9: Ouais, mais tu sais, puis t'as parlé de Martin Saint-Louis, tu sais, on s'est demandé hier soir, parce que dans le vestiaire, évidemment, c'était très tranquille, ouais. Mais quand Martin Saint-Louis est arrivé, tu sais, c'est drôle, il est arrivé, il a toujours son petit sac à dos, tu sais, là, il arrive avec son sac à dos, puis il dépose son sac à dos, monte sur l'estrade. Puis, tu sais, il nous a regardé, et j'ai pas senti que Martin Saint-Louis était démoli ou déçu ou démoralisé. Déçu, c'est sûr, là. Mais, tu sais, j'ai senti que Martin Saint-Louis a vu cette série-là comme étant vraiment un moment d'apprentissage. Et là, après, j'ai écouté ses commentaires, évidemment, on lui a posé plusieurs questions. Il a répondu, d'ailleurs, Martin Saint-Louis, longuement à chacune des questions. Et je pense que Martin Saint-Louis a beaucoup savouré les dernières semaines parce que il comprend que c'est probablement seulement le début de quelque chose. Puis, tu sais, moi, c'est ça, permettez-moi, les gars, je vais me répéter ça. D'ailleurs, souvent, vous faites des allusions à mon âge, ben c'est ça quand t'as 55 ans, t'as tendance à te répéter des fois, mais j'ai fait beaucoup de recherches là, cet hiver, puis dans les dernières semaines, dans mes archives personnelles, dans mes notes, parce qu'évidemment, je lance mon livre sur l'histoire du Centre Bell et du Canadien de Montréal en septembre. J'ai bien hâte, d'ailleurs, de ce moment-là.
4: Ouais, effectivement, on a hâte à l'invitation au Cocktail.
9: C'est sûr. J'espère que vous allez être là d'ailleurs, mais ce que j'allais dire, c'était que en repassant tout ça, moi j'ai commencé à couvrir le Canadien en 98-99. Il y a eu, tu sais, on compte ça sur les doigts d'une main, là, les saisons au Centre Bell où le Canadien a été compétitif.
5: T'as raison.
9: Et parmi toutes ces saisons-là, parce que c'est quoi? C'est 2010, c'est 2014, c'est 2021, puis c'est maintenant. Ben, parmi toutes ces saisons-là, de loin, l'équipe qui est en meilleure posture, c'est celle-ci. Parce que, tu sais, 2010, on a parlé d'Alak, là, c'est lui qui a porté le flambeau récemment. Tu sais, c'était une équipe qui avait été assemblée là avec des vétérans. On était
5: cherché
9: des gars en fin de carrière, ça n'a pas fonctionné. 2014, évidemment, un peu encore ça, une équipe de vétérans. 2021, c'était clairement la dernière danse parce qu'on savait que c'était terminé pour Carey Price, c'était terminé pour Shea Weber. Là, c'est pas la dernière danse. Et tu sais, t'as parlé, je vous écoutais parler un petit peu des contrats. Tu sais, on va faire le tour rapidement là. Hudson, Slavkovski, Suzuki, Caulfield, Dobson, Matheson, qui est un petit peu plus vieux.
5: Goulet aussi.
9: Goulet, ils sont tous sous contrat
5: jusqu'en 2031, hein, je pense, Richard.
9: C'est ça, jusqu'à longtemps, puis là, t'as Demidov qui s'en vient, qui va être signé, je m'attends à ce qu'on le signe long terme, lui, très bientôt. Alors, écoutez, le futur est très, très, très, très reluisant présentement chez le Canadien. Là, maintenant, le piège, et j'ai hâte de poser des questions à la direction, si on le fait lundi ou mardi, peu importe, là, mais le piège maintenant, c'est de comprendre que le travail n'est pas terminé.
5: Non, exact.
4: Ah ben c'est... ça, je pense qu'ils sont tout à fait au courant, tu sais. Puis celui qui reçoit beaucoup de critiques en même temps présentement, c'est Martin Saint-Louis. T'sais. Il y a pas si longtemps que ça, on criait au scandale parce qu'il était pas mentionné finaliste au Jack Adams. Là aujourd'hui, je veux dire les allégations de coach Pee-wee reviennent, tu veux dire. Mais tu voulais qu'il fasse quoi pour vrai?
9: Ben, c'est ça.
4: Tu voulais qu'il fasse quoi? On les partisans demandaient à ce que Brendan Gallagher sorte de l'alignement, puis là on pense que ça aurait été la solution contre les Hurricanes de la Caroline. Hey, tu voulais faire quoi d'autre? Il y a des gens qui demandent de mettre Laine. Laine a joué 4 matchs cette année. Je veux dire, là, tu vas arriver contre les Hurricanes de la Caroline. Laine va aller percer cette défensive-là, ce système défensif. Je veux dire, à mon avis, à ce peu je me trompe, mais c'est mon avis, et comme dit Mapper, je la respecte. Qu'est-ce que tu voulais qu'il fasse avec les éléments qu'il y avait en place? Maintenant, il faut bâtir là-dessus, Richard.
9: Ben, premièrement, Greg, s'il y a des gens vraiment qui voulaient liner dans la formation hier soir, j'aimerais que tu les nommes parce qu'ils méritent d'être nommés, premièrement.
4: Non, mais il y a des gens, ça disait, ça aurait pris liner, ça aurait pris Gallagher. Il y a des gens qui parlaient de Florian Jacquet. Je veux dire, contre une équipe aguerrie de cette façon-là, reposée également. C'est pas mêlant. Le Canadien a joué une série de plus. Quand tu regardes le nombre de matchs, là, une série de plus que les Hurricanes de la Caroline. Puis je suis certain que là, ça critique Slav, ça critique Caulfield.
10: Ça critique Suzuki aussi.
4: Ça critique Dobson. Tout le monde. Tout le monde y passe ce matin. Il y a énormément de critiques.
10: Je pense qu'il y en a deux qui passent pas, c'est Hudson et Dobesh.
4: J'ai vraiment hâte de voir quelque chose, moi. Attends, Richard, je vais te faire réagir là-dessus. J'ai vraiment hâte de voir la liste des blessés qui va sortir, là. Probablement que quelques-uns qui critiquent, puis s'ils sont pas blessés, ben là, on se posera des questions, puis on aura tout l'été pour faire des analyses, mais probablement que la liste de critiques, on va dire, oh boy, OK, là, quelle gang de guerriers.
9: Hey, tu sais quoi, à un moment donné, il y a eu un moment hier où Goulet s'est ramassé dans le coin.
10: Je me souviens plus
9: contre quel joueur des Hurricanes. Écoute, là, il s'est mis à la main sans bande pour se relever, là. Puis là, il est rentré au banc, il a claqué la porte. Si on l'a entendu, le claquement de la porte d'en haut, là, pour te donner une idée. Tu sais, Goulet, clairement, était pas à 100%, puis
4: S'il est à 50%, c'est bon.
9: Honnêtement, Goulet, puis je sais qu'il y a eu vraiment des moments difficiles dans cette série-là, mais il a offert une performance qui est, je sais pas si je vais utiliser le mot héroïque, là, mais ça a été certainement, il est allé, puis il est pas le seul, là. Il est vraiment allé dans ses derniers retranchements. Puis tu sais, c'est Philippe Danault hier. J'ai parlé longtemps avec Philippe Danault dans le vestiaire quand ça s'est terminé. Et tu viens de parler, Greg, de la pause puis du Canadien qui a joué l'équivalent à peu près d'une série de plus. Là, c'est 6 matchs de plus là, au moment où la série contre les Canes s'est amorcée. Puis Philippe Danault disait, tu sais, si eux autres avaient joué 2 matchs shot, ça aurait probablement été plus égal. Puis tu sais, encore là, moi j'aime, tu sais, c'est pas des excuses, j'entends ça souvent. Ouais, mais ils sont jeunes, puis c'est des excuses, puis ils sont capables d'en prendre, puis OK, mais c'est une réalité que dans le hockey de la Ligue nationale de hockey, t'arrives en série, puis tu sais, l'équipe qui a pas de blessés là, puis l'équipe qui a réussi à jouer moins de matchs que les autres, souvent elle va se retrouver vers la fin là. On va se retrouver en finale. T'sais, regardez l'autre bord, c'est un peu la même affaire. Les Golden Knights, on a dit ouais, mais comment ça qu'ils sont là? Mais tu sais, regardez l'état des joueurs de l'Avalanche, les blessés qu'il y avait de l'autre bord, puis du bord des Golden Knights, tu sais, ça veut pas, ça fait une différence. Puis, je suis d'accord avec Philippe Danault. Tu sais, si les Canes avaient joué match 7 contre les Sénateurs, match 7 contre les Flyers, probablement que le résultat aurait été différent, mais ça, c'est pas les réalités. La réalité, c'est que le Canadien en a joué pas mal plus. Puis là, ben maintenant, c'est pas de dire Martin Saint-Louis aurait pu faire quoi. T'sais, moi, Gallagher, regarde, j'ai aimé Gallagher contre Tampa. J'ai trouvé que sa présence avait certainement créé une étincelle.
10: Ouais.
9: Mais les Canes, les gars, c'est pas le Lightning, puis pour battre les Canes, c'était la vitesse. Est-ce que Gallagher peut t'amener de la vitesse, les gars? Je pense
4: non, mais écoute, en même temps, j'aurais été 100% derrière la décision de mettre Brendan Gallagher. Est-ce que je pense que c'était la solution pour battre les Hurricanes? Non, je pense pas que ça aurait changé le résultat d'un match qui s'est terminé 6-1 hier. Est-ce que j'aurais été derrière la décision pour que tout ce que ça représente philosophiquement de mettre Brendan Gallagher dans l'alignement, de créer quelque chose de tout ce qu'on veut? J'aurais appuyé cette décision-là à 100% aussi, mais je ne crois pas que ça aurait fait une différence au pointage final de cette série-là qui a quand même été long. Regarde ça, puis tu sais, les deux derniers matchs marquent l'imaginaire.
9: Ouais.
4: Parce que le Canadien était au bout du rouleau, Richard.
9: Ouais, Gallagher, ce que ça a arrêté, c'est une belle histoire. Hier soir, là, ça a arrêté une belle histoire parce que, regarde, je pense que malheureusement, c'est terminé pour lui avec le Canadien. Donc, c'est sûr que ça a arrêté le fun de le voir le temps d'un dernier tour de piste. Mais, tu sais, honnêtement, ça aurait fait absolument aucune différence dans le résultat. Puis, tu sais, Greg, ça, c'est important. Tout ce qu'on dit présentement, tu sais, puis je te ramène un petit peu, je vous ramène un peu à ce que je disais juste avant, l'importance pour la direction de constater qu'il y a encore du travail à faire. Je sais pas si vous avez vu passer avant le début des séries sur les réseaux sociaux, c'est écoute, ça a apparu, je sais pas pourquoi, mais il y a des gens qui ont remis la page frontispice d'un numéro du Hockey News. Je crois que c'était avant le début des séries de 2018 ou quelque chose comme ça. C'était les Leafs. Il y avait 3-4 joueurs des Leafs sur la photo.
5: Ah, le Core 4?
9: Ouais, puis on disait les Leafs vont gagner une coupe, c'est pas de savoir quand, c'est de savoir combien.
5: Ouais.
9: Puis tu sais, je me ramène à ça, puis tu sais, aujourd'hui, on peut trouver ça bien drôle, là. Mais je me ramène à ça. Puis je me dis, bon, si t'es un fan des Leafs, là, à cette date-là, là, tu dis, OK, là, c'est ça, là. Là, on est là, là. Puis là, regarde, il va y avoir combien de défilés? 1, 2, 3. Maintenant, on n'aura plus assez de temps pour faire des défilés, tellement que cette équipe-là va gagner des coupes cette année. Ben, c'est ça le danger. C'est tu sais, puis je veux pas comparer les deux situations. Mais je fais juste noter que il y a été un temps où chez les Leafs de Toronto, on était les pieds sur le pouf, les bas croisés, puis on disait bon, OK, là, on a Matthews, on a Tavares, on a Riley, on a Nylander,
5: on a Marner.
9: On est en voiture là pour des années. Checkez bien ça, ça sera même pas drôle pour les adversaires. Ben, le danger, il est là. Faut vraiment que la direction du Canadien de Montréal réalise qu'il y a encore des choses qui manquent. Moi, j'en déroge pas. Je vois pas de deuxième centre. Ça va être la première affaire cet été. Je pense qu'on devra, la première chose sur laquelle on devra se pencher. Mais il faut bien faire attention chez le Canadien de Montréal de ne pas verser dans la complaisance et de ne pas penser que, bon, regarde, on a tous ces joueurs-là puis ça va se faire tout seul parce que c'est pas de même que ça marche.
4: Je suis complètement certain que ça n'arrivera pas non plus,
5: Richard. Veux-tu savoir c'est quoi la différence, Richard, je pense, entre le Canadien d'aujourd'hui et les Leafs en 2018? Je pense que c'est la culture d'organisation. Puis les Leafs étaient coachés par Mike Babcock. Est-ce que c'était le bon entraîneur-chef à ce moment-là pour un noyau comme celui-là, quand on connaît les personnalités d'Austin Matthews, William Nylander, on sait c'est quel type d'individu. Je sais pas, mais moi, côté culture d'organisation, j'ai pas mal plus confiance en ce que je vois du Canadien en ce moment que ce que je voyais des Leafs, notamment en 2018. Encore là, cette culture-là, elle va continuer d'être bâtie au fil des années. Mais je sais pas, mais je comprends le point et je comprends ce que tu mentionnes. Ouais. Parce que j'ai vu ça passer sur les réseaux sociaux hier soir là, à pelleter une image d'un certain Core 4 à Montréal. Puis là, t'as Suzuki, t'as Caulfield, t'as Slaff, t'as Demidov. Puis là, on fait des comparaisons avec l'ancien Core 4 des Maple Leafs à ce moment-là.
4: Je pense qu'on est à des planètes complètement différentes. Richard, merci beaucoup. Puis merci beaucoup de t'être prêté à l'exercice, d'être revenu les week-ends en plus de tes obligations de semaine. On te laisse revenir à Montréal. Puis écoute, on va probablement se croiser lundi, mon cher ami.
9: Oui, la journée la plus longue. Ça
5: ouais,
9: oui. On sait à quelle heure on arrive, on sait pas trop à quelle heure on part.
4: Amène-toi des collations.
9: Oui, ça va être ça exactement.
4: Salut mon Richard, merci Salut, beaucoup Richard. D'avoir été là.
9: Hey, ça a été un plaisir les gars, on s'en parle très bientôt.
5: Bye bye. Merci.
4: Salut mon chum. On vous présente les échos de Bestiaire dans une dizaine de minutes, mais d'abord, allons jaser de cette finale de la Coupe Stanley.
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3: On reviendra dans quelques minutes, tout juste 7 minutes, mettons, avec des échos de vestiaire d'hier chez les Canadiens de Montréal. Mais là, FX, place à la finale de la Coupe Stanley, qui partira mardi soir à Raleigh. D'ailleurs, ça opposera les Hurricanes de la Caroline contre les Golden Knights de Las Vegas.
4: C'est fou, hein, parce que si tu m'avais posé cette question-là avant le début de la saison, fais tes prédictions pour la finale de la Coupe Stanley, j'aurais pas prévu une finale entre les Golden Knights et les Hurricanes de la Caroline.
3: Les Hurricanes faisaient partie des favoris.
4: Des favoris. Contre. Les Golden Knights, moins, mais quand même, c'est une bonne équipe. C'est une équipe aguerrie qui a pas mal de vétérans et il y en a plusieurs dans cette équipe-là qui ont vécu quand même l'expérience de 2023. C'est une équipe qui s'est améliorée beaucoup au fil des années via transactions aussi. Dans les derniers jours, je voyais une image passer, Greg, puis on analysait un peu la formation des Golden Knights. Ils ont seulement deux joueurs repêchés dans leur formation. Deux joueurs qui étaient là lors du repêchage d'expansion en 2018. Ou 2017, et le reste, là, c'est vraiment via transaction, via le marché des joueurs autonomes, mais encore plus via transaction. Des gars qu'on a été chercher pour améliorer l'équipe. Je te dis pas que c'est la finale de la Coupe Stanley la plus sexy. Je vais l'écouter, bien sûr, évidemment, mais je sais pas comment on va se débrouiller du côté des Golden Knights. Ce qui est compliqué à analyser dans une série comme celle-là, les gars, c'est Greg, puis les auditeurs, les auditrices qui nous écoutent, c'est que les Hurricanes ont un système de jeu qui leur est propre, qui a fonctionné depuis le début des séries. Et je sais pas comment les Golden Knights vont percer ce système-là de Rod Brind'Amour. Ils pourraient le faire. La seule donnée qui me vient en tête, c'est qu'au courant des dernières années, quand les Panthers ont éliminé les Hurricanes en finale de conférence, on finissait le match avec 40-45 mises en échec. On frappait constamment les joueurs des Hurricanes. Est-ce que les Golden Knights ont cette profondeur-là pour faire mal aux Hurricanes, les frapper constamment et constamment dans leur visage? La chose qui est certaine, c'est qu'ils ont joué une première ronde en 6, une deuxième en 6, une troisième en 4. Qu'ils ont du repos, contrairement à ce qu'on a vu du Canadien de Montréal en finale de conférence. Et ça peut être bénéfique pour une formation comme les Golden Knights d'avoir eu ce repos-là face aux Hurricanes de la Caroline. Mais faut donner du crédit aux Hurricanes. 12 victoires, une défaite. Ils ont gagné 12 matchs sur 13. C'est une des performances les plus impressionnantes, je pense, depuis les Oilers des années 80. C'est sensationnel en termes de victoire-défaite, de ratio depuis le début de ces séries-là pour les Hurricanes. C'est un rouleau compresseur. Et bien malin, celui qui pourra prédire l'issue de cette série.
3: Je vous ai dit à quel point je les détestais avant le début de cette série-là.
4: Et là, t'as beaucoup de respect pour cette formation-là.
3: Comment tu veux pas? C'est une clinique de hockey, les regarder jouer. C'est vraiment quelque chose, puis j'ai hâte de voir comment justement les Golden Knights vont faire pour contrer cette équipe-là. Là, d'ailleurs, chez les preneurs au livre, là, si je vais sur bet99.net, les Hurricanes de Caroline sont favoris à 1.65 contre 2.25 pour les Golden Knights. Sais-tu qu'est-ce qu'on favorise le plus dans cette série-là?
4: Hurricanes en 6?
3: Non, Hurricanes en 7. Hurricanes en 6 et Hurricanes en 5. Les deux sont égaux. Et après ça, ça va à Golden Knights en 6 ou en 7. Mais ouais, la cote est à 5.25 pour les Hurricanes en 7. Donc, toutes les façons, à part Hurricanes en 4, qui sont favorisés là, présentement. Et j'ai tendance à être d'accord avec ça.
4: Ouais.
3: T'sais, oui, les Golden Knights avaient un coach différent, ont eu des hauts et des bas dans cette saison. Dominique Ducharme nous l'a dit pas plus tard que jeudi. T'as eu des blessés dans cet alignement-là, mais ça a été un peu la même chose avec les Hurricanes. Et ben, en fait, t'as pas trop connu de bas chez les Hurricanes quand même, mais t'as eu des blessés et autres. Là. Puis t'as eu 39 victoires dans cette saison.
4: En plus.
3: Là, je comprends, t'as changé de coach, mais pour moi, les Hurricanes sont clairement favoris pour remporter la Coupe Stanley.
4: Et les joueurs que je vais surveiller pour le Conn Smythe, je regarde, là. Du côté des Hurricanes, là, leurs trois meilleurs pointeurs, Taylor Hall, 16 points. Jackson Blake, 15. Logan Stankoven, 12. Frédéric Anderson, même si On l'a un peu critiqué, surtout en début de série. Je trouvais pas qu'il avait l'air confiant devant son filet. Il y a quand même un dossier de 12 victoires et une seule défaite. C'est un nom quand même qu'il va falloir surveiller dans cette série finale. Et du côté des Golden Knights, leur meilleur pointeur est un certain Mitch Marner, qui a vraiment des bonnes séries éliminatoires, suivi de Jack Eichel, qui a tout un impact au sein de cette formation-là. À quel point c'est rendu un gars qui est bon sur 200 pieds, qui est extrêmement fiable défensivement. On le fait jouer en désavantage numérique. Il a 18 points en 16 matchs. Et le gardien de but, Carter Hart. Alors, on pourrait voir un gardien de but mettre la main sur le joueur le plus utile, comme on pourrait voir un joueur comme Mitch Marner, si jamais les Golden Knights l'emportent, ou Jack Eichel. Mais c'est sûr que c'est pas l'affiche la plus reluisante pour la Ligue nationale, le marché de Vegas et le marché de la Caroline. Mais j'ai tendance à être d'accord avec toi et de prendre les Hurricanes dans cette finale de la Coupe Stanley.
3: D'ailleurs, on fait nos prédictions officiellement officielles.
4: Ça va commencer mardi, la finale de la Coupe.
3: Effectivement. On les fera mardi. Donc.
4: Mardi.
3: Ouais,
4: c'est bon.
3: Faire avant.
4: Pourquoi?
3: En chance d'avoir un show.
4: Bilan de saison en plus du Canadien.
3: Bilan de saison du Canadien lundi. Donc, c'est sûr que ça va prendre pas mal de place. On s'en va aux échos de vestiaire maintenant. Il y aura aussi les trois extras. Donc, on fait le tour de la planète sportive en peut-être une dizaine de minutes. Schwinn s'en vient. Marco D'Amico s'en vient également. Alors, manquez pas ça. Merci d'être avec nous autres dans le Tailgate Weekend. On est très content de vous avoir avec nous. Les débats sont partis sur YouTube. Vous êtes nombreux à nous texter au 514-790-0919. On est content que vous soyez là.
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0: je suis 100% d'accord avec la décision de Martin Saint-Louis d'avoir contesté le premier but des Hurricanes de la Caroline, Sankovun qui rentre dans Jakub Dobesh, Taylor Hall qui marque par la suite. On accorde le but sur la séquence, Martin Saint-Louis conteste, on s'en va à la reprise à Toronto et finalement on décide qu'il n'y avait pas d'obstruction sur le gardien de but, que le geste de Sankovun n'a pas gêné le travail de Jakub Dobesh. Je vous laisse entendre l'explication de Martin Saint-Louis à la fin de la première période alors qu'il est en entrevue à TSN. Et Henrik Lundqvist, lui en connaît pas mal des affaires là, sur les gardiens de but. Là,
1: une chose ou deux, oui.
0: Qui réagit à cette décision des officiels. Les deux. Martin Saint-Louis et ensuite l'opinion d'Henrik Lundqvist.
2: They watched it, Toronto watched it. That was a call for me. I felt like his right leg was pushed in. Therefore, he couldn't push to the next play. I thought for sure. I was 100% sure this was going to be goalie interference.
3: Listen, that right leg determines everything for a goalie. That's the leg. That's the only blade. That's the only contact you have on the ice to be able to push and to keep your balance. When that leg gets pushed in, he gets airborne and the puck goes underneath the pad. I am so shocked they call this a goal. I can't believe it. And the importance of this goal, you know, we talked about the start, obviously, to get the first goal in this game. And this is the first goal. I can't believe it.
1: Ouais, puis la vitesse également à laquelle ça a été révisé. Là.
0: Ouais, aussi. Ça n'a pas été long. Hein?
1: J'en revenais pas.
0: Parce que, puis ça, là...
1: As-tu vu la réaction de Dobesh aussi?
0: Ah ouais.
1: On dirait un enfant à qui tu retires sa crème glacée. Là.
0: Il était, mais
1: peut-être
0: il était
1: en enlève son cornet de crème glacée. Là. T'es vraiment pas content.
0: Pis tu donnes même pas d'explication non plus à Martin Saint-Louis sur la séquence. Ça, là... Pis je sais que ça arrivera jamais, Greg, là, mais... Comment ça se fait qu'on ait pas plus d'explications que ça? Tu comprends, là, de la part des officiels? Comment ça se fait qu'on ait pas de... Je sais pas, pis je sais que ça arrivera jamais, là, les officiels à la fin du match qui arrivent, qui commencent à expliquer certaines décisions, qui répondent à des questions. Mais pour moi, ça fait aucun sens. Pis sur la séquence, là... J'étais persuadé qu'on allait refuser le but. C'est parce que le geste de Sankovun, qui est pas poussé d'ailleurs, là, ça enlève Dobesh l'opportunité de faire un mouvement, ça lève sa patte gauche, puis ça permet à Taylor Hall de pousser la rondelle. Puis le premier but du match, on en parlait hier à quel point c'était important de marquer le premier but du match.
1: Ben, puis là, je m'excuse, tu sais, il y a probablement des partisans qui seront pas contents. Ça aurait rien changé au match.
0: Ouais.
1: T'sais, malheureusement, là, c'est plate à dire, tu refuses ce but-là, puis... Je veux dire, la première période aurait fini 2-0. Ça a été une domination sans équivoque hier des Hurricanes à Caroline. La question que je me pose, pourquoi c'est pas clair? Il y a une époque, il me semble, c'était clair. Là. Tu touches au gardien de but, là, de quelque façon que ce soit, t'es en train de toucher au gardien de but dans une situation de but, ça doit être refusé. Que ce soit d'un bord ou de l'autre, là. Tu sais, c'est pas, ah, mon Dieu, c'est arrivé à Dobesh, puis on a perdu la série à cause de ça.
0: Le problème, c'est qu'il y a tellement de nuances dans le règlement.
1: Ben, c'est ça l'affaire. Là, on va aller réviser, puis on laisse ça à l'interprétation. Hey, y a-tu touché ou y a pas touché?
0: Il l'a-tu empêché de faire un certain mouvement?
1: Il l'a empêché de faire un mouvement, c'est ça l'affaire.
0: Ça tue un impact ou non?
1: Tu touches au gardien, puis tu l'empêches pas de faire un mouvement, par exemple. Tu sais?
0: Non, mais bref, c'est la décision qu'on a rendue, mais je suis content de vous faire entendre quand même Henrik Lundqvist qui n'en revenait pas qu'on aille accorder ce but-là, celui le premier du match quand même pour les Hurricanes à Caroline. Martin Saint-Louis après la rencontre sur le plaisir des 7 dernières semaines. La réponse est en anglais, on va traduire par la suite, mais cet extrait-là, c'est du bonbon à mon avis.
2: It should put gas on the fire, you know. It should make him feel hungry about, you know, because it was... I know we lose tonight, but like the amount of fun we had, what is it? It was almost June 1st, so what is it? Like almost 6 weeks? 7 weeks we've been at it? See, that's the hardest part about when it's over like this. It's now to try to go back to a normal life and like try, because I have no idea what's going on in the world right now. To me, when you go through something like this, you realize how much, you know, NHL is a great league, but going through this, it's unbelievable. I remember my first experience losing in the playoff in the second round. I couldn't believe, and I was so upset on the bus because I couldn't believe I'm going to have to go through another 82 games before I get to have this fun. I think they, and when you taste that, it makes you hungrier, you know? So, like, because we've had a lot of fun the last 7 weeks. It's been, you know, there's been waves and stuff, but it's been unbelievable to go through it.
1: Bon, ça a été

0: une expérience incroyable. On a eu énormément de plaisir. Puis je me souviens de ma première expérience lorsque j'ai perdu en deuxième ronde. J'étais assis dans l'autobus, puis j'étais fâché, puis je me suis dit, je peux pas croire que je vais passer à travers 82 matchs.
1: Et là, ça va être 84 à partir de la saison prochaine.
0: Exact. Avant d'avoir ce niveau de fun-là encore.
1: Ouais, puis ça, les gars l'ont réalisé, je pense, durant ce parcours-là. Là. Ce niveau de plaisir-là, c'est une autre saison, les séries éliminatoires. C'est complètement différent. C'est pas du tout la même chose. Le niveau d'intensité est pas pareil. C'est difficile d'avoir le même niveau qu'en série quand t'arrives au 41e match de la saison régulière, par exemple. Puis tu dois trouver la motivation pour aller chercher ce match-là.
0: Absolument. Et c'est bien. J'ai aimé ça, la réaction de Saint-Louis aussi, qui dit, écoute, ça fait quoi, là? Ça va faire 6 semaines, là? Puis là, il y a quelqu'un qui le corrige. Il dit, non, ça fait 7 semaines. Il dit, 7 semaines? Wow! Il dit, le plus dur, ça va être de retrouver une vie normale. J'ai aucune idée ce qui se passe en ce moment à l'extérieur de ma série. Tu sais, ça doit tellement te prendre FX.
1: Charge mentale.
0: C'est fou, tu sais. Et il l'a dit, tu sais, c'est une expérience incroyable, c'est une expérience le fun, c'est enivrant de vivre ça. Mais imagine, là, ça fait 7 semaines. Puis même nous autres ici, là, je veux dire, en même temps, on parle presque pas d'autres choses qui se passent, que ce soit sur la planète sportive, puis une station de sport, donc encore moins à l'extérieur du sport. Mais je regarde ça, hey, ça fait 7 semaines. Ils ont joué quasiment un autre quart de saison, FX.
1: C'est long, complètement
0: là.
1: Fou.
0: C'est énorme. Et on dirait que ça a commencé hier en même temps.
1: Ouais, puis
0: c'est fou.
1: C'est éreintant pour certains joueurs. Puis hier, j'ai vu une statistique passer, Greg. Suzuki, si tu ajoutes ses matchs aux Jeux Olympiques, c'est une année de 107 matchs. Slavkovski, 107 aussi avec les Jeux Olympiques. Demidov, 101. Hutsune, 101. Caulfield, 100 matchs. Bolduc, 97. Dobson, 93. Hey, c'est du match là que tu joues en l'espace d'une année. Là. Puis c'est là que je réalise aussi... là. Les équipes là qui se rendent en finale de la Coupe Stanley pendant 3 années de suite là, c'est du stock pour les joueurs là, de revenir, de te remotiver l'année d'après, de te dire ah faut que j'y retourne. C'est quand t'as joué autant de matchs, t'es autant, écoute, c'est une charge mentale, c'est une charge physique, c'est énorme pour les joueurs de hockey. Martin Saint-Louis a parlé de la fierté aussi qu'il avait pour son groupe.
2: Beaucoup de progrès cette année encore. Puis on a appris beaucoup. T'sais, à travers les échecs, t'apprends beaucoup plus avec les échecs qu'avec les réussites. Puis moi, comme entraîneur, mais j'ai appris beaucoup durant les séries. Je me suis fier du groupe. Moi, j'ai le meilleur banc dans le building. Le meilleur siège dans le building de voir ce groupe-là faire qu'est-ce qu'ils ont fait. Là. À part du résultat, il n'y a pas beaucoup de négatifs.
1: Alors voilà pour le Canadien.
0: Et tout le monde aurait souhaité une finale de la Coupe.
1: Clairement.
0: Tout le monde aurait souhaité qu'il aille lever la Coupe Stanley. Encore une fois, regardez les Hurricanes de Caroline, où est-ce qu'ils sont rendus en ce moment, puis ce qu'ils ont dû faire face dans les dernières saisons.
1: C'est la plus jeune équipe depuis 93. Depuis le Canadien de 93 à se qualifier en finale de conférence, Greg. Plus jeune équipe.
0: Il manque des éléments, c'est sûr qu'il manque des éléments.
1: Il manque des éléments. Puis je veux pas faire la nomenclature de tous les éléments qui manquent, parce que je sais qu'on va en parler au courant des prochaines semaines. Il y a des éléments améliorés dans cette équipe-là. Oui, il y a des gars qui étaient pas à 100%, mais il y a des éléments améliorés dans cette équipe-là. Tu dois trouver un deuxième joueur de centre. En défensive, tu dois retrouver un équilibre gaucher-droitier. Moi, j'haïs ça, là, d'avoir 4 gauchers dans ta formation, 2 droitiers. Hutsune est du côté droit avec le 6e défenseur de l'équipe. C'est pas normal. Il y a des questionnements, il y a des choses à corriger dans cette équipe-là. Mais j'ai confiance en Kent Hughes et Jeff Gorton pour améliorer ces aspects-là chez le Canadien. Peaufiner l'identité de son équipe, Martin Saint-Louis pense que son équipe s'approche de l'identité qu'il veut inculquer depuis son arrivée à Montréal, mais il reste encore quelques petites choses à peaufiner.
2: C'est sûr, un petit peu, tu sais, je pense qu'on on apprend un peu, mais je pense que c'est clair comment qu'on veut jouer aussi, là. On joue pas le même style de Caroline. Il y a pas une façon de gagner, là, tu sais. Je pense que c'est prouvé, ça. Mais ça prend un petit peu plus de détails, tu sais. Puis c'est ça qu'on va continuer à attaquer, tout en continuant à définir notre identité, mais je pense qu'elle est pas mal proche, notre identité. Je te dis pas qu'elle est vraiment toute là, là. Puis l'identité, des fois, elle peut changer un petit peu dans certains départements et tout. Mais, tu sais, avec les jeunes joueurs talentueux qu'on a, faut que tu joues à cette identité-là aussi, là.
0: Ouais, puis on aura l'occasion de faire la liste d'épicerie là, de ce qu'on a besoin cet été. Tu sais, puis Richard en parlait un petit peu plus tôt en disant, écoute, je veux dire, il faut pas tomber dans la complaisance de dire, tu sais, on est presque arrivé là et tout ça. Puis ça vient, quand je te parle de la liste d'épicerie, là, probablement je divague un peu, là, mais à date limite des transactions.
1: T'as rien fait. Ben non, mais t'as essayé.
0: T'as passé proche, là.
1: Mais le constat,
0: Marco nous en a parlé. Exact. On a vu les informations qui sont sorties. T'avais deux grosses transactions sur la table. Là. T'sais, si tu penses que ton club est arrivé et que t'as tous les éléments en place, je veux dire, t'sais, t'essayes pas de faire ça à la date limite des transactions. Et il a parlé de des transactions ou des deals qu'il allait tenter de revisiter cet été. Je veux dire, Kent Hughes le sait, Jeff Gorton, qu'ils n'ont pas terminé le travail.
1: Mais non, pas du tout. Là. Pas du tout.
0: Là, t'as des éléments qui vont vraisemblablement quitter l'organisation durant l'été. Tu vas remplir, il y a de la jeunesse qui s'en vient, mais avec l'expérience également, avec du poids, c'est sûr et certain.
1: Puis il y a des joueurs qui seront pas de retour. Tu vas tenter de transiger le contrat sûrement de Brendan Gallagher. On a possiblement vu pour la dernière fois dans l'uniforme du Canadien. Deuxième joueur de centre, encore une fois, c'est comme l'été dernier, c'est le dossier numéro un à mon avis. Tu dois absolument aller chercher un autre joueur qui peut jouer sur ton top 6. Bon, si c'est pas un joueur de centre, c'est au moins un ailier qui peut jouer top 6. Newhook a démontré de belles choses quand même durant ces séries éliminatoires-là, mais au sein d'une équipe qui compétitionne pour gagner la Coupe cette année, je suis pas convaincu que c'est un gars de top 6. Je pense que c'est un excellent joueur de troisième trio.
0: Si tu peux l'avoir, c'est un troisième trio.
1: Exact, ce serait l'idéal. Kapanen, tu l'as laissé de côté, ça répondait à certains questionnements concernant son niveau de jeu. Est-ce qu'il était fatigué de sa saison, est-ce que tu peux vraiment te baser sur lui? Encore une fois, moi je pense pas que ça peut être un deuxième joueur de centre, ça peut être un troisième, un quatrième, mais je pense pas que ça peut être un deuxième joueur de centre. Alors il va falloir que tu répondes à certaines questions. Dernier petit extrait pour revenir sur les propos d'après-match. C'est Lane Hutson qui est fier, mais comprend pas quand même ce qui s'est passé dans cette série-là.
3: Just how much fun it is winning with these guys. I can't explain it, but you know, when we were at our high points and winning, it's some of the most fun I've had playing. So fun group to be a part of. Honestly, not really sure. You know, combination of things. Maybe you know they played really well too, but not really sure why we couldn't you know bring better, but. I mean, we're still far off and we know it. You know, I think that's just instill some more fuel for us next year.
0: Lui, tu sais, Martin Saint-Louis parle d'à quel point il était déçu dans l'autobus, là. Hey, Lane Hutson, lui, tout l'été, là. Lui, il va redoubler encore d'ardeur au travail pour être encore meilleur l'année prochaine.
1: Dans une semaine, il va déjà être à l'aréna. Non, sans blague, honnêtement, ce gars-là, il y a une éthique
0: de travail.
1: Il faut
0: garder quelqu'un avec lui pour être sûr que ça n'arrive pas.
1: Mais
0: vraiment incroyable.
1: Il y a des certitudes quand même dans ces séries-là, Greg. Puis pour moi, une des plus grosses certitudes, c'est que Lane Hutson est capable de compétitionner en séries éliminatoires. Puis qu'il est capable d'être ton meilleur joueur rendu en séries éliminatoires, puis tu dois continuer à bâtir autour d'un gars comme lui. Son niveau de compétition, la manière à laquelle il réussit à s'ajuster, même en série. Ça a été plus complexe contre les Hurricanes, tu me diras, puis je suis 100% d'accord avec toi. Mais il a connu deux bonnes premières rondes de série, puis il a été un des éléments les plus importants du Canadien dans ce parcours éliminatoire. Pour moi, Lane Hutson est une certitude quant à son niveau de performance quand même en série, mais il va falloir que tu l'épaules, il va falloir que tu l'aides, il va falloir que tu le fasses jouer du côté gauche, il va falloir que tu lui trouves un partenaire qui peut faire le travail, idéalement un droitier droitier là, pour Lane Hutson. Et non le déplacer à droite pour le faire jouer avec un gars comme Jaden Struble, mais quand même, il y a une certitude pour moi, c'est que Lane Hutson, c'est un compétiteur, puis il est capable de compétitionner en séries éliminatoires puis être un de tes meilleurs joueurs.
0: Puis il y avait des questions là, le début de la saison. Là. Ouais. Rappelons-nous ça, là. T'sais, on va non, le faire beaucoup dans les prochaines semaines.
1: Voir de petits gabarits, est-ce qu'on avait, va compétitionner
0: est-ce qu'il
1: en série.
0: Est capable de répéter ou c'était juste une saison recrue incroyable? Je pense qu'on a quelques réponses à ces questions-là.
1: Ouais.
0: Dans le cas de Lane Hutson. Écoute, allons faire une très courte pause FX. On va faire le tour de la planète sportive. Il y a des choses qui se passent au soccer, au basket. J'ai une petite nouvelle olympique avec vous. Vous allez voir, j'espère que vous êtes bien assis. D'ailleurs, puis même au hockey, juste avant l'arrivée des manges de puck avec Schwinn.
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0: C'est là les trois extras FX, là où on traite de sujets qu'on ne traitera pas avec nos collaborateurs, puis ce qui a retenu notre attention sur la planète sportive, à part ce match numéro 5 entre les Hurricanes de la Caroline et les Canadiens de Montréal. FX, connais-tu Kirsty Coventry?
1: Non.
0: C'est la présidente du Comité olympique international.
1: OK.
0: Et lors d'une conférence de presse, elle a mentionné ceci. Je ne crois pas, en gros, là, I don't believe in paying athletes. Alors, je ne crois pas dans un système qui paye ses athlètes.
1: Mais voyons là.
0: Parce qu'on sait que les Olympiques, en fait, ne payent pas les athlètes qui compétitionnent.
1: Exact.
0: Ce sont les
1: fédérations.
0: C'est ça, les comités. Ouais. Comme ici, c'est le Comité olympique canadien, exact, qui va verser tu sais, avec chacun des sports différents, et là, dépendamment de l'argent qui est investi dans le sport, les médailles, tout ça, là, vous connaissez un petit peu comment ça fonctionne. Mais comment, et on sait que les athlètes olympique, là, parce que c'est du sport amateur plus souvent qu'autrement. T'sais, je sais qu'aux Olympiques, par exemple, cette année, c'est si tu prends équipe Canada au hockey masculin et équipe Canada au hockey, c'est-à-dire l'américaine et tous les autres, vous comprenez, ce sont des athlètes professionnels qui s'en vont compétitionner là, qui font des gros sous, et c'est correct. Mais pour ce système-là, il y en a tellement d'autres qui ont de la difficulté à vivre de leur sport.
1: Trouver du financement.
0: Trouver du financement, qui doivent aller cogner à la porte de commanditaires, de recevoir des chèques, un salaire pour compétitionner dans leur sport. Et on parle de l'élite mondiale, pas juste au Canada. Mais comment la présidente du Comité olympique international, qui fait, soit dit en passant, 6,5 millions de dollars en salaire annuel.
1: Ça n'a pas de bon sens.
0: Peut aller révéler quelque chose comme ça. Il y a plusieurs athlètes, et tu sais, il y en a qu'on reçoit à l'émission.
1: On en avait parlé notamment avec Valérie Maltais et aussi avec Laurent Dubreuil.
0: Ouais. Mais tu sais, Steven Dubois, qu'on a reçu à l'émission aussi, a partagé ça sur ses médias sociaux. Ça a créé l'indignation.
1: Ben, c'est clair.
0: Chez les athlètes. Et tu sais, là, je pourrais aller plus loin.
1: Comment
0: dans le sujet,
1: tu peux dire ça avec un salaire annuel de presque 6,5 millions de dollars alors qu'il y a des athlètes qui travaillent extrêmement fort pour trouver des commanditaires, pour s'aider, pour pouvoir participer à des compétitions internationales? Pour moi, ça a aucun bon sens, là. J'en reviens pas.
0: C'est pour moi, je me suis dit, faut qu'on parle de ça. Ça a absolument pas de bon sens qu'on puisse révéler quelque chose comme ça.
1: Aïe aïe. J'en reviens pas. Je sais à quel point c'est du travail pour certains athlètes là de
0: ben,
1: trouver
0: c'est
1: des sous.
0: C'est
1: un job à temps plein. Faut que tu aies des commanditaires, faut que tu trouves, faut que tu te fasses parler de toi aussi, faut que tu réussisses à convaincre aussi ces commanditaires là à investir en toi. C'est pas facile, j'en reviens pas. Pour moi, c'est
0: qu'est-ce qui a retenu ton attention, toi?
1: Ben, en fait, je vais vous parler de tennis parce que c'est quand même Roland Garros en ce moment et on a deux Canadiens en action aujourd'hui, Greg. Victoria Mboko, match de troisième tour à 11h15 ce matin. Alors, elle affronte Madison Keys, l'américaine. Mboko est 9e tête de série, Madison Keys est 19e. Alors, un duel à surveiller. Mboko qui a gagné ses deux premiers matchs du tournoi assez aisément. Et chez les hommes, j'en parlais hier dans le tailgate, mais ça s'ouvre là pour Félix Auger-Aliassime. 4e tête de série.
0: Absolument.
1: Il affronte Brandon Nakashima. Ça va être à 14h15 cet après-midi. Et avec l'élimination notamment de Yannick Sinner, Daniil Medvedev, Ben Shelton, il y a tellement de bons joueurs top 20 qui sont déjà éliminés. Des grandes surprises dans ce tournoi-là jusqu'à maintenant. Le seul joueur qui est mieux classé que Félix, qui est encore en lice, c'est Alexander Zverev, 2e tête de série.
0: Il est l'autre bord du tableau.
1: Et il est l'autre côté du tableau.
0: Alors, ça pourrait finir en finale. Si tout va bien.
1: En finale, si tout va bien pour Félix Auger-Aliassime.
0: Je fais du bois.
1: Mais pour la première fois depuis très longtemps, Yannick Sinner gagnera pas un grand chelem. Même chose pour Carlos Alcaraz, qui n'a pas participé à ce tournoi-là parce qu'il est blessé, va rater Wimbledon aussi. Et Novak Djokovic non plus. Alors, ça fait longtemps qu'on n'a pas vu un autre gagnant que ces trois-là. Et ça va survenir à Roland-Garros. Alors, à surveiller nos deux Canadiens en action aujourd'hui pour Félix Auger-Aliassime et Victoria Mboko. Et petit mot rapide, c'est la finale à la Ligue des Champions.
0: Dans une heure!
1: Dans une heure. Ça commence à midi, drôle d'heure. Habituellement, ça commence à 15h, la finale à la Ligue des Champions. Le PSG, qui l'a remporté l'an dernier, qui affronte Arsenal, qui a gagné la Premier League cette année. Alors, tout un duel, le PSG contre Arsenal. Et après ce match ultime-là de la finale de la Ligue des Champions, tranquillement, pas vite, on va pouvoir mettre la table pour cette Coupe du Monde. Aux alentours de midi 20, je vous donnerai la formation officielle du Canada en vue de cette Coupe du Monde. Ça a été annoncé hier soir. Alors, on va parler des joueurs sélectionnés. Il y a des Québécois aussi là-dedans.
0: Hey, ça
1: alors,
0: c'est important vite, d'en parler. Là, dans 10 jours, ça commence?
1: Ça commence le 11 juin, le match, le premier match. Mais le Canada avance son tournoi le 12 contre la Bosnie-Herzégovine.
0: Ouais. Hey, d'ailleurs, parlant de ça.
1: Ah oui?
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1: Ah ouais.
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0: 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Comment ça va être le fun de commencer à parler de la Coupe
1: du Monde. Ouais, j'ai hâte,
0: là.
1: J'ai hâte. D'ailleurs, si vous voulez écouter
0: quelle est ta prédiction? Avant de plugger ton podcast, là,
1: ouais.
0: C'est important que tu le fasses, mais quelle est ta prédiction pour la finale de la Ligue des Champions?
1: J'ai envie de prendre Arsenal.
0: Moi, je prends Arsenal, c'est sûr.
1: J'ai Arsenal. La dernière fois qu'une équipe a gagné deux fois de suite à la Ligue des Champions, c'était le Real Madrid. À l'époque de Sergio Ramos, Cristiano Ronaldo, Gareth Bale et tout ça. Je pense qu'Arsenal va gagner. Je pense pas que le PSG va gagner une deuxième Ligue des Champions de suite.
0: Mais c'est le PSG qui est favori.
1: C'est le PSG qui est favori, clairement.
0: 2.3 contre 2.95 pour Arsenal.
1: Mais j'aime bien Arsenal. J'aimerais ça qu'Arsenal gagne. Ça a été vraiment toute une saison pour Arsenal. C'est mon souhait. Une victoire d'Arsenal contre le PSG.
0: Moi aussi.
1: C'est mon souhait.
0: J'adore Bukayo Saka, notamment.
1: Hey, petite mention, match numéro 7 ce soir dans la NBA. Les Spurs contre le Thunder d'Oklahoma City.
0: Champion en titre.
1: À 20h, la série est égale 3-3. Les Spurs ont complètement dominé le Thunder dans le match numéro 6. Alors, à surveiller ce soir, j'ai écouté le match numéro 6. Défensivement, on n'a absolument rien laissé. SGA va devoir être meilleur. Je pense qu'il a été limité à 15 points dans le match numéro 6. Alors, à surveiller ce soir dans la NBA, le gagnant va affronter les Knicks en grande finale de la NBA.
0: Merci beaucoup, mon cher FX. Veux-tu plugger ton podcast maintenant?
1: Le 11 partant.
0: Tu le fais pas souvent.
1: Ça fait 3 semaines qu'on vous présente les différents groupes. On fait l'analyse de la formation canadienne, les enjeux qu'il faut surveiller d'ici le début de la Coupe du Monde. Et pour l'instant, on a analysé 6 groupes de cette Coupe du Monde. On enregistre ça tous les mercredis. On le diffuse le mercredi soir, jeudi matin. Alors, allez écouter ça, le 11 partant de la commission athlétique, Sidney Fourreau et moi-même qui analysons les différents groupes et les différents sujets en vue de cette Coupe du Monde qui commence très bientôt.
0: Ben oui, puis on aura la chance d'en parler ici même sur nos ondes aussi. Dans quelques instants, c'est le Chouin qui s'amène. Mathieu Chouinard, on a une grosse heure de radio avec vous autres. Marco D'Amico va joindre, on va ouvrir les lignes aussi. Gilbert Delorme va être avec nous autres. Ça arrête pas de bien aller.
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0: Avec Mathieu Chouinard, dit le Chouin, dit le Chewy, dit le Matt. Comment ça va, mon beau?
1: Salut, Chouin.
4: Salut, les gars, ça va super bien. Quelle belle journée.
1: Ah, mais en...
4: Faites attention à mettre la crème solaire, exposition UV élevée aujourd'hui.
0: Merci. Non, c'est important de mettre de la crème solaire.
1: Ouais, c'est important. En fait, il faudrait en mettre en tout temps.
0: Ouais, il faudrait en mettre à tous les jours. Ouais, je mets ma petite crème hydratante avec UV dans le visage chaque jour. C'est qui arrive quand... Tu sais ce que c'est, hein? Quand tu passes le 40, là, tu commences à regarder ces affaires-là, Matt.
4: Ouais, puis moi, je suis allé m'acheter là 2 chaudières au Costco là pour 12 piastres. Fait que je craque pour le...
0: 2 chaudières de... tu fais bien, mon ami, tu fais bien. Surtout que je m'en vais au Parc Jean-Drapeau, moi, tantôt, c'est Luke Combs.
1: Oui, il était là hier soir aussi, il est là encore à nouveau aujourd'hui. Ouais,
0: mais hier soir, on était tous et moi dans le studio, on regardait la température, je suis bien content d'y aller aujourd'hui.
1: J'ai des amis qui ont été, c'était pas facile.
0: Alors,
4: on a tous beaucoup d'amis qui sont allés, je pense.
1: Ah ouais, hein, j'ai juste vu ça dans mes stories Instagram hier soir.
0: Ouais, okay. ça va être le fun tantôt. J'ai hâte de voir ça. Show Country. Greg, la semaine prochaine.
4: Greg, vas-y. Veux-tu nous envoyer une photo de tes bottes de cowboy?
0: Veux-tu que je t'envoie une photo de mes bottes de cowboy?
4: Ah, s'il vous plaît, avec ta petite chemise carottée, pas de
1: manches.
4: Ah
1: ouais, ah ouais, ah ouais.
0: Non, je te dirais qu'il va avoir des manches, parce qu'il fait pas si chaud que ça, hein. 15-16 degrés. Fait que je te dirais que mes bottes de cowboy, si tu veux les voir, m'a été montré, ça va être mes souliers de course qui ont une semelle très épaisse pour être sûr que je suis confortable, parce que c'est sûr que c'est une journée à 15-20 000 pas, cette affaire-là, c'est au Parc Jean-Drapeau. Et tu vois, oui, Ben, il capoterait d'ailleurs. Hein? Tu vois, c'est là, show de country aujourd'hui.
1: Ouais.
0: Vendredi, je m'en vais au festival Au Lac à Granby, aller voir des bandes de métal, des affaires de même. Après ça, il va y avoir Rufus du Sol.
1: Tu y vas?
0: Ben oui, je vais.
1: Moi aussi, je vais.
0: Big. Rufus, big. Mais Chouin, il y a
1: ouais, c'est trois styles musicaux différents.
4: pour le quoi, tu dis, Greg?
0: Je sais pas, n'importe quoi. Choisis ce que tu veux, là, tu peux venir avec nous autres. On
1: ouais, ouais c'est ça.
4: Ben, votre show au lac, là, c'est qui est en grande première, là? C'est qui fait ça, là?
0: Écoute, le samedi, c'est The Ghost Inside, et le vendredi, c'est un band qui est début des années 2000 que je trippais ben raide, qui s'appelle Anne Berlin.
4: Ah, bon, ben, garde, vas-y, je vais aller te rejoindre, OK?
0: Parfait, c'est bon, c'est mon chouin, je vais t'attendre là-bas avec impatience. Écoute, parfait. Là, ça fait déjà 2-3 minutes qu'on n'est pas en train de parler de hockey, on s'excuse, on s'est écarté un peu. À quoi t'attribues cette défaite-là? Puis regarde, encore une fois, 100% positif pour le Canadien cette saison-là, puis on va avoir le temps de parler de bilan, c'est certain, dans les prochains jours. Mais à quoi t'attribues ça? Est-ce que c'était de la fatigue, des blessures? Qu'est-ce que tu vois, toi, Chouin?
4: Plusieurs choses. Évidemment, vous avez vu comment la Caroline est bien huilée, bien balancée. Ça fait longtemps qu'on voit cette équipe-là se préparer. Il y a eu du essai-erreur pendant longtemps, les boys dans cette équipe-là. Sauf que tu la regardes. Puis moi, ça me fait rire quand il y a des gens qui disent « Hey, si tu plates le hockey de la Caroline, si tu plates comment qu'il joue, il y a un système drabe. » Attends une minute, là. Moi, je suis entraîneur-chef, là. Je veux que mon équipe joue comme ça. Voyons donc, je veux que mon équipe coupe le temps, l'espace. Je veux qu'il donne absolument rien à l'autre formation. Je veux qu'il soit rapide. Je veux qu'il y ait de l'énergie exactement comme ça. On a vu une équipe qui était beaucoup plus fraîche mentalement, physiquement. Tu sais, mentalement, c'est important. À travers les dernières années, on a eu de la misère à passer cette étape finale-là, finalement, pour se rendre à la finale ultime. Ça a été difficile. On a mangé notre pain noir. Là, on a compris ce que ça prenait. Et mentalement aussi, c'est mentalement, on a vu une équipe là, qui était vraiment plus préparée, qui allait à la guerre jusqu'à la fin. On a senti, hein, les gars, faut le voir, là, pour être honnête, là, que le Canadien a baissé de régime, baissé d'énergie. On n'avait plus la combativité qu'on avait dans les premières séries. Et ça, je vais te dire, en guillemets, c'est normal pour une jeune équipe qui est en apprentissage. Éventuellement, c'est quelque chose qui pourrait arriver.
1: Non, pis c'est normal de voir un gars, ben, d'entendre un gars comme Lane Hudson dire après le match que c'est pas une excuse, la fatigue, on est l'équipe la plus jeune et tout ça. Mais c'est vrai, Schwinn. Honnêtement, Greg le disait tantôt, là, t'as presque joué une série complète de plus que les Hurricanes de la Caroline.
0: Mais en même temps, Mike Matheson l'a dit lui-même. Ouais. Tu sais, on s'est mis dans cette position-là parce qu'on avait l'occasion 100%. De terminer ces séries-là plus tôt. Ça aussi, ça fait partie de cet apprentissage-là, Schwinn, non?
4: De se placer en bonne situation, tu parles, Greg?
0: Ouais, de se placer en bonne situation puis de pas arriver d'un match numéro 6 par exemple à la maison puis de le perdre 8-3. Je comprends que tu contrôles pas tout dans ce match-là, ouais. Mais de se dire, tu sais, maintenant tu l'as vécu là, de tu sais, t'en as gagné des matchs numéro 7, excellent, t'as cette expérience là. Mais d'arriver et d'avoir l'occasion de terminer une série plus tôt. Là, je pense que les gars, l'an prochain ou si c'est l'autre d'après, là, vont se dire, écoute, là, on a l'occasion, là, on sait c'est quoi, puis je veux dire, on va déployer l'énergie d'un match numéro 7, d'un match numéro 6, mettons. Là.
4: Ben, comme je dis souvent, là, il faut goûter à la mer pour apprécier le sucré. Puis, lorsque tu fais ces défaites-là...
0: Je savais pas que t'étais un grand philosophe, Joël.
4: Ah, c'est... moi, je ne lis que du Platon et du... Mais c'est vrai, faut... Tu peux pas dire, OK, on va claquer des doigts, puis plus jamais on va perdre le match 6 à la maison quand on va retourner à 7 sur la route. Tu sais, c'est pas comme ça fonctionne. Mais on va avoir compris, comme un joueur de poker qui a vu toutes les mains possibles dans un tournoi, ben éventuellement, il sait quoi faire avec ses cartes, même s'il n'a pas la meilleure main autour de la table, ben, il va être en mesure de remporter cette main-là. C'est la même chose pour une équipe qui s'en va en série, qui apprend, qui comprend ce qui se passe sur la glace. On est juste en gros, gros processus. Puis oui, gagner le match 6 à la maison aurait changé quelque chose. T'as raison, mais est-ce que ça aurait changé la série, selon moi, non.
0: Non, c'est sûr. D'ailleurs, tu dis changer la série, là, faut te poser la question. Le but était-tu bon hier? Le premier but des Hurricanes. Soit t'es un gardien de but, il y en a. Écoute, Henrik Lundqvist a dit ça, c'est impossible que ce but-là était bon. Ouais. Pat Lalime hier, selon lui, le but était bon.
1: Exact.
0: Là, il y a tellement d'interprétations différentes, là.
4: Ben, sais-tu quoi, hier, FX, il me texte hier soir pendant la game, il disait, hey, le but était-tu bon selon toi? J'ai dit, sais-tu quoi, je veux le regarder encore. J'en ai vu 4-5 fois, puis je voulais le revoir. Pour être sûr, pour être convaincu. Puis selon moi, ce but-là aurait dû pas être accepté. On rentre directement dans la jambière qui fait qu'on est en mesure de pousser l'autre côté.
1: Exact.
4: Je comprends pas. Mais ça, là, les gars, là, ils vont en avoir énormément de ça, de discussions par rapport à ça. Puis d'après moi, lors de la prochaine rencontre des DG, il faut avoir une façon de faire. Ça ne fonctionne pas comment que ça fonctionne en ce moment. Il y a trop de zones grises. Il y a trop de il y a eu trop de cas comme ça dans les séries éliminatoires, puis c'est pas acceptable.
1: Il y a trop de nuances. Je sais pas c'est quoi la solution, mais honnêtement, là, c'est tellement relié à l'interprétation. T'as pas un règlement qui est... C'est pas noir ou blanc, là, c'est vraiment interprétation. Là.
0: Ouais, pis t'as un arbitre qui avait été voir Alex Lyon pour dire « Inquiète-toi pas, moi, te protéger. » Et Dobesh qui s'était fait frapper dans la même série. T'sais, pis là, je suis pas en train de dire que hier, ce match, ce but-là aurait changé l'allure du match. Et c'est pas ce que je dis. C'est concernant les contacts sur les gardiens de but qui empêchent un mouvement, ça devrait être... ça devrait être sans équivoque, sans interprétation, Schwinn. Je sais pas ce que t'en penses, là.
4: Ouais, nuance de gris, ça fait un bon film, pas encore un meilleur livre, mais dans les règlements pour la Ligue nationale, écoute, ça l'aide pas. Moi, je serais vraiment un fervent de... Il y a un contact X, Y, Z, ce n'est pas accepté. On est entré dans le demi-cercle pendant le but, ce n'est pas accepté. Vraiment, là, qu'on trace une ligne, puis qu'on dise si c'est ce côté-là, c'est bon, si c'est de l'autre côté, ce n'est pas bon, parce que surtout lorsqu'on arrive en séries éliminatoires, c'est toutes les décisions sont épiées, regardées, analysées. Si c'est une décision qui fait changer le match comme ça, je dis pas que le match aurait complètement changé de côté là avec le but là.
1: Non, mais le premier but quand même important. Le premier but est quand même important dans ce match-là, Schwinn.
4: Oui, et surtout qu'on l'a pas eu de la série, là, absolument. Ça aurait peut-être eu un aspect là mental important aussi. Mais au-delà de notre série contre les Canadiens.
0: Non, mais en termes de but important, le Schwinn, celui de Dobson, ça aurait changé l'allure du match, peut-être même l'allure de la série. Parce que ça aurait probablement apporté une autre victoire aux Canadiens. Là, on peut pas refaire le passé, puis encore moins le futur. Mais celui d'hier, est-ce que ce but aurait dû être refusé? À la lumière de tout ce qu'on voit, oui. Mais ça aurait pas changé l'allure de quoi que ce soit, à mon avis.
4: Non, mais c'est pas grave. C'est pas grave. C'est pour d'autres séries. C'est pas juste pour ce match-là. C'est pour les autres séries. C'est pour... Hey, t'arrives en finale, match numéro 7, il y a une situation comme ça. Ça va être encore pire, la situation. Donc, faut s'assurer là de regarder ça d'une façon puis d'amener un règlement. Ça peut pas marcher comme ça, les boys. Puis vous savez.
0: Chouette, on va prendre une très courte pause. Puis après ça, on a des questions sur le futur des Canadiens, sur les Hurricanes de la Caroline également. Tout ça, ça s'en vient. Mathieu Chouinard vient avec nous dans deux minutes. Marco D'Amico s'amène par la suite. Gilbert Delorme sera là plus tard. On va vous jaser avec les lignes ouvertes. Bref, restez avec nous dans le Tailgate Weekend.
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0: Schwen, on a parlé de ce résultat de la série, on a parlé de fatigue, probablement de petits et gros bobos dont on aura des réponses dans les prochains jours, là, surtout dans ces disponibilités médias de fin de saison qui arrivent dès lundi matin. Mais tu sais, si on pose la question et qu'on regarde vers l'avant, là, c'est une question qui est très très courte, mais très significative. Il manque quoi présentement aux Canadiens de Montréal?
4: Ben, il va manquer des effectifs, ça c'est sûr. Il va manquer de la maturité. Hein. Moi, je pense tout le temps là, à une bouteille de vin, là, une bonne bouteille là, qu'on met dans le cellier, puis on se dit hey, on va attendre là, 4, 5, 6, 7 ans là, avant de l'ouvrir pour qu'elle soit à son plein potentiel. Et ça, évidemment, là, il y a du temps à voir. Maintenant, qu'est-ce qu'on peut magasiner? Évidemment, ça saute aux yeux. Un centre numéro 2. On s'est fait un petit peu. Je dirais aveuglé par Kapanen. Qu'est-ce qu'il a fait cette année en compagnie de Demidov? Ses 22 buts, évidemment, on dit ah, tu sais, on a trouvé notre centre numéro 2. Et lorsque tu rentres en séries éliminatoires, tu te rends compte que ça prend d'autres choses. Ça prend quelque chose là de mieux. On a vu comment il était. Il n'y a pas encore la possibilité, lui, là, la capacité de se battre dans les coins, de récupérer les rondelles, d'être vraiment le centre numéro 2 que le Canadien a besoin pour exact. Rentrer en séries éliminatoires. Tu sais, oui, il va faire un bon centre. Tu sais, dans une situation parfaite, ce serait le centre numéro 3. Ceci étant dit, donc, on a parlé d'un centre numéro 2. Ça prend, évidemment, aussi un attaquant sur le top 6 qui vient balancer le tout. Pas pour rien là qu'on a valsé entre les trios depuis le début de la saison. On en a valsé lorsqu'on est rentré en séries éliminatoires aussi. Pourquoi? Parce qu'on n'est pas capable de trouver la bonne chaise. Oui, de temps en temps, on va avoir un joueur qui va remplir un rôle. Ça va marcher pour quelques présences, pour un match, pour deux périodes. Mais ça ferait vraiment un joueur qu'on identifie top 6, selon moi.
1: Et quand tu parles de...
4: Vas-y, oui.
1: Non, mais quand tu parles de top 6, je trouve ça intéressant, Schwinn, parce que tu parles d'un deuxième joueur de centre, ça c'est évident. Mais quand on regarde les options pour un top 6, là, il manque cet ailier, là, format géant, mais qui joue physique, là. Ouais. Un genre d'attaquant de puissance là, que les Panthers ont eu au fil des années, qui ont eu Matthew Tkachuk, qui ont eu un gars qui a du chien là, qui peut jouer sur, exactement un gars qui peut jouer sur ton top 6 mais qui a du chien. Puis j'enlève absolument rien à Juraj Slafkovský. Juraj est bon, mais il y a, quand je parle d'attaquant de puissance, je parle pas d'un attaquant de puissance à la Juraj Slafkovský qui a du talent et tout ça. Je parle d'un gars là, un Mason Marchman, ou un, là, je veux meilleur que ça, là, mais un Mason Marchman, un gars comme ça, là, qui peut avoir un impact comme ça physique sur un top 6. Je pense que c'est ce type de profil-là qu'il faut surveiller sur un top 6.
4: Oui, mais je pense que c'est important aussi de pas s'éloigner, de garder, tu sais, tout le temps du regard de c'est quoi notre équipe.
1: Ouais.
4: C'est quoi l'ADN de la formation et pas d'aller chercher. Il y a plusieurs équipes qui ont fait ça, hein. Aller chercher des morceaux, puis là tu fais ah oh, non, ça marche juste pas. Comment ça, l'année passée, ça allait super bien, on ajoute un nouveau morceau. On pensait là que c'est exactement ce qu'on avait besoin, puis ça fit pas. On l'a vu en Caroline, on a apporté des changements à travers les années, et là, finalement, ça porte fruit. On a trouvé la bonne, les bons ingrédients pour faire la bonne recette. Je crois qu'il faut rester dans notre ADN, voir qu'est-ce qu'on a de besoin. Évidemment, là, je vois cette équipe-là, je vois comment qu'elle est dirigée. Ça ressemble, encore une fois, je trouve que ça va ressembler éventuellement à la Caroline, mais on a une équipe qui se veut intelligente, avec un QI hockey élevé. Il y a certains joueurs dans l'équipe qui c'est pas vraiment leur qualité. Donc, est-ce que je m'attends à ce que peut-être avec des mouvements qu'on se fasse, que même des joueurs qu'on a acquis ou qui sont arrivés là, dans les dernières années, qu'on fasse un constat, qu'on se dise, est-ce que c'est vraiment les meilleurs joueurs qu'on peut pour notre formation? Est-ce que c'est comme c'est ça notre couleur, notre saveur? Donc, moi, je dis que ça se peut qu'il y en a qui se promènent, là, qui se fassent échanger. Pourquoi? Parce qu'on veut avoir vraiment là, exactement les bons ingrédients. Mais t'as raison.
0: As-tu des noms qui viennent en tête, Chouette?
4: Tu veux me faire parler aujourd'hui, hein, mon coquin, toi?
0: C'est pour ça que tu es grassement payé.
4: Oui, effectivement. Mais je n'ai pas de nom aujourd'hui. Peut-être éventuellement, oui, lorsqu'on fera là.
1: Exact. Une petite liste là. On fera ça là, dans les prochaines semaines.
4: Ouais, c'est ça. Mais je regarde la formation. Je pense qu'il manque de ça. Il manque de ça, de rapidité puis de QI pour. Oui, jouer défensivement, c'est bon là. Mais hier là. On l'a vu là que quand entrant en territoire, un, c'était difficile, puis c'est correct, c'est par rapport au système de jeu, mais lorsqu'on est dans la zone, tu sais, le QI hockey, puis d'avoir des chances de marquer, puis d'en créer, c'est pas tout le monde qui est capable de le faire. Oui, il y en a qui sont capables de, tu leur mets sa palette, tu shootes, ils vont scorer, là, 9 sur 10. C'est pas un problème. C'est de tout orchestrer ça qui peut être problématique.
0: Ouais, mais écoute, t'as eu des. Tu sais, on avait commencé la dernière saison avec des questions, comme la précédente également. Là, t'as des réponses à tes questions. Tous les gars dans cet alignement-là, tu sais ce qu'ils peuvent t'amener. À moins que je me trompe, là, mais tu sais, on est au courant de ce que Dobesh peut t'amener. On sait où est-ce qu'il est rendu dans sa progression. Presque la même chose pour Fowler. Tu regardes les défenseurs, t'as des réponses à toutes ces questions-là, à ceux qui étaient dans l'alignement, là. Les sept qui étaient dans l'alignement, tu le sais. Les attaquants également, ouais, t'as trouvé leur chaise, où est-ce qu'ils sont. Tu sais exactement ce qui te manque pour les prochaines années.
4: Si tu ne passes pas d'examen, tu ne sauras jamais où t'en es rendu dans ton enrichissement, dans ton apprentissage.
1: Ouais.
4: Tu sais, lorsqu'on a eu des matchs numéro 7, ça, c'est des gros, gros examens. Là, on passe en finale de conférence, tout un test encore une fois, qu'on a échoué de belle façon, mais c'est la meilleure façon pour se remettre ses pieds, puis de savoir où on l'a échappé, qu'est-ce qu'on doit étudier pour finalement passer ce test facile.
1: Ouais, puis il y a des joueurs là, dans cette formation-là là, que tu sais exactement, là, vous venez de le dire, à quoi t'attendre. Il y a des gars comme Kirby Doc, tu te posais des questions. Kirby Doc, ça n'a pas nécessairement été... Ça a été la rédemption de Doc en première ronde là, dans ce match contre le Lightning, mais ça n'a pas été des si grandes séries éliminatoires pour lui. Ça répond à quelques questions quand même. En attaque, t'as côté profondeur, moi j'ai bien aimé les séries de Zachary Bolduc. Je pense que ça répond à plusieurs questions. Zachary est encore très jeune aussi à 23 ans, mais il a été très bon en séries éliminatoires.
0: Ouais, puis ça va être un projet de Martin Saint-Louis, exact. Comme il y en a tellement eu avec le Canadien.
1: Ouais. Ouais.
4: Mais tu sais, Kirby Doc, là, est-ce qu'on a fait son acquisition pour ça, de se contenter de ça?
0: Zéro.
1: C'est ça.
0: Ouais. Tu sais, puis regarde, Kirby Doc, et ça a été quoi cette saison? Tu sais, des flashs, des beaux flashs, des très très beaux flashs, mais inconstant, des blessures encore. T'sais, malheureusement, ça a été ça. Là. Puis là, on commencera pas à faire son post-mortem de saison aujourd'hui là, ou quoi que ce soit, là, le bilan de Kirby Doc, mais t'sais, t'as pas mal plus de réponses sur lui actuellement que t'en avais l'année passée, là.
4: Oui, mais on a plus d'informations. Est-ce que on va prendre les mêmes décisions? C'est ça la question.
1: Non, exact, ça aussi.
0: Non, mais ça, c'est ce sera à faire de leur côté. Maintenant, écoute, jason, deux minutes si tu veux. La Coupe Stanley s'en vient. Exact. La finale de la Coupe Stanley. Les Hurricanes à Caroline contre les Golden Knights de Vegas. On riait un peu, puis même après le premier match. Avec raison, peu importe, là, tu sais, c'est sûr qu'on peut retourner après le premier match, puis nos réactions optimistes et tout ça. Mais quand tu regardes les Hurricanes de la Caroline, la façon qu'ils se sont ressaisis, les acquisitions que t'as fait, tu sais, les ajouts, peaufiner ton alignement, là, finalement, sont tous en santé ou presque dans cet alignement-là, des joueurs qui performent, est-ce que c'est le modèle à suivre, puis c'est populaire de faire ça à la fin de chaque saison, de dire, OK, ça va être le nouveau modèle pour remporter des Coupes Stanley pour te rendre loin. Mais quand tu regardes le bilan, oui, tu t'es rendu, quoi, trois fois dans les quatre dernières saisons dans le carré d'as. Là, tu t'en vas en finale de la Coupe. T'as la chance de lever le gros trophée. pour toi, est-ce que les Hurricanes sont le nouveau modèle de la Ligue nationale?
4: Il faut leur porter attention. Assurément, les gars. C'est quoi la Ligue nationale maintenant? C'est une ligue qui est très rapide, qui est, oui, jeune quand même, qui est portée sur l'attaque. Est-ce que la Caroline a une défensive, ou exemple, là, comme t'sais, le Canadien avec un gros défenseur offensif? Est-ce que, tu sais, comme un peu comme Colorado? Est-ce qu'ils ont ça? Non, ils sont bâtis complètement différemment. Ils ont plus des shutdowns en arrière. Oui, ils sont allés chercher Andrew Miller, qui pour moi est vraiment un meilleur joueur avec la Caroline qu'avec les Rangers de New York. Donc, probablement dirigé différent dans un système différent aussi. Ils n'ont pas de superstar, mais ils ont tous des gars là, qui ont un QI élevé, rapide, énormément d'énergie. Donc, selon moi, c'est vers là que la Ligue nationale s'en va. On est bien moins sur le dump and chase puis aller frapper en avant. On est plus sur la position, sur le placement de rondelle. Qu'est-ce qu'on fait lorsqu'on touche à la rondelle éventuellement? Donc, je pense que c'est le modèle à suivre. Comme on a tenté de suivre le modèle des Panthers de la Floride dans les dernières années, où c'est plus rouleau compresseur, on veut frapper tout ce qui bouge, puis on est méchant jusqu'à la fin. Je pense qu'on a passé, tu sais, à un autre côté, mais regardez les Panthers quand même, puis la Caroline. Il y a énormément d'éléments là, sensiblement pareils, surtout sur l'échec avant. Ils sont fatigants sur l'échec avant, sur l'échec arrière, comment ils se replient, comment ils coupent l'espace. Je pense qu'on va mettre l'emphase sur le côté défensif. Oui, offensif, on veut jouer rapidement, mais qu'est-ce qui se passe lorsqu'on perd la rondelle? Beaucoup plus de travail va se faire dans la Ligue nationale, selon moi.
0: Y a-t-il un joueur des Hurricanes qui t'a surpris dans cette série-là?
4: Ben, je vais te dire, surpris, oui, ben, Stankoven. Stankoven, qui pour moi est un joueur qui change complètement cette équipe-là. On avait Rantanen, puis quand est-ce qu'on a fait l'échange, tu sais, oui, c'est sûr, joueur pour joueur, on se dit, OK, on s'est fait avoir du côté de la Caroline, mais regardez l'effet que ça donne, par exemple. Ça ajoute tellement de dimension à cette équipe-là. Rantanen, là, ça a été dit, ne voulait pas jouer dans le système de Caroline. Lui, pour lui, là, c'est un joueur hyper talentueux, c'est correct, mais il voulait être d'un côté de la rondelle et pas souvent de l'autre. On n'a pas accepté ça. Stankoven est pour moi un joueur qui, justement, on a magasiné, puis on n'a pas dit, ah là, on est prêt avec Rantanen. Qu'est-ce qu'on fait? On est pris à la gorge, c'est la seule affaire qu'on a. Non, absolument pas. On a fait nos devoirs. On s'est assuré d'avoir un gars qui était dans notre ADN, dans notre couleur, dans notre saveur. On est allé le chercher puis regarder ce que ça fait. Moi, il m'impressionne énormément ce club.
1: Petit mot aussi là sur un joueur qui m'a beaucoup impressionné. Si je vous pose la question suivante. Qui est le joueur qui est le plus utilisé en moyenne par match par les Hurricanes depuis le début des séries? C'est quoi votre réponse? Vous me dites qui? Jacob Slavin?
4: Ouais, Slavin, c'est ça,
1: K. Andrew Miller.
0: Ah, okay. Ouais, quelle série il connaît.
1: Il a le meilleur différentiel de l'équipe. Il a un temps de jeu moyen de 23,55. Il est venu stabiliser une défense. Son ajout est une des bonnes acquisitions que les Hurricanes ont fait pour s'améliorer. Honnêtement, le crédit au directeur général et crédit à K. Andrew Miller qui a toute une saison, c'est le joueur le plus utilisé en moyenne par match par les Hurricanes.
0: On va en parler.
4: Avez-vous
0: d'ailleurs.
4: Avez-vous vu la vidéo de lui qui circule présentement sur les réseaux sociaux avec son nouveau bébé?
1: Ben oui, j'ai vu ça.
0: Il pleure.
4: Qui sent neuf encore, là.
1: Ben oui.
4: Il est sur le banc, puis il y a des larmes. Si t'as pas de frissons, moi, tu sais, en tant que papa, là, j'ai regardé ça, puis je m'imaginais à sa place, avec mon fiston, après avoir gagné un match, je m'en vais en finale de la Coupe Stanley avec mon nouveau-né.
0: Ouais,
4: c'était un beau moment.
0: Ah oui, puis écoute, on va terminer là-dessus parce qu'on a l'occasion d'en jaser, mais qui Andrew Miller, c'est une autre preuve que les Rangers, ça tourne pas rond. Hein? Ça, je pense qu'on peut tous être d'accord là-dessus.
1: Ouais.
0: Schwinn, excuse-moi, je pensais que t'allais réagir là-dessus. Schwinn, on s'en reparle cette semaine, mon chum?
4: Absolument. Moi, je vais aller faire le tour des ventes de garage, là, acheter quelque chose qui ne sert à rien puis le mettre dans le sous-sol.
0: Ben, on te souhaite...
1: On se parle demain, Schwinn. Bilan de saison du Canadien, en plus.
0: Demain?
1: Demain, lundi. Ouais, hey, moi, je suis perdu dans les jours de la semaine.
0: Je te confirme, on travaille pas.
1: Lundi.
0: Salut, mon Schwinn. Bonne vente de garage.
1: Salut, Schwinn.
4: Hey, bon show, hein? Bon show avec tes bottes de cowboy.
0: Ouais. Merci, mon chum. T'es bien fin.
1: Sun's out, guns out. Voilà.
0: Ouais, monsieur. Salut, les boys. Salut, les boys. Salut, Schwinn.
1: C'est correct.
0: C'est Marco D'Amico qui s'en vient. Ah, sais-tu quoi? On va commencer sur le sujet de Andrew Miller.
1: C'est bon, pourquoi j'aime pas. Ça.
0: On revient.
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2: Toujours un plaisir de retrouver notre chum Marco D'Amico. Comment ça va, mon ami?
3: Salut le paysano. Comment tu vas?
4: Ouf. Bonne chance, FX. Ça va très bien,
3: ouais, ça va super bien.
2: Ouais, dernière du week-end, tu sais, quand on est rendu qu'on a de la misère à prononcer, il est temps qu'on ait un petit congé. Marco, écoute, quand tu regardes le résultat de cette série-là, qu'est-ce qui ressort le plus? Est-ce que c'est la puissance des Hurricanes, le fait que cette équipe-là est arrivée à maturité, où tu regardes ça et tu te dis, hey, le Canadien est magané et a probablement de la fatigue également.
4: Oui. Mais on va commencer avec la première partie de ta question.
2: Ouais, c'était ça. C'était pas une réponse oui ou non. Je me demandais pourquoi tu me dis. C'est ça ou ça?
4: Écoute.
2: Oui.
4: Et ouais. Oui. T'as raison, mais t'as tort. Mais écoute, quand on regarde la situation avec les Hurricanes à Caroline, c'est facile dans le moment d'ignorer tout ce que cette équipe-là a vécu les 5 dernières années. Eux autres se sont faites balayer dans cette même situation contre les Panthers de la Floride.
2: Deux fois.
4: Pareille date l'année passée, il y avait plusieurs du côté de la Caroline qui réclamaient le congédiement de Rob Brind'Amour, d'échanger tel et tel joueur, de commencer une réinitialisation parce que ce noyau-là n'allait jamais gagner quoi que ce soit. Ce sont des citations que j'ai trouvées de l'année passée du côté de la Caroline parce que il avait une certaine frustration. C'était pas qu'ils avaient surpris et qu'ils arrivaient en finale de la conférence. Ça finissait toujours haut dans le classement, ça se rendrait là et ça perdait de façon assez catégorique contre les Panthers de la Floride ou quelconque autre équipe dans l'Est. Maintenant, cette équipe-là a fait les changements nécessaires cet été et je te dirais même à la date limite des échanges l'année passée avec l'acquisition de Stan Coven, mais d'aller chercher un Nick Ehlers que tu as le luxe de mettre sur ton troisième trio. La transaction, dans le fond, l'offre hostile que les Hurricanes voulaient utiliser contre les Rangers de New York pour Keandre Miller, qui s'est transformé en transaction, est une des meilleures transactions de cet été.
3: Ouais.
4: Et ces trois joueurs-là, Stan Coven, on parle de Keandre Miller, on parle de Nick Ehlers, ont aidé à transformer le ADN de cette équipe-là. Parce que, de base, Keandre Miller, c'est un défenseur de premier plan. Top pair, comme on dit. Nick Ehlers est un joueur qui jouerait grande majorité des premiers trios de la Ligue nationale. En ce moment, il est juste le troisième trio à Caroline. Et un Logan Stankoven qui devient ton deuxième centre, qui marque à quasiment un demi but par match en série. C'est immense. Donc, encore une fois, ils ont changé leur ADN et c'est maintenant que ce noyau-là arrive à maturité et sont prêts à aller vers la Coupe Stanley. Le Canadien de Montréal, on va se le dire, sont loin de ça. Encore. Sont pas trop loin, mais sont loin d'arriver là. Avec le noyau qu'ils ont en ce moment, ils vont devoir ajouter. Je suis sûr que l'état-major du Canadien de Montréal a pris des notes, savent qu'est-ce qu'ils doivent ajouter.
2: Certainement.
4: Et c'est là qu'on va commencer à voir le Canadien être capable d'être mieux préparé pour jouer des clubs de premier plan comme les Hurricanes à Caroline.
3: Tu as parlé de Nick Ehlers, tu as parlé de Keandre Miller. Même chose pour Logan Stankoven. Je pense que cette année... Même Taylor Hall, mais c'est ça. Je pense que cette formation des Hurricanes a prouvé à d'autres formations de la Ligue nationale, oui, c'est un système de jeu et tout ça qu'on établit depuis des années, mais à quel point la profondeur est importante dans une équipe. Tu as vu à quel point le troisième trio a été excellent contre le Canadien, celui de Ehlers, Staal et Martinook. Le quatrième trio a fait très mal aussi aux Canadiens, avec notamment Carrier et Robinson. Défensivement, on a trois bonnes paires de défense. Même la troisième, Gustis Bear a une bonne série avec Nick Shinn. Nick Shinn est encore très jeune, là. C'était sa première saison complète dans la Ligue nationale. T'es arrivé à la fin de la dernière saison, il a joué les séries l'an dernier. On prouve aussi que la profondeur, c'est important dans une formation. Le troisième, quatrième trio a été très bon du côté des Hurricanes. Tu sais, c'est pas compliqué, là. Le premier trio des Hurricanes a été bon, mais c'est pas ce trio-là qui est en grande majorité responsable. Oui, il fait partie du tout, mais c'est pas grâce à ce premier trio-là qu'on se ramasse en finale de la Coupe Stanley au moment où on se parle.
4: Non, exactement. C'est là où je crois que la différence avec le Canadien de Montréal est un peu plus apparente. Parce que, on va se le dire, le deuxième trio avec Ivan Demidov et Alex Newhook était le trio de profondeur qui les a sauvés contre les Sabres de Buffalo. Et je te dirais que le trio de Phil Dano était celui qui les ont au moins gardés dans des matchs contre...

0: Les Hurricanes à Caroline. Mais pour moi, tu vas devoir avoir trois trios offensifs convaincants pour être capable de suivre non seulement un club comme la Caroline, mais une fois qu'ils vont être rétablis de leurs blessures, les Panthers de la Floride et de l'autre bord de la conférence, les Colorado, les Vegas, les Minnesota, etc. Donc, c'est excellent pour ce jeune noyau-là d'avoir pris cette expérience-là. Mais ça l'a mis en premier plan les trous qui restent encore à aller régler pour ce club-là en termes de construction, d'alignement. Et je pense que c'est tout à fait normal rendu à ta quatrième saison de reconstruction. Je le dis puis je continue à le dire. Le Canadien se sont rendus plus loin que certaines reconstructions qui ont choisi plusieurs années dans le top 10 pendant des périodes de 5 à 6 ans. Le Canadien ont fait ça plus rapidement, de façon plus convaincante, je te dirais, avec la saison qu'ils ont eue. Et considérant que c'était une année olympique en plus, donc plusieurs de ces joueurs de premier plan qui étaient de l'autre bord de l'Atlantique, donc qui ont joué au-dessus de 110 matchs cette année, je pense que on peut quand même regarder cette saison comme étant un grand succès.
1: Oh oui, absolument. Écoute, si on s'en va chez les Hurricanes de la Caroline, parce qu'on va parler beaucoup du Canadien cette semaine, Marco, toi et moi, on sera à Brossard d'ailleurs lundi pour les disponibilités médias d'après-saison. Et on va pouvoir revenir sur cette série-là, sur les séries en tant que telles. On va en savoir plus. Puis, tu sais, je veux pas trop me prononcer, ne sachant pas les différentes blessures qui affligeaient les joueurs du Canadien. Puis, on a posé la question à Schwinn un petit peu plus tôt, mais chez les Hurricanes, quel joueur, ça peut être un seul, ça peut être deux, trois, t'as le plus ou t'ont le plus impressionné dans cette série-là?
0: Keandre Effin Miller.
1: Ouais, je savais que t'allais me dire ça, puis je suis très content que tu... La façon qu'on a...
0: Les Rangers de New York ont une fois de plus prouvé à quel point ils ne savent pas comment gérer un alignement.
1: C'est incroyable.
0: Comment
1: hein?
0: est-ce que tu peux laisser un joueur comme ça partir? Essayer de le remplacer avec Gavrikov, qui est quand ouais. même un bon joueur, mais pas la même chose. Et ensuite, se tourner de bord et dire, je pense qu'on va devoir faire une reconstruction. Écoute, mesdames et messieurs, il gagne 7 millions de dollars pour les 6 prochaines années. C'est de l'argent bien investi, selon moi, du côté des Hurricanes. Ils ont été agressifs d'aller chercher ce joueur-là. Et selon moi, c'est leur meilleur défenseur. On parle beaucoup de Jacob Slavin. Jacob Slavin, selon moi, c'est beaucoup sa réputation. Le meilleur joueur défensif présentement, selon moi, dans la Ligue nationale, Keandre Miller mérite d'être dans la conversation. Et ce qui m'a le plus impressionné avec lui, c'est pas son jeu défensif, c'est à quel point il s'activait en zone offensive pour déborder les Canadiens de Montréal le long des ailes pendant qu'ils jouaient leur jeu de six. Ça l'a pris Josh Anderson par surprise, non une fois, non deux fois, mais trois fois qui ont mené à des buts durant cette série. C'est un joueur qui était dominant en termes de flux de jeu. Pas en possession de rondelle, c'est pas sa game ça, mais en flux. C'est ce que ça veut dire. Il tuait deux jeux de son bord, puis il aidait à garder le jeu actif du côté offensif, du côté de la Caroline. Et en zone neutre, il occupait tellement de place que c'était quasiment une pieuvre sur la glace. C'était impossible dans son wingspan d'être capable de le passer sur la glace. Il fonçait sur des joueurs, les joueurs du Canadien avec une telle rapidité et agressivité que c'était quasiment impossible d'être capable de faire un jeu quand il était sur la glace. Donc, pour moi, la pièce maîtresse en termes de pas juste l'offensive, mais juste globalement, c'est lui le changement le plus prononcé de cette organisation-là qui, je crois, va leur permettre de faire un bon petit chemin et espérer vraiment à une Coupe Stanley.
2: Ouais, puis Keandre Miller, là, je pense que c'est dans le match numéro 4 où il contourne complètement Phil Dano en protection de rondelle pour la diriger devant le filet où le bâton de Jordan Staal est à peine libéré pour pouvoir marquer. Je pense à ce moment-là, ça faisait 2-0 pour les Hurricanes.
0: Exact.
2: Puis c'est ce que je disais.
0: Mais il a contourné Dano, mais il a battu de vitesse Josh Anderson qui était, lui, était supposé le couvrir. Donc,
2: exact.
0: Tu vois comme sa rapidité, sa lecture de jeu, son QI hockey est tellement élevé. Et je le regarde jouer depuis que je regardais Cole Caulfield avec le Wisconsin en 2020. Quel joueur, quel athlète. Et de le voir hier sur le banc des Hurricanes à Caroline avec son petit-fils, je peux relativiser avec lui un nouveau-né qui vient de naître ce printemps. Écoute, tellement un gentilhomme, tellement un gars qui a été généreux avec nous aussi après les matchs. C'est un joueur All-Star, puis les Hurricanes à Caroline sont très chanceux de l'avoir.
1: Avez-vous vu cet extrait de... Je pense que c'est justement à Rod Brindamore qu'on a posé la question sur Keandre Miller. Il a dit quand il est arrivé ici dans l'organisation, ils sont assis avec lui, ils ont posé la question. Toi, quel genre de joueur tu veux être, puis comment veux-tu qu'on te reconnaisse comme joueur et comme humain?
0: Oui.
2: Wow.
1: Imagine, t'arrives dans une nouvelle organisation, il s'est tout passé ça avec les Rangers de New York, là, où est-ce que ça a été non, des déceptions, tout ça. T'arrives d'une nouvelle... Toi, là, comment tu veux qu'on te reconnaisse? Y a-t-il une meilleure façon de motiver quelqu'un dans la vie?
0: Mm-hmm.
1: Il dit, depuis ce temps-là, ça a été un des joueurs qui a travaillé le plus fort, sinon le joueur qui a travaillé le plus fort dans cet alignement-là.
0: Ouais, mais son éthique de travail a jamais été quelque chose qui était touchable. Honnêtement, là, juste à le voir avec les Rangers de New York, même la saison difficile qu'ils ont eue la saison passée, on dirait que c'était le seul qui voulait vraiment jouer au hockey sur cette glace-là, alors que les Rangers n'étaient plus dans le coup. T'sais, pour moi, ça a toujours été un athlète sérieux, un gagnant en termes de la façon qu'il se préparait, la façon qu'il jouait. Et je trouve que finalement, il s'est joint à un club qui a mis ses aptitudes en valeur. Et tu le vois en ce moment, là, il est en train de vraiment devenir un des meilleurs défenseurs two-way de la Ligue nationale en termes de la façon qu'il impacte le jeu et pas nécessairement sur la feuille de pointage.
1: Marco, je le disais, on va probablement avoir plus de détails lundi là-dessus, mais
0: okay, oui.
1: Je suis trop intrigué pour te poser la question. Tu sais, il y a déjà quelques petits échos, des petites rumeurs qui sortent à gauche, à droite, des spéculations quant aux blessures chez le Canadien. T'attends-tu à quelque chose, ouais, à une longue liste ou non?
0: Ben, que la liste soit longue ou non, c'est plus la liste vis-à-vis les joueurs importants de cette équipe-là va être assez importante. Parce que, selon ce que moi j'ai entendu d'ici et là, c'est spécialement, puis je pense que ça c'est vraiment quelque chose que je vais préciser là. Le cas de Noah Dobson, j'ai vu beaucoup de commentaires à son égard. Je pense que dans une saison régulière, il aurait peut-être pas joué tous les matchs, sinon un match. Mais il a démontré beaucoup de courage d'être capable de jouer avec une main durant les séries qui ont été assez éprouvants. Je sais que on n'a pas vraiment apprécié son travail en finale de l'Est, puis il est totalement capable de meilleur. Mais encore une fois, je pense que quand les informations vont sortir, le monde va être un peu plus doux avec les joueurs.
1: Ouais, un peu plus
0: passif.
1: C'est pour
0: joué.
1: Ça qu'aujourd'hui, tu sais, il y en a plusieurs, puis c'est tout à fait normal. Tu sais, il y a pas de critique envers, tu sais, des partisans qui sont déçus, qui s'attendaient.
0: Ah, tu peux être déçu à 100%. T'sais, mais l'information change la perception.
1: Puis selon toi, finalement, dernière question pour aujourd'hui, mais qu'est-ce qui a été le plus formateur pour les Canadiens? Parce que il y a tellement, tu sais, on rit souvent avec ça dans le tailgate, FX, moi et Ben, tu sais, il y a du stock, mais t'as tellement appris dans ces séries-là que c'est à se demander qu'est-ce qui a été le plus formateur pour les Canadiens de Montréal. C'était-tu la série contre le Lightning qui a été disputée tellement serrée? C'était-tu les opportunités ratées contre les Sabres de Buffalo, par exemple, ou c'est finalement la clinique de hockey que tu t'es fait servir en troisième round?
0: Je pense qu'on ne donne pas assez de crédit aux Hurricanes de la Caroline. Je pense que c'est vraiment ça. Comme j'ai vu beaucoup de partisans de d'autres formations dire pire finale de la conférence, même si les deux derniers ont fini en balayage. Les partisans des Leafs, celui-là, ça m'a tué. Préfèrent gagner la loterie que de se rendre en finale de la conférence qu'ils ont pas faite depuis 2002 et de se faire battre de cette façon-là. Pour moi, les Hurricanes de la Caroline, tout le monde avant cette série-là le parlait comme étant la puissance de l'Est. Vu la façon qu'ils ont battu deux équipes qui étaient beaucoup plus en forme que je dirais que qu'est-ce que le Canadien il était en finale de l'Est en Philadelphie et les Sénateurs d'Ottawa. Donc il faut leur donner du crédit. Ils se sont fait laver le premier match, les Hurricanes à Caroline, que ça soit la trop de rouille, que ça soit pas prêt pour jouer le Canadien de Montréal, mais ils ont su s'ajuster.
2: Ouais.
0: Ils se sont ajustés de façon excellente parce que ils l'ont dit. Ils ont tué le jeu de transition du Canadien de Montréal. Le moment qu'ils ont su comment arrêter le jeu de transition du Canadien de Montréal, c'était cuit. Et pour moi, qu'est-ce que le Canadien doit prendre de cette situation-ci? C'est comment être capable, dans le futur, de t'ajuster de façon plus adéquate à un échec avant comme ça, parce que ça s'en va nulle part. Les Panthers de la Floride jouent de la même façon et avec un peu plus de coude, je dirais, que les Hurricanes à Caroline qui n'ont pas été soft non plus contre le Canadien. Donc, le takeaway pour moi, là, la plus grosse chose, c'est que le Canadien ont su c'est quoi être une puissance dans l'Est, non seulement en saison régulière, mais en série. Et ça s'applique à l'entraîneur, ça s'applique aux joueurs, mais ça s'applique aussi à l'état-major. Là, tu sais qu'est-ce qui te manque pour être capable de te mesurer à des clubs comme ça. Une fois que la Floride va revenir en santé, ça va être la Floride, la Caroline, etc. Maintenant, je dis, puis je pense que je peux signer avec ceci, puis ça va être la fin de la chronique, mais la pression maintenant se trouve primordialement sur l'état-major du Canadien de Montréal.
2: Ouais,
0: ajouter les éléments nécessaires pour jouer la game que le Canadien doit jouer pour battre des équipes comme la Caroline.
1: Merci beaucoup, Marco. Bon samedi. Profite bien de ta journée, mon ami, puis on se reparle assurément lundi.
0: Ben, on va se voir lundi matin, mon cher.
1: Ben oui, c'est ça. Hey, en passant, un nouvel épisode de Sur le marché qui vient juste de sortir, justement.
0: Exact.
1: Chaotique repêchage en vue. Plusieurs équipes qui regardent déjà pour bouger
2: leur choix. Les Sharks et les Blackhawks, notamment.
1: Hey, comment ça
0: continue. Il y en a plus que ça, mon cher.
1: Il y en a pas plus que d'autres. Si
2: là, on texte quoi?
1: Épisode,
2: ouais.
1: Tu le sais. Qu'est-ce qu'on texte, fixe?
2: Marche! M-A-R-C-H-E.
1: Au 514-790-0919. Et vous allez avoir tous les détails de ce que Marco a entendu cette semaine. Marco, merci encore une fois. On se voit lundi.
2: Salut, Marco.
0: Toujours un plaisir, les gars. Bonne journée.
2: Salut.
1: Salut, mon chum. Allez texter ça, là. 514-790-0919. Marché avec pas d'accent. M-A-R-C-H-E.
2: Bien dit.
1: Et on vous envoie le lien vers les épisodes YouTube.
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1: Dans notre playbook présenté par Bet99.net, FX hier, les deux, on a fait patate.
2: Oui.
1: Et là...
2: Je peux pas revenir dans le mois de mai.
1: J'ai
2: là.
1: Officiellement gagné.
2: Exact, exact, mais on va le faire quand même. Puis je vais prendre une cote moins risquée là, que lors des derniers jours. Là.
1: Qu'est-ce que tu vas prendre?
2: J'y vais dans le match, dans un match. Il y a beaucoup d'actions là, aujourd'hui. Là. Je veux rappeler quand même, là, il y a la finale de la Ligue des Champions, il y a du tennis.
1: Il y a du baseball,
2: il y a du basket. Il y a beaucoup de choses aujourd'hui. Je me promène un peu partout et nécessairement dans le match des Blue Jays qui jouent à 16h05 aujourd'hui contre les Orioles. Mm. 1,80 la cote des Jays pour l'emporter. Et c'est Trey Savage au Monticule.
1: Qui?
2: Vas-y.
1: Savage,
2: voilà, c'est bien dit. Alors, il est au monticule pour les Blue Jays. Hey, je suis fatigué, ça n'a pas de bon sens. Il est au monticule pour les Blue Jays cet après-midi. Je prends les Jays pour l'emporter face aux Orioles.
1: Il me dit, c'est bien dit.
2: Ouais, exact.
1: Ah, j'aime ça.
2: Les Jays qui jouent pour 500 maintenant. 29-29, alors l'affiche des Jays
1: cette saison. Là.
2: Ouais.
1: Sont dans le portrait, sont là dans les équipes repêchées. Dans les meilleurs deuxièmes. Donc, c'est quoi la cote, tu m'as dit?
2: 1,80.
1: OK. Écoute, moi, je vais y aller avec... parce qu'on en a parlé, puis c'est notre prédiction aux deux. Fait qu'on sera pas en désaccord là-dessus. Victoire d'Arsenal en Ligue des champions. 2,95, c'est assez haut, mais les deux, on l'a... et je pense qu'on n'a pas pris de soccer depuis un petit bout. Tu avais pris CF Montréal en début de saison. Mais et en fin de saison également l'an dernier. Mais ouais, une victoire d'Arsenal, une équipe que j'aime bien, pourquoi pas. Et tiens, de ramener le tournoi, le trophée de la Ligue des champions dans la Premier League, pourquoi pas.
2: Et quand je regarde les différentes cotes pour le match de la NBA, ce soir, match ultime, on le disait plus tôt aujourd'hui, le Thunder qui est favori pour le match numéro 7. Qui se passe à domicile.
1: Les favoris, pas à peu près. Là.
2: 1,67. Les Spurs sont à 2,30. On favorise... en fait, c'est 1,91 pour over 212,5 points. Je pense que ça va être... Il n'y aura pas tant de points que ça. Moi, je favoriserais un under. 212,5 à 1,91. J'aime beaucoup la victoire du Thunder aussi face aux Spurs. Les Spurs, par contre, qui ont gagné le match numéro 6, qui ont complètement dominé le Thunder. Et il y a un boost également pour 30 points pour SGA. La cote est à 2,05. Ça aussi, ça pourrait être intéressant pour la NBA ce soir.
1: Ouais, je pense qu'on peut tous... ce serait le fun de revoir Lugan en finale encore.
2: Ouais.
1: Avec son équipe. Tu sais, quand ils ont gagné l'an dernier, on a parlé d'à quel point le Thunder était parti pour plusieurs années. Alors, pourquoi pas? Tu sais, contre les Knicks de New York...
2: qui ont balayé leur série face aux Cavaliers.
1: Les Knicks de New York avec les rangées de célébrités.
2: Ben oui,
1: qui
2: voit à jouer, à chaque
1: chacun
2: match.
1: Des matchs. Ça serait, écoute, la grosse machine médiatique des Knicks là, contre la petite. Ben, en fait, ce sont deux petits marchés, mais surtout au KC.
2: Ah ben ouais, mais en...
1: Lugan s'en avait parlé l'an dernier, à quel point c'est spécial là-bas, là, tu sais. D'avoir un petit marché, tout le monde te reconnaît. Les joueurs du Thunder peuvent pas aller faire leur épicerie. Ça vibre au rythme dans leur équipe de la NBA. Et c'est beau à voir. Donc on verra si le Thunder est capable de se qualifier en finale et d'aller défendre son titre. Dans le baseball, si on poursuit, si on donne quelques cotes. Comme ça, il y a des séries très intéressantes. Là, les Tigers contre les White Sox. Les White Sox à la maison qui sont négligés. Donc, qui c'est qui lance? C'est Valdez. pour les Tigers de Détroit. Les Royals négligés sur la route, les Rangers du Texas, bien sûr, qui sont favoris à la maison. Les Padres sur la route, favoris contre les Nationals de Washington. Les Pirates à la maison, favorisés contre les Twins. Tu l'as dit, les Blue Jays. Hey, ça va pas bien, les Orioles. Avec tout le jeune talent, on va en parler avec Touche cette semaine, c'est sûr. Là. Les Rays à la maison, favorisés contre les Angels. Brewers légèrement favoris sur la route contre les Astros. Les Guardians de Cleveland à la maison, favorisés contre les Red Sox. Même chose pour les Mets contre les Marlins. Les Cubs sur la route, qui sont favorisés devant les Cards, les Rockies contre les Giants, deux équipes qui battent de l'aile un petit peu présentement. Les Yankees favorisés. Même chose pour les Mariners à la maison devant les Diamondbacks.
2: Et le dernier match de la soirée, Dodgers contre Phillies. Dodgers favorisés à 1.80.
1: Les Dodgers qui ont gagné hier, qui ont battu l'équipe de Philadelphie. On prend une très courte pause, toute une heure de radio. On a hâte de vous jaser dans 45 minutes, mais d'abord, on reçoit notre ami Richard Labbé. On aura également Gilbert Delorme qui va venir faire un petit tour et on ouvrira les lignes en fin de l'heure.
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1: Comment ça va, Monsieur Richard?
0: Hey, salut Greg, salut FX.
2: Salut Richard.
0: Je vais très bien, j'espère que vous allez bien également.
2: Oui.
1: Ça va très bien. Ça écoute, on tombe un peu en mode bilan, puis il y a certains partisans qui sont déçus parce que, écoute, on aurait rêvé à la Coupe Stanley, puis ouais. Probablement que ce premier match de cette série dans lequel le Canadien l'a emporté 6-2, je vais pas utiliser fausser la donne, mais je pense que c'est François Gagnon qui écrivait ce matin, a attisé un peu tout ça. Là, nous aussi, on s'était fait une question du jour dans le tailgate. On s'est dit, commencez-vous à y croire comme il faut? Là, et finalement, ben écoute, les Hurricanes se sont ajustés et ont prouvé pourquoi c'est une des deux meilleures équipes de la Ligue nationale 100%. Après la saison régulière, puis on l'a vu. Puis je me suis excusé hier dans le tailgate, me le faire aussi. Je les avais sous-estimés.
2: Même chose.
0: Ben, les gars, écoutez, c'est... Moi, malheureusement, je les avais estimés parce que... Tu sais, je veux pas gonfler mes propres pneus.
2: Non, non, mais vas-y, tu peux te le permettre quand même, Richard.
0: Ben, écoute, j'avais dit les Hurricanes en 5, mais c'est juste parce que j'avais vu les Hurricanes jouer dans les deux tours précédents. Puis tu sais, je sais que tu sais, on a tous dit ouais, mais là, ils ont juste joué contre les Sénateurs, puis là, les Flyers avaient plus de gaz, mais. Tu sais, les Hurricanes, c'est Rod Brind'Amour en premier. C'est un système de jeu qui est étanche. Puis ce qu'on a vu dans le match 1, c'était un peu prévisible parce que le Canadien revenait d'une grosse soirée d'émotion au match 7 à Buffalo. Ça s'est transporté jusqu'ici à Raleigh. Et je pense que le match 1 a un petit peu faussé là, les données. Les Canes, eux, ils revenaient de quoi, là, 11 jours de repos. Mais après ça... Même s'il y a eu des résultats très serrés malgré tout, mais moi honnêtement les gars, j'ai jamais vraiment trouvé que le Canadien allait être compétitif. T'sais. Puis je sais là que, regarde, il y a eu des matchs de FX qui se parlait du but refusé, puis tu sais, il y a eu des matchs en prolongation, mais beaucoup de ça s'est ramené à Dobesch qui, puis Greg, je t'écoutais, il fait partie de l'équipe 100%. Sa job, c'est d'arrêter les rondelles, mais il a beaucoup faussé la donne, Jakob Dobesch, puis il a permis aux Canadiens d'espérer, puis d'avoir des chances de gagner, puis encore une fois, c'est ça son travail. Mais la machine des Kings, là, écoutez, tu sais, ils ont été en finale de conférence 3 fois.
2: Exact.
0: Lors de 7 saisons précédentes. Là, ils se ramassent en finale. Tu sais, à un moment donné, là, il n'y a pas de hasard. C'est un club très bien dirigé. Alors, il aurait fallu que le Canadien répète ce qu'il a fait au match 1, c'est-à-dire se servir de sa vitesse pour contrer l'échec avant des Kings. Malheureusement, le Canadien n'a pas été capable de le faire après le match 1.
2: Puis Martin Saint-Louis a parlé de l'identité de son équipe après le match. On va vous passer l'extrait là, dans une vingtaine de minutes. On fera les échos de vestiaire. Mais il parlait d'une identité, Richard, encore à peaufiner chez le Canadien. Puis j'ai l'impression, je regarde cette formation des Hurricanes. Rod Brind'Amour est arrivé en 2018. En fait, il était là comme assistant bien avant ça. Alors, cette identité-là, on l'a bâtie depuis des années. On a un système de jeu qu'on veut garder, qu'on a bâti, qu'on a tenté d'améliorer année après année. Puis, ouais. Tu l'as mentionné, là, 3 finales de conférence pour les Hurricanes dans les dernières années, ils ont vécu ces déceptions-là. Contre les Panthers en 4 et contre les Panthers en 5. Puis je sais que ces résultats-là, ça faussait un peu la donnée parce que c'était une série pas mal plus serrée que les résultats en 4 ou en 5. Mais on s'est fié quand même à cette identité-là. On a voulu l'améliorer au fil des années. Puis quand ça fait longtemps que tu diriges une équipe comme ça, puis t'es en mesure de la faire, puis année après année t'améliorer, ça peut faire une différence aussi au bout de la ligne. Puis c'est amplement mérité pour les Hurricanes. Ils ont rien volé, ils ont dominé complètement cette série-là.
0: Ouais, mais tu sais, puis t'as parlé de Martin Saint-Louis. Tu sais, on s'est demandé hier soir, parce que dans le vestiaire, évidemment, c'était très tranquille, ouais. Mais... Quand Martin Saint-Louis est arrivé, c'est drôle, il est arrivé, il a toujours son petit sac à dos, là, il arrive avec son sac à dos, puis il dépose son sac à dos, monte sur l'estrade. Puis tu sais, il nous a regardé, et j'ai pas senti que Martin Saint-Louis était démoli ou déçu ou démoralisé. Déçu, c'est sûr, là, mais... Tu sais, j'ai senti que Martin Saint-Louis a vu cette série-là comme étant vraiment un moment d'apprentissage. Et là, après, j'ai écouté ses commentaires, évidemment, on lui a posé plusieurs questions. Il a répondu, d'ailleurs, Martin Saint-Louis, longuement à chacune des questions. Et je pense que Martin Saint-Louis a beaucoup savouré les dernières semaines parce que il comprend que c'est probablement seulement le début de quelque chose. Puis, tu sais, moi, c'est ça. Permettez-moi, les gars, je vais me répéter. Ça. D'ailleurs, souvent, c'est vous faites, faites des allusions à mon âge. Ben, c'est ça. Quand tu as 55 ans, tu as tendance à te répéter des fois. Mais j'ai fait beaucoup de recherches là, cet hiver, puis dans les dernières semaines, dans mes archives personnelles, dans mes notes, parce qu'évidemment, je lance mon livre sur l'histoire du Centre Bell et du Canadien de Montréal en septembre. J'ai bien hâte d'ailleurs de ce moment-là.
1: Ouais, effectivement, on a hâte à l'invitation au Cocktail.
0: C'est sûr. J'espère que vous allez être là d'ailleurs. Mais ce que j'allais dire, c'était que en repassant tout ça, moi, j'ai commencé à couvrir le Canadien en 98-99. Il y a eu, on compte ça sur les doigts d'une main, là. Les saisons au Centre Bell où le Canadien a été compétitif.
2: T'as raison.
0: Et parmi toutes ces saisons-là, parce que c'est quoi? C'est 2010, c'est 2014, c'est 2021, puis c'est maintenant. Ben, parmi toutes ces saisons-là, de loin, l'équipe qui est en meilleure posture, c'est celle-ci. Parce que, tu sais, 2010, on a parlé d'Alak, là, c'est lui qui a porté le flambeau récemment. Tu sais, c'était une équipe qui avait été assemblée là avec des vétérans. On t'a cherché des vétérans, des gars en fin de carrière, ça n'a pas fonctionné. 2014, évidemment, un peu encore ça, une équipe de vétérans. 2021, c'était clairement la dernière danse parce qu'on savait que c'était terminé pour Carey Price, c'était terminé pour Shea Weber. Là, c'est pas la dernière danse. Et tu sais, t'as parlé, je vous écoutais parler un petit peu des contrats. On va faire le tour rapidement là. Hudson, Slavkovski, Suzuki, Caulfield, Dobson, Matheson, qui est un petit peu plus vieux.
2: Goulet aussi.
0: Goulet, ils sont tous sous contrat
2: jusqu'en 2031, hein, je pense, Richard.
0: C'est ça, jusqu'à longtemps. Puis là, t'as Demidov qui s'en vient, qui va être signé. Je m'attends à ce qu'on le signe long terme, lui, très bientôt. Alors, écoutez, le futur est très, très, très, très reluisant présentement chez le Canadien. Là, maintenant, le piège, et j'ai hâte de poser des questions à la direction, si on le fait lundi ou mardi, peu importe, là. Mais le piège maintenant, c'est de comprendre que le travail n'est pas terminé.
2: Non, exact.
1: Ah, mais ça, je pense qu'ils sont tout à fait au courant. Ils sont tout à fait au courant, tu sais, puis... Celui qui reçoit beaucoup de critiques en même temps, présentement, c'est Martin Saint-Louis. T'sais. Il n'y a pas si longtemps que ça, on criait au scandale parce qu'il n'était pas mentionné finaliste au Jack Adams. Là, aujourd'hui, je veux dire, les allégations de coach Pee-wee reviennent. Là, dire, mais tu voulais qu'il fasse quoi, pour vrai?
0: Ben, c'est ça.
1: Qu'il fasse quoi? Les partisans demandaient à ce que Brendan Gallagher sorte de l'alignement, puis là, on pense que ça aurait été la solution contre les Hurricanes de la Caroline. Tu voulais faire quoi d'autre? Il y a des gens qui demandent de mettre Laine. Laine a joué 4 matchs cette année. Je veux dire, là, tu vas arriver contre les Hurricanes de la Caroline. Laine va aller percer cette défensive-là, ce système défensif. Je veux dire, à mon avis, à ce peu je me trompe, mais c'est mon avis, et comme dit Mapper, je la respecte. Qu'est-ce que tu voulais qu'il fasse avec les éléments qu'il y avait en place? Maintenant, il faut bâtir là-dessus, Richard.
0: Ben, premièrement, Greg, s'il y a des gens vraiment qui voulaient liner dans la formation hier soir, j'aimerais que tu les nommes parce qu'ils méritent d'être nommés, premièrement.
1: Non, mais il y a des gens, ça aurait pris Laine, ça aurait pris Gallagher. Il y a des gens qui parlaient de Florian Jacquet. Je veux dire, contre une équipe aguerrie de cette façon-là, reposée également, c'est pas mêlant. Le Canadien a joué une série de plus. Quand tu regardes le nombre de matchs, là, une série de plus que les Hurricanes de la Caroline. Puis je suis certain que ça critique Slav, ça critique Caulfield,
2: ça critique Suzuki, ça critique Dobson,
1: tout le monde y passe ce matin. Il y a énormément de critiques.
2: Je pense qu'il y en a deux qui passent pas, c'est Hudson et Dobesh.
1: J'ai vraiment hâte de voir quelque chose, moi. Attends, Richard, je vais te faire réagir là-dessus. J'ai vraiment hâte de voir la liste des blessés qui va sortir là. Probablement que quelques-uns qui critiquent, puis s'ils sont pas blessés, ben là, on se posera des questions, puis on aura tout l'été pour faire des analyses, mais probablement que la liste de critiques, on va dire « Oh boy, OK, là, quelle gang de guerriers!
0: Hey, » Tu sais, à un moment donné, il y a eu un moment hier où Goulet s'est ramassé dans le coin.
2: Ah ouais,
0: Je me souviens plus contre quel joueur des Hurricanes. Écoute, là, il s'est mis à la main sans bande pour se relever. Là. Puis là, il est rentré au banc, il a claqué la porte. Si on l'a entendu, le claquement de la porte d'en haut, là, pour te donner une idée. Tu sais, Goulet, clairement, était pas à 100%. Puis,
1: S'il est à 50%, c'est bon.
0: Honnêtement, Goulet, puis je sais qu'il y a eu vraiment des moments difficiles dans cette série-là, mais il a offert une performance qui est... je sais pas si je vais utiliser le mot héroïque, là, mais ça a été certainement... il est allé... puis il est pas le seul, là. Il est vraiment allé dans ses derniers retranchements. Puis tu sais, c'est Philippe Dano. Hier, j'ai parlé longtemps avec Philippe Dano dans le vestiaire quand ça s'est terminé. Et tu viens de parler, Greg, de la pause puis du Canadien qui a joué l'équivalent à peu près d'une série de plus. Là. C'est 6 matchs de plus là, au moment où la série contre les Kings s'est amorcée. Puis Philippe Dano disait, tu sais, si eux autres avaient joué 2 matchs 7, ça aurait probablement été plus égal. Puis, tu sais, encore là, moi, c'est pas des excuses. J'entends ça souvent. Ouais, mais ils sont jeunes, puis c'est des excuses, puis ils sont capables d'en prendre, puis... OK, mais c'est une réalité que dans le hockey de la Ligue nationale de hockey, t'arrives en série, puis, tu sais, l'équipe qui a pas de blessés, là, puis l'équipe qui a réussi à jouer moins de matchs que les autres, souvent... elle va se retrouver vers la fin, là. Elle va se retrouver en finale. T'sais, regardez l'autre bord, c'est un peu la même affaire. Les Golden Knights, on a dit, ouais, mais comment ça qu'ils sont là? Mais tu sais, regardez l'état des joueurs de l'Avalanche, les blessés qu'il y avait de l'autre bord, puis du bord des Golden Knights, tu sais, ça veut pas, ça fait une différence. Puis, je suis d'accord avec Philippe Dano. Tu sais, si les Canes avaient joué match 7 contre les Sénateurs, match 7 contre les Flyers, probablement que le résultat aurait été différent, mais ça, c'est pas les réalités. La réalité, c'est que le Canadien en a joué pas mal plus. Puis là, ben maintenant, c'est pas de dire Martin Saint-Louis aurait pu faire quoi. T'sais, moi, Gallagher, regarde, j'ai aimé Gallagher contre Tampa. J'ai trouvé que sa présence avait certainement créé une étincelle.
2: Ouais.
0: Mais les Canes, les gars, c'est pas le Lightning, puis pour battre les Canes, c'était la vitesse. Est-ce que Gallagher peut t'amener de la vitesse, les gars? Je pense
1: non, mais écoute, en même temps, j'aurais été 100% derrière la décision de mettre Brendan Gallagher. Est-ce que je pense que c'était la solution pour battre les Hurricanes? Non, je pense pas que ça aurait changé le résultat d'un match qui s'est terminé 6-1 hier. Est-ce que j'aurais été derrière la décision pour que tout ce que ça représente philosophiquement de mettre Brendan Gallagher dans l'alignement, de créer quelque chose, de tout ce qu'on veut? J'aurais appuyé cette décision-là à 100% aussi, mais je ne crois pas que ça aurait fait une différence au pointage final de cette série-là qui a quand même été... Là, on regarde ça, puis tu sais, les deux derniers matchs marquent l'imaginaire.
0: Ouais.
1: Parce que le Canadien était au bout du rouleau, Richard.
0: Oui, Gallagher, ce que ça a arrêté, c'est une belle histoire. Hier soir, là, ça a arrêté une belle histoire, parce que regarde, je pense que malheureusement, c'est terminé pour lui avec le Canadien. Donc, c'est sûr que ça a arrêté le fun de le voir le temps d'un dernier tour de piste. Mais tu sais, honnêtement, ça aurait fait absolument aucune différence dans le résultat. Puis tu sais, Greg, ça c'est important, tout ce qu'on dit présentement. Tu sais, puis je vous ramène un peu à ce que je disais juste avant, l'importance pour la direction de constater qu'il y a encore du travail à faire. Je sais pas si vous avez vu passer avant le début des séries sur les réseaux sociaux. Ça a apparu, je sais pas pourquoi, mais il y a des gens qui ont remis la page frontispice d'un numéro du Hockey News. Je crois que c'était avant le début des séries de 2018 ou quelque chose comme ça. Puis c'était les Leafs. Il y avait 3-4 joueurs des Leafs sur la photo.
2: Ah, le Core 4?
0: Ouais. Puis on disait, les Leafs vont gagner une coupe. C'est pas de savoir quand, c'est de savoir combien.
2: Ouais.
0: Puis tu sais, je me ramène à ça. Puis tu sais, aujourd'hui, on peut trouver ça bien drôle, là. Mais je me ramène à ça. Puis je me dis, bon, si t'es un fan des Leafs là, à cette date-là, là, tu dis, OK, là, c'est ça, là. Là, on est là, là. Puis là, regarde, il va y avoir combien de défilés? 1, 2, 3. Maintenant, on n'aura plus assez de temps pour faire des défilés, tellement que cette équipe-là va gagner des Coupes Stanley. Ben, c'est ça le danger. Puis je veux pas comparer les deux situations, mais je fais juste noter qu'il y a eu un temps où, chez les Leafs de Toronto, on était les pieds sur le pouf, les bas croisés, puis on disait, bon, OK, là, on a Matthews, on a Tavares, on a Riley, on a Nylander.
2: On a Marner.
0: On est en voiture là, pour des années. Checkez bien ça, ça sera même pas drôle pour les adversaires. Ben, le danger, il est là. Faut vraiment que la direction du Canadien de Montréal réalise qu'il y a encore des choses qui manquent. Moi, j'en déroge pas. Je vois pas de deuxième centre. Ça va être la première affaire cet été. Je pense qu'on devra, la première chose sur laquelle on devra se pencher. Mais il faut bien faire attention chez le Canadien de Montréal de ne pas verser dans la complaisance et de ne pas penser que, bon, regarde, on a tous ces joueurs-là puis ça va se faire tout seul, parce que c'est pas de même que ça marche.
1: Je suis complètement certain que ça n'arrivera pas non plus,
2: Richard. Veux-tu savoir c'est quoi la différence, Richard, je pense, entre le Canadien d'aujourd'hui et les Leafs en 2018? Je pense que c'est la culture d'organisation. Puis les Leafs étaient coachés par Mike Babcock. Est-ce que c'était le bon entraîneur-chef à ce moment-là pour un noyau comme celui-là, quand on connaît les personnalités d'Austin Matthews, William Nylander, on sait c'est quel type d'individu. Je sais pas, mais moi, côté culture d'organisation, j'ai pas mal plus confiance en ce que je vois du Canadien en ce moment que ce que je voyais des Leafs, notamment en 2018. Encore là, cette culture-là, elle va continuer d'être bâtie au fil des années. Mais je sais pas, mais je comprends le point et je comprends ce que tu mentionnes. Ouais. Parce que j'ai vu ça passer sur les réseaux sociaux hier soir là, à Pelletée, là, une image d'un certain Core Four à Montréal. Puis là, t'as Suzuki, t'as Caulfield, t'as Slav, t'as Demidov. Puis là, on fait des comparaisons avec l'ancien Core Four des Maple Leafs à ce moment-là.
1: Je pense qu'on est à des planètes complètement différentes. Richard, merci beaucoup. Puis merci beaucoup de t'être prêté à l'exercice, d'être revenu les week-ends en plus de tes obligations de semaine. On te laisse revenir à Montréal. Puis écoute, on va probablement se croiser lundi, mon cher ami.
0: Oui, la journée la plus longue. Ça
2: ouais, oui.
0: On sait à quelle heure on arrive, on sait pas trop à quelle heure on part. Alors,
1: amène-toi des collations.
0: Oui, ça va être ça exactement.
1: Salut mon Richard, merci beaucoup Richard d'avoir été là.
0: Hey, ça a été un plaisir les gars, on s'en parle très bientôt.
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1: Oui, le Canadien s'est fait éliminer hier et la déception est vive pour les fans des Canadiens, bien que quand tu regardes vers le futur, tu te dis que c'est parfait.
2: 100%, puis j'en parlais plus tôt dans l'émission, là, mais tu regardes l'âge du noyau en ce moment, Greg, et c'est Richard qui venait d'en parler concernant les contrats aussi octroyés aux joueurs dans les dernières années. T'as un noyau de un, t'as été la plus jeune équipe à atteindre la finale de conférence depuis le Canadien en 1993. Après ça, t'as un noyau de joueurs qui ressemble à 26 ans pour Suzuki, 26 ans Dobson. Demidov est à 20 ans, c'est une recrue. Lane Hutson est encore très jeune, 22. Slav, même chose. Alors, pour moi, là, je vois ça comme beaucoup d'apprentissage, ce parcours du Canadien en séries éliminatoires. T'as quand même été en mesure de battre le Lightning de Tampa Bay en 7 matchs, les Sabres de Buffalo en 7 matchs, et là, t'as affronté une équipe aguerrie qui avait beaucoup d'expérience en série, mais qui se rendait très, très loin année après année et qui vivait des déceptions à la Hurricanes de la Caroline. Alors, vraiment optimiste pour le futur de cette organisation-là. Je sais que c'est jamais acquis d'atteindre la finale de conférence année après année, mais moi, je suis vraiment confiant de ce que j'ai vu dans ces séries-là pour le Canadien et je suis confiant qu'on va pouvoir reproduire ça dans les prochaines années. Mais il y aura beaucoup de dossiers à régler, ça, c'est
1: mais
2: sûr.
1: Mais malgré tout ça, là.
2: Ouais.
1: Séjour de party à Montréal.
2: Aussi, oui.
1: Parce que la victoire de Montréal bien tient dit son défilé présentement au centre-ville, dans le quartier des spectacles. Tout ça, ça se passe actuellement. Félicitations.
2: Félicitations à la victoire, tout à fait.
1: Quelle belle victoire pour Marie-Philippe Poulin, Laura Stacy, Anne-Renée Desbiens et toute la gang de la victoire de Montréal qui ont connu toute une saison là, pour aller chercher la Coupe Walter pour la toute première fois.
2: Mais vraiment content pour les filles. Puis je regarde l'avenir. Puis c'est sûr qu'il y a des questionnements parce qu'avec autant d'équipes d'expansion dès la saison prochaine dans la LPHF, mais c'est beau de voir cette ligue-là briller, de voir des nouvelles équipes d'expansion, de voir que la ligue va dans la bonne direction. Mais l'allure de cette équipe-là va beaucoup changer dans les prochains mois. J'ai hâte de voir ça va ressembler à quoi pour la saison prochaine.
1: Ouais.
2: Mais il y a des joueuses qui vont partir. Repêchage d'expansion oblige.
1: On parle déjà que Abby Rock pourrait être repêchée. En fait, les trois joueuses qui ont été protégées, c'est ceux que j'ai nommés.
2: Mais en même temps, pour Laura Stacy et pour Marie-Philippe Poulin, il y aura des décisions importantes aussi à prendre cet été quant à leur avenir. On va leur laisser prendre ces décisions-là. Mais non, c'est à la troisième année de la LPHF, déjà un titre à Montréal. Chapeau aux filles. Puis bonne célébration à tous ceux qui sont là en ce moment là, ou qui sont en direction pour aller les voir. Bonne célébration, profitez-en. Vraiment ben oui. Content pour la
1: profitez de ce moment-là et profitez de votre été également.
2: Oui.
1: Écoute, faut également parler, avant qu'on passe à Gilbert Delorme, faut également parler de cet alignement du Canada pour la Coupe du Monde. Il y a certains visages qui reviennent, qui étaient présents à la Coupe du Monde au Qatar en 2022. Ça commence, on l'a dit, le 12 juin, on avait l'impression que c'était...
2: C'était loin, là.
1: Là, on vient de vivre 7 semaines là, de comme... Focus 100% sur les séries du Canadien. Et tant mieux pour ce beau parcours. Maintenant, on espère que le Canada nous donnera un beau parcours à la Coupe du Monde. Pourrait sortir de son groupe. Mais plusieurs visages familiers qu'on connaît ici à Montréal qui font partie de cette équipe.
2: Oui, ben, je vais vous parler des Québécois qui font partie de cette formation-là parce que pour moi, c'est important de le faire. Max Crépeau, le gardien de but qui a fait partie de l'Académie de l'Impact de Montréal à l'époque, qui a joué quelques matchs avec l'Impact avant de quitter l'organisation, mais ça va être une lutte entre...
1: Qui a gagné la Coupe MLS.
2: Ça va être une lutte devant le filet entre lui et Dwayne St. Clair. Alors, la lutte pour être le gardien du Canada pour cette Coupe du Monde, ça n'a pas été déterminé encore. Ça va être qui le partant devant le filet pour la formation canadienne. En défense, on va surveiller bien évidemment Moïse Bombito, qui est un excellent joueur de soccer. Mais parmi les Québécois, là, parce que j'avais commencé en parlant des Québécois, Mathieu Choignard.
1: Ouais.
2: Attends,
1: chez les défenseurs aussi. Là, allons-y par ces positions.
2: Je vais avec les Québécois en premier.
1: Ok, excuse-moi.
2: Max Crépeau, Mathieu Choignard,
1: fatigué.
2: Nathan Saliba et voilà pour les joueurs québécois. Ismaël Koné, bien évidemment. Il y a beaucoup de joueurs du CF Montréal. On va en parler en défense là. Moïse Bombito, le premier nom. Cornelius aussi.
1: Derek Cornelius qui est avec l'Olympique de Marseille.
2: Alfonso Davies.
1: Superstar de cette équipe-là.
2: Oui, qui pourrait rater le premier match. Par contre, une blessure aux ischio-jambiers en demi-finale de la Ligue des Champions. Pourrait rater le premier match. Devrait être là pour les matchs numéro 2 et 3, mais ça n'a pas été confirmé encore par le sélectionneur. Mais devrait rater le prochain match. Je t'indique que ça va être ça pour le capitaine de cette formation-là, Alfonso Davies. Luc de Fougerolles. Il y a également Richie Lavoie.
1: Alistair Johnston. Il était avec le CF Montréal.
2: Exact.
1: Lui, hein? Alistair Johnston.
2: Il y a beaucoup de noms qui étaient avec le CF Montréal. Ouais. Tu regardes cette formation-là. Max
1: Joel
2: Crépeau,
1: Waterman.
2: Joel Waterman.
1: Qui en faisait partie, qui est avec le Chicago Fire maintenant. Si on s'en va chez les milieux de terrain, maintenant aussi, une figure connue, Tajon Buchanan, qui est avec le Villarreal CF.
2: Oui.
1: T'as parlé de Ismaël Koné qui faisait partie de l'équipe.
2: Osorio, que tout le monde a connu aussi, qui a une bonne carrière quand même en MLS notamment. Et en attaque, on va beaucoup surveiller aussi Jonathan David, qui est pas mal la figure de proie de cette formation-là, avec Alfonso Davies qui est souvent blessé. Jonathan David qui marque une tonne de buts avec la formation canadienne. Sans dire que c'est le joueur qui va avoir le plus de pression sur les épaules, l'attaque va être basée quand même sur lui. Là. Alors à surveiller Jonathan David. Et pour
1: Kyle Aaron
2: aussi. Ça risque d'être deux attaquants pour le premier match, Kyle Aaron et Jonathan David, dépendamment de comment qu'on va déceler le 11 partant, quelle sera la stratégie aussi derrière le 11 partant pour la formation du Canada. Quel schéma tactique. Alors, mais si on y va à deux attaquants, Jonathan David et Kyle Lahren.
1: Je te pose des questions. Là. Si on y va à deux attaquants, on va y aller avec combien de milieux de terrain?
2: Possiblement quatre. Alors, on va sûrement jouer peut-être un 4-4-2 là, du côté de la formation canadienne.
1: Ce sera qui? Buchanan, Choignard,
2: Koné.
1: Et quoi, Jonathan Osorio ou Stéphane Eustachio?
2: Eustachio
1: qui en faisait partie en 2022, qui était là.
2: Et en défense, je te dirais, en défense centrale, Bombito et Cornelius. Et sur les ailes, en théorie, tu aurais eu Alfonso Davies et Alistair Johnston, mais avec la blessure d'Alfonso Davies, c'est possiblement Leechy Larrea qui va être là pour le premier match. On verra. Pour les autres, je m'attends pas à ce qu'il soit du 11 partant nécessairement.
1: OK.
2: Mais j'ai hâte que ça commence. Le 12 contre la Bosnie. Et je vous rappelle les pays dans le groupe du Canada, là, la Bosnie-Herzégovine, la Suisse et le Qatar. Le Qatar, ça devrait être une victoire pour le Canada. Et dans les deux autres matchs, je pense que ça va être deux bons affrontements. La Suisse, c'est un adversaire quand même coriace. La Bosnie-Herzégovine a battu l'Italie en match barrage pour se qualifier dans le groupe du Canada. Alors, surveillez beaucoup d'attention, mais le premier match...
1: Si on surveille la logique, ça devrait être Suisse-Canada qui sort du groupe.
2: Ouais, mais là, cette année, c'est une Coupe du Monde, Greg, à 48 pays au lieu de 32. Mm-hmm. Alors, les deux meilleurs de chaque groupe passent automatiquement à la ronde éliminatoire. plus les 8 meilleurs troisièmes sur les 12 groupes.
1: OK.
2: Alors, le Canada, avec une victoire, en théorie, tu passes dans les meilleurs troisièmes et tu te qualifies pour le tour suivant. Mais ce que tu vises, bien évidemment, c'est une deuxième place quand même au minimum dans ton groupe.
1: Merci. Fait que je suis en train d'essayer de chercher la cote pour le Canada. Ah, je l'ai! Pour remporter cette Coupe du monde.
2: 151?
1: 151, buddy.
2: Wow!
1: 151. La Suisse est dans son groupe, là.
2: Ouais.
1: La seule équipe qui devance la Suisse est à 46. Et l'équipe favorite?
2: Oh! Ça serait facile de dire l'Argentine, là.
1: Non, quatrième. Il y en a trois qui se démarquent.
2: La France?
1: La France est deuxième avec une cote de 6.
2: L'Angleterre?
1: L'Angleterre est troisième avec une cote de 7.
2: Et le Brésil?
1: Le Brésil est cinquième à 9. L'Espagne?
2: L'Espagne, évidemment, qui a remporté le dernier Euro.
1: 5.5. L'Espagne. Le Portugal est sixième. Et l'Allemagne, septième.
2: Ouais.
1: OK. On retourne parler de hockey. Notre chum Gilbert Delorme s'amène dans deux minutes.
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1: Ben ouais, mon Gilbert, ben ouais. Comment ça va, mon chum?
2: Salut, Gilbert. Ça va bien, ça va bien.
6: Ouais. Pas trop déçu ce matin?
1: Ben non, parce que je regardais le match hier avec madame, puis madame, elle était déçue pas à peu près. Là. Elle était fâchée, oui. Puis triste. Puis, je dis, voyons, tu connais la limite maintenant. Là. Ça a été un super beau parcours. Là, tu sais exactement, puis t'as les réponses à tes questions. Ce club-là, on est rendu où? Qu'est-ce que ça peut t'amener? Et quelles sont les prochaines étapes? Moi, je vois ça, là, puis... Dites-moi que je suis jovialiste, Gilbert, mais moi, je vois ça 100% positif.
6: Ben, je suis pareil, je suis à la même place que toi, Greg. Je suis à la même place que toi. C'est un parcours extraordinaire qu'on a eu cette année. On a eu une bonne saison. Puis, on a des réponses à nos questions. T'sais, on a des réponses à nos questions suivant les séries. On a vu qu'est-ce qui s'est passé en Syrie en finale de conférence et tout ça, puis on a des réponses à nos questions. T'sais, puis, on parle d'un deuxième centre, t'sais, un deuxième centre qui va être capable de d'épauler un Nick Suzuki. J'ai rien contre Jake Evans, les gars. J'ai absolument rien. Il donne qu'est-ce qu'il a à donner, mais c'est pas un deuxième centre. Puis, t'sais, on a été obligé toute l'année, puis toute l'année de surutiliser un gars comme Nick Suzuki. Puis, sais-tu quoi, les gars? Si on avait été ensemble avant la game hier, juste avoir le visage de Nick Suzuki avant le match sur le banc, vous avez vu, là, tu sais, avant qu'on joue l'hymne national et tout ça, il avait l'air d'un gars complètement vide. Complètement vide. Avant que la game commence. Tu sais, moi, je le vois dans le body language, je le vois dans le visage des joueurs, puis tu le remarques, tu sais, j'ai coaché aussi, tu le remarques dans la face des gars, puis tu peux-tu le blâmer, là, tu sais, on a une saison extraordinaire, ça a été super le fun, un parcours en série super le fun. Mais en même temps, ça nous prend un petit peu plus. Tu sais, on a parlé toute l'année, puis, tu sais, Oliver Kapanen, en début de saison, il a gagné le poste de deuxième centre un peu par défaut, puis il a bien fait. Mais on a vu au cours de la saison que, tu sais, plus ça avançait, peut-être c'était peut-être pas tout à fait ce gars-là qu'on avait besoin, puis dans les séries, on s'en est rendu compte.
1: Ouais.
6: C'est ça, c'est une question de maturité, c'est une question de profondeur, c'est une question d'aller chercher les bons éléments, puis... Tu sais, les bons clubs, là, les clubs qui ont gagné la Coupe Stanley, ben, ils se sont pétés à gueule comme le Canadien une couple de fois avant de gagner la Coupe Stanley.
1: Mais ton adversaire, Gilbert, ton adversaire de cette série-là, s'est pété à gueule combien de fois, m'en dire comme toi? T'sais?
6: Ben, c'est exactement ça, Greg. Ils sont pétés à gueule, je pense, 4 ou 5 fois dans les 8 dernières années en finale de conférence. Tu sais, à un moment donné, là, c'est bien beau, t'essaies, mais tu sais, là, on voit un club qui est... Tu sais, les Hurricanes, c'est un club qui est vraiment mature, c'est un club qui est reposé, c'est un club qui... qui expliquait ça hier, je regardais le match à... Je pense que c'est Maxime ou
2: Antoine.
6: Peut-être Antoine, je ne sais pas, un des deux. Tu sais, c'est un club où tous les joueurs, même si tu étais un joueur étoile ailleurs, tu sais, tu prends un Nicolas Ehlers qui jouait d'une certaine façon avec les Jets de Winnipeg. Il arrive en Caroline, mais il joue d'une façon un petit peu différente. T'sais, on dirait que tout le monde embarque dans le moule. Taylor Hall, c'est la même chose. Tout le monde embarque dans le moule, puis tout le monde met l'épaule à la roue, puis il n'y a pas de... Tu regardes les Hurricanes de la Caroline, c'est pas deux superstars, puis après ça, c'est...
2: Non, pas en tout.
6: c'est comme un petit peu tout le monde qui peut contribuer un certain soir. Ça peut être à haut un soir, ça peut être... regarde, hier, c'est la quatrième ligne, Robinson, très bien fait. Carrier, ça a très bien fait. Tu sais, fait que c'est ça un club mature. C'est ça un club qui est prêt à gagner. Puis moi, honnêtement, là, est-ce que je suis déçu? Je suis déçu, oui, parce qu'on n'aura plus de hockey du Canadien, je comprends. Mais en même temps, là, tu sais, moi, là, si je suis Kent Hughes, Jeff Gorton ou Martin Saint-Louis, j'ai mes réponses à mes questions, là. Fait que pour moi, là, c'est encourageant, puis, tu sais, on se met à l'ouvrage pour cet été, puis on bâtit un club l'année prochaine, puis l'année prochaine, on va être encore meilleur, plus mature, un an d'expérience de plus, puis, tu sais, moi, j'entendais le monde dire, là, les gars, excusez, je parle beaucoup à ma
2: Non, vas-y.
1: On aime ça, tu parles beaucoup. Ben non, arrête,
6: j'ai été vacciné, va dire comme ma mère, j'ai été vacciné avec un aiguille de gramophone, là, mais un matin, là.

0: du Canadien, les joueurs du Canadien ont pris des notes aussi. T'sais, on a vu les joueurs des Hurricanes vraiment se sacrifier, bloquer des shots et tout ça, puis faire tout en leur possible pour gagner des matchs. Je ne sais pas que le Canadien n'a pas fait ça. Mais tu sais, on est proche. On est proche, puis moi, je suis encouragé. Puis sincèrement, tu sais, on a vraiment presser le citron beaucoup du côté de Martin Saint-Louis, là, puis, tu sais, moi, je suis le dernier à chercher des excuses, là, au niveau de la fatigue et ces choses-là, mais, hey, tu voyais vraiment, là, que plus la série avançait, tu sais, les Lane Hutson de ce monde, nos joueurs clés, Nick Suzuki, tu sais, tu sais, sans chercher des excuses, là, mais c'est vrai qu'on n'avait plus grand-chose dans le tank à gaz, là.
1: Ben non, mais
0: honnêtement, on n'avait plus grand-chose.
1: Tu regardes le premier trio, là, qui a été beaucoup critiqué dans ces séries-là, mais tu sais, hey, Nick Suzuki, là, puis Slavkovski a pas manqué de match cette année.
2: Non, mais en fait, là, Slavkovski et Suzuki, là, avec les Jeux Olympiques.
1: C'est 101 matchs plus les Olympiques.
2: C'est 107 chacun, là. Hey,
0: c'est du hockey en crème, là. C'est du hockey en crème, puis, tu sais, c'est du hockey de haut niveau, là.
2: Exact.
0: Tu oublies pas que c'est pas, tu sais, une game de playoff en finale de conférence, là, c'est pas la game que tu t'en vas jouer à Columbus un mardi soir au mois de novembre, là. T'sais, l'intensité est là, t'sais, l'importance de la game est là.
1: Hey, pauvre Blue Jackets de Columbus, on donne tout le temps cet exemple-là, Gilbert.
0: Ben, OK, on va dire. C'est quoi, Greg? On va se retourner. Je vais me retourner, je vais revenir dans mes souvenirs quand j'étais jeune. OK, on va dire. On joue un mardi soir contre les Golden Seals de la Californie, maintenant, là. C'est pas la même affaire.
1: J'aime les deux exemples, mon chum. Non, mais écoute, en même temps, tu sais, puis il y en a quelques-uns des partisans, puis c'est correct, tu sais, on n'est pas en train de critiquer ou rire d'aucune opinion, puis tu sais, on va avoir tout l'été pour refaire le monde, puis prédire la prochaine saison, mon Gilbert. Mais tu sais, moi, j'ai pas envie de me prononcer sur les performances des joueurs tant qu'on sait pas la nature des bobos que ces gars-là ont. Tu sais, oui, le millage, on parle de 107 matchs pour Slavkovski et Suzuki, mais tu sais, notamment eux autres, mais les autres dans l'alignement, là. Lane Hudson, tu sais, tu regardes, mettons, tu voyais le Caden Goulet, il était à combien de pourcents pour jouer? Tu sais, puis il y a des gens qui disent, hey, si toi, Gilbert, t'as joué là avec des bobos là dans ta carrière, c'est sûr et certain, puis t'en as coaché des gars. Des gens qui disent, pourquoi vous le faites jouer s'il était blessé? Ouais. Puis c'est une question qui est très légitime. Moi, j'ai envie de répondre, hey, essaye de pas le faire jouer, toi. Un gars comme Caden Goulet, tu dis, non, écoute, Big,
0: Impossible. On va passer à travers le mur, il va pogner le coach au collet s'il décide de pas le faire jouer. Non, mais c'est ça, des playoffs. Non, mais c'est vrai, les gars, tu veux jouer no matter what. Moi, j'ai joué avec des pieds cassés. Il m'entrait une aiguille longue de même dans le pied, puis me gelait avant, les os cassés dans le pied. C'est no fucking way. J'étais pas capable de la misère à marcher, puis mais c'est pas grave. Ah ouais, quand c'est gelé, tu y vas, puis tu sens rien, puis on joue à la game, puis regarde, on dealera avec ça un petit peu plus tard. Fait que t'es rendu là. Puis moi, sais-tu qu'est-ce qui me fait chier, les gars? Excusez, là.
2: Non, mais
0: qu'est-ce qui me fait chier, là? C'est les guerriers du clavier, là, que là, c'est, on est un assic, on va dire comme on dit, là, on est un assic gang de pas bons, puis là, on sac Martin Saint-Louis-Douard, puis lui, il vaut pas de la merde, puis lui, il vaut pas de la merde. Hey, come on! On a une saison super le fun. C'est un club super talentueux, le plus talentueux. Tu sais, les gars, toi et Greg, t'as 40, FX, t'es plus jeune. C'est le club le plus talentueux que vous avez vu dans votre vie, les gars.
1: Ah, 1200%, Gilbert. 1200%.
0: C'est exactement ça. Fait qu'arrêtez de chialer, calvaire. On est en route, là. On est en selle pour 7, 8, 10 ans, là, avec un bon club, là. Ça va être le fun, tabarouette. Mais tu peux pas gagner la Coupe Stanley à toutes les années, là.
1: Non.
0: T'sais, on est plus, c'est plus le Original Six, là, que juste 6 clubs, pis, c'est tout le temps les mêmes qui gagnaient. T'sais, il y a beaucoup, beaucoup de clubs qui s'améliorent. Beaucoup, beaucoup de clubs qui sont à la même place que le Canadien, qui veulent faire un pas de plus et tout ça. Fait que c'est jamais facile. Fait que s'il vous plaît, là, tout le monde, là, hey, on peut-tu, félicitations les boys, félicitations Martin Saint-Louis, félicitations au coaching staff, félicitations au management, Kent Hughes, Jeff Gorton, extraordinaire, tu sais, puis moi, je trouve que c'est tellement rafraîchissant, le hockey du Canadien, le Canadien de Montréal en ce moment, les gars, là. Quand est-ce qu'on voyait des annonces des joueurs à la TV, à gauche et à droite? Je trouve ça le fun. Je trouve que le Canadien s'est vraiment rapproché du public. Puis, tu vois les annonces de billets.ca avec
2: David Hudson ou Carrier.
0: Hey, c'est le fun. Puis tu vois Matheson avec, pas Matheson,

0: jouer notre français, là, Alex Texier, avec David Savard à la cage au sport. Tu sais, c'est le fun, puis Cole Caulfield qui fait des... Tu sais, le Canadien s'est rapproché du public, le public s'est rapproché du Canadien. On a un bon club, on a un club très représentatif pour plusieurs années, puis il y en a des hosties d'épais qui trouvent le moyen de chialer merci. Pareil sur les réseaux sociaux. Je regrette, là, mais il fallait que ça sorte le matin, là, regarde, comment, là. On dirait qu'on
1: n'est
0: jamais content.
1: Non, on n'est jamais satisfait.
2: C'est une forme d'amour en même temps, Gilbert. C'est parce qu'il y aurait, mais tu comprends, c'est une forme de, je comprends que des fois ça sort peut-être pas avec les bons mots, mais c'est de dire, tu sais, puis je comprends qu'aujourd'hui, tu sais, il y a une déception qui est vive, puis tu dis, tu sais, peut-être, tu sais, le match numéro un, mais pas peut-être, le match numéro un de cette série-là, faut que ça donne, ou est-ce qu'on commençait à y croire solide, puis tu sais, là, t'as l'espoir, puis après ça, tu vis la déception. J'essaie de relativiser, remarque, là, tu sais, c'est un peu ça. Si tu regardes les... Ouais. Ah, vas-y.
3: Non, mais j'allais dire, pour ajouter à ce que Gilbert a dit, même si t'es pas assuré, là, t'as participé à la finale de conférence, le carré d'or, c'est pas assuré dans les prochaines années, tu vas nécessairement revenir là, même si tout indique vers ça, mais c'est pas assuré. Dans la Ligue nationale, il y a rien d'assuré. Tu peux avoir des blessures, tu peux avoir n'importe quoi. Moi, je regarde la formation du Canadien Gilbert en ce moment, là. Puis tous tes joueurs les plus importants sont signés jusqu'au minimum 2031. Suzuki, Goulet est en 2033, je pense, Slavkovski, Hudson sont tous signés à long terme. Même Madison a signé un nouveau contrat cette année à long terme au sein de l'organisation. Il y a Demidov qui va signer cet été ou au fil de la saison prochaine. Mais tout ton noyau qui est très jeune, qui est très talentueux, est signé à long terme. Ça, c'est la première des choses. La deuxième, sont signés à un bon prix aussi. On parle de contrats extrêmement abordables quand on compare avec les autres formations de la Ligue nationale où ils sont pognés avec des contrats de 14, 15, 17 millions dans le cas de Kirill Kaprizov. Et la troisième chose, c'est que Kent Hughes a encore ses choix de première ronde. Il y a encore des espoirs qui cognent à la porte de la Ligue nationale. Des gars comme Zarovski, des gars comme Michael Hage. L'avenir est beau à Montréal.
2: Ouais.
3: Puis on sait pas là, si l'an prochain, ça va être la finale de conférence, s'il va arriver quoi que ce soit, peu importe, mais on sait au moins que l'état-major a les éléments pour transiger puis s'améliorer. Puis on connaît les faiblesses de cette organisation-là.
0: Très bien dit, FX. Puis, je vais dire, là, ça fait longtemps, là, tu sais, puis encore une fois, je reviens avec votre âge, là. Tu sais, tu vois des... Tu sais, tu veux t'acheter un chandail du Canadien, là. Qui tu choisis?
2: Ouais,
0: tu sais, avant, c'était facile. Avant, c'était facile. Ça a été Carey Price. Ça a été Carey Price pendant 15 ans. Ça a été Piqué Souban pendant 10 ans. Tu sais, là, c'est qui?
3: T'as Hudson, t'as Demidov, t'as Suzuki, t'as Caulfield, t'as Slavkovski.
2: Dobesh.
0: Exact, c'est ça qui est le fun. On a un bon club qui est jeune, qui est talentueux, archi talentueux, qui l'avenir est super super belle. Puis, embrassez le moment là. Tu sais, soyez contents que qu'est-ce qu'ils nous ont donné au lieu de chialer puis sacrer Martin Saint-Louis-Édouard puis dire que c'était pas bon puis t'ainsi puis c'est ça. Je regrette, mais moi Martin Saint-Louis, j'ai un respect immense pour ce gars-là. Je trouve qu'il fait un job extraordinaire. Je trouve qu'il prépare ses gars de la bonne façon. C'est pas facile, tu sais. Puis je sais qu'on critique ses décisions. Hier, on critique peut-être son choix de line-up. On n'a pas fait de changement et tout ça. Et on n'est pas avec le club.
2: En même temps aussi, Gilbert, tu sais. Puis j'aurais été 100% derrière la décision de mettre Jack Eye et Gallagher dans le line-up. Je l'ai dit dans le début de l'émission.
0: Absolument.
2: Mais en même temps, je te pose la question bien honnêtement. Qu'est-ce que ça aurait changé?
0: Ben, tu sais, c'est exactement ça. C'est exactement ça, tu sais. Puis je regardais avant le match, parce que la game était à 7h, je regardais toutes sortes d'affaires avant la game. Tu sais, j'écoutais, c'est Carbeau qui était avec, Guy Carbonneau qui était avec Norman Flynn au 5 à 7. Puis tu sais, Norman disait, ça prend, tu sais, puis Carbeau, tu sais, lui, tout un petit peu plus calme, tu sais. Ah oui, mais, tu sais, ils vont te donner quoi? Tu mets ces gars-là dans le line-up, là, c'est bien beau, tu les rentres dans le line-up, ils vont te donner quoi? Ils vont te donner 2 minutes, 3 minutes? Qu'est-ce que ça va changer au match? Est-ce que le fait d'aller pogner, je sais pas, mais Taylor Hall au collet, puis il pétait à gueule hier, ça aurait changé la game. Mais non, mais tu sais, ça arrivera pas.
2: Non, tu sais, pour des raisons philosophiques, tu sais, j'aurais été d'accord en mettant Gallagher.
0: Honnêtement, j'aurais aimé ça le voir. J'aurais aimé ça le voir, Gallagher, parce que... Est-ce que Gallagher va être de retour avec le Canadien l'année prochaine? Est-ce que c'était la dernière fois qu'on voyait Brandon Gallagher, puis il a pas joué? Tu sais, moi, j'aurais aimé ça pour Brandon Gallagher, parce que moi, je pense qu'il pourrait, il aurait pu nous donner... Puis honnêtement, je pense pas que ça aurait été assez, là. Même s'il nous avait donné 5-6 minutes d'énergie à la Brandon Gallagher, ça aurait pas été assez hier, parce que hier, on avait absolument fuck all.
3: Rien
0: fuck all qui nous restait.
2: Ouais, restait plus rien.
0: Il y a absolument rien, mais en même temps, ça aurait été peut-être un beau flash de voir Brandon Gallagher, mais en même temps, peut-être qu'on va voir Brandon Gallagher l'année prochaine. Il reste encore une année de contrat. Est-ce qu'on va le garder? Est-ce qu'on va y faire une place? Est-ce qu'il va arriver cet été? Est-ce qu'on va, tu sais, on va pas libérer des joueurs, mais on va se, échanger quelques joueurs pour justement aller chercher qu'est-ce qui nous manque. On va-tu signer des agents libres? On le sait pas. On le sait pas. Fait que, regarde, moi, honnêtement, là, Kate Hughes, Jeff Gorton, Martin Saint-Louis, l'état-major, moi, j'ai confiance entièrement à l'état-major, puis je suis persuadé qu'on va avoir encore une fois, puis je l'ai dit tout à l'heure, ça va être un club représentatif pour 8-10 ans encore, avec plusieurs vedettes, ce qu'on n'a pas eu depuis plusieurs années. Honnêtement, c'est le club le plus talentueux depuis les années 70. Là. Peut-être que je vais loin un peu, là, mais c'est le club le plus talentueux depuis les années 70. Si on regarde joueur par joueur, avec la quantité de joueurs talentueux qu'on a, je regrette, là, faites le décompte si vous voulez, là, mais levez-vous de bonheur, parce que moi, j'ai vu ça les années 70, puis j'ai vu les années 80, j'ai joué dans les années 80, j'ai joué dans les années 90, puis le Canadien n'a jamais eu un club aussi talentueux que ça. Je regrette, même si on a gagné des Coupes Stanley en 86, en 93, ce club-là n'était pas aussi talentueux que le club qu'on a actuellement. Fait que, hey, réjouissez-vous un matin.
2: Ah ouais, on se réjouit.
3: 100% d'accord avec toi.
2: On va avoir un bel été. Gilbert, écoute, en FX et moi, on veut absolument te remercier. T'as été là chaque week-end avec nous autres, puis les gens ont tellement apprécié d'avoir de la radio en direct les samedis et dimanches. Merci de l'avoir fait, d'avoir pris du temps de ta journée, mon chum. C'est
3: tellement apprécié, Gilbert. Merci.
0: Hey les gars, ça me fait plaisir, puis merci à vous autres. On va dire, là, c'est pas un cadeau, là, 5 jours par semaine, là, chapeau, vous avez besoin d'un break, puis tu sais, c'est tough de garder le fort, tu sais, puis tu sais, nous, on le fait 5 jours par semaine, le bonheur le matin, tu sais, puis on essaie d'avoir une énergie tout haut dans le tapis, tout ça, mais c'est drôle, on dirait ce matin, là, je sais pas pour vous autres, on dirait ce matin, tu sais, hier, le Canadien se fait éliminer, on dirait ce matin, c'est comme... Ouf, ça comme, je sais pas,
3: c'est
0: une drôle de sensation, tu sais, je dis ça à ma femme un matin, c'est drôle, je me sens comme, tu sais, parce qu'on était tellement, tellement hyper, puis tu sais, à tous les matins, let's go, patati patata, biggest game of the fucking year, puis let's go, puis là, on dirait que, tu sais.
3: La pression.
2: J'ai croisé des gens cette semaine. Bon, on va terminer là-dessus parce qu'on va aller jaser au monde justement. Là. Croisé du monde cette semaine qui ont dit, hey les gars, continuez, lâchez pas. Moi, je fais juste regarder les matchs comme fan, puis je suis brûlé. Tu sais, on salue tout le monde. Il y a des restaurateurs qui nous ont écrit tantôt, qui ont dit que eux autres, leur staff est aussi la batterie est vidée. Tout le monde est à terre. Allez, à Montréal, là, les gens qui les policiers, tout le monde qui ont travaillé des heures supplémentaires aussi. Tout le monde a vécu intensément ce parcours-là en séries éliminatoires. Les médias en font partie également. Fait que c'est sûr qu'il y a un drôle de sentiment là, ce matin.
0: C'est drôle, mais en même temps, c'est quand même le fun parce que moi, je me réjouis d'avoir un club aussi talentueux que ça.
2: Ben oui.
0: Avec la job qu'on fait, les gars, là, voisin d'affaires, là, c'est pas mal plus le fun de parler d'un club comme
3: ben
0: ça.
3: Ben oui, ben oui.
0: 100%. À tous les jours, que parler d'un club qui est 28e, 29e, 30e, 32e, puis là, on bâtit, puis on fait ci, puis on fait ça, puis on attend la loterie. Alors, regarde, comme on dit en anglais, been there, done that, là, it's enough, c'est correct, là.
2: On va passer à la prochaine étape, puis ça va être positif. Hey, Gilbert, on t'écoute lundi matin de 5h54 dans le club du matin. Merci encore, on t'embrasse, puis tu salues Diane pour nous autres.
0: Merci à vous autres, les gars. Merci, puis merci d'avoir tenu le fort, les gars. Je pense que les gens apprécient beaucoup la fin de semaine. Je sais que c'est difficile. Je sais que vos blondes, probablement, qui ont hâte de vous voir là, le petit samedi matin, prendre un petit café tranquille avec vous autres.
3: Ouais, elles sont contentes. Elles autres sont contentes.
0: Peut-être faire des petites minouches et tout
3: ben
0: ça.
3: Ben oui, 100%.
0: On vous le souhaite, les boys.
2: C'est demain matin, les minouches, mon chum. Salut, Gilbert.
0: Salut,
2: Gilbert.
0: Salut, les gars. Bye-bye, tout le monde.
2: Salut, Gilbert. 514-790-0919. On prend 3 appels au retour de la pause.
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2: 514-790-0919. Comment vous sentez-vous à matin? FX, on commence avec qui?
3: On commence avec Madame Lise.
2: Madame Lise, comment allez-vous, Madame Lise?
5: Madame Lise, ça va bien. Vous autres, les garçons?
2: Ouais, ça va super bien, nous autres. Comment vous sentez-vous?
5: Je salue tout le personnel de BPM et particulièrement mon beau Gilbert.
2: Ben oui, le beau Gilbert qui a pris du temps pour venir nous parler aujourd'hui.
5: Ben, c'est ça. Écoutez, comme j'ai dit à votre collègue tantôt en appelant, j'ai enlevé mon drapeau parce que je l'avais installé une semaine avant les éliminatoires. Puis ça m'a fait de quoi, OK? Sincèrement, là, moi, je vais fêter mes 75 ans cet été, là. Puis depuis l'âge de 5 ans que je suis partisane du Canadien. Mais une partisane qui, pendant plus de 30 ans, à ronger son frein. Ben oui. La barouette que j'ai attendue, puis que j'ai attendue, puis j'étais en maudit, puis ceci, puis c'est ça. Là, je suis contente. Je suis contente, je suis déçue, mais je suis contente de la belle jeunesse. Ils m'ont donné goût au hockey. Puis moi, ce que je regarde, j'observe dans mon bloc, là, c'est qu'il y a plusieurs personnes âgées comme moi, là, des 80, qui parlaient juste de hockey. Ils ont redonné de la vie à ces personnes-là. Mmh. C'est fun!
6: Ah, c'est oui, beau c'est, à voir.
5: C'est incroyable.
2: Puis de vous entendre parler comme ça, ça fait 70 ans que vous suivez le club.
5: Oui, depuis l'âge de 5 ans. Moi, en 56, j'ai vu Maurice, j'ai vu Jacques Plante dans les vieux forums.
2: Wow.
5: Je suis une vraie, OK? Je suis une fanatique. Par moment, je suis une fan, comme disait si bien M. Tremblay. J'aimais pas ça quand il disait ça.
6: Non,
5: mais j'en suis une, OK?
2: Vous avez le droit.
5: De mon bleu, blanc, rouge.
2: Ben, vous avez le droit. Puis écoutez, vous avez hâte à la prochaine saison, j'imagine, Mme Lise?
5: J'ai hâte, mais j'aimerais qu'il y ait du changement.
6: Ben,
5: je supplie la haute direction de venir nous chercher un petit peu de robustesse.
6: Ouais.
2: Écoutez, lundi matin, 9h, Kent Hughes, Jeff Gorton, dans les disponibilités médias. Fait que vous allez avoir des réponses à vos questions assez vite, Mme Lise. Merci beaucoup de votre appel.
5: Je vous embrasse, les garçons. Bon été à tous. Puis, garde, pour la dernière fois, go Habs, go.
6: Ben oui,
2: vous nous appellerez, Mme Lise, cet été. On vous souhaitera bonne fête.
5: 28 juin, c'est un dimanche. Ah, travaillez-vous le dimanche?
2: Non, plus là. Mais vous nous appellerez lundi le 29, fixez-moi, on va être là.
5: Ça, je sais que vous allez me souhaiter pareil. Ben je vous embrasse. Merci.
2: Bonjour, merci, Mme Lise.
5: Bye.
6: Salut.
2: On poursuit avec.
6: Richard.
2: Salut, Richard.
7: Hey, félicitations, les boys, pour votre dévouement, puis votre énergie, puis vous avez vraiment amené à BPM, c'était vraiment incroyable, là. Les rassemblements avec Georges, tout ça, vous êtes extraordinaire, les boys.
2: Merci, Richard. C'est vraiment gentil, Richard. Merci à vous autres d'avoir été là avec nous autres dans ce printemps-là. Sans vous, nous autres, on n'est rien.
6: Exact.
7: Moi, comment je me sens, les gars, là, c'est peu importe que ce soit Buffalo, Tampa Bay ou Montréal, OK? Le sortant de ces trois équipes-là contre Caroline n'avait aucune chance, OK? Puis l'expérience de Caroline, ça s'est joué dans la saison régulière à Fénin premier, puis à ne pas avoir à se détruire avant de rentrer en troisième ronde. Comme Minnesota avec Dallas puis Colorado avait aucune chance non plus. Fait que c'est un peu ça que je trouve. Je trouve que cette année, OK, on a réalisé trop tard. Il y a peut-être juste Chris Aimon puis moi, en début d'année, qui a vu que Dobesch était bon. On a laissé trop de points sur la table. On a fini à 7 points de Caroline. On aurait pu finir premier. Mais on grandit, on avance, puis le futur est vraiment bright.
2: Exact. Ben 100%. Écoute, c'est le fun de t'entendre aussi positif que ça. Merci Richard des bons mots. Puis écoute, on saura se reparler dans les prochaines semaines.
7: On va attendre les Bills!
6: Oh que oui, les Bills!
2: Vos maudits Bills!
6: Let's go! Salut Richard!
2: Salut Richard! Et on termine avec?
6: Avec Matt.
2: Salut Matt! Oui, allô Matt!
6: Oh. Matt une fois, Matt deux fois, on va prendre quelqu'un à la volée. Mais puis bonsoir, bonjour, à qui on parle?
8: André. De Montréal.
2: Bonjour André, comment ça va?
8: Ah, pas pire, vous?
2: Ça va bien, merci. Oui, André?
8: Oui.
2: Oui, allez-y, comment vous sentez-vous aujourd'hui?
8: Ben, premièrement, moi je suis un monsieur de 63 ans, merci à tous, bonjour.
2: Ben, bonjour.
8: Premièrement, moi j'ai vu neiger, hein, j'en ai vu des coups de tablier, tout ça. C'est certain que personnellement, sans être trop négatif, j'ai eu un bob cette année, comme tout le monde. Sauf que je pense qu'on joue au-delà des attentes. Cette équipe-là. Mais cette année, c'est un piège, par contre. Parce que l'année prochaine, les Canadiens vont avoir un gros target dans le dos. Buffalo s'améliorer, connaissant Julien Brisebois, Tampa Bay, Ottawa. Les Canadiens, je ne dis pas qu'ils ne feront pas des séries, mais ça va être très dur l'année prochaine pour eux.
6: Non, mais je pense que ça va être dur à chaque année. Honnêtement, on est rendu à un niveau où c'est tellement compétitif dans l'Atlantique qu'il ne faut rien prendre pour acquis.
8: Puis moi, il y a une affaire que j'aime vraiment pas dans la façon que Martin Saint-Louis dirige l'équipe. Je me ferai pas d'ennemi parce que Martin Saint-Louis, c'est parole d'évangile, selon certains, là, pas pour moi. Moi, ce que j'aime pas, c'est le manque de toughness. Je ne dis pas que Harbour Jacky aurait fait la différence hier, c'est pas ça que je dis. Mais lorsqu'il est là, malgré ses dénigreurs, l'équipe est plus en paix. Puis Jaden Strobel, là, sous prétexte d'être mobile, c'est quand même pas Bobby Orr. Puis moi, je pense que le fait que si Albert Jacquet n'est plus là, éventuellement Josh Anderson, on va se faire brasser encore plus. Puis ça, ça peut être abusé. Je vous laisse en faisant un commentaire. On s'est fait intimider par les Caps l'année passée. puis on s'est fait intimider par les Hurricanes, vous plaisantez, ça donne un pas de sens pour moi, le concept de robustesse, l'équipe du Canadien n'est pas conçue pour les séries, je le regrette.
2: Ben merci beaucoup, André. Je suis certain que l'état-major va être capable d'adresser ça.
8: J'apprécie le boss qu'on a eu pareil, là.
2: C'est sûr. Tant mieux, il faut.
8: Mais le manque de robustesse et la surévaluation des joueurs, c'est ça le gros, gros danger.
2: Ben écoutez, on pourra poser les questions à l'état-major dès lundi.
6: Exact.
8: Salut.
2: Merci. André. Bonne journée à vous. Merci, FX.
6: Merci à toi.
2: C'est le fin. Écoute, c'est certain qu'on va ouvrir les lignes cette semaine.
6: Bon, oui.
2: On va jaser dans le tailgate.
6: Ouais.
2: Hein?
6: Il y en a beaucoup, là, les lignes, ça arrête pas. Là,
2: ça arrête pas. Mais là, il faut aller joindre notre ami Chouin qui s'en vient avec nous dans deux minutes dans les manges de Pâques.
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2: Avec Mathieu Chouinard, dit le Chouin, dit le Chewy. Dis le Matt. Comment ça va, mon beau?
6: Salut, Chouin.
10: Salut, les gars. Ça va super bien. Quelle belle journée.
6: Ah, mais en...
10: Faites attention à mettre la crème solaire, exposition UV élevée aujourd'hui.
2: Merci. Non, c'est important de mettre de la crème solaire.
6: Ouais, c'est important. En fait, il faudra en mettre en tout temps.
2: Ouais, il faudra en mettre à tous les jours. Ouais, même ma petite crème hydratante avec UV dans le visage chaque jour. Ce qui arrive quand... Tu sais ce que c'est, hein? Quand tu passes le 40, là, tu commences à regarder ces affaires-là, Matt.
10: Ouais, puis moi, je suis allé m'acheter là deux chaudières au Costco là pour 12 piastres. Fait que je suis correct pour l'été.
2: Deux chaudières? tu fais bien, mon ami. Tu fais bien. Surtout que je m'en vais au Parc Jean-Drapeau, moi, tantôt. C'est Luke Combs.
6: Oui, il était là hier soir aussi. Il est là encore à nouveau aujourd'hui.
2: Ouais, mais hier soir, on était, toi et moi, dans le studio. On regardait la température. Ouais. Je suis bien content d'y aller aujourd'hui.
6: J'ai des amis qui ont été. C'était pas facile.
2: Alors,
10: on a tous beaucoup d'amis qui sont allés, je pense.
6: Ah ouais, hein, j'ai juste vu ça dans mes stories Instagram hier soir.
2: Ouais, okay. ça va être le fun tantôt. J'ai hâte de voir ça. Show Country. Greg, la semaine prochaine.
10: Greg, vas-y. Veux-tu nous envoyer une photo de tes bottes de cowboy?
2: Veux-tu que je t'envoie une photo de mes bottes de cowboy?
10: Ah, s'il vous plaît, avec ta chemise carottée, pas de manches.
6: Ah ouais, ouais.
2: Non, je te dirais qu'il va avoir des manches, parce qu'il fait pas si chaud que ça, hein. 15-16 degrés. Raison. Fait que je te dirais que mes bottes de cowboy, si tu veux les voir, m'a t'es montré, ça va être mes souliers de course qui ont une semelle très épaisse pour être sûr que je suis confortable parce que c'est sûr que c'est une journée à 15-20 000 pouces, cette affaire-là, c'est au Parc Jean-Drapeau. Et tu vois, moi, c'est Ben, il capoterait d'ailleurs. Hein? Tu vois, c'est là, show de country aujourd'hui.
6: Ouais.
2: Vendredi, je m'en vais au festival au lac à Granby aller voir des bandes de métal, des affaires de même. Après ça, il va y avoir Rufus du Sol.
6: Tu y vas?
2: Ben oui, je vais.
6: Moi aussi, je vais.
2: Big. Rufus, big. Mais Chouin, il y a
6: c'est trois styles musicaux différents.
10: pour le quoi, tu dis, Greg?
2: Je sais pas. N'importe quoi. Choisis ce que tu veux. Là, tu peux venir avec nous autres. On va voir.
6: Ouais, c'est ça.
10: Ben, votre show au lac, là, c'est qui est en grande première, là? C'est qui fait ça, là?
2: Écoute, le samedi, c'est The Ghost Inside, et le vendredi, c'est un band qui est début des années 2000 que je trippais ben raide, qui s'appelle Anne Berlin.
10: Ah, bon, ben, garde, vas-y, je vais aller te rejoindre, OK?
2: Parfait, c'est bon, ça, mon chouin, je vais t'attendre là-bas avec impatience. Écoute, parfait. Là, ça fait déjà 2-3 minutes qu'on n'est pas en train de parler de hockey, on s'excuse, on s'est écarté un peu. À quoi t'attribues cette défaite-là? Puis regarde, encore une fois, 100% positif pour le Canadien cette saison-là. Puis on va avoir le temps de parler de bilan, c'est certain, dans les prochains jours. Mais à quoi t'attribues ça? Est-ce que c'était de la fatigue, des blessures? Qu'est-ce que tu vois, toi, Chouin?
10: Plusieurs choses. Évidemment, vous avez vu comment la Caroline est bien huilée, bien balancée. Ça fait longtemps qu'on voit cette équipe-là se préparer. Il y a eu du essai-erreur pendant longtemps, les boys dans cette équipe-là. Sauf que tu la regardes. Puis moi, ça me fait rire quand il y a des gens qui disent « Hey, si tu plates le hockey de la Caroline, si tu plates comment qu'ils jouent, il y a un système drabe. » Attends une minute, là. Moi, je suis entraîneur-chef, là. Je veux que mon équipe joue comme ça. Voyons donc, je veux que mon équipe coupe le temps, l'espace. Je veux qu'ils donnent absolument rien à l'autre formation. Je veux qu'ils soient rapides. Je veux qu'il y ait de l'énergie exactement comme ça. On a vu une équipe qui était beaucoup plus fraîche mentalement, physiquement. Tu sais, mentalement, c'est important. à travers les dernières années, on a eu de la misère à passer cette étape finale-là, finalement, pour se rendre à la finale ultime. Ça a été difficile. On a mangé notre pain noir. Là, on a compris ce que ça prenait. Et mentalement aussi, c'est mentalement, on a vu une équipe là, qui était vraiment plus préparée, qui allait à la guerre jusqu'à la fin. On a senti, hein, les gars, faut le voir, là, pour être honnête, là, que le Canadien a baissé de régime, baissé d'énergie. On n'avait plus la combativité qu'on avait dans les premières séries. Et ça, je vais te dire, entre guillemets, c'est normal pour une jeune équipe qui est en apprentissage. Éventuellement, c'est quelque chose qui pourrait arriver.
6: Non, pis c'est normal de voir un gars, ben, d'entendre un gars comme Lane Hutson dire après le match que c'est pas une excuse, la fatigue, on est l'équipe la plus jeune et tout ça. Mais c'est vrai, Schwinn. Honnêtement, Greg le disait tantôt, là, t'as presque joué une série complète de plus que les Hurricanes de la Caroline.
2: Mais en même temps, Mike Matheson l'a dit lui-même.
6: Ouais.
2: Tu sais, on s'est mis dans cette position-là parce qu'on avait l'occasion 100%. De terminer ces séries-là plus tôt. Ça aussi, ça fait partie de cet apprentissage-là, Schwinn, non?
10: De se placer en bonne situation, tu parles, Greg?
2: Ouais, de se placer en bonne situation puis de pas arriver d'un match numéro 6 par exemple à la maison puis de le perdre 8-3. Je comprends que tu contrôles pas tout dans ce match-là.
10: Ouais.
2: Mais de se dire, tu sais, maintenant tu l'as vécu là, de tu sais, t'en as gagné des matchs numéro 7, excellent, t'as cette expérience là. Mais d'arriver et d'avoir l'occasion de terminer une série plus tôt, là, je pense que les gars, l'an prochain ou si c'est l'autre d'après, là, vont se dire, écoute, là, on a l'occasion, là, on sait c'est quoi, puis je veux dire, on va déployer l'énergie d'un match numéro 7, d'un match numéro 6, mettons. Là.
10: Ben, comme je dis souvent, là, il faut goûter à la mer pour apprécier le sucré, puis lorsque tu fais ces défaites-là...
2: Je savais pas que t'étais un grand philosophe, Joanne.
10: Ah, c'est... moi, je ne lis que du Platon et du... Mais c'est vrai, faut... Tu peux pas dire, OK, on va claquer des doigts, puis plus jamais on va perdre le match 6 à la maison quand on va retourner à 7 sur la route. Tu sais, c'est pas comme ça fonctionne. Mais on va avoir compris, comme un joueur de poker qui a vu toutes les mains possibles dans un tournoi, ben éventuellement, il sait quoi faire avec ses cartes, même s'il n'y a pas la meilleure main autour de la table, ben, il va être en mesure de remporter cette main-là. C'est la même chose pour une équipe qui s'en va en série, qui apprend, qui comprend ce qui se passe sur la glace. On est juste en gros processus. Puis oui, gagner le match 6 à la maison aurait changé quelque chose. T'as raison, mais est-ce que ça aurait changé la série? Selon moi, non.
2: Non, c'est sûr. D'ailleurs, tu dis changer la série, là, faut te poser la question. Le but était-tu bon hier? Le premier but des Hurricanes. Soit t'es un gardien de but, il y en a. Écoute, Henrik Lundqvist a dit, c'est impossible que ce but-là était bon. Ouais. Pat Lalime hier, selon lui, le but était bon.
6: Exact.
2: Là, il y a tellement d'interprétations différentes, là.
10: Ben, sais-tu quoi, hier, FX, il me texte hier soir pendant la game, il disait, hey, le but était-tu bon selon toi? J'ai dit, sais-tu quoi, je veux le regarder encore. J'en ai vu 4-5 fois, puis je voulais le revoir. Pour être sûr, pour être convaincu. Puis selon moi, ce but-là aurait dû pas être accepté. On rentre directement dans la jambière. La jambière qui fait qu'on est en mesure de pousser l'autre côté.
2: Exact.
10: Je comprends pas. Mais ça, là, les gars, là, ils vont en avoir énormément de ça, de discussions par rapport à ça. Puis d'après moi, lors de la prochaine rencontre des DG, il faut avoir une façon de faire. Ça ne fonctionne pas comment que ça fonctionne en ce moment. Il y a trop de zones grises. Il y a trop il y a eu trop de cas comme ça dans les séries éliminatoires, puis c'est pas acceptable.
6: Il y a trop de nuances. Je sais pas c'est quoi la solution, mais honnêtement, là, c'est tellement relié à l'interprétation. T'as pas un règlement qui est... C'est pas noir ou blanc, là, c'est vraiment interprétation. Là.
2: Ouais, pis t'as un arbitre qui avait été voir Alex Lyon pour dire « Inquiète-toi pas, on va te protéger. » Et Dobesch qui s'était fait frapper dans la même série. T'sais, pis là, je suis pas en train de dire que hier, ce match, ce but-là aurait changé l'allure du match. Et c'est pas ce que je dis. C'est concernant les contacts sur les gardiens de but qui empêchent un mouvement, ça devrait être ça devrait être sans équivoque, sans interprétation, Schwinn. Je sais pas ce que t'en penses, là.
10: Ouais, nuance de gris, ça fait un bon film, pas encore un meilleur livre, mais dans les règlements pour la Ligue nationale, écoute, ça l'aide pas. Moi, je serais vraiment un fervent de, il y a un contact, X, Y, Z, ce n'est pas accepté. On est entré dans le demi-cercle pendant le but, ce n'est pas accepté. Mais vraiment, là, qu'on trace une ligne, puis qu'on dise, si c'est ce côté-là, c'est bon, si c'est de l'autre côté, ce n'est pas bon. Parce que, surtout lorsqu'on arrive en séries éliminatoires, tu sais, toutes les décisions sont épiées, regardées, analysées. Si c'est une décision qui fait changer le match comme ça, je dis pas que le match aurait complètement changé de côté là avec le but. Là.
6: Non, mais le premier but est quand même important. Le premier but est quand même important dans ce match-là, Schwinn.
10: Oui, surtout qu'on l'a pas eu de la série, là, absolument. Ça aurait peut-être eu un aspect là mental important aussi. Mais au-delà de notre série contre les Canadiens.
2: Non, mais en termes de but important, le Schwinn, celui de Dobson, ça aurait changé l'allure du match, peut-être même l'allure de la série. Parce que ça aurait probablement apporté une autre victoire aux Canadiens. Là, on peut pas refaire le passé, puis encore moins le futur. Mais celui d'hier, est-ce que ce but aurait dû être refusé? À la lumière de tout ce qu'on voit, oui, mais ça aurait pas changé l'allure de quoi que ce soit, à mon avis. Là.
10: Non, mais c'est pas grave, c'est pour d'autres séries, c'est pas juste pour ce match-là, c'est pour les autres séries, c'est pour... Hey, t'arrives en finale, match numéro 7, il y a une situation comme ça, ça va être encore pire, la situation, donc faut s'assurer là de regarder ça d'une façon, puis d'amener un règlement, ça peut pas marcher comme ça, les boys, puis vous le savez.
2: Chouette, on va prendre une très courte pause, puis après ça, on a des questions sur le futur des Canadiens, sur les Hurricanes de la Caroline également, tout ça s'en vient. Mathieu Chouinard vient avec nous dans deux minutes. Marco D'Amico s'amène par la suite. Gilbert Delorme sera là plus tard. On va vous jaser avec les lignes ouvertes. Bref, restez avec nous dans le Tailgate Weekend.
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2: Schwinn, on a parlé de ce résultat de la série, on a parlé de fatigue, probablement de petits et gros bobos dont on aura des réponses dans les prochains jours, là, surtout dans ces disponibilités médias de fin de saison qui arrivent dès lundi matin. Mais tu sais, si on pose la question et qu'on regarde vers l'avant, là, c'est une question qui est très très courte mais très significative. Il manque quoi présentement aux Canadiens de Montréal?
10: Ben, il va manquer des effectifs, ça c'est sûr. Il va manquer de la maturité. Hein. Moi, je pense tout le temps là, à une bouteille de vin, là, une bonne bouteille là, qu'on met dans le cellier, puis on se dit, hey, on va attendre là, 4, 5, 6, 7 ans là, avant de l'ouvrir pour qu'elle soit à son plein potentiel. Et ça, évidemment, là, il y a du temps à voir. Maintenant, qu'est-ce qu'on peut magasiner? Évidemment, ça saute aux yeux. Un centre numéro 2. On s'est fait un petit peu... Je dirais aveuglé par Kapanen. Qu'est-ce qu'il a fait cette année en compagnie de Demidov? Ses 22 buts, évidemment, on dit, ah, tu sais, on a trouvé notre centre numéro 2. Et lorsque tu rentres en séries éliminatoires, tu te rends compte que ça prend d'autres choses. Ça prend quelque chose là de mieux. On a vu comment il était. Il n'y a pas encore la possibilité, lui, là, la capacité de se battre dans les coins, de récupérer les rondelles, d'être vraiment le centre numéro 2 que le Canadien a besoin pour exact. Rentrer en séries éliminatoires. Tu sais, oui, il va faire un bon centre. Tu sais, dans une situation parfaite, ce serait le centre numéro 3. Ceci étant dit, donc, on a parlé d'un centre numéro 2. Ça prend, évidemment, aussi un attaquant sur le top 6 qui vient balancer le tout. Pas pour rien là qu'on a valsé entre les trios depuis le début de la saison. On en a valsé lorsqu'on est rentré en séries éliminatoires aussi. Pourquoi? Parce qu'on n'est pas capable de trouver la bonne chaise. Oui, de temps en temps, on va avoir un joueur qui va remplir un rôle. Ça va marcher pour quelques présences, pour un match, pour deux périodes. Mais ça paraît vraiment un joueur qu'on identifie top 6, selon moi.
6: Et quand tu
10: le
6: parles
10: fameux,
6: de...
10: vas-y, oui.
6: Non, mais quand tu parles de top 6, je trouve ça intéressant, Schwinn, parce que tu parles d'un deuxième joueur de centre, ça c'est évident. Mais quand on regarde les options pour un top 6, là, il manque cet ailier là, format géant, mais qui joue physique, là. Ouais. Un genre d'attaquant de puissance, là. que les Panthers ont eu au fil des années, qui ont eu Matthew Tkachuk, qui ont eu un gars qui a du chien là, qui peut jouer sur, exactement, un gars qui peut jouer sur ton top 6 mais qui a du chien, puis j'enlève absolument rien à Juraj Slafkovský. Juraj est bon, mais il y a, quand je parle d'attaquant de puissance, je parle pas d'un attaquant de puissance à la Juraj Slafkovský qui a du talent et tout ça, je parle d'un gars là, un Mason Marchman, ou un, là, je veux meilleur que ça, là, mais un Mason Marchman, un gars comme ça, là, qui peut avoir un impact comme ça physique sur un top 6. Je pense que c'est ce type de profil-là qu'il faut surveiller sur un top 6.
10: Oui, mais je pense que c'est important aussi de pas s'éloigner, de garder, tu sais, tout le temps du regard de c'est quoi notre équipe.
6: Ouais.
10: C'est quoi l'ADN de la formation et pas d'aller chercher, il y a plusieurs équipes qui ont fait ça, hein, aller chercher des morceaux, puis là tu fais, ah oh, non, ça marche juste pas, comment ça, l'année passée ça allait super bien, on ajoute un nouveau morceau, on pensait là que c'est exactement ce qu'on avait besoin, puis ça fit pas. On l'a vu en Caroline, on a apporté des changements à travers les années, et là finalement ça porte fruit, on a trouvé la bonne, les bons ingrédients pour faire la bonne recette. Je crois qu'il faut rester dans notre ADN, voir qu'est-ce qu'on a de besoin. Évidemment, là, je vois cette équipe-là, je vois comment qu'elle est dirigée. Ça ressemble, encore une fois, je trouve que ça va ressembler éventuellement à la Caroline, mais on a une équipe qui se veut intelligente, avec un QI hockey élevé. Il y a certains joueurs dans l'équipe qui c'est pas vraiment leur qualité. Donc, est-ce que je m'attends à ce que peut-être ait des mouvements qu'on se fasse, que même des joueurs qu'on a acquis, ou qui sont arrivés là, dans les dernières années, qu'on fasse un constat, qu'on se dise, est-ce que c'est vraiment les meilleurs joueurs qu'on peut pour notre formation? Est-ce que c'est comme dans, c'est ça notre couleur, notre saveur? Donc, moi, je dis que ça se peut qu'il y en a qui se promènent, qui se fassent échanger. Pourquoi? Parce qu'on veut avoir vraiment là, exactement les bons ingrédients. Mais t'as raison.
2: As-tu des noms qui viennent en tête, Chouette?
10: Tu veux me faire parler aujourd'hui, hein, mon coquin, toi?
2: C'est pour ça que tu es grassement payé.
10: Ouais, effectivement. Mais je n'ai pas de nom aujourd'hui. Peut-être éventuellement, oui, lorsqu'on fera là.
6: Exact. Une petite liste là. On fera ça là, dans les prochaines semaines.
10: Ouais, c'est ça. Mais je regarde la formation. Je pense qu'il manque de ça. Il manque de ça, de rapidité puis de QI. Pour tu sais, oui, jouer défensivement c'est bon là, mais hier là on a vu là que quand tu sais entrer en territoire un c'était difficile, puis c'est correct, c'est par rapport au système de jeu, mais lorsqu'on est dans la zone, tu sais, le QI hockey, puis d'avoir des chances de marquer puis d'en créer, c'est pas tout le monde qui est capable de le faire. Oui, il y en a qui sont capables de, tu leur mets sa palette, tu shootes, ils vont scorer là 9/10. C'est pas un problème, c'est de tout orchestrer ça qui peut être problématique.
2: Ouais, mais écoute, t'as eu des... Tu sais, on avait commencé la dernière saison avec des questions, comme la précédente également. Là, t'as des réponses à tes questions. Tous ouais. Les gars dans cet alignement-là, tu sais ce qu'ils peuvent t'amener. À moins que je me trompe, là, mais tu sais, on est au courant de ce que Dobesch peut t'amener. On sait où est-ce qu'il est rendu dans sa progression. Presque la même chose pour Fowler. Tu regardes les défenseurs, t'as des réponses à toutes ces questions-là, à ceux qui étaient dans l'alignement, là. Les sept qui étaient dans l'alignement, tu le sais. Les attaquants également, ouais, t'as trouvé leur chaise, où est-ce qu'ils sont. Tu sais exactement ce qui te manque pour les prochaines années.
10: Si tu ne passes pas d'examen, tu ne sauras jamais où t'en es rendu dans ton enrichissement, dans ton apprentissage.
6: Ouais.
10: Tu sais, lorsqu'on a eu des matchs numéro 7, ça, c'est des gros, gros examens. Là, on passe en finale de conférence, tout un test encore une fois, qu'on a échoué de belle façon, mais c'est la meilleure façon pour se remettre ses pieds, puis de savoir où on l'a échappé, qu'est-ce qu'on doit étudier pour finalement passer ce test facile.
6: Ouais, puis il y a des joueurs là, dans cette formation-là là, que tu sais exactement, là, vous venez de le dire, à quoi t'attendre. Il y a des gars comme Kirby Doc, tu te posais des questions. Kirby Doc, ça n'a pas nécessairement été... Ça a été la rédemption de Doc en première ronde là, dans ce match contre le Lightning, mais ça n'a pas été des si grandes séries éliminatoires pour lui. Ça répond à quelques questions quand même. En attaque, t'as côté profondeur, moi j'ai bien aimé les séries de Zachary Bolduc. Je pense que ça répond à plusieurs questions. Zachary est encore très jeune aussi à 23 ans, mais il a été très bon en séries éliminatoires.
2: Ouais, puis ça va être un projet de Martin Saint-Louis, exact. Comme il y en a tellement eu avec le Canadien.
6: Ouais.
10: Mais tu sais, Kirby Doc, là, est-ce qu'on a fait son acquisition pour ça, de se contenter de ça?
2: Zéro.
6: C'est ça.
2: Ouais. Tu sais, puis regarde, Kirby Doc, et ça a été quoi cette saison? Tu sais, des flashs, des beaux flashs, des très très beaux flashs, mais inconstant, des blessures encore. T'sais, malheureusement, ça a été ça. Là. Puis là, on commencera pas à faire son son post-mortem de saison aujourd'hui là, ou quoi que ce soit, là, le bilan de Kirby Dach. Mais t'sais, t'as pas mal plus de réponses sur lui actuellement que t'en avais l'année passée. Là.
10: Oui, mais on a plus d'informations. Est-ce que on va prendre les mêmes décisions? C'est ça la question.
6: Non, exact, ça aussi.
2: Non, mais ça c'est ce sera à faire de leur côté. Maintenant, écoute, jason deux minutes si tu veux. La Coupe Stanley s'en vient. Exact. La finale de la Coupe Stanley. Les Hurricanes à Caroline contre les Golden Knights de Vegas. On riait un peu, puis même après le premier match. Avec raison, peu importe, là, tu sais, c'est sûr qu'on peut retourner après le premier match, puis nos réactions optimistes et tout ça. Mais quand tu regardes les Hurricanes de la Caroline, la façon qu'ils se sont ressaisis, les acquisitions que t'as fait, tu sais, les ajouts, peaufiner ton alignement, là, finalement, sont tous en santé ou presque dans cet alignement-là, des joueurs qui performent, est-ce que c'est le modèle à suivre, puis c'est populaire de faire ça à la fin de chaque saison, de dire, OK, ça va être le nouveau modèle pour remporter des Coupes Stanley puis te rendre loin. Mais quand tu regardes le bilan, oui, tu t'es rendu, quoi, trois fois dans les quatre dernières saisons dans le carré d'as. Là, tu t'en vas en finale de la Coupe. T'as la chance de lever le gros trophée. Pour toi, est-ce que les Hurricanes sont le nouveau modèle de la Ligue nationale?
10: Il faut leur porter attention. Assurément, les gars. C'est quoi la Ligue nationale maintenant? C'est une ligue qui est très rapide, qui est, oui, jeune quand même, qui est portée sur l'attaque. Est-ce que la Caroline a une défensive, ou exemple là, comme le Canadien avec un gros défenseur offensif? Est-ce que t'sais, comme un peu comme Colorado? Est-ce qu'ils ont ça? Non, ils sont bâtis complètement différemment. Ils ont plus des shutdowns en arrière. Oui, ils sont allés chercher Andrew Miller, qui pour moi est vraiment un meilleur joueur avec la Caroline qu'avec les Rangers de New York. Donc probablement dirigé différent, dans un système différent aussi. T'sais, ils ont pas de superstar, mais ils ont tous des gars là, qui ont un QI élevé, rapide, énormément d'énergie. Donc, selon moi, c'est vers là que la Ligue nationale s'en va. On est bien moins sur le dump and chase, puis aller frapper en avant. On est plus sur la position, sur le placement de rondelle. Qu'est-ce qu'on fait lorsqu'on touche à la rondelle éventuellement? Donc, je pense que c'est le modèle à suivre. Comme on a tenté de suivre le modèle des Panthers de la Floride dans les dernières années, où c'est plus rouleau compresseur, on veut frapper tout ce qui bouge, puis on est méchant jusqu'à la fin. Je pense qu'on a passé, tu sais, à un autre côté. Mais regardez les Panthers quand même, puis la Caroline. Il y a énormément d'éléments là, sensiblement pareils, surtout sur l'échec avant. Ils sont fatigants sur l'échec avant, sur l'échec arrière, comment ils se replient, comment ils coupent l'espace. Je pense qu'on va mettre l'emphase sur le côté défensif. Oui, offensif, on veut jouer rapidement. Mais qu'est-ce qui se passe lorsqu'on perd la rondelle? Beaucoup plus de travail va se faire dans la Ligue nationale, selon moi.
2: Y a-t-il un joueur des Hurricanes qui t'a surpris dans cette série-là?
10: Ben, je vais te dire, surpris, oui. Ben, Stankoven, qui pour moi est un joueur qui change complètement cette équipe-là. On avait Rantanen. Puis quand est-ce qu'on a fait l'échange, tu sais, oui, c'est sûr, joueur pour joueur, on se dit, OK, on s'est fait avoir du côté de la Caroline, mais regardez l'effet que ça donne, par exemple. Ça ajoute tellement de dimensions à cette équipe-là. Rantanen, là, ça a été dit, ne voulait pas jouer dans le système de la Caroline. Lui, pour lui, là, c'est un joueur hyper talentueux, c'est correct, mais il voulait être d'un côté de la rondelle et pas souvent de l'autre. On n'a pas accepté ça. Stankoven est pour moi un joueur qui, justement, on a magasiné, puis on n'a pas dit, ah là, on est prêt à Rantanen, qu'est-ce qu'on fait? On est pris à la gorge, c'est la seule affaire qu'on a. Non, absolument pas. On a fait nos devoirs. On s'est assuré d'avoir un gars qui était dans notre ADN, dans notre couleur, dans notre saveur. On est allé le chercher, puis regarder ce que ça fait. Moi, il m'impressionne énormément, ce club.
6: Petit mot aussi, là, sur un joueur qui m'a beaucoup impressionné. Si je vous pose la question suivante. Qui est le joueur qui est le plus utilisé en moyenne par match par les Hurricanes depuis le début des séries? C'est quoi votre réponse? Vous me dites qui? Jacob Slavin?
10: Ouais, Slavin, ouais, c'est ça, ouais.
6: K'Andre Miller.
2: Ouais, quelle série
6: il
2: connaît?
6: Il a le meilleur différentiel de l'équipe. Il a un temps de jeu moyen de 23,55. Il est venu stabiliser une défense. Son ajout est une des bonnes acquisitions que les Hurricanes ont fait pour s'améliorer. Honnêtement, le crédit... au directeur général et crédit à Keandre Miller qui a toute une saison. C'est le joueur le plus utilisé en moyenne par match par les Hurricanes.
2: On va en parler
10: avez-vous
2: d'ailleurs.
10: Avez-vous vu la vidéo de lui qui circule présentement sur les réseaux sociaux avec son nouveau bébé?
6: Ben oui, j'ai vu ça. J'ai
2: pleuré, il pleure.
10: Il sent neuf encore, là.
6: Ben oui.
10: Il est sous le banc, puis il y a des larmes. Si t'as pas de frisson, moi, tu sais, en tant que papa, là, j'ai regardé ça, puis je m'imaginais à sa place, avec mon fiston, après avoir gagné un match, je m'en vais en finale de la Coupe Stanley avec mon nouveau-né.
2: Ouais,
10: c'était un beau moment, ça.
2: Ah oui, puis écoute, on va terminer là-dessus parce qu'on aura l'occasion d'en jaser, mais Keandre Miller, c'est une autre preuve que les Rangers, ça tourne pas rond. Hein? Ça, je pense qu'on peut tous être d'accord là-dessus.
6: Ouais.
2: Schwinn, excuse-moi, je pensais que t'allais réagir là-dessus. Schwinn, on s'en reparle cette semaine, mon chum?
10: Absolument. Moi, je vais aller faire le tour des ventes de garage, là, acheter quelque chose qui me sert à rien puis le mettre dans le sous-sol.
2: Ben, on te souhaite...
6: On se parle demain, Schwinn. Bilan de saison du Canadien, en plus.
2: Demain?
6: Demain, lundi. Ouais, hey, moi, je suis perdu
2: demain,
6: dans les
2: demain,
6: jours de la semaine.
2: Je te confirme, on travaille pas.
6: Lundi.
2: Salut, mon Schwinn. Bonne vente de garage.
6: Salut, Schwinn.
10: Hey, bon show, hein? Bon show avec tes bottes de cowboy.
2: Ouais. Merci, mon chum. T'es bien fin.
6: Sun's out, guns out. Voilà.
2: Ouais, monsieur. Salut, les boys. Salut, les boys. Salut, Schwinn.
6: C'est correct.
2: C'est Marco D'Amico qui s'en vient. Ah, sais-tu quoi? On va commencer sur le sujet de Keandre Miller.
6: C'est bon, pourquoi j'aime pas. Ça.
2: On revient.
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2: Toujours un plaisir de retrouver notre chum Marco D'Amico. Comment ça va, mon ami?
6: Salut, le paysano. Comment tu vas?
14: Ouf. Bonne chance, FX. Ça va très bien,
6: ouais, ça va super bien.
2: Ouais, dernière du week-end, tu sais, quand on est rendu qu'on a de la misère à prononcer,
6: ah,
2: là,
6: ouais, ça va mal. Là.
2: Il est temps qu'on ait un petit congé. Marco, écoute, quand tu regardes le résultat de cette série-là, qu'est-ce qui ressort le plus? Est-ce que c'est la puissance des Hurricanes, le fait que cette équipe-là est arrivée à maturité, où tu regardes ça pis tu te dis, hey, le Canadien est magané et a probablement de la fatigue également?
14: Oui. Mais on va commencer avec la première partie de ta question.
2: Ouais, c'était ça. C'était pas une réponse oui ou non. Je me demandais pourquoi tu me dis. C'est ça ou ça?
14: Écoute.
2: Oui.
14: Et ouais. Oui. T'as raison, mais t'as tort. Mais écoute, quand on regarde la situation avec les Hurricanes à Caroline, c'est facile dans le moment d'ignorer tout ce que cette équipe-là a vécu les 5 dernières années. Eux autres se sont faites balayé dans cette même situation contre les Panthers de la Floride.
2: Deux fois.
14: Pareille date l'année passée, il y avait plusieurs du côté de la Caroline qui réclamaient le congédiement de Rob Brind'Amour, d'échanger tel et tel joueur, de commencer une réinitialisation parce que ce noyau-là n'allait jamais gagner quoi que ce soit. Ce sont des citations que j'ai trouvées de l'année passée du côté de la Caroline parce que il avait une certaine frustration. C'était pas qu'ils avaient surpris et qu'ils arrivaient en finale de la conférence. Ça finissait toujours haut dans le classement, ça se rendrait là, et ça perdait de façon assez catégorique contre les Panthers de la Floride ou quelconque autre équipe dans l'Est. Maintenant, cette équipe-là a fait les changements nécessaires cet été, et je te dirais même à la date limite des échanges l'année passée avec l'acquisition de Stan Coven, mais d'aller chercher un Nick Ehlers que tu as le luxe de mettre sur ton troisième trio. La transaction, dans le fond, l'offre hostile que les Hurricanes voulaient utiliser contre les Rangers de New York pour Keandre Miller, qui s'est transformé en transaction, est une des meilleures transactions de cet été.
6: Ouais.
14: Et ces trois joueurs-là, Stan Coven, on parle de Keandre Miller, on parle de Nick Ehlers, ont aidé à transformer le ADN de cette équipe-là. Parce que, de base, Keandre Miller, c'est un défenseur de premier plan. Top pair, comme on dit. Nick Ehlers est un joueur qui jouerait grande majorité des premiers trios de la Ligue nationale. En ce moment, il est juste le troisième trio à Caroline. Et un Logan Stankoven qui devient ton deuxième centre, qui marque à quasiment un demi but par match en série. C'est immense. Donc, encore une fois, ils ont changé leur ADN et c'est maintenant que ce noyau-là arrive à maturité et sont prêts à aller vers la Coupe Stanley. Le Canadien de Montréal, on va se le dire, sont loin de ça. Encore. Sont pas trop loin, mais sont loin d'arriver là. Avec le noyau qu'ils ont en ce moment, ils vont devoir ajouter. Je suis sûr que l'état-major du Canadien de Montréal a pris des notes, savent qu'est-ce qu'ils doivent ajouter.
2: Certainement.
14: Et c'est là qu'on va commencer à voir le Canadien être capable d'être mieux préparé pour jouer des clubs de premier plan comme les Hurricanes à Caroline.
6: T'as parlé de Nick Ehlers, t'as parlé de Keandre Miller. Même chose pour Logan Stankoven. Je pense que cette année... Même Taylor Hall, mais c'est ça. Je pense que cette formation des Hurricanes a prouvé à d'autres formations de la Ligue nationale, oui, c'est un système de jeu et tout ça qu'on établit depuis des années, mais à quel point la profondeur est importante dans une équipe. Tu as vu à quel point le troisième trio a été excellent contre le Canadien. Celui de Ehlers, Staal et Martinuk. Le quatrième trio a fait très mal aussi aux Canadiens, avec notamment Carrier et Robinson. Défensivement, on a trois bonnes paires de défense. Même la troisième, Gustis Bear a une bonne série avec Nick Shin. Nick Shin est encore très jeune, là. C'était sa première saison complète dans la Ligue nationale. T'es arrivé à la fin de la dernière saison, il a joué les séries l'an dernier. On prouve aussi que la profondeur, c'est important dans une formation. Troisième, quatrième trio a été très bon du côté des Hurricanes. Tu sais, c'est pas compliqué, là. Le premier trio des Hurricanes a été bon, mais c'est pas ce trio-là qui est en grande majorité responsable. Oui, il fait partie du tout, mais c'est pas grâce à ce premier trio-là qu'on se ramasse en finale de la Coupe Stanley au moment où on se parle.
14: Non, exactement. C'est là où je crois que la différence avec le Canadien de Montréal est un peu plus apparent, parce que on va se le dire, le deuxième trio avec Ivan Demidov et Alex Newhook était le trio de profondeur qui les a sauvés contre les Sabres de Buffalo. Et je te dirais que le trio de Phil Dano était celui qui les ont au moins gardés dans des matchs contre les Hurricanes à Caroline. Mais pour moi, tu vas devoir avoir trois trios offensifs convaincants pour être capable de suivre non seulement un club comme la Caroline, mais une fois qu'ils vont être rétablis de leurs blessures, les Panthers de la Floride et de l'autre bord de la conférence, les Colorado, les Vegas, les Minnesota, etc. Donc, c'est excellent pour ce jeune noyau-là d'avoir pris cette expérience-là, mais ça l'a mis en premier plan les trous qui restent encore à les régler pour ce club-là en termes de construction d'alignement. Et je pense que c'est tout à fait normal rendu à ta quatrième saison de reconstruction. Je le dis puis je continue à le dire. Le Canadien se sont rendus plus loin que certaines reconstructions qui ont choisi plusieurs années dans le top 10 pendant quasiment des périodes de 5 à 6 ans. Le Canadien ont fait ça plus rapidement, de façon plus convaincante, je te dirais, avec la saison qu'ils ont eue. Et considérant que c'était une année olympique en plus, donc plusieurs de ces joueurs de premier plan qui étaient de l'autre bord de l'Atlantique, donc qui ont joué au-dessus de 110 matchs cette année, je pense que on peut quand même regarder cette saison comme étant un grand succès.
2: Oh oui, absolument. Écoute, si on s'en va chez les Hurricanes de la Caroline, parce qu'on va parler beaucoup du Canadien cette semaine, Marco, toi et moi, on sera à Brossard d'ailleurs lundi pour les disponibilités médias d'après-saison. Et on va pouvoir revenir sur cette série-là, sur les séries en tant que telles. On va en savoir plus. Puis, tu sais, je veux pas trop me prononcer, ne sachant pas les différentes blessures qui affligeaient les joueurs du Canadien. Puis, on a posé la question à Schwinn un petit peu plus tôt, mais chez les Hurricanes, quel joueur, ça peut être un seul, ça peut être deux, trois, t'as le plus ou t'ont le plus impressionné dans cette série-là?
14: Keandre Effin Miller.
2: Ouais, je savais que t'allais me dire ça, puis je suis très content que tu... La façon qu'on a...
14: Les Rangers de New York ont une fois de plus prouvé à quel point ils ne savent pas comment gérer un alignement.
2: C'est incroyable.
14: Comment est-ce que tu peux laisser un joueur comme ça partir, essayer de le remplacer avec Gavrikov, qui est quand même un bon joueur, mais pas la même chose, et ensuite se tourner de bord et dire, je pense qu'on va devoir faire une reconstruction. Écoute, mesdames et messieurs, il gagne 7 millions de dollars pour les 6 prochaines années. C'est de l'argent bien investi, selon moi, du côté des Hurricanes. Ils ont été agressifs d'aller chercher ce joueur-là. Et selon moi, c'est leur meilleur défenseur. On parle beaucoup de Jacob Slavin. Jacob Slavin, selon moi, c'est beaucoup sa réputation. Le meilleur joueur défensif, présentement, selon moi, dans la Ligue nationale, Keandre Miller mérite d'être dans la conversation. Et ce qui m'a le plus impressionné avec lui, c'est pas son jeu défensif, c'est à quel point il s'activait en zone offensive pour déborder les Canadiens de Montréal le long des ailes pendant qu'ils jouaient leur jeu de six. Ça l'a pris Josh Anderson par surprise, non une fois, non deux fois, mais trois fois, qui ont mené à des buts durant cette série. c'est un joueur qui était dominant en termes de flux de jeu. Pas en possession de rondelle, c'est pas sa game ça, mais en flux. C'est ce que ça veut dire. Il tuait deux jeux de son bord, puis il aidait à garder le jeu actif du côté offensif du côté de la Caroline. Et en zone neutre, il occupait tellement de place que c'était quasiment une pieuvre sur la glace. C'était impossible dans son wingspan d'être capable de le passer sur la glace. Il fonçait sur des joueurs, les joueurs du Canadien avec une telle rapidité et agressivité que c'était quasiment impossible d'être capable de faire un jeu quand il était sur la glace. Donc pour moi, la pièce maîtresse en termes de pas juste l'offensive, mais juste globalement, c'est lui le changement le plus prononcé de cette organisation-là qui, je crois, va leur permettre de faire un bon petit chemin et espérer vraiment à une Coupe Stanley.
6: Ouais, puis Andrew Miller, là, je pense que c'est dans le match numéro 4 où il contourne complètement Phil Dano en protection de rondelle pour la diriger devant le filet où le bâton de Jordan Staal est à peine libéré pour pouvoir marquer. Je pense à ce moment-là, ça faisait 2-0 pour les Hurricanes.
14: Exact.
6: Puis c'est ce que je disais.
14: Mais il a contourné Dano, mais il a battu de vitesse.
6: Exact.
14: Josh Anderson qui aussi. était supposé de le couvrir. Donc,
6: exact.
14: Tu vois comme sa rapidité, sa lecture de jeu, son QI hockey est tellement élevé et je le regarde jouer depuis que je regardais Cole Caulfield avec le Wisconsin en 2020. Quel joueur, quel athlète, et de le voir hier sur le banc des Hurricanes à Caroline avec son petit-fils, je peux relativiser avec lui un nouveau-né qui vient de naître ce printemps. Écoute, tellement un gentilhomme, tellement un gars qui a été généreux avec nous aussi après les matchs. C'est un joueur all-star, puis les Hurricanes à Caroline sont très chanceux de l'avoir.
2: Avez-vous vu cet extrait de... Je pense que c'est justement à Rod Brind'Amour qu'on a posé la question sur Keandre Miller. Il a dit quand il est arrivé ici dans l'organisation, ils sont assis avec lui, ils ont posé la question. Toi, quel genre de joueur tu veux être, puis comment veux-tu qu'on te reconnaisse comme joueur et comme humain?
14: Oui.
2: Si.
6: Wow.
2: Imagine, t'arrives dans une nouvelle organisation, il s'est tout passé ça avec les Rangers de New York, là, où est-ce que ça a été des déceptions, tout ça. T'arrives d'une nouvelle... Toi, là, comment tu veux qu'on te reconnaisse? Y a-t-il une meilleure façon de motiver quelqu'un dans la vie?
14: Mm-hmm.
2: Il dit, depuis ce temps-là, ça a été un des joueurs qui a travaillé le plus fort, sinon le joueur qui a travaillé le plus fort dans cet alignement-là.
14: Ouais, mais son éthique de travail a jamais été quelque chose qui était touchable. Honnêtement, là, juste à le voir avec les Rangers de New York, même la saison difficile qu'ils ont eue la saison passée, on dirait que c'était le seul qui voulait vraiment jouer au hockey sur cette glace-là, alors que les Rangers n'étaient plus dans le coup. T'sais, pour moi, ça a toujours été un athlète sérieux, un gagnant en termes de la façon qu'il se préparait, la façon qu'il jouait, et je trouve que finalement, il s'est joint à un club qui a mis ses aptitudes en valeur. Et tu le vois en ce moment, là, il est en train de vraiment devenir un des meilleurs défenseurs two-way de la Ligue nationale en termes de la façon qu'il impacte le jeu et pas nécessairement sur la feuille de pointage.
2: Marco, je le disais, on va probablement avoir plus de détails lundi là-dessus, mais
14: je suis
2: trop intrigué pour te poser la question. Tu sais, il y a déjà quelques petits échos, des petites rumeurs qui sortent à gauche, à droite, des spéculations quant aux blessures chez le Canadien. T'attends-tu à quelque chose, à une longue liste ou non?
14: Ben, que la liste soit longue ou non, c'est plus la liste vis-à-vis les joueurs importants de cette équipe-là va être assez importante. Parce que, selon ce que moi j'ai entendu d'ici et là, c'est spécialement, puis je pense que ça c'est vraiment quelque chose que je vais préciser là. Le cas de Noah Dobson, j'ai vu beaucoup de commentaires à son égard. Je pense que dans une saison régulière, il aurait peut-être pas joué tous les matchs, sinon un match. Mais il a démontré beaucoup de courage d'être capable de jouer avec une main durant les séries qui ont été assez éprouvants. Je sais que on n'a pas vraiment apprécié son travail en finale de l'Est, puis il est totalement capable de meilleur. Mais encore une fois, je pense que quand les informations vont sortir, le monde va être un peu plus doux avec les joueurs.
2: Ouais, un peu plus
14: passif.
2: C'est pour ça qu'aujourd'hui, tu sais, il y en a plusieurs, puis c'est tout à fait normal. Tu sais, il y a pas de critique envers, tu sais, des partisans qui sont déçus, qui s'attendaient.
14: Ah, tu peux être déçu à 100%. T'sais, mais l'information change la perception.
2: Puis selon toi, finalement, dernière question pour aujourd'hui, mais qu'est-ce qui a été le plus formateur pour les Canadiens? Parce que il y a tellement, tu sais, on rit souvent avec ça dans le tailgate, FX, moi et Ben, là, tu sais, il y a du stock, mais t'as tellement appris dans ces séries-là que c'est à se demander qu'est-ce qui a été le plus formateur pour les Canadiens de Montréal. C'était-tu la série contre le Lightning qui a été disputée tellement serrée? C'était-tu les opportunités ratées contre les Sabres de Buffalo, par exemple? Ou c'est finalement la clinique de hockey que tu t'es fait servir en troisième round?
14: Je pense qu'on donne pas assez de crédit aux Hurricanes de la Caroline. Je pense que c'est vraiment ça comme...

0: Montréal, mais ils ont su s'ajuster.
1: Ouais.
0: Ils se sont ajustés de façon excellente parce qu'ils l'ont dit, ils ont tué le jeu de transition du Canadien de Montréal. Le moment qu'ils ont su comment arrêter le jeu de transition du Canadien de Montréal, c'était cuit. Et pour moi, qu'est-ce que le Canadien doit prendre de cette situation-ci? C'est comment être capable, dans le futur, de t'ajuster de façon plus adéquate à un échec avant comme ça, parce que ça s'en va nulle part. Les Panthers de la Floride jouent de la même façon et avec un peu plus de coude, je dirais, que les Hurricanes à Caroline qui n'ont pas été soft non plus contre le Canadien. Donc, le takeaway pour moi, là, la plus grosse chose, c'est que le Canadien ont su c'est quoi être une puissance dans l'Est, non seulement en saison régulière, mais en série. Et ça s'applique à l'entraîneur, ça s'applique aux joueurs, mais ça s'applique aussi à l'état-major. Là, tu sais qu'est-ce qui te manque pour être capable de te mesurer à des clubs comme ça. Une fois que la Floride va revenir en santé, ça va être la Floride, la Caroline, etc. Maintenant, je dis, puis je pense que je peux signer avec ceci, puis ça va être la fin de la chronique, mais la pression maintenant se trouve primordialement sur l'état-major du Canadien de Montréal.
1: Ouais.
0: Ajouter les éléments nécessaires pour jouer la game que le Canadien doit jouer pour battre des équipes comme la Caroline.
1: Merci beaucoup, Marco. Bon samedi. Profite bien de ta journée, mon ami, puis on se reparle assurément lundi.
0: Ben, on va se voir lundi matin, mon cher.
1: Ben oui, c'est ça. Hey, en passant, un nouvel épisode de Sur le marché qui vient juste de sortir, justement.
0: Exact.
1: Chaotique repêchage en vue. Plusieurs équipes qui regardent déjà pour bouger
2: les Sharks
1: leur choix.
2: Et les Blackhawks, notamment.
1: Hey, comment ça
0: continue, continue. Il y en a plus que ça, mon cher.
1: Il y en a pas plus que d'autres. Si
2: mais
1: vous
2: là,
1: voulez écouter
2: quoi?
1: Cet épisode,
2: ouais.
1: Tu le sais. Qu'est-ce qu'on texte fixe?
2: Marche! MARCHE!
1: Au 514-790-0919. Et vous allez avoir tous les détails de ce que Marco a entendu cette semaine. Marco, merci encore une fois. On se voit lundi.
2: Salut, Marco.
0: Toujours un plaisir, les gars. Bonne journée.
2: Salut.
1: Salut, mon chum. Allez texter ça, là. 514-790-0919. Marché avec pas d'accent. MARCHE.
2: Bien dit.
1: Et on vous envoie le lien vers les épisodes YouTube.
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5: Premièrement, à chaud comme ça, c'est sûr qu'il doit y avoir beaucoup d'émotions. Comment tu as vécu toute cette bataille-là pour essayer de préparer ton équipe, les ajustements, puis à quel point quand même t'en retires du positif malgré tout?
6: Tu sais, c'est décevant, mais beaucoup de progrès cette année encore. Puis on a appris beaucoup, tu sais, à travers les échecs, t'apprends beaucoup. T'apprends beaucoup plus avec les échecs qu'avec les réussites. Moi, comme entraîneur, mais j'ai appris beaucoup durant les séries. Je me suis fier du groupe. Moi, j'ai le meilleur... J'ai le meilleur banc dans le building. T'sais, le meilleur siège. Le meilleur siège dans le building de voir ce groupe-là faire qu'est-ce qu'ils ont fait. Là. Moi, je suis... À part du résultat, il n'y a pas beaucoup de négatifs.
7: Salut Martin, je voulais justement savoir qu'est-ce que vous avez appris dans cette run-là qui peut servir dans le prochain parcours éliminatoire. Tu sais, se rendre d'étape à étape, c'est toujours plus difficile, j'imagine. Aussi.
6: C'est pas une chose. Tu sais, c'est combien de games de playoff la Caroline ils ont là, dans les 6-7 dernières années? Ça fait combien? On peut se dire 80? Bon, c'est ça, tu sais. Fait que tu le vois, tu sais, que c'est une équipe d'expérience, leurs détails, tu sais, puis c'est ça que ça prend, tu sais, je pense que c'est sûr que ça prend plus de détails dans notre game, puis c'est normal où est-ce qu'on est dans notre parcours de ne pas être aussi détaillé d'une équipe qui a 100 games de série, mais on s'améliore là-dedans, puis on va continuer à s'améliorer, puis ça va prendre ça, tu sais, mais c'est dur de dire vraiment, tu sais, je sais pas, c'est une demi-heure, 20 minutes après la game, de dire vraiment tout ce que j'ai appris. Là. Je sais pas encore, mais je sais que j'ai appris beaucoup de choses.
8: On va rester dans le même rangée, Richard.
9: Oui, Martin. Avant le début de la série, il avait joué 6 matchs de moins que vous autres. Plus ça avançait, est-ce que tu avais l'impression que ce repos-là de leur part prenait de plus en plus d'importance dans la série?

0: partie de ça. C'est pas tout ça, mais c'est sûr que ça fait partie de ça. T'sais, on était chez Dina Game. On a joué Dina Game. C'est beaucoup, là. Mais je suis content que on est allé chercher ces Dina Games-là. Parce que tu peux pas répliquer ça. Tu passes à travers de ça. C'est comme ça que tu t'élèves la progression plus rapide.
1: Troisième rangée à droite, Jeff.
2: Martin, tu viens de dire que justement vous avez joué 19 matchs, 101 matchs en saison. Sens-tu qu'au niveau des ajustements, changer des trucs stratégiques, si tes joueurs mentalement commençaient à être vidés, que ça devenait plus difficile d'y parvenir comme tu le souhaitais?
0: Non, je pense pas. C'est pas comme si on réinventait bien des affaires, là. C'est justement qu'on fait durant la saison. Des fois, c'est durant un match. Fait que non, je pense pas ça.
3: À quel point ce bagage-là, ce qu'ils ont emmagasiné, ce qu'ils ont souffert, ce qu'ils ont eu du fun, comme tu as dit, c'est un tremplin pour la prochaine.
0: Et tu grandis pas sans être inconfortable. Tu sais? Fait que de te faire stretcher comme ça, physiquement, mentalement, c'est tellement des moments qui te fait grandir. Tu sais? Fait que, puis tu peux pas répliquer ça. Le stress physique, le stress mental, tu peux pas répliquer ça. Fait que quand tu passes à travers de ça pour cette semaine, c'est tellement une opportunité là, pour grandir. Moi, je suis content qu'on a eu la chance de vivre ça, là. Surtout pour notre groupe où ce qu'on est. Tu sais, je pense que ça va nous aider pour qu'est-ce qui s'en va.
1: Dernière question en arrière à droite.
4: Oui. Martin, je suis sûr que vous ne chercherez pas à vous améliorer juste pour battre l'année prochaine, les Hurricanes de Caroline, mais tu parlais d'identité tantôt. Eux, c'est une équipe de vétérans, leur identité est très, très claire. Est-ce que tu sens que la vôtre est encore à définir?
0: Un petit peu. C'est sûr, un petit peu. Tu sais, je pense qu'on on apprend un peu. Mais je pense que c'est clair comment qu'on veut jouer aussi. Là. On ne joue pas le même style de Caroline. Il n'y a pas une façon de gagner, là, tu sais. Je pense que c'est prouvé, ça. Mais ça prend un petit peu plus de détails, tu sais. Puis c'est ça qu'on va continuer à attaquer, tout en continuant à définir notre identité, mais... tu sais, je pense qu'elle est pas mal proche, notre identité. Je te dis pas qu'elle est vraiment toute là, là. Puis l'identité, des fois, elle peut changer un petit peu dans certains départements et tout. Mais, tu sais, avec les jeunes joueurs talentueux qu'on a, faut que tu joues à cette identité-là aussi.
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6: Hey, samedi 30 mai, c'est officiellement la dernière du Tailgate Weekend, mon cher FX. Le Canadien a vu sa saison prendre fin hier soir. C'est dommage, mais on peut pas parler d'un... on peut pas parler d'une déception
7: non,
6: ou quoi
7: non,
6: que ce
7: non,
6: soit.
7: Non, non, non.
6: Au contraire, quelle
7: mais
6: saison des Canadiens de Montréal.
7: Réalisez-vous qu'on est là un samedi 30 mai 2026 en onde avec vous à parler du Canadien de Montréal parce qu'il jouait la veille. À ce stade-ci de l'année, moi, c'est phénoménal. On a vécu un beau parcours. Aujourd'hui, je ne serai pas la personne qui va pisser sur la parade. Au contraire, je suis très reconnaissant des dernières semaines que nous a fait vivre le Canadien. Puis j'ai envie qu'on fasse ça dans la bonne humeur, dans la joie. Oui, ça a été compliqué encore une fois hier. Quatrième défaite de suite dans cette série-là pour le Canadien contre les Hurricanes. On va revenir sur le match, c'est clair. Mais je me concentre beaucoup plus sur l'avenir du Canadien et sur les belles choses que l'équipe nous a démontrées dans les dernières semaines.
6: Ouais, et là, les disponibilités médias de fin de saison seront lundi.
7: Ouais.
6: Donc, fort probablement là, au complexe sportif CN à Brossard. Donc, on va tomber fort probablement en émission spéciale, si on veut, là, sur toute la grille pour vous présenter ce que les joueurs du Canadien, ce que les futurs ex-joueurs du Canadien diront également. L'état-major, l'entraîneur-chef Martin Saint-Louis également. Mais pour l'instant, écoute... Puis ça revient à ce qu'on disait cette semaine dans le tailgate ensemble, FX. Quelle merveilleuse façon de tester où t'es rendu. Tu sais, puis je lisais des commentaires sur les médias sociaux là, hier. Pis, oh, ça nous laisse un goût amer en bouche. Tant qu'à ça, j'aurais aimé mieux me faire éliminer en 7 par les Sabres de Buffalo.
7: Non, moi, j'achète pas ça. Je te le dis tout de suite, j'achète pas ça.
6: Non seulement j'achète pas ça, mais... Je le renvoie au magasin.
7: Non, moi aussi.
6: C'est ce commentaire-là. T'aurais fini contre les Sabres de Buffalo en 7 et t'aurais eu un sentiment qu'il y avait quelque chose de pas terminé.
7: 100%.
6: Parce que t'étais capable de battre ce club-là à
7: 100%.
6: 100%. Et là, t'es arrivé contre juste un adversaire plus expérimenté, plus aguerri, plus reposé, plus talentueux. Tout. Les Hurricanes étaient meilleurs sur à peu près tous les aspects que le Canadien de
7: Greg,
6: Montréal.
7: C'est pas compliqué. Cette équipe-là a gagné ses deux premières rondes en 4 matchs aussi. Là. Ils ont rien laissé à leur adversaire. Puis ceux qui veulent me dire...
6: une série de plus, FX, exact. Que le Canadien avait joué.
7: Puis ceux qui veulent me dire, ouais, les matchs étaient plus serrés et tout ça. Le Canadien a perdu 2 matchs en prolongation. Puis il y en a qui vont dire, ouais, mais c'est parce que le Canadien comptait sur Jakub Dobesch. Puis...
6: Mais ça fait partie
7: puis
6: de l'équipe.
7: Puis quoi? Il fait partie de l'équipe, exactement. Ça change absolument rien. Hey, réalisez-vous quand même que le Canadien est à un but sur un hors-jeu là, de mener cette série-là. C'est fou, là. De gagner un deuxième match, 100%. Là. Puis on va revenir sur cette rencontre-là hier soir. Puis moi, j'ai aucun complexe face à ce que le Canadien nous a présenté durant ces séries éliminatoires-là. Est-ce qu'il y a des questionnements? La réponse, c'est oui. Y a-tu des trous dans cette équipe-là? La réponse, c'est oui. Le Canadien devra s'améliorer à quelques niveaux. Mais quand tu regardes la jeunesse de cette équipe-là, Greg, à quel point ces joueurs-là sont signés à long terme. Puis tu constates qu'un gars comme Nick Suzuki a 26 ans, un gars comme Noah Dobson, 26 aussi. Noah Dobson, ça a été un parcours éliminatoire compliqué, mais le gars jouait blessé. Il est arrivé Game 7 contre le Lightning de Tampa Bay. Caulfield, 25. Newhook, 25. Dobesch vient d'avoir 25. Bolduc, 23. Hudson, 22. Slav, 22. Kapanen, 22 ans. Jacob Fowler, 21 ans. Ivan Demidov est une recrue. Seigneur, on va se calmer le pompon. Le Canadien a son choix de première ronde encore une fois cette année. Il y a ses choix de première ronde pour les prochaines années. Il y a des choses qu'il peut échanger en conséquence. Michael Hage, Alexander Zarovski, Bryce Pickford qui a marqué des buts pour un défenseur à la tonne cette année dans la WHL. L'avenir est beau. La masse salariale a jamais été aussi belle à Montréal avec l'augmentation du plafond. T'as une masse salariale qui est impressionnante. C'est Pierre Lebrun qui tweetait ça après le match hier. Dans les autres instances de la Ligue nationale, ce qu'on se dit, là, c'est que le Canadien là, a une équipe là, qui va compétitionner pour les 10 prochaines années parce qu'ils ont une masse salariale qui est une des plus impressionnantes de la LNH, parce qu'ils ont des choix de repêchage, des espoirs qui peuvent échanger. Je te dis pas que c'est acquis, là. Que le Canadien va atteindre la finale de conférence l'année prochaine, là, en 2027. C'est pas ça que je dis, là. Mais je vous dis quand même qu'avec l'âge de certains joueurs, avec ce que le Canadien possède entre les mains, en Kent Hughes, Jeff Gorton, en qui j'ai une confiance accrue, en Martin Saint-Louis, même si quelques décisions m'ont fait chier en finale de conférence, là, sur l'inaction, là, de vouloir embarquer des gars, là, dans des moments où ça aurait pu créer quelque chose... Martin Saint-Louis a fait un job superbe avec cette équipe-là cette année. Le Canadien a terminé avec 106 points au classement général, a battu coup sur coup le Lightning de Tampa Bay qui était 5e, les Sabres de Buffalo qui étaient 4e, et l'a affronté la 2e meilleure formation au classement général en les Hurricanes de la Caroline. A eu un des parcours les plus compliqués en séries éliminatoires dans un format de série qui n'a aucun bon sens. Alors pour vrai, là, je serai pas la personne ce matin qui va arriver puis qui va faire pipi sur la parade puis qui va dire... Cette équipe-là avait pas d'affaires là, puis tatati, tatata. On va reparler. Je suis émotif ce matin, mais...
6: Non, mais c'est correct, FX, que tu sois émotif, tout ça. Ça se peut que le téléphone sonne, si le téléphone sonne, prends, là.
7: Ouais, ouais.
6: Ouais, ouais.
7: Là, à voler, là.
6: Ouais, vas-y. Allô, Mapper?
8: Yes, sir.
6: Comment ça va, mon Mappy Maps?
8: Ça va bien, vous autres?
6: Ça va bien. Mapper écoutait ton speech FX et il dit « Appelez-moi tout de suite. » Je veux vous parler avant qu'on passe à Richard Lavie dans Richard les prochains instants. Ouais.
8: Là, j'ai dit « Sans presse », j'ai dit « FX, il va y avoir une montée de pression, ses selles vont devenir molles. » C'est pas ce que... Non, hey, je voulais vous féliciter, les gars, pour avoir fait vivre à votre façon cette frénésie-là. Vous avez été extraordinaire, vous avez été des troopers. FX, j'aime ça quand t'es de même, tu me stimules.
9: J'aime ça.
8: Greg, t'es un trooper, puis pour vrai, merci les gars, puis ça, c'est un peu à l'image de ce que les Canadiens nous ont fait vivre. C'est des fois, tu sais, c'est y a rien de parfait, mais vous autres, vous l'avez été. Fait que je voulais vous féliciter, puis c'est de l'excellent boulot. Ça a été un plaisir de faire ma petite part, là, une couple de samedi ici et là. Vous êtes extraordinaire, les gars, vous êtes bons. Puis j'espère que vous le savez, puis les gens vous trouvent bons, puis vous êtes bons, mais sacrément.
6: Ben,
9: t'es bien gentil,
6: Mapper. Mapper, t'es bien fin, FX est tout émotif, et je le suis aussi, c'est super, super gentil, puis il y a beaucoup de gens qui nous ont remerciés. Encore une fois, on m'a continué de te le dire, puis tu veux pas le croire, mais tu fais partie de cette aventure-là exact, avec 100%. Nous autres, FX, puis pas FX, c'est Mapper. Ouais, mais... T'es avec nous autres pour longtemps, j'espère que tu le sais. Et,
8: ouais, mais laisse pas le temps de parler de moi, là. Là, okay, c'est le temps de... On va vous célébrer, parce que ce qu'on a vécu, tu sais, dans... c'est presque générationnel, en tout cas, malheureusement, là, du côté des Canadiens, puis vous avez fait partie de ça, vous avez pris l'initiative, puis bravo, puis... Jack, on se reparle cette semaine. Vous me gonflerez les tailleurs, là, mais pour aujourd'hui, c'est vous autres qu'on célèbre les boys.
6: T'es bien fin, mon chum.
9: T'es bien gentil, Mapper. Un gros merci.
6: On t'embrasse, puis on a hâte. On te souhaite un beau week-end, puis on a hâte de te parler lundi dans le tailgate.
8: Yes, on s'en fout, mon chum. Bonne journée à tout le monde, puis on s'embrasse tous.
6: Salut, mon chum.
9: Salut, merci. Mapper. T'es vraiment gentil. Merci.
6: Incroyable, Mapper, qui prennent le temps de. Quel humain A1. Parlant d'humain A1.
9: Il est prêt.
6: Amenons Richard Labbé avec nous.
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6: Comment ça va, Monsieur Richard?
11: Hey, salut Greg, salut FX.
9: Salut Richard.
11: Je vais très bien, j'espère que vous allez bien également.
9: Oui.
6: Ça va très bien.
9: Ça
6: écoute,
9: bien.
6: On tombe un peu en mode bilan, puis il y a certains partisans qui sont déçus parce que, écoute, on aurait rêvé à la Coupe Stanley, puis ouais. Probablement que ce premier match de cette série dans lequel le Canadien l'a emporté 6-2, je vais pas utiliser fausser la donne, mais je pense que c'est François Gagnon qui écrivait ce matin, a attisé un peu tout ça. Là, nous aussi, on s'était fait une question du jour dans le tailgate. On s'est dit, commencez-vous à y croire comme il faut. Là, et finalement, ben écoute, les Hurricanes se sont ajustés et ont prouvé pourquoi c'est une des deux meilleures équipes de la Ligue nationale 100%. Après la saison régulière, puis on l'a vu. Puis je me suis excusé hier dans le tailgate, mais le faire aussi, je les avais sous-estimés.
9: Même chose.
11: Ben, les gars, écoutez, c'est... Moi, malheureusement, je les avais estimés parce que... Tu sais, je veux pas gonfler mes propres pneus.
9: Non, non, mais vas-y, tu peux te le permettre quand même, Richard.
11: Ben, écoute, j'avais dit les Hurricanes en 5, mais c'est juste parce que j'avais vu les Hurricanes jouer dans les deux tours précédents. Puis tu sais, je sais que on a tous dit ouais, mais là, ils ont juste joué contre les Sénateurs, puis là, les Flyers avaient plus de gaz, mais. Tu sais, les Hurricanes, c'est Rod Brind'Amour en premier. C'est un système de jeu qui est étanche. Puis ce qu'on a vu dans le match 1, c'était un peu prévisible parce que le Canadien revenait d'une grosse soirée d'émotion au match 7 à Buffalo. Ça s'est transporté jusqu'ici à Raleigh. Et je pense que le match 1 a un petit peu faussé là, les données. Les Canes, eux, ils revenaient de quoi, là, 11 jours de repos. Mais après ça... Même s'il y a eu des résultats très serrés malgré tout, mais moi honnêtement, les gars, j'ai jamais vraiment trouvé que le Canadien allait être compétitif. T'sais. Puis je sais là que, regarde, il y a eu des matchs, FX te parlait du but refusé, puis tu sais, il y a eu des matchs en prolongation. Mais beaucoup de ça s'est ramené à Dobesh qui puis Greg, je t'écoutais, il fait partie de l'équipe 100%. Sa job, c'est d'arrêter les rondelles, mais il a beaucoup faussé la donne, Jakob Dobesch, puis il a permis aux Canadiens d'espérer, puis d'avoir des chances de gagner, puis encore une fois, c'est ça son travail. Mais la machine des Kings, là, écoutez, tu sais, ils ont été en finale de conférence 3 fois.
7: Exact.
11: Lors de 7 saisons précédentes. Là, ils se ramassent en finale. Tu sais, à un moment donné, il n'y a pas de hasard. C'est un club très bien dirigé. Alors, il aurait fallu que le Canadien répète ce qu'il a fait au match 1, c'est-à-dire se servir de sa vitesse pour contrer l'échec avant des Kings. Malheureusement, le Canadien n'a pas été capable de le faire après le match 1.
7: Puis Martin Saint-Louis a parlé de l'identité de son équipe après le match. On va vous passer l'extrait là, dans une vingtaine de minutes. On fera les échos de vestiaire. Mais il parlait d'une identité, Richard, encore à peaufiner chez le Canadien. Puis j'ai l'impression, je regarde cette formation des Hurricanes. Rod Brind'Amour est arrivé en 2018. En fait, il était là comme assistant bien avant ça. Alors, cette identité-là, on l'a bâtie depuis des années. On a un système de jeu qu'on veut garder, qu'on a bâti, qu'on a tenté d'améliorer année après année. Puis ouais. Tu l'as mentionné, là, 3 finales de conférence pour les Hurricanes dans les dernières années, ils ont vécu ces déceptions-là. Contre les Panthers en 4 et contre les Panthers en 5. Puis je sais que ces résultats-là, ça faussait un peu la donnée parce que c'était une série pas mal plus serrée que les résultats en 4 ou en 5. Mais on s'est fié quand même à cette identité-là. On a voulu l'améliorer au fil des années. Puis quand ça fait longtemps que tu diriges une équipe comme ça, puis t'es en mesure de le faire, puis année après année t'améliorer, ça peut faire une différence aussi au bout de la ligne. Puis c'est amplement mérité pour les Hurricanes. Ils ont rien volé. Ils ont dominé complètement cette série-là.
11: Ouais, mais tu sais, puis t'as parlé de Martin Saint-Louis. Oui, tu sais, on se demandait hier soir, parce que dans le vestiaire, évidemment, c'était très tranquille. Ouais. Mais quand Martin Saint-Louis est arrivé, tu sais, c'est drôle, il est arrivé, il a toujours son petit sac à dos. Tu sais, puis là, il arrive avec son sac à dos, puis il dépose son sac à dos, monte sur l'estrade. Puis tu sais, il nous a regardé, et j'ai pas senti que Martin Saint-Louis était démoli ou déçu ou démoralisé. Déçu, c'est sûr, là. Mais tu sais, j'ai senti que Martin Saint-Louis a vu cette série-là comme étant vraiment un moment d'apprentissage. Et là, après, j'ai écouté ses commentaires, évidemment, on lui a posé plusieurs questions. Il a répondu, d'ailleurs, Martin Saint-Louis, longuement à chacune des questions. Et je pense que Martin Saint-Louis a beaucoup savouré les dernières semaines parce que il comprend que c'est probablement seulement le début de quelque chose. Puis, tu sais, moi, c'est ça, permettez-moi, les gars, je vais me répéter. Ça. D'ailleurs, souvent, vous faites des allusions à mon âge. Ben, c'est ça qui arrive. Quand tu as 55 ans, tu as tendance à te répéter des fois. Mais j'ai fait beaucoup de recherches là, cet hiver, puis dans les dernières semaines, dans mes archives personnelles, mes notes, parce qu'évidemment, je lance mon livre sur l'histoire du Centre Bell et du Canadien de Montréal en septembre. J'ai bien hâte d'ailleurs de ce moment-là.
12: Ouais, effectivement, on a hâte à l'invitation au Cocktail.
7: Ah oui, c'est sûr.
11: J'espère que vous allez être là d'ailleurs. Mais ce que j'allais dire, c'était que en repassant tout ça, moi j'ai commencé à couvrir le Canadien en 98-99. Il y a eu, tu sais, on compte ça sur les doigts d'une main, là, les saisons au Centre Bell où le Canadien a été compétitif.
7: T'as raison.
11: Et parmi toutes ces saisons-là, parce que c'est quoi? C'est 2010, c'est 2014, c'est 2021, puis c'est maintenant. Ben, parmi toutes ces saisons-là, de loin, l'équipe qui est en meilleure posture, c'est celle-ci. Parce que, tu sais, 2010, on a parlé d'Alak, là, c'est lui qui a porté le flambeau récemment. Tu sais, c'était une équipe qui avait été assemblée là, avec des vétérans. On était
7: avec
11: des vétérans, des gars en fin de carrière, ça n'a pas fonctionné. 2014, évidemment, un peu encore ça, une équipe de vétérans. 2021, c'était clairement la dernière danse parce qu'on savait que c'était terminé pour Carey Price, c'était terminé pour Shea Weber. Là, c'est pas la dernière danse. Et tu sais, je vous écoutais parler un petit peu des contrats. Tu sais, on va faire le tour rapidement, là. Hudson, Slavkovski, Suzuki, Caulfield, Dobson, Matheson, qui est un petit peu plus vieux.
7: Goulet aussi.
11: Goulet, ils sont tous sous contrat.
7: Jusqu'en 2031, hein, je pense, Richard.
11: C'est ça, jusqu'à longtemps. Puis là, t'as Demidov qui s'en vient, qui va être signé. Je m'attends à ce qu'on le signe long terme, lui, très bientôt. Alors, écoutez, le futur est très, très, très, très reluisant présentement chez le Canadien. Là, maintenant, le piège, Et j'ai hâte de poser des questions à la direction, si on le fait lundi ou mardi, peu importe. Là, mais le piège maintenant, c'est de comprendre que le travail n'est pas terminé.
9: Non, exact.
12: Ah, ben c'est... ça, je pense qu'ils sont tout à fait au courant. Ils sont tout à fait au courant, tu sais. Puis celui qui reçoit beaucoup de critiques en même temps, présentement, c'est Martin Saint-Louis. T'sais. Il n'y a pas si longtemps que ça, on criait au scandale parce qu'il n'était pas mentionné finaliste au Jack Adams. Là, aujourd'hui, je veux dire, les allégations de coach Pee-wee reviennent. Là, dire, mais tu voulais qu'il fasse quoi, pour vrai?
11: Ben, c'est ça.
12: Tu voulais qu'il fasse quoi? Les partisans demandaient à ce que Brendan Gallagher sorte de l'alignement, puis là, on pense que ça aurait été la solution contre les Hurricanes, la Caroline. Hey, tu voulais faire quoi d'autre? Il y a des gens qui demandent de mettre Laine. Laine a joué 4 matchs cette année. Je veux dire, là, tu vas arriver contre les Hurricanes, la Caroline. Laine va aller percer cette défensive-là, ce système défensif. Je veux dire, il a, à mon avis, à ce peu je me trompe, mais c'est mon avis, et comme dit Mapper, je la respecte. Qu'est-ce que tu voulais qu'il fasse avec les éléments qu'il y avait en place? Maintenant, il faut bâtir là-dessus, Richard.
11: Ben, premièrement, Greg, s'il y a des gens vraiment qui voulaient liner dans la formation hier soir, j'aimerais que tu les nommes parce qu'ils méritent d'être nommés, premièrement.
12: Non, mais il y a des gens, ça aurait pris Laine, ça aurait pris Gallagher. Il y a des gens qui parlaient de Florian Jacquet. Je veux dire, contre une équipe aguerrie de cette façon-là, reposée également. C'est pas mêlant. Le Canadien a joué une série de plus. Quand tu regardes le nombre de matchs, là, une série de plus que les Hurricanes de la Caroline. Puis je suis certain que ça critique Slav, ça critique Caulfield,
9: ça critique Suzuki, ça critique Dobson,
12: tout le monde y passe ce matin. Il y a énormément de critiques.
9: Je pense qu'il y en a deux qui passent pas, c'est Hudson et Dobesh.
12: J'ai vraiment hâte de voir quelque chose, moi. Attends une minute, Richard, je vais te faire réagir là-dessus. J'ai vraiment hâte de voir la liste des blessés qui va sortir là. Probablement que quelques-uns qui critiquent, puis s'ils ne sont pas blessés, ben là, on se posera des questions, puis on aura tout l'été pour faire des analyses. Mais probablement que la liste de critiques, on va dire « Oh boy, OK, là, quelle gang de guerriers!
11: Hey, » tu sais, écoute, à un moment donné, il y a eu un moment hier où Goulet s'est ramassé dans le coin. Je me souviens plus contre quel joueur des Hurricanes. Écoute, là, il s'est mis à la main sans bande pour se relever. Puis là, il est rentré au banc, il a claqué la porte. Si on l'a entendu, le claquement de la porte d'en haut, là, pour te donner une idée. T'sais, Goulet, clairement, était pas à 100%. Puis,
12: S'il est à 50%, c'est bon.
11: Honnêtement, Goulet, puis je sais qu'il y a eu vraiment des moments difficiles dans cette série-là, mais il a offert une performance qui est, je sais pas si je vais utiliser le mot héroïque, là, mais ça a été certainement... il est allé, puis il est pas le seul, là, il est vraiment allé dans ses derniers retranchements. Puis tu sais, c'est Philippe Danault, hier, j'ai parlé longtemps avec Philippe Danault dans le vestiaire quand ça s'est terminé. Et tu sais, tu viens de parler, Greg, de la pause, puis du Canadien qui a joué l'équivalent à peu près d'une série de plus, là, c'est 6 matchs de plus, là, au moment où la série contre les Kings s'est amorcée. Puis Philippe Danault disait, tu sais, si eux autres avaient joué 2 matchs 7, ça aurait probablement été plus égal. Puis, tu sais, encore là, moi, c'est pas des excuses. J'entends ça souvent. Ouais, mais ils sont jeunes, puis c'est des excuses, puis ils sont capables d'en prendre. Puis, OK. Mais c'est une réalité que dans le hockey de la Ligue nationale de hockey, t'arrives en série, puis, tu sais, l'équipe qui a pas de blessés, là, puis l'équipe qui a réussi à jouer moins de matchs que les autres, souvent, elle va se retrouver vers la fin, là. Alors, on va se retrouver en finale. Tu sais, regardez l'autre bord, c'est un peu la même affaire. Les Golden Knights, tu sais, on a dit, ouais, mais comment ça qu'ils sont là? Mais tu sais, regardez l'état des joueurs de l'Avalanche, les blessés qu'il y avait de l'autre bord, puis du bord des Golden Knights, tu sais, ça veut pas, ça fait une différence. Puis, tu sais, je suis d'accord avec Philippe Danault. Tu sais, si les Canes avaient joué match 7 contre les Sénateurs, match 7 contre les Flyers, probablement que le résultat aurait été différent, mais ça, c'est pas les réalités. La réalité, c'est que le Canadien en a joué pas mal plus. Puis là, ben maintenant, c'est pas de dire Martin Saint-Louis aurait pu faire quoi. T'sais, moi, Gallagher, regarde, j'ai aimé Gallagher contre Tampa. J'ai trouvé que sa présence avait certainement créé une étincelle.
9: Ouais.
11: Mais les Canes, les gars, c'est pas le Lightning, puis pour battre les Canes, c'était la vitesse. Est-ce que Gallagher peut t'amener de la vitesse, les gars? Je pense
12: non, mais écoute, en même temps, j'aurais été 100% derrière la décision de mettre Brendan Gallagher. Est-ce que je pense que c'était la solution pour battre les Hurricanes? Non, je ne pense pas que ça aurait changé le résultat d'un match qui s'est terminé 6-1 hier. Est-ce que j'aurais été derrière la décision pour que tout ce que ça représente philosophiquement de mettre Brendan Gallagher dans l'alignement, de créer quelque chose, de tout ce qu'on veut? J'aurais appuyé cette décision-là à 100% aussi, mais je ne crois pas que ça aurait fait une différence au pointage final de cette série-là, qui a quand même été... Là, on regarde ça, puis tu sais, les deux derniers matchs marquent l'imaginaire.
11: Ouais.
12: Parce que le Canadien était au bout du rouleau, Richard.
11: Oui, Gallagher, ce que ça a arrêté, c'est une belle histoire. Hier soir, là, ça a arrêté une belle histoire, parce que regarde, je pense que malheureusement, c'est terminé pour lui avec le Canadien. Donc, c'est sûr que ça a arrêté le fun de le voir le temps d'un dernier tour de piste. Mais tu sais, honnêtement, ça aurait fait absolument aucune différence dans le résultat. Puis tu sais, Greg, ça c'est important, tout ce qu'on dit présentement, tu sais, puis je vous ramène un peu à ce que je disais juste avant, l'importance pour la direction de constater qu'il y a encore du travail à faire. Je sais pas si vous avez vu passer avant le début des séries sur les réseaux sociaux, ça a apparu, je sais pas pourquoi, mais il y a des gens qui ont remis la page frontispice d'un numéro du Hockey News, je crois que c'était avant le début des séries de 2018 ou quelque chose comme ça. C'était les Leafs. Il y avait 3-4 joueurs des Leafs sur la photo.
7: Ah, le Core 4?
11: Ouais, puis on disait, les Leafs vont gagner une coupe, c'est pas de savoir quand, c'est de savoir combien.
7: Ouais.
11: Puis tu sais, je me ramène à ça, puis tu sais, aujourd'hui, on peut trouver ça bien drôle, là, mais je me ramène à ça. Puis je me dis, bon, si t'es un fan des Leafs là, à cette date-là, là, tu dis, OK, là, c'est ça, là. Là, on est là. Puis là, regarde, il va y avoir combien de défilés? 1, 2, 3. Maintenant, on n'aura plus assez de temps pour faire des défilés, tellement que cette équipe-là va gagner des coupes cette année. Ben, c'est ça le danger. Puis je veux pas comparer les deux situations, mais je fais juste noter qu'il y a été un temps où, chez les Leafs de Toronto, on était les pieds sur le pouf, les bas croisés, puis on disait, bon, OK, là, on a Matthews, on a Tavares, on a Riley, on a Nylander.
7: On a Marner.
11: On est en voiture là, pour des années. Checkez bien ça, ça sera même pas drôle pour les adversaires. Ben, le danger, il est là. Faut vraiment que la direction du Canadien de Montréal réalise qu'il y a encore des choses qui manquent. Moi, j'en déroge pas. Je vois pas de deuxième centre. Ça va être la première affaire cet été, je pense, la première chose sur laquelle on devra se pencher. Mais il faut bien faire attention chez le Canadien de Montréal de ne pas verser dans la complaisance et de ne pas penser que, bon, regarde, on a tous ces joueurs-là, puis ça va se faire tout seul, parce que c'est pas de même que ça marche.
12: Je suis complètement certain que ça n'arrivera pas non plus,
7: Richard. Veux-tu savoir c'est quoi la différence, Richard, je pense, entre le Canadien d'aujourd'hui et les Leafs en 2018? Je pense que c'est la culture d'organisation. Puis les Leafs étaient coachés par Mike Babcock. Est-ce que c'était le bon entraîneur-chef à ce moment-là pour un noyau comme celui-là, quand on connaît les personnalités d'Austin Matthews, William Nylander, on sait c'est quel type d'individu. Je sais pas, mais moi, côté culture d'organisation, j'ai pas mal plus confiance en ce que je vois du Canadien en ce moment que ce que je voyais des Leafs, notamment en 2018. Encore là, cette culture-là, elle va continuer d'être bâtie au fil des années. Mais je sais pas, mais je comprends le point et je comprends ce que tu mentionnes. Ouais. Parce que j'ai vu ça passer sur les réseaux sociaux hier soir là, à pelleter là, une image d'un certain Core 4 à Montréal. Puis là, t'as Suzuki, t'as Caulfield, t'as Slaff, t'as Demidov. Là, on fait des comparaisons avec l'ancien Core 4 des Maple Leafs à ce moment-là.
12: Je pense qu'on est à des planètes complètement différentes. Richard, merci beaucoup. Puis merci beaucoup de t'être prêté à l'exercice, d'être revenu les week-ends en plus de tes obligations de semaine. On te laisse revenir à Montréal. Puis écoute, on va probablement se croiser lundi, mon cher ami.
11: Oui, la journée la plus longue. On sait à quelle heure on arrive, on sait pas trop à quelle heure on part.
12: Amène-toi des collations.
11: Oui, ça va être ça exactement.
12: Salut mon Richard, merci beaucoup d'avoir été là.
11: Hey, ça a été un plaisir les gars, on s'en parle très bientôt.
7: Un gros merci.
12: Salut mon chum. On vous présente les échos de Bestiaire dans une dizaine de minutes, mais d'abord, allons jaser de cette finale de la Coupe Stanley.
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6: On reviendra dans quelques minutes, tout juste 7 minutes, mettons, avec des échos de vestiaire d'hier chez les Canadiens de Montréal. Mais là, FX, place à la finale de la Coupe Stanley qui partira mardi soir à Raleigh. D'ailleurs, ça opposera les Hurricanes de la Caroline contre les Golden Knights de Las Vegas.
7: C'est fou, hein, parce que si tu m'avais posé cette question-là avant le début de la saison, fais tes prédictions pour la finale de la Coupe Stanley, j'aurais pas prévu une finale entre les Golden Knights et les Hurricanes de la Caroline.
6: Les Hurricanes faisaient partie des favoris.
7: Les Golden Knights moins, mais quand même, c'est une bonne équipe, c'est une équipe aguerrie qui a pas mal de vétérans et qu'il y en a plusieurs dans cette équipe-là qui ont vécu quand même l'expérience de 2023. C'est une équipe qui s'est améliorée beaucoup au fil des années via transactions aussi. Dans les derniers jours, je voyais une image passer, Greg, puis on analysait un peu la formation des Golden Knights. Ils ont seulement deux joueurs repêchés dans leur formation. Deux joueurs qui étaient là lors du repêchage d'expansion en 2018 ou 2017. Et le reste, là, c'est vraiment via transaction, via le marché des joueurs autonomes, mais encore plus via transaction. Des gars qu'on a été chercher pour améliorer l'équipe. Je te dis pas que c'est la finale de la Coupe Stanley la plus sexy. Je vais l'écouter, bien sûr, évidemment, mais je sais pas comment on va se débrouiller du côté des Golden Knights. Ce qui est compliqué à analyser dans une série comme celle-là, les gars, c'est Greg, puis les auditeurs et les auditrices qui nous écoutent, c'est que les Hurricanes ont un système de jeu qui leur est propre, qui a fonctionné depuis le début des séries, et je sais pas comment les Golden Knights vont percer ce système-là de Rod Brind'Amour. Ils pourraient le faire. La seule donnée qui me vient en tête, c'est qu'au courant des dernières années, quand les Panthers ont éliminé les Hurricanes en finale de conférence, on finissait le match avec 40-45 mises en échec. On frappait constamment les joueurs des Hurricanes. Est-ce que les Golden Knights ont cette profondeur-là pour faire mal aux Hurricanes, les frapper constamment, être constamment dans leur visage? La chose qui est certaine, c'est qu'ils ont joué une première ronde en 6, une deuxième en 6, une troisième en 4. Qu'ils ont du repos, contrairement à ce qu'on a vu du Canadien de Montréal en finale de conférence. Et ça peut être bénéfique pour une formation comme les Golden Knights d'avoir eu ce repos-là face aux Hurricanes de la Caroline. Mais il faut donner du crédit aux Hurricanes. 12 victoires, une défaite. Ils ont gagné 12 matchs sur 13. C'est une des performances les plus impressionnantes, je pense, depuis les Oilers des années 80. C'est sensationnel en termes de victoire-défaite de ratio depuis le début de ces séries-là pour les Hurricanes. C'est un rouleau compresseur. Et bien malin, celui qui pourra prédire l'issue de cette série.
6: Je vous ai dit à quel point je les détestais avant le début de cette série-là.
7: Et là, t'as beaucoup de respect pour cette formation-là.
6: Comment tu veux pas? C'est une clinique de hockey, les regarder jouer. C'est vraiment quelque chose. Puis j'ai hâte de voir comment justement les Golden Knights vont faire pour contrer cette équipe-là. Là, d'ailleurs, chez les preneurs au livre, là, si je vais sur bet99.net, les Hurricanes à Caroline sont favoris à 1.65 contre 2.25 pour les Golden Knights. Sais-tu qu'est-ce qu'on favorise le plus dans cette série-là?
7: Hurricanes en 6?
6: Non, Hurricanes en 7. Hurricanes en 6 et Hurricanes en 5. Les deux sont égaux. Et après ça, ça va à Golden Knights en 6 ou en 7. Mais ouais, la cote est à 5.25 pour les Hurricanes en 7. Donc, toutes les façons, à part Hurricanes en 4, qui sont favorisés là, présentement. Et, j'ai tendance à être d'accord avec ça.
7: Ouais.
6: Oui, les Golden Knights avaient un coach différent. On a eu des hauts et des bas dans cette saison. Dominique Ducharme nous l'a dit pas plus tard que jeudi. Tu as eu des blessés dans cet alignement-là. Mais ça a été un peu la même chose avec les Hurricanes. Et ben en fait, t'as pas trop connu de bas chez les Hurricanes quand même, mais t'as eu des blessés et autres. Là. Puis t'as eu 39 victoires dans cette saison.
7: En plus.
12: Là, je comprends, t'as changé de coach, et... mais pour moi, les Hurricanes sont clairement favoris pour remporter la Coupe Stanley.
7: Et les joueurs que je vais surveiller pour le Conn Smythe, je regarde. Là. Du côté des Hurricanes, là, leurs trois meilleurs pointeurs, Taylor Hall, 16 points. Jackson Blake, 15. Logan Stankoven, 12. Frédéric Anderson, même si on... on l'a un peu critiqué, surtout en début de série. Je trouvais pas qu'il avait l'air confiant devant son filet. Il a quand même un dossier de 12 victoires et une seule défaite. C'est un nom quand même qu'il va falloir surveiller dans cette série finale. Et du côté des Golden Knights, leur meilleur pointeur est un certain Mitch Marner, qui a vraiment des bonnes séries éliminatoires, suivi de Jack Eichel, qui a tout un impact au sein de cette formation-là. À quel point c'est rendu un gars qui est bon sur 200 pieds, qui est extrêmement fiable défensivement. On le fait jouer en désavantage numérique. Il a 18 points en 16 matchs. Et le gardien de but, Carter Hart. Alors, on pourrait voir un gardien de but mettre la main sur le joueur le plus utile, comme on pourrait voir un joueur comme Mitch Marner, si jamais les Golden Knights l'emportent, ou Jack Eichel. Mais c'est sûr que c'est pas l'affiche la plus reluisante pour la Ligue nationale, le marché de Vegas et le marché de la Caroline. Mais j'ai tendance à être d'accord avec toi et de prendre les Hurricanes dans cette finale de la Coupe Stanley.
12: D'ailleurs, on fera nos prédictions officiellement officielles.
7: Ça va commencer mardi, la finale de la Coupe.
12: Effectivement. On les fera mardi. Donc,
7: mardi.
12: Ouais, c'est bon. Faire avant?
7: Pourquoi?
12: Hein? En chance d'avoir un show.
7: Bilan de saison en plus du Canadien.
12: Bilan de saison du Canadien lundi. Donc, c'est sûr que ça va prendre pas mal de place. On s'en va aux échos de vestiaire maintenant. Il y aura aussi les trois extras. Donc, on fait le tour de la planète sportive en peut-être une dizaine de minutes. Schwinn s'en vient. Marco D'Amico s'en vient également. Alors, manquez pas ça. Merci d'être avec nous autres dans le Tailgate Weekend. On est très content de vous avoir avec nous. Les débats sont partis sur YouTube. Vous êtes nombreux à nous textez au 514-790-0919. On est content que vous soyez là.
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12: Plusieurs échos de vestiaire à présenter. Ouais. FX, t'es allé écouter toutes les disponibilités.
7: Exact.
12: Et tu nous as sorti les greatest hits.
7: Ah oui,
12: il
7: y a du bon contenu. Il y a du bon contenu, ça n'a pas de bon sens. Juste avant d'y aller avec les échos d'après-match, il y a cette décision en première période, Greg, où Martin Saint-Louis, et je suis 100% d'accord avec la décision de Martin Saint-Louis, d'avoir contesté le premier but des Hurricanes de la Caroline, Stankoven qui rentre dans Jakub Dobesh, Taylor Hall qui marque par la suite. On accorde le but sur la séquence, Martin Saint-Louis conteste, on s'en va à la reprise à Toronto, et finalement on décide qu'il n'y avait pas d'obstruction sur le gardien de but, que le geste de Stankoven n'a pas gêné le travail de Jakub Dobesh. Je vous laisse entendre l'explication de Martin Saint-Louis à la fin de la première période, alors qu'il est en entrevue à TSN. Et Henrik Lundqvist, lui, en connaît pas mal des affaires là, sur les gardiens de but. Là,
12: une chose ou deux, oui.
7: Qui réagit à cette décision des officiels. Les deux. Martin Saint-Louis et ensuite l'opinion d'Henrik Lundqvist.
15: They watched it, Toronto watched it. That was a call for me. I felt like his right leg was pushed in. Therefore, he couldn't push to the next play. I thought for sure. I was 100% sure this was going to be goalie interference.
16: Listen, that right leg determines everything for a goalie. That's the leg. That's the only blade. That's the only contact you have on the ice to be able to push and to keep your balance. When that leg gets pushed in, he gets airborne and the puck goes underneath the pad. I am so shocked they call this a goal. I can't believe it. And the importance of this goal, you know, we talked about the start, obviously, to get the first goal in this game. And this is the first goal. I can't believe it.
12: Ouais, puis la vitesse également à laquelle ça a été révisé. Là.
7: Ouais, aussi. Ça n'a pas été long. Hein?
12: J'en revenais pas.
7: Parce que, puis ça, là...
12: As-tu vu la réaction de Dobesh aussi?
7: Ah oui.
12: On dirait un enfant à qui tu retires sa crème glacée.
7: Il était... Mais il était en
12: beau enlève physique, son cornet de crème glacée. Là. T'es hey, vraiment pas content.
7: Puis tu donnes même pas d'explication non plus à Martin Saint-Louis sur la séquence. Ça, là... Puis je sais que ça arrivera jamais, Greg, là. Mais... Comment ça se fait qu'on n'ait pas plus d'explications que ça? Tu comprends, là, de la part des officiels? Comment ça se fait qu'on n'ait pas de... Je sais pas, puis je sais que ça arrivera jamais, là, les officiels à la fin du match qui arrivent, qui commencent à expliquer certaines décisions, qui répondent à des questions. Mais pour moi, ça fait aucun sens. Puis sur la séquence, là... J'étais persuadé qu'on allait refuser le but. C'est parce que le geste de Stankoven, qui n'est pas poussé d'ailleurs, là, ça enlève Dobèche l'opportunité de faire un mouvement, ça lève sa patte gauche, puis ça permet à Taylor Hall de pousser la rondelle. Puis le premier but du match, on en parlait hier à quel point c'était important de marquer le premier but du match.
12: Ben, puis là, je m'excuse, tu sais, il y a probablement des partisans qui seront pas contents. Ça aurait rien changé au match.
7: Ouais.
12: Tu sais, malheureusement, là, c'est plate à dire, tu refuses ce but-là, puis je veux dire, la première période aurait fini 2-0. Ça a été une domination sans équivoque hier des Hurricanes à Caroline. La question que je me pose, pourquoi c'est pas clair? Il y a une époque, il me semble, c'était clair. Là. Tu touches au gardien de but, là, de quelque façon que ce soit, t'es en train de toucher au gardien de but dans une situation de but, ça doit être refusé. Que ce soit d'un bord ou de l'autre. Tu sais, c'est pas « Ah, oh, mon Dieu, c'est arrivé à Dobèche puis on a perdu la série à cause de ça. »
7: Le problème, c'est qu'il y a tellement de nuances dans le règlement.
12: Ben, c'est ça l'affaire. Là, on va aller réviser puis on laisse ça à l'interprétation. Hey, y a-tu touché ou y a pas touché?
7: Il l'a-tu empêché de faire un certain mouvement?
12: Il l'a empêché de faire un mouvement, c'est ça l'affaire.
7: Ça tue un impact ou non?
12: Tu touches au gardien puis tu l'empêches pas de faire un mouvement, par exemple. Tu sais?
7: Non, mais bref, c'est la décision qu'on a rendue, mais je suis content de vous faire entendre quand même Henrik Lundqvist qui n'en revenait pas qu'on aille accorder ce but-là, celui le premier du match quand même pour les Hurricanes à Caroline. Martin Sylvain après la rencontre sur le plaisir des 7 dernières semaines. La réponse est en anglais, on va traduire par la suite, mais cet extrait-là, c'est du bonbon, à mon avis.
0: It should put gas on the fire, you know. It should make him feel hungry about, you know, because it was... I know we lose tonight, but like the amount of fun we had, what is it? It was almost June 1st, so what is it, like almost 6 weeks? 7 weeks we've been at it? See, that's the hardest part about when it's over like this. It's now to try to go back to a normal life and like try, because I have no idea what's going on in the world right now. To me, when you go through something like this, you realize how much, you know, NHL is a great league, but going through this, it's unbelievable. I remember my first experience losing in the playoff in the second round. I couldn't believe, now I was so upset on the bus because I couldn't believe I'm going to have to go through another 82 games before I get to have this fun. I think they, and when you taste that, it makes you hungrier, you know? So like, because we've had a lot of fun the last 7 weeks. It's been, you know, there's been waves and stuff, but it's been unbelievable to go through it.
12: Bon, ça a été une expérience incroyable. On a eu énormément de plaisir. Puis je me souviens de ma première expérience lorsque j'ai perdu en deuxième ronde. J'étais assis dans l'autobus, puis j'étais fâché. Puis je me suis dit, je peux pas croire que je vais passer à travers 82 matchs.
7: Et là, ça va être 84 à partir de la saison prochaine.
12: Exact. Avant d'avoir ce niveau de fun-là encore.
7: Ouais, puis ça, les gars l'ont réalisé, je pense, durant ce parcours-là. Là. Ce niveau de plaisir-là, c'est une autre saison, les séries éliminatoires. C'est complètement différent. C'est pas du tout la même chose. Le niveau d'intensité est pas pareil. C'est difficile d'avoir le même niveau qu'en série quand t'arrives au 41e match de la saison régulière, par exemple. Puis tu dois trouver la motivation pour aller chercher ce match-là.
12: Absolument. Et c'est bien. J'ai aimé ça, la réaction de Saint-Louis aussi, qui dit... écoute, ça fait quoi, là? Ça va faire 6 semaines, là? Puis là, il y a quelqu'un qui le corrige. Il dit, non, ça fait 7 semaines. Il dit 7 semaines. Wow! Il dit le plus dur, ça va être de retrouver une vie normale. J'ai aucune idée ce qui se passe en ce moment à l'extérieur de ma série. T'sais, ça doit tellement te prendre FX.
7: Charge mentale.
12: C'est fou, tu sais. Et il l'a dit, c'est une expérience incroyable, c'est une expérience le fun, c'est enivrant de vivre ça. Mais imagine, là, ça fait 7 semaines. Puis même nous autres ici, là, je veux dire, en même temps, on parle presque pas d'autres choses qui se passent, que ce soit sur la planète sportive, puis on est une station de sport, donc encore moins à l'extérieur du sport. Mais je regarde ça, hey, ça fait 7 semaines. Ils ont joué quasiment un autre quart de saison, FX.
7: C'est long, complètement
12: là. Fou. C'est énorme. Et on dirait que ça a commencé hier en même temps.
7: Ouais, puis
12: c'est fou.
7: C'est éreintant pour certains joueurs. Puis hier, j'ai vu une statistique passer, Greg. Suzuki, si tu ajoutes ses matchs aux Jeux Olympiques, c'est une année de 107 matchs. Slavkovski, 107 aussi avec les Jeux Olympiques. Demidov, 101. Hudson, 101. Caulfield, 100 matchs. Bolduc, 97. Dobson, 93. Hey, c'est du match là, que tu joues en l'espace d'une année. Là. Puis c'est là que je réalise aussi. Là, les équipes là, qui se rendent en finale de la Coupe Stanley pendant 3 années de suite, là, c'est du stock pour les joueurs. Là. de revenir, de te remotiver l'année d'après, de te dire « Ah, faut que j'y retourne. » C'est quand tu as joué autant de matchs, tu es autant... Écoute, c'est une charge mentale, c'est une charge physique. C'est énorme pour les joueurs de hockey. Martin Saint-Louis a parlé de la fierté aussi qu'il avait pour son groupe.
0: Beaucoup de progrès cette année, encore. On a appris beaucoup. T'sais, à travers les échecs, tu apprends beaucoup. Tu apprends beaucoup plus avec les échecs qu'avec les réussites. Puis moi, comme entraîneur, j'ai appris beaucoup durant les séries. Je me suis fier du groupe. Moi, j'ai le meilleur banc dans le building. Le meilleur siège dans le building de voir ce groupe-là faire qu'est-ce qu'ils ont fait. À part du résultat, il n'y a pas beaucoup de négatifs.
7: Alors voilà pour le Canadien.
12: Tout le monde aurait souhaité une finale de la Coupe.
7: Clairement.
12: Tout le monde aurait souhaité qu'il aille lever la Coupe Stanley. Encore une fois, regardez les Hurricanes de Caroline, où est-ce qu'ils sont rendus en ce moment, puis ce qu'ils ont dû faire face dans les dernières saisons.
7: C'est la plus jeune équipe depuis 93. Depuis le Canadien de 93 à se qualifier en finale de conférence, Greg. Plus jeune équipe.
12: Il manque des éléments.
7: Puis je veux pas faire la nomenclature de tous les éléments qui manquent, parce que je sais qu'on va en parler au courant des prochaines semaines. Il y a des éléments améliorés dans cette équipe-là. Oui, il y a des gars qui n'étaient pas à 100%, mais il y a des éléments améliorés dans cette équipe-là. Tu dois trouver un deuxième joueur de centre. En défensive, tu dois retrouver un équilibre gaucher-droitier. Moi, j'haïs ça, là, d'avoir quatre gauchers dans ta formation, deux droitiers. Hudson est du côté droit avec le sixième défenseur de l'équipe. C'est pas normal. Il y a des questionnements, il y a des choses à corriger dans cette équipe-là. Mais j'ai confiance en Kent Hughes et Jeff Gorton pour améliorer ces aspects-là chez le Canadien. Peaufiner l'identité de son équipe, Martin Saint-Louis pense que son équipe s'approche de l'identité qu'il veut inculquer depuis son arrivée à Montréal, mais il reste encore quelques petites choses à peaufiner.
0: C'est sûr, un petit peu, tu sais, je pense qu'on apprend un peu, mais je pense que c'est clair comment qu'on veut jouer aussi, là. On joue pas le même style de Caroline, il y a pas une façon de gagner, là, tu sais, je pense que c'est prouvé, ça. Mais ça prend un petit peu plus de détails, tu sais, c'est ça qu'on va continuer à attaquer, tout en continuant à définir notre identité, mais je pense qu'elle est pas mal proche, notre identité. Je te dis pas qu'elle est vraiment toute là, là. Puis l'identité, des fois, elle peut changer un petit peu dans certains départements et tout, mais avec les jeunes joueurs talentueux qu'on a, faut que tu joues à cette identité-là aussi. Là.
12: Ouais, puis on aura l'occasion de faire la liste d'épicerie là, de ce qu'on a besoin cet été. Puis Richard en parlait un petit peu plus tôt en disant, écoute, je veux dire, il faut pas tomber dans la complaisance de dire, tu sais, on est presque arrivé là et tout ça. Puis ça vient, quand je te parle de la liste d'épicerie, là, probablement je divague un peu, là, mais à date limite des transactions.
7: T'as rien fait. Ben non, mais t'as essayé.
12: T'as passé proche, là.
7: Mais le constat, au final.
12: Marco nous en a parlé, exact. On a vu les informations qui sont sorties. T'avais deux grosses transactions sur la table. T'sais, si tu penses que ton club est arrivé et que tu as tous les éléments en place, je veux dire, tu n'essayes pas de faire ça à la date limite des transactions. Et il a parlé des transactions ou des deals qu'il allait tenter de revisiter cet été. Je veux dire, Kent Hughes le sait, Jeff Gorton, qu'ils n'ont pas terminé le travail.
7: Mais non, pas du tout. Là. Pas du tout.
12: Là, tu as des éléments qui vont vraisemblablement quitter l'organisation durant l'été. Tu vas remplir, il y a de la jeunesse qui s'en vient, mais avec l'expérience également, avec du poids, c'est sûr et certain.
7: Puis il y a des joueurs qui ne seront pas de retour. Tu vas tenter de transiger le contrat sûrement de Brendan Gallagher. On l'a possiblement vu pour la dernière fois dans l'uniforme du Canadien. Deuxième joueur de centre, encore une fois, c'est comme l'été dernier, c'est le dossier numéro un à mon avis. Tu dois absolument aller chercher un autre joueur qui peut jouer sur ton top 6. Bon, si c'est pas un joueur de centre, c'est au moins un ailier qui peut jouer top 6. Newhook a démontré de belles choses quand même durant ces séries éliminatoires-là, mais au sein d'une équipe qui compétitionne pour gagner la Coupe Stanley, je suis pas convaincu que c'est un gars de top 6. Je pense que c'est un excellent joueur de troisième trio.
12: Si tu peux l'avoir, c'est un troisième trio.
7: Exact, ce serait l'idéal. Kapanen, tu l'as laissé de côté, ça a répondu à certains questionnements concernant son niveau de jeu. Est-ce qu'il était fatigué de sa saison, est-ce que tu peux vraiment te baser sur lui? Encore une fois, moi, je pense pas que ça peut être un deuxième joueur de centre, ça peut être un troisième, un quatrième, mais je pense pas que ça peut être un deuxième joueur de centre. Alors, il va falloir que tu répondes à certaines questions. Dernier petit extrait pour revenir sur les propos d'après-match. C'est Lane Hudson qui est fier, mais comprend pas quand même ce qui s'est passé dans cette série-là.
17: So much fun it is winning with these guys. I can't explain it, but you know, when we were at our high points and winning, it's some of the most fun I've had playing. So fun group to be a part of. Honestly, not really sure. You know, combination of things. Maybe, you know, they played really well too, but not really sure why we couldn't, you know, bring better. But I mean, we're still far off, and we know it. You know, I think this just instills some more fuel for us next year.
12: Lui, tu sais, Martin Saint-Louis parle d'à quel point il était déçu dans l'autobus, là. Hey, Lane Hudson, lui, tout l'été, là. Lui, il va redoubler encore d'ardeur au travail pour être encore meilleur l'année prochaine.
7: Dans une semaine, il va déjà être à l'aréna. Non, mais non. Sans blague, honnêtement, ce gars-là, il y a une éthique
12: après
7: de travail.
12: Il va garder quelqu'un avec lui pour être sûr que ça n'arrive pas.
7: Mais
12: vraiment incroyable.
7: Il y a des certitudes quand même dans ces séries-là, Greg. Puis pour moi, une des plus grosses certitudes, c'est que Lane Hudson est capable de compétitionner en séries éliminatoires. Puis qu'il est capable d'être ton meilleur joueur rendu en séries éliminatoires. Puis tu dois continuer à bâtir autour d'un gars comme lui. Son niveau de compétition, à la manière dans laquelle il réussit à s'ajuster, même en série, ça a été plus complexe contre les Hurricanes, tu me diras, puis je suis 100% d'accord avec toi. Mais il a connu deux bonnes premières rondes de série, puis il a été un des éléments les plus importants du Canadien dans ce parcours éliminatoire. Pour moi, Lane Hudson est une certitude quant à son niveau de performance quand même en série, mais il va falloir que tu l'épaules, il va falloir que tu l'aides, il va falloir que tu le fasses jouer du côté gauche, il va falloir que tu lui trouves un partenaire qui peut faire le travail, idéalement un drocher droitier là, pour Lane Hudson, et non le déplacer à droite pour le faire jouer avec un gars comme Jaden Struble. Mais quand même, il y a une certitude pour moi, c'est que Lane Hudson, c'est un compétiteur, puis il est capable de compétitionner en séries éliminatoires puis être un de tes meilleurs joueurs.
12: Puis il y avait des questions avant le début de la saison. Là. Ouais. Rappelons-nous ça. Là. On va non, le faire beaucoup dans les prochaines semaines.
7: Voir de petits gabarits, est-ce qu'on qu'il avait, va compétitionner
12: est-ce qu'il
7: en série.
12: Est-ce capable de répéter ou c'était juste une saison recrue incroyable? Je pense qu'on a quelques réponses à ces questions-là dans le cas de Lane Hudson. Écoute, allons faire une très courte pause fixe. On va faire le tour de la planète sportive. Il y a des choses qui se passent au soccer, au basket. J'ai une petite nouvelle olympique avec vous. Vous allez voir, j'espère que vous êtes bien assis. D'ailleurs, puis même au hockey, juste avant l'arrivée des mangeux de puck avec Schwinn.
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12: C'est l'heure des trois extras FX, là où on traite de sujets qu'on ne traitera pas avec nos collaborateurs, puis ce qui a retenu notre attention sur la planète sportive, à part ce match numéro 5 entre les Hurricanes de la Caroline et les Canadiens de Montréal. FX, connais-tu Kirsty Coventry?
7: Non.
12: C'est la présidente du Comité olympique international.
7: OK.
12: Et lors d'une conférence de presse, elle a mentionné ceci. Je ne crois pas, en gros, là, I don't believe in paying athletes. Alors, je ne crois pas dans un système qui paye ses athlètes.
7: Mais voyons donc.
12: Parce qu'on sait que les Olympiques, en fait, ne payent pas les athlètes qui compétitionnent.
7: Exact.
12: Ce sont les
7: fédérations.
12: C'est ça, les comités. Ouais. Comme ici, c'est le Comité olympique canadien qui va verser avec chacun des sports différents. Et là, dépendamment de l'argent qui est investi dans le sport, les médailles, tout ça, là, vous connaissez un petit peu comment ça fonctionne. Mais comment... Et on sait que les athlètes olympiques, là, parce que c'est du sport amateur plus souvent qu'autrement. T'sais, je sais qu'aux Olympiques, par exemple, cette année, si tu prends équipe Canada au hockey masculin et équipe Canada au hockey, c'est-à-dire l'américaine et tous les autres, vous comprenez, ce sont des athlètes professionnels qui s'en vont compétitionner là, qui font des gros sous, et c'est correct. Mais pour ce système-là, il y en a tellement d'autres qui ont de la difficulté à vivre de leur sport.
7: Trouver du financement.
12: Trouver du financement, qui doivent aller cogner à la porte de commanditaires, de recevoir des chèques, un salaire pour compétitionner dans leur sport. Et on parle de l'élite mondiale, pas juste au Canada. Mais comment la présidente du Comité olympique international, qui fait, soit dit en passant, 6,5 millions de dollars en salaire annuel.
7: Ça n'a pas de bon sens.
12: Peut aller révéler quelque chose comme ça. Il y a plusieurs athlètes, et tu sais, il y en a qu'on reçoit à l'émission.
7: On en avait parlé notamment avec Valérie Maltais et aussi avec Laurent Dubreuil.
12: Ouais. Mais tu sais, Steven Dubois, ouais, qu'on a reçu à l'émission aussi, ouais, a partagé ça sur ses médias sociaux. Ça a créé l'indignation,
7: ben, c'est clair,
12: chez les athlètes. Et tu sais, là, je pourrais aller plus loin.
7: Comment
12: dans le sujet,
7: tu peux dire ça avec un salaire annuel de presque 6,5 millions de dollars alors qu'il y a des athlètes qui travaillent extrêmement fort pour trouver des commanditaires, pour s'aider, pour pouvoir participer à des compétitions internationales? Pour moi, ça n'a aucun bon sens, là. J'en reviens pas.
12: C'est pour moi, je me suis dit, faut qu'on parle de ça. Ça n'a pas, ça a absolument pas de bon sens qu'on puisse révéler quelque chose comme ça.
7: Aïe, aïe. J'en reviens pas. Je sais à quel point c'est du travail pour certains athlètes là, de
12: ben,
7: trouver des sous.
12: C'est un job à temps plein.
7: Faut que tu aies des commanditaires. Faut que tu trouves. Faut que tu te fasses parler de toi aussi. Faut que tu réussisses à convaincre aussi ces commanditaires-là à investir.

0: avec l'élimination notamment de Yannick Sinner, Daniil Medvedev, Ben Shelton. Il y a tellement de bons joueurs top 20 qui sont déjà éliminés. Des grandes surprises dans ce tournoi-là jusqu'à maintenant. Le seul joueur qui est mieux classé que Félix, qui est encore en lice, c'est Alexander Zverev, deuxième tête de série.
1: Il est l'autre bord du tableau.
0: Et il est de l'autre côté du tableau.
1: Alors, ça pourrait finir en finale, si tout va
0: en
1: bien.
0: En finale,
1: va...
0: si tout va bien pour Félix Auger-Aliassime.
1: Toucher du bois.
0: Mais pour la première fois depuis très longtemps, Yannick Sinner ne gagnera pas un grand chelem. Même chose pour Carlos Alcaraz, qui n'a pas participé à ce tournoi-là parce qu'il est blessé, va rater Wimbledon aussi. Et Novak Djokovic non plus. Alors, ça fait longtemps qu'on n'a pas vu un autre gagnant que ces trois-là. Et ça va survenir à Roland-Garros. Alors, à surveiller nos deux Canadiens en action aujourd'hui pour Félix Auger-Aliassime et Victoria Mboko. Et petit mot rapide, c'est la finale à la Ligue des Champions.
1: Dans une heure.
0: Dans une heure. Ça commence à midi, drôle d'heure. Habituellement, ça commence à 15h, la finale à la Ligue des Champions. Le PSG, qui l'a remporté l'an dernier, qui affronte Arsenal, qui a gagné la Premier League cette année. Alors, tout un duel, le PSG contre Arsenal. Et après ce match ultime-là de la finale de la Ligue des Champions, tranquillement, pas vite, on va pouvoir mettre la table pour cette Coupe du Monde. Aux alentours de midi 20, je vous donnerai la formation officielle du Canada en vue de cette Coupe du Monde. Ça a été annoncé hier soir. Alors, on va parler des joueurs sélectionnés. Il y a des Québécois aussi là-dedans.
1: Hey, ça
0: alors,
1: c'est important vite, d'en parler. Là, dans 10 jours, ça commence?
0: Ça commence le 11 juin, le match, le premier match. Mais le Canada avance son tournoi le 12 contre la Bosnie-Herzégovine.
1: Ouais. Hey, d'ailleurs, parlant de ça.
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1: 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Comment ça va être le fun de commencer à parler de la Coupe
0: du
1: Monde.
0: J'ai hâte. D'ailleurs, si vous voulez écouter.
1: Quelle est ta prédiction? Avant de plugger ton podcast, là, c'est important que tu le fasses, mais quelle est ta prédiction pour la finale de la Ligue des Champions?
0: J'ai envie de prendre Arsenal.
1: Moi, je prends Arsenal, c'est sûr.
0: J'ai Arsenal. La dernière fois qu'une équipe a gagné deux fois de suite la Ligue des Champions, c'était le Real Madrid. À l'époque de Sergio Ramos, Cristiano Ronaldo, Gareth Bale et tout ça. Je pense qu'Arsenal va gagner. Je pense pas que le PSG va gagner une deuxième Ligue des Champions de suite.
1: Mais c'est le PSG qui est favori.
0: C'est le PSG qui est favori. Clairement.
1: 2.3 contre 2.95 pour Arsenal.
0: Mais j'aime bien Arsenal. J'aimerais ça qu'Arsenal gagne. Ça a été vraiment toute une saison pour Arsenal. C'est mon souhait. Une victoire d'Arsenal contre le PSG.
1: Moi aussi.
0: C'est mon souhait.
1: J'adore Bukayo Saka, notamment.
0: Hey, petite mention. Match numéro 7 ce soir dans la NBA. Les Spurs contre le Thunder d'Oklahoma City.
1: Champion en titre.
0: À 20h. La série est égale 3-3. Les Spurs ont complètement dominé le Thunder dans le match numéro 6. Alors, à surveiller ce soir, j'ai écouté le match numéro 6. Défensivement, on n'a absolument rien laissé. SGA va devoir être meilleur. Je pense qu'il a été limité à 15 points dans le match numéro 6. Alors, à surveiller ce soir dans la NBA, le gagnant va affronter les Knicks en grande finale de la NBA.
1: Merci beaucoup, mon cher FX. Veux-tu plugger ton podcast maintenant?
0: Le 11 partant.
1: Tu le fais pas souvent.
0: Ça fait 3 semaines qu'on vous présente les différents groupes. On fait l'analyse de la formation canadienne, les enjeux qu'il faut surveiller d'ici le début de la Coupe du Monde. Et pour l'instant, on a analysé 6 groupes de cette Coupe du Monde. On enregistre ça tous les mercredis. On le diffuse le mercredi soir, jeudi matin. Alors, allez écouter ça, le 11 partant de la commission athlétique, Sidney Fourreau et moi-même qui analysons les différents groupes et les différents sujets en vue de cette Coupe du Monde qui commence très bientôt.
1: Ben oui, puis on aura la chance d'en parler ici même sur nos ondes aussi. Dans quelques instants, c'est le Chouin qui s'amène. Mathieu Chouinard, on a une grosse heure de radio avec vous autres. Marco D'Amico va joindre, on va ouvrir les lignes aussi. Gilbert Delorme va être avec nous autres. Ça arrête pas de bien aller.
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0: Le Schwinn, dis le Chewy, dis le Matt. Comment ça va, mon beau?
1: Salut, Schwinn.
2: Salut, les gars, ça va super bien. Quelle belle journée.
1: Ah, mais en...
2: Faites attention, hein, mettez la crème solaire, exposition UV élevée aujourd'hui.
0: Merci. Non, c'est important de mettre de la crème solaire.
1: Oui, c'est important. En fait, il faudra en mettre en tout temps.
0: Oui, il faudra en mettre tous les jours. Ouais, je mets ma petite crème hydratante avec UV dans le visage chaque jour. Ce qui arrive quand... Tu sais ce que c'est, hein? Quand tu passes le 40, là, tu commences à regarder ces affaires-là, Matt.
2: Oui, puis moi, je suis allé m'acheter là, deux chaudières au Costco là, pour 12$. Fait que je craque pour l'été.
0: Deux chaudières de... tu fais bien, mon ami, tu fais bien. Surtout que je m'en vais au Parc Jean-Drapeau, moi, tantôt, c'est Luke Combs.
1: Oui, il était là hier soir aussi, il est là encore à nouveau aujourd'hui.
0: Ouais, mais hier soir, on était, toi et moi, dans le studio, on regardait la température, ouais. Je suis bien content d'y aller aujourd'hui.
1: J'ai des amis qui ont été, c'était pas facile.
0: Alors,
2: on a tous beaucoup d'amis qui sont allés, je pense.
1: Ah ouais, hein, j'ai juste vu ça dans mes stories Instagram hier soir.
0: Ouais, okay. ça va être le fun tantôt. J'ai hâte de voir ça. Show Country. Greg, la semaine prochaine.
2: Vas-y. Veux-tu nous envoyer une photo de tes bottes de cowboy?
0: Veux-tu que je t'envoie une photo de mes bottes de cowboy?
2: Ah, s'il vous plaît, avec ta petite chemise carottée, pas de manche.
1: Ah ouais, ah ouais, ah ouais.
0: Non, je te dirais qu'il va avoir des manches parce qu'il fait pas si chaud que ça. Hein. 15-16 degrés. Raison. Fait que je te dirais que mes bottes de cowboy, si tu veux les voir, m'a été montré, ça va être mes souliers de course qui ont une semelle très épaisse pour être sûr que je suis confortable parce que c'est sûr que c'est une journée à 15-20 000 pouces, cette affaire-là, c'est au Parc Jean-Drapeau. Et tu vois, c'est Ben, il capoterait d'ailleurs. Hein? Tu vois, c'est là, show de country aujourd'hui.
1: Ouais.
0: Vendredi, je m'en vais au festival Au Lac à Granby aller voir des bandes de métal, des affaires de même. Après ça, il va y avoir Rufus du Sol.
1: Tu y vas?
0: Ben oui, je vais.
1: Moi aussi, je vais.
0: Big.
1: Big.
0: Big. Rufus, big. Mais Schwinn, y'a-t-il nous autres,
1: trois styles musicaux différents.
2: pour le quoi, tu dis, Greg?
0: Je sais pas. N'importe quoi. Choisis ce que tu veux. Là, tu peux venir avec nous autres. On va avoir du fun.
1: C'est ça.
2: Ben, votre show au lac, là, c'est qui est en grande première? Là? C'est qui fait ça, là?
0: Écoute, le samedi, c'est The Ghost Inside. Et le vendredi, c'est un band qui est début des années 2000 que je trippais ben raide, qui s'appelle Anne Berlin.
2: Ah, bon, ben, regarde, vas-y, je vais aller te rejoindre.
0: Okay? Parfait, c'est bon, c'est mon chouin. Je vais t'attendre là-bas avec impatience. Écoute, parfait. Là, ça fait déjà 2-3 minutes qu'on n'est pas en train de parler de hockey. On s'excuse, on s'est écarté un peu. À quoi t'attribues cette défaite-là? Puis regarde, encore une fois, 100% positif pour le Canadien cette saison-là. Puis on va avoir le temps de parler de bilan, c'est certain, dans les prochains jours. Mais à quoi t'attribues ça? Est-ce que c'était de la fatigue, des blessures? Qu'est-ce que tu vois, toi, Schwinn?
2: Plusieurs choses. Évidemment, vous avez vu comment la Caroline est bien huilée, bien balancée. Ça fait longtemps qu'on voit cette équipe-là se préparer. Il y a eu du essai-erreur pendant longtemps, les boys dans cette équipe-là. Sauf que tu la regardes. Puis moi, ça me fait rire quand il y a des gens qui disent « Hey, si tu plates le hockey de la Caroline, si tu plates comment qu'ils jouent, il y a un système drabe. » Attends une minute, là. Moi, je suis entraîneur-chef. Là. Je veux que mon équipe joue comme ça. Voyons donc, je veux que mon équipe coupe le temps, l'espace. Je veux qu'ils donnent absolument rien à l'autre formation. Je veux qu'ils soient rapides. Je veux qu'il y ait de l'énergie exactement comme ça. On a vu une équipe qui était beaucoup plus fraîche mentalement, physiquement. Tu sais, mentalement, c'est important. À travers les dernières années, on a eu de la misère à passer cette étape finale-là, finalement, pour se rendre à la finale ultime. Ça a été difficile. On a mangé notre pain noir. Là, on a compris ce que ça prenait. Et mentalement aussi, c'est mentalement, on a vu une équipe là, qui était vraiment plus préparée, qui allait à la guerre jusqu'à la fin. On a senti, hein, les gars, faut le voir, là, pour être honnête, là, que le Canadien a baissé de régime, baissé d'énergie. On n'avait plus la combativité qu'on avait dans les premières séries. Et ça, je vais te dire, entre guillemets, c'est normal pour une jeune équipe qui est en apprentissage. Éventuellement, c'est quelque chose qui pourrait plus arriver.
1: Non, pis c'est normal de voir un gars, ben, d'entendre un gars comme Lane Hutson dire après le match que c'est pas une excuse, la fatigue, on est l'équipe la plus jeune et tout ça. Mais c'est vrai, Schwinn. Honnêtement, Greg le disait tantôt, là, t'as presque joué une série complète de plus que les Hurricanes de la Caroline.
0: Mais en même temps, Mike Matheson l'a dit lui-même.
1: Ouais.
0: Tu sais, on s'est mis dans cette position-là parce qu'on avait l'occasion 100%. De terminer ces séries-là plus tôt. Ça aussi, ça fait partie de cet apprentissage-là, Schwinn, non?
2: de se placer en bonne situation, tu parles, Greg?
0: Ouais, de se placer en bonne situation, puis de pas arriver d'un match numéro 6, par exemple, à la maison, puis de le perdre 8 à 3. Là. Je comprends que tu contrôles pas tout dans ce match-là, ouais. Mais de se dire, tu sais, maintenant, tu l'as vécu, là, t'en as gagné des matchs numéro 7, excellent, t'as cette expérience-là. Mais d'arriver et d'avoir l'occasion de terminer une série plus tôt, là, je pense que les gars, l'an prochain ou si c'est l'autre d'après, là, vont se dire, écoute, là, on a l'occasion, là, on sait c'est quoi, puis je veux dire, on va déployer l'énergie d'un match numéro 7, d'un match numéro 6, mettons. Là.
2: Ben, comme je dis souvent, là, il faut goûter à la mer pour apprécier le sucré. Puis, lorsque tu fais ces défaites-là...
0: Je savais pas que t'étais un grand philosophe, Joanne.
2: Moi, je ne lis que du Platon et du... Mais c'est vrai, faut... Tu peux pas dire, OK, on va claquer des doigts, puis plus jamais on va perdre le match 6 à la maison quand on va retourner à 7 sur la route. Tu sais, c'est pas comme ça fonctionne. Mais on va avoir compris, comme un joueur de poker qui a vu toutes les mains possibles dans un tournoi, ben éventuellement, il sait quoi faire avec ses cartes, même s'il n'y a pas la meilleure main autour de la table, ben, il va être en mesure de remporter cette main-là. C'est la même chose pour une équipe qui s'en va en série, qui apprend, qui comprend ce qui se passe sur la glace. On est juste en gros processus. Puis oui, gagner le match 6 à la maison aurait changé quelque chose. T'as raison, mais est-ce que ça aurait changé la série? Selon moi, non.
0: Non, c'est sûr. D'ailleurs, tu dis changer la série, il faut te poser la question. Le but était-tu bon hier? Le premier but des Hurricanes. Soit t'es un gardien de but, il y en a. Écoute, Henrik Lundqvist a dit ça, c'est impossible que ce but-là était bon. Ouais. Pat Lalime hier, selon lui, le but était bon.
1: Exact.
0: Là, il y a tellement d'interprétations différentes, là.
2: Ben, sais-tu quoi, hier, FX, il me texte hier soir pendant la game, il disait, le but était-tu bon selon toi? J'ai dit, sais-tu quoi, je veux le regarder encore. J'en ai vu 4-5 fois, puis je voulais le revoir pour être sûr, pour être convaincu. Puis selon moi, ce but-là aurait dû pas être accepté. On rentre directement dans la jambière qui fait qu'on est en mesure de pousser l'autre côté.
1: Exact.
2: Je comprends pas. Mais ça, là, les gars, là, ils vont en avoir énormément de ça, de discussions par rapport à ça. Puis d'après moi, lors de la prochaine rencontre des DG, il faut avoir une façon de faire. Ça ne fonctionne pas comment que ça fonctionne en ce moment. Il y a trop de zones grises. Il y a trop il y a eu trop de cas comme ça dans les séries éliminatoires, puis c'est pas acceptable.
1: Il y a trop de nuances. Je sais pas c'est quoi la solution, mais honnêtement, là... C'est tellement relié à l'interprétation. T'as pas un règlement qui est... C'est pas noir ou blanc, là, c'est vraiment interprétation.
0: Ah, puis t'as un arbitre qui avait été voir Alex Lyon pour dire « Inquiète-toi pas, on va te protéger. » Et Dobesch qui s'était fait frapper dans la même série. T'sais, pis là, je suis pas en train de dire que hier, ce match, ce but-là aurait changé l'allure du match. Et c'est pas ce que je dis. C'est concernant les contacts sur les gardiens de but qui empêchent un mouvement, ça devrait être ça devrait être sans équivoque, sans interprétation, Schwinn. Je sais pas ce que t'en penses, là.
2: Ouais, nuance de gris, ça fait un bon film, pas encore un meilleur livre, mais dans les règlements pour la Ligue nationale, écoute, ça l'aide pas. Moi je serais vraiment un fervent de... Il y a un contact X, Y, Z, ce n'est pas accepté. On est entré dans le demi-cercle pendant le but, ce n'est pas accepté. Vraiment, là, qu'on trace une ligne, puis qu'on dise si c'est ce côté-là, c'est bon, si c'est de l'autre côté, ce n'est pas bon. Parce que surtout lorsqu'on arrive en séries éliminatoires, tu sais, toutes les décisions sont épiées, regardées, analysées. Si c'est une décision qui fait changer le match comme ça, Je dis pas que le match aurait complètement changé de côté là, avec le but. Là.
1: Non, mais le premier but est quand même important. Le premier but est quand même important dans ce match-là, Schwinn.
2: Oui, surtout qu'on l'a pas eu de la série, là, absolument. Ça aurait peut-être eu un aspect là, mental important aussi. Mais au-delà de notre série contre les Canadiens...
0: Non, mais en termes de but important, là, Schwinn, celui de Dobson, ça aurait changé l'allure du match, peut-être même l'allure de la série. Parce que ça aurait probablement apporté une autre victoire aux Canadiens. Là, on peut pas refaire le passé, puis encore moins le futur. Mais tu sais, celui d'hier, est-ce que ce but aurait dû être refusé? À la lumière de tout ce qu'on voit, oui, mais tu sais, ça aurait pas changé l'allure de quoi que ce soit, à mon avis. Là.
2: Non, mais c'est pas grave. C'est pas grave. C'est pour d'autres séries. C'est pas juste pour ce match-là. C'est pour les autres séries. C'est pour. Hey, t'arrives en finale, match numéro 7, il y a une situation comme ça. Ça va être encore pire, la situation. Donc, faut s'assurer là, de regarder ça d'une façon puis d'amener un règlement. Ça peut pas marcher comme ça, les boys. Puis vous le savez.
0: Chouette, on va prendre une très courte pause, puis après ça, on a des questions sur le futur des Canadiens, sur les Hurricanes de la Caroline également. Tout ça, ça s'en vient. Mathieu Chouinard vient avec nous dans deux minutes. Marco D'Amico s'amène par la suite. Gilbert Delorme sera là plus tard. On va vous jaser avec les lignes ouvertes. Bref, restez avec nous dans le Tailgate Weekend.
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0: Schwen, on a parlé de ce résultat de la série, on a parlé de fatigue, probablement de petits et gros bobos dont on aura des réponses dans les prochains jours, là, surtout dans ces disponibilités médias de fin de saison qui arrivent dès lundi matin. Mais tu sais, si on pose la question et qu'on regarde vers l'avant, là, c'est une question qui est très très courte, mais très significative. Il manque quoi présentement aux Canadiens de Montréal?
2: Ben, il va manquer des effectifs, ça c'est sûr. Il va manquer de la maturité. Hein. Moi, je pense tout le temps là à une bouteille de vin, là, une bonne bouteille là qu'on met dans le cellier, puis on se dit hey, on va attendre là, 4, 5, 6, 7 ans là avant de l'ouvrir pour qu'elle soit à son plein potentiel. Ben ça, évidemment là, il y a du temps à voir. Maintenant, qu'est-ce qu'on peut magasiner? Évidemment, ça saute aux yeux. Un centre numéro 2. On s'est fait un petit peu. Je dirais aveuglé par Kapanen. Qu'est-ce qu'il a fait cette année en compagnie de Demidov? Ses 22 buts, évidemment, on dit ah, tu sais, on a trouvé notre centre numéro 2. Et lorsque tu rentres en séries éliminatoires, tu te rends compte que ça prend d'autres choses. Ça prend quelque chose là de mieux. On a vu comment il était. Il n'y a pas encore la possibilité, lui, là, la capacité de se battre dans les coins, de récupérer les rondelles, d'être vraiment le centre numéro 2 que le Canadien a besoin pour exact. Rentrer en séries éliminatoires. Tu sais, oui, il va faire un bon centre. Tu sais, dans une situation parfaite, ce serait le centre numéro 3. Ceci étant dit, donc, on a parlé d'un centre numéro 2. Ça prend évidemment aussi un attaquant sur le top 6 qui vient balancer le tout. Pas pour rien là qu'on a valsé entre les trios depuis le début de la saison. On en a valsé lorsqu'on est rentré en séries éliminatoires aussi. Pourquoi? Parce qu'on n'est pas capable de trouver la bonne chaise. Oui, de temps en temps, on va avoir un joueur qui va remplir un rôle. Ça va marcher pour quelques présences, pour un match, pour deux périodes. Mais ça prend vraiment un joueur qu'on identifie top 6, selon moi.
1: Et quand tu parles de
2: fameux, vas-y, oui.
1: Non, mais quand tu parles de top 6, je trouve ça intéressant, Schwinn, parce que tu parles d'un deuxième joueur de centre, ça c'est évident. Mais quand on regarde les options pour un top 6, là, il manque cet ailier là, format géant, mais qui joue physique, là. Ouais. Un genre d'attaquant de puissance là, que les Panthers ont eu au fil des années, qui ont eu Matthew Tkachuk, qui ont eu un gars qui a du chien là, qui peut jouer sur, exactement, un gars qui peut jouer sur ton top 6 mais qui a du chien. Puis j'enlève absolument rien à Juraj Slafkovský. Juraj est bon, mais il a, quand je parle d'attaquant de puissance, je parle pas d'un attaquant de puissance à la Juraj Slafkovský qui a du talent et tout ça. Je parle d'un gars là, un Mason Marchman, ou un, là, je veux meilleur que ça, là, mais un Mason Marchman, un gars comme ça, là, qui peut avoir un impact comme ça physique sur un top 6. Je pense que c'est ce type de profil-là qu'il faut surveiller sur un top 6.
2: Oui, mais je pense que c'est important aussi de pas s'éloigner, de garder, tu sais, tout le temps du regard de c'est quoi notre équipe.
1: Ouais.
2: C'est quoi l'ADN de la formation et pas d'aller chercher. Il y a plusieurs équipes qui ont fait ça, hein. Aller chercher des morceaux, puis là, tu fais, ah, oh, non, ça marche juste pas. Comment ça? L'année passée, ça allait super bien. On ajoute un nouveau morceau. On pensait, là, que c'est exactement ce qu'on avait besoin, puis ça fit pas. On l'a vu en Caroline. On a apporté des changements à travers les années. Et là, finalement, ça porte fruit. On a trouvé les bons ingrédients pour faire la bonne recette. Je crois qu'il faut rester dans notre ADN, voir qu'est-ce qu'on a de besoin. Évidemment, là, je vois cette équipe-là, je vois comment qu'elle est dirigée. Ça ressemble, encore une fois, je trouve que ça va ressembler éventuellement à la Caroline, mais on a une équipe qui se veut intelligente, avec un QI hockey élevé. Il y a certains joueurs dans l'équipe qui c'est pas vraiment leur qualité. Donc, est-ce que je m'attends à ce que peut-être ait des mouvements qu'on se fasse, que même des joueurs qu'on a acquis ou qui sont arrivés là, dans les dernières années, qu'on fasse un constat, qu'on se dise, est-ce que c'est vraiment les meilleurs joueurs qu'on peut pour notre formation? Est-ce que c'est comme dans, c'est ça notre couleur, notre saveur? Donc, moi, je dis que ça se peut qu'il y en a qui se promènent, qui se fassent échanger. Pourquoi? Parce qu'on veut avoir vraiment là, exactement les bons ingrédients. Mais t'as raison.
0: As-tu des noms qui viennent en tête, Chouette?
2: Tu veux me faire parler aujourd'hui, hein, mon coquin, toi?
0: C'est pour ça, c'est pour ça que tu es grassement payé.
2: Oui, effectivement. Mais je n'ai pas de nom aujourd'hui. Peut-être éventuellement, oui, lorsqu'on fera... là.
1: Exact, une petite liste. Là, on fera ça là, dans les prochaines semaines.
2: Oui, c'est ça. Mais je regarde la formation. Je pense qu'il manque de ça. Il manque de ça, de rapidité puis de QI. Pour, tu sais, oui, jouer défensivement, c'est bon, là, mais hier, là, on a vu là, que quand, tu sais, entrer en territoire, un, c'était difficile, puis c'est correct, c'est par rapport au système de jeu, mais lorsqu'on est dans la zone, tu sais, le QI hockey, puis d'avoir des chances de marquer, puis d'en créer, c'est pas tout le monde qui est capable de le faire. Oui, il y en a qui sont capables de, tu leur mets sa palette, tu shoot, ils vont scorer, là, 9 sur 10. C'est pas un problème. C'est de tout orchestrer ça qui peut être problématique.
0: Ouais, mais écoute, t'as eu des... Tu sais, on avait commencé la dernière saison avec des questions, comme la précédente également. Là, t'as des réponses à tes questions. Tous les gars dans cet alignement-là, tu sais ce qu'ils peuvent t'amener. À moins que je me trompe, là, mais tu sais, on est au courant de ce que Dobesh peut t'amener. On sait où est-ce qu'il est rendu dans sa progression. Presque la même chose pour Fowler. Tu regardes les défenseurs, tu as des réponses à toutes ces questions-là, à ceux qui sont qui étaient dans l'alignement, là. Les 7 qui étaient dans l'alignement, tu le sais. Les attaquants également, ouais, tu as trouvé leur chaise, où est-ce qu'ils sont. Tu sais exactement ce qui te manque pour les prochaines années.
2: Si tu ne passes pas d'examen, tu ne sauras jamais où t'en es rendu dans ton enrichissement, dans ton apprentissage.
1: Ouais.
2: Tu sais, lorsqu'on a eu des matchs numéro 7, ça, c'est des gros, gros examens. Là, on passe en finale de conférence, tout un test encore une fois, qu'on a échoué de belle façon, mais c'est la meilleure façon pour se remettre ses pieds, puis de savoir où on l'a échappé, qu'est-ce qu'on doit étudier pour finalement passer ce test facile.
1: Ouais, puis il y a des joueurs là, dans cette formation-là là, que tu sais exactement, là, vous venez de le dire, à quoi t'attendre. Il y a des gars comme Kirby Doc, tu te posais des questions. Kirby Doc, ça n'a pas nécessairement été... Ça a été la rédemption de Doc en première ronde là, dans ce match contre le Lightning, mais ça n'a pas été des si grandes séries éliminatoires pour lui. Ça répond à quelques questions quand même. En attaque, t'as côté profondeur. Moi, j'ai bien aimé les séries de Zachary Bolduc. Je pense que ça répond à plusieurs questions. Zachary est encore très jeune aussi, à 23 ans, mais il a été très bon en séries éliminatoires.
0: Ouais, puis ça va être un projet de Martin Saint-Louis, exact. Comme il y en a tellement eu avec le Canadien.
1: Ouais.
0: À date.
1: Ouais.
2: Mais tu sais, Kirby Doc, là, est-ce qu'on a fait son acquisition pour ça, de se contenter de ça?
0: Zéro.
1: C'est ça.
0: Ouais. Tu sais, puis regarde, Kirby Doc, ça a été quoi cette saison? Tu sais. Des flashs, des beaux flashs, des très très beaux flashs, mais inconstant, des blessures encore. T'sais, malheureusement, ça a été ça. Là. Puis là, on commencera pas à faire son post-mortem de saison aujourd'hui là, ou quoi que ce soit, là, le bilan de Kirby Doc, mais t'sais, t'as pas mal plus de réponses sur lui actuellement que t'en avais l'année passée. Là.
2: Oui, mais on a plus d'informations. Est-ce qu'on va prendre les mêmes décisions? C'est ça la question.
1: Non, exact, ça aussi.
0: Non, mais ça, ce sera à faire de leur côté. Maintenant, écoute, jason, 2 minutes, si tu veux. La Coupe Stanley s'en vient. Exact. La finale de la Coupe Stanley. Les Hurricanes à Caroline contre les Golden Knights de Vegas. On riait un peu, puis même après le premier match... Avec raison, peu importe, là, c'est sûr qu'on peut retourner après le premier match, puis nos réactions optimistes et tout ça. Mais quand tu regardes les Hurricanes de la Caroline, la façon qu'ils se sont ressaisis, les acquisitions que tu as faites, les ajouts, peaufiner ton alignement, là, finalement, sont tous en santé ou presque dans cet alignement-là. Des joueurs qui performent, est-ce que c'est le modèle à suivre? Puis c'est populaire de faire ça à la fin de chaque saison, de dire « OK, ça va être le nouveau modèle » pour remporter des Coupes Stanley pour te rendre loin. Mais quand tu regardes le bilan, oui, tu t'es rendu, quoi, 3 fois dans les 4 dernières saisons dans le carré d'as. Là, tu t'en vas en finale de la Coupe. T'as la chance de lever le gros trophée. Pour toi, est-ce que les Hurricanes sont le nouveau modèle de la Ligue nationale?
2: Il faut leur porter attention. Assurément, les gars. C'est quoi la Ligue nationale maintenant? C'est une ligue qui est très rapide, qui est, oui, jeune quand même, qui est portée sur l'attaque. Est-ce que la Caroline a une défensive, ou exemple là, comme le Canadien avec un gros défenseur offensif? Est-ce que t'sais, comme un peu comme Colorado? Est-ce qu'ils ont ça? Non, ils sont bâtis complètement différemment. Ils ont plus des shutdowns en arrière. Oui, ils sont allés chercher Andrew Miller, qui pour moi est vraiment un meilleur joueur avec la Caroline qu'avec les Rangers de New York. Donc, probablement dirigé différent dans un système différent aussi. Ils n'ont pas de superstar, mais ils ont tous des gars là, qui ont un QI élevé, rapide, énormément d'énergie. Donc, selon moi, c'est vers là que la Ligue nationale s'en va. On est bien moins sur le dump and chase puis aller frapper en avant. On est plus sur la position, sur le placement de rondelle. Qu'est-ce qu'on fait lorsqu'on touche à la rondelle éventuellement? Donc, je pense que c'est le modèle à suivre. Comme on a tenté de suivre le modèle des Panthers de la Floride dans les dernières années, où c'est plus rouleau compresseur, on veut frapper tout ce qui bouge, puis on est méchant jusqu'à la fin. Je pense qu'on a passé à un autre côté, mais regardez les Panthers quand même, puis la Caroline. Il y a énormément d'éléments là, sensiblement pareils, surtout sur l'échec avant. Ils sont fatigants sur l'échec avant, sur l'échec arrière, comment ils se replient, comment ils coupent l'espace. Je pense qu'on va mettre l'emphase sur le côté défensif. Oui, offensif, on veut jouer rapidement, mais qu'est-ce qui se passe lorsqu'on perd la rondelle? Beaucoup plus de travail va se faire dans la Ligue nationale, selon moi.
0: Y a-t-il un joueur des Hurricanes qui t'a surpris dans cette série-là?
2: Ben, je vais te dire, surpris, oui. Ben, Stan Coven, qui pour moi est un joueur qui change complètement cette équipe-là. On avait Rantanen, puis on a fait, quand est-ce qu'on a fait l'échange, tu sais, oui, c'est sûr, joueur pour joueur, on se dit, OK, on s'est fait avoir du côté de la Caroline, mais regardez l'effet que ça donne, par exemple. Ça ajoute tellement de dimension à cette équipe-là. Rantanen, là, ça a été dit, ne voulait pas jouer dans le système de la Caroline. Lui, pour lui, là, c'est un joueur hyper talentueux, c'est correct, mais il voulait être d'un côté de la rondelle et pas souvent de l'autre. On n'a pas accepté ça. Stan Coven est pour moi un joueur qui, justement, on a magasiné, puis on n'a pas dit, ah là, on est prêt avec Rantanen. Qu'est-ce qu'on fait? On est pris à la gorge, c'est la seule affaire qu'on a. Non, absolument pas. On a fait nos devoirs. On s'est assuré d'avoir un gars qui était dans notre ADN, dans notre couleur, dans notre saveur. On est allé le chercher et regarder ce que ça fait. Moi, il m'impressionne énormément ce club.
1: Petit mot aussi là, sur un joueur qui m'a beaucoup impressionné. Si je vous pose la question suivante, qui est le joueur qui est le plus utilisé en moyenne par match par les Hurricanes depuis le début des séries? C'est quoi votre réponse? Vous me dites qui? Jacob Slavin?
2: Ben, ouais, Slavin, ouais, c'est ça, ouais.
1: K'Andre Miller.
0: Ah, okay. Ouais, quelle série qu'il connaît.
1: Il a le meilleur différentiel de l'équipe. Il a un temps de jeu moyen de 23,55. Il est venu stabiliser une défense. Son ajout est une des bonnes acquisitions que les Hurricanes ont fait pour s'améliorer. Honnêtement, le crédit au directeur général et crédit à K'Andre Miller qui a toute une saison, c'est le joueur le plus utilisé en moyenne par match par les Hurricanes.
0: On va en parler.
2: Avez-vous
0: d'ailleurs.
2: Avez-vous vu la vidéo de lui qui circule présentement sur les réseaux sociaux avec son nouveau bébé?
1: Ben oui, j'ai vu ça.
0: Il pleure sur
2: le banc. Il sent le neuf encore. Là.
1: Ben oui.
2: Il est sur le banc, puis il y a des larmes. Si t'as pas de frisson, moi, tu sais, en tant que papa, là, j'ai regardé ça, puis je m'imaginais à sa place avec mon fiston après avoir gagné un match. Je m'en vais en finale de la Coupe Stanley avec mon nouveau-né.
0: Ouais,
2: c'était un beau moment. Ça.
0: Ah oui, puis écoute, on va terminer là-dessus parce qu'on a l'occasion d'en jaser, mais K'Andre Miller, c'est une autre preuve que les Rangers, ça tourne pas rond. Hein? Ça, je pense qu'on peut tous être d'accord là-dessus.
1: Ouais.
0: Schwinn, excuse-moi, je pensais que tu allais réagir là-dessus. Schwinn, on s'en reparle cette semaine, mon chum?
2: Absolument. Moi, je vais aller faire le tour des ventes de garage, là, acheter quelque chose qui me sert à rien puis le mettre dans le sous-sol.
0: Ben, on te souhaite.
1: On se parle demain, Schwinn. Bilan de saison du Canadien en plus.
0: Demain?
1: Demain, lundi. Ouais, hey, moi, je suis perdu demain, dans les jours
0: demain,
1: de la semaine.
0: Je te confirme, on travaille pas.
1: Lundi.
0: Salut, mon Schwinn. Bonne vente de garage.
1: Salut, Schwinn.
2: Hey, bon show, hein? Bon show avec tes bottes de cowboy.
0: Ouais. Merci, mon chum. T'es bien fin.
1: Sun's out, guns out. Voilà.
0: Oui, monsieur. Salut, les boys. Salut, les boys. Salut, ouais. Schwinn.
1: C'est correct.
0: C'est Marco D'Amico qui s'en vient. Sais-tu quoi? On va commencer sur le sujet de K'Andre Miller.
1: C'est bon, pourquoi j'aime pas. Ça.
0: On revient.
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0: Toujours un plaisir de retrouver notre chum Marco D'Amico. Comment ça va, mon ami?
1: Salut le paysano. Comment tu vas?
5: Ouf, bonne chance, ça fixe. Ça va très bien,
1: ouais, ça va super bien.
0: Ouais, dernière du week-end, tu sais, quand on est rendu qu'on a de la misère à prononcer.
1: Ah,
0: là,
1: ouais, ça va mal. Là.
0: Il est temps qu'on ait un petit congé. Il est temps qu'on ait un petit congé. Marco, écoute, quand tu regardes le résultat de cette série-là, qu'est-ce qui ressort le plus? Est-ce que c'est la puissance des Hurricanes, le fait que cette équipe-là est arrivée à maturité, où tu regardes ça et tu te dis, hey, le Canadien est magané et a probablement de la fatigue également?
5: Oui. Mais on va commencer avec la première partie de ta question.
0: Ouais, c'était ça. C'était pas une réponse oui ou non. Je me demandais pourquoi tu me dis. C'est ça ou ça?
5: Écoute.
0: Oui.
5: Et ouais. Oui. Tu as raison, mais t'as tort. Mais écoute, quand on regarde la situation avec les Hurricanes à Caroline, c'est facile dans le moment d'ignorer tout ce que cette équipe-là a vécu les 5 dernières années. Eux autres se sont faites balayer dans cette même situation contre les Panthers de la Floride.
0: Deux fois.
5: Jusqu'à pareille date l'année passée, il y avait plusieurs du côté de la Caroline qui réclamaient le congédiement de Rob Brind'Amour, d'échanger tel et tel joueur, de commencer une réinitialisation parce que ce noyau-là n'allait jamais gagner quoi que ce soit. Ce sont des citations que j'ai trouvées de l'année passée du côté de la Caroline parce que il avait une certaine frustration. C'était pas qu'ils avaient surpris et qu'ils arrivaient en finale de la conférence. Ça finissait toujours haut dans le classement, ça se rendrait là, et ça perdait de façon assez catégorique contre les Panthers de la Floride ou quelconque autre équipe dans l'Est. Maintenant, cette équipe-là a fait les changements nécessaires cet été, et je te dirais même à la date limite des échanges l'année passée avec l'acquisition de Stan Coven, mais d'aller chercher un Nick Ehlers que tu as le luxe de mettre sur ton troisième trio. La transaction, dans le fond, l'offre hostile que les Hurricanes voulaient utiliser contre les Rangers de New York pour Keandre Miller, qui s'est transformé en transaction, est une des meilleures transactions de cet été.
1: Ouais.
5: Et ces trois joueurs-là, Stan Coven, on parle de Keandre Miller, on parle de Nick Ehlers, ont aidé à transformer le ADN de cette équipe-là. Parce que, de base, Keandre Miller, c'est un défenseur de premier plan. Top pair, comme on dit. Nick Ehlers est un joueur qui jouerait grande majorité des premiers trios de la Ligue nationale. En ce moment, il est juste le troisième trio à Caroline. Et un Logan Stankoven qui devient ton deuxième centre, qui marque à quasiment un demi but par match en série. C'est immense. Donc, encore une fois, ils ont changé leur ADN et c'est maintenant que ce noyau-là arrive à maturité et sont prêts à aller vers la Coupe cette année. Le Canadien de Montréal, on va se le dire, sont loin de ça. Encore, sont pas trop loin, mais sont loin d'arriver là. Avec le noyau qu'ils ont en ce moment, ils vont devoir ajouter. Je suis sûr que l'état-major du Canadien de Montréal a pris des notes, savent qu'est-ce qu'ils doivent ajouter.
0: Certainement.
5: Et c'est là qu'on va commencer à voir le Canadien être capable d'être mieux préparé pour jouer des clubs de premier plan comme les Hurricanes à Caroline.
1: Tu as parlé de Nick Ehlers, tu as parlé de Keandre Miller. Même chose pour Logan Stankoven. Je pense que cette année...
5: Taylor Hall.
1: Oui, même Taylor Hall, mais c'est ça. Je pense que cette formation des Hurricanes a prouvé à d'autres formations de la Ligue nationale, oui, c'est un système de jeu et tout ça qu'on établit depuis des années, mais à quel point la profondeur est importante dans une équipe. Tu as vu à quel point le troisième trio a été excellent contre le Canadien, celui de Ehlers, Staal et Martinook. Le quatrième trio a fait très mal aussi aux Canadiens, avec notamment Carrier et Robinson. Défensivement, on a trois bonnes paires de défense. Même la troisième, Gostisbehere a eu une bonne série avec Nick Schinn. Nick Schinn est encore très jeune. Là. C'était sa première saison complète dans la Ligue nationale. T'arrivé à la fin de la dernière saison, il a joué les séries l'an dernier. On prouve aussi que la profondeur, c'est important dans une formation. Troisième, quatrième trio a été très bon du côté des Hurricanes. Tu sais, c'est pas compliqué. Là. Le premier trio de Hurricanes a été bon, mais c'est pas ce trio-là qui est en grande majorité responsable. Oui, il fait partie du tout, mais c'est pas grâce à ce premier trio-là qu'on se ramasse en finale de la Coupe Stanley au moment où on se parle.
5: Non, exactement. C'est là où je crois que la différence avec le Canadien de Montréal est un peu plus apparent. Parce que, on va se le dire, le deuxième trio avec Ivan Demidov et Alex Newhook était le trio de profondeur qui les a sauvés contre les Sabres de Buffalo. Et je te dirais que le trio de Phil Dano était celui qui les ont au moins gardés dans des matchs contre les Hurricanes à Caroline. Mais pour moi, tu vas devoir avoir trois trios offensifs convaincants pour être capable de suivre non seulement un club comme la Caroline, mais une fois qu'ils vont être rétablis de leurs blessures, les Panthers de la Floride et de l'autre bord de la conférence, les Colorado, les Vegas, les Minnesota, etc. Donc, c'est excellent pour ce jeune noyau-là d'avoir pris cette expérience-là, mais ça l'a mis en premier plan les trous qui restent encore à les régler pour ce club-là en termes de construction d'alignement. Et je pense que c'est tout à fait normal rendu à ta quatrième saison de reconstruction. Je le dis puis je continue à le dire. Le Canadien se sont rendus plus loin que certaines reconstructions qui ont choisi plusieurs années dans le top 10 pendant des périodes de 5 à 6 ans. Le Canadien ont fait ça plus rapidement, de façon plus convaincante, je te dirais, avec la saison qu'ils ont eue. Et considérant que c'était une année olympique en plus, donc plusieurs de ces joueurs de premier plan qui étaient de l'autre bord de l'Atlantique, donc qui ont joué au-dessus de 110 matchs cette année, je pense qu'on peut quand même regarder cette saison comme étant un grand succès.
0: Oh oui, absolument. Écoute, si on s'en va chez les Hurricanes de la Caroline, parce qu'on va parler beaucoup du Canadien cette semaine, Marco, toi et moi, on sera à Brossard d'ailleurs lundi pour les disponibilités médias d'après-saison. Et on va pouvoir revenir sur cette série-là, sur les séries en tant que telles. On va en savoir plus. Puis, tu sais, je veux pas trop me prononcer, ne sachant pas les différentes blessures qui affligeaient les joueurs du Canadien. Puis, on a posé la question à Schwinn un petit peu plus tôt, mais chez les Hurricanes, quel joueur, ça peut être un seul, ça peut être deux, trois, t'as le plus ou t'ont le plus impressionné dans cette série-là?
5: Keandre Effin Miller.
0: Ouais, je savais que t'allais me dire ça, puis je suis très content que tu... La façon qu'on a...
5: Les Rangers de New York ont une fois de plus prouvé à quel point ils ne savent pas comment gérer un alignement.
0: C'est incroyable.
5: Comment est-ce que tu peux laisser un joueur comme ça partir? Essayer de le remplacer avec Gavrikov, qui est quand même un bon joueur, mais pas la même chose. Et ensuite, se tourner de bord et dire, je pense qu'on va devoir faire une reconstruction. Écoute, mesdames et messieurs, il gagne 7 millions de dollars pour les 6 prochaines années. C'est de l'argent bien investi, selon moi, du côté de les Hurricanes. Ils ont été agressifs d'aller chercher ce joueur-là. Et selon moi, c'est leur meilleur défenseur. On parle beaucoup de Jacob Slavin. Jacob Slavin, selon moi, c'est beaucoup sa réputation. Le meilleur joueur défensif présentement, selon moi, dans la Ligue nationale, Keandre Miller mérite d'être dans la conversation. Et ce qui m'a le plus impressionné avec lui, c'est pas son jeu défensif, c'est à quel point il s'activait en zone offensive pour déborder les Canadiens de Montréal le long des ailes pendant qu'ils jouaient leur jeu de six. Ça l'a pris Josh Anderson par surprise, non une fois, non deux fois, mais trois fois qui ont mené à des buts durant cette série. C'est un joueur qui était dominant en termes de flux de jeu. Pas en possession de rondelles, c'est pas sa game ça, mais en flux. C'est ce que ça veut dire. Il tuait deux jeux de son bord, puis il aidait à garder le jeu actif du côté offensif, du côté de la Caroline. Et en zone neutre, il occupait tellement de place que c'était quasiment une pieuvre sur la glace. C'était impossible dans son wingspan d'être capable de le passer sur la glace. Il fonçait sur des joueurs, les joueurs du Canadien avec une telle rapidité et agressivité que c'était quasiment impossible d'être capable de faire un jeu quand il était sur la glace. Donc, pour moi, la pièce maîtresse en termes de pas juste l'offensive, mais juste globalement, c'est lui le changement le plus prononcé de cette organisation-là qui, je crois, va leur permettre de faire un bon petit chemin et espérer vraiment à une Coupe Stanley.
1: Ouais, puis Keandre Miller, là, je pense que c'est dans le match numéro 4 où il contourne complètement Phil Dano en protection de rondelle pour la diriger devant le filet où le bâton de Jordan Staal est à peine libéré pour pouvoir marquer. Je pense à ce moment-là, ça faisait 2-0 pour les Hurricanes.
5: Exact.
1: Puis c'est ce que je disais.
5: Mais il a contourné Dano, mais il a battu de vitesse.
1: Exact.
5: Josh Anderson, qui aussi. Était lui, était supposé le couvrir. Donc,
1: exact.
5: Tu vois comme sa rapidité, sa lecture de jeu, son QI hockey est tellement élevé. Et je le regarde jouer depuis que je regardais Cole Caulfield avec le Wisconsin en 2020. Quel joueur, quel athlète. Et de le voir hier sur le banc des Hurricanes à Caroline avec son petit-fils, je peux relativiser avec lui, un nouveau-né qui vient de naître ce printemps. Écoute, tellement un gentilhomme, tellement un gars qui a été généreux avec nous aussi après les matchs. C'est un joueur all-star, puis les Hurricanes à Caroline sont très chanceux de l'avoir.
0: Avez-vous vu cet extrait de... Je pense que c'est... Justement, à Rod Brindamore, qu'on a posé la question sur Keandre Miller, il a dit quand il est arrivé ici dans l'organisation, ils sont assis avec lui, ils ont posé la question, toi, quel genre de joueur tu veux être, puis comment veux-tu qu'on te reconnaisse comme joueur et comme humain?
5: Oui.
1: Wow.
0: Imagine, t'arrives dans une nouvelle organisation, il s'est tout passé ça avec les Rangers de New York, là, où est-ce que ça a été des déceptions, tout ça. T'arrives d'une nouvelle... Toi, là... Comment tu veux qu'on te reconnaisse? Y a-t-il une meilleure façon de motiver quelqu'un dans la vie?
5: Mm-hmm.
0: Il dit, depuis ce temps-là, ça a été un des joueurs qui a travaillé le plus fort, sinon le joueur qui a travaillé le plus fort dans cet alignement-là.
5: Ouais, mais son éthique de travail n'a jamais été quelque chose qui était touchable, honnêtement, là, juste à le voir avec les Rangers de New York. Même la saison difficile qu'ils ont eue la saison passée, on dirait que c'était le seul qui voulait vraiment jouer au hockey sur cette glace-là, alors que les Rangers n'étaient plus dans le coup. T'sais, pour moi, ça a toujours été un athlète sérieux, un gagnant en termes de la façon qu'il se préparait, la façon qu'il jouait. Et je trouve que finalement, il s'est joint à un club qui a mis ses aptitudes en valeur. Et tu le vois en ce moment, là, il est en train de vraiment devenir un des meilleurs défenseurs two-way de la Ligue nationale en termes de la façon qu'il impacte le jeu et pas nécessairement sur la feuille de pointage.
0: Marco, je le disais, on va probablement avoir plus de détails lundi là-dessus, mais
5: je suis
0: trop intrigué pour te poser la question. Tu sais, il y a déjà quelques petits échos, des petites rumeurs qui sortent à gauche, à droite, des spéculations quant aux blessures chez le Canadien. T'attends-tu à quelque chose, à une longue liste ou non?
5: Ben, que la liste soit longue ou non, c'est plus la liste vis-à-vis les joueurs importants de cette équipe-là va être assez importante. Parce que, selon ce que moi j'ai entendu d'ici et là, c'est spécialement, puis je pense que ça, c'est vraiment quelque chose que je vais préciser. Là. Le cas de Noah Dobson, j'ai eu beaucoup de commentaires à son égard. Je pense que dans une saison régulière, il aurait peut-être pas joué tous les matchs, sinon un match. Mais il a démontré beaucoup de courage d'être capable de jouer avec une main durant les séries qui ont été assez éprouvantes. Je sais qu'on n'a pas vraiment apprécié son travail en finale de l'Est, puis il est totalement capable de meilleur. Mais encore une fois, je pense que quand les informations vont sortir, le monde va être un peu plus, doux avec les joueurs.
0: Ouais,
5: par
0: un peu plus
5: parce
0: que c'est pour
5: joué.
0: Ça qu'aujourd'hui, il y en a plusieurs, puis c'est tout à fait normal. Il n'y a pas de critique envers des partisans qui sont déçus, qui s'attendaient.
5: Ah, tu peux être déçu à 100%, t'sais, mais l'information change la perception.
0: Puis selon toi, finalement, dernière question pour aujourd'hui, mais... Qu'est-ce qui a été le plus formateur pour les Canadiens? Parce que il y a tellement, tu sais, on rit souvent avec ça dans le tailgate, FX, moi et Ben, tu sais, il y a du stock, mais t'as tellement appris dans ces séries-là que c'est à se demander qu'est-ce qui a été le plus formateur pour les Canadiens de Montréal. C'était-tu la série contre le Lightning qui a été disputée tellement serrée? C'était-tu les opportunités ratées contre les Sabres de Buffalo, par exemple, ou c'est finalement la clinique de hockey que tu t'es fait servir en troisième round?
5: Je pense qu'on ne donne pas assez de crédit aux Hurricanes de la Caroline. Je pense que c'est vraiment ça. Comme j'ai vu beaucoup de partisans de d'autres formations dire pire finale de la conférence, même si les deux derniers ont fini en balayage. Les partisans des Leafs, celui-là, ça m'a tué. Préfèrent gagner la loterie que de se rendre en finale de la conférence qu'ils n'ont pas faite depuis 2002 et de se faire battre de cette façon-là. Pour moi, les Hurricanes de la Caroline, tout le monde avant cette série-là le parlait comme étant la puissance de l'Est vu la façon qu'ils ont battu deux équipes qui étaient beaucoup plus en forme que je dirais que qu'est-ce que le Canadien il était en finale de l'Est, en Philadelphie et les Sénateurs d'Ottawa. Donc, il faut leur donner du crédit. Ils se sont fait laver le premier match, les Hurricanes à Caroline, que ça soit la trop de rouille, que ça soit pas prêt pour jouer le Canadien de Montréal, mais ils ont su s'ajuster.
1: Ouais.
5: Ils se sont ajustés de façon excellente parce que ils l'ont dit, ils ont tué le jeu de transition du Canadien de Montréal. Le moment qu'ils ont su comment arrêter le jeu de transition du Canadien de Montréal, c'était cuit. Et pour moi, qu'est-ce que le Canadien doit prendre de cette situation-ci, c'est comment être capable dans le futur de t'ajuster de façon plus adéquate à un échec avant comme ça, parce que ça s'en va nulle part. Les Panthers de la Floride jouent de la même façon et avec un peu plus de coude, je dirais, que les Hurricanes à Caroline qui n'ont pas été soft non plus contre le Canadien. Donc, le takeaway pour moi, là, la plus grosse chose, c'est que le Canadien ont su c'est quoi être une puissance dans l'Est, non seulement en saison régulière, mais en série. Et ça s'applique à l'entraîneur, ça s'applique aux joueurs, mais ça s'applique aussi à l'état-major. Là, tu sais qu'est-ce qui te manque pour être capable de te mesurer à des clubs comme ça. Une fois que la Floride va revenir en santé, ça va être la Floride, la Caroline, etc. Maintenant, je dis, puis je pense que je peux signer avec ceci, puis ça va être la fin de la chronique, mais la pression maintenant se trouve primordialement sur l'état-major du Canadien de Montréal.
1: Ouais. Ouais,
5: ajouter les éléments nécessaires pour jouer la game que le Canadien doit jouer pour battre des équipes comme la Caroline.
0: Merci beaucoup, Marco. Bon samedi. Profite bien de ta journée, mon ami, puis on se reparle assurément lundi.
5: Ben, on va se voir lundi matin, mon cher.
0: Ben oui, c'est ça. Hey, en passant, un nouvel épisode de Sur le marché qui vient juste de sortir, justement.
5: Exact.
0: Chaotique repêchage en vue. Plusieurs équipes qui regardent déjà pour bouger
1: les Sharks
0: leur choix.
1: Et les Blackhawks, notamment.
0: Hey, comment ça va?
5: Continue. Il y en a plus que ça, mon cher.
0: Il y en a pas plus que d'autres. Si vous voulez écouter cet épisode.
1: Ouais.
0: Tu le sais. Qu'est-ce qu'on texte fixe?
1: Marche! MARCHE.
0: Au 514-790-0919. Et vous allez avoir tous les détails de ce que Marco a entendu cette semaine. Marco, merci encore une fois. On se voit lundi.
1: Salut, Marco.
5: Toujours un plaisir, les gars. Bonne journée.
1: Salut.
0: Salut, mon chum. Allez texter ça, là. 514-790-0919. Marchez avec pas d'accent. MARCHE.
1: Bien dit.
0: Et on vous envoie le lien vers les épisodes YouTube.
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0: Dans notre playbook présenté par Bet99.net, FX hier, les deux, on a fait patate.
1: Ouais.
0: Et là...
1: Je peux pas revenir dans le mois de mai.
0: J'ai officiellement gagné.
1: Exact,
0: le mois.
1: Exact, mais on va le faire quand même. Puis je vais prendre une cote moins risquée là, que lors des derniers jours. Là.
0: Qu'est-ce que tu vas prendre?
1: Je vais dans un match, il y a beaucoup d'actions là, aujourd'hui. Là. Je veux rappeler quand même, il y a la finale de la Ligue des champions, il y a du tennis,
0: il y a du baseball,
1: il y a du basket. Il y a beaucoup de choses aujourd'hui. Je me promène un peu partout et nécessairement dans le match des Blue Jays qui jouent à 16h05 aujourd'hui contre les Orioles. Mm. 1.80 la cote des Jays pour l'emporter. Et c'est Trey Savage au monticule.
0: Qui?
1: Vas-y.
0: Savage,
1: voilà, c'est bien dit. Alors, il est au monticule pour les Blue Jays. Hey, je suis fatigué, ça n'a pas de bon sens. Il est au monticule pour les Blue Jays cet après-midi. Je prends les Jays pour l'emporter face aux Orioles.
0: Il me dit, c'est bien dit.
1: Ouais, exact.
0: J'aime ça.
1: Les Jays qui jouent pour 500 maintenant. 29-29, alors l'affiche des Jays
0: cette saison. Ils sont en série, là.
1: Ouais.
0: Ils sont dans le portrait, sont là dans les équipes repêchées. Dans les meilleurs deuxièmes. Donc, c'est quoi la cote, tu m'as dit?
1: 1.80.
0: OK. Écoute, moi, je vais y aller avec... parce qu'on en a parlé, puis c'est notre prédiction aux deux. Fait qu'on sera pas en désaccord là-dessus. Victoire d'Arsenal en Ligue des champions. 2.95, c'est assez haut, mais les deux, on l'a... et je pense qu'on n'a pas pris de soccer depuis un petit bout. Tu avais pris CF Montréal en début de saison. Mais et en fin de saison également l'an dernier. Mais ouais, une victoire d'Arsenal, une équipe que j'aime bien. pourquoi pas. Et tiens, de ramener ça, dans, de ramener le tournoi, de la, le trophée de la Ligue des champions exact. Dans la Premier League, pourquoi pas.
1: Et quand je regarde les différentes cotes pour le match de la NBA, ce soir, match ultime, on le disait plus tôt aujourd'hui, le Thunder qui est favori pour le match numéro 7, qui se passe à domicile.
0: Le favori, pas à peu près. Là.
1: 1,67, les Spurs sont à 2,30. On favorise, ben en fait, c'est 1,91 pour over 212,5 points. Je pense que ça va être, il n'y aura pas tant de points que ça. Moi, je favoriserais un under 212,5 à 1,91. J'aime beaucoup la victoire du Thunder aussi face aux Spurs. Les Spurs, par contre, qui ont gagné le match numéro 6, qui ont complètement dominé le Thunder. Et il y a un boost également pour 30 points pour SGA. La cote est à 2,05. Ça aussi, ça pourrait être intéressant pour la NBA ce
0: ouais,
1: soir.
0: Je pense qu'on peut on peut tous... Ce serait le fun de revoir Lugans en finale encore.
1: Ouais.
0: Avec son équipe. Tu sais, quand ils ont gagné l'an dernier, on a parlé d'à quel point le Thunder était parti pour plusieurs années. Alors, pourquoi pas? Tu sais, contre les Knicks de New York.
1: Qui ont balayé leur série face aux Cavaliers.
0: Les Knicks de New York avec les rangées de célébrités.
1: Ben oui,
0: qu'on
1: voit jouer à chaque
0: chacun
1: match.
0: Des matchs. Ça serait, écoute, la grosse machine médiatique des Knicks là, contre la petite. Ben, en fait, ce sont deux petits marchés, mais surtout au KC.
1: Ah
0: on
1: ouais,
0: sait,
1: mais
0: là, Lugans en avait parlé l'an ouais. dernier, à quel point c'est spécial là-bas, là, tu sais, d'avoir un petit marché. Tout le monde te reconnaît. Les joueurs du Thunder peuvent pas aller faire leur épicerie. Ça vibre au rythme de leur équipe de la NBA. Et c'est beau à voir. Donc, on verra si le Thunder est capable de se qualifier en finale et d'aller défendre son titre. Dans le baseball, si on poursuit, si on donne quelques cotes comme ça, il y a des séries très intéressantes. Là, les Tigers contre les White Sox à la maison qui sont négligés. Coudonc, ouais. Qui c'est qui lance? C'est Valdez pour les Tigers de Détroit. Les Royals négligés sur la route. Les Rangers du Texas, bien sûr, qui sont favoris à la maison. Les Padres sur la route, favoris contre les Nationals de Washington. Les Pirates à la maison, favorisés contre les Twins. Tu l'as dit, les Blue Jays. Hey, ça va pas bien, les Orioles. Avec tout le jeune talent, on va en parler avec Touche cette semaine, c'est sûr. Là. Les Rays à la maison, favorisés contre les Angels. Brewers légèrement favoris sur la route contre les Astros. Les Guardians de Cleveland à la maison favorisés contre les Red Sox. Même chose pour les Mets contre les Marlins. Les Cubs sur la route qui sont favorisés devant les Cards. Les Rockies contre les Giants. Deux équipes qui battent de l'aile un petit peu ouais. présentement. Les Yankees favorisés. Même chose pour les Mariners à la maison devant les Diamondbacks.
1: Et le dernier match de la soirée, Dodgers contre Phillies. Dodgers favorisés à 1,80.
0: Les Dodgers qui ont gagné hier, qui ont battu l'équipe de Philadelphie. On prend une très courte pause, toute une heure de radio. On a hâte de vous jaser dans 45 minutes. Mais d'abord, on reçoit notre ami Richard Labbé. On aura également Gilbert Delorme qui va venir faire un petit tour. Et on ouvrira les lignes en fin de l'heure.
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0: Comment ça va, Monsieur Richard?
9: Hey, salut Greg. Salut FX.
1: Salut Richard.
9: Je vais très bien. J'espère que vous allez bien également.
1: Oui.
0: Ça va très bien. Ça écoute, bien. On tombe un peu en mode bilan, puis il y a certains partisans qui sont déçus parce que, écoute, on aurait rêvé à la Coupe Stanley, puis ouais. probablement que ce premier match de cette série dans lequel le Canadien l'a emporté 6-2, je vais pas utiliser fausser la donne, mais je pense que c'est François Gagnon qui écrivait ce matin, a attisé un peu tout ça. Là, nous aussi, on s'était fait une question du jour dans le tailgate. On s'est dit, commencez-vous à y croire comme il faut? Là, et finalement, ben écoute, les Hurricanes se sont ajustés et ont prouvé pourquoi c'est une des deux meilleures équipes de la Ligue nationale 100%. Après la saison régulière, puis on l'a vu. Puis je me suis excusé hier dans le tailgate, mais le faire aussi, je les avais sous-estimés.
1: Même chose.
9: Ben, les gars, écoutez, c'est... Moi, malheureusement, je les avais estimés parce que Tu sais, je veux pas gonfler mes propres pneus.
1: Non, non, mais vas-y, tu peux te le permettre quand même, Richard.
9: Ben, écoute, j'avais dit les Hurricanes en 5, mais c'est juste parce que j'avais vu les Hurricanes jouer dans les deux tours précédents. Puis tu sais, je sais que on a tous dit ouais, mais là, ils ont juste joué contre les Sénateurs. Puis là, les Flyers avaient plus de gaz, mais. Tu sais, les Hurricanes, c'est Rod Brind'Amour en premier. C'est un système de jeu qui est étanche. Puis ce qu'on a vu dans le match 1, c'était un peu prévisible parce que le Canadien revenait d'une grosse soirée d'émotion au match 7 à Buffalo. Ça s'est transporté jusqu'ici à Raleigh. Et je pense que le match 1 a un petit peu faussé là, les données. Tu sais, les Canes, eux, ils étaient revenaient de quoi, là, 11 jours de repos. Mais après ça... Même s'il y a eu des résultats très serrés malgré tout, mais moi honnêtement les gars, j'ai jamais vraiment trouvé que le Canadien allait être compétitif. T'sais. Puis je sais là que, regarde, il y a eu des matchs de FX se parlait du but refusé, puis tu sais, il y a eu des matchs en prolongation, mais beaucoup de ça s'est ramené à Dobesh qui, puis Greg, je t'écoutais, il fait partie de l'équipe 100%. Sa job, c'est d'arrêter les rondelles, mais il a beaucoup faussé la donne, Jakob Dobesh, puis il a permis aux Canadiens d'espérer, puis d'avoir des chances de gagner. Puis encore une fois, c'est ça son travail. Mais la machine des Kings, là, écoutez, tu sais, ils ont été en finale de conférence 3 fois.
1: Exact.
9: Lors de 7 saisons précédentes. Là, ils se ramassent en finale. Tu sais, à un moment donné, il n'y a pas de hasard. C'est un club très bien dirigé. Alors, il aurait fallu que le Canadien répète ce qu'il a fait au match 1, c'est-à-dire se servir de sa vitesse pour contrer l'échec avant des Kings. Malheureusement, le Canadien n'a pas été capable de le faire après le match 1.
1: Puis Martin Saint-Louis a parlé de l'identité de son équipe après le match. On va vous passer l'extrait là, dans une vingtaine de minutes. On fera les échos de vestiaire. Mais il parlait d'une identité, Richard, encore à peaufiner chez le Canadien. Puis j'ai l'impression, je regarde cette formation des Hurricanes. Rod Brind'Amour est arrivé en 2018. En fait, il était là comme assistant bien avant ça. Alors, cette identité-là, on l'a bâtie depuis des années. On a un système de jeu qu'on veut garder, qu'on a bâti, qu'on a tenté d'améliorer année après année. Puis, ouais. Tu l'as mentionné, là, 3 finales de conférence pour les Hurricanes dans les dernières années, ils ont vécu ces déceptions-là. Contre les Panthers en 4 et contre les Panthers en 5. Puis je sais que ces résultats-là, ça faussait un peu la donnée parce que c'était une série pas mal plus serrée que les résultats en 4 ou en 5. Mais on s'est fié quand même à cette identité-là. On a voulu l'améliorer au fil des années. Puis quand ça fait longtemps que tu diriges une équipe comme ça, puis t'es en mesure de la faire, puis année après année t'améliorer, ça peut faire une différence aussi au bout de la ligne. Puis c'est amplement mérité pour les Hurricanes. Ils ont rien volé, ils ont dominé complètement cette série-là.
9: Ouais, mais tu sais, puis t'as parlé de Martin Saint-Louis. Oui, tu sais, on s'est demandé hier soir, parce que dans le vestiaire, évidemment, c'était très tranquille, ouais. Mais... quand Martin Saint-Louis est arrivé, tu sais, c'est drôle, il est arrivé, il a toujours son petit sac à dos, tu sais, puis là, il arrive avec son sac à dos, puis il dépose son sac à dos, monte sur l'estrade. Puis tu sais, il nous a regardé, et j'ai pas senti que Martin Saint-Louis était démoli ou déçu ou démoralisé. Déçu, c'est sûr, là, mais... tu sais, j'ai senti que Martin Saint-Louis a vu cette série-là comme étant vraiment un moment d'apprentissage. Et là, après, j'ai écouté ses commentaires, évidemment, on lui a posé plusieurs questions. Il a répondu, d'ailleurs, Martin Saint-Louis, longuement à chacune des questions. Et je pense que Martin Saint-Louis a beaucoup savouré les dernières semaines parce que il comprend que c'est probablement seulement le début de quelque chose. Puis, tu sais, moi, c'est ça. Permettez-moi, les gars, je vais me répéter. Ça. D'ailleurs, souvent, vous faites des allusions à mon âge. Ben, c'est ça qui arrive. Quand tu as 55 ans, tu as tendance à te répéter des fois. Mais j'ai fait beaucoup de recherches là, cet hiver, puis dans les dernières semaines, dans mes archives personnelles, mes notes, parce qu'évidemment, je lance mon livre sur l'histoire du Centre Bell et du Canadien de Montréal en septembre. J'ai bien hâte, d'ailleurs, de ce moment-là.
0: Ouais, effectivement, on a hâte à l'invitation au Cocktail.
1: Ah oui, c'est sûr.
9: J'espère que vous allez être là, d'ailleurs. Mais ce que j'allais dire, c'était que en repassant tout ça, moi, j'ai commencé à couvrir le Canadien en 98-99. Il y a eu... tu sais, on compte ça sur les doigts d'une main, là. Les saisons au Centre Bell où le Canadien a été... compétitif.
1: T'as raison.
9: Et parmi toutes ces saisons-là, parce que c'est quoi? C'est 2010, c'est 2014, c'est 2021, puis c'est maintenant. Ben, parmi toutes ces saisons-là, de loin, l'équipe qui est en meilleure posture, c'est celle-ci. Parce que, tu sais, 2010, on a parlé d'Alak, là, c'est lui qui a porté le flambeau récemment. Tu sais, c'était une équipe qui avait été assemblée là, avec des vétérans. On t'a
1: cherché
9: des vétérans, des gars en fin de carrière, ça n'a pas fonctionné. 2014, évidemment, un peu encore ça, une équipe de vétérans. 2021, c'était clairement la dernière danse parce qu'on savait que c'était terminé pour Carey Price, c'était terminé pour Shea Weber. Là, c'est pas la dernière danse. Et tu sais, t'as parlé, je vous écoutais parler un petit peu des contrats. Tu sais, on va faire le tour rapidement, là. Hudson, Slavkovski, Suzuki, Caulfield, Dobbs.

0: Il n'y a pas si longtemps que ça, on criait au scandale parce qu'il n'était pas mentionné finaliste au Jack Adams. Là, aujourd'hui, je veux dire, les allégations de Coach Pee-wee reviennent. Là, dire, mais tu voulais qu'il fasse quoi pour vrai?
1: Ben, c'est ça.
0: Qu'il fasse quoi? Les partisans demandaient à ce que Brendan Gallagher sorte de l'alignement, puis là, on pense que ça aurait été la solution contre les Hurricanes de la Caroline. Hey, tu voulais faire quoi d'autre? Il y a des gens qui demandent de mettre Laine. Laine a joué 4 matchs cette année. Je veux dire, là, tu vas arriver contre les Hurricanes de la Caroline. Laine va aller percer cette défensive-là, ce système défensif. Je veux dire, il a, à mon avis, à ce peu je me trompe, mais c'est mon avis, et comme dit Mapper, je la respecte. Qu'est-ce que tu voulais qu'il fasse avec les éléments qu'il y avait en place? Maintenant, il faut bâtir là-dessus, Richard.
1: Ben, premièrement, Greg, s'il y a des gens vraiment qui voulaient liner dans la formation hier soir, j'aimerais que tu les nommes parce qu'ils méritent d'être nommés, premièrement.
0: Non, mais il y a des gens, ça disait, ça aurait pris Liner, ça aurait pris Gallagher. Il y a des gens qui parlaient de Florian Jacquet. Je veux dire, contre une équipe aguerrie de cette façon-là, reposée également, c'est pas mêlant. Le Canadien a joué une série de plus. Quand tu regardes le nombre de matchs, là, une série de plus que les Hurricanes de la Caroline. Puis je suis certain que ça critique Slav, ça critique Caulfield.
2: Ça critique Suzuki aussi.
0: Ça critique Suzuki, ça critique Dobson, tout le monde. Tout le monde y passe ce matin. Il y a énormément de critiques.
2: Je pense qu'il y en a deux qui passent pas, c'est Hudson et Dobesh.
0: J'ai vraiment hâte de voir quelque chose, moi. Attends une minute, Richard, je vais te faire réagir là-dessus. J'ai vraiment hâte de voir la liste des blessés qui va sortir. Là. Probablement que quelques-uns qui critiquent, puis s'ils sont pas blessés, ben là, on se posera des questions, puis on aura tout l'été pour faire des analyses, mais probablement que la liste de critiques, on va dire « Oh boy, OK, là, quelle gang de guerriers! »
1: Hey, tu sais, quoi, à un moment donné, il y a eu un moment hier où Goulet s'est ramassé dans le coin. Je me souviens plus contre quel joueur des Hurricanes. Écoute, là, il s'est mis à la main sans bande pour se relever. Là. Puis là, il est rentré au banc, il a claqué la porte. Si on l'a entendu, le claquement de la porte d'en haut, là, pour te donner une idée. Tu sais, Goulet, clairement, était pas à 100%. Puis,
0: S'il est à 50%, c'est bon.
1: Honnêtement, Goulet, puis je sais qu'il y a eu vraiment des moments difficiles dans cette série-là, mais il a offert une performance qui est, je sais pas si je vais utiliser le mot héroïque, là, mais ça a été certainement, il est allé, puis il est pas le seul, là. Il est vraiment allé dans ses derniers retranchements. Puis tu sais, c'est Philippe Danault. Hier, j'ai parlé longtemps avec Philippe Danault dans le vestiaire quand ça s'est terminé. Et tu sais, tu viens de parler, Greg, de la pause, puis du Canadien qui a joué l'équivalent à peu près d'une série de plus, là. C'est 6 matchs de plus, là, au moment où la série contre les 15 s'est amorcée. Puis Philippe Danault disait, tu sais, si eux autres avaient joué 2 matchs 7, ça aurait probablement été plus égal. Puis, tu sais, encore là, moi, tu sais, c'est pas des excuses. J'entends ça souvent. Ouais, mais ils sont jeunes, puis c'est des excuses, puis ils sont capables d'en prendre, puis... OK, mais c'est une réalité que dans le hockey de la Ligue nationale de hockey, t'arrives en série, puis, tu sais, l'équipe qui a pas de blessés, là, puis l'équipe qui a réussi à jouer moins de matchs que les autres, souvent, elle va se retrouver vers la fin, là. On va se retrouver en finale. T'sais, regardez l'autre bord, c'est un peu la même affaire. Les Golden Knights, on a dit « Ouais, mais comment ça qu'ils sont là? » Mais tu sais, regardez l'état des joueurs de l'Avalanche, les blessés qu'il y avait de l'autre bord, puis du bord des Golden Knights, tu sais, ça veut pas, ça fait une différence. Puis, je suis d'accord avec Philippe Danault. Tu sais, si les Canes avaient joué match 7 contre les Sénateurs, match 7 contre les Flyers, probablement que le résultat aurait été différent, mais ça, c'est pas les réalités. La réalité, c'est que le Canadien en a joué pas mal plus. Puis là, ben maintenant, c'est pas de dire Martin Saint-Louis aurait pu faire quoi. T'sais, moi, Gallagher, regarde, j'ai aimé Gallagher contre Tampa. J'ai trouvé que sa présence avait certainement créé une étincelle.
2: Ouais.
1: Mais les Canes, les gars, c'est pas le Lightning. Puis pour battre les Canes, c'était la vitesse. Est-ce que Gallagher peut t'amener de la vitesse, les gars? Je pense
0: non, mais écoute, en même temps, j'aurais été 100% derrière la décision de mettre Brendan Gallagher. Est-ce que je pense que c'était la solution pour battre les Hurricanes? Non, je pense pas que ça aurait changé le résultat d'un match qui s'est terminé.

0: 6 à 1 hier. Est-ce que j'aurais été derrière la décision pour que tout ce que ça représente philosophiquement de mettre Brandon Gallagher dans l'alignement, de créer quelque chose, de tout ce qu'on veut? J'aurais appuyé cette décision-là à 100% aussi, mais je ne crois pas que ça aurait fait une différence au pointage final de cette série-là, qui a quand même été, là, on regarde ça, puis tu sais, les deux derniers matchs marquent l'imaginaire.
1: Ouais.
0: Parce que ben, le Canadien était au bout du rouleau, Richard.
1: Oui, Gallagher, ce que ça a arrêté, c'est une belle histoire. Hier soir, là, ça a été une belle histoire parce que, regarde, je pense que malheureusement, c'est terminé pour lui avec le Canadien. Donc, c'est sûr que ça aurait été le fun de le voir le temps d'un dernier tour de piste. Mais, tu sais, honnêtement, ça aurait fait absolument aucune différence dans le résultat. Puis, tu sais, Greg, ça, c'est important. Tout ce qu'on dit présentement, tu sais, puis je vous ramène un peu à ce que je disais juste avant, l'importance pour la direction de constater qu'il y a encore du travail à faire. Je sais pas si vous avez vu passer avant le début des séries sur les réseaux sociaux, ça a apparu, je sais pas pourquoi, mais il y a des gens qui ont remis la page frontispice d'un numéro du Hockey News. Je crois que c'était avant le début des séries de 2018 ou quelque chose comme ça. Pis c'était les Leafs, il y avait 3-4 joueurs des Leafs sur la photo.
2: Ah, le Core 4.
1: Ouais, puis on disait les Leafs vont gagner une coupe, c'est pas de savoir quand, c'est de savoir combien.
2: Ouais.
1: Puis tu sais, je me ramène à ça, puis tu sais, aujourd'hui, on peut trouver ça bien drôle, là. Mais je me ramène à ça. Puis je me dis, bon, si t'es un fan des Leafs, là, à cette date-là, là, tu dis, OK, là, c'est ça, là. Là, on est là, là. Puis là, regarde, il va y avoir combien de défilés? 1, 2, 3. Maintenant, on n'aura plus assez de temps pour faire des défilés, tellement que cette équipe-là va gagner des coupes cette année. Ben, c'est ça le danger. Puis je veux pas comparer les deux situations, mais je fais juste noter que il y a été un temps où chez les Leafs de Toronto, on était les pieds sur le pouf, les bas croisés, puis on disait, bon, OK, là, on a Matthews, on a Tavares, on a Riley, on a Nylander.
2: On a Marner.
1: On est en voiture là pour des années. Checkez bien ça, ça sera même pas drôle pour les adversaires. Ben, le danger, il est là. Faut vraiment que la direction du Canadien de Montréal réalise qu'il y a encore des choses qui manquent. Moi, j'en déroge pas. Je vois pas de deuxième centre. Ça va être la première affaire cet été. Je pense qu'on devra, la première chose sur laquelle on devra se pencher. Mais il faut bien faire attention chez le Canadien de Montréal de ne pas verser dans la complaisance et de ne pas penser que, bon, regarde, on a tous ces joueurs-là puis ça va se faire tout seul parce que c'est pas de même que ça marche.
0: Je suis complètement certain que ça n'arrivera pas non plus, Richard.
2: Veux-tu savoir c'est quoi la différence, Richard, je pense, entre le Canadien d'aujourd'hui et les Leafs en 2018? Je pense que c'est la culture d'organisation. Puis les Leafs étaient coachés par Mike Babcock. Est-ce que c'était le bon entraîneur-chef à ce moment-là pour un noyau comme celui-là, quand on connaît les personnalités d'Austin Matthews, William Nylander, on sait c'est quel type d'individu. Je sais pas, mais moi, côté culture d'organisation, j'ai pas mal plus confiance en ce que je vois du Canadien en ce moment que ce que je voyais des Leafs, notamment en 2018. Encore là, cette culture-là, elle va continuer d'être bâtie au fil des années. Mais je sais pas, mais je comprends le point et je comprends ce que tu mentionnes. Ouais. Parce que j'ai vu ça passer sur les réseaux sociaux hier soir là, à pelleter là, une image d'un certain Core 4 à Montréal. Puis là, t'as Suzuki, t'as Caulfield, t'as Slav, t'as Demidov. Là, on fait des comparaisons avec l'ancien Core 4 des Maple Leafs à ce moment-là.
0: Je pense qu'on est à des planètes complètement différentes. Richard, merci beaucoup. Puis merci beaucoup de t'être prêté à l'exercice, d'être revenu les week-ends en plus de tes obligations de semaine. On te laisse revenir à Montréal. Puis écoute, on va probablement se croiser lundi, mon cher ami.
1: Oui, la journée la plus longue. Ça
2: ouais,
1: va.
2: Oui.
1: On sait à quelle heure on arrive, on sait pas trop à quelle heure on part.
0: Amène-toi des collations.
1: Oui, ça va être ça exactement.
0: Salut mon Richard, merci beaucoup Richard. D'avoir été là.
1: Hey, ça a été un plaisir les gars, on s'en parle très bientôt.
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0: Oui, le Canadien s'est fait éliminer hier et la déception est vive pour les fans des Canadiens, bien que quand tu regardes vers le futur, tu te dis que c'est parfait.
2: 100%. Puis j'en parlais plus tôt dans l'émission, là, mais tu regardes l'âge du noyau en ce moment, Greg, et c'est Richard qui venait d'en parler concernant les contrats aussi octroyés aux joueurs dans les dernières années. T'as un noyau de 1, t'as été la plus jeune équipe à atteindre la finale de conférence depuis le Canadien en 1993. Après ça, t'as un noyau de joueurs qui ressemble à 26 ans pour Suzuki, 26 ans Dobson. Demidov est à 20 ans, c'est une recrue. Lane Hutson est encore très jeune, 22, Slaff, même chose. Alors, pour moi, là, je vois ça comme beaucoup d'apprentissage, ce parcours du Canadien en séries éliminatoires. T'as quand même été en mesure de battre le Lightning de Tampa Bay en 7 matchs, les Sabres de Buffalo en 7 matchs, et là, t'as affronté une équipe aguerrie qui avait beaucoup d'expérience en série, mais qui se rendait très, très loin année après année et qui vivait des déceptions à la Hurricanes de la Caroline. Alors, vraiment optimiste pour le futur de cette organisation-là. Je sais que c'est jamais acquis d'atteindre la finale de conférence année après année, mais moi, je suis vraiment confiant de ce que j'ai vu dans ces séries-là pour le Canadien et je suis confiant qu'on va pouvoir reproduire ça dans les prochaines années. Mais il y aura beaucoup de dossiers à régler, ça, c'est sûr.
0: Mais malgré tout ça, là.
2: Ouais.
0: Séjour de party à Montréal.
2: Aussi, oui.
0: Parce que la victoire de Montréal tient son défilé présentement au centre-ville, dans le quartier des spectacles. Tout ça, ça se passe actuellement. Félicitations.
2: Félicitations à la victoire, tout à fait.
0: Quelle belle victoire pour Marie-Philippe Poulin, Laura Stacy, Anne-Renée Desbiens et toute la gang de la victoire de Montréal qui ont connu toute une saison là, pour aller chercher la Coupe Walter pour la toute première fois.
2: Mais vraiment content pour les filles. Puis je regarde l'avenir. Puis c'est sûr qu'il y a des questionnements parce qu'avec autant d'équipes d'expansion dès la saison prochaine dans la LPHF, mais c'est beau de voir cette ligue-là briller, de voir des nouvelles équipes d'expansion, de voir que la ligue va dans la bonne direction. Mais l'allure de cette équipe-là va beaucoup changer dans les prochains mois. J'ai hâte de voir ça va ressembler à quoi pour la saison prochaine.
0: Ouais.
2: Mais il y a des joueuses qui vont partir. Repêchage d'expansion oblige.
0: On parle déjà que Abby Rock pourrait être repêchée. En fait, les trois joueuses qui ont été protégées, c'est ceux que j'ai nommés.
2: Mais en même temps, pour Laura Stacy et pour Marie-Philippe Poulin, il y aura des décisions importantes aussi à prendre cet été quant à leur avenir. On va leur laisser prendre ces décisions-là. Mais non, c'est à la troisième année de la LPHF, déjà un titre à Montréal. Chapeau aux filles. Puis bonne célébration à tous ceux qui sont là en ce moment là, ou qui sont en direction pour aller les voir. Bonne célébration, profitez-en. Vraiment content pour la
0: profiter de ce moment-là et profiter de votre été également.
2: Ouais.
0: Écoute, faut également parler, avant qu'on passe à Gilbert Delorme, faut également parler de cet alignement du Canada pour la Coupe du Monde. Il y a certains visages qui reviennent, qui étaient présents à la Coupe du Monde au Qatar en 2022. Ça commence, on l'a dit, le 12 juin, on avait l'impression que c'était...
2: C'était loin, là.
0: Là, on vient de vivre 7 semaines là, de comme... Focus 100% sur les séries du Canadien. Et tant mieux pour ce beau parcours. Maintenant, on espère que le Canada nous donnera un beau parcours à la Coupe du Monde. Pourrait sortir de son groupe. Mais plusieurs visages familiers qu'on connaît ici à Montréal qui font partie de cette équipe.
2: Ouais, ben je vais vous parler des Québécois qui font partie de cette formation-là parce que pour moi, c'est important de le faire. Max Crépeau, le gardien de but qui a fait partie de l'Académie de l'Impact de Montréal à l'époque, a joué quelques matchs avec l'Impact avant de quitter l'organisation, mais ça va être une lutte entre... Qui a gagné la Coupe MLS. Ça va être une lutte devant le filet entre lui et Dwayne St. Clair. Alors, la lutte pour être le gardien du Canada pour cette Coupe du Monde, ça n'a pas été déterminé encore. Ça va être qui le partant devant le filet pour la formation canadienne. En défense, on va surveiller bien évidemment Moïse Bombito, qui est un excellent joueur de soccer. Mais parmi les Québécois, là, parce que j'avais commencé en parlant des Québécois, Mathieu Choignard.
0: Ouais.
2: Attends,
0: chez les défenseurs aussi, là, allons-y par ces positions.
2: Je vais avec les Québécois en premier, c'est pour ça.
0: Excuse-moi.
2: Max Crépeau, Mathieu Choignard,
0: fatigué.
2: Nathan Saliba, et voilà, pour les joueurs québécois. Ismaël Koné, bien évidemment. Il y a beaucoup de joueurs du CF Montréal. On va en parler en défense, là. Moïse Bombito, le premier nom. Cornelius aussi.
0: Derek Cornelius qui est avec l'Olympique de Marseille.
2: Alfonso Davies.
0: La superstar de cette équipe-là.
2: Oui, qui pourrait rater le premier match. Par contre, une blessure aux ischio-jambiers en demi-finale de la Ligue des Champions. Pourrait rater le premier match. Devrait être là pour les matchs numéro 2 et 3, mais ça n'a pas été confirmé encore par le sélectionneur. Mais devrait rater le prochain match. Je t'indique que ça va être ça pour le capitaine de cette formation-là, Alfonso Davies. Luc de Fougerolles. Il y a également Richie Larrea.
0: Alistair Johnston. Il était avec le CF Montréal.
2: Exact.
0: Lui, hein? Alistair Johnston.
2: Il y a beaucoup de noms qui étaient avec le CF Montréal. Ouais. Tu regardes cette formation-là, Max
0: Joel
2: Crippo,
0: Waterman.
2: Joel Waterman.
0: Qui en faisait partie, qui est avec le Chicago Fire maintenant. Si on s'en va chez les milieux de terrain, maintenant aussi, une figure connue, Tajon Buchanan, qui est avec le Villarreal CF.
2: Ouais.
0: T'as parlé de Ismaël Koné qui faisait partie de l'équipe.
2: Osorio, que tout le monde a connu aussi. Qui a une bonne carrière quand même en MLS notamment. Et en attaque, on va beaucoup surveiller aussi Jonathan David, qui est pas mal la figure de proie de cette formation-là, avec Alfonso Davies qui est souvent blessé. Jonathan David qui marque une tonne de buts avec la formation canadienne. Sans dire que c'est le joueur qui va avoir le plus de pression sur les épaules, l'attaque va être basée quand même sur lui là. Alors à surveiller Jonathan David. Et pour
0: Kyle Aaron.
2: Kyle Aaron aussi. Ça risque d'être deux attaquants pour le premier match, Kyle Aaron et Jonathan David, dépendamment de comment qu'on va déceler le 11 partant, quelle sera la stratégie aussi derrière le 11 partant pour la formation du Canada. Quel schéma tactique. Alors, mais si on y va à deux attaquants, Jonathan David et Kyle Lauren.
0: Je te pose des questions. Là. Si on y va à deux attaquants, on va y aller avec combien de milieux de terrain?
2: Possiblement quatre. Alors, on va sûrement jouer peut-être un 4-4-2 là, du côté de la formation canadienne.
0: Ça sera qui? Buchanan, Chouanière,
2: ouais.
0: Conné. Et Jonathan Osorio ou Stéphane Eustachio?
2: Eustachio
0: qui en faisait Eustachio, partie en 2022, qui
2: Eustachio.
0: Était là.
2: Et en défense, je te dirais, en défense centrale, Bombito et Cornelius. Et sur les ailes, en théorie, tu aurais eu Alfonso Davies et Alistair Johnston, mais avec la blessure d'Alfonso Davies, c'est possiblement Lichy Larrea qui va être là pour le premier match. On verra. Pour les autres, je m'attends pas à ce qu'il soit du 11 partant nécessairement.
0: OK.
2: Mais j'ai hâte que ça commence. Le 12 contre la Bosnie. Et je vous rappelle les pays dans le groupe du Canada, là, la Bosnie-Herzégovine, la Suisse et le Qatar. Le Qatar, ça devrait être une victoire pour le Canada. Et dans les deux autres matchs, je pense que ça va être deux bons affrontements. La Suisse, c'est un adversaire quand même coriace. La Bosnie-Herzégovine a battu l'Italie en match barrage pour se qualifier dans le groupe du Canada. Alors, soyez beaucoup d'attention, mais le premier match...
0: Si on surveille la logique, ça devrait être Suisse-Canada qui sort du groupe.
2: Ouais, mais là, cette année, c'est une Coupe du Monde, Greg, à 48 pays au lieu de 32. Mm-hmm. Alors, les deux meilleurs de chaque groupe passent automatiquement à la ronde éliminatoire, plus les 8 meilleurs troisièmes sur les 12 groupes.
0: OK.
2: Alors, le Canada, avec une victoire, en théorie, tu passes dans les meilleurs troisièmes et tu te qualifies pour le tour suivant. Mais ce que tu vises, bien évidemment, c'est une deuxième place quand même au minimum dans ton groupe.
0: Merci. Fait que je suis en train d'essayer de chercher la cote pour le Canada. Ah, je l'ai! Pour remporter cette Coupe du Monde.
2: 151,
0: buddy.
2: Wow.
0: 151. La Suisse est dans son groupe, là,
2: ouais.
0: La seule équipe qui devance. La Suisse est à 46. Et l'équipe favorite?
2: Oh! Ça serait facile de dire l'Argentine. Là.
0: Non, quatrième. Il y en a trois qui se démarquent.
2: La France?
0: La France est deuxième avec une cote de 6.
2: L'Angleterre?
0: L'Angleterre est troisième avec une cote de 7.
2: Et le Brésil?
0: Le Brésil est cinquième à 9. L'Espagne.
2: L'Espagne, évidemment, qui a remporté le dernier Euro.
0: 5.5. L'Espagne. Le Portugal est 6e. Et l'Allemagne, 7e.
2: Ouais.
0: OK. On retourne parler de hockey. Notre chum Gilbert Delorme s'amène dans 2 minutes.
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0: Ben ouais, mon Gilbert. Ben ouais. Comment ça va, mon chum?
2: Salut, Gilbert. Ça va bien. Ça va bien. Ouais.
5: Pas trop déçu ce matin?
0: Ben non, parce que je regardais le match hier avec madame, puis madame, elle était déçue pas à peu près. Là. Elle était fâchée, oui. Puis triste. Puis je dis, voyons, tu connais la limite maintenant. Là. Ça a été un super beau parcours. Là, tu sais exactement, puis t'as les réponses à tes questions. Ce club-là en est rendu où? Qu'est-ce que ça peut t'amener? Et quelles sont les prochaines étapes? Moi, je vois ça, là, puis dites-moi que je suis jovialiste, Gilbert, mais moi, je vois ça 100% positif.
5: Ben, je suis pareil. Je suis à la même place que toi, Greg. Je suis à la même place que toi. C'est un parcours extraordinaire qu'on a eu cette année. On a eu une bonne saison. Puis, on a des réponses à nos questions. T'sais, on a des réponses à nos questions suivant les séries. On a vu qu'est-ce qui s'est passé en Syrie en finale de conférence et tout ça. On a des réponses à nos questions. On parle d'un deuxième centre, un deuxième centre qui va être capable de d'épauler un Nick Suzuki. J'ai rien contre Jake Evans, les gars. J'ai absolument rien. Il donne qu'est-ce qu'il a à donner, mais c'est pas un deuxième centre. Puis, tu sais, on a été obligés toute l'année. Puis, toute l'année de surutiliser un gars comme Nick Suzuki. Puis, sais-tu quoi, les gars? Si on avait été ensemble avant la game hier, juste avoir le visage de Nick Suzuki avant le match sur le banc, vous avez vu, là, tu sais, avant qu'on joue l'hymne national et tout ça, il avait l'air d'un gars complètement vide. Complètement vide. Avant que la game commence. Tu sais, moi, je le vois dans le body language, je le vois dans le visage des joueurs. Puis tu leur manques, tu sais, j'ai coaché aussi, tu leur manques dans la face des gars. Puis, tu peux-tu le blâmer, là? Tu sais, on a eu une saison extraordinaire, ça a été super le fun, un parcours en série super le fun. Mais en même temps, ça nous prend un petit peu plus. Tu sais, on a parlé toute l'année, puis, tu sais, Oliver Kapanen, en début de saison, il a gagné le poste de deuxième centre un peu par défaut, puis il a bien fait. Mais on a vu au cours de la saison que, tu sais, plus ça avançait, peut-être c'était peut-être pas tout à fait ce gars-là qu'on avait besoin, puis dans les séries, on s'en est rendu compte.
0: Ouais.
5: C'est ça, c'est une question de maturité, c'est une question de profondeur, c'est une question d'aller chercher les bons éléments, puis... Tu sais, les bons clubs, là, les clubs qui ont gagné la Coupe Stanley, ben, ils se sont pétés à gueule comme le Canadien une couple de fois avant de gagner la Coupe Stanley.
0: Mais ton adversaire, Gilbert, ton adversaire de cette série-là, s'est pété à gueule combien de fois, m'en dire comme toi, tu sais?
5: Ben, c'est exactement ça, Greg. Ils sont pétés à gueule, je pense, 4 ou 5 fois dans les 8 dernières années en finale de conférence. Tu sais, à un moment donné, là, c'est bien beau, t'essayes, mais tu sais, là, on voit un club qui est... Tu sais, les Hurricanes, c'est un club qui est mature, c'est un club qui est reposé, c'est un club qui... qui expliquait ça hier, je regardais le match à... Je pense que c'est Maxime ou
2: Antoine.
5: Peut-être Antoine, je ne sais pas, un des deux. Tu sais, c'est un club où tous les joueurs, même si tu étais un joueur étoile ailleurs, tu sais, tu prends un Nicolas Ehler qui jouait d'une certaine façon avec les Jets de Winnipeg, il arrive en Caroline, mais il joue d'une façon un petit peu différente. Tu sais, on dirait que tout le monde embarque dans le moule. Taylor Hall, c'est la même chose. Tout le monde embarque dans le moule, puis tout le monde met l'épaule à la roue, puis il n'y a pas de... Tu regardes les Hurricanes de la Caroline, c'est pas deux superstars, puis après ça, c'est...
2: Non, pas en tout.
5: C'est comme un petit peu tout le monde qui peut contribuer un certain soir. Ça peut être à haut un soir, ça peut être... regarde, hier, c'est la quatrième ligne, Robinson, très bien fait. Carrier, ça a très bien fait. Tu sais, fait que c'est ça un club mature. C'est ça un club qui est prêt à gagner. Puis moi, honnêtement, là, est-ce que je suis déçu? Je suis déçu, oui, parce qu'on n'aura plus de hockey du Canadien, je comprends. Mais en même temps, là, tu sais... Moi, là, si je suis Kent Hughes, Jeff Gorton ou Martin Saint-Louis, j'ai mes réponses à mes questions. Là. Fait que pour moi, là, c'est encourageant. Puis, on se met à l'ouvrage pour cet été, puis on bâtit un club l'année prochaine. Puis l'année prochaine, on va être encore meilleur, plus mature, un an d'expérience de plus. Puis, moi, j'entendais le monde dire, là, les gars, excusez, je parle beaucoup à ma
2: Non, vas-y.
0: On aime ça, tu parles beaucoup. Ben non, arrête, là, arrête ça.
5: J'ai été vacciné, va dire comme ma mère, j'ai été vacciné avec un aiguille de gramophone, là, mais le matin, là. c'est des joueurs qu'on va avoir besoin dans le futur, puis ça va être Kent Hughes, ça va être son été, on sait exactement ce qu'on a de besoin. On a appris avec ce qui s'est passé cette saison. On amorce la saison prochaine, on va être en confiance, on a plus d'expérience. Ça veut-tu dire qu'on va gagner la Coupe Stanley? Peut-être qu'on va encore se péter à gueule, ou peut-être qu'on va arriver en finale, puis on va peut-être qu'on gagnera pas, je le sais pas. Mais en même temps, on a vu ce que ça prend. Puis je pense que les joueurs du Canadien ont pris des notes aussi. T'sais, on a vu les joueurs des Hurricanes vraiment se sacrifier, bloquer des shots et tout ça, puis faire tout en leur possible pour gagner des matchs. Je ne sais pas que le Canadien n'a pas fait ça. Mais tu sais, on est proche. On est proche, puis moi, je suis encouragé. Sincèrement, tu sais, on a vraiment pressé le citron beaucoup du côté de Martin Saint-Louis, là. Puis, tu sais, moi, je suis le dernier à chercher des excuses, là, au niveau de la fatigue et ces choses-là. Mais, hey, tu voyais vraiment, là, que plus la série avançait, tu sais, les Lane Hudson de ce monde, nos joueurs clés, les Nick Suzuki, tu sais, on sans chercher des excuses, là, mais c'est vrai qu'on n'avait plus grand-chose dans le tank à gaz.
0: Ben non, mais tu
5: sais, on n'avait plus grand-chose.
0: Tu regardes le premier trio, là, qui a été beaucoup critiqué dans ces séries-là, mais tu sais, hey, Nick Suzuki, là, puis Slavkovski a pas manqué de match cette année.
2: Slavkovski et Suzuki, là, avec les Jeux
0: c'est
2: Olympiques.
0: C'est 101 matchs plus les Olympiques.
2: C'est 107 chacun, là. Hey,
5: c'est du hockey en crème, là. C'est du hockey en crème, puis c'est du hockey de haut niveau, là.
2: Exact.
5: Tu oublies pas que c'est pas, tu sais, une game de playoff en finale de conférence, c'est pas la game que tu t'en vas jouer à Columbus un mardi soir au mois de novembre, là. Tu sais, l'intensité est là, tu sais, l'importance de la game est là.
0: Hey, pauvre Blue Jackets de Columbus, on donne tout le temps cet exemple-là, Gilbert.
5: Ben, c'est, ben OK, on va dire. C'est quoi, Greg? On va se retourner. Je vais me retourner, je vais revenir dans mes souvenirs quand j'étais jeune. OK, on va dire. On joue un mardi soir contre les Golden Seals de la Californie, mettons, là. C'est pas la même affaire.
0: J'aime les deux exemples, mon chum. Non, mais écoute, en même temps, tu sais, puis il y en a quelques-uns des partisans, puis c'est correct, tu sais, on n'est pas en train de critiquer ou rire d'aucune opinion, puis tu sais, on va avoir tout l'été pour refaire le monde, puis prédire la prochaine saison, mon Gilbert, mais tu sais, moi, j'ai pas envie de me prononcer sur les performances des joueurs tant qu'on sait pas la nature des bobos que ces gars-là ont. Tu sais, oui, le millage, on parle de 107 matchs pour Slavkovski, Suzuki, mais tu sais, notamment eux autres, mais les autres dans l'alignement, là.
5: Hudson, là, oui, il a joué 104 games aussi, là, tu sais, ouais, ça non plus, là. Ouais.
0: Non, Lane Hudson, tu sais, tu regardes, mettons, tu voyais le Caden Goulet, il était à combien de pourcents pour jouer? Tu sais, il y a des gens qui disent, hey, si toi, Gilbert, t'as joué là avec des bobos là, dans ta carrière, c'est sûr et certain, pis t'en as coaché des gars. Des gens qui disent, pourquoi vous le faites jouer s'il était blessé? Ouais. Pis c'est une question qui est très légitime. Moi, j'ai envie de répondre, hey, essaye de pas le faire jouer, toi. Un gars comme Caden Goulet, tu dis non, écoute, Big,
5: Impossible. Va passer à travers le mur, il va pogner le coach au collet s'il décide de pas le faire jouer. Non, mais c'est ça des playoffs. Non, mais c'est vrai, les gars, tu veux jouer no matter what. Moi, j'ai joué avec des pieds cassés. Il m'est rentré une aiguille longue de même dans le pied, puis me gelait avant, les os cassés dans le pied. C'est no fucking way. J'étais pas capable de la misère à marcher, puis mais c'est pas grave. Ah ouais, quand c'est gelé, tu y vas, puis tu sens rien, puis on joue à la game, puis regarde, on dealera avec ça un petit peu plus tard. Fait que t'es rendu là. Puis moi, sais-tu qu'est-ce qui me fait chier, les gars? Excusez, là.
2: Non, vas-y.
5: Qu'est-ce qui me fait chier, là? C'est les guerriers du clavier, là, que là, c'est, on est un assis, on va dire comme on dit, là, on est un assis gang de pas bons, puis là, on sac Martin Saint-Louis-Douard, puis lui, il vaut pas de la merde, puis lui, il vaut pas de la merde. Hey, come on! On a eu une saison super le fun. C'est un club super talentueux, le plus talentueux. Tu sais, les gars, toi et Greg, t'as 40, FX, c'est plus jeune. C'est le club le plus talentueux que vous avez vu dans votre vie, les gars.
0: Ah, 1200%, Gilbert. 1200%.
5: C'est exactement ça. Fait qu'arrêtez de chialer, calvaire. On est en route, là. On est en selle pour 7, 8, 10 ans, là, avec un bon club, là. Ça va être le fun, tabarouette. Mais tu peux pas gagner la Coupe Stanley à toutes les années, là.
0: Non.
5: T'sais, on est plus, c'est plus l'Original Six, là, qu'il y a juste 6 clubs, puis c'est tout le temps les mêmes qui gagnaient. Il y a beaucoup, beaucoup de clubs qui s'améliorent. Beaucoup, beaucoup de clubs qui sont à la même place que le Canadien, qui veulent faire un pas de plus et tout ça. Fait que c'est jamais facile. Fait que s'il vous plaît, là, tout le monde, là, hey, on peut-tu, félicitations les boys, félicitations Martin Saint-Louis, félicitations au coaching staff, félicitations au management, Kent Hughes, Jeff Gorton, extraordinaire, tu sais. Puis, écoute, tu sais, moi, je trouve que c'est tellement rafraîchissant le hockey du Canadien, le Canadien de Montréal en ce moment, les gars, là. Quand est-ce qu'on voyait des annonces des joueurs à la TV, à gauche et à droite? Je trouve ça le fun. Je trouve que le Canadien s'est vraiment rapproché du public. Puis, tu sais, tu vois les annonces de billets.ca avec
2: David Hudson ou Carrier. Ouais.
5: Hey, c'est le fun. Puis tu vois Matheson avec, pas Matheson, tu vois notre Français, là, Alex Texier avec David Savard à cage au sport. Tu sais, c'est le fun. Puis Cole Caulfield qui fait des, tu sais, Le Canadien s'est rapproché du public. Le public s'est rapproché du Canadien. On a un bon club. On a un club très représentatif pour plusieurs années. Puis on a des hosties d'épais qui trouvent le moyen de chialer. Merci. Pareil, ces réseaux sociaux. Je regrette, là, mais il fallait que ça sorte le matin. Là, regarde, come on, là. On dirait qu'on n'est jamais content.
2: Non, on n'est jamais satisfait.
0: C'est une forme d'amour en même temps, Gilbert. C'est parce qu'il y aurait... Mais tu comprends, c'est une forme de... Je comprends que des fois, ça sort peut-être pas avec les bons mots. Mais ouais. C'est de dire, tu sais, puis je comprends qu'aujourd'hui, tu sais, il y a une déception qui est vive, puis tu dis, tu sais, oh, peut-être, tu sais, le match numéro un, mais pas peut-être, le match numéro un de cette série-là, faut que ça donne, ou est-ce qu'on commence à y croire solide, puis ben tu sais, ouais. Là, t'as l'espoir, puis après ça, tu vis la déception. J'essaie de relativiser, remarque, là, tu sais, c'est un peu ça. Si tu regardes les... Ouais. Ah, vas-y.
2: Non, mais j'allais dire, pour ajouter à ce que Gilbert a dit, même si t'es pas assuré, là, t'as participé à la finale de conférence, le quart est d'or, c'est pas assuré dans les prochaines années, tu vas nécessairement revenir là, même si tout indique vers ça, mais c'est pas assuré. Dans la Ligue nationale, il n'y a rien d'assuré. Tu peux avoir des blessures, tu peux avoir n'importe quoi. Moi, je regarde la formation du Canadien Gilbert en ce moment, là, puis tous tes joueurs les plus importants sont signés jusqu'au minimum 2031. Suzuki, Goulet est en 2033, je pense, Slavkovski, Hudson sont tous signés à long terme. Même Madison a signé un nouveau contrat cette année à long terme au sein de l'organisation. Il y a Demidov qui va signer cet été ou au fil de la saison prochaine, mais tout ton noyau qui est très jeune, qui est très talentueux, est signé à long terme. Ça, c'est la première des choses. La deuxième, sont signés à un bon prix aussi. On parle de contrats extrêmement abordables quand on compare avec les autres formations de la Ligue nationale où ils sont pognés avec des contrats de 14, 15, 17 millions dans le cas de Kirill Kaprizov. Et la troisième chose, c'est que Kent Hughes a encore ses choix de première ronde. Il y a encore des espoirs qui cognent à la porte de la Ligue nationale. Des gars comme Zarovski, des gars comme Michael Hage. L'avenir est beau à Montréal.
0: Ouais.
2: Puis on sait pas là, si l'an prochain, ça va être la finale de conférence, il va arriver quoi que ce soit, peu importe, mais on sait au moins que l'état-major a les éléments pour transiger puis s'améliorer. Puis on connaît les faiblesses de cette organisation-là.
5: Très bien dit, FX. Puis, je vais dire, là, ça fait longtemps, là, tu sais, puis encore une fois, je reviens avec votre âge, là. Tu sais, tu vois des... Tu sais, tu veux t'acheter un chandail du Canadien, là. Qui tu choisis?
0: Ouais,
5: tu sais, avant, c'était facile. Avant, c'était facile. Ça a été Carey Price. Ça a été Carey Price pendant 15 ans. Ça a été Piqué Subban pendant 10 ans. Tu sais, là, c'est qui?
2: T'as Hudson, t'as Demidov, t'as Suzuki, t'as Caulfield, t'as Slavkovski.
0: Dobesh.
5: Exact. C'est ça qui est le fun. On a un bon club qui est jeune, qui est talentueux, archi talentueux, qui l'avenir est super, super belle. Puis, embrassez le moment, là. T'sais, soyez contents de qu'est-ce qu'ils nous ont donné au lieu de chialer, puis sacrer Martin Saint-Louis-Édouard, puis dire que c'était un pas bon, puis t'es ainsi, puis c'est ça. Je regrette, mais moi, Martin Saint-Louis, j'ai un respect immense pour ce gars-là. Je trouve qu'il fait un job extraordinaire. Je trouve qu'il prépare ses gars de la bonne façon. C'est pas facile, tu sais. Puis je sais qu'on critique ses décisions. Hier, on critique peut-être son choix de line-up. On n'a pas fait de changement et tout ça. Et on n'est pas avec le club.
0: En même temps aussi, Gilbert, tu sais. Puis j'aurais été 100% derrière la décision de mettre Jack Eye et Gallagher dans le line-up. Je l'ai dit dans le début de l'émission.
5: Absolument.
0: Mais en même temps, je te pose la question bien honnêtement. Là. Qu'est-ce que ça aurait changé?
5: Ben, tu sais, c'est exactement ça, tu sais, puis je regardais avant le match, parce que la game était à 7h, je regarde toutes sortes d'affaires avant la game, tu sais, j'écoutais, c'est Carbo qui était avec, Eddie Carbonneau qui était avec Norman Finn au 5 à 7, puis tu sais, Norman disait, ça prend, tu sais, puis Carbo, tu sais, lui, tout un petit peu plus calme, tu sais, ben oui, mais, tu sais, ils vont te donner quoi? Tu mets ces gars-là dans le line-up, là, c'est bien beau, tu les rentres dans le line-up, ils vont te donner quoi? Ils vont te donner 2 minutes, 3 minutes, qu'est-ce que ça va changer au match? Est-ce que le fait d'aller pogner, je sais pas, mais Taylor Hall au collet puis il pétait à gueule hier, ça aurait changé la game. Mais non, mais tu sais, ça arrivera pas.
0: Non, tu sais, pour des raisons philosophiques, tu sais, j'aurais été d'accord en mettant Gallagher.
5: Honnêtement, j'aurais aimé ça le voir. J'aurais aimé ça le voir, Gallagher, parce que est-ce que Gallagher va être de retour avec le Canadien l'année prochaine? Est-ce que c'était la dernière fois qu'on voyait Brandon Gallagher puis il a pas joué? Tu sais, moi, j'aurais aimé ça voir Brandon Gallagher parce que moi, je pense qu'il aurait pu nous donner. Puis honnêtement, je pense pas que ça aurait été assez, là. Même s'il nous avait donné 5-6 minutes d'énergie à la Brandon Gallagher, ça aurait pas été assez hier, parce que hier on avait absolument fuck all.
2: Rien
5: fuck all qui nous restait.
0: Ouais, il restait plus rien.
5: Il n'y a absolument rien, mais en même temps, ça aurait été peut-être un beau flash de voir Brandon Gallagher, mais en même temps, peut-être qu'on va voir Brandon Gallagher l'année prochaine. Il reste encore une année de contrat. Est-ce qu'on va le garder? Est-ce qu'on va y faire une place? Qu'est-ce qui va arriver cet été? Est-ce qu'on va, tu sais, on va pas libérer des joueurs, mais on va échanger quelques joueurs pour justement aller chercher qu'est-ce qui nous manque? On va signer des agents libres? On le sait pas. Fait que, regarde, moi, honnêtement, là, Kent Hughes, Jeff Gorton, Martin Saint-Louis, l'état-major, moi, j'ai confiance entièrement à l'état-major, puis je suis persuadé qu'on va avoir encore une fois, puis je l'ai dit tout à l'heure, ça va être un club représentatif pour 8-10 ans encore, avec plusieurs vedettes, ce qu'on n'a pas eu depuis plusieurs années. Honnêtement, c'est le club le plus talentueux depuis les années 70. Là. C'est... Puis ouais, peut-être je... que c'est... peut-être que je vais loin un peu, là, mais c'est le club le plus talentueux depuis les années 70. Si tu regardes joueur par joueur, avec la quantité de joueurs talentueux qu'on a, je regrette, là, faites le décompte si vous voulez, là, mais levez-vous de bonheur, parce que moi, j'ai vu ça les années 70, puis j'ai vu les années 80, j'ai joué dans les années 80, j'ai joué dans les années 90, puis le Canadien n'a jamais eu un club aussi talentueux que ça. Je regrette, même si on a gagné des Coupes Stanley en 86, en 93, ce club-là n'était pas aussi talentueux que le club qu'on a actuellement. Fait que, hey, réjouissez-vous un matin.
0: Ben oui, on se réjouit.
2: 100% d'accord avec
0: on
2: toi.
0: On va avoir un bel été. Gilbert, écoute, en FX et moi, on veut absolument te remercier. T'as été là chaque week-end avec nous autres. Puis les gens ont tellement apprécié d'avoir de la radio en direct les samedis et dimanches. Merci de l'avoir fait, d'avoir pris du temps de ta journée, mon chum. C'est
2: tellement apprécié, Gilbert. Merci.
5: Hey les gars, ça me fait plaisir, puis merci à vous autres. On va dire, c'est pas un cadeau, là, 5 jours par semaine. Là, chapeau, vous avez besoin d'un break. C'est tough de garder le fort. T'sais, puis t'sais, nous, on le fait 5 jours par semaine, le bonheur le matin, t'sais, puis on essaie d'avoir une énergie tout haut dans le tapis et tout ça, mais c'est drôle, on dirait ce matin, là, je sais pas pour vous autres, mais on dirait ce matin, t'sais, hier, le Canadien se fait éliminer, on dirait ce matin, c'est comme... Ouf, ça a comme, je sais pas,
2: c'est
5: une drôle de sensation. Ouais. Je dis ça à ma femme un matin, elle dit, c'est drôle, je me sens comme, tu sais, parce qu'on tellement,
0: c'était
5: tellement
0: intense.
5: Hype, tellement hyper, puis tu sais, à tous les matins, let's go, patati patata, biggest game of the fucking year, puis let's go, puis là, on dirait que, tu sais.
2: La pression.
0: J'ai croisé des gens cette semaine. Bon, on va terminer là-dessus parce qu'on va aller jaser au monde justement. Croisé du monde cette semaine qui ont dit, hey les gars, continuez, lâchez pas. Moi, je fais juste regarder les matchs comme fan, puis je suis brûlé. On salue tout le monde. Il y a des restaurateurs qui nous ont écrit tantôt, qui ont dit que eux autres, leur staff et aussi la batterie est vidée. Tout le monde est à terre. À Montréal, là, les gens qui, les policiers, tout le monde qui ont travaillé des heures supplémentaires aussi. Tout le monde a vécu intensément ce parcours-là en séries éliminatoires. Les médias en font partie également. Fait que c'est sûr qu'il y a un drôle de sentiment, là, ce matin.
5: C'est drôle, mais en même temps, c'est quand même le fun parce que moi, je me réjouis d'avoir un club aussi talentueux que ça.
0: Ben oui.
5: Avec la job qu'on fait, les gars, là, voisin d'affaires, là, c'est pas mal plus le fun de parler d'un club comme
2: ben
5: ça.
2: Ben oui.
5: À tous 100%. Les jours, que parler d'un club qui est 28e, 29e, 30e, 32e, puis là, on bâtit, puis on fait ci, puis on fait ça, puis on attend la loterie. Alors, regarde, comme on dit en anglais, been there, done that, là, it's enough, c'est correct. Là,
0: on va passer à la prochaine étape, puis ça va être positif. Hey Gilbert, on t'écoute lundi matin de 5h54 dans le club du matin. Merci encore, on t'embrasse, puis tu salues Diane pour nous autres.
5: Merci à vous autres, les gars. Merci, puis merci d'avoir tenu le fort, les gars. Je pense que les gens apprécient beaucoup la fin de semaine. Je sais que c'est difficile. Je sais que vos blondes, probablement, qui ont hâte de vous voir là, le petit samedi matin, prendre un petit café tranquille avec vous autres.
2: Ouais, elles sont contentes. Elles autres sont contentes.
5: Peut-être faire des petites minouches et tout
2: ben
5: ça.
2: Oui, là, 100%.
5: On vous le souhaite, les boys.
0: C'est demain matin, les minouches, mon chum. Salut, Gilbert.
5: Salut, les gars. Bye-bye, tout le monde.
0: Salut, Gilbert. 514-790-0919. On prend 3 appels au retour de la pause.
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0: 514-790-0919. Comment vous sentez-vous à matin? FX, on commence avec qui?
2: On commence avec Madame Lise.
0: Madame Lise, comment allez-vous, Madame Lise?
6: Madame Lise, ça va bien, vous autres, les garçons?
0: Ouais, ça va ça super va bien, nous autres. Comment
6: je
0: vous sentez-vous?
6: Je salue tout le personnel de BPM et particulièrement mon beau Gilbert.
0: Ben oui, le beau Gilbert qui a pris du temps pour venir nous parler mais aujourd'hui.
6: Ça. Ben, c'est ça. Écoutez, comme j'ai dit à votre collègue tantôt en appelant, j'ai enlevé mon drapeau parce que je l'avais installé une semaine avant les éliminatoires. Puis ça m'a fait de quoi, OK? Sincèrement, là. Moi, je vais fêter mes 75 ans cet été, là. Puis depuis l'âge de 5 ans que je suis partisane du Canadien. Mais une partisane qui, pendant plus de 30 ans, à ronger son frein.
0: Ben
6: la
0: oui.
6: Tabarouette que j'ai attendue, puis que j'ai attendue, puis j'étais en maudit, puis ceci, puis c'est ça. Là, je suis contente. Je suis contente, je suis déçue, mais je suis contente de la belle jeunesse. Ils m'ont donné goût au hockey. Puis moi, ce que je regarde, j'observe dans mon bloc, là, c'est qu'il y a plusieurs personnes âgées comme moi, là, des 80, qui parlaient juste de hockey. Ils ont redonné de la vie à ces personnes-là. C'est le fun!
7: C'est beau à voir.
6: C'est incroyable.
0: Puis de vous entendre parler comme ça, ça fait 70 ans que vous suivez le club.
6: Depuis l'âge de 5 ans. Moi, en 56, j'ai vu Maurice, j'ai vu Jacques Plante dans les vieux forums.
0: Wow.
6: Je suis une vraie, OK? Je suis une fanatique. Par moments, je suis une fan, comme disait si bien M. Tremblay. J'aimais pas ça quand il disait ça.
7: Non, mais j'en suis une, OK?
0: Vous avez le droit.
6: De mon bleu, blanc, rouge.
0: Ben, vous avez le droit. Puis écoutez, vous avez hâte à la prochaine saison, j'imagine, Mme Lise?
6: J'ai hâte, mais j'aimerais qu'il y ait du changement.
0: Je
6: supplie la haute direction de venir nous chercher un petit peu de robustesse.
7: Oui.
0: Écoutez, lundi matin, 9h, Kent Hughes, Jeff Gorton, dans les disponibilités médias. Fait que vous allez avoir des réponses à vos questions assez vite, Mme Lise. Merci beaucoup de votre appel.
6: Je vous embrasse, les garçons. Bon été à tous. Puis, garde. Pour la dernière fois, go Habs, go.
7: Ben oui,
0: vous
7: go
0: nous
7: Habs,
0: appellerez, Mme Lise, cet été, on vous souhaitera bonne fête.
6: 28 juin, c'est un dimanche. Travaillez-vous le dimanche?
0: Non, plus là. Vous nous appellerez lundi le 29, fixez-moi,
6: pas
0: on va
6: grave,
0: être là.
6: Je sais que vous allez me souhaiter pareil. Je vous embrasse. Merci.
0: À nous aussi. Bonjour, merci, Mme Lise.
6: Bye.
7: Salut.
0: On poursuit avec
7: Richard.
0: Salut, Richard.
8: Hey, félicitations, les boys, pour votre dévouement, puis votre énergie, puis vous avez vraiment amené... À DPM, c'était vraiment incroyable. Les rassemblements avec Georges, tout ça, vous êtes extraordinaire, les boys.
0: C'est vraiment gentil, Richard. Merci à vous autres d'avoir été là avec nous autres dans ce printemps-là. Sans vous, nous autres, on n'est rien.
7: Exact.
8: Moi, comment je me sens, les gars, là, c'est peu importe que ce soit Buffalo, Tampa Bay ou Montréal, OK? Le sortant de ces trois équipes-là contre Caroline n'avait aucune chance. OK? Puis l'expérience de Caroline. Ça s'est joué dans la saison régulière à finir premier, puis à ne pas avoir à se détruire avant de rentrer en troisième ronde. Comme Minnesota avec Dallas puis Colorado avait aucune chance non plus. Fait que c'est un peu ça que je trouve. Je trouve que cette année, OK, on a réalisé trop tard. Il y a peut-être juste Chris Aimon puis moi, en début d'année, qui a vu que Dobesch était bon. On a laissé trop de points sur la table. On a fini à 7 points de Caroline. On aurait pu finir premier. Mais on grandit. On avance, puis le futur est vraiment bright.
0: Exact. Ben 100%. Écoute, c'est le fun de t'entendre aussi positif que ça. Merci Richard des bons mots. Puis écoute, on saura se reparler dans les prochaines semaines.
8: On va attendre les Bills!
7: Oh, que oui, les Bills!
0: Vos Bills, vos maudits Bills.
7: Let's go. Salut Richard.
0: Salut Richard. Bye. Et on termine avec?
7: Avec Matt.
0: Salut Matt! Oui, allô Matt!
7: Oh. Matt une fois, Matt deux fois, on va prendre quelqu'un à la volée. BPM Soir, bonjour, à qui on parle?
9: André, de Montréal.
0: Bonjour André, comment ça va?
9: Ah, pas pire, vous?
0: Ça va bien, merci. Oui, André?
9: Oui.
0: Oui, allez-y, comment vous sentez-vous aujourd'hui?
9: Ben, premièrement, moi je suis un monsieur 63 ans, merci à tous, bonjour.
0: Ben, bonjour.
9: Premièrement, moi, j'ai vu neiger, hein, j'en ai vu des coups de Stanley, tout ça. C'est certain que... Personnellement, sans être trop négatif, j'ai eu un bad cette année, comme tout le monde. Sauf que je pense qu'ils ont joué au-delà des attentes, cette équipe-là. Mais cette année, c'est un piège, par contre. Parce que l'année prochaine, les Canadiens vont avoir un gros target dans le dos. Buffalo s'améliorer, connaissant Julien Brisebois, à Tampa Bay, Ottawa. Les Canadiens, je ne dis pas qu'ils ne feront pas des séries, mais ça va être très dur l'année prochaine pour eux.
7: Non, mais je pense que ça va être dur à chaque année. Honnêtement, on est rendu à un niveau où c'est tellement compétitif dans l'Atlantique qu'il ne faut rien prendre pour acquis.
9: Puis moi, il y a une affaire que j'aime vraiment pas dans la façon que Martin Saint-Louis dirige l'équipe. Je me ferai pas d'ennemis parce que Martin Saint-Louis, c'est parole d'évangile, selon certains, là, pas pour moi. Moi, ce que j'aime pas, c'est le manque de toughness. Je ne dis pas que Harbour Jacquet aurait fait la différence hier, c'est pas ça que je dis. Mais lorsqu'il est là, malgré ses dénigreurs, l'équipe est plus en paix. Puis Jaden Strobel, là, sous prétexte d'être mobile, c'est quand même pas Bobby Orr. Puis moi, je pense que le fait que si Albert Jacquet est plus là, éventuellement Josh Anderson, on va se faire brasser encore plus. Puis ça, ça n'a pas été avisé. Je vous laisse en faisant un commentaire. On s'est fait intimider par les Caps l'année passée. Puis on s'est fait intimider par les Hurricanes. Faut vous plaisanter. ça donne pas de sens pour moi le concept de robustesse. L'équipe du Canadien n'est pas conçue pour les séries, je le regrette.
0: Ben merci beaucoup, André. Je suis certain que l'état-major va être capable d'adresser ça.
9: J'apprécie le boss qu'on a eu pareil, là.
7: Ben, ah ouais, c'est sûr.
0: Tant mieux, il faut. Merci
9: mais beaucoup. Le manque de robustesse et la surévaluation des joueurs, c'est ça le gros, gros danger.
0: Ben écoutez, on pourra poser les questions à l'état-major dès lundi.
7: Exact.
9: Salut.
0: Merci. Bonne journée à vous. Merci, FX.
7: Merci à toi.
0: C'est le fin. Écoute, c'est certain qu'on va ouvrir les lignes cette semaine.
7: Oh oui.
0: On va jaser dans le tailgate.
7: Ouais.
0: Hein?
7: Il y en a beaucoup, là, les lignes, ça s'arrête pas. Là.
0: Ça s'arrête pas. Mais là, il faut aller joindre notre ami Chouin qui s'en vient avec nous dans deux minutes dans les mangeux de Pâques.
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0: Avec Mathieu Chouinard, dit le Chouin, dit le Chewy. Dis le Matt. Comment ça va, mon beau?
7: Salut, Chouin.
11: Salut, les gars. Ça va super bien. Quelle belle journée.
7: Ah, mais en...
11: Faites attention à mettre la crème solaire, exposition UV élevée aujourd'hui.
0: Merci. Non, c'est important de mettre de la crème solaire.
7: Oui, c'est important. En fait, il faudra en mettre en tout temps.
0: Oui, il faudra en mettre à tous les jours. Ouais, je mets ma petite crème hydratante avec UV dans le visage chaque jour. Ce qui arrive quand... Tu sais ce que c'est, hein? Quand tu passes le 40, là, tu commences à regarder ces affaires-là, Matt.
11: Ouais, puis moi, je suis allé m'acheter là, deux chaudières au Costco là, pour 12 piastres. Fait que je suis correct pour l'été.
0: Deux chaudières? tu fais bien, mon ami. Tu fais bien. Surtout que je m'en vais au Parc Jean-Drapeau, moi, tantôt. C'est Luke Combs.
7: Oui, il était là hier soir aussi. Il est là encore à nouveau aujourd'hui.
0: Ouais, mais hier soir, on était, toi et moi, dans le studio. On regardait la température. Ouais. Je suis bien content d'y aller aujourd'hui.
7: J'ai des amis qui ont été. C'était pas facile.
0: Alors,
11: on a tous beaucoup d'amis qui sont allés, je pense.
7: Ah ouais, hein, j'ai juste vu ça dans mes stories Instagram hier soir.
0: Ouais, okay. ça va être le fun tantôt. J'ai hâte de voir ça. Show Country. Greg, la semaine prochaine.
11: Greg, vas-y. Vas-tu nous envoyer une photo de tes bottes de cowboy?
0: Veux-tu que je t'envoie une photo de mes bottes de cowboy?
11: Ah, s'il vous plaît, avec ta petite chemise carottée, pas de
7: manches.
0: Non, je te dirais qu'il va avoir des manches parce qu'il fait pas si chaud que ça. Hein. 15-16 degrés. Raison. Fait que je te dirais que mes bottes de cowboy, si tu veux les voir, m'a été montré, ça va être mes souliers de course qui ont une semelle très épaisse pour être sûr que je suis confortable parce que c'est sûr que c'est une journée à 15-20 000 pouces, cette affaire-là, c'est au Parc Jean-Drapeau. Et tu vois, Ben, il capoterait d'ailleurs. Hein? Tu vois, c'est là, show de country aujourd'hui.
7: Ouais.
0: Vendredi, je m'en vais au festival au lac à Granby aller voir des bandes de métal, des affaires de même. Après ça, il va y avoir Rufus du Sol.
7: Tu y vas?
0: Ben oui, j'y vais.
7: Moi aussi, j'y vais.
0: Big. Rufus, big. Mais Chouin, il y a
7: trois styles musicaux différents.
11: pour le quoi, tu dis, Greg?
0: Je sais pas. N'importe quoi. Choisis ce que tu veux. Là, tu peux venir avec nous autres. On va voir du fun.
7: C'est ça.
11: Ben, votre show au lac, là, c'est qui est en grande première? Là? C'est qui fait ça, là?
0: Écoute, le samedi, c'est The Ghost Inside. Et le vendredi, c'est un band qui est début des années 2000 que je trippais ben raide, qui s'appelle Anne Berlin.
11: Ah, bon, ben, garde, vas-y, je vais aller te rejoindre. Okay?
0: Parfait, c'est bon, ça, mon chouin. Je vais t'attendre là-bas avec impatience. Écoute, parfait. Là, ça fait déjà 2-3 minutes qu'on n'est pas en train de parler de hockey. On s'excuse, on s'est écarté un peu. À quoi t'attribues cette défaite-là? Puis regarde, encore une fois, 100% positif pour le Canadien cette saison-là. Puis on va avoir le temps de parler de bilan, c'est certain, dans les prochains jours. Mais à quoi t'attribues ça? Est-ce que c'était de la fatigue, des blessures? Qu'est-ce que tu vois, toi, Chouin?
11: Plusieurs choses. Évidemment, vous avez vu comment la Caroline est bien huilée, bien balancée. Ça fait longtemps qu'on voit cette équipe-là se préparer. Il y a eu du essai-erreur pendant longtemps, les boys dans cette équipe-là. Sauf que tu la regardes. Puis moi, ça me fait rire quand il y a des gens qui disent « Hey, si tu plates le hockey de la Caroline, si tu plates comment qu'ils jouent, il y a un système drabe. » Attends une minute, là. Moi, je suis entraîneur-chef. Là. Je veux que mon équipe joue comme ça. Voyons donc, je veux que mon équipe coupe le temps, l'espace. Je veux qu'ils donnent absolument rien à l'autre formation. Je veux qu'ils soient rapides. Je veux qu'il y ait de l'énergie exactement comme ça. On a vu une équipe qui était beaucoup plus fraîche mentalement, physiquement. Tu sais, mentalement, c'est important. à travers les dernières années, on a eu de la misère à passer cette étape finale-là, finalement, pour se rendre à la finale ultime. Ça a été difficile. On a mangé notre pain noir. Là, on a compris ce que ça prenait. Et mentalement aussi, c'est mentalement, on a vu une équipe là, qui était vraiment plus préparée, qui allait à la guerre jusqu'à la fin. On a senti, hein, les gars, faut le voir, là, pour être honnête, là, que le Canadien a baissé de régime, baissé d'énergie. On n'avait plus la combativité qu'on avait dans les premières séries. Et ça, je vais te dire, entre guillemets, c'est normal pour une jeune équipe qui est en apprentissage. Éventuellement, c'est quelque chose qui peut arriver.
7: Non, pis c'est normal de voir un gars, ben, d'entendre un gars comme Lane Hutson dire après le match que c'est pas une excuse, la fatigue, on est l'équipe la plus jeune et tout ça. Mais c'est vrai, Schwinn. Honnêtement, Greg le disait tantôt, là, t'as presque joué une série complète de plus que les Hurricanes de la Caroline.
0: Mais en même temps, Mike Matheson l'a dit lui-même. Ouais. Tu sais, on s'est mis dans cette position-là parce qu'on avait l'occasion 100%. De terminer ces séries-là plus tôt. Ça aussi, ça fait partie de cet apprentissage-là, Schwinn, non?
11: De se placer en bonne situation, tu parles, Greg?
0: Oui, de se placer en bonne situation, puis de pas arriver d'un match numéro 6, par exemple, à la maison, puis de le perdre 8-3. Je comprends que tu contrôles pas tout dans ce match-là, ouais. Mais de se dire, t'sais, maintenant, tu l'as vécu, là, t'en as gagné des matchs numéro 7, excellent, t'as cette expérience-là. Mais d'arriver et d'avoir l'occasion de terminer une série plus tôt, là, je pense que les gars, l'an prochain ou si c'est l'autre d'après, là, vont se dire, écoute, là, on a l'occasion, là, on sait c'est quoi. Puis, je veux dire, on va déployer l'énergie d'un match numéro 7, d'un match numéro 6, mettons. Là.
11: Ben, comme je dis souvent, là, il faut goûter à la mer pour apprécier le sucré. Puis, lorsque tu fais ces défaites-là...
0: Je savais pas que t'étais un grand philosophe, Joanne.
11: Ah, c'est... moi, je ne lis que du Platon et du... Mais c'est vrai, faut... Tu peux pas dire, OK, on va claquer des doigts puis plus jamais on va perdre le match 6 à la maison quand on va retourner à 7 sur la route. Tu sais, c'est pas comme ça fonctionne. Mais on va avoir compris, comme un joueur de poker qui a vu toutes les mains possibles dans un tournoi, ben éventuellement, il sait quoi faire avec ses cartes, même s'il n'y a pas la meilleure main autour de la table, ben, il va être en mesure de remporter cette main-là. C'est la même chose pour une équipe qui s'en va en série, qui apprend, qui comprend ce qui se passe sur la glace. On est juste en gros, gros processus. Puis oui, gagner le match 6 à la maison aurait changé quelque chose. T'as raison, mais est-ce que ça aurait changé la série? Selon moi, non.
0: Non, c'est sûr. D'ailleurs, tu dis changer la série, il faut te poser la question. Le but était-tu bon hier? Le premier but des Hurricanes. Soit t'es un gardien de but, il y en a. Écoute, Henrik Lundqvist a dit ça, c'est impossible que ce but-là était bon. Ouais. Pat Lalime hier, selon lui, le but était bon.
7: Exact.
0: Là, il y a tellement d'interprétations différentes, là.
11: Ben, c'est-tu quoi, hier, FX, il me texte hier soir pendant la game, il disait, le but était-tu bon selon toi? J'ai dit, c'est-tu quoi, je veux le regarder encore. J'en ai vu 4-5 fois, puis je voulais le revoir. Pour être sûr, pour être convaincu. Puis selon moi, ce but-là aurait dû pas être accepté. On rentre directement dans la jambière. La jambière qui fait qu'on est en mesure de pousser l'autre côté.
0: Exact.
11: Je comprends pas. Mais ça, là, les gars, là, ils vont en avoir énormément de ça, de discussion par rapport à ça. Puis d'après moi, lors de la prochaine rencontre des DG, il faut avoir une façon de faire. Ça ne fonctionne pas comment que ça fonctionne en ce moment. Il y a trop de zones grises. Il y a eu trop de cas comme ça dans les séries éliminatoires, puis c'est pas acceptable.
7: Il y a trop de nuances. Je sais pas c'est quoi la solution, mais honnêtement, là, c'est tellement relié à l'interprétation. T'as pas un règlement qui est... C'est pas noir ou blanc, là, c'est vraiment interprétation.
0: Ouais, puis t'as un arbitre qui avait été voir Alex Lyon pour dire « Inquiète-toi pas, moi, te protéger. » Et Dobesch qui s'était fait frapper dans la même série. Puis là, je suis pas en train de dire que hier, ce match, ce but-là aurait changé l'allure du match. Et c'est pas ce que je dis. C'est concernant les contacts sur les gardiens de but qui empêchent un mouvement, ça devrait être... Ça devrait être sans équivoque, sans interprétation, Schwinn. Je sais pas ce que t'en penses, là.
11: Ouais, nuance de gris, ça fait un bon film, pas encore un meilleur livre, mais dans les règlements pour la Ligue nationale, écoute, ça l'aide pas. Moi je serais vraiment un fervent de... Il y a un contact, X, Y, Z, ce n'est pas accepté. On est entré dans le demi-cercle pendant le but, ce n'est pas accepté. Mais vraiment, là, qu'on trace une ligne, puis qu'on dise si c'est ce côté-là, c'est bon, si c'est de l'autre côté, ce n'est pas bon. Parce que surtout lorsqu'on arrive en séries éliminatoires, c'est toutes les décisions sont épiées, regardées, analysées. Si c'est une décision qui fait changer le match comme ça, Je dis pas que le match aurait complètement changé de côté là, avec le but. Là.
7: Non, mais le premier but est quand même important. Le premier but est quand même important dans ce match-là, Schwinn.
11: Oui, surtout qu'on l'a pas eu de la série, là, absolument. Ça aurait peut-être eu un aspect là, mental important aussi. Mais au-delà de notre série contre les Canadiens.
0: Non, mais en termes de but important, là, Schwinn, celui de Dobson, ça aurait changé l'allure du match, peut-être même l'allure de la série. Parce que ça aurait probablement apporté une autre victoire aux Canadiens. Là, on peut pas refaire le passé puis encore moins le futur. Mais celui d'hier, est-ce que ce but aurait dû être refusé? À la lumière de tout ce qu'on voit, oui, mais ça aurait pas changé l'allure de quoi que ce soit, à mon avis. Là.
11: Non, mais c'est pas grave. C'est pas grave. C'est pour d'autres séries. C'est pas juste pour ce match-là. C'est pour les autres séries. C'est pour, t'arrives en finale, match numéro 7, il y a une situation comme ça. Ça va être encore pire, la situation. Donc, faut s'assurer, là, de regarder ça d'une façon puis d'amener un règlement. Ça peut pas marcher comme ça, les boys. Puis vous le savez.
0: Chouette, on va prendre une très courte pause, puis après ça, on a des questions sur le futur des Canadiens, sur les Hurricanes de la Caroline également. Tout ça, ça s'en vient. Mathieu Chouinard vient avec nous dans deux minutes. Marco D'Amico s'amène par la suite. Gilbert Delorme sera là plus tard. On va vous jaser avec les lignes ouvertes. Bref, restez avec nous dans le Tailgate Weekend.
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0: Schwinn, on a parlé de ce résultat de la série, on a parlé de fatigue, probablement de petits et gros bobos dont on aura des réponses dans les prochains jours, là, surtout dans ces disponibilités médias de fin de saison qui arrivent dès lundi matin. Mais tu sais, si on pose la question et qu'on regarde vers l'avant, là, c'est une question qui est très très courte, mais très significative. Il manque quoi présentement aux Canadiens de Montréal?
11: Ben, il va manquer des effectifs, ça c'est sûr. Il va manquer de la maturité. Hein. Moi, je pense tout le temps là, à une bouteille de vin, là, une bonne bouteille là, qu'on met dans le cellier et on se dit hey, on va attendre là, 4, 5, 6, 7 ans là, avant de l'ouvrir pour qu'elle soit à son plein potentiel. Ben, ça, évidemment, là, il y a du temps à voir. Maintenant, qu'est-ce qu'on peut magasiner? Évidemment, ça saute aux yeux. Un centre numéro 2. On s'est fait un petit peu. Je dirais aveuglé par Kapanen. Qu'est-ce qu'il a fait cette année en compagnie de Denis Dobbs? Ses 22 buts, évidemment, on dit « Ah, on a trouvé notre centre numéro 2. » Et lorsque tu rentres en séries éliminatoires, tu te rends compte que ça prend d'autres choses. Ça prend quelque chose là de mieux. On a vu comment il était. Il n'y a pas encore la possibilité, lui, là, la capacité de se battre dans les coins, de récupérer les rondelles, d'être vraiment le centre numéro 2 que le Canadien a besoin pour rentrer en séries éliminatoires. Tu sais, oui, il va faire un bon centre. Tu sais, dans une situation parfaite, ce serait le centre numéro 3. Ceci étant dit, donc, on a parlé d'un centre numéro 2. Ça prend évidemment aussi un attaquant sur le top 6 qui vient balancer le tout. Pas pour rien là qu'on a valsé entre les trios depuis le début de la saison. On en a valsé lorsqu'on est rentré en séries éliminatoires aussi. Pourquoi? Parce qu'on n'est pas capable de trouver la bonne chaise. Oui, de temps en temps, on va avoir un joueur qui va remplir un rôle. Ça va marcher pour quelques présences, pour un match, pour deux périodes. Mais ça prend vraiment un joueur qu'on identifie top 6, selon moi.
7: Et quand tu parles de Non, mais quand tu parles de top 6, je trouve ça intéressant, Schwinn, parce que tu parles d'un deuxième joueur de centre, ça c'est évident. Mais quand on regarde les options pour un top 6, là, il manque cet ailier là, format géant, mais qui joue physique, là. Ouais. Un genre d'attaquant de puissance là, que les Panthers ont eu au fil des années, qui ont eu Matthew Tkachuk, qui ont eu un gars qui a du chien là, qui peut jouer sur, exactement, un gars qui peut jouer sur ton top 6 mais qui a du chien. Puis j'enlève absolument rien à Juraj Slafkovský. Juraj est bon, mais il y a, quand je parle d'attaquant de puissance, je parle pas d'un attaquant de puissance à la Juraj Slafkovský qui a du talent et tout ça. Je parle d'un gars là, un Mason Marchman, ou un, là, je veux meilleur que ça, là, mais un Mason Marchman, un gars comme ça, là, qui peut avoir un impact comme ça physique sur un top 6. Je pense que c'est ce type de profil-là qu'il faut surveiller sur un top 6.
11: Oui, mais je pense que c'est important aussi de pas s'éloigner, de garder tout le temps du regard de c'est quoi notre équipe.
7: Ouais.
11: C'est quoi l'ADN de la formation et pas d'aller chercher. Il y a plusieurs équipes qui ont fait ça, hein. Aller chercher des morceaux, puis là, tu fais, ah, oh, non, ça marche juste pas. Comment ça? L'année passée, ça allait super bien. On ajoute un nouveau morceau. On pensait, là, que c'est exactement ce qu'on avait besoin, puis ça fit pas. On l'a vu en Caroline. On a apporté des changements à travers les années. Et là, finalement, ça porte fruit. On a trouvé la bonne, les bons ingrédients pour faire la bonne recette. Je crois qu'il faut rester dans notre ADN, voir qu'est-ce qu'on a de besoin. Évidemment, là, je vois cette équipe-là, je vois comment qu'elle est dirigée. Ça ressemble, encore une fois, je trouve que ça va ressembler éventuellement à la Caroline, mais on a une équipe qui se veut intelligente, avec un QI hockey élevé. Il y a certains joueurs dans l'équipe qui c'est pas vraiment leur qualité. Donc, est-ce que je m'attends à ce que peut-être ait des mouvements pour qu'on se fasse, que même des joueurs qu'on a acquis, ou qui sont arrivés là, dans les dernières années, qu'on fasse un constat, qu'on se dise, est-ce que c'est vraiment les meilleurs joueurs qu'on peut pour notre formation? Est-ce que c'est comme c'est ça notre couleur, notre sa-

0: difficile. C'est correct, c'est par rapport au système de jeu. Mais lorsqu'on est dans la zone, tu sais, le QI hockey, puis d'avoir des chances de marquer, puis d'en créer, c'est pas tout le monde qui est capable de le faire. Oui, il y en a qui sont capables de... Tu leur mets sa palette, tu shootes, ils vont scorer, là. 9 sur 10. C'est pas un problème. C'est de tout orchestrer ça qui peut être problématique.
1: Ouais, mais écoute, t'as eu des... Tu sais, on avait commencé la dernière saison avec des questions, comme la précédente également. Là, t'as des réponses à tes questions. Tous ouais. les gars dans cet alignement-là, tu sais ce qu'ils peuvent t'amener. À moins que je me trompe, là, mais tu sais, on est au courant de ce que Dobesche peut t'amener. On sait où est-ce qu'il est rendu dans sa progression. Presque la même chose pour Fowler. Tu regardes les défenseurs, tu as des réponses à toutes ces questions-là, à ceux qui qui étaient dans l'alignement. Là. Les sept qui étaient dans l'alignement, tu le sais. Les attaquants également, ouais, tu as trouvé leur chaise, où est-ce qu'ils sont. Tu sais exactement ce qui te manque pour les prochaines années.
0: Si tu ne passes pas d'examen, tu ne sauras jamais où tu en es rendu dans ton enrichissement, dans ton apprentissage.
2: Ouais.
0: Tu sais, lorsqu'on a eu des matchs numéro 7, ça, c'est des gros, gros examens. Là, on passe en finale de conférence, tout un test encore une fois, qu'on a échoué de belle façon, mais c'est la meilleure façon pour se remettre ses pieds, puis de savoir où on l'a échappé, qu'est-ce qu'on doit étudier pour finalement passer ce test facile.
2: Ouais, puis il y a des joueurs là, dans cette formation-là là, que tu sais exactement, là, vous venez de le dire, à quoi t'attendre. Et des gars comme Kirby Doc, tu te posais des questions. Kirby Doc, ça n'a pas nécessairement été... Ça a été la rédemption de Doc en première ronde là, dans ce match contre le Lightning, mais ça n'a pas été des si grandes séries éliminatoires pour lui. Ça répond à quelques questions quand même. En attaque, t'as côté profondeur. Moi, j'ai bien aimé les séries de Zachary Bolduc. Je pense que ça répond à plusieurs questions. Zachary est encore très jeune aussi, à 23 ans, mais il a été très bon en séries éliminatoires.
1: Ouais, puis ça va être un projet de Martin Saint-Louis, exact. Comme il y en a tellement eu avec le Canadien.
2: Ouais. Ouais.
0: Mais tu sais, Kirby Doc, là, est-ce qu'on a fait son acquisition pour ça, de se contenter de ça?
1: Zéro.
2: C'est ça.
1: Ouais. Tu sais, puis regarde, Kirby Doc, et ça a été quoi cette saison? Tu sais... Des flashs, des beaux flashs, des très très beaux flashs, mais inconstant, des blessures encore. T'sais, malheureusement, ça a été ça. Là. Puis là, on commencera pas à faire son post-mortem de saison ouais. aujourd'hui là, ou quoi que ce soit, là, le bilan de Kirby Doc, mais t'sais, t'as pas mal plus de réponses sur lui actuellement que t'en avais l'année passée. Là.
0: Oui, oui, mais on a plus d'informations. Est-ce qu'on va prendre les mêmes décisions? C'est ça la question.
2: Non, exact, ça aussi.
1: Non, mais ça, c'est ce sera à faire de leur côté. Maintenant, écoute, jason, deux minutes, si tu veux. La Coupe Stanley s'en vient. Exact. La finale de la Coupe Stanley. Les Hurricanes à Caroline contre les Golden Knights de Vegas. On riait un peu, puis même après le premier match... Avec raison, peu importe, là, c'est sûr qu'on peut retourner après le premier match, puis nos réactions optimistes et tout ça... Mais quand tu regardes les Hurricanes de la Caroline, la façon qu'ils se sont ressaisis, les acquisitions que tu as faites, les ajouts, peaufiner ton alignement, là, finalement, sont tous en santé ou presque dans cet alignement-là, des joueurs qui performent, est-ce que c'est le modèle à suivre? Puis c'est populaire de faire ça à la fin de chaque saison, de dire « OK, ça va être le nouveau modèle » pour remporter des Coupes Stanley et te rendre loin. Mais quand tu regardes le bilan, oui, tu t'es rendu, quoi, trois fois dans les quatre dernières saisons dans le carré d'as. Là, tu t'en vas en finale de la Coupe. Tu as la chance de lever le gros trophée. Pour toi, est-ce que les Hurricanes sont le nouveau modèle de la Ligue nationale?
0: Il faut leur porter attention. Assurément, les gars. C'est quoi la Ligue nationale maintenant? C'est une ligue qui est très rapide, qui est, oui, jeune quand même, qui est portée sur l'attaque. Est-ce que la Caroline a une défensive, ou exemple là, comme le Canadien avec un gros défenseur offensif? Est-ce que tu sais, comme un peu comme Colorado? Est-ce qu'ils ont ça? Non, ils sont bâtis complètement différemment. Ils ont plus des shutdowns à l'arrière. Oui, ils sont allés chercher Andrew Miller, qui pour moi est vraiment un meilleur joueur avec la Caroline qu'avec les Rangers de New York. Donc, probablement dirigé différent, dans un système différent aussi. Ils n'ont pas de superstar, mais ils ont tous des gars là, qui ont un QI élevé, rapide, énormément d'énergie. Donc, selon moi, c'est vers là que la Ligue nationale s'en va. On est bien moins sur le dump and chase, puis aller frapper en avant. On est plus sur la position, sur

0: placement de rondelle, qu'est-ce qu'on fait lorsqu'on touche à la rondelle éventuellement. Donc, je pense que c'est le modèle à suivre. Comme on a tenté de suivre le modèle des Panthers de la Floride dans les dernières années, où c'est plus rouleau compresseur, on veut frapper tout ce qui bouge, puis on est méchant jusqu'à la fin. Je pense qu'on a passé, tu sais, à un autre côté, mais regardez les Panthers quand même, puis la Caroline. Il y a énormément d'éléments là, sensiblement pareils, surtout sur l'échec avant. Ils sont fatigants sur l'échec avant, sur l'échec arrière, comment ils se replient, comment ils coupent l'espace. Je pense qu'on va mettre l'emphase sur le côté défensif. Oui, offensif, on veut jouer rapidement, mais qu'est-ce qui se passe lorsqu'on perd la rondelle? Beaucoup plus de travail va se faire dans la Ligue nationale, selon moi.
1: Y a-t-il un joueur des Hurricanes qui t'a surpris dans cette série-là?
0: Ben, je vais te dire, surpris... Oui, ben Stankoven. Stankoven, qui pour moi est un joueur qui change complètement cette équipe-là. On avait Rantanen, puis lorsqu'on a fait l'échange, tu sais, oui, c'est sûr, joueur pour joueur, on se dit, OK, on s'est fait avoir du côté de la Caroline, mais regardez l'effet que ça donne, par exemple. Ça ajoute tellement de dimensions à cette équipe-là. Rantanen, là, ça a été dit, ne voulait pas jouer dans le système de la Caroline. Lui, pour lui, là, c'est un joueur hyper talentueux, c'est correct, mais il voulait être d'un côté de la rondelle et pas souvent de l'autre. On n'a pas accepté ça. Stankoven est pour moi un joueur qui, justement, on a magasiné, puis on n'a pas dit, ah là, on est prêt avec Rantanen, qu'est-ce qu'on fait? On est pris à la gorge, c'est la seule affaire qu'on a. Non, absolument pas. On a fait nos devoirs. On s'est assuré d'avoir un gars qui était dans notre ADN, dans notre couleur, dans notre saveur. D'aller le chercher puis regarder ce que ça fait. Moi, il m'impressionne énormément, ce club.
2: Petit mot aussi là, sur un joueur qui m'a beaucoup impressionné. Si je vous pose la question suivante, qui est le joueur qui est le plus utilisé en moyenne par match par les Hurricanes depuis le début des séries? C'est quoi votre réponse? Vous me dites qui? Jacob Slavin?
0: Ben, ouais, Slavin, ouais, c'est ça, ouais.
2: K'Andre Miller.
1: Ah, okay. Ouais, quelle série connaît.
2: Il a le meilleur différentiel de l'équipe. Il a un temps de jeu moyen de 23,55. Il est venu stabiliser une défense. Son ajout est une des bonnes acquisitions que les Hurricanes ont fait pour s'améliorer. Honnêtement, le crédit au directeur général et crédit à K'Andre Miller qui a toute une saison, c'est le joueur le plus utilisé en moyenne par match par les Hurricanes.
1: On va en parler d'ailleurs.
0: Avez-vous vu la vidéo de lui qui circule présentement sur les réseaux sociaux avec son nouveau bébé?
2: Ben oui, j'ai vu ça.
1: Il pleure sur
0: le banc. Qui sent le neuf encore, là.
2: Ben oui.
0: Il est sur le banc, puis il y a des larmes. Si t'as pas de frisson, moi, tu sais, en tant que papa, là, j'ai regardé ça, puis je m'imaginais à sa place, avec mon fiston, après avoir gagné un match, je m'en vais en finale de la Coupe Stanley avec mon nouveau-né.
1: Ouais,
0: c'était un beau moment, ça.
1: Ah oui, puis écoute, on va terminer là-dessus parce qu'on a l'occasion d'en jaser, mais K'Andre Miller, c'est une autre preuve que les Rangers, ça tourne pas rond. Hein? Ça, je pense qu'on peut tous être d'accord là-dessus.
2: Ouais.
1: Chouin, excuse-moi, je pensais que t'allais réagir là-dessus. Chouin, on s'en reparle cette semaine, mon chum?
0: Absolument. Moi, je vais aller faire le tour des ventes de garage, là, acheter quelque chose qui me sert à rien puis le mettre dans le sous-sol.
1: Ben, on te souhaite.
2: On se parle demain, Chouin. Bilan de saison du Canadien en plus.
1: Demain?
2: Demain, lundi. Ouais, hey, moi, je suis perdu
1: demain,
2: dans les jours
1: demain,
2: de la semaine.
1: Je te confirme, on travaille pas.
2: Lundi.
1: Salut, mon Chouin. Bonne vente de garage.
0: Salut, Chouin. Hey, bon show, hein? Bon show avec tes bottes de cowboy.
1: Ouais. Merci, mon chum. T'es bien fin.
2: Sun's out, guns out. Voilà.
1: Ouais, monsieur. Salut, les boys. Salut, les boys. Salut, Chouin.
2: C'est correct.
1: C'est Marco D'Amico qui s'en vient. Ah, sais-tu quoi? On va commencer sur le sujet de K'Andre Miller.
2: C'est bon, pourquoi j'aime pas. Ça.
1: On revient.
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1: Toujours un plaisir de retrouver notre chum Marco D'Amico. Comment ça va, mon ami?
2: Salut, le paysano. Comment tu vas?
5: Ouf. Bonne chance, FX. Ça va très bien,
2: ouais, ça va super bien.
1: Ouais, dernière du week-end, tu sais, quand on est rendu qu'on a de la misère à prononcer,
2: ah,
1: là,
2: ouais, ça va mal. Là.
1: Il est temps qu'on ait un petit congé. Marco, écoute, quand tu regardes le résultat de cette série-là, qu'est-ce qui ressort le plus? Est-ce que c'est la puissance des Hurricanes, le fait que cette équipe-là est arrivée à maturité, où tu regardes ça et tu te dis, hey, le Canadien est magané et a probablement de la fatigue également?
5: Oui. Mais on va commencer avec la première partie de ta question.
1: Ouais, c'était ça. C'était pas une réponse oui ou non. Je me demandais pourquoi tu me dis. C'est ça ou ça?
5: Écoute.
1: Oui.
5: Et ouais. Oui. Tu as raison, mais t'as tort. Mais écoute, quand on regarde la situation avec les Hurricanes à Caroline, c'est facile dans le moment d'ignorer tout ce que cette équipe-là a vécu les 5 dernières années. Eux autres se sont fait balayer dans cette même situation contre les Panthers de la Floride.
1: Deux fois.
5: Jusqu'à pareille date l'année passée, il y avait plusieurs du côté de la Caroline qui réclamaient le congédiement de Rob Brind'Amour, d'échanger tel et tel joueur, de commencer une réinitialisation parce que ce noyau-là n'allait jamais gagner de quoi que ce soit. Ce sont des citations que j'ai trouvées de l'année passée du côté de la Caroline parce que il avait une certaine frustration. C'était pas qu'ils avaient surpris et qu'ils arrivaient en finale de la conférence. Ça finissait toujours haut dans le classement, ça se rendrait là et ça perdait de façon assez catégorique contre les Panthers de la Floride ou quelconque autre équipe dans l'Est. Maintenant, cette équipe-là a fait les changements nécessaires cet été et je te dirais même à la date limite des échanges l'année passée avec l'acquisition de Stan Coven, mais d'aller chercher un Nick Ehlers que tu as le luxe de mettre sur ton troisième trio. La transaction, dans le fond, l'offre hostile que les Hurricanes voulaient utiliser contre les Rangers de New York pour Keandre Miller, qui s'est transformé en transaction, est une des meilleures transactions de cet été.
2: Ouais.
5: Et ces trois joueurs-là, Stan Coven, on parle de Keandre Miller, on parle de Nick Ehlers, ont aidé à transformer le ADN de cette équipe-là. Parce que de base, Keandre Miller, c'est un défenseur de premier plan. Top pair, comme on dit. Nick Ehlers est un joueur qui jouerait grande majorité des premiers trios de la Ligue nationale. En ce moment, il est juste le troisième trio à Caroline. Et un Logan Stankoven qui devient ton deuxième centre, qui marque à quasiment un demi but par match en série. C'est immense. Donc, encore une fois, ils ont changé leur ADN et c'est maintenant que ce noyau-là arrive à maturité et sont prêts à aller vers la Coupe Stanley. Le Canadien de Montréal, on va se le dire, sont loin de ça. Encore, sont pas trop loin, mais sont loin d'arriver là. Avec le noyau qu'ils ont en ce moment, ils vont devoir ajouter. Je suis sûr que l'état-major du Canadien de Montréal a pris des notes, savent qu'est-ce qu'ils doivent ajouter.
1: Certainement.
5: Et c'est là qu'on va commencer à voir le Canadien être capable d'être mieux préparé pour jouer des clubs de premier plan comme les Hurricanes à Caroline.
2: T'as parlé de Nick Ehlers, t'as parlé de Keandre Miller. Même chose pour Logan Stankoven. Je pense que cette année...
5: Même
2: Taylor Hall, mais c'est ça. Je pense que cette formation des Hurricanes a prouvé à d'autres formations de la Ligue nationale, oui, c'est un système de jeu et tout ça qu'on établit depuis des années, mais à quel point la profondeur est importante dans une équipe. Tu as vu à quel point le troisième trio a été excellent contre le Canadien, celui de Ehlers, Staal et Martinook. Le quatrième trio a fait très mal aussi aux Canadiens, avec notamment Carrier et Robinson. Défensivement, on a trois bonnes paires de défense. Même la troisième, Gustis Bear a une bonne série avec Nick Shinn. Nick Shinn est encore très jeune, là. C'était sa première saison complète dans la Ligue nationale. T'es arrivé à la fin de la dernière saison, il a joué les séries l'an dernier. On prouve aussi que la profondeur, c'est important dans une formation. Troisième, quatrième trio a été très bon du côté des Hurricanes. Tu sais, c'est pas compliqué, là. Le premier trio des Hurricanes a été bon, mais c'est pas ce trio-là qui est en grande majorité responsable. Oui, il fait partie du tout, mais c'est pas grâce à ce premier trio-là qu'on se ramasse en finale de la Coupe Stanley au moment où on se parle.
5: Non, exactement. C'est là où je crois que la différence avec le Canadien de Montréal est un peu plus apparent parce que on va se le dire, le deuxième trio avec Ivan Demidov et Alex Newhook était le trio de profondeur qui les a sauvés contre les Sabres de Buffalo. Et je te dirais que le trio de Phil Dano était celui qui les ont au moins gardés dans des matchs contre les Hurricanes à Caroline. Mais pour moi, tu vas devoir avoir trois trios offensifs convaincants pour être capable de suivre non seulement un club comme la Caroline, mais une fois qu'ils vont être rétablis de leurs blessures, les Panthers de la Floride et de l'autre bord de la conférence, les Colorado, les Vegas, les Minnesota, etc. Donc, c'est excellent pour ce jeune noyau-là d'avoir pris cette expérience-là, mais ça l'a mis en premier plan les trous qui restent encore à les régler pour ce club-là en termes de construction d'alignement. Et je pense que c'est tout à fait normal rendu à ta quatrième saison de reconstruction. Je le dis puis je continue à le dire. Le Canadien se sont rendus plus loin que certaines reconstructions qui ont choisi
6: plusieurs années dans le top 10 pendant des périodes de 5 à 6 ans. Le Canadien a fait ça plus rapidement, de façon plus convaincante, je te dirais, avec la saison qu'ils ont eue. Et considérant que c'était une année olympique en plus, donc plusieurs de ces joueurs de premier plan qui étaient de l'autre bord de l'Atlantique, donc qui ont joué au-dessus de 110 matchs cette année, je pense qu'on peut quand même regarder cette saison comme étant un grand succès.
1: Oh oui, absolument. Écoute, si on s'en va chez les Hurricanes de la Caroline, parce qu'on va parler beaucoup du Canadien cette semaine, Marco, toi et moi, on sera à Brossard d'ailleurs lundi pour les disponibilités médias d'après-saison. Et on va pouvoir revenir sur cette série-là, sur les séries en tant que telles. On va en savoir plus. Puis, tu sais, je veux pas trop me prononcer, ne sachant pas les différentes blessures qui affligeaient les joueurs du Canadien. Puis, on a posé la question à Schwinn un petit peu plus tôt, mais chez les Hurricanes, quel joueur, ça peut être un seul, ça peut être deux, trois, t'as le plus ou t'ont le plus impressionné dans cette série-là?
6: Keandre Effin Miller.
1: Ouais, je savais que t'allais me dire ça, puis je suis très content que tu... La façon qu'on a...
6: Les Rangers de New York ont une fois de plus prouvé à quel point ils ne savent pas comment gérer un alignement.
1: C'est incroyable.
6: Comment est-ce que tu peux laisser un joueur comme ça partir, essayer de le remplacer avec Gavrikov, qui est quand même un bon joueur, mais pas la même chose, et ensuite se tourner de bord et dire « Je pense qu'on va devoir faire une reconstruction. » Écoute, mesdames et messieurs, il gagne 7 millions de dollars pour les 6 prochaines années. C'est de l'argent bien investi, selon moi, du côté des Hurricanes. Ils ont été agressifs d'aller chercher ce joueur-là. Et selon moi, c'est leur meilleur défenseur. On parle beaucoup de Jacob Slavin. Jacob Slavin, selon moi, c'est beaucoup sa réputation. Le meilleur joueur défensif, présentement, selon moi, dans la Ligue nationale, Keandre Miller mérite d'être dans la conversation. Et ce qui m'a le plus impressionné avec lui, c'est pas son jeu défensif, c'est à quel point il s'activait en zone offensive pour déborder les Canadiens de Montréal le long des ailes pendant qu'ils jouaient leur jeu de six. Ça l'a pris Josh Anderson par surprise, non une fois, non deux fois, mais trois fois qui ont mené à des buts durant cette série. C'est un joueur qui était dominant en termes de flux de jeu. Pas en possession de rondelle, c'est pas sa game ça, mais en flux. C'est ce que ça veut dire. Il tuait deux jeux de son bord, puis il aidait à garder le jeu actif du côté offensif du côté de la Caroline. Et en zone neutre, il occupait tellement de place que c'était quasiment une pieuvre sur la glace. C'était impossible dans son wingspan d'être capable de le passer sur la glace. Il fonçait sur des joueurs, les joueurs du Canadien avec une telle rapidité et agressivité que c'était quasiment impossible d'être capable de faire un jeu quand il était sur la glace. Donc pour moi, la pièce maîtresse en termes de pas juste l'offensive, mais juste globalement, c'est lui le changement le plus prononcé de cette organisation-là qui, je crois, va leur permettre de faire un bon petit chemin et espérer vraiment à une Coupe Stanley.
2: Ouais, puis Keandre Miller, là, je pense que c'est dans le match numéro 4 où il contourne complètement Phil Dano en protection de rondelle pour la diriger devant le filet où le bâton de Jordan Staal est à peine libéré pour pouvoir marquer. Je pense à ce moment-là, ça faisait 2-0 pour les Hurricanes.
6: Exact.
2: Puis c'est ce que je disais.
6: Mais il a contourné Dano, mais il a battu de vitesse Josh Anderson qui était supposé le couvrir. Donc,
2: exact.
6: Tu vois comme sa rapidité, sa lecture de jeu, son QI hockey est tellement élevé. Et je le regarde jouer depuis que je regardais Cole Caulfield avec le Wisconsin en 2020. Quel joueur, quel athlète. Et de le voir hier sur le banc des Hurricanes à Caroline avec son petit-fils, je peux relativiser avec lui, un nouveau-né qui vient de naître ce printemps. Écoute, tellement un gentilhomme, tellement un gars qui a été généreux avec nous aussi après les matchs. C'est un joueur All-Star, puis les Hurricanes à Caroline sont très chanceux de l'avoir.
1: Avez-vous vu cet extrait de... Je pense que c'est justement à Rod Brindamore qu'on a posé la question sur Keandre Miller. Il a dit quand il est arrivé ici dans l'organisation, ils sont assis avec lui, ils ont posé la question. Toi, quel genre de joueur tu veux être, puis comment veux-tu qu'on te reconnaisse comme joueur et comme humain?
6: Oui.
2: Wow.
1: Imagine, t'arrives dans une nouvelle organisation, il s'est tout passé ça avec les Rangers de New York, là, où est-ce que ça a été des déceptions, tout ça. T'arrives d'une nouvelle... Toi, là, comment tu veux qu'on te reconnaisse? Y a-t-il une meilleure façon de motiver quelqu'un dans la vie?
6: Mm-hmm.
1: Il dit, depuis ce temps-là, ça a été un des joueurs qui a travaillé le plus fort, sinon le joueur qui a travaillé le plus fort dans cet alignement-là.
6: Ouais, mais son éthique de travail a jamais été quelque chose qui était touchable. Honnêtement, là, juste à le voir avec les Rangers de New York, même la saison difficile qu'ils ont eue la saison passée, on dirait que c'était le seul qui voulait vraiment jouer au hockey sur cette glace-là, alors que les Rangers n'étaient plus dans le coup. T'sais, pour moi, ça a toujours été un athlète sérieux, un gagnant en termes de la façon qu'il se préparait, la façon qu'il jouait. Et je trouve que finalement, il s'est joint à un club qui a mis ses aptitudes en valeur. Et tu le vois en ce moment, là, il est en train de vraiment devenir un des meilleurs défenseurs two-way de la Ligue nationale en termes de la façon qu'il impacte le jeu et pas nécessairement sur la feuille de pointage.
1: Marco, je le disais, on va probablement avoir plus de détails lundi là-dessus, mais
6: okay,
1: je suis trop intrigué pour te poser la question. Tu sais, il y a déjà quelques petits échos, des petites rumeurs qui sortent à gauche, à droite, des spéculations quant aux blessures chez le Canadien. T'attends-tu à quelque chose, ouais, à une longue liste ou non?
6: Ben, que la liste soit longue ou non, c'est plus la liste vis-à-vis les joueurs importants de cette équipe-là va être assez importante. Parce que, selon ce que moi j'ai entendu d'ici et là, c'est spécialement, puis je pense que ça c'est vraiment quelque chose que je vais préciser là. Le cas de Noah Dobson, j'ai vu beaucoup de commentaires à son égard. Je pense que dans une saison régulière, il aurait peut-être pas joué tous les matchs, sinon un match. Mais il a démontré beaucoup de courage d'être capable de jouer avec une main durant les séries qui ont été assez éprouvants. Je sais que on n'a pas vraiment apprécié son travail en finale de l'Est, puis il est totalement capable de meilleur. Mais encore une fois, je pense que quand les informations vont sortir, le monde va être un peu plus doux avec les joueurs.
1: Ouais, un peu plus
6: passif.
1: C'est pour ça qu'aujourd'hui, tu sais, il y en a plusieurs, puis c'est tout à fait normal. Tu sais, il y a pas de critique envers, tu sais, des partisans qui sont déçus, qui s'attendaient.
6: Ah, tu peux être déçu à 100%. T'sais, mais l'information change la perception.
1: Puis selon toi, finalement, dernière question pour aujourd'hui, mais qu'est-ce qui a été le plus formateur pour les Canadiens? Parce que il y a tellement, tu sais, on rit souvent avec ça dans le tailgate, FX, moi et Ben, tu sais, il y a du stock, mais t'as tellement appris dans ces séries-là que c'est à se demander qu'est-ce qui a été le plus formateur pour les Canadiens de Montréal. C'était-tu la série contre le Lightning qui a été disputée tellement serrée? C'était-tu les opportunités ratées contre les Sabres de Buffalo, par exemple, ou c'est finalement la clinique de hockey que tu t'es fait servir en troisième round?
6: Je pense qu'on ne donne pas assez de crédit aux Hurricanes de la Caroline. Je pense que c'est vraiment ça. Comme j'ai vu beaucoup de partisans de d'autres formations dire pire finale de la conférence, même si les deux derniers ont fini en balayage. Les partisans des Leafs, celui-là, ça m'a tué, préfèrent gagner la loterie que de se rendre en finale de la conférence qu'ils n'ont pas faite depuis 2002 et de se faire battre de cette façon-là. Pour moi, les Hurricanes de la Caroline, tout le monde avant cette série-là le parlait comme étant la puissance de l'Est. Vu la façon qu'ils ont battu deux équipes qui étaient beaucoup plus en forme que je dirais que qu'est-ce que le Canadien il était en finale de l'Est, en Philadelphie et les Sénateurs d'Ottawa. Donc, il faut leur donner du crédit. Ils se sont fait laver le premier match, les Hurricanes à Caroline, que ça soit trop de rouille, que ça soit pas prêt pour jouer le Canadien de Montréal, mais ils ont su s'ajuster.
1: Ouais.
6: Ils se sont ajustés de façon excellente parce qu'ils l'ont dit. Ils ont tué le jeu de transition du Canadien de Montréal. Le moment qu'ils ont su comment arrêter le jeu de transition du Canadien de Montréal, c'était cuit. Et pour moi, qu'est-ce que le Canadien doit prendre de cette situation-ci? C'est comment être capable, dans le futur, de t'ajuster de façon plus adéquate à un échec avant comme ça, parce que ça s'en va nulle part. Les Panthers de la Floride jouent de la même façon et avec un peu plus de coude, je dirais, que les Hurricanes à Caroline qui n'ont pas été soft non plus contre le Canadien. Donc, le takeaway pour moi, là, la plus grosse chose, c'est que le Canadien ont su c'est quoi être une puissance dans l'Est, non seulement en saison régulière, mais en série. Et ça s'applique à l'entraîneur, ça s'applique aux joueurs, mais ça s'applique aussi à l'état-major. Là, tu sais qu'est-ce qui te manque pour être capable de te mesurer à des clubs comme ça. Une fois que la Floride va revenir en santé, ça va être la Floride, la Caroline, etc. Ça va être... Maintenant, je dis, puis je pense que je peux signer avec ceci, puis ça va être la fin de la chronique, mais la pression maintenant se trouve primordialement sur l'état-major du Canadien de Montréal. Ouais. Ajouter les éléments nécessaires pour jouer la game que le Canadien doit jouer pour battre des équipes comme la Caroline.
1: Merci beaucoup, Marco. Bon samedi. Profite bien de ta journée, mon ami, puis on se reparle assurément lundi.
6: Ben, on va se voir lundi matin, mon cher.
1: Ben oui, c'est ça. Hey, en passant, un nouvel épisode de Sur le marché qui vient juste de sortir, justement.
6: Exact.
1: Chaotique repêchage en vue. Plusieurs équipes qui regardent déjà pour bouger
2: les Sharks
1: leur choix.
2: Et les Blackhawks, notamment.
1: Hey, comment ça se passe?
6: Continue. Il y en a plus que ça, mon cher.
1: Il y en a pas plus que d'autres. Si vous voulez écouter cet épisode.
2: Ouais.
1: Tu le sais. Qu'est-ce qu'on texte fixe?
2: Marche! M-A-R-C-H-E.
1: Au 514-790-0919. Et vous allez avoir tous les détails de ce que Marco a entendu cette semaine. Marco, merci encore une fois. On se voit lundi.
2: Salut, Marco.
6: Toujours un plaisir, les gars. Bonne journée.
2: Salut.
1: Salut, mon chum. Allez texter ça, là. 514-790-0919. Marchez avec pas d'accent. M-A-R-C-H-E.
2: Bien dit.
1: Et on vous envoie le lien vers les épisodes YouTube.
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7: Premièrement, un show comme ça, c'est sûr qu'il doit y avoir beaucoup d'émotions. Comment tu as vécu toute cette bataille-là pour essayer de préparer ton équipe, les ajustements, puis à quel point quand même t'en retires du positif malgré tout?
8: Tu sais, c'est décevant, mais... beaucoup de progrès cette année, encore. Puis on a appris beaucoup, tu sais, à travers les échecs, t'apprends beaucoup plus avec les échecs qu'avec les réussites. Puis moi, comme entraîneur, j'ai appris beaucoup durant les séries. Je me suis fier du groupe, c'est... Moi, j'ai le meilleur banc dans le building, tu sais, le meilleur siège. Meilleur siège dans le building de voir ce groupe-là faire qu'est-ce qu'ils ont fait. Là. Moi, je suis âgé. À part du résultat, il n'y a pas beaucoup de négatifs.
9: Salut Martin, je voulais justement savoir qu'est-ce que vous avez appris dans cette run-là qui peut servir dans le prochain parcours éliminatoire. T'sais, se rendre d'étape à étape, c'est toujours plus difficile, j'imagine. Aussi.
8: C'est pas une chose. Combien de games de playoff la Caroline ils ont là, dans les 6-7 dernières années? Ça fait combien? On peut se dire 80? Bon, c'est ça, tu sais. Fait que tu le vois, tu sais, que c'est une équipe d'expérience, leurs détails, tu sais. Puis c'est ça que ça prend, tu sais. Puis je pense que c'est sûr qu'on ça prend plus de détails dans notre game. Puis c'est normal, où est-ce qu'on est dans notre parcours, de ne pas être aussi détaillé d'une équipe qui a 100 games de série. Mais on s'améliore là-dedans, puis on va continuer à s'améliorer, puis ça va prendre ça. Mais c'est dur de dire vraiment, tu sais, je sais pas, c'est une demi-heure, 20 minutes après la game, de dire vraiment tout ce que j'ai appris, là. Je sais pas encore, mais je sais que j'ai appris beaucoup de choses.
10: On va rester dans la même rangée, Richard.
11: Oui, Martin. Avant le début de la série, il avait joué 6 matchs de moins que vous autres. Plus ça avançait, est-ce que tu avais l'impression que ce repos-là de leur part prenait de plus en plus d'importance dans la série?
8: Ça fait partie de ça. C'est pas tout ça. Mais c'est sûr, ça fait partie de ça. On a été chez 19 games. On a joué 19 games. C'est beaucoup, là. Mais je suis content qu'on est allé chercher ces 19 games-là. Parce que tu peux pas répliquer ça. Tu passes à travers de ça. C'est comme ça que tu t'élèves la progression plus rapide.
10: Troisième rangée à droite, Jeff.
12: Martin, tu viens de dire que justement, vous avez joué 19 matchs, 101 matchs en saison. Sens-tu qu'au niveau des ajustements, changer des trucs stratégiques, si tes joueurs mentalement commençaient à être vidés, que ça devenait plus difficile d'y parvenir comme tu le souhaitais?
8: Non, je pense pas. C'est pas comme si on réinventait bien des affaires, là. C'est justement qu'on fait durant la saison. Des fois, c'est durant un match. Fait que non, je pense pas ça.
10: À quel point ce bagage-là, ce qu'ils ont emmagasiné, ce qu'ils ont souffert, ce qu'ils ont eu du fun, comme tu as dit, c'est un tremplin pour la prochaine.
8: Mais tu grandis pas sans être inconfortable. Tu sais? Fait que de te faire là, stretcher comme ça physiquement, mentalement, c'est tellement des moments qui te fait grandir. Tu sais? Fait que, puis tu peux pas répliquer ça. Le stress physique, le stress mental, tu peux pas répliquer ça. Fait que quand tu passes à travers de ça pour cette semaine, c'est tellement une opportunité là, pour grandir. Moi, je suis content qu'on a eu la chance de vivre ça, là. Surtout pour notre groupe où ce qu'on est. Tu sais, je pense que ça va nous aider pour qu'est-ce qui s'en vient.
13: Dernière question en arrière à droite.
14: Oui. Martin, je suis sûr que vous ne chercherez pas à vous améliorer juste pour battre l'année prochaine les Hurricanes de Caroline, mais tu parlais d'identité tantôt. Eux, c'est une équipe de vétérans. Leur identité est très, très claire. Est-ce que tu sens que la vôtre est encore à définir?
8: Un petit peu. C'est sûr, un petit peu. Tu sais, je pense qu'on on apprend un peu. Mais je pense que c'est clair comment qu'on veut jouer aussi. Là. On joue pas le même style de Caroline. Il n'y a pas une façon de gagner. Là, je pense que c'est prouvé, ça. Mais ça prend un petit peu plus de détails. Puis, c'est ça qu'on va continuer à attaquer, tout en continuant à définir notre identité. Mais je pense qu'elle est pas mal proche, notre identité. Je te dis pas qu'elle est vraiment toute là. Là. Puis, l'identité, des fois, elle peut changer un petit peu dans certains départements et tout. Mais avec les jeunes joueurs talentueux qu'on a, faut que tu joues à cette identité-là aussi.
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1: Hey, samedi 30 mai, c'est officiellement la dernière du Tailgate Weekend, mon cher FX. Le Canadien a vu sa saison prendre fin hier soir. C'est dommage, mais on peut pas parler d'un comment je te dirais, on peut pas parler d'une déception
2: non,
1: ou quoi
2: non,
1: que ce
2: non,
1: soit.
2: Non, non, non.
1: Au contraire, quelle saison des Canadiens de Montréal.
2: Réalisez-vous qu'on est là un samedi 30 mai 2026 en onde avec vous à parler du Canadien de Montréal parce qu'il jouait la veille. À ce stade-ci de l'année, moi c'est phénoménal. On a vécu un beau parcours. Aujourd'hui, je ne serai pas la personne qui va pisser sur la parade. Au contraire, je suis très reconnaissant des dernières semaines que nous a fait vivre le Canadien. Puis j'ai envie qu'on fasse ça dans la bonne humeur, dans la joie. Oui, ça a été compliqué encore une fois hier. Quatrième défaite de suite dans cette série-là pour le Canadien contre les Hurricanes. On va revenir sur le match, c'est clair. Mais je me concentre beaucoup plus sur l'avenir du Canadien et sur les belles choses que l'équipe nous a démontrées dans les dernières semaines.
1: Ouais, et là, les disponibilités médias de fin de saison seront lundi.
2: Ouais.
1: Donc, fort probablement là, au complexe sportif CN à Brossard. Donc, on va tomber fort probablement en émission spéciale, si on veut, là, sur toute la grille pour vous présenter ce que les joueurs du Canadien, ce que les futurs ex-joueurs du Canadien diront également. L'état-major, l'entraîneur-chef Martin Saint-Louis également, mais pour l'instant, écoute... Puis ça revient à ce qu'on disait cette semaine dans le tailgate ensemble, FX. Quelle merveilleuse façon de tester où t'es rendu. Tu sais, puis je lisais des commentaires sur les médias sociaux là, hier. Pis, oh, ça nous laisse un goût amer en bouche. Tant qu'à ça, j'aurais aimé mieux me faire éliminer en 7 par les Sabres de Buffalo.
2: Non, moi, j'achète pas ça. Je te le dis tout de suite, j'achète pas ça.
1: Non seulement j'achète pas ça, mais... Je le renvoie au magasin.
2: Non, moi aussi.
1: C'est ce commentaire-là. T'aurais fini contre les Sabres de Buffalo en 7 et t'aurais eu un sentiment qu'il y avait quelque chose de pas terminé.
2: 100%.
1: Parce que t'étais capable de battre ce club-là à
2: 100%.
1: Et là, t'es arrivé contre juste un adversaire plus expérimenté, plus aguerri, plus reposé, plus talentueux.
2: Tout.
1: Les Hurricanes étaient meilleurs sur à peu près tous les aspects que le Canadien de Montréal.
2: C'est pas compliqué. Cette équipe-là a gagné ses deux premières rondes en 4 matchs aussi. Là. Ils ont rien laissé à leur adversaire. Puis ceux qui veulent me dire.
1: Une série de plus, ça fait que le Canadien avait joué.
2: Puis ceux qui veulent me dire, ouais, les matchs étaient plus serrés et tout ça. Le Canadien a perdu 2 matchs en prolongation. Puis il y en a qui vont dire, ouais, mais c'est parce que le Canadien comptait sur Jakub Dobesch.
1: Mais ça fait partie de l'équipe.
2: Puis quoi? Il fait partie de l'équipe, exactement. Ça change absolument rien. Hey, réalisez-vous quand même que le Canadien était à un but sur un hors-jeu, là, de mener cette série-là. C'est fou, là. De gagner un deuxième match, 100%. Là. Puis on va revenir sur cette rencontre-là hier soir. Puis moi, j'ai aucun complexe face à ce que le Canadien nous a présenté durant ces séries éliminatoires-là. Est-ce qu'il y a des questionnements? La réponse, c'est oui. Y a-tu des trous dans cette équipe-là? La réponse, c'est oui. Le Canadien devra s'améliorer à quelques niveaux. Mais quand tu regardes la jeunesse de cette équipe-là, Greg, à quel point ces joueurs-là sont signés à long terme. Puis tu constates qu'un gars comme Nick Suzuki a 26 ans, un gars comme Noah Dobson, 26 aussi. Noah Dobson, ça a été un parcours éliminatoire compliqué, mais le gars jouait blessé. Il est arrivé Game 7 contre le Lightning de Tampa Bay. Caulfield, 25. Newhook, 25. Dobesch vient d'avoir 25. Bolduc, 23. Hudson, 22. Slav, 22. Kapanen, 22 ans. Jacob Fowler, 21 ans. Ivan Demidov est une recrue. Seigneur, on va se calmer le pompon. Le Canadien a son choix de première ronde encore une fois cette année. Il y a ses choix de première ronde pour les prochaines années. Il y a des choses qu'il peut échanger en conséquence. Michael Hage, Alexander Zarovski, Bryce Pickford qui a marqué des buts pour un défenseur à la tonne cette année dans la WHL. L'avenir est beau. La masse salariale a jamais été aussi belle à Montréal avec l'augmentation du plafond. T'as une masse salariale qui est impressionnante. C'est Pierre Lebrun qui tweetait ça après le match hier. Dans les autres instances de la Ligue nationale, ce qu'on se dit, là, c'est que le Canadien là, a une équipe là, qui va compétitionner pour les 10 prochaines années parce qu'ils ont une masse salariale qui est une des plus impressionnantes de la LNH, parce qu'ils ont des choix repêchage, des espoirs qu'ils peuvent échanger. Je te dis pas que c'est acquis, là. Que le Canadien va atteindre la finale de conférence l'année prochaine, là, en 2027. C'est pas ça que je dis, là. Mais je vous dis quand même qu'avec l'âge de certains joueurs, avec ce que le Canadien possède entre les mains, en Kent Hughes, Jeff Gorton, en qui j'ai une confiance accrue, en Martin Saint-Louis, même si quelques décisions m'ont fait chier en finale de conférence, là, sur l'inaction, là, de vouloir embarquer des gars, là, dans des moments où ça aurait pu créer quelque chose. Martin Saint-Louis a fait un job superbe avec cette équipe-là cette année. Le Canadien a terminé avec 106 points au classement général, a battu coup sur coup le Lightning de Tampa Bay qui était 5e, les Sabres de Buffalo qui étaient 4e et l'a affronté la 2e meilleure formation au classement général dans les Hurricanes de la Caroline. A eu un des parcours les plus compliqués en séries éliminatoires dans un format de série qui a aucun bon sens. Alors pour vrai, là, je serai pas la personne ce matin qui va arriver puis qui va faire pipi sur la parade puis qui va dire cette équipe-là avait pas d'affaires là, puis tatati, tatata. On va reparler. Je suis émotif ce matin, mais...
1: Non, mais c'est correct, FX, que tu sois émotif, tout ça. Ça se peut que le téléphone sonne. Si le téléphone sonne, prends, là.
2: Ouais, ouais.
1: Ouais, ouais.
2: Là, à voler, là.
1: Ouais, vas-y. Allô, Mapper?
15: Yes, sir.
1: Comment ça va, mon Mappy Maps?
15: Ça va bien, vous autres.
1: Ça va bien. Mapper écoutait ton speech, FX, et il dit... Appelez-moi tout de suite. Je veux vous parler avant qu'on passe à Richard Lavey dans Richard les prochains instants. Ouais.
15: Là, j'ai dit ça presse, j'ai dit FX, il va y avoir une montée de pression, ses selles vont devenir molles. C'est pas ce que... Non, hey, je voulais vous féliciter, les gars, pour avoir fait vivre à votre façon cette frénésie-là. Vous avez été extraordinaire, vous avez été des troopers. FX, j'aime ça quand t'es de même, tu me stimules.
2: J'aime ça.
15: Greg, t'es un trooper, puis pour vrai, merci les gars, puis ça, c'est un peu à l'image de ce que les Canadiens nous ont fait vivre. C'est des fois, tu sais, il y a rien de parfait, mais vous autres, vous l'avez été. Fait que je voulais vous féliciter, puis c'est de l'excellent boulot. ça a été un plaisir de faire ma petite part, là, une couple de samedi ici et là. Vous êtes extraordinaires, les gars, vous êtes bons. Puis j'espère que vous le savez, puis les gens vous trouvent bons, puis vous êtes bons, mais sacrément.
1: Ben,
2: t'es bien gentil,
1: ma Mapper, t'es bien fin, fixe et tout émotif, et je le suis aussi, c'est super, super gentil, puis il y a beaucoup de gens qui nous ont remerciés. Encore une fois, on m'a continué de te le dire, puis tu veux pas le croire, mais tu fais partie de cette aventure-là exact, avec 100%. Nous autres, FX, puis pas FX, c'est Mapper. Ouais, mais... T'es avec nous autres pour longtemps, j'espère que tu le sais. Et,
15: ouais, mais laisse pas le temps de parler de moi, là. Laisse okay, le temps de... On va vous célébrer, parce que ce qu'on a vécu, tu sais, c'est presque générationnel, en tout cas, malheureusement, là, du côté des Canadiens, puis vous avez fait partie de ça, vous avez pris l'initiative, puis bravo, puis... Jack, on se reparle cette semaine. Vous me gonflerez tailleux, là, mais pour aujourd'hui, c'est vous autres qu'on célèbre les boys.
1: T'es bien fait, mon chum.
2: T'es bien gentil, Mapper.
1: On t'embrasse, puis on a hâte. On te souhaite un beau week-end, puis on a hâte de te parler lundi dans le tailgate.
15: Yes, on s'en fait, mon chum. Vraiment gentil. Tout le monde, puis on s'embrasse tous.
1: Salut, mon chum.
2: Salut, Mapper. T'es vraiment gentil. Merci.
1: Incroyable, Mapper, qui prennent le temps de... Quel humain A1. Parlant d'humain A1...
2: Il est prêt.
1: Amenons Richard Labbé avec nous.
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1: Comment ça va, Monsieur Richard?
17: Hey, salut Greg, salut FX.
2: Salut Richard.
17: Je vais très bien, j'espère que vous allez bien également.
2: Oui.
1: Ça va très bien.
2: Ça
1: écoute,
2: bien.
1: On tombe un peu en mode bilan, puis il y a certains partisans qui sont déçus parce que, écoute, on aurait rêvé à la Coupe Stanley, puis ouais. Probablement que ce premier match de cette série dans lequel le Canadien l'a emporté 6-2, je vais pas utiliser fausser la donne, mais je pense que c'est François Gagnon qui écrivait ce matin, a attisé un peu tout ça. Là, nous aussi, on s'était fait une question du jour dans le tailgate. On s'est dit, commencez-vous à y croire comme il faut? Là, et finalement, ben écoute, les Hurricanes se sont ajustés et ont prouvé pourquoi c'est une des deux meilleures équipes de la Ligue nationale 100%. Après la saison régulière, puis on l'a vu. Puis je me suis excusé hier dans le tailgate, mais le faire aussi, je les avais sous-estimés.
2: Même chose.
17: Ben, les gars, écoutez, c'est... Moi, malheureusement, je les avais estimés parce que... Tu sais, je veux pas gonfler mes propres pneus.
2: Non, mais vas-y, tu peux te le permettre quand même, Richard.
17: Ben, écoute, j'avais dit les Hurricanes en 5, mais c'est juste parce que j'avais vu les Hurricanes jouer dans les deux tours précédents. Puis tu sais, je sais que on a tous dit « Ouais, mais là, ils ont juste joué contre les Sénateurs. » Puis là, les Flyers avaient plus de gaz. Mais tu sais, les Hurricanes, c'est Rod Brind'Amour en premier. C'est un système de jeu qui est étanche. Puis ce qu'on a vu dans le match 1, c'était un peu prévisible parce que le Canadien revenait d'une grosse soirée d'émotion au match 7 à Buffalo. Ça s'est transporté jusqu'ici à Raleigh. Et je pense que le match 1 un petit peu faussé, là, les données, tu sais, les Canes, ils étaient revenaient de quoi, là, 11 jours de repos. Mais après ça, même s'il y a eu des résultats très serrés malgré tout, mais moi, honnêtement, les gars, j'ai jamais vraiment trouvé que le Canadien allait être compétitif. T'sais. Puis je sais, là, que, regarde, il y a eu des matchs, FX te parlait du but refusé, puis tu sais, il y a eu des matchs en prolongation. Mais beaucoup de ça s'est ramené à Dobesch, qui, puis Greg, je t'écoutais, il fait partie de l'équipe 100%. Sa job, c'est d'arrêter les rondelles, mais il a beaucoup faussé la donne, Jakob Dobesch, puis il a permis aux Canadiens d'espérer, puis d'avoir des chances de gagner. Puis encore une fois, c'est ça son travail. Mais la machine des Kings, là, écoutez, tu sais, ils ont été en finale de conférence 3 fois.
2: Exact.
17: Lors de 7 saisons précédentes. Là, ils se ramassent en finale. Tu sais, à un moment donné, là, il n'y a pas de hasard. C'est un club très bien dirigé. Alors, il aurait fallu que le Canadien répète ce qu'il a fait au match 1, c'est-à-dire se servir de sa vitesse pour contrer l'échec avant des Kings. Malheureusement, le Canadien n'a pas été capable de le faire après le match 1.
2: Puis Martin Saint-Louis a parlé de l'identité de son équipe après le match. On va vous passer l'extrait là, dans une vingtaine de minutes. On fera les échos de vestiaire. Mais il parlait d'une identité, Richard, encore à peaufiner chez le Canadien. Puis j'ai l'impression, je regarde cette formation des Hurricanes. Rod Brind'Amour est arrivé en 2018. En fait, il était là comme assistant bien avant ça. Alors, cette identité-là, on l'a bâtie depuis des années. On a un système de jeu qu'on veut garder, qu'on a bâti, qu'on a tenté d'améliorer année après année. Puis, ouais. Tu l'as mentionné, là, trois finales de conférence pour les Hurricanes dans les dernières années, ils ont vécu ces déceptions-là. Contre les Panthers en 4 et contre les Panthers en 5. Puis je sais que ces résultats-là, ça faussait un peu la donnée parce que c'était une série pas mal plus serrée que les résultats en 4 ou en 5. Mais on s'est fié quand même à cette identité-là. On a voulu l'améliorer au fil des années. Puis quand ça fait longtemps que tu diriges une équipe comme ça, puis t'es en mesure de le faire, puis année après année t'améliorer, ça peut faire une différence aussi au bout de la ligne. Puis c'est amplement mérité pour les Hurricanes. Ils ont rien volé, ils ont dominé complètement cette série-là.
17: Ouais, mais tu sais, puis t'as parlé de Martin Saint-Louis, tu sais, on se demandait hier soir, parce que dans le vestiaire, évidemment, c'était très tranquille, ouais. Mais quand Martin Saint-Louis est arrivé, tu sais, c'est drôle, il est arrivé, il a toujours son petit sac à dos, tu sais, puis là, il arrive avec son sac à dos, puis il dépose son sac à dos, monte sur l'estrade. Puis, tu sais, il nous a regardé, et j'ai pas senti que Martin Saint-Louis était démoli ou déçu ou démoralisé. Déçu, c'est sûr, là. Mais, tu sais, j'ai senti que Martin Saint-Louis a vu cette série-là comme étant vraiment un moment d'apprentissage. Et là, après, j'ai écouté ses commentaires, évidemment, on lui a posé plusieurs questions. Il a répondu, d'ailleurs, Martin Saint-Louis, longuement à chacune des questions.
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0: 32e épisode du podcast Radar. Content de vous retrouver aujourd'hui pour une autre sortie d'Olivier Paiement, de Hugo Rache et de moi-même, Anthony Desaulniers. On vous retrouve en ce 28 mai 2026. Comment ça va, Oli?
1: Ça va super bien. Je tiens d'ailleurs à remercier tout le monde pour le dernier épisode. La réception, elle a été incroyable. Je pense que c'est notre épisode sur la nouvelle mouture qui a eu le plus de vues sur YouTube. Énormément de commentaires. Les gens étaient de mon bord, fait que je peux pas me plaindre.
0: Bon. Désolé de ne pas avoir été à la hauteur des auditeurs, mais c'est pas grave, je le prends comme ça, puis j'essaierai de
1: le faire. J'étais taquine, oui, les gens étaient très positifs.
0: Non, mais c'est bien correct, puis honnêtement, ça vient avec. Plus que tu es écouté, plus qu'il y a des gens qui seront d'accord avec toi. Ça fait partie de la game Hugo en forme.
2: Ça va, les gars.
0: T'étais pas avec nous la semaine passée.
2: Ben non, je suis content d'être de retour, là, ça fait du bien. J'étais au Grand Prix.
1: Ah oui, c'est ça. J'allais te demander, t'étais où.
2: C'était vraiment le fun. Belle expérience.
0: Tant mieux.
1: T'as pas eu trop d'ampoules?
2: Pas eu trop d'ampoule cette fois-ci, non?
1: C'est bon, ça.
2: T'es correct, les pieds t'en font.
0: Avant qu'on se lance concrètement, messieurs, dans le podcast, les podcasts, évidemment, ça prend des commanditaires. 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
0: 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Faut en glisser un petit mot quand même. Là. Je le sais que peut-être que des gens qui vont écouter ça et qui vont se dire « On n'a pas envie de l'entendre parler. Ça s'est tellement mal passé, mais... » Canadien de Montréal, vraiment, ne fait pas le poids contre les Hurricanes de la Caroline. C'est une réalité. Ça peut quand même être frustrant pour certains de voir à quel point c'est une performance lamentable que le tricolore nous offre. Comme, où est-ce que vous vous situez à travers ça?
1: Ah, je suis comme un peu dans un mix d'émotions en ce moment, là, parce que t'sais, on est dans le moment présent, puis c'est frustrant la façon dont cette série-là elle se déroule, où le Canadien, clairement, ils sont pas de taille pour les Hurricanes, mais... Encore plus que ça, je trouve qu'il y a un manque d'effort, un manque d'exécution qui est flagrant. C'est décevant de se présenter de cette façon-là, surtout devant tes partisans. Mais, prends un pas de recul, on respire. Une finale de l'Est, c'est exceptionnel. Ils ont dépassé les attentes cette année. Puis c'est vraiment prometteur à plus long terme. C'est juste que dans le moment, c'est un peu gênant la façon ouais. dont cette série-là est en train de se terminer probablement.
0: Exact. Évidemment, on fera le bilan... La semaine prochaine, le post-mortem, une fois que ce sera terminé, pour l'instant, il y a encore une mince lueur d'espoir, mais le Canadien, techniquement, est encore en vie.
2: On est encore là.
0: C'est quoi tes impressions?
2: Ben oui, moi aussi, je trouve ça un peu bizarre, surtout parce que le Canadien a quand même eu une bonne fiche contre les Hurricanes en saison régulière. C'est pas pareil, on s'entend, mais avec leur prestation, le momentum qu'ils ont généré durant le premier match, ça a fait en sorte que ben on avait quand même on voyait la série de bonne augure quand même, mais au final on a juste réalisé que les Hurricanes devaient juste enlever la rouille. Ensuite, on continuait leur ère d'aller. Ils sont juste trop bons pour le Canadien présentement. Puis le Canadien est pas capable de dealer avec le fait que les Hurricanes on va mettre beaucoup, beaucoup de pression, on leur donne aucun espace. C'est quelque chose qui est similaire au Lightning de Tampa Bay, mais avec plus d'énergie, plus de vigueur. C'est ça, je pense, que le Canadien est en train de réaliser ouais. présentement.
0: Puis il y a quand même une grosse différence entre les deux, c'est l'épuisement. Puis ça, je pense que c'est ouais. un facteur qui est aussi. Indéniable. J'aurais vraiment été curieux de voir cette série-là si le Canadien avait réussi à se débarrasser des Sabres en 6, par exemple, et que ça s'était poursuivi dans l'Ouest et que le Canadien aurait eu droit à un 4 jours, un 5 jours de ouais. congé avant d'amorcer la série suivante. C'est un monde parallèle, on n'aura jamais cette réponse-là, du moins pas cette année. Mais une chose est sûre, comme Olivier disait, une finale de l'Est à cette période-ci du cycle du Canadien de Montréal, c'est inespéré et je pense qu'il faut prendre ce pas de recul-là. J'abonde pas du tout dans le même sens que les gens qui disent « Martin Saint-Louis dehors, Kent Hughes a construit ça
1: dans le roche, tu sais qu'il
0: soit un premier centre. » Prenons un pas de recul
2: absolument.
0: À travers tout ça.
2: Absolument.
0: On aura l'occasion d'en reparler fort probablement la semaine prochaine lorsqu'on fera vraiment un post-mortem de la saison du Canadien de Montréal. Et lors de ce bilan-là, une fois que le club aura officiellement été éliminé, on apprendra les petits bobos, puis on apprendra qui a joué malgré la blessure, puis qui était plus en mal en point qu'on le pouvait le penser. Et c'est le cas aussi du côté du Colorado où Elliott Friedman rapporte que Cal Makar était très mal en point, ça tout le monde le savait, mais un point tel qu'il pourrait même manquer le début de la saison prochaine, Ali.
1: Ouais, puis ça a quand même été intéressant de suivre cette saga-là, je trouve, entre Cal Makar puis l'Avalanche parce que, regarde, il était blessé, super blessé, au point de manquer les matchs 1 et 2. Mais il s'est comme un peu fait call-out par son coach Jared Bednar.
0: C'est vrai.
1: Après le match 2, en disant, ah ben, il y a juste Kale qui peut savoir quand il va revenir. Là, c'est à lui de prendre sa décision. Un petit peu comme le garoché en dessous du bus.
2: Ouais, c'est comme un système de pression qui, aurait, en tout cas, qui a été maladroit. Là.
1: Ça, ah, ça. Moi, en tout cas, moi, j'ai trouvé ça maladroit.
0: Mais
1: il
0: qu'est-ce
1: s'est,
0: qu'il
1: il
0: cherchait
1: s'est rectifié.
0: À accomplir?
1: Genre, ben, je pense, il s'est rectifié le lendemain en disant, hey, on le sait qu'il est mal en point puis qu'il fait tout en son possible pour revenir. Je pense que c'est juste mal exprimé, mais en même temps... Je veux dire, t'es un coach à la Ligue nationale, tu parles aux médias 200 fois par année, tu sais comment pas te mettre les pieds dans les plats.
2: Comme s'il était fâché, genre, que Macar soit pas là puis qu'il n'y avait pas de réponse.
0: Est-ce qu'il cherchait à cacher un peu la vérité pour ce fameux jeu de coulisses d'entraîneur-chef qui cherche à faire des accrocs puis peut-être que. Ah non, mais les Golden Knights, là, vous savez pas, mais peut-être qu'il va revenir. On dirait que j'arrive pas à saisir quelle était l'intention derrière ces commentaires-là. Ouais, évident que ça allait mal vieillir.
1: Ben, est-ce qu'il a voulu mettre de la pression sur Kale McCarr pour qu'il revienne? Fort probablement. Ça reste que ça n'a pas marché. Puis l'Avalanche, qui ont frappé un mur contre les Golden Knights, c'est McCarr pas à 100%, au point de peut-être rater une partie de la prochaine saison. McKinnon blessé, Nichushkin blessé. T'sais, pas de taille face à cette équipe-là des Golden Knights. Puis je trouve que c'est décevant là, quand même du côté du Colorado. Si tu regardes depuis leur coupe, c'est juste des déceptions. Même avant ça, ça avait pris vraiment longtemps de se rendre là. Pour moi, quand tu as un noyau de McKinnon, McCarr, deux joueurs quasi générationnels, faut que tu sois meilleur que ça.
0: Est-ce que, à travers ça, parce que j'avais déjà eu la discussion avec Michel Bergeron, puis Bergy me disait, le directeur général m'avait avancé, si tu gagnes pas en soir, t'es dehors.
1: Ouais. Mm-hmm.
0: Il le savait d'avance. Et là, veux, veux pas, tu diriges en fonction de, hey, j'ai pas le choix, faut que ça marche. Est-ce que ça se pourrait que Jared Bednar a eu vent de Chris McFarlane ou de Joe Sakic ou peu importe, si tu ne gagnes pas la série contre Vegas et que tu n'atteins pas au moins la finale de la Coupe Stanley, ça se peut que ta place ne soit pas assurée parce que ça revient à ce que tu viens de dire. L'Avalanche du Colorado, c'est une méga puissance avec des énormes attentes.
1: Mais oui, c'est la coupe pour rien chaque
2: avec
1: année
2: nous,
1: pour
2: c'est
1: eux.
2: Ça, exactement, exactement.
0: Puis il n'y a pas de fumée sans feu, là.
1: Non.
0: Il y a plein de rumeurs qui circulent présentement un peu partout comme quoi Jared Bednar est sur la sellette.
1: Puis c'est sûr que c'est un petit peu injuste de juste blâmer Bednar pour ça parce que comme j'ai mentionné, il y a les blessures puis il y a des joueurs qui n'ont pas performé. Brock Nelson, notamment, a connu des séries très décevantes. Le duo de gardiens, OK, ils ont bien fait en saison régulière, mais tu peux vraiment...
2: Mais c'était une surprise à la base. Là,
1: est-ce que tu peux vraiment te fier sur eux pour aller gagner une coupe? Mais quand tu prends un pas de recul puis tu regardes plus souvent qu'autrement, Bednar a mené ses équipes à ses déceptions, à des déceptions. On sait que les coachs ont des dates d'expiration dans la LNH. Moi, si tu me dis d'un matin, Bednar, séparation à l'amiable ou congédié, je tombe pas en bas de ma chaise. Là. Ouais. Surtout avec les rumeurs
0: mais,
1: David Carl. Puis t'as des gros candidats
0: aussi. Mais si tu tombes en bas de ta chaise, si je t'avais... annoncer la nouvelle sans toutes les rumeurs. Parce que là, on s'y prépare mentalement parce que ça fait ben, quand même un bout qu'on l'entend
1: parler. Non, parce que c'est pas juste le fait de perdre en finale de conférence contre les Golden Knights, c'est la façon aussi. Tu sais, s'ils avaient perdu en 7, en prolongation ou en 6, peu importe, je pense qu'on aurait été plus clément à leur endroit. Mais
2: exact.
1: Hey, c'est une volée que t'as mangé là, en 4. Ils ont jamais vraiment été dans le coup dans la série, même si les matchs étaient quand même serrés.
0: C'est vrai.
1: Tu dois t'attendre à plus pour cette équipe-là qui a été dominante pratiquement tout au long de la saison, à part quelques peut-être soubresauts ici et là. Le Colorado, c'est maintenant ou jamais. Là. Éventuellement, la fenêtre, elle va se fermer. Fait que non, ça ne me surprendrait pas
2: c'est
1: tant
2: vrai.
1: Que ça.
2: Puis t'avais amené un bon point. Il y a une couple de jours reliés comme quoi, au final, avec tout le talent que tu as dans cet alignement-là, la profondeur, tu as une coupe cette année en 2022. Puis après ça, c'est pas grand-chose. Fait que il y a ce point-là aussi qui est
0: beaucoup d'éliminations au premier tour.
1: Ouais,
0: contre beaucoup, le Kraken beaucoup. De Seattle, notamment. Une équipe qui n'était pas d'expansion, mais pas loin.
2: Puis cette année-là, ils n'étaient même pas censés faire les séries. Ils sont arrivés vraiment là, comme...
0: Après ça, une élimination au premier tour contre Mikko Rantanen.
2: Ouais.
1: Mais check, on peut le regarder. Ils ont repêché McKinnon en 2013. Première année de McKinnon, c'est Patrick Roy, il gagne le Jack Adams. Ils perdent en première ronde.
0: Contre le Wild.
1: Ouais. Ils ratent les séries 3 années de suite. 2018, élimination au premier tour. 2019, deuxième tour. 2020, deuxième tour. 2021, deuxième tour. 2022, il gagne la coupe. 2023, éliminé au premier tour par le Kraken. 2024, éliminé au deuxième tour. 2025, éliminé au premier tour.
0: Par les Stars.
1: T'sais, c'est même pas comme s'ils sont pas assez proches. Là. C'est pas comme s'ils ont fait deux autres finales. Ou... C'est leur première finale de conférence, à part leur coupe.
0: Ouais, mais c'est pas la seule équipe, par contre, qui a des attentes, que les joueurs eux-mêmes ont des attentes, parce que McKinnon, son langage non-verbal est vraiment
2: ouais, plus ça. Là. Ouais, ça voulait tout
0: et
2: dire.
0: Et qu'ils espèrent gagner, puis finalement, ça marche pas, puis qu'ils peuvent se tanner. Et je fais le lien vers McDavid et Matthews, qui sont un peu dans une situation où est-ce qu'il y a de l'incertitude, là. Eux, ils savent même pas c'est qui leur coach qui s'en vient. Mm-hmm. Et ils ont un peu un ultimatum envers leur organisation. Si vous n'êtes pas capable de faire en sorte que je sois dans un environnement où est-ce que je peux m'épanouir et gagner, moi, je vais regarder ailleurs.
1: Ouais.
0: Je pense pas que dans le court terme, nécessairement, c'est une finalité, mais moi, si j'étais Chaika ou si j'étais Bowman, je regarderais mes arrières parce que c'est pas impossible que ça arrive plus tôt que tard.
1: Ouais. Puis le premier domino de tout ça, ça va être le coach. Qui est-ce qu'ils vont embaucher? Est-ce que ce gars-là va être apprécié par McDavid chez les Oilers, Matthews chez les Leafs? Faut que tu sois très sûr de ton candidat. Là. Tu peux pas sortir un gars en gauche qu'on est comme...
2: Ah, qu'on prend une chance sur ce gars-là. Ouais. Puis,
1: Ou un gars un petit peu que tu sors des boulamites puis t'es comme, hey boy, il y a un vieux de la vieille, genre, c'est-tu vraiment ça qu'on voulait? Faut quasiment que Matthews ou McDavid fassent partie du processus d'embauche.
0: Mais

0: ça va être pour la meilleure occasion possible.
1: Exactement. Pour... Les gens qui connaissent pas David Carr, ça se trouve être l'entraîneur-chef du programme de l'Université de Denver. Donc,
0: il est le meilleur programme dans la NCAA depuis des années.
2: Ils ont gagné, ça fait deux ans en ligne, qu'ils
0: gagnent. Il a gagné deux championnats mondiaux juniors de suite avec les États-Unis.
2: Ouais.
0: On dit que c'est le meilleur jeune coach qui est pas dans la LNH.
1: Exact. Mm-hmm. Puis c'est pas la première année qu'il est courtisé. Et la seule raison pour laquelle qu'il n'est pas dans la Ligue nationale de hockey, c'est parce que c'est lui qui a refusé les postes. Mm-hmm. Parce que le téléphone sonne. Quand il va faire le saut, il va faire le saut dans une organisation où est-ce qu'il va se sentir bien. Et je vois pas pourquoi David Carr voudrait aller se lancer dans le bourbier qui est un peu des Maple Leafs de Toronto.
2: Non,
1: qui est un cimetière entraîneur-chef.
2: Tu veux aller dans une place où t'auras pas de pression, que les gens vont te faire confiance, que t'auras jamais vraiment l'impression que tu vas te faire surveiller, tu vas être capable de bien installer ton système de jeu, créer des bonnes relations avec les joueurs, puis... Edmonton et Toronto, c'est deux marchés que c'est complètement contraire.
1: Ouais.
2: C'est surveillé, c'est sûr, justement à cause des situations de McDavid et Matthews.
1: C'est toi qui me disais que Pete LaViolette aussi est dans le
0: la course. Beaucoup de rumeurs. Pete LaViolette, ça a l'air qu'il y aurait eu une entrevue avec les Kings, il est en discussion avec les Oilers aussi. Quand je te parle d'un gars qu'on le sort, un vieux de la vieille, là, puis qui, lui, il est sérieux, Pete LaViolette, là, c'est genre l'exemple parfait de recyclage dans la LNH.
2: Ça fait un move très Kings. Ce que tu dis, genre, je sais pas pourquoi j'ai vraiment le feeling
0: que... Il a coaché quoi, 7-8 équipes, ce gars?
1: Ouais, il arrête jamais, là.
0: Oh, ouais. Il fait 2 ans, il se fait mettre dehors.
1: Ouais. Moi, honnêtement, je serais surpris que ce soit pas Bruce Cassidy qui débarque à Toronto. C'est, je trouve que ça fait... C'est beau et de sens.
2: Mm-hmm.
1: Un gars quand même dirigé dans des gros marchés. Il dirigeait à Boston, il dirigeait à Vegas. Ouais. Il a gagné la coupe. C'est un entraîneur-chef quand même qui est rigide. Je pense qu'il y a des attentes, que ça fonctionne bien, rapidement... Parce que faut que ça fonctionne bien rapidement.
2: Ben oui.
0: Oui. Parce
1: que sinon, là, ça va partir.
0: Là, si dans on mauvais début de saison, ça va peut-être faire comme Quinn Hughes l'an passé avec les Canucks.
1: Exactement.
0: Fait que ça va être gros, puis ça va être quoi les moves après, là? Tu sais, je sais pas. Dans le cas des Oilers, on s'entend tous pour dire que c'est pas le coach le problème?
2: Non.
0: Que il pourrait avoir Prime Scotty Bowman ou un de nous comme coach.
1: Ou un de nous, parce que on est comme Bryce.
2: Ben
0: non,
2: oui,
0: justement, pour montrer l'écart, là, tu sais, comme meilleur coach de l'histoire puis des nobody. Le problème, c'est l'alignement, là. Si l'alignement est pas amélioré, avec des meilleurs défenseurs, avec un vrai gardien de but, ça va rien changer.
2: Ouais.
0: Selon moi.
1: T'as raison.
2: Stan Bowman a recouru à sa fin aussi, là, si jamais ça arrive, parce que le sentiment d'urgence a commencé du moment où McDavid a signé sa prolongation de contrat. Là, tu peux pas sentir qu'en ce moment, t'es dans la marde quand tu l'as été dès le début, là. Puis t'as fait des
0: mauvaises choses. Même avant ça,
1: je trouve que c'est un peu sévère envers Bowman. McDavid, il est drafté en 2015. Mm. Ça fait longtemps que t'es au courant que t'as pas de gardien.
0: OK, mais est-ce que tu considères que dans la dernière année, Bowman a amélioré les Oilers?
2: C'est ça que je dis.
1: Mais par contre, quand il est débarqué en poste, le 1er juillet avait déjà eu lieu.
2: Ça, c'est
1: les offres hostiles vers les Blues, c'était déjà arrivé. Il avait déjà signé Victor Arvidsson.
0: Puis il l'a laissé partir pour rien, puis il est devenu un joueur de 60 points.
1: Je comprends, mais mon point, c'est pas ça. Mon point, c'est de dire qu'il a été menotté parce que les Oilers se sont rendus jusqu'en finale, et là, finalement, on a pris des décisions très tardives, puis tout s'est un peu bousculé. Je pense que ce serait trop facile de dire que Bowman est entièrement responsable du fait que McDavid joue sans gardien depuis le début de sa carrière.
2: Non,
0: il est pas entièrement responsable.
2: Il n'y a pas toute la blâme, c'est sûr.
0: Mais cartes qui s'est fait donner, les peu de cartes, là, les peu de munitions, il les a super mal utilisées.
1: Ça, je suis d'accord.
0: C'est plus ça. Les peu de choix qu'il avait.
1: Ça, c'est 100%
0: vrai. Ça, il mérite bien du blâme pour ça.
1: Assurément. Mais
2: c'est vrai,
1: il y a une partie du blâme.
2: Ouais.
1: Et ça, c'est comme dire que tous les déboires des Maple Leafs reposent sur les épaules de Brad Treliving. Il a pas fait partie de la solution. Il a fait partie du problème.
2: Mm-hmm.
1: Mais il y avait déjà des amorces à la base.
0: C'était pas Mitch Marner qui était à l'origine de tous les problèmes.
1: Ah oui, ça aussi. C'est un bon point.
2: Ouais, ouais.
1: C'est un bon point. D'ailleurs, pendant qu'on parle des Leafs, ça a l'air que John Chayka serait pas fermé à l'idée d'échanger le premier show total. Je n'y crois pas une seconde.
0: Impossible. Non?
1: Non, pas à toi.
0: Pourquoi?
1: Parce que ce serait tellement mal reçu chez la base de partisans des
0: Maple Leafs. Ouais, mais disons, tu mets la main sur un défenseur de premier plan, genre.
2: Ouais.
1: J'y crois pas. Pour vrai, je n'y crois pas. Je suis convaincu que Chayka va repêcher premier.
2: C'est sûr que, tu sais, on a senti comme le soulagement des partisans des Leafs quand ils ont vu qu'il allait repêcher premier. Ça m'étonnerait, là. Ça serait vraiment pas un bon premier move. Surtout que là, il y a déjà de l'anticipation sur McKenna, il y a déjà de l'anticipation.
0: Ah oui, vraiment.
2: Il y aurait une grosse déception si les Leafs draftaient Stenberg.
0: Oui.
1: C'est vrai.
0: Mais
2: la corde est très raide.
1: Cette semaine,
2: ben oui, c'est incroyable.

0: c'est vraiment pas la même situation, mais il commence à avoir des petites similarités avec l'année de Shane Wright. Là. Du fameux joueur exceptionnel, que là, je pense que McKenna, son développement est bien meilleur que celui de Shane Wright.
1: Mais c'est deux joueurs différents. On parle d'une bombe offensive, tandis qu'on va parler d'un centre plus responsable. Mm-hmm. C'est quand même...
0: Mais dans le sens où, il y a un joueur générationnel canadien, puis là, t'as d'autres gars aussi qui commencent à mettre leur nom dans le chapeau que...
1: Un Européen.
0: Un Européen, notamment.
1: Un riser européen.
0: Ou même un défenseur, comme Chase Reed, en tout cas.
1: Riser, là, comprenez-moi bien, je parle pas dans les dernières semaines, là, ça fait longtemps qu'on le sait. Là,
2: non. Ouais, exact.
0: Mais les Leafs aussi, ils auront pas le choix de faire de quoi. Tu peux pas ramener cette brigade défensive-là l'an prochain. Là.
1: Non.
2: Non, c'est terrible.
1: Mais t'es coincé, parce que t'en as pas de munitions.
0: Ben, leur munition, c'est d'échanger, genre, Nylander ou Nyes ou le premier choix.
1: Bon, mais si tu fais ça, tu t'aides pas à court terme. Fait que c'est comme, tu veux améliorer ta brigade défensive parce que tu veux espérer te sortir la tête de l'Atlantique qui soit dit en passant l'année prochaine.
0: Ouais.
1: Va être extrêmement difficile.
2: 100%.
1: Qui, l'année prochaine, dans l'Atlantique, n'a pas d'aspiration?
0: À la coupe?
1: Non, juste des attentes. Qui l'année prochaine se dit « Ah, c'est pas notre année, puis on va aller dans le bas, puis tu sais, on prend une pause. » Comme le Canadien a pris une pause en 23, mettons.
0: Personne.
2: Je pense pas.
1: Les 8 équipes ont une motivation de faire quelque chose.
0: Ouais.
1: Les Panthers veulent revenir. Ça, c'est sûr et certain.
2: Exact.
1: Le Canadien et les Sabres veulent prouver que c'est pas des feux de paille. Le Lightning, les Bruins veulent s'accrocher.
0: Les Red Wings, un jour, ils vont vouloir faire les séries.
1: Exact. Les Red Wings vont vouloir passer à l'autre étape.
2: Les sénateurs vont
1: vouloir prouver à Brady Kachuk pis qu'on est capable de faire plus que le premier tour.
0: Mm-hmm. Ah,
1: il n'y a pas une équipe dans la division Atlantique l'année prochaine qui va être plus sur le neutre. Tandis que à travers la Ligue, il y a encore des formations qui ont continué à assembler les morceaux puis ont continué à bouger des effectifs.
0: Mais c'est pour ça qu'il y a encore plus de pression sur Chaika. Le statu quo est inacceptable. Si tu ramènes ça avec le même groupe de joueurs, impossible qu'ils fassent les séries.
1: D'accord.
0: Impossible.
1: Ouais. Je suis d'accord.
0: Il n'y a pas le choix de
1: sortir
0: à peine son chapeau.
1: Tu as dit juste que je serais surpris que ce soit des transactions. Écoute, tant mieux si ça arrive, là, mais je serais surpris que ce soit Matt Nyes qui soit sacrifié pour de l'aide immédiate.
2: Mais ton point est bon, puis je veux dire, en prenant en considération comme tout ce qui va se passer dans la division la saison prochaine, est-ce que tu veux être l'équipe qui fasse genre « Ok, nous, on prend un step back. » Tout le monde fonce aussi.
0: Et ils peuvent pas parce qu'ils ont pas leur choix de première ronde.
1: Ouais, c'est ça.
2: C'est ça.
1: Qu'est-ce qu'ils vont faire? Ils vont dire « Allez-y les Bruins, repêcher notre choix. »
0: C'est ça.
1: Avec notre choix pour protéger. Là, c'est pas clair encore si c'est les Flyers ou les Bruins l'année prochaine qui ont leur choix.
0: D'une manière ou d'une autre, ils l'ont pas.
2: Non, exact. C'est ça.
1: Les Leafs l'auront pas. C'est sûr. Tu parlais de gros poissons là, qui pourraient peut-être faire la différence. Un gars comme John Carlson pourrait tester l'autonomie. Est-ce que ça pourrait pas être un move à la Maple Leafs de Toronto, surtout si tu rates Radish?
0: Ah ouais, ça fait très Leafs.
2: C'est dans le range d'argent, là.
0: Un droitier, il est vieux, là, mais à court terme, on a vu ça très souvent chez les Maple Leafs, là, tenter un espèce de...
1: Hail Mary,
0: là, qu'une fois sur deux, ça marche pas. Ce serait pas assez, mais j'ai été surpris de lire ça de la part de Pierre Lebrun, là, que Carlson serait quand même assez gourmand. Il dit que il voudrait un contrat d'au moins 2 ans et 9 millions de dollars par année. Je comprends que le plafond salarial augmente, mais Lebrun dit aussi qu'il y a bien des équipes dans l'Est qui attendent vraiment de voir Carlson débarquer sur le marché des joueurs autonomes le 1er juillet. Puis j'ai de la misère à voir Pat Verbeek qui donnait 9 millions.
1: Non, ça n'arrivera pas. Moi, je pense que ça vieillirait pas bien, ce contrat-là.
0: Deux ans, 9 millions, c'est pas si pire, mais...
1: C'est quand même onéreux, le pauvre 9 millions. Là.
0: Il a vraiment une bonne saison. Là. T'sais, il a fait 60 points chapeau. Encore à son âge.
1: Je suis d'accord. Mais 9 millions, c'est 9 millions.
2: Il est rendu à quoi, 36, John Carlson?
0: Ouais,
2: c'est ça. 36 ans. Ouais, c'est ça. C'est du court terme, c'est sûr et certain. Mais on voit encore que ce gars-là a du gaz. Je pense que, justement, le fait... C'est plus le montant que la durée du contrat par rapport à ça. Puis, au final, tu sais, si tu veux les livres, tu veux du leadership. Je pense que c'est vraiment ça qui manque.
0: Mais la liste des agents libres pour l'an prochain, les gars, c'est famélique. Là.
1: C'est déplumé.
0: Avec Malkin qui a signé cette semaine... Charlie Coyle, la semaine passée. Sérieux, là, c'est bon. Radish et Tuck sont les deux gros noms.
1: Lui, Tuck, as-tu perdu de l'argent?
0: Ben, c'est ça. Sinon, là, tu tombes très rapidement dans du bon. Ovechkin, j'imagine qu'il va signer avec les Capitals ou bien il va retourner en Russie, mais Anthony Manta, John Carlson, Patrick Kane, Matt Zuccarello, Victor Arvidsson, Claude Giroux.
1: C'est-tu un gars
0: Marcus
1: qui Johansson.
0: Rasmus Anderson, quand même intéressant.
2: Ouais.
1: Moi, un gars qui m'intéresserait, c'est Boone Jenner. Moi, j'aime beaucoup un capitaine.
2: C'est vrai?
1: Un leadership. Pas 100% durable, par contre, là.
0: Non.
1: Blessé à l'occasion, mais un gars qui triche pas la game. Oui, il a ralenti, c'est vrai, là. Tu déroules pas le tapis rouge puis tu donnes pas le pont d'or, mais quand même, je pense que Boone Jenner, avec un rôle adapté, peut aider un club de la Ligue nationale de hockey.
2: Ah, puis il a été bon, là, en fin de saison pour les Jackets. Il a vraiment eu un apport, là. Il est encore capable de contribuer. Là.
0: Moi, j'en avais parlé la semaine passée, mais pour le Canadien, c'est Mason Marchman.
1: Oui, c'est vrai.
2: Ouais.
1: Ah, mais ça, ça serait textbook. Écoute, regarde la game d'hier, là. Anderson, là, il fait de son mieux, là. Mais il peut pas faire tout seul tout le temps, là.
0: Ben non,
1: surtout
0: non.
1: Si la rondelle est tout le temps dans le fin fond de notre zone. Mais si t'as un peu d'aide, un gars comme Marchman.
2: Tu fais tout, là.
1: Puis moi, je pense que c'était une anomalie, là, que ça fonctionnait pas en début de saison, puis qu'on a forcé une transaction, là.
0: Mm-hmm.
1: Moi, je pense vraiment que lui pourrait aider le Canadien. Ça, c'est un excellent point.
2: Ah, ouais, c'est un joueur d'énergie incroyable.
0: Si sur le bottom six, t'es capable d'avoir Marchman sur un trio, Anderson sur l'autre, ou même les deux sur le même trio, peu importe, ça va vraiment apporter de quoi. C'est juste que là, comme j'ai dit, il n'y a pas beaucoup d'agents libres. Les équipes ont beaucoup d'espace sous le plafond salarial. Fait qu'il va falloir faire très, très attention, là. Ce 1er juillet en particulier, déjà chaque année, les équipes surpayent, là. On s'entend plus souvent qu'autrement, les équipes se plantent. Cette année en particulier, je pense qu'il va y avoir beaucoup de mauvais contrats qui vont se donner.
1: Je serais pas surpris que Kent Hughes, encore une fois cette année, laisse passer la parade du 1er juillet.
0: Surtout quand il y a pas besoin de bouger le 1er juillet. T'sais, en soi, son effectif, t'as déjà 13-14 attaquants de la Ligue nationale sous contrat. Là. C'est le fameux deuxième centre, évidemment, qu'on recherche. Ça va être via transaction.
2: Oui, c'est sûr.
1: Ouais.
0: Mais tu est-ce que t'as besoin d'ajouter un gars de 4e, 3e trio? Non.
1: Tu le trouveras pas. Il sera pas disponible.
0: Ben non.
1: Le joueur, via le marché des joueurs autonomes. Pas pour ce rôle-là. Si tu veux aller chercher un gars comme ça, faut que ça passe via transaction. On en a parlé plus tôt dans le club du matin cette semaine. Nico Hischier, il y a toutes sortes de rumeurs qui circulent.
0: Ne parle-moi pas là-dessus.
1: Non, je te parle pas là-dessus.
0: On s'est ostiné la semaine passée.
1: Je vais juste dire que ça a été discuté.
2: M'écoute. Pacifiquement.
1: On apprenait au cours des dernières heures qu'il y a beaucoup de clips qui appellent pour Mason McTavish aussi.
0: Mmh. Ouais.
1: Ça aussi, c'est un autre candidat qui pourrait intéresser Kent Hughes. Un joueur qui a peut-être quelques voyants rouges présentement d'allumer, mais dans la vie, c'est buy low, sell high.
0: Mmh. Ah, là, yellow.
2: Il est low.
0: Contrairement à l'été passé.
2: À son plus bas, tu peux être.
1: Contrairement à l'été passé. Exactement.
2: Exactement. Non, puis écoute, il est encore jeune. Peut-être que c'est une question d'environnement. Il y a plein de choses par rapport à ça. Mason McTavish, ça peut être intéressant à Montréal. Dans une jeune équipe, il va rentrer directement dans le moule. Il est responsable. Mais est-ce qu'il y a encore des zones grises par rapport à, mettons, son état de santé? Est-ce qu'il a réellement atteint comme un plafond dans la ligue? Est-ce qu'il peut aller plus haut que ses 55-60 points en ce moment?
1: Le gars-là est pas plafonné, pas en tout.
0: Non.
1: Pas en tout.
0: C'est plus entre les deux oreilles, là, de est-ce que c'est correct, tu sais, c'était bizarre quand même de se faire bencher en séries éliminatoires quand t'es un gars comme ça qui est justement capable d'être physique, d'amener de l'énergie.
2: C'est un gars d'énergie.
0: D'avoir ce talent-là, pis tu sais, il a joué sur le 4e trio, il y a des fois, il joue genre 12 minutes par match, c'est pas normal.
1: Mais c'est passé quelque
0: mais
1: chose.
0: Mais c'est là où, Kent Hughes, c'est un DG, un ancien agent, faut que tu fasses aller tes antennes pour savoir ok qu'est-ce qui s'est passé au juste. Puis après ça, c'est à toi de juger en conséquence de est-ce que c'est juste une question de circonstance, je sais pas, ça clique pas avec Kenville, c'est l'histoire du contrat ou c'est vraiment de comme ah il y a pas une bonne attitude, c'est un cancer dans le vestiaire par exemple. Ouais. Je parle à travers mon chapeau, je sais pas de quoi je parle. Là.
1: Non, mais on est pas au courant, mais on peut très bien spéculer.
0: C'est ça exactement. C'est à toi de faire le travail, de faire ton due diligence pour savoir si ça vaut la peine ou non, parce qu'il va coûter cher. Moins qu'il chieur, mais il va coûter cher. Puis je pense que les Ducks, il y aurait plus de chances qu'ils laissent partir. Ils ont moins besoin de McTavish que les Devils ont besoin de Hischier.
1: Je serais d'accord avec cette affirmation-là. Ouais,
0: parce que, tu sais, ils ont Senecky, ils ont Carlson, Gauthier, ils ont d'autres gars.
1: Lacombe
0: en arrière.
1: Tu parlais que ça va coûter moins cher. Évidemment, je pense que tu faisais référence au prix à débourser, mais il y aura aussi le montant du contrat. Parce que Nico Hischier, moi j'anticipe que ça devrait tourner autour de 10, tandis que McTavish, il est signé à long terme pour encore 5 ans à 7 millions.
2: C'est
1: peut-être
2: ça.
1: Que 7 millions pour son rendement de cette année, c'est une catastrophe, mais je pense que ce gars-là peut remplir amplement les attentes de 7 millions. Moi, je le vois, la situation, comme un Jack Eichel, ou même les Ducks en tant que tels, un Trevor Zegras, des gars malheureux, incompris dans leur formation, que s'ils vont ailleurs avec un entraîneur-chef, une organisation qui les cajole, qui se prennent soin d'eux, je pense que Mason McTavish peut redevenir le joueur qui a été repêché troisième au total et qui peut être dominant dans la Ligue nationale.
2: Parce que il y a quand même ce sentiment-là de meneur là, dans l'équipe canadienne là, au championnat mondial junior. Il a été capitaine de la formation. Il est capable de
1: l'être. Il a été très bon.
2: Puis il a été excellent, tu sais, dans une équipe, dans une run qui a été quand même assez spécial. Fait que oui, je suis d'accord avec ce point-là. Est-ce que c'est parce que à Anaheim, justement, on fait face à un Pat Verbeek qui est peut-être très autoritaire ou un Joel Quenneville qui est plus vieille que, tu sais, on va pas retourner là-dessus, mais peut-être. Pis,
1: mais ça peut laisser des traces des négociations de contrat trop serrées, là.
0: Ouais. Comme, Jeremy Swayman ou, c'est même Piqué Subban et Marc Bergevin, on a senti.
1: Mais là, il y avait de l'arbitrage à travers ça. Ouais. C'est différent, là. C'est une autre.
0: C'est vrai.
1: C'est une autre.
0: Ouais, l'arbitrage.
1: Je comprends le point, là.
0: N'importe quel joueur qui a eu de l'arbitrage le dit que c'est comme le pire.
2: C'est là, ouais, tu peux pas faire ça.
0: Le pire moment de ta carrière, là.
1: C'est un point de non-retour.
0: Ouais.
1: C'est très difficile après ça de suer, de te donner corps et âme pour une organisation qui t'a sali.
2: C'est sûr.
1: On verra bien comment ça va tourner pour McTavish. Pas le jeune joueur, c'est pas le seul qui pourrait être appelé à changer d'adresse. Il y a toujours toutes ces rumeurs-là qui entourent Simone Nemec du côté des Devils New Jersey. Nemec, cela dit, selon ce qu'on a pu lire dernièrement, il n'aurait pas formellement demandé une transaction, mais ça veut pas nécessairement dire qu'il est immunisé à une transaction non plus. Il pourrait encore bouger.
0: C'est quand même bizarre, Simone Nemec. Il y a tout le temps des genres de fausses rumeurs qui partent de la Slovaquie. Là, je pense que c'est un petit peu en réponse à ça. Que tout le temps, des espèces de fausses rumeurs qui sortent, qui ont demandé un échange. Il y a plusieurs saisons, on avait entendu qu'il était vraiment pas satisfait de son utilisation. C'est quand même un espoir qui a déçu, je dirais, là, depuis sa sélection au deuxième rang par les Devils. T'sais, quand tu commences à regarder le repêchage de 2022, wow, ça fait déjà 4 ans, tu commences à voir que c'était peut-être pas le meilleur choix. T'sais, assez rapidement.
1: Ben, en arrière de toi, t'as Coulé qui est sorti.
0: Ouais, Cutter Gauthier quelques rangs plus tard.
1: Exact.
0: Pas le meilleur move de la part des Devils.
1: Mais les Devils, à leur défense, ils voulaient Slafkovský. C'était le joueur qu'ils espéraient mettre la main dessus. Il n'avait pas besoin d'un centre parce qu'il était déjà bien nanti avec Kucher et Hughes. Alors, on n'a pas voulu aller dans la direction de Logan Cooley et de Shane Wright. Fait que finalement, on a opté peut-être un peu par défaut avec un Simone Nemec. Mais malheureusement, c'est... T'sais, on l'a bien critique avant David Reinbacher, là, mais deuxième au total, un an plus vieux, c'est pas ben mieux.
0: Ben, il a quand même joué 150 games dans le show. Là. C'est quand même une différence majeure. Là. C'est deux saisons derrière la cravate.
1: Je te le donne. Mais es-tu impressionné par le rendement de Simone Nemec?
0: Non, mais plus que le runbacker.
2: Non, mais c'est peut-être du deuxième au total aussi, puis qu'on veut laisser une chance. Puis ce gars-là, c'était quand même un défenseur de talent qui arrivait où on avait quand même une bonne anticipation de son jeu. C'est juste qu'on a été déçus. T'sais.
0: Il a l'air d'avoir un petit peu la tête enflée. C'est ce que j'en désire.
1: Il a l'air un peu spécial. Effectivement.
0: Ouais.
1: Hâte de voir comment tout ça va.
0: Mais les Devils ont repêché bizarrement dans les dernières années. C'est Silaïev dans le top 10.
1: Anton Silaïev, c'est vrai.
0: Ouais. En tout cas. C'est Lukios qui est bon, mais pas
2: à la hauteur de
0: top 5. Ouais. Puis Alexander Holt, ça a été un joueur super décevant.
1: Méga flop, Alexander Holt. Méga flop.
2: Quand même.
1: OK. Autre joueur que j'aimerais ça qu'on parle, on va aller à l'autre bout du spectre, d'un très très jeune à un très très vieux. Corey Perry ne voudrait pas accrocher ses patins. Et toujours, intention de poursuivre sa carrière dans la Ligue nationale de hockey. Elle est surpris, honnêtement, que ce soit du côté de Tampa, là. Niveau salarial, je suis pas sûr que c'est un fit. Puis honnêtement, soyons honnêtes, il était un non-factor en série.
0: Il est rendu à 41 ans. Ça a jamais été un gars nécessairement reconnu pour son coup de patin. Puis là, à son âge, il était même pas capable d'être dérangeant dans la série contre le Canadien.
2: Même s'il a essayé.
0: À peine vu.
1: Ouais, et pourtant, il excelle dans cette facette-là du jeu habituellement.
0: Ouais. T'sais, c'est pas à moi de dire ça, mais regarde, il est peut-être temps pour Corey Perry d'accrocher ses patins.
1: C'est triste un peu parce que lorsque tu étires ta carrière, tu ternis un peu ta réputation.
2: Ouais, 100%.
1: Parce que l'effet de récence, c'est réel. Là. T'sais, on se souvient souvent de la fin. Et prends Peyton Manning. Là.
0: Ouais.
1: Oui, il a gagné avec les Broncos.
0: Mais c'était pénible à la fin.
1: C'était pas facile. Là. C'est Von Miller et compagnie qui l'a traîné. Là.
0: Compare un petit peu Corey Perry au gars qui a été comparé toute sa carrière ou il a été associé toute sa carrière, Ryan Getzlaff. Les deux ont été repêchés la même année, ils sont arrivés dans la ligue à peu près en même temps.
2: Ils ont grandi ensemble.
0: Ils ont grandi ensemble et tout. Getzlaff a jamais quitté Anaheim, il a pris sa retraite. Puis Perry est parti sur une tournée de l'Amérique. Est-ce que l'héritage de Perry est plus grand que celui de Getzlaff maintenant? Non.
1: Ben, il y a quand même plusieurs finales de la Coupe Stanley.
2: Il y a un Hart.
0: Ah, mais avant.
2: Non, ouais, mais avant, non,
1: mais tu comprends le point. Que,
0: ouais.
1: Tu sais, il y a une finale avec les Stars, il y a une finale avec le Canadien.
0: Mais tu sais, on va dire,
1: une finale avec le Lightning.
0: Tu fais un classement de l'histoire des joueurs de la LNH, là. Je sais pas, tu serais peut-être pas dans un top 100, là, mais disons, tu fais un top 200, genre quelque chose de même.
1: Je veux dire, c'est pas des accolades qu'on regarde.
0: Perry, es-tu ben main au-dessus de Getzlaff? Je pense pas.
1: Je comprends. Non, non, ça se tient, ce que
0: t'as. Mais c'est vrai qu'à un moment donné, 5 finales de la Coupe. C'est-tu 5?
1: Ben, après ça, c'est 2 autres avec les Oilers.
2: C'est ça.
0: Ben,
1: c'est 5 finales de la Coupe.
0: C'est impressionnant pareil.
1: C'est impressionnant quand même, là. Ils ont tous perdu,
0: c'est quasiment plus impressionnant.
2: De perdre? Ouais. Mais tu sais, c'est peut-être aussi pour ça, c'est s'attacher au fait que, oh my god, là, je vais peut-être éventuellement gagner une, mais à un moment donné, c'est comme, pouvez-tu passer à autre chose?
1: Ben, moi, je m'expliquerais mal qui pourrait aller chercher Corey Perry.
0: Ben, c'est une équipe, disons, comme les Sharks, c'est ce que j'allais dire. Je pense pas qu'il retournerait à Chicago.
1: Non,
2: c'est ça. Non, je pense pas non plus.
0: Une équipe qui est à la recherche d'un vétéran pour bien encadrer les jeunes.
1: Pourrait aller signer, mettons, $1 million avec le Wild. C'est une équipe qui est quand même très à côté sur la masse.
2: Ouais.
1: Il a peut-être besoin d'un peu de profondeur à petit salaire.
0: Il suit plus, là.
2: Mais c'est ça l'affaire. Puis déjà que, tu sais, le Watt, en tout cas, le Watt, c'est une équipe qui, je trouve, qui était comme, en termes de vitesse, ça a été en deux temps. Top 6 quand même vite, mais les 3-4e trio, c'est un peu plus.
0: Mais ils n'auront pas Malkin.
2: Ouais, en plus.
1: Non, parce qu'il est resté à Pittsburgh.
2: Exact.
1: Contre intéressant quand même.
0: Mm-hmm. Énormément de bonus.
1: Tu peux aller chercher jusqu'à $9 million, Malkin.
2: Ouais.
1: Hey, c'est de l'argent, là.
2: Mais oui.
1: C'est 5.5 garantie. C'est 500 000 à chaque fois qu'il gagne une ronde de série. Il y a un montant aussi, c'est-tu un million et demi, je me souviens plus, de bonus s'il fait les playoffs. Mm-hmm.
0: Carl Dubis, il doit pas triper sur sa job avec les Pingouins, là.
1: Ben, qu'est-ce que tu faisais?
0: Ben, dans le sens où parce qu'il y a pas vraiment les coups des franges pour faire ce qu'il veut, là.
1: Non, ouais. Ça, c'est
0: il
1: vrai.
0: Est menotté.
1: Il est en mode attente. Il est à la merci du noyau. Tant ou selon que vous voulez jouer, avoir les gars, on continue avec
0: et
1: ça.
0: Et plus il attend, plus après ça, tu sais, ça va être plus difficile de redécoller, là.
2: Mm-hmm.
0: Parce avoir échangé ces gars-là à une, ou peu importe, là, mais en tout cas, disons, tu vas avoir eu moins de valeur pour eux. Tu vas avoir un moins gros retour.
1: En même temps, il pouvait pas les échanger l'année qui vient de passer. Il était dans la course.
2: Mm-hmm.
1: Ça aurait été très mal reçu.
2: La surprise, la surprise des résultats cette année aurait fait en sorte que
0: la donne.
2: Il a dû mettre ça sur pause.
1: Mais ce qui est intéressant dans le contrat de Malkin, c'est que les bonus, si jamais on n'est pas en mesure de les absorber sur le plafond salarial, comme ce sera le cas pour le Canadien avec des bonus à Demidov et des bonus à Kapanen, en raison du salaire de Laine qui est toujours avec l'équipe, il y aura une pénalité sur la masse salariale l'année prochaine. Donc le Canadien ne commencera pas. C'est 104 millions, je pense, le plafond l'année prochaine. Ils commenceront pas avec 104 millions d'espace, ou peut-être commencer avec, n'importe quoi, 103 millions.
2: Mm-hmm.
1: Bon, ça, c'est une réalité. Ben, en faisant ça comme ça, si jamais Malkin, les bonus rentrent, mais tu vas hypothéquer ton année prochaine. Les Pingouins, dans le court terme, la masse ne devrait pas être un enjeu. Fait que t'es quand même en mesure de contourner un peu le problème. On avait fait ça avec les Oilers il y a quelques années avec Connor Brown.
2: Mm-hmm.
1: On lui avait donné un contrat d'un an à 1 million, si ma mémoire est bonne, mais des bonus, genre, je dis n'importe quoi, mais, genre 20 games joués. Là. Je me souviens Mais c'était des bonus super facilement atteignables, mais ça faisait en sorte que cet argent-là allait être impacté de la masse de l'année suivante parce que les Oilers étaient à
0: c'est la C'est quand même dangereux quand t'es une équipe comme les Oilers que tu sais que tu vas être prétendant aussi l'année d'après. Là.
2: Mm-hmm.
1: C'est sûr, mais là, on gérait dans le court terme.
0: Une année
1: on
0: à la fois.
1: D'y aller une année à la fois, effectivement.
0: Mais c'est comme j'ai de la misère, en tout cas. Je pense que c'est que je suis trop froid puis trop comme rationnel puis les Pingouins, comme j'ai aucun attachement émotionnel envers eux, là, fait que c'est pour ça que je parle comme ça. Mais pour moi, cette équipe-là, ça va être dangereux à quel point ils vont être pourris là, une fois que tout ça va être fini.
2: Mais c'est sûr que le mode d'attente est là, mais en même temps, avec tout ce que ces joueurs-là ont donné à l'organisation, est-ce que t'as vraiment le choix de comme être patient avec eux puis leur donner un peu si tu veux les accommoder?
0: Mais moi, je pense que oui.
2: Tu sais.
1: C'est un jeu dangereux, Ali. Hugo, il a pas tort, là. C'est quand même je comprends, là, que ton côté cartésien parle, mais quand même gagner 3 coupes, là, pour ton organisation, là.
2: Ils ont joué quoi? Ils sont rendus à comme 1100 games ensemble?
1: Quelque chose comme ça.
0: Moins pis.
2: Non, mais c'est ça, je dis.
1: Quand même que, faut que tu fasses attention. Regarde comment le Canadien, la fin de la rupture avec Markov a été mal reçue. Et Markov a rien gagné ici, là.
0: Ouais, mais tu peux faire... Tu sais, il y a une limite.
2: Mais je
0: tu peux bien te séparer. T'sais, tu peux faire une genre de séparation à l'amiable où lentement tu te détaches du morceau, puis tu te détaches les morceaux, puis tu peux t'asseoir avec les gars puis avoir une discussion puis dire « Hey, pour le bien-être de l'organisation, de l'entreprise, du logo que vous avez porté si fièrement pendant longtemps, il faut qu'on passe à autre chose.
1: Mm-hmm. » Ok, je vais te donner deux autres exemples. Quand le Canadien a mis fin à Guy Lafleur puis finalement il a retonti dans la Ligue nationale, tu parais pas bien. Ou quand les Packers ont décidé que c'était la fin pour Brett Favre et que finalement il est retonti, tu parais pas bien. Si tu décides que ah c'est la fin pour Malkin parce qu'on pense qu'il est arrivé au bout du rouleau, ce qui est pas le cas parce qu'il y a une excellente saison, là, je comprends qu'on change un petit peu l'exemple, puis que finalement il décide de s'engager ailleurs, tu sais. Mais je te comprends, là. Moi aussi, je suis rationnel, là. Puis moi aussi, je me dis, faut aller dans l'autre direction.
2: Mais c'est sûr qu'il pense ça, Carl Dubus aussi, là.
1: Dubus, il est un peu pogné entre l'arbre et l'écorce en ce moment, à mon avis.
0: Mm-hmm. Les Sharks l'ont fait avec leur gars. Comparé, là, je suis en train de comparer Thornton, Marlowe...
1: À des triples gagnants de la Coupe.
0: Mm-hmm. Mais tout ça pour dire que... Il y a quand même une façon de faire les choses.
2: Sauf
0: là,
2: que ça venait un peu du joueur. Tu sais, mettons dans la situation de Joe Thornton, je pense que lui, il voulait se mettre dans une situation où il pouvait gagner la coupe. C'est pour ça qu'il est allé à Toronto. C'est pour ça qu'il est allé avec les Panthers. Les gars, là, sont, ils veulent rester.
1: Et aussi, à travers ça, on parle d'un contrat d'un an d'un gars qui est encore capable de jouer au hockey. C'est pas un
2: Corey Perry.
1: C'est pas Corey Perry. Exactement.
0: C'est pas un fardeau.
1: Un fardeau. T'as encore Crosby qui est sous contrat un an. Tu décides de donner l'année supplémentaire à Malkin. Oui, ok, c'est bien que la clause de non-mouvement, mais il n'y a rien qui dit pas qu'il serait pas, qu'il pourrait pas la lever en cours de saison si jamais. C'est pas le pire move de Carl Dubus, mais je te rejoins en ce moment. C'est pas l'équipe de Dubus. Il est comme obligé de faire des manœuvres en fonction de ce qui a été préétabli avant qu'il prenne le poste, même si ça fait déjà plusieurs années qu'il est en poste à Pittsburgh. Mm-hmm. C'est comme ça.
0: Parce que, en tout cas. Je sais pas, je trouve que la loyauté dans le sport, c'est un terme qui est un petit peu surévalué. Puis que personne doit rien à personne.
1: Ça dépend pour qui.
2: Mais c'est parce que t'es vraiment plus pour la seule business, mettons, du sport.
0: Oui. Right? C'est des business.
1: Non, mais oui. Ça dépend de la situation. Malkin, c'est un choix de l'enquête en 2004.
0: Ouais.
1: Un gars qui est loyal, puis qui finalement l'est pas, qui a été repêché il y a 6 ans, c'est pas la même chose.
2: Mm-hmm. Le gars, ça fait longtemps qu'il est là. Crosby, même chose.
1: De toute façon, Carl Dubus, le soir, il arrive chez eux, et ce qu'il fait, tu prends un petit chalet Zanos, il relaxe, deux pieds sur le pouf, pense à ses affaires, la vie est belle. Je vous laisse d'ailleurs avec une petite capsule de Zanos. 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Merci Oli, merci Hugo pour un autre épisode du podcast Radar. J'espère que vous avez apprécié à la maison. On essaie de faire un petit round-up de ce qui se passe à travers la Ligue nationale de hockey. Il y en aura quelques-uns des épisodes comme ça jusqu'au repêchage. D'ailleurs, mandat de Radar qui devrait se poursuivre jusqu'à la fin juillet.
0: Ah ouais, ouais. Donc on va couvrir.
2: On va être là en force.
1: On va s'amuser avec ça très tard. Alors n'hésitez pas à continuer de nous suivre via les plateformes de la Commission athlétique. Merci beaucoup de nous écouter. On l'apprécie. On espère que vous y serez encore dans 7 jours pour un autre épisode de Radar. Bye bye tout le monde.
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4: Bonjour à tous, épisode numéro 35 de Processus. J'espère que ça va bien. Anthony Marcotte, en compagnie de nos collègues Martin Thériault et Marco D'Amico. Cette semaine, au menu, on pense tranquillement pas vite à mettre la table pour le repêchage 2026 qui a lieu dans à peu près un mois, jour pour jour. Et on va décliner les questions qu'on a en vue du repêchage sur deux épisodes. Donc, partie 1 aujourd'hui, potentiellement la semaine prochaine, on se doute, ça va être la semaine prochaine, dépendamment de l'actualité. On aura 10 questions. On en établit 5 aujourd'hui dans le premier épisode. Connaissez nos panélistes, d'habitude, c'est des questions de développement. Alors, on va leur laisser tout le temps nécessaire pour discuter des quelques sujets d'importance en vue du prochain repêchage. 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Martin Thériault, Marco D'Amico, ils sont avec nous, comme toujours, Marty en studio, Marco à distance. Messieurs, comment allez-vous? Marty?
6: Ça va bien, ça va bien. Écoute, très, très, très excité. Écoute, c'est plaisant de faire comme épisode, justement, les liquidateurs de développement. Là, ça commence à sentir repêchage. Ouais. Et là, ça vient toujours me chercher un petit peu.
4: Ouais, on met toujours la table au fil de la saison parcimonie. Hein. De temps en temps, on en parle, tel espoir a fait telle chose, mais là, on rentre vraiment dans les moments importants où les équipes finalisent leur liste et se préparent pour le repêchage. Marco, c'est presque Noël avant le temps, là, le repêchage, quand on entre là-dedans.
7: Oh, absolument. Puis je pense que c'est là où ce que t'as la Coupe Mémorial présentement qui est en jeu. Et à partir du moment où ce tournoi-là prend fin, boum, la combine, ça commence les visites des espoirs envers les équipes au haut du repêchage, les discussions entre les équipes, qui va essayer de transiger, qui va échanger son choix, et on se rend finalement à la fin du juin pour le repêchage. Donc, tout un sprint, et en plus avec la petite course du Canadien de Montréal en série présentement, on est dans le luxe ce printemps-ci pour le hockey.
4: Non, absolument. Puis on continue les faits et gestes aussi des Saguenay de Chicoutimi. Peut-être avant d'entrer justement dans nos questions, un petit mot sur les Sags qui sont présentement en pleine Coupe Memorial. Une victoire au moment d'enregistrer, ça se passait hier contre les Rockets de Kelowna. Un but de Liam Lefebvre en prolongation qui permet aux Sags d'au moins s'assurer d'un match à élimination directe. C'est le match qu'on appelle le match suicide avant la demi-finale. On va peut-être être capable d'améliorer notre sort là, dépendamment si on bat les Rangers de Kitchener dans le dernier match du tournoi. Tournoi à la ronde. Quelle est ton évaluation des Sags, Marty, après deux matchs au tournoi?
6: Je pense que du côté des Sags, le premier match, bon, un nom à retenir, c'est Landon Dupont. Lui a été absolument renversant. Je pense que les Sags, ça leur a pris beaucoup de difficultés à comprendre justement comment Dupont était capable d'être efficace pour relancer l'attaque, mais pas simplement pour transporter la rondelle, comme un Tommy Blair le faisait en finale, par exemple. Là, ils se sont rendus compte que, OK, il est capable de jouer parfois plus haut dans la zone, capable de provoquer énormément de revirements. Je pense qu'il a été compliqué des Sags. On a eu de la difficulté à se mettre en marche. On était peut-être un peu rouillé. J'ai trouvé qu'il y avait beaucoup de revirements, beaucoup de pertes de rondelles facile, sans nécessairement que les Silver Tips d'Everett mettent énormément de pression. La bonne nouvelle, par contre, c'est qu'on est arrivé contre les Rockets de Kelowna, et là, selon moi, on a pas mal vu, plus vu les vrais Sags, là. Déchet Cavan qui était agressif, on était capable de précipiter les choses du côté des de Chicoutimi. Ça a peut-être pris une dizaine de minutes avant que ça se mette en marche. Kelowna, c'est une équipe quand même physique qui frappe énormément. On a tenté d'imposer le rythme, qu'on joue, on joue quand même à la maison, ça donne un avantage pour les Rockets. Mais à un moment donné, plus le match a avancé, puis c'est pas compliqué, les Sags ont mis leur bas de travail. On est peut-être plus petit, on frappe peut-être moins, on était plus efficace. On gagnait des bagarres. On était capable d'aller se glisser entre la rondelle et le porteur, puis on était capable d'aller provoquer une foule de choses, puis ça a comme un peu changé. C'est là où les Rockets, parfois, ont été trop agressifs. On était capable de provoquer des contre-attaques, puis c'est comme ça qu'on a été capable d'aller marquer. Là, tu t'as parlé de Lefebvre, son deuxième but, c'était sensationnel, mais je pense qu'on est encore mieux. La fin du revers en échappé, une passe de Maxime Schaeffer. Sans dire long, justement, on a profité d'une erreur des Rockets. Donc, je trouve que c'est positif pour le reste. Rien de garanti, rien de sûr non plus. Mais je trouve que dans le dernier match, j'étais plus convaincant.
0: Il y en a un qui est admissible au repêchage cette année, Liam Lefebvre. Clairement, un tournoi comme celui-là, ça peut améliorer sa cote, ça, en vue du repêchage.
6: Ouais, ben pas, ça fait pas simplement améliorer, pas simplement ce tournoi-là. Ça fait depuis le début des séries que Liam Lefebvre. Je vais te parler pour moi personnellement, souvent en série, je me dis, OK, est-ce qu'il est capable de faire le travail dans les moments importants, puis quand ça compte, puis je me souviens que j'avais eu un avant-goût de ça au match des espoirs de la LHJMQ au début de la saison. On s'entend, le Liam Lefebvre, à ce moment-là, jouait avec l'Océanic de Rimouski, c'était une des pires, sinon la pire équipe de la LHJMQ, t'as pas une grande formation. Liam Lefebvre est débarqué dans ce match-là, ça a été un des plus intenses, un des plus physiques. Puis son équipe avait perdu, mais il avait quand même gagné là, un titre de joueur du match. Puis là, évidemment, il y a eu la saison à Rimouski, ça s'est déroulé, échangé aux Sags à la période des transactions. Puis là, ben, ce que t'es capable de voir avec Liam Lefebvre, c'est qu'il coche énormément de cases pour la LNH. Il est 6 pieds 3 pouces. C'est un joueur qui est super physique. Il frappe, mais il est capable de déranger également après les sifflets, capable d'aller au filet, capable d'aller chercher des retours. Puis on commence à voir qu'il y a des fichus de belles habiletés aussi. Les mains sur son premier but, c'est intéressant. Son tir sur réception dans la prolongation qu'il a décoché, là. Il en a marqué 3 ou 4 comme ça facilement dans les 10 ou 11 derniers matchs de sa part. La seule chose, c'est son coup de patin. Moi, c'est ce qui me fait douter du potentiel, par exemple, peut-être d'un top 6 et tout ça. Mais là, tu dis, écoute, c'est un gros bonhomme qui est capable d'amener des mains, qui est capable de s'illustrer quand ça compte. Ça fait mal, habituellement.
0: Marco, ton petit clin d'œil sur les Saguenayens?
7: Ben, écoute, moi, je voulais parler de Lefebvre. C'est Marty qui a sauté dessus, mais écoute, on parlait de lui, on le voyait plutôt comme un choix de milieu, de troisième tour, disons. Puis je pense qu'avec les performances qu'on a vues en série, la performance qu'on voit avec les Sags, c'est certain qu'être 6 pieds 3, être un droitier comme centre est important aussi. Il y en a peu dans cette ligue ou il y en a moins dans cette ligue. Personnellement, je pense que c'est un gars qui pourrait voir son nom sortir dans le deuxième tour si, avec un tournoi comme il connaît en ce moment. C'est ce genre de joueur-là qui va être capable, selon moi, avec plus d'opportunités l'année prochaine, de démontrer un peu plus de ses habiletés offensives parce qu'on sait son côté toué est là et on sait qu'il est capable d'impacter un match quand c'est nécessaire. Et je pense que c'est ça qui devient très important quand tu commences à regarder des joueurs de soutien comme ça dans ce contexte-là. Et pour moi, j'ai grandement aimé parce que c'est quelque chose se lever contre Everett. C'est une excellente équipe. Ils sont vraiment capables d'étouffer le jeu. Donc, d'être capable de se lever, de sortir... Écoute, même le but en prolongation, ils ont eu plusieurs opportunités sur le même jeu d'être capable de finir, mais de retourner, de mettre un deuxième effort. Tu sais, c'est des habiletés qu'un recruteur va regarder ça, va dire « Oh, OK, on voit vraiment un travaillant ici. » D'ailleurs, je me souviens, j'ai eu une conversation, je vais pas nommer le nom de la personne qui travaille en média, mais qui couvre le repêchage, qui m'a envoyé un texto hier pour me dire « Lefebvre doit sortir en deuxième tour », c'est ça qu'il m'a dit. On verra si les listes de la Ligue nationale, parce qu'on sait public versus la Ligue nationale, toujours un peu différent. Ouais. Mais avec les habiletés qu'il a, ça serait pas surprenant de le voir sortir au pire des pires en fin deuxième.
6: Petite précision avec Liam Lefebvre, par contre, là, c'est un joueur à sa deuxième année d'admissibilité. C'est un 2007 qui est né à l'été. Donc ça, c'est à considérer. Cependant, moi, parfois, je suis un peu sévère quand ça arrive, un joueur ouais. comme ça. Par contre, lui, c'est que l'an dernier, ça s'explique un peu. Il était dans les rangs secondaires américains. Tu sais, t'as pas nécessairement la vitrine. Est-ce que tu peux vraiment comparer, dire est-ce qu'il est vraiment bon et tout ça? Tu sais, il joue avec d'autres espoirs admissibles en ce moment au repêchage. Il y avait d'excellentes statistiques à ce moment-là. Là, t'amènes, t'as peut-être un peu plus de concret. Donc, tu sais, parfois, t'as le gars à deuxième année d'admissibilité qui arrive, puis OK, il s'est développé sur le tard. Oui, il est très bon, mais il y a un an de plus que tout le monde. Faut que tu fasses attention. Puis c'est le cas quand même avec lui. Mais son parcours est un atypique aussi, donc c'est à considérer. Là.
0: Alors, ouais. On va continuer de suivre les Saguenayens dans leur parcours à la Coupe Memorial. Ça se déroule toute la semaine du côté de Kelowna à Colombie-Britannique. Ceux qui sont là sont chanceux parce qu'il y a bien un des beaux coins au pays, ça. La région de l'Okanagan, là, c'est vraiment un superbe endroit pour y tenir un tournoi comme celui-là. Maintenant, messieurs, on saute dans le vif du sujet. J'ai 5 questions. Les 5 premières de notre thématique. La première est très évidente, très simple. C'est-tu un bon draft? Tout simplement.
6: De la façon que je le vois, puis j'ai changé d'idée tout au long de la saison, moi, je pense que si tu regardes le top 10 ou 15, c'est un excellent repêchage. On va en reparler un peu plus par rapport à des comparaisons, mais c'est que je pense que t'as facilement 10 voire 15 joueurs que tu peux rarement te tromper, puis un peu tout. T'as des centres, t'as des ailiers, t'as des défenseurs. Énormément de défenseurs, ça, c'est un clou. On y reviendra également. Donc ça, c'est très, très bon. Puis là, moi, par la suite, moi, je me suis posé... Là, pendant longtemps, je me suis dit, je suis pas sûr qu'il y ait énormément de profondeur. Parce qu'on dirait que j'arrivais à 15 dans ma liste, puis là, vers jusqu'à 29, 30, 31, puis je me disais, ouais, pourquoi j'ai ce gars-là 16e? C'est pas un gars que j'aime beaucoup, mais il a tellement peu de talent. OK, je vais le mettre 16e. Mais là, on dirait que tout, au fur et à mesure, on dirait qu'il y a beaucoup de... Oui, il y a des gars qui ont baissé leur cote, mais t'en as qui sont arrivés un peu de nulle part. Tommy Blal, c'en est un, notamment, avec les Wildcats de Moncton. Donc là, t'en as 3, 4, 5, 6 joueurs comme ça, puis tu commences, évidemment, tu multiplies tes visionnements, tu multiplies un petit peu les recherches que tu fais sur certains joueurs, puis là, j'en arrive au point où, tu sais, avec mon autre balado, le podcast La Relève, on publie notre top 64, j'ai dévoilé 22 rangs déjà, là, j'ai dévoilé des rangs 43-64 en ce moment. Puis je regarde qu'est-ce que j'ai vers 62-63, puis je me dis, écoute, j'aime énormément les gars que j'ai là, puis il y a des gars que j'ai même pas présentés, que je me dis, écoute, dans d'autres années, je les aurais peut-être placés, je sais pas, 59, 60, 61, puis ça m'amène pas gardien. Donc, tu sais, là, je trouve que c'est très, très, très intéressant. Donc, je pense que dans le top 10 ou 15, tu peux rarement te tromper, mais par la suite, allô les Canadiens de Montréal, je pense que c'est une équipe qui a des choix de 2, de 3, de 4e tour. C'est plus possible que d'autres années d'aller peut-être frapper un coup de circuit, je pense.
0: OK. Intéressant. Marco?
7: Ah, ben, écoute, moi, j'ai toujours aimé le haut de ce repêchage-là, que ce soit Gavin McKenna, Stenberg ou la longue liste de défenseurs de premier plan qui risquent de sortir très tôt. Un peu à l'image de ce que Marty expliquait, on se doutait juste... Moi, pour moi, la qualité d'un repêchage, oui, c'est le haut du repêchage, mais moi, vraiment, ce que je regarde, c'est les rangs 20 à 45. C'est là où ce que je regarde vraiment la profondeur. Puis j'étais entièrement d'accord avec Marty. Peut-être en septembre, octobre, je voyais pas nécessairement ce calibre de repêchage là. Mais là, on a eu des surprises. On a eu des JP Earlbird dans la WHL, Tommy Blair dans la LHJMQ. Mais il y a aussi d'autres gars qui se sont développés durant l'année, qui selon moi ont vraiment ajouté à leur charpente. T'sais, Maddox Dagenais, on le voyait plutôt en deuxième tour, et là, il y a une grande majorité qui le voit en premier tour. T'as aussi Mutrin, t'as Jackson Cover, on voit aussi Jack Ekstall avec les Phantoms de Youngstown qui a connu une très belle saison aussi. Igor Shilov qui a très bien fait dans la LHJMQ aussi, lui aussi a reçu beaucoup de fleurs. Les frères Rock aussi, en début de saison, on les voyait pas nécessairement en premier tour. Donc, il y a eu plusieurs joueurs qui se sont ajoutés à cette liste-là et on avait déjà des Matisse Preston, des Xavier Villeneuve. Donc, c'est là où qu'on commence à avoir une très belle profondeur qui s'installe dans ce range-là. Et pour moi, je trouve que c'est un bon repêchage en termes de profondeur. Et même en allant en deuxième et troisième tour, il y a des profils intéressants, selon moi, qui pourraient avoir un potentiel top 6 ou top 4 qui va faire en sorte que des équipes qui ont plusieurs choix de deuxième tour. Je regarde d'ailleurs les Flames de Calgary vont être capables de vraiment aller piger des personnes intéressantes pour leur organisation. Donc pour moi, bonne cuvée. Il n'y a pas nécessairement le joueur générationnel. Tu sais, il n'y a pas de Matthew Schaefer Il n'y a pas de Connor Bedard, il n'y a pas de Macklin Celebrini. Je pense que la saison qu'on a vue de Gavin McKenna est peut-être une couche en dessous, mais ce qui est quand même un joueur excellent qui va changer une franchise, même chose avec Stenberg. Donc, je trouve que ça l'a tout pour être un bon repêchage.
0: Pourtant, dans le cas de McKenna, t'sais, si on évalue la progression du jeune depuis 5-6 ans, c'est pas d'hier là, qu'on le voit arriver pareil. Là. Puis son profil se comparait à tous les générationnels qu'on a vus. Pourquoi lui, c'est différent à ce point-ci? C'est sa saison, selon vous?
7: Je pense que c'est sa saison, mais il a aussi joué dans la NCAA. Et comparé à, exemple, Connor Bedard, qui, lui, a dominé dans la WHL. Mais Connor Bedard, tu sais, les petits joueurs peuvent dominer dans le junior canadien. C'est plus difficile de dominer en étant un petit joueur, un joueur plus frail dans le contexte de McKenna. Dans la NCAA, parce que c'est d'ailleurs sont plus vieux, plus physiques, les systèmes sont un peu plus matures. Donc, dans ce contexte-là, c'est un peu difficile. Puis on l'a vu avec Connor Bedard. Sa première saison dans la Ligue nationale, elle était correcte. Selon moi, elle était bonne, mais il a eu la difficulté pour prendre son envolée. Ça l'a pris un peu de temps et on l'a vu finalement cette saison-ci. Je pense que potentiellement pour le meilleur, je pense que Gavin McKenna a vécu cette adversité-là cette année en jouant dans la NCAA, puis peut-être ça va l'aider à faire le saut un peu plus facilement avec les Maple Leafs. Et d'ailleurs, je pense qu'il va, même si on aime rire des Maple Leafs, je pense que pour McKenna, atterrir à Toronto avec un centre comme Matthews, c'est une bien meilleure situation que son cousin qui est arrivé à Chicago qui avait personne avec qui jouer. Donc, c'est des fois, on le regarde comme ça et on se dit, on comparait ces deux-là, mais selon moi, le joueur qui est sorti générationnel vraiment, c'est le joueur que personne voyait comme générationnel au moment de son repêchage, c'était Macklin Celebrini. Donc, c'est difficile de projeter. Schaefer aussi, Schaefer aussi, mais Schaefer, pour moi, c'était plus le doute parce qu'il a pas beaucoup joué. La blessure a joué là-dedans. Mais Macklin Celebrini, sa saison au complet, le monde, oui, on le voyait comme un premier centre en devenir, on comparait à certains premiers centres de la Ligue, mais je crois pas qu'il y avait beaucoup de personnes qui allaient se dire il va émuler Sidney Crosby.
0: Non, être dominant de la sorte, pas personne voyait ça arriver.
7: Exactement, donc c'est là que ça change la donne.
6: Ouais, excuse-moi, Marco, je l'ai pas coupé, là. Je pense qu'il y a deux points qui sont importants là-dedans. La fameuse étiquette de joueur générationnel. Premièrement, évidemment, tu sais, la plupart des gens, les amateurs, ils ont pas vu jouer, les jeunes. Donc là, il se fie à deux choses. Les faits saillants, puis des statistiques. Donc là, tu vas dire, OK, Gavin McKenna, disons qu'il a obtenu 130 points, puis que Bedard en a obtenu 140. Oh, OK, il est au même endroit. Donc ça, c'est là qu'il faut faire attention. C'est pas parce que tu as les mêmes statistiques que c'est la même chose. Il y a des choses qui changent. Dans le cas de McKenna, moi, je pense qu'il y a un aspect qu'on a fortement sous-estimé. C'est pas un joueur de centre, c'est un ailier. Ça, c'est pas mal plus important. Le joueur de centre prend beaucoup plus de responsabilités dans les mises au jeu. Tu te replies défensivement, tu viens aider tes défenseurs, tu dois suivre l'attaque. T'es le gars qui amène la transition. T'es le joueur qui va toujours se positionner pour aider tout le monde. Tandis qu'ailier, c'est pas mal plus simple. Tu surveilles ton joueur de pointe, t'attends que le joueur de centre t'alimente, t'attends que le joueur de centre revienne vers toi, tu l'alimentes et par la suite, tu peux te concentrer uniquement ou presque sur ton attaque. C'est pas la même chose. Puis, je dirais également de dire à tout, pour pratiquement n'importe quel joueur, que c'est des joueurs générationnels, m'excuse, mais il y a un joueur générationnel. C'est la définition de joueur par générationnel, c'est que c'est un joueur par génération. Et donc, par conséquent, tu peux pas commencer à dire que c'est Bedard, c'est Celebrini, c'est McKenna, c'est Matthew Schaefer.
0: Tu parles de meilleure position. Moi, je pense qu'un en défense, un en attaque, ça se dit.
7: Puis même là, je dirais un ailier générationnel est différent qu'un centre générationnel aussi. Là. Tu sais, comme tu peux pas me dire qu'on peut pas appeler Alexander Ovechkin générationnel. Il a battu un record de la Ligue nationale par un joueur générationnel. Donc pour moi. Il doit être considéré dans le contexte de générationnel, même si il est sorti dans un repêchage juste avant le joueur générationnel de cette génération dans Sidney Crosby. Je crois que tu peux avoir 3 ou 4 joueurs générationnels, mais tu peux pas tous les avoir en la même position. C'est très, très rare. Donc, pour moi, un ailier générationnel peut exister en même temps qu'un centre générationnel et un défenseur ou un gardien de but générationnel. Ça arrive parce que c'est une fois par génération, par position. Ça, c'est plus ma définition.
0: Ces générations, on peut voir la génération plus courte que d'autres, là. C'est une génération, c'est 25 ans d'âge, là, c'est long, le 25 ans, pareil, là.
7: Pas au hockey. Faut prendre en considération la
0: durée d'une carrière. Donc, un au 15, 20 ans, maintenant.
6: Moi, j'aime dire aux 10 ans parce que ça va.
7: 10 ans, ouais.
6: Moi, c'est comme ça que je le vois, là, c'est que oui, t'es le joueur d'une génération, mais t'incarnes ta génération. C'est par ton style de jeu que tu vas l'incarner également. Donc, prenons, moi, selon moi, c'est ces trois joueurs-là.

0: saison hallucinante. Puis là, on verra bien. Ça se peut que dans 10, ça se peut que dans 5 ans, je me sois complètement trompé, que finalement, ce soit, par exemple, Connor Bedard. Mais ce qui pourrait arriver, c'est que là, les jeunes qu'on va commencer à voir pour les repêchages 2028, 2029, 2030, 2031, devraient commencer à voir beaucoup d'émules sans être aussi bons, mais des émules de McLean Celebrity. Moi, c'est là, l'étiquette de joueur générationnel, c'est dire, OK, le hockey, je jouais de cette façon-là à ce moment-là.
1: Mais moi, j'ai influencé mon sport.
0: Exact. Moi, c'est comme ça que je le vois.
1: Ah, c'est une très bonne façon de voir les choses. Puis c'est vrai que ces deux-là ont eu une énorme influence. Puis Celebrity, convaincu qu'il devient maintenant très bientôt la face du hockey. Les gens vont le suivre de très, très près. OK, on a dévié un peu du sujet. Je vous ramène un petit peu dans le bon sens, dans le bon chemin. On y va avec joueurs de centre. Parce que les joueurs de centre, à chaque repêchage, ça monopolise l'attention et c'est normal. Toutes les équipes veulent se trouver un joueur de centre numéro un au repêchage. Il y a des années où c'est plus rempli d'options, d'autres un peu moins. Cette année, c'est un peu ça. Beaucoup de défenseurs ont de superbes ailiers en début de repêchage, mais il y a des joueurs de centre à des profils intrigants à travers tout ça. Par contre, moi, la question que j'ai, parce qu'on se rappelle la sélection de Jesperi Kotkaniemi, est-ce qu'une équipe va arriver et commettre l'erreur de s'étirer le coup un petit peu trop vite et prendre un joueur de centre plus tôt qu'il ne le devrait?
0: Moi, je pense pas, pour la simple et bonne raison que les équipes dans le top 10, à l'exception peut-être des Panthers de la Floride qui n'ont pas vraiment de besoin, là, c'est une équipe qui, a pas, si on exclut les blessés, était une équipe compétitive, une équipe prétendante à la Coupe Stanley. Mais sinon, on parle d'un repêchage de défenseurs. Toutes les équipes ont pas mal besoin d'un défenseur. Tu peux voir une faiblesse. Tu sais, les Sharks ont besoin d'un défenseur droitier. Les Hawks ont besoin d'un défenseur. Le Kraken à 7 a besoin d'un défenseur. Les Rangers ont besoin d'un peu de tout. Les Flames sont en reconstruction. Donc, je pense que ça fait en sorte que c'est des équipes qui vont pouvoir pas mal plus y aller vers le meilleur joueur disponible. Et là, ben, la plupart du temps, ça va être pas mal de défenseurs. Donc, je penserais pas qu'on voit, par exemple, un Oliver Suvanto, par exemple, qui débarque au 7 ou au 8e rang, je pense que tant qu'à ça, les équipes vont préférer y aller, se dire, on prend des Albert Smith, des Daxon Rudolph, des Keaton Veroff, peu importe le gars qui va être disponible.
1: Parce qu'ils sont meilleurs sur les listes.
0: Ouais, je pense que c'est là que c'est différent de 2018, où là, je vais prendre deux exemples, les Canadiens et à l'époque, les Coyotes de l'Arizona, qui cherchaient tous les deux des centres. Il n'y a pas beaucoup de centres. Là, tu as Jesperi Kotkaniemi vient de connaître un mondial des moins de 18 ans fantastique. Donc là, OK, je veux le prendre. Puis là, tu as entendu que les Coyotes voulaient peut-être Kotkaniemi à 5. Puis là, ben, finalement, les se rabattent sur un centre aussi. Barrett Hayton, il a une meilleure carrière que Kotkaniemi, mais pas une bien meilleure carrière. Et là, je pense que ça a influencé beaucoup de choses. Je pense que cette année, c'est un peu différent pour ça. Puis bien honnêtement, là, pour voir le repêchage 2018, je trouve pas que c'est un grand repêchage.
2: Non. C'est un bon repêchage de défenseur, par contre, mais c'est pas un bon repêchage tout court. Je pense que c'est un bon point. Je vais être quasi d'accord avec Marty, parce que Marty a, comme toujours, apporté de très bons points. Mais où ce que je pense que j'irais, c'est... Moi, personnellement, je pense que Caleb Malhotra mérite d'être sélectionné 3e ou 4e dans ce repêchage-là. Je pense, par contre, que c'est pas nécessairement au haut du repêchage qu'on va voir certaines équipes se lancer sur des centres trop tôt, mais dans la fin du top 10 et le milieu du repêchage. Je pense que c'est là où que on pourrait voir certains défenseurs glisser pour que certains de ces centres-là, des Tylan Lawrence, des Viggo Björk, des Suvanto, soient choisis un peu plus tôt qu'on l'imaginait. Puis je pense que moi, personnellement, on parle des Jets de Winnipeg, là, mais les Jets de Winnipeg, pour moi, oui, ils ont des besoins un peu partout. C'est une équipe vieillissante. La banque de profil n'est pas nécessairement énorme. Mais je regarde les Flames de Calgary. C'est un club qui peut aller dans n'importe quelle direction. On se dit, si Carson Carrells est là, ils vont sauter dessus parce que c'est notamment un défenseur droitier de l'Ouest canadien, donc un gars qui pourrait fitter très bien avec d'ailleurs un certain Zane Parikh. Mais tu regardes les Rangers, tu regardes les Flames, tu regardes le Kraken. Oui, ils ont tous des besoins en défense. Je pense que le Kraken, c'est le seul qui se doit absolument d'aller chercher un défenseur. Mais les Rangers, les Flames, les Jets, l'équipe qui va recevoir le choix des Panthers, parce que je serais surpris s'ils choisissent avec ce choix-là, Je pense que même l'équipe qui va transiger pour le choix pour les Panthers, je pense qu'il irait pour un attaquant, selon moi, ou un défenseur.

0: qui glisse, mais primordialement un attaquant. Je serais surpris, vu le manque de centres disponibles sur le marché en tout temps et sur le marché des échanges, qu'on voit juste un, deux centres sortir dans ce contexte-ci. Je pense qu'on... je crois... Personnellement, si c'est moi qui choisis, je verrais plutôt une demi-douzaine de défenseurs sortir dans le top 10, mais je suis persuadé que les directeurs généraux de la Ligue nationale ou vont essayer de transiger pour descendre un peu pour qu'un club qui veut absolument un centre monte. Je pense qu'il y a un vrai potentiel pour ça cette année. Et avec les performances qu'on voit de Viggo Björk présentement au championnat du monde, je pense que ça va peut-être convaincre certains. Mais entre lui, Tynan Lawrence, Suvanto, White, Cullen, qui lui aussi est en, va probablement jouer au centre la saison prochaine avec le Minnesota et qui est en flèche présentement dans certaines listes de la Ligue nationale, je suis persuadé qu'il va y avoir des clubs qui vont se laisser tenter parce que des centres top 6, il y en a quasiment pas. Puis la grande majorité des fois, quand tu échanges pour un centre top 6 établi, ça va te coûter le joueur que tu vas repêcher comme défenseur et plus pour aller le chercher. Donc, des fois, ils vont juste dire c'est peut-être pas le meilleur joueur disponible, mais c'est la position la plus difficile à aller chercher, spécialement si qu'est-ce qui reste, c'est plutôt des défenseurs gauchers que de droitiers.
1: Donc, autrement dit, influencé par nos besoins puis de la liste qu'on fait, ouais, on a besoin d'un joueur de centre, on va prendre le joueur de centre. C'est pas impossible que ça arrive, mais ce sera pas nécessairement le meilleur joueur au bout de la ligne au terme de 15-20 ans de carrière.
2: Si tu m'enlèves les mots de la bouche, ce sera pas le meilleur joueur après 15 ou 20 ans de carrière. Puis tu sais, c'est parce que j'arrive à un certain point aussi. Bon, là, Marco, un bon point. Bon, OK, peut-être que des équipes vont sentir sur des joueurs de centre. Je pourrais le voir si... Je pense qu'il y a un gars qui va déterminer. Là, Marco a parlé de Wyatt Cullen. Je pense que c'est lui qui pourrait déterminer ça. Parce que Malotra va sortir tôt. Björk va peut-être glisser en raison de sa taille, uniquement de sa taille. Il mérite, en termes de talent pur, il ne mérite pas de glisser, mais ça pourrait le faire glisser. Par contre, parce que tu vas arriver à Cullen, selon moi, c'est peut-être le troisième meilleur joueur de centre de ce repêchage-là, puis peut-être le dernier sûr. Mais là, du moment que tu l'enlèves, là moi, selon moi, entre Cullen et l'autre centre que tu as par la suite, ou du moins le groupe de centre, Il y a un écart pas mal, pas nécessairement en talent, mais en risque, si tu veux. Et c'est là qu'une équipe à 14 ou 15, si tu commences à dire, OK, là, j'ai vraiment besoin d'un joueur de centre, puis là, t'as peur de te faire scooper parce que là, t'as peur qu'il y ait deux ou trois ou quatre équipes qui commencent à aller piger dans les Oliver Sumanto, dans les Tynan Lawrence, dans des Alexander Comen, ces gars-là. Là, c'est peut-être là que tu pourras avoir des transactions pour aller chercher des
0: joueurs, bon,
2: mais on verra. Mmh.
0: Mais on l'a vu l'année passée. On l'a vu l'année passée, on se souvient, là, ce repêchage-là, le top 10, c'était primordialement des centres. On a eu Mertka et Martone, qui n'étaient pas des centres. Le reste, c'était tous des centres. Tu arrives au 11e rang, Kindle est choisi par Pittsburgh. Et ensuite, tu as les Flyers de Philadelphie qui immédiatement transigent pour arriver 12e pour aller chercher Jack Nesbitt. Donc, tu sais, c'est même si, selon moi, il y avait de meilleures options en termes de joueurs comme Keshawn Aitchison qui était disponible, Justin Carbonneau, etc. Il y avait plusieurs options là, mais ils se sont lancés pour le centre. C'est là où que je pense que le moment que Cullen va sortir ou que Björk se surprend et est choisi plus tôt qu'on y croyait, c'est là que tu vas avoir une parade.
1: Mais des vagues dans un repêchage, pas la première fois que ça arrive. Des fois, c'est des gardiens de but. Un peu plus tard dans le repêchage, mais... Hey, là, ça nous prend vrai. Faut rentrer un gardien dans le pipeline, mais on va le faire. Ou en défense aussi, de temps à autre. Il y a une vague de défenseurs qui déferlent en première ronde. On a vu ça par le passé. Alors, c'est pas impossible que ça se produise dans le prochain repêchage. Très intéressant. J'ai une troisième question. Puis par la suite, dans le deuxième segment, ce sera la suite de cette question-là parce qu'elle est en deux parties. Il y a la version positive et la version négative. Qui est pour vous le joueur qui a le plus progressé, en tout cas, c'est une prédiction en fait que je vous demande, l'espoir qui va le plus progresser alors qu'on l'attend plus ou moins, un riser comme on appelle dans le repêchage. Et la deuxième question, ben, c'est l'inverse. Le gars qu'on a vu très élevé toute l'année, mais quand en bout de ligne, on repêchage, on va faire le saut tellement qu'il va glisser. Marco, je commence par toi.
0: Ben, celui qui monte pour moi, c'est Wyatt Cullen. Je pense que Wyatt Cullen, à cause de sa blessure, pas nécessairement parti du bon pied. Puis le plus que sa saison allait, le plus qu'il prenait des bouchées doubles, augmentait sa cote. Et je pense que la cerise sur le sundae était vraiment sa performance au championnat du monde du 18. Le fait qu'il est tellement habile, bon sur ses patins, capable de fabriquer des jeux, mais aussi grandement amélioré tout son arsenal de tir cette saison-ci. Les recruteurs avec qui j'ai parlé prévoient ou au moins sont capables de se dire la courbe de progression, elle est beaucoup plus penchée vers le haut que les vers le bas ou normal. Donc, il y a eu une très belle progression en plus du fait qu'il a été blessé. C'est ça qui est encore plus intéressant parce que sa blessure, elle était sérieuse. Et il a su revenir en mi-saison et vraiment partir en feu. Donc, pour moi, c'est le joueur pour moi qui est le plus, selon les listes publiques versus les listes des équipes de la Ligue nationale, je pense que lui figurait parmi un, sinon le joueur qui risque de monter dans les rangs. Et pour le joueur qui risque de glisser,
1: non, ça, t'attends. T'attends un peu.
0: Faut que j'attends?
1: Oui, parce que c'est après la pause.
0: OK. Mais Wyatt Collins, surveillez ça, ouais, parce que je suis très sûr qu'on va l'entendre très tôt.
1: 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Marty, de ton côté, ton espoir riser du repêchage.
2: Okay. Mon espoir là, qui pourrait monter, là, je m'en vais complètement ailleurs. On en a très peu entendu parler. Les auditeurs du podcast La Relève le savent, je l'ai placé 48e dans mon top 64, mais je pense qu'il pourrait sortir pas mal. Je l'aime pas mal plus que mon rang. J'ai été conservateur. Gardez ce nom-là en tête, là, Maxim Sokolovski. C'est un défenseur, lui, qui joue avec les Knights de London. 6 pieds, 8 pouces et 230 livres environ, là. Puis, pour l'avoir vu jouer, là, Sokolovski fait mal. Il frappe. Il est dur à affronter le long des rampes. Je le regardais dans les séries contre Brady Martin. On sait à quel point Martin, c'est un gars physique, là. Il en donnait, il faisait manger ses bas à Martin. C'était épouvantable. Et tu sais, Sokolovski, les Knights de London, c'est rare, là, mais ils n'ont pas une très grosse année cette année. Ils ont échangé Jared Woolley et Sam O'Reilly, notamment aux Rangers de Kitchener, qui sont à la Coupe Memorial en ce moment. Ça a libéré du temps de jeu un petit peu. Il a commencé à jouer, c'était inconstant, parfois 10-11 minutes, mais c'est arrivé parfois qu'il a joué 19-20 minutes environ. Puis moi, je trouve que son jeu de pied avec la rondelle, comment il est capable de bouger, comment il est capable d'éviter la pression, je trouve que tout ça est bon. Mais bon, là où je m'en vais, là, c'est que tu t'en vas dans le top 20. Là. Puis moi, je regarde Sokolovski, là, imaginez exactement ce défenseur-là, je trouve que ça se compare en tout point à Nikita Zadorov. Je trouve que ça se ressemble énormément. Tu sais, gabarit imposant, dur à affronter. D'ailleurs, Sokolovski s'inspire de Zadorov pour son style de jeu.
1: Tough.
2: Ouais. Et tu sais, il est dans l'organisation des Knights. C'est Dale Hunter. Il développe super bien de ce côté-là. Moi, je serais pas surpris qu'on débarque à 17 ou 18. Puis qu'il y a une équipe que, tant qu'il n'y a pas le savoir qui prendra, tant qu'il y a des options, consensus qu'on voit à 15, 16 ou 17.
1: Une équipe avec deux choix de première ronde, entre autres.
2: De se dire, moi, je vois du Zadorov en lui. Je le prends, puis ce sera peut-être pas quelqu'un qui va faire beaucoup de points. Là. Ça va être un gars strictement défensif, mais de la façon qu'il joue, au niveau physique, tu regardes Zadorov, c'est un défenseur top 4, c'est aucunement quelqu'un d'offensif, mais il est super important dans ce qu'il amène. Et je pense qu'il y a une équipe qui pourrait entrer là-dedans. Donc, moi, le gars que je cible, Maxim Sokolovski, je pense.
1: J'aime le profil, puis ça, c'est le style de joueur qui peut sortir plus élevé parce que c'est une denrée tellement rare que c'est une licorne en quelque sorte, ouais, que tu peux ressortir. Peut-être le profil d'une équipe qui a deux choix de première ronde ou des choix en masse. Ouais. Une équipe peut-être, tu sais, avec quelques choix de deuxième ronde pourrait peut-être transiger, s'avancer ou quelque chose comme ça. On verra bien, mais c'est intéressant comme profil. Puis, on va se le garder dans la manche en vue de la première ronde. Ça, c'est sûr. Messieurs, on fait une courte pause dans processus. On poursuit avec l'autre côté du spectre. L'espoir qui est sur la pente descendante et qui pourrait nous surprendre en glissant un petit peu plus loin dans le repêchage. On a une autre question très pertinente également et des questions du public pour terminer.
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1: 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OK, on poursuit avec la deuxième portion de processus. On vous avait promis d'y aller avec notre choix pour l'espoir qui, de l'avis de Martin Marco, va perdre des plumes et que ça va surprendre un peu la planète hockey de connaître le rang de sélection. Marco, je commence avec toi.
0: Écoute, moi, là, il y a un défenseur que j'aime beaucoup, mais que j'entends de plus en plus qui pourrait glisser. Puis si on a parlé de Xavier Villeneuve, lui, c'en est un aussi qui est à risque de ça. Mais celui que je parle, c'est Ryan Lynn. C'est un joueur que j'aime beaucoup, bonne habileté offensive. Je trouve qu'il a bien fait cette année dans la WHL, mais malheureusement, avec les blessures et quoi que ce soit. Et la saison que son équipe a eue, c'était pas nécessairement magique du côté défensif. Et on a vu l'année passée, pas un défenseur choisi dans le premier tour ou en dessous de 6 pieds. Donc, c'est quelque chose qui agace, même si on parle d'un pouce ou deux. Là, écoute, moi, si le joueur a du chien, même s'il est 5 pieds 10, il pourrait être un meilleur défenseur que le gars qui est 6 pieds ou 6 pieds 1. C'est mon évaluation de tout ça. Mais j'entends qu'il y a des doutes tant qu'à l'implication physique et la capacité de défendre du côté de Ryan Lynn. C'est d'ailleurs pourquoi le camp de Ryan Lynn est allé se commettre pour aller à l'Université de Denver jouer avec David Carl, parce que Denver étant vraiment une pipeline, une machine de développement de défenseurs, on a vu à quel point ils continuent à produire des joueurs élites en défensive. Donc, c'est plus ça pour moi. Je pense que si tu regardes les listes générales publiques, il est toujours autour de entre 10 et 15 sur plusieurs listes. Là, on commence à parler de peut-être la vingtaine. Donc, une belle petite glissade pour un joueur qu'on voyait dans le top 10 du repêchage peut-être en début d'année.
2: Pour en reparler dans le Ryan Lynn, là, mais je suis assez d'accord. Puis moi, je dirais qu'il y a un autre point qui est à surveiller un peu avec lui. Moi, je trouve que c'est son patin. Je trouve que quand il est d'avant, ça va, là, mais derrière, je trouve que parfois, il se fait contourner un peu plus. Ça le rend justement, ça affecte justement le jeu défensif et tout ça. Là. Je peux très bien comprendre. Mais bon, moi où je m'en vais, par rapport à un joueur qui pourrait fortement glisser, selon moi, quoi qu'on a vu parfois dans les top 15, là, selon moi, c'est Marcus Normark, le Suédois. Gabarit, correct. Lui, ça va. Le talent, fait pas de doute avec lui. C'est un gars qui a des mains extraordinaires. C'est un gars qui a le tir. C'est un gars que, quand ça lui tente, là, je prends cette portion-là, je vais le garder pour un peu plus tard. Quand ça lui tente, c'est un gars qui est capable de s'impliquer, qui est capable de frapper, qui est capable d'amener un certain style de jeu, qui est capable de complémenter, qui est capable de faire beaucoup de choses. Les mains sont bonnes, son tir est bon, c'est un gars qui a une bonne vision de jeu. Mais, puis c'est là que je reviens sur... Moi, je pense qu'il y a pas mal, toutes les raisons sont là pour que ce soit un genre de gars qui va justement glisser. Son éthique de travail, un gros manque de contrôle. Selon moi, là, je l'ai regardé au début de la saison, j'étais pas certain. À un certain moment, là, il jouait avec Viggo Bjork à Joe Garden, c'est tout ça. Il a été rappelé quelques matchs dans la SHL, puis là, j'aimais plus ça qu'est-ce qu'il faisait. Là, il frappait, il était capable d'aller soutirer des rondelles, il était beaucoup plus impliqué, il allait au filet. Là, je disais, OK, intéressant. Puis là, je l'ai revu au mondial des moins de 18 ans, puis j'ai revu le même joueur qui se traîne les pieds. Puis là, tu sais, quand tu débarques, disons, tu sais, il y a eu des matchs où on s'est fait traverser complètement, des matchs de 10 à 1, là. Là, plus le match avance, moins que tu le vois. Moindrement que tu as des situations où, tu sais, à un moment donné, c'est le caractère qui entre en ligne de compte, ben là, lui, disparaissait complètement. Ou à l'inverse, on a détruit des équipes, puis il n'était pas particulièrement présent à 3 ou à 4 à 1. Là, soudainement, à 6 ou à 7 à 1, la feuille de pointage s'engraisse, tout va bien, tout ça. Puis même l'autre aspect, moi, que j'ai noté, il me semble avoir des problèmes d'attitude. J'ai vu beaucoup de séquences où... Je donne un exemple. La finale du mondial des moins de 18 ans, par exemple, la Slovaquie, enguirlande un peu un joueur par frustration, prend le bâton, prend son bâton, soulève le bâton de l'adversaire, l'envoie dans les gradins, 10 minutes de mauvaise conduite, sorti complètement. Si c'était un geste isolé, je dis pas, mais j'ai vu plusieurs séquences où des punitions de frustration, critiques envers l'officiel, des trucs comme ça. Tu sais, je vais prendre un parallèle boiteux, c'est pas le même joueur, mais tu sais, regarde Ivan Ryabkin l'an dernier, là, commence à avoir des questions sur son éthique de travail, sur sa condition physique, sur son attitude. Puis Ivan Ryabkin, c'est un gars qui était considéré top 10 au début de la dernière saison. Finalement, il était repêché au deuxième tour par les Hurricanes de la Caroline. Je pense que c'est ce qui pourrait attendre Marcus Nordmark. Puis ça pourrait être une équipe comme les Hurricanes qui le repêche. Là.
1: OK, OK. Intéressant. On va suivre ça de près. L'autre question que j'ai pour vous, les boys, la LHJMQ, bonne ou mauvaise année au total? On ne peut pas juste parler du premier tour, mais je parle de la QV en général de la LHJMQ. Mais dans la LHJMQ, avec l'arrivée de 40 Américains cette année, c'est normal, il y a des Américains. Tommy Bland fait partie de l'équation. Alors, on ne résume pas l'exercice à simplement le talent québécois. Je parle de la Ligue en général. Est-ce que ce sera une bonne récolte pour Mario Cecchini et ses sbires cette année?
2: Moi, je pense que ça va être une bonne cuvée. Puis le haut du pavé, tu viens de le mentionner, il y a 4 ou 5 espoirs quand même intéressants. Mais moi, ce que j'aime, le repêchage 2026 pour la LHJMQ, c'est que tu as beaucoup de candidats, je trouve, pour le 2, le 3, le 4, le 5e tour. Au début d'épisode, on a parlé de Liam Lefebvre. Ça, c'en est un.
0: Mm-hmm.
2: Mais tu as plein de candidats. Tu pourrais dire, bon, il y a peut-être un potentiel sur un 3, un 4e trio, 2e, 3e paire. Tous des gars qui présentent de belles choses à toutes sortes de positions. Là. Donc, tu sais, tu peux dire Lars Steiner avec les Husky de Rwanda. Personnellement, je l'ai 63e de ma liste. C'est un gars qui n'est pas gros en gabarit, mais énormément de caractère, un très, très bon lancé. Par la suite, tu t'en vas un peu plus loin, un gars comme Nico Turnus, qui joue avec les Wildcats de Houston, 19 ans, donc 2 ans plus vieux que tout le monde, mais c'est un marqueur. C'est un gars qui a marqué au-delà de 40 buts. Une histoire un peu à la Tommy Bland, mais version Connecticut. Ça se peut qu'une équipe tente de miser sur lui. Moi, j'aime beaucoup Louis-Félix Bourque du côté des Voltigeurs de Drummondville. C'est un gars qui n'était pas dans la LHMQ l'an dernier. C'est taillé une place au début de la campagne. Puis vraiment, il a explosé après les fêtes. C'est un gros bonhomme, lui. C'est un attaquant de puissance. Quand ça lui tente, parfois, il y a des problèmes de constance, mais c'est un gars qui est capable d'aller frapper. C'est un gars qui a le tir. C'est un gars qui est capable de faire des jeux quand même impressionnants. Il y a eu une belle chimie, lui, à Drummond, à un certain moment, avec Lou Lévesque et Dylan Dumont, qui lui aussi est admissible. Un plus petit gabarit, mais travaille. Il va au filet. Moi, ce que j'ai remarqué, là, il y a un flair pour se démarquer. Donc, tu sais, là, je te donne ça. Puis là, tu vas devant le filet. Tu as un gars comme Yann Laris, encore là à Drummondville, qui va bien, qui était un des meilleurs, les plus beaux cotés toute l'année. Moi, j'adore William Lassell. C'est un de mes favoris chez les gardiens en général. Puis là, t'ajoutes plein de gars de même. Alexis Lassard, Victoriaville. Puis, tu sais, t'as un paquet de joueurs comme ça qui, moi, je trouve, font en sorte que vers le milieu du repêchage, je dis pas qu'ils vont tous sortir là, mais t'as des gars intéressants, je trouve.
0: 100% d'accord avec Marty là-dessus. Je pense que, c'est l'année passée, il y a eu un luxe pour la LHJMQ. T'as eu 3 gars qui sont sortis en premier tour. D'ailleurs, Caleb Desnoyers, 4e au total. Je pense que c'était top heavy, comme on dit là. Vraiment comme tu as eu beaucoup de talent de haute gamme. Je pense que j'aime beaucoup plus la profondeur cette année. Puis je pense que l'année passée, c'était bon, c'était aussi une bonne cuvée, mais il manquait le talent qu'on voit dans les deux, qu'on risque de voir dans le deuxième, troisième, quatrième tour, qu'on risque de voir cette année dans le repêchage de 2025. Et on vient de parler, moi et Marty, au début de l'épisode, à quel point on aime la profondeur de ce repêchage-ci, comment elle s'est développée durant l'année. Donc, ça démontre qu'on a en haut estime plusieurs des joueurs que Marty vient de nommer d'ailleurs. Donc, si tu prends ceci en considération puis tu regardes plus loin, exemple, le repêchage de 2023, où il n'y a eu aucun premier choix du côté de la JMQ, Ethan Gauthier étant le premier au 37e rang. Tu sais, si on compare aux années ou genre la moyenne, je trouve que cette QV-ci est bel et bien au-dessus de la moyenne, une belle profondeur. Et c'est très possible qu'on voit 2 à même 3 choix de premier tour de la JMQ avant la fin de cette QV-ci. Et oui, c'est certain que l'arrivée d'Européens ou d'Américains aide aussi dans ce contexte-là. C'est pas simplement juste des joueurs du Québec ou des Maritimes, mais ça fait partie de le succès de développement de la Ligue. Et c'est, selon moi, pourquoi on risque de voir de plus en plus tenter la même expérience qu'un Igor Shilov ou qu'un Tommy Blyle cette année dans la LHJMQ.
1: Alors, bonne chance à tous les talents québécois et de la LHJMQ qui sont répertoriés en vue du repêchage à Buffalo. On aura l'occasion sûrement d'y revenir dans les prochains épisodes là, en amont du repêchage. Oli se joint à nous pour les questions du public, questions qu'on termine sans beauté.
4: Merci beaucoup tout le monde encore une fois. Vous avez été très nombreux avec vos questions. Je vous rappelle, pour les poser, vous pouvez aller dans la section commentaires de l'épisode sur YouTube. Vous pouvez poser votre question, pardon. Et là, par la suite, les gars, ils vont y répondre. Donc, on a deux questions sur l'épisode d'aujourd'hui. Les gars, je commence avec une question qui nous provient de Michel Parent. C'est une suggestion, mais je suis curieux de savoir ce que vous en pensez. À Edmonton, Barry Trotz et son entraîneur des gardiens, Mitch Korn. Trotz avait aidé Ovechkin à devenir un gagnant de la Coupe pour un contre-court avec Connor McDavid. Est-ce que ce serait possible? Barry Trotz à la barre des Oilers d'Edmonton.
2: Fais laisser Marco y aller.
0: Oh. Ouais, écoute, oui, je pense pas que c'est. Honnêtement, là, je vais continuer à le dire. Edmonton, le problème, c'est pas les entraîneurs. C'est, même pour moi, là, c'est pas McDavid puis c'est pas Draisaitl non plus. C'est la construction de cette équipe-là. C'est les directeurs généraux qui n'arrêtent pas de fumble le football à chaque fois qu'ils se le font passer. Ken Holland n'a pas laissé Stan Bowman en bonne situation et Stan Bowman ne s'est pas aidé non plus. Donc, pour moi, le fait d'avoir deux des cinq meilleurs joueurs de cette ligue, être incapable de bien les entourer et de continuellement pitcher des choix de premier tour et leurs meilleurs espoirs pour des solutions band-aid, c'est la raison pourquoi ça ne l'a pas donné. Tandis que si tu regardes Washington, moi, j'ai trouvé que Washington, jusqu'au moment où ils sont arrivés à la Coupe Stanley, ils ont fait de très bons échanges. L'échange Lars Eller, deux choix de deux contre Lars Eller, est un excellent échange. Troy Brewer contre TJ Oshie, excellent échange. Ils sont allés chercher des joueurs de caractère, des joueurs qui, oui, pouvaient faire avancer le jeu, mais qui aussi apportaient un élément two-way ou un élément de gagnant dans cette équipe-là. Et je pense que c'est là où ce que cette équipe-là a pris son envolée, alors que certains de ces éléments-là sont arrivés à leur apogée. Et bien sûr, tu as besoin d'un goaler qui commence en feu. On l'a vu avec Braden Holtby. C'est ça qui manque, selon moi, aux Oilers, c'est qu'ils n'ont pas cette dynamique-là dans leurs équipes, spécialement en attaque. On regarde beaucoup les gardiens de but, mais c'est la structure défensive de cette équipe-là, que ce soit les défenseurs ou les attaquants.
2: Je lance la question à Oli, là. L'expert NFL, le Mark Sanchez des directeurs généraux des Oilers, tu sais, celui qui fait le buff fumble, est-ce que ce serait Peter Cherrill?
4: ils l'ont quasiment tout fait parce que la quantité de mauvais coups du côté d'Edmonton, t'as raison, Marty, là, c'est épouvantable. À chaque année, on dirait qu'ils réussissent à faire pire que l'année d'avant. Pas l'impression non plus que c'est un coach qui va changer la donne.
2: Excuse-moi, je vais pas t'interrompre.
4: Non, vas-y.
2: OK, c'est bon. Okay. Mais moi, par rapport à ce que je veux simplement apporter par Barry Trotz, c'est que il faut que tu regardes, est-ce que tu as vraiment. T'sais, il est quand même avancé en âge, quand même quelqu'un qui, tu sais, justement, est, jusqu'à preuve du contraire, est à la retraite. C'est pas quelqu'un qui.
1: Ouais, veux-tu encore coacher?
2: C'est ça la question. Puis je pense que si tu veux ça, ouais. Je vais prendre l'équipe de Bob Hartley dans la KHL, que là, tu te fais proposer l'équipe championne en titre. Tu peux, là, lui, en plus, c'était un peu plus émotif encore. Tu peux aller chercher le titre à la mémoire d'un de tes anciens amis qui, malheureusement, est décédé. Là. Mais c'est ça, je pense que ça va lui prendre un défaut. Il dit, écoute, j'ai vraiment une chance d'aller gagner la Coupe Stanley. J'ai vraiment une chance légitime. Puis il y a un endroit qui est sympathique également. Puis là, Marco l'a bien mentionné. L'équipe des Oilers, outre Draisaitl et McDavid, l'équipe qui a été bâtie, tout croche. Donc là, ce que tu dis... J'ai vraiment la chance de gagner une Coupe Stanley. Je veux sortir de ma retraite, m'en aller à Edmonton, loin de chez nous, déménager, faire ma vie ailleurs pour, au final, peut-être quelque chose qui ne fonctionnera pas. Tu vois qu'en ce moment, la maison, il y a de grands avoir des cracks. Moi, je ne penserais pas. T'sais.
4: Parfait. Maintenant, on va y aller avec une question de Johnny Roy. Ça fait un peu suite à votre mock draft d'il y a quoi, deux semaines maintenant. Question pour Marty et Marco. Avec le 7e choix, le Kraken de Seattle repêchera, tout à croire, un défenseur en première ronde pour la première fois de leur histoire. Enfin, c'est pas un centre. Disons que lors du choix, Smith, Rudolph et Veroff sont disponibles. Qui serait votre choix compte tenu de la situation du Kraken présentement et pas nécessairement le meilleur disponible? J'ai un méga coup de cœur pour Smith depuis 2 ans, mais peu d'analystes le placent à Seattle et je comprends pas pourquoi. Merci de votre temps et bon show. Je sais que vous, dans votre mock draft, vous aviez mis Rudolph il y a 2 semaines avec le Kraken. Fait que peut-être encore des explications par rapport à tout ça. Puis est-ce que ce serait un fit potentiel à Albert Smith avec le Kraken de Seattle?
2: Ben écoute, je vais faire très, très bref parce que le celui qui a choisi pour le Kraken, c'était moi. Les 3 défenseurs sur la table que Joe nous propose étaient là.
4: Ouais.
2: Puis je suis allé avec Daxon Rudolph quand même pour la simple et bonne raison que c'est un droitier. Donc c'est là que je le mets par rapport à d'Albert Smith, et je le trouve meilleur patineur que Keaton Veroff. Donc ça, je pense que c'est pourquoi je le place là. Puis, pas que c'est un critère super majeur, mais tu sais, à quelque part aussi, Daxon Rudolph joue dans la WHL. Je vais donner un exemple comme ça. Dans la finale de la WHL, il jouait contre les Silver Tips d'Everett. Tu sais que ça pousse Lou Everett, c'est en banlieue de Seattle. Donc, tu sais, c'est plus facile encore de multiplier tes visionnements, de prendre de l'information. Moi, de ce que je vois aussi d'Daxon Rudolph, ça semble un jeune gêné quand même, mais professionnel qui est capable. Il y a eu d'excellentes séries. Là. Je trouve qu'on n'en parle vraiment pas assez d'Daxon Rudolph. Là. C'est un gars souvent qu'on parle, on pense tout le temps donc, aux Smiths, aux Reed et compagnie, là, puis aux Carrolls et compagnie, puis on dit qu'on l'oublie. Là.
1: Mais lui aussi a progressé au fil de la saison.
2: Moi, je pense qu'il mérite exactement d'être dans cette conversation-là.
0: Ouais.
2: Il est plus complet que bien des gars dans le groupe. Défensivement, solide. Les prises de décision sont solides. L'exécution, les premières passes sont là. Sa capacité de transporter la rondelle, là, il a fait une énorme progression tout au long de la saison. Puis on le voit en finale, là, ça a été l'un des meilleurs, sinon le meilleur joueur des Raiders de Prince Albert. Il a pas terminé dans les meilleurs pointeurs au complet de la WHL pour rien. C'est ça. Moi, je vais... C'est moi qui avais fait le choix, puis donc je reste avec Daxon Rudolph. Là, c'est plus Marco que je t'intéressais d'entendre.
0: Ouais, ben écoute, si j'ai à évaluer le joueur qui a le plus impressionné durant les 2-3 derniers mois, je pense que Rudolph est là. Moi, j'ai eu le luxe de pouvoir le parler en fin de semaine. Un joueur très sympathique, mais qui a expliqué vraiment l'évolution dans sa game et être capable de... Il a fait beaucoup de temps de vidéos pour être capable de trouver les brèches sur la glace, être capable de trouver, dans le fond, la glace libre qu'il était capable d'attaquer avec la rondelle. Il a travaillé avec acharnement sur son tir, une belle hausse en termes de marque de but. Et encore une fois, il y a un profil qui fait saliver les recruteurs. 6 pieds 3, au-dessus de 210 livres, à 18 ans, c'est rare. C'est très rare pour un joueur de ce calibre-là. Quand même un bon patin. Comme Marty a dit, bon défensivement, mais un gars qui était capable d'être le leader d'un club qui incluait Coutts, le premier choix, le centre de Vancouver, le premier choix de la dernière QV, était quand même le leader offensif de ce club-là dans son année de repêchage. Donc, est-ce qu'il mérite d'être dans cette conversation-là? Absolument. Est-ce qu'il peut être le choix? J'y crois. Mais encore une fois, on parle des besoins organisationnels. Ouais. Moi, la seule chose qui me vient dans la tête, c'est que le contrat de Vince Dunn termine dans un an. Ils ont Montour et Larson signés à long terme, des défenseurs droitiers, mais ils n'ont pas vraiment une grosse relève du côté gauche. Donc, c'est là où ce que je me dis, peut-être ils vont opter pour un gars comme lui, mais Daxon Rudolph, pour moi, là, c'est tellement un joueur étiqueté parfait pour un club comme les Jets de Winnipeg que je doute qu'il va laster plus loin que le 8e ou le 9e rang. Mais dans un repêchage régulier, comme mettons l'année passée, je pense qu'il serait repêché devant Mirka et ce, de loin.
2: Ça va être extrême ce que je vais dire. Là. Moi, je pense qu'il y a une possibilité que Daxon Rudolph devienne le meilleur défenseur du repêchage. Je ne sais pas que ça va arriver, mais il est capable.
1: Okay.
0: Sa courbe de progression est assez aiguë. Là. C'est pas une surprise de dire ça. Puis je pense que la surprise qu'on pourrait dire, c'est qu'il va peut-être être choisi avant Veroff si ça continue.
2: Ben moi, je le prendrais devant Veroff. Je te confirme.
0: Ben on le sait que tu le ferais, mon gars.
1: All right. Ben ça complète pour notre épisode numéro 35. Ça a été encore une fois excellent. Merci les boys. J'ai d'autres questions en réserve pour une autre édition de Processus. Mais on se garde aussi le bilan de la saison du Canadien, le moment où ce sera terminé. Ça, on ne sait pas quand. Des questions pour le repêchage, puis on chemine tranquillement vers l'encamp de sélection que Processus va couvrir de très, très près avant et après, évidemment, jusqu'à la fin de notre saison. Merci à nos partenaires, notamment Sealy, Cargaroos et Coolbet. On remercie PO, Oli à la production mise en onde, mise en ligne, devrais-je dire, pour Processus. Marty et Marco, ici Anthony Marcotte. On se dit à la semaine prochaine.
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0: 32e épisode du podcast Radar. Content de vous retrouver aujourd'hui pour une autre sortie d'Olivier Paiement, de Hugo Rache et de moi-même, Anthony Desaulniers. On vous retrouve en ce 28 mai 2026. Comment ça va, Oli?
1: Ça va super bien. Je tiens d'ailleurs à remercier tout le monde pour le dernier épisode. La réception, elle a été incroyable. Je pense que c'est notre épisode sur la nouvelle mouture qui a eu le plus de vues sur YouTube. Énormément de commentaires. Les gens étaient de mon bord, fait que je peux pas me plaindre.
0: Bon. Désolé de ne pas avoir été à la hauteur des auditeurs, mais c'est pas grave, je le prends comme ça, puis j'essaierai
1: d'être meilleur. J'étais taquine, oui, les gens étaient très positifs.
0: Non, mais c'est bien correct, puis honnêtement, ça vient avec, plus que t'es écouté, plus qu'il y a des gens qui seront d'accord avec toi, ça fait partie de la game Hugo en forme.
2: Ça va les
0: t'étais
2: gars?
0: T'étais pas avec nous la semaine passée.
2: Ben non, je suis content d'être de retour, là, ça fait du bien. J'étais au Grand Prix.
1: Ah oui, c'est ça, j'allais te demander t'étais où.
2: Puis c'était vraiment le fun, belle expérience.
0: Tant mieux,
1: tant mieux. T'as pas eu trop d'ampoules?
2: Pas eu trop d'ampoules cette fois-ci, non?
1: C'est bon, ça.
2: T'es correct, les pieds t'en font.
0: Avant qu'on se lance concrètement, messieurs, dans le podcast, les podcasts, évidemment, ça prend des commanditaires. 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
0: 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Je le sais que peut-être qu'il y a des gens qui vont écouter ça et qui vont se dire, on n'a pas envie de l'entendre parler. Ça s'est tellement mal passé, mais Canadien de Montréal, vraiment, ne fait pas le poids contre les Hurricanes de la Caroline. C'est une réalité. Ça peut quand même être frustrant pour certains de voir à quel point c'est une performance lamentable que le tricolore nous offre. Comme, où est-ce que vous vous situez à travers ça?
1: Ah, je suis comme un peu dans un mix d'émotions en ce moment, là, parce que t'sais, on est dans le moment présent, puis c'est frustrant la façon dont cette série-là elle se déroule, où le Canadien, clairement, ils sont pas de taille pour les Hurricanes, mais encore plus que ça, je trouve qu'il y a un manque d'effort, un manque d'exécution qui est flagrant. C'est décevant de se présenter de cette façon-là, surtout devant tes partisans. Mais, prends un pas de recul, on respire. Une finale de l'Est, c'est exceptionnel. Ils ont dépassé les attentes cette année. Puis c'est vraiment prometteur à plus long terme. C'est juste que dans le moment, c'est un peu gênant la façon dont cette série-là est en train de se terminer probablement.
0: Exact. Évidemment, on fera le bilan la semaine prochaine, le post-mortem, une fois que ce sera terminé, pour l'instant, il y a encore une mince lueur d'espoir, mais le Canadien, techniquement, est encore en vie.
2: On est encore
0: c'est
2: là.
0: Quoi, c'est quoi tes impressions?
2: Ben oui, moi aussi, je trouve ça un peu bizarre, surtout parce que le Canadien a quand même eu une bonne fiche contre les Hurricanes en saison régulière. C'est pas pareil, on s'entend, mais avec leur prestation, le momentum qu'ils ont généré durant le premier match, ça a fait en sorte que ben on avait quand même on voyait la série de bonne augure quand même, mais au final on a juste réalisé que les Hurricanes devaient juste enlever la rouille. Ensuite, on continuait leur air d'aller. Ils sont juste trop bons pour le Canadien présentement. Puis le Canadien n'est pas capable de dealer avec le fait que les Hurricanes on va mettre beaucoup, beaucoup de pression, on leur donne aucun espace. C'est quelque chose qui est similaire au Lightning de Tampa Bay, mais avec plus d'énergie, plus de vigueur. C'est ça, je pense, que le Canadien est en train de réaliser présentement.
0: Puis il y a quand même une grosse différence entre les deux, c'est l'épuisement. Puis ça, je pense que c'est un facteur qui est indéniable. J'aurais vraiment été curieux de voir cette série-là, si le Canadien avait réussi à se débarrasser des sables en 6, par exemple, et que ça s'était poursuivi dans l'Ouest, et que le Canadien aurait eu droit à un 4 jours, un 5 jours de congé avant d'amorcer la série suivante. C'est un monde parallèle, on n'aura jamais cette réponse-là, du moins pas cette année. Mais une chose est sûre, comme Olivier disait, une finale de l'Est à cette période-ci du cycle du Canadien de Montréal, c'est inespéré et je pense qu'il faut prendre ce pas de recul-là. J'abonde pas du tout dans le même sens que les gens qui disent « Martin Saint-Louis dehors, Kent Hughes a construit ça
2: du
0: Prenons un pas de recul
2: absolument,
0: à travers tout ça.
2: Absolument.
0: On aura l'occasion d'en reparler fort probablement la semaine prochaine lorsqu'on fera vraiment un post-mortem de la saison du Canadien de Montréal. Et lors de ce bilan-là, une fois que le club aura officiellement été éliminé, on apprendra les petits bobos, puis on apprendra qui a joué malgré la blessure, puis qui était plus en mal en point qu'on pouvait le penser. Et c'est le cas aussi du côté du Colorado où est-ce que Elliott Friedman rapporte que Cale Makar était très mal en point, ça tout le monde le savait. Mais un point tel qu'il pourrait même manquer le début de la saison prochaine, Ali.
1: Ouais. Puis ça a quand même été intéressant de suivre cette saga-là, je trouve, entre Cale Makar puis l'Avalanche parce que regarde, il était blessé, super blessé, au point de manquer les matchs 1 et 2. Mais il s'est comme un peu fait call-out par son coach Jared Bednar.
0: C'est vrai.
1: Après le match 2 en disant « Ah ben, il y a juste Kale qui peut savoir quand il va revenir. » C'est à lui de prendre sa décision. Un petit peu comme le garrocher en dessous du bus.
2: Ouais, c'est comme un système de pression qui aurait, en tout cas, qui a été maladroit. Là.
1: Ah, moi, en tout cas, moi, j'ai trouvé ça maladroit.
0: Mais qu'est-ce qu'il cherchait rectifié. À accomplir?
1: Genre, ben, je pense, ouais. il s'est rectifié le lendemain en disant hey, « On le sait qu'il est mal en point puis qu'il fait tout en son possible pour revenir. » Je pense que c'est juste mal exprimé, mais en même temps, je veux dire, t'es un coach de la Ligue nationale, tu parles aux médias 200 fois par année, tu sais comment pas te mettre les
2: qu'est-ce
1: plaintes
2: qu'il
1: là.
2: C'est comme s'il était fâché, genre, que Macaulay soit pas là puis qu'il n'y avait pas de réponse.
0: Est-ce qu'il cherchait à cacher un peu la vérité pour ce fameux jeu de coulisses d'entraîneur-chef qui cherche à faire des accrocs, puis peut-être que... Ah non, mais les Golden Knights, là, vous savez pas, mais peut-être qu'ils vont revenir. On dirait que j'arrive pas à saisir quelle était l'intention derrière ces commentaires-là. Ouais, c'est évident que ça allait mal vieillir.
1: Ben, est-ce qu'il a voulu mettre de la pression sur Cale Makar pour qu'il revienne? Fort probablement. Ça reste que ça n'a pas marché. Puis l'Avalanche qui ont frappé un mur contre les Golden Knights, c'est Makar pas à 100%, au point de peut-être rater une partie de la prochaine saison. McKinnon blessé, Nichushkin blessé. T'sais, pas de taille face à cette équipe-là des Golden Knights. Puis je trouve que c'est décevant là, quand même du côté du Colorado. Si tu regardes depuis leur coupe, c'est juste des déceptions. Même avant ça, ça avait pris vraiment longtemps à se rendre là. Pour moi, quand tu as un noyau de McKinnon, Makar, deux joueurs quasi générationnels, faut que tu sois meilleur que ça.
0: Est-ce que, à travers ça, parce que j'avais déjà eu la discussion avec Michel Bergeron, puis Bergy me disait, le directeur général m'avait avancé, si tu gagnes pas en soir, t'es dehors.
1: Ouais.
0: Il le savait d'avance. Et là, veux pas, tu diriges en fonction de, hey, j'ai pas le choix, faut que ça marche. Est-ce que ça se pourrait que Jared Bednar ait eu vent de Chris McFarlane ou de Joe Sakic ou peu importe, si tu ne gagnes pas la série contre Vegas et que t'atteins pas au moins la finale de la Coupe Stanley, ça se peut que ta place ne soit pas assurée parce que ça revient à ce que tu viens de dire. L'Avalanche du Colorado, c'est une méga puissance avec des énormes attentes.
1: Mais oui, c'est la coupe pour rien chaque avec année pour
2: c'est
1: eux.
2: Ça, exactement, exactement.
0: Puis il n'y a pas de fumée sans feu, là.
1: Non.
0: Il y a plein de rumeurs qui circulent présentement un peu partout, comme quoi Jared Bednar est sur la sellette.
1: Puis c'est sûr que c'est un petit peu injuste de juste blâmer Bednar pour ça, parce que comme j'ai mentionné, il y a les blessures, puis il y a des joueurs qui n'ont pas performé. Brock Nelson, notamment, a connu des séries très décevantes. Le duo de gardiens, OK, ils ont bien fait en saison régulière, mais tu peux vraiment...
2: Mais c'était une surprise à la base, là.
1: Est-ce que tu peux vraiment te fier sur eux pour aller gagner une coupe? Mais quand tu prends un pas de recul puis tu regardes plus souvent qu'autrement, Bednar a mené ses équipes à ses déceptions, à des déceptions. On sait que les coachs ont des dates d'expiration dans la LNH. Moi, si tu me dis d'un matin, Bednar, séparation à l'amiable ou congédié, je tombe pas en bas de ma chaise. Là. Ouais. Surtout avec les rumeurs David Carl, puis t'as des gros candidats aussi.
0: Mais serais-tu tombé en bas de ta chaise si je t'avais... annoncer la nouvelle sans toutes les rumeurs. Parce que là, on s'y prépare mentalement parce que ça fait quand même un bout qu'on entend parler.
1: Non, parce que c'est pas juste le fait de perdre en finale de conférence contre les Golden Knights, c'est la façon aussi. Tu sais, s'ils avaient perdu en 7, en prolongation ou en 6, peu importe, je pense qu'on aurait été plus clément à leur endroit. Mais
2: exact.
1: Hey, c'est une volée que t'as mangée là. En 4, ils ont jamais vraiment été dans le coup dans la série, même si les matchs étaient quand même serrés.
0: C'est vrai.
1: Tu dois t'attendre à plus pour cette équipe-là qui a été dominante pratiquement tout au long de la saison, à part quelques peut-être soubresauts ici et là. Le Colorado, c'est maintenant ou jamais. Là. Éventuellement, la fenêtre, elle va se fermer. Fait que non, ça ne me surprendrait pas.
2: C'est
1: tant
2: vrai. Puis t'avais amené un bon point. Il y a une coupe de jours, Rudy, comme quoi, au final, avec tout le talent que tu as dans cet alignement-là, la profondeur, tu as une coupe cette année en 2022. Puis après ça, c'est pas grand-chose. Il y a ce point-là aussi qui est
0: beaucoup d'éliminations au premier tour.
1: Ouais,
0: contre beaucoup, le Kraken de Seattle, notamment. Une équipe qui n'était pas d'expansion, mais pas loin.
2: Puis cette année-là, ils n'étaient même pas censés faire les séries. Ils sont arrivés vraiment là, comme...
0: Après ça, une élimination au premier tour contre Mikko Rantanen.
2: Ouais.
1: Mais tu sais, on peut le regarder. Ils ont repêché McKinnon en 2013. Première année de McKinnon, c'est Patrick Roy, il gagne le Jack Adams. Ils perdent en première ronde.
0: Contre le Wild.
1: Ouais. Ils ratent les séries 3 années de suite. 2018, élimination au premier tour. 2019, deuxième tour. 2020, deuxième tour. 2021, deuxième tour. 2022, il gagne la coupe. 2023, éliminé au premier tour par le Kraken. 2024, éliminé au deuxième tour. 2025, éliminé au premier tour.
0: Par les Stars.
1: Tu sais, c'est même pas comme s'ils sont pas assez proches. Là. C'est pas comme s'ils ont fait deux autres finales. Ou... C'est leur première finale de conférence, à part leur coupe.
0: Ouais, mais c'est pas la seule équipe, par contre, qui a des attentes, que les joueurs eux-mêmes ont des attentes, parce que McKinnon, son langage non-verbal est vraiment
2: ouais, plus ça. Là. Ouais, ça voulait tout
0: et
2: dire.
0: Et
2: qu'ils ouais.
0: espèrent gagner, puis finalement, ça marche pas, puis qu'ils peuvent se tanner. Et je fais le lien vers McDavid et Matthews, qui sont un peu dans une situation où est-ce qu'il y a de l'incertitude, là. Eux, ils savent même pas c'est qui leur coach qui s'en vient. Mm-hmm. Et ils ont un peu un ultimatum envers leur organisation. Si vous êtes pas capable de faire en sorte que je sois dans un environnement où est-ce que je peux m'épanouir et gagner, moi, je vais regarder ailleurs.
1: Ouais.
0: Je pense pas que dans le court terme, nécessairement, c'est une finalité, mais moi, si j'étais Chaika ou si j'étais Bowman, je regarderais mes arrières parce que c'est pas impossible que ça arrive plus tôt que tard.
1: Ouais, puis le premier domino de tout ça, ça va être le coach. Qui est-ce qu'ils vont embaucher? Est-ce que ce gars-là va être apprécié par McDavid chez les Oilers, Matthews chez les Leafs? Faut que tu sois très sûr de ton candidat. Là. Tu peux pas sortir un gars champ gauche qu'on est comme...
2: Ah, qu'on prend une chance sur ce gars-là. Ouais. Puis,
1: Ou un gars un petit peu que tu sors des boulamites puis t'es comme, hey boy, il y a un vieux de la vieille, genre, c'est-tu vraiment ça qu'on voulait? Faut quasiment que Matthews ou McDavid fassent partie du processus d'embauche.
0: Mais c'est qui les candidats? Tu sais, je veux dire, on a su dans les dernières heures là, que les Maple Leafs avaient interviewé Jay Woodcroft pour le poste d'entraîneur-chef. Moi, personnellement, Jay Woodcroft m'a rien vraiment...
1: Non.
2: Non.
1: Il a super formé.
0: Tu sais, Edmonton, oui. C'était tel que tel.
1: Il a fait une finale de l'Ouest. Là.
2: C'est ça.
1: David Carl a été mentionné avec les Maple Leafs. Est-ce qu'il va vraiment vouloir aller à Toronto? Pas si sûr que ça, mais...
0: Pas sûr.
2: Mais, ouais. Mais lui, ça serait un candidat intéressant, par contre. Lui, il est
1: solide. Ah oui, c'est tout un entraîneur.
0: Je pense qu'il y a l'avalanche d'écrits d'en face.
1: Ouais. Puis quand il va sauter dans la Ligue nationale, ça va être pour la meilleure occasion possible.
0: Exactement. Pour... Les gens qui ne connaissent pas David Carl, ça se trouve être l'entraîneur-chef du programme de l'Université de Denver. Donc,
1: il est le meilleur programme dans la NCAA depuis des années.
2: Ils ont gagné, ça fait 2 ans en ligne qu'ils gagnent.
1: Il a gagné 2 championnats mondiaux juniors de suite avec les États-Unis.
2: Ouais.
1: On dit que c'est le meilleur jeune coach qui n'est pas dans la LNH.
0: Exact. Puis c'est pas la première année qui est courtisé. Et la seule raison pour laquelle il n'est pas dans la Ligue nationale de hockey, c'est parce que c'est lui qui a refusé les postes. Mm-hmm. Parce que le téléphone sonne. Quand il va faire le saut, il va faire le saut dans une organisation où est-ce qu'il va se sentir bien. Je vois pas pourquoi David Carl voudrait aller se lancer dans le bourbier qui est un peu des Maple Leafs de Toronto.
2: Non,
0: qui est un cimetière entraîneur-chef.
2: Tu veux aller dans une place où tu n'auras pas de pression, que les gens vont te faire confiance, que tu n'auras jamais vraiment l'impression que tu vas te faire surveiller, tu vas être capable de bien installer ton système de jeu, de créer des bonnes relations avec les joueurs. Puis Edmonton et Toronto, c'est deux marchés que c'est complètement le contraire.
0: Ouais.
2: C'est surveillé, c'est sûr, justement à cause des situations de McDavid et Matthews.
0: C'est toi qui me disais que Pete LaViolette aussi? Dans la course.
1: Beaucoup de rumeurs. Pete LaViolette, ça a l'air qu'il y aurait une entrevue avec les Kings. Il est en discussion avec les Oilers aussi. Quand je te parle d'un gars qu'on le sort, un vieux de la vieille, là, puis qui, lui, il est sérieux, Pete LaViolette, là, c'est genre l'exemple parfait de recyclage dans la LNH.
2: Ça fait un move très Kings. Ce que tu dis, genre, je sais pas pourquoi j'ai vraiment le feeling.
1: Mais il a coaché quoi 7-8 équipes, ce gars-là?
0: Oh, il arrête jamais.
1: Ouais. Oh, ouais. Il fait 2 ans, il se fait mettre dehors.
0: Ouais. Moi, honnêtement, je serais surpris que ce soit pas Bruce Cassidy qui débarque à Toronto. C'est, je trouve que ça fait. C'est beau et de sens.
2: Mm-hmm.
0: Un gars quand même dirigé dans des gros marchés. Il dirigeait à Boston. Il dirigeait à Vegas. Il a gagné la coupe. C'est un entraîneur-chef quand même qui est rigide. Je pense qu'il y a des attentes, que ça fonctionne bien rapidement. Parce qu'il faut que ça fonctionne bien rapidement.
2: Ben oui.
1: Oui.
0: Parce que sinon, là, ça va partir. Là,
1: si
0: dans
1: on a un mauvais
0: sens,
1: début
0: là.
1: De saison, ça va peut-être faire comme Quinn Hughes l'an passé avec les Canucks.
0: Ouais. Exactement.
1: Fait que ça va être gros. Puis ça va être quoi les moves après, là? Tu sais, je sais pas. Dans le cas des Oilers, on s'entend tous pour dire que c'est pas le coach le problème?
2: Non.
1: Que il pourrait avoir Prime Scotty Bowman ou un de nous comme coach.
0: Ou un de nous, parce qu'on est comme Prime Scotty
2: ben
0: Bowman.
2: Oui,
1: non, justement, pour montrer l'écart, là, tu sais, comme meilleur coach de l'histoire puis des nobody. Le problème,

0: Victor Arvidsson.
1: Lui, OK, puis il l'a laissé partir pour rien, puis il est devenu un joueur de 60 points.
0: Je comprends, mais mon point, c'est pas ça. Mon point, c'est de dire qu'il a été menotté parce que les Oilers se sont rendus jusqu'en finale, et là, finalement, on a pris des décisions très tardives, puis tout s'est un peu bousculé. Je pense que ce serait trop facile de dire que Bowman est entièrement responsable du fait que McDavid joue sans gardien depuis le début de sa carrière.
2: Non, non,
1: il n'est pas entièrement responsable.
2: Il n'y a pas toute la blâme, c'est sûr.
1: Mais les cartes qui s'est fait donner, les peu de cartes, là, les peu de munitions, il les a super mal utilisées.
0: Ça, je suis d'accord.
1: Il a plus lapidé les peu de choix qu'il avait.
0: Ça, c'est vrai. Ça, c'est 100%
1: vrai. Ça, il mérite bien du blâme pour ça.
0: Assurément, assurément. Mais c'est vrai, il y a une partie du blâme. Et ça, c'est comme dire que tous les déboires des Maple Leafs reposent sur les épaules de Brad Treliving. Il n'a pas fait partie de la solution. Il a fait partie du problème. Mais il y avait déjà des amorces à la base.
1: C'était pas Mitch Marner qui était à l'origine de tous les problèmes.
0: Ah oui, ça aussi. C'est un bon point.
2: Ouais, ouais.
0: C'est un bon point. D'ailleurs, pendant qu'on parle des Leafs, ça a l'air que John Chayka serait pas fermé à l'idée d'échanger le premier show total. Je n'y crois pas une seconde.
1: Impossible. Non?
0: Non, pas à toi.
1: Pourquoi?
0: Parce que ce serait tellement mal reçu chez la base de partisans des
1: Maple Leafs. Ouais, mais disons, tu mets la main sur un défenseur de premier plan, genre.
2: Ouais.
0: Je n'y crois pas. Pour vrai, je n'y crois pas. Je suis convaincu que Chayka va repêcher premier.
2: C'est sûr que, tu sais, on a senti comme le soulagement des partisans des Leafs quand ils ont vu qu'il allait repêcher premier. Ça m'étonnerait, là. Ça serait vraiment pas un bon premier move. Surtout que là, il y a déjà de l'anticipation sur McKenna, il y a déjà de l'anticipation.
1: Ah oui, vraiment.
2: Il y aurait une grosse déception si les Leafs draftaient Stenberg.
1: Oui. C'est ce que j'ai l'impression en ce moment.
0: Absolument.
1: Mais
2: même si la corde est très raide là.
0: Cette semaine. Ouais,
2: ben oui, c'est incroyable, incroyable.
1: Puis, c'est vraiment pas la même situation, mais il commence à avoir des petites similarités avec l'année de Shane Wright. Là. Du fameux joueur exceptionnel que là, je pense que McKenna, son développement est bien meilleur que celui de Shane Wright.
0: Mais c'est deux joueurs différents. On parle d'une bombe offensive, tandis qu'on parlait d'un centre plus responsable. C'est quand même...
1: Mais dans le sens où il y a un joueur générationnel canadien, puis là, tu as d'autres gars aussi qui commencent à mettre leur nom dans le chapeau.
0: Un Européen.
1: Un Européen, notamment.
0: Un riser européen.
1: Ou même un défenseur comme Chase Reed, en tout cas.
0: Ouais. Riser, là, comprenez-moi bien, je parle pas dans les dernières semaines. Là, ça fait longtemps qu'on le sait. Là,
1: non.
2: Exact.
1: Mais les Leafs aussi, ils n'auront pas le choix de faire de quoi. Tu peux pas ramener cette brigade défensive-là l'an prochain. Là.
0: Non.
2: Non, c'est terrible.
0: Mais tu es coincé parce que tu n'as pas de munitions.
1: Ben, leur munition, c'est d'échanger genre Nylander ou Nice ou le premier choix.
0: Ouais, mais si tu fais ça, tu t'aides pas à court terme. Fait que je veux dire, c'est comme tu veux améliorer ta brigade défensive parce que tu veux espérer te sortir la tête de l'Atlantique qui soit dit en passant l'année prochaine.
1: Ouais.
0: Va être extrêmement difficile.
2: 100%.
0: Qui l'année prochaine dans l'Atlantique n'a pas d'aspiration?
1: À la coupe?
0: Non, juste des attentes. Qui l'année prochaine se dit « Ah, c'est pas notre année, puis on va aller dans le bas, puis tu sais, on prend une pause. » Comme le Canadien a pris une pause en 23, mettons.
1: Personne.
0: Personne.
2: Je pense pas.
0: Les 8 équipes ont une motivation de faire quelque chose.
1: Ouais.
0: Les Panthers veulent revenir. Ça, c'est sûr et certain.
2: Exact.
0: Le Canadien et les Sabres veulent prouver que c'est pas des feux de paille. Le Lightning, les Bruins veulent s'accrocher.
1: Les Red Wings, un jour, ils vont vouloir faire les séries.
0: Les Red Wings vont vouloir passer à l'autre étape.
2: Les sénateurs vont
0: vouloir prouver à Brady Kachuk puis qu'on est capable de faire plus que le premier tour. Il n'y a pas une équipe dans la division Atlantique l'année prochaine qui va être plus sur le neutre. Tandis qu'à travers la Ligue, il y a encore des formations qui ont continué à assembler les morceaux puis on continue à bouger des effectifs.
1: Mais c'est pour ça qu'il y a encore plus de pression sur Chayka. Le statu quo est inacceptable. Si tu ramènes ça avec le même groupe de joueurs, impossible qu'ils fassent les séries.
0: D'accord.
1: Impossible.
0: Ouais. Je suis d'accord.
1: Il n'y a pas le choix de
0: sortir
1: à la peine son chapeau.
0: Tu as dit juste que je serais surpris que ce soit des transactions. Écoute, tant mieux si ça arrive, là, mais je serais surpris que ce soit Matthew Nice qui soit sacrifié pour de l'aide immédiate.
2: Mais ton point est bon, puis je veux dire, en prenant en considération comme tout ce qui va se passer dans la division la saison prochaine, est-ce que tu veux être l'équipe qui fasse genre « OK, nous, on prend un step back. » Quand tout le monde fonce aussi.
1: Et ils peuvent pas parce qu'ils ont pas leur choix de première ronde.
0: Ouais, c'est ça.
2: C'est ça.
0: Qu'est-ce qu'ils vont faire? Ils vont dire « Allez-y, les Bruins. Repêcher notre choix. »
1: C'est ça.
0: Avec notre choix pour protéger. Là, c'est pas clair encore si c'est les Flyers ou les Bruins l'année prochaine qui ont leur
1: choix. De manière ou d'une autre, ils l'ont pas.
2: Non, exact. C'est ça.
0: Les Leafs l'auront pas. C'est sûr. Tu parlais de gros poissons là, qui pourraient peut-être faire la différence. Un gars comme John Carlson pourrait tester l'autonomie. Est-ce que ça pourrait pas être un move à la Maple Leafs de Toronto, surtout si tu rates Radish?
1: Ah ouais, ça fait très Leafs.
2: C'est dans le range d'argent, là.
1: Un droitier, il est vieux, là, mais à court terme, on a vu

0: C'est très souvent chez les Maple Leafs, le tenter un espèce de
1: Hail Mary,
0: qu'une fois sur deux, ça marche pas. Ce serait pas assez, mais j'ai été surpris de lire ça de la part de Pierre Lebrun, là, que Carlson serait quand même assez gourmand. Il dit que il voudrait un contrat d'au moins 2 ans et 9 millions de dollars par année. Je comprends que le plafond salarial augmente, mais Lebrun dit aussi qu'il y a bien des équipes dans l'Est qui attendent vraiment de voir Carlson débarquer sur le marché des joueurs autonomes le 1er juillet. Puis j'ai de la misère à voir Pat Verbey qui donnait 9 millions.
1: Non, ça n'arrivera pas. C'est mais ça. Moi, je pense que ça vieillirait pas bien, ce contrat-là.
0: Deux ans, 9 millions. C'est pas si pire, mais
1: c'est quand même onéreux, le pauvre 9 millions. Là.
0: Il a vraiment eu une bonne saison. Là. Il a fait 60 points chapeau. Encore à son âge.
1: Je suis d'accord, mais 9 millions, c'est 9 millions.
2: Il est rendu à quoi, 36, John Carlson?
0: Ouais.
2: Ouais, c'est ça. 36 ans. Ouais, c'est ça. C'est du court terme, c'est sûr et certain. Mais on voit encore que ce gars-là a du gaz. Je pense que justement, le fait, c'est plus le montant que la durée du contrat par rapport à ça. Puis au final, ce qu'ils veulent, les livres, ils veulent du leadership. Je pense que c'est vraiment ça qui manque.
0: Mais la liste des agents libres pour l'an prochain, les gars, c'est famélique. Là.
1: C'est déplumé.
0: Avec Malkin qui a signé cette semaine, Charlie Coyle la semaine passée. Sérieux, là, c'est bon. Radish et Tuck sont les deux gros noms.
1: Lui, Tuck, as-tu perdu de l'argent?
0: Ben, c'est ça. Sinon, là, tu tombes très rapidement dans du bon. Ovechkin, j'imagine qu'il va signer avec les Capitals ou bien il va retourner en Russie, mais Anthony Manta, John Carlson, Patrick Kane, Matt Zuccarello, Victor Arvidsson, Claude Giroux.
1: C'est-tu un gars qui m'intéresserait?
0: Rasmus Anderson, quand même intéressant.
2: Ouais. Ouais.
1: Moi, un gars qui m'intéresserait, c'est Boone Jenner. Moi, j'aime beaucoup un capitaine.
2: C'est vrai?
1: Un leadership. Pas 100% durable, par contre. Là.
0: Non.
1: Blessé à l'occasion, mais un gars qui ne triche pas la game. Oui, il a ralenti, c'est vrai. Là. Tu déroules pas le tapis rouge puis tu ne donnes pas le pont d'or, mais quand même, je pense que Boone Jenner, avec un rôle adapté, peut aider un club de la Ligue nationale de hockey.
2: Ah, puis il a été bon là, en fin de saison pour les Jackets. Il a vraiment eu un apport. Là. Il est encore capable de contribuer. Là.
0: Moi, j'en avais parlé la semaine passée, mais pour le Canadien, c'est Mason Marchment.
1: Oui, c'est vrai.
2: Ouais.
1: Ah, mais ça serait textbook. Écoute, regarde la game d'hier. Là. Anderson, là, il fait de son mieux, là, mais il peut pas faire tout seul
0: non.
1: tout le temps. Là.
0: Ben non,
1: surtout
0: non.
1: si la rondelle est tout le temps dans le fin fond de notre zone. Et si tu as un peu d'aide, un gars comme Marchment.
2: Tu fais tout, là.
1: Que moi, je pense que c'était une anomalie là, que ça fonctionnait pas en début de saison et qu'on a forcé une transaction. Là.
0: Mm-hmm.
1: Moi, je pense vraiment que lui pourrait aider le Canadien. Ça, c'est un excellent point.
2: Ah, ouais, c'est un joueur d'énergie incroyable.
0: Si sur le bottom six, t'es capable d'avoir Marchment sur un trio, Anderson sur l'autre, ou même les deux sur le même trio, peu importe, ça va vraiment apporter de quoi. C'est juste que là, comme j'ai dit, il n'y a pas beaucoup d'agents libres. Les équipes ont beaucoup d'espace sous le plafond salarial. Fait qu'il va falloir faire très, très attention. Là. Ce 1er juillet en particulier, déjà chaque année, les équipes surpayent. Là. On s'entend plus souvent qu'autrement, les équipes se plantent. Cette année en particulier, je pense qu'il va y avoir beaucoup de mauvais contrats qui vont se donner.
1: Je serais pas surpris que Kent Hughes, encore une fois cette année, laisse passer la parade du 1er juillet.
0: Surtout quand il n'y a pas besoin de bouger le 1er juillet. T'sais, en soi, son effectif, t'as déjà 13-14 attaquants de la Ligue nationale sous contrat. Là. C'est le fameux deuxième centre, évidemment, qu'on recherche. Ça va être via transaction.
2: Oui, c'est sûr.
1: Ouais.
0: Mais est-ce que t'as besoin d'ajouter un gars de 4e, 3e trio? Non.
1: Tu le trouveras pas. Il sera pas disponible.
0: Ben non.
1: Le joueur via le marché des joueurs autonomes. Pas pour ce rôle-là. Si tu veux aller chercher un gars comme ça, faut que ça passe via transaction. On en a parlé plus tôt dans le Club du matin cette semaine. Nico Hischier, il y a toutes sortes de rumeurs qui circulent.
0: Parle-moi pas là-dessus.
1: Non, je t'en parle pas là-dessus.
0: On s'est ostiné la semaine passée.
1: Je vais juste dire que ça a été discuté.
2: Écoute. Pacifiquement.
1: On apprenait au cours des dernières heures qu'il y a beaucoup de clips qui appellent pour Mason McTavish aussi.
0: Mm-hmm. Ouais.
1: Ça aussi, c'est un autre candidat qui pourrait intéresser Kent Hughes. Un joueur qui a peut-être quelques voyants rouges présentement d'allumer, mais dans la vie, c'est buy low, sell high.
0: Mm-hmm. Ah, là, il est low.
2: Il est low.
0: Contrairement à l'été passé.
2: À son plus bas,
1: qu'il
2: peut être.
1: Contrairement à l'été passé, exactement.
2: Exactement. Non, puis écoute, il est encore jeune. Peut-être que c'est une question d'environnement. Il y a plein de choses par rapport à ça. Mason McTavish, ça peut être intéressant à Montréal. Dans une jeune équipe, il va rentrer directement dans le moule. Il est responsable. Mais est-ce qu'il y a encore des zones grises par rapport à, mettons, son état de santé? Est-ce qu'il a réellement atteint comme un plafond dans la ligue? Est-ce qu'il peut aller plus haut que ses 55-60 points qu'il fait en ce moment?
1: Ce gars-là n'est pas plafonné, pas en tout.
0: Non.
1: Pas en tout.
0: C'est plus entre les deux oreilles, là, de est-ce que c'est correct? C'est, C'était bizarre quand même de se faire bencher en séries éliminatoires quand t'es un gars comme ça qui est justement capable d'être physique, d'amener de l'énergie.
2: C'est un gars d'énergie.
0: D'avoir ce talent-là, puis tu sais, il a joué sur le quatrième trio, il y a des fois, il joue genre 12 minutes par match, c'est pas normal.
1: Il s'est passé quelque chose.
0: Mais c'est là où Kent Hughes, c'est un DG, un ancien agent, faut que tu fasses aller tes antennes pour savoir, OK, qu'est-ce qui s'est passé au juste? Puis après ça, c'est à toi de juger en conséquence de... Est-ce que c'est juste une question de circonstance? Je sais pas, ça clique pas avec Kenville. C'est l'histoire du contrat ou c'est vraiment de comme... Ah, il n'y a pas une bonne attitude, c'est un cancer dans le vestiaire, par exemple. Ouais. Je parle à travers mon chapeau, je ne sais pas de quoi je parle. Là.
1: Non, mais on n'est pas au courant, mais on peut très bien spéculer. Là.
0: C'est ça, exactement. C'est à toi de faire le travail, de faire ton due diligence pour savoir si ça vaut la peine ou non, parce qu'il va coûter cher. Moins qu'il chire, mais il va coûter cher. Puis je pense que les Ducks, il y aurait plus de chances qu'ils laissent partir. Ils ont moins besoin de McTavish que les Devils ont besoin de Hischier.
1: Je serais d'accord avec cette affirmation-là. Ouais,
0: parce qu'ils ont Senecky, ils ont Carlson... Gauthier, ils ont d'autres gars.
1: Lacombe en arrière. Tu parlais que ça va coûter moins cher. Évidemment, je pense que tu faisais référence au prix à débourser, mais il y aura aussi le montant du contrat. Parce que Nico Hischier, moi, j'anticipe que ça devrait tourner autour de 10, tandis que McTavish, il est signé à long terme pour encore 5 ans à 7 millions. Peut-être que 7 millions pour son rendement de cette année, c'est une catastrophe, mais je pense que ce gars-là peut remplir amplement les attentes de 7 millions. Moi, je le vois, la situation, comme un Jack Eichel ou même les Ducks en tant que tels, un Trevor Zegras, des gars malheureux, incompris dans leur formation, que s'ils vont ailleurs avec un entraîneur-chef, une organisation qui les cajole, qui se prennent soin d'eux, je pense que Mason McTavish peut redevenir le joueur qui a été repêché troisième au total et qui peut être dominant dans la Ligue nationale.
2: Parce qu'il y a quand même ce sentiment-là de meneur. Là, dans l'équipe canadienne, là, au championnat mondial junior, il a été capitaine de la formation. Il est capable de l'être.
1: Il était très bon.
2: Puis il a été excellent dans une équipe, dans une run qui a été quand même assez spéciale. Fait que oui, je suis d'accord avec ce point-là. Est-ce que c'est parce qu'à Anaheim, justement, on fait face à un Pat Verbeek qui est peut-être très autoritaire ou un Joel Quenneville qui est plus vieille que, tu sais, on va pas retourner là-dessus, mais peut-être. Pis,
1: mais ça peut laisser des traces des négociations de contrat trop serrées, là.
0: Ouais. Comme Jeremy Swayman ou, tu sais, même Piqué-Souban et Marc Bergevin, on a senti.
1: Mais là, il y avait de l'arbitrage à travers ça. Ouais. C'est différent, là. C'est une autre.
0: C'est vrai.
1: C'est une autre...
0: Ouais, l'arbitrage.
1: Je comprends le point, là,
0: n'importe quel joueur qui a eu de l'arbitrage le dit que c'est comme le pire.
2: C'est là, tu veux pas
0: le
2: faire
0: pire
2: ça.
0: Pire moment
2: pas
0: de ta carrière. Là.
1: C'est un point de non-retour.
0: Ouais.
1: C'est très difficile après ça de suer, de te donner corps et âme pour une organisation qui t'a sali.
2: C'est sûr.
1: On verra bien comment ça va tourner pour McTavish. Je suis pas le jeune joueur, c'est pas le seul qui pourrait être appelé à changer d'adresse. Il y a toujours toutes ces rumeurs-là qui entourent Simone Nemec du côté des Devils New Jersey. Nemec, cela dit, selon ce qu'on a pu lire dernièrement, il n'aurait pas formellement demandé une transaction, mais ça ne veut pas nécessairement dire qu'il est immunisé à une transaction non plus. Il pourrait encore bouger.
0: C'est quand même bizarre, Simone Nemec. Il y a tout le temps des genres de fausses rumeurs qui partent de la Slovaquie. Là. Je pense que c'est un petit peu en réponse à ça. Tout le temps, des espèces de fausses rumeurs qui sortent qu'il a demandé un échange. Il y a plusieurs saisons, on avait entendu qu'il n'était vraiment pas satisfait de son utilisation. C'est quand même un espoir qui a déçu, je dirais, là, depuis sa sélection au deuxième rang par les Devils. T'sais, quand tu commences à regarder le repêchage de 2022, ça fait déjà 4 ans, tu commences à voir que c'était peut-être pas le meilleur choix. T'sais, assez rapidement.
1: Ben, en arrière de toi, t'as Coulé qui est sorti.
0: Cutter Gauthier quelques rangs plus tard.
2: Exact.
0: Pas le meilleur move de la part des Devils.
1: Mais les Devils, à leur défense, ils voulaient Slafkovský. C'était le joueur qu'ils espéraient mettre la main dessus. Il n'avait pas besoin d'un centre parce qu'il était déjà bien nanti avec Hischier et Hughes. Alors, on n'a pas voulu aller dans la direction de Logan Cooley et de Shane Wright. Fait que finalement, on a opté peut-être un peu par défaut avec un Simon Nemec. Mais malheureusement, on a bien critiqué avant David Reinbacher, là, mais deuxième au total, un an plus vieux, c'est pas bien mieux.
0: Il a quand même joué 150 games dans le show. Là. C'est quand même une différence majeure. Là. C'est deux saisons derrière la cravate.
1: Je te le donne. Mais es-tu impressionné par le rendement de Simon Nemec?
0: Non, mais plus que le runbacker.
2: Non, mais c'est peut-être du deuxième au total aussi, puis qu'on veut laisser une chance. Puis ce gars-là, c'était quand même un défenseur de talent qui arrivait où on avait quand même une bonne anticipation de son jeu. C'est juste qu'on a été déçus. T'sais.
0: Il a l'air d'avoir un petit peu la tête enflée. C'est ce que j'ai en déduit.
1: Il a l'air un peu spécial. Effectivement.
0: Ouais.
1: Effectivement. Hâte de voir comment tout ça va.
0: Mais les Devils ont repêché bizarrement dans les dernières années. C'est Silaïev dans le top 10.
1: Silaïev, c'est vrai. Ouais.
0: En tout cas. Ouais. Et Lucius qui est bon, mais pas
2: à la hauteur de
0: top 5. Ouais. Puis Alexander Holt, ça a été un joueur super décevant.
1: Méga ouais. flop, Alexander Holt. Méga flop.
2: Quand même.
1: OK, autre joueur que j'aimerais ça qu'on parle, on va aller à l'autre bout du spectre, d'un très très jeune à un très très vieux. Corey Perry ne voudrait pas accrocher ses patins. Mm-hmm. Et toujours intention de poursuivre sa carrière dans la Ligue nationale de hockey. Je suis surpris honnêtement que ce soit du côté de Tampa. Là, niveau salarial, je suis pas sûr que c'est un fit. Puis honnêtement, soyons honnêtes, il était un non-factor en série.
0: Il suit plus du tout. Il est rendu à 41 ans. Ça n'a jamais été un gars nécessairement reconnu pour son coup de patin. Puis là, à son âge, il était même pas capable d'être dérangeant dans la série contre le Canadien.
2: Même s'il a essayé.
0: À peine vu.
1: Ouais, et pourtant, il excelle dans cette facette-là du jeu habituellement.
0: Ouais. Tu sais, pas à moi de dire ça, mais regarde, il est peut-être temps pour Corey Perry d'accrocher ses patins.
1: C'est triste un peu parce que lorsque tu étires ta carrière, tu ternis un peu ta réputation.
2: Ouais, 100%.
1: Parce que l'effet de récence, c'est réel. Tu sais, on se souvient souvent de la fin. Et prends Peyton Manning. Là.
0: Ouais.
1: Oui, il a gagné avec les Broncos.
0: Et c'était pénible à la fin.
1: C'était pas facile. Là. C'est Von Miller et compagnie qui l'a traîné. Là.
0: Compare un petit peu Corey Perry au gars. Ben, qui a été comparé toute sa carrière ou il a été associé toute sa carrière, Ryan Getzlaf. Les deux ont été repêchés la même année, ils sont arrivés dans la ligue à peu près en même temps.
2: Ils ont grandi ensemble.
0: Ils ont grandi ensemble et tout. Getzlaf n'a jamais quitté Anaheim, il a pris sa retraite. Puis Perry est parti sur une tournée de l'Amérique. Est-ce que l'héritage de Perry est plus grand que celui de Getzlaf maintenant? Non.
1: Ben, il y a quand même plusieurs finales de la Coupe Stanley.
2: Il y a un Hart.
0: Ah, mais avant.
1: Non, mais tu comprends le point. Il y a une finale avec les Stars, il y a une finale avec le Canadien, mais on va dire une finale avec le Lightning.
0: Tu fais un classement de l'histoire des joueurs de la LNH. Là. Je sais pas. Tu serais peut-être pas dans un top 100, là, mais disons tu fais un top 200, genre quelque chose de même.
1: Je veux dire, c'est pas des accolades qu'on regarde.
0: Perry, es-tu bien au-dessus de Getzlaf? Je pense pas.
1: Je comprends. Non, ça signe ce que tu as.
0: Mais c'est vrai qu'à un moment donné, 5 finales de la Coupe. C'est-tu 5?
1: Ben, après ça, c'est deux autres avec les Oilers.
2: C'est ça.
1: Ben, oh, c'est 5 finales de la Coupe.
0: C'est impressionnant pareil.
1: C'est impressionnant quand même. Là. Ben oui, ils ont tous perdu.
0: C'est quasiment plus impressionnant.
1: Hey, 5
2: de perdre? Ouais. Mais tu sais, c'est peut-être aussi pour ça, c'est s'attacher au fait que, oh my god, là, je vais peut-être éventuellement gagner une, mais à un moment donné, c'est comme, pouvais-tu passer à autre chose?
1: Ben, moi, je m'expliquerais mal. Qui pourrait aller chercher Corey Perry?
0: Ben, c'est une équipe, comme les Sharks, c'est ce que j'allais dire. Je pense pas qu'il retournerait à Chicago.
1: Non, je pense pas non plus.
0: Une équipe qui est à la recherche d'un vétéran pour bien encadrer les jeunes.
1: Pourrait aller signer, mettons, un million avec le Wild. C'est une équipe qui est quand même très à côté sur la masse.
2: Ouais.
1: Qui a peut-être besoin d'un peu de profondeur à petit salaire.
0: Il suit plus, là.
2: Ben, c'est ça l'affaire. Puis déjà que... le Watt, en tout cas, le Watt, c'est une équipe qui, je trouve, qui était comme en termes de vitesse, ça a été en deux temps. Top 6 quand même vite, mais les 3-4e trio, c'est un peu plus.
0: Ils n'auront pas Malkin.
2: Ouais, en plus.
1: Non, parce qu'il est resté à Pittsburgh.
2: Exact.
1: Contre intéressant quand même. Mm-hmm.
0: Énormément de bonus.
1: Tu peux aller chercher jusqu'à 9 millions de dollars, Malkin.
2: Ouais.
1: Hey, c'est de l'argent, là.
2: Mais oui.
1: C'est 5,5 garantie. C'est 500 000 à chaque fois qu'il gagne une ronde de série. Il y a un montant aussi, c'est-tu un million et demi, je me souviens plus, le bonus, s'il fait les playoffs. Mm-hmm.
0: Carl Dubis, il doit pas triper sur sa job avec les Pingouins.
1: Ben, qu'est-ce que tu faisais?
0: Ben, dans le sens où parce il n'y a pas vraiment les coups des franges pour faire ce qu'il veut. Là.
1: Non, ça, c'est
0: il
1: vrai.
0: Est menotté.
1: Il est en mode attente. Il est à la merci du noyau. Tant que vous se l'entendez que vous voulez jouer avec les gars, on continue.
0: Et plus il attend, plus après ça, ça va être plus difficile de redécoller. Là.
2: Mmh.
0: Parce que tu vas avoir échangé ces gars-là ou peu importe, là, mais en tout cas, disons, tu vas avoir eu moins de valeur pour eux, tu vas avoir un moins gros retour.
1: En même temps, ils ne pouvaient pas les échanger l'année qui vient de passer, ils étaient dans la course.
2: Mmh.
1: Ça aurait été très mal reçu.
2: La surprise, la surprise des résultats cette année aurait fait en sorte que
0: ça a faussé la
2: donne. Exact. Mais
1: ce qui est intéressant dans le contrat de Malkin, c'est que les bonus, si jamais on n'est pas en mesure de les absorber sur le plafond salarial, comme ce sera le cas pour le Canadien avec des bonus à Demidov et des bonus à Kapanen, en raison du salaire de Laine qui est toujours avec l'équipe, il y aura une pénalité sur la masse salariale l'année prochaine. Donc, le Canadien ne commencera pas, c'est 104 millions, je pense, le plafond l'année prochaine, ne commencera pas avec 104 millions d'espace, ou peut-être commencer avec, je sais pas quoi, 103 millions.
2: Mm-hmm.
1: Bon, ça, c'est une réalité. Ben, en faisant ça comme ça, si jamais Malkin, les bonus rentrent, mais tu vas hypothéquer ton année prochaine. Les pingouins, dans le court terme, la masse ne devrait pas être un enjeu. Fait que t'es quand même en mesure de contourner un peu le problème. On avait fait ça avec les Oilers il y a quelques années avec Connor Brown. Mm-hmm. On lui avait donné un contrat d'un an à 1 million, si ma mémoire est bonne, mais des bonus, genre, je dis n'importe quoi, mais genre 20 games joués. Là. Je me souviens Mais c'était des bonus super facilement atteignables, mais ça faisait en sorte que cet argent-là allait être impacté de la masse de l'année suivante, ouais, parce que les Oilers étaient...
0: C'est quand même dangereux quand t'es une équipe comme les Oilers, que tu sais que tu vas être prétendant aussi l'année d'après. Mm-hmm.
1: C'est sûr, mais là, on gérait dans le court terme.
0: Une année
1: on
0: à la fois.
1: On essayait d'y aller une année à la fois, effectivement.
0: Mais c'est comme j'ai de la misère, en tout cas. Je pense que c'est que je suis trop froid puis trop comme rationnel. Puis les pingouins, comme j'ai aucun attachement émotionnel envers eux. Là, fait que c'est pour ça que je parle comme ça. Mais pour moi, cette équipe-là, ça va être dangereux à quel point ils vont être pourris là, une fois que tout ça va être fini.
2: Mais c'est sûr, tellement d'attente est là, mais en même temps, avec tout ce que ces joueurs-là ont donné à l'organisation, est-ce que tu as vraiment le choix de comme être patient avec eux puis leur donner un peu, si tu veux, les accommoder?
0: Mais moi, je pense que oui.
1: T'sais. C'est un jeu dangereux, Ali. Hugo, il a pas tort. Là. C'est quand même des... Je comprends là, que ton côté cartésien parle, mais quand même gagné 3 coupes là, pour ton organisation. Là.
2: Ils ont joué quoi? Ils sont rendus à comme 1100 games ensemble?
1: Quelque chose comme
2: ouais.
1: ça.
0: Moins pis.
2: Non, mais c'est ça. Non, mais c'est ça,
1: reste
2: je dis.
1: Quand même que faut que tu fasses attention. Regarde comment le Canadien, la fin de la rupture avec Markov a été mal reçue. Et Markov n'a rien gagné ici. Là.
0: Ouais, mais tu peux faire. Tu sais, il y a une limite.
2: Mais je
0: peux bien. Te séparer. T'sais, tu peux faire une genre de séparation à l'amiable où lentement tu te détaches du morceau, puis tu détaches les morceaux, puis tu peux t'asseoir avec les gars, puis avoir une discussion, puis dire hey, pour le bien-être de l'organisation, de l'entreprise, du logo que vous avez porté si fièrement pendant longtemps, il faut qu'on passe à autre chose.
1: Mm-hmm. Okay, je vais te donner deux autres exemples. Quand le Canadien a mis fin à Guy Lafleur, puis finalement il a retonti dans la Ligue nationale, tu parais pas bien. Ou quand les Packers ont décidé que c'était la fin pour Brett Favre et que finalement il est retonti, tu parais pas bien. Si tu décides que c'est la fin pour Malkin parce qu'on pense qu'il est arrivé au bout du rouleau, ce qui n'est pas le cas parce qu'il y a eu une excellente saison, là, je comprends qu'on change un petit peu l'exemple, puis que finalement il décide de s'engager ailleurs, tu sais. Mais je te comprends, là. Moi aussi, je suis rationnel. Là. Puis moi aussi, je me dis, faut aller dans l'autre direction.
2: Mais c'est sûr qu'il pense ça, Carl Dubus aussi.
1: Mais Dubus qui est un peu pogné entre l'arbre et l'écorce en ce moment, à mon avis.
0: Mm-hmm. Les Sharks l'ont fait avec leur gars. Pas avec pareil, Thornton, là. Je suis en train de comparer Thornton, Marleau
1: À des triples gagnants de la Coupe.
0: Mm-hmm. Mais tout ça pour dire que... Il y a quand même une façon de faire les choses.
2: Sauf
0: là,
2: que ça venait un peu du joueur. T'sais, mettons, dans la situation de Joe Thornton, je pense que lui, il voulait se mettre dans une situation où il pouvait gagner la Coupe. C'est pour ça qu'il est allé à Toronto.
0: Ouais,
2: c'est pour
0: raison.
2: Ça qu'il est allé avec les Panthers. Les gars, là, sont ils veulent rester.
1: Et aussi, à travers ça, on parle d'un contrat d'un an d'un gars qui est encore capable de jouer au hockey.
2: C'est ça.
1: C'est pas un
2: c'est pas
1: gars...
2: Corey Perry.
1: C'est pas Corey Perry, exactement.
0: C'est pas un fardeau.
1: C'est pas un fardeau. T'as encore Crosby qui est sous contrat un an. Tu décides de donner l'année supplémentaire à Malkin. Oui, OK, c'est bien que la clause de non-mouvement, mais il n'y a rien qui dit pas qu'il serait pas qu'il pourrait pas la lever en cours de saison si jamais. C'est pas le pire move de Carl Dubus, mais je te rejoins en ce moment. C'est pas l'équipe de Dubus. Il est comme obligé de faire des manœuvres en fonction de ce qui a été préétabli avant qu'il prenne le poste, même si ça fait déjà plusieurs années qu'il est en poste à Pittsburgh. Mm-hmm. C'est comme ça.
0: Parce que, en tout cas... Je sais pas, je trouve que la loyauté dans le sport, c'est un terme qui est un petit peu surévalué. Puis que personne ne doit rien à personne.
1: Ça
0: que...
1: dépend pour qui.
2: Mais c'est parce que t'es vraiment plus pour l'aspect business, mettons, du sport.
0: Oui.
2: Right?
0: C'est des business.
1: Non, mais oui. ça dépend de la situation. Malkin, c'est un choix de l'encan 2004.
0: Ouais.
1: Un gars qui est loyal, puis qui finalement ne l'est pas, qui a été repêché il y a 6 ans, c'est pas la même chose.
2: Mm-hmm. Le gars, ça fait longtemps qu'il est là. Crosby, même chose.
1: De toute façon, Carl Dubus, le soir, il arrive chez eux, et ce qu'il fait, tu prends un petit chalet Zanaus, il relaxe, deux pieds sur le pouf, pense à ses affaires, la vie est belle. Je vous laisse d'ailleurs avec une petite capsule de Zanaus. 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Merci Oli, merci Hugo pour un autre épisode du podcast Radar. J'espère que vous avez apprécié à la maison. On essaie de faire un petit round-up de ce qui se passe à travers la Ligue nationale de hockey. Il y en aura quelques-uns des épisodes comme ça jusqu'au repêchage. D'ailleurs, mandat de Radar qui devrait se poursuivre jusqu'à la fin juillet.
0: Ah ouais, ouais, on va couvrir tout.
2: On va être là en force.
1: On va s'amuser avec ça très tard. Alors, n'hésitez pas à continuer de nous suivre via les plateformes de la Commission athlétique. Merci beaucoup de nous écouter. On l'apprécie. On espère que vous y serez encore dans 7 jours pour un autre épisode de Radar. Bye bye.

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5: Bonjour à tous, épisode numéro 35 de Processus. J'espère que ça va bien. Anthony Marcotte, en compagnie de nos collègues Martin Thériault et Marco D'Amico. Cette semaine, au menu, on pense tranquillement pas vite à mettre la table pour le repêchage 2026 qui a lieu dans à peu près un mois, jour pour jour. Et on va décliner les questions qu'on a en vue du repêchage sur deux épisodes. Donc, partie 1 aujourd'hui, potentiellement la semaine prochaine. On se doute que ça va être la semaine prochaine, dépendamment de l'actualité. On aura 10 questions. On en établit 5 aujourd'hui dans le premier épisode. Connaissez nos panélistes, d'habitude, c'est des questions de développement. Alors, on va leur laisser tout le temps nécessaire pour discuter des quelques sujets d'importance en vue du prochain repêchage. 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Martin Thériault, Marco D'Amico, ils sont avec nous, comme toujours, Marty en studio, Marco à distance. Messieurs, comment allez-vous? Marty?
6: Ça va bien, ça va bien. Écoute, très, très, très excité. Écoute, c'est plaisant de faire comme épisode, justement, les questions de développement. Là, tu sais que ça commence à sentir repêchage. Ouais. Et là, ça vient toujours me chercher un petit peu.
5: Ouais, on met toujours la table au fil de la saison parcimonie. Hein. De temps en temps, on en parle, tel espoir a fait telle chose, mais là, on rentre vraiment dans les moments importants où les équipes finalisent leur liste et se préparent pour le repêchage. Marco, c'est presque Noël avant le temps, là, le repêchage, quand on entre là-dedans.
7: Oh, absolument. Puis je pense que c'est là où tu as la Coupe Mémorial présentement qui est en jeu. Et à partir du moment où ce tournoi-là prend fin, boum, la combine, ça commence les visites des espoirs envers les équipes au haut du repêchage, les discussions entre les équipes, qui va essayer de transiger, qui va échanger son choix, et on se rend finalement à la fin du juin pour le repêchage. Donc, tout un sprint, et en plus avec la petite course du Canadien de Montréal en série présentement, on est dans le luxe ce printemps-ci pour le hockey.
5: Non, absolument. Puis, on continue de les faits et gestes aussi des Saguenay de Chicoutimi. Peut-être avant d'entrer justement dans nos questions, un petit mot sur les Sags qui sont présentement en pleine Coupe Memorial. Une victoire au moment d'enregistrer, ça se passait hier contre les Rockets de Kelowna. Un but de Liam Lefebvre en prolongation qui permet aux Sags d'au moins s'assurer d'un match à élimination directe. C'est le match qu'on appelle le match suicide avant la demi-finale. On va peut-être être capable d'améliorer notre sort là, dépendamment si on bat les Rangers de Kitchener dans le dernier match du tournoi. Tournoi à la ronde. Quelle est ton évaluation des Sags, Marty, après deux matchs au tournoi?
6: Je pense que du côté des Sags, le premier match, bon, un nom à retenir, c'est Landon Dupont. Lui a été absolument renversant. Je pense que les Sags, ça leur a pris beaucoup de difficultés à comprendre justement comment Dupont était capable d'être efficace pour relancer l'attaque, mais pas simplement pour transporter la rondelle comme un Tommy Blair le faisait en finale, par exemple. Là, ils se sont rendus compte que, OK, il est capable de jouer parfois plus haut dans la zone, capable de provoquer énormément de revirements. Je pense qu'il a été compliqué des Sags. On a de la difficulté à se mettre en marche. On est peut-être un peu rouillé. J'ai trouvé qu'il y avait beaucoup de revirements, beaucoup de pertes de rondelles facile, sans nécessairement que les Silver Tips d'Everett mettent énormément de pression. La bonne nouvelle, par contre, c'est qu'on est arrivé contre les Rockets de Kelowna. Et là, selon moi, on a pas mal vu, plus vu les vrais Sags. Déchet avant qui était agressif, on était capable de précipiter les choses du côté des, de Chicoutimi. Ça a peut-être pris une dizaine de minutes avant que ça se mette en marche. Kelowna, c'est une équipe quand même physique qui frappe énormément. On a tenté d'imposer le rythme. On joue quand même à la maison. Ça donne un avantage pour les Rockets. Mais à un moment donné, plus le match a avancé, puis c'est pas compliqué, les Sags ont mis leur bas de travail. On est peut-être plus petit, on frappe peut-être moins, on était plus efficace. On gagnait des bagarres. On était capable d'aller se glisser entre la rondelle et le porteur, puis on était capable d'aller provoquer une foule de choses, puis ça a comme un peu changé. C'est là où les Rockets, parfois, ont été trop agressifs. On était capable de provoquer des contre-attaques, puis c'est comme ça qu'on a été capable d'aller marquer. Là, tu as parlé de Lefebvre, son deuxième but, c'était sensationnel, mais... Je pense qu'on est encore mieux. La fin du revers en échappé, une passe de Maxime Schaefer. Sans dit long, justement, on a profité d'une erreur des Rockets. Donc, je trouve que c'est positif pour le reste. Rien de garanti, rien de sûr non plus. Mais je trouve que dans le match, j'étais plus convaincant.
5: Il y en a un qui est admissible au repêchage cette année, Liam Lefebvre. Clairement, un tournoi comme celui-là, ça peut améliorer sa cote sur, en vue du repêchage.
6: Mm-hmm. Oui, ben, ça fait pas simplement améliorer, pas simplement ce tournoi-là. Ça fait depuis le début des séries que Liam Lefebvre. Je vais te parler pour moi personnellement. Souvent en série, je me dis OK, est-ce qu'il est capable de faire le travail dans les moments importants, puis quand ça compte. Puis je me souviens que j'avais eu un avant-goût de ça au match des espoirs de la LHJMQ au début de la saison. On s'entend, le Liam Lefebvre à ce moment-là jouait avec l'Océanic de Rimouski. C'était une des pires, sinon la pire équipe de la LHJMQ. T'as pas une grande formation. Liam Lefebvre est débarqué dans ce match-là. Ça a été un des plus intenses, un des plus physiques. Puis son équipe avait perdu, mais il avait quand même gagné là, un titre de joueur du match. Puis là, évidemment, il y a eu la saison à Rimouski, ça s'est déroulé. Échangé aux Sags à la période des transactions. Puis là, ben, ce que tu es capable de voir avec Liam Lefebvre, c'est qu'il coche énormément de cases pour la LNH. Il est 6 pieds 3 pouces. C'est un joueur qui est super physique. Il frappe, mais il est capable de déranger également après les sifflets, capable d'aller au filet, capable d'aller chercher des retours. Puis on commence à voir qu'il y a des fichus de belles habiletés aussi. Les mains sur son premier but, c'est intéressant. Son tir sur réception dans la prolongation qu'il a décoché, là, il en a marqué 3 ou 4 comme ça facilement dans les 10 ou 11 derniers matchs de sa part. La seule chose, c'est son coup de patin. Moi, c'est ce qui me fait douter du potentiel, par exemple, peut-être d'un top 6 et tout ça. Mais là, tu dis, écoute, c'est un gros bonhomme qui est capable d'amener des mains, qui est capable de s'illustrer quand ça compte. Ça fait mal, habituellement.
5: Marco, ton petit clin d'œil sur les Saguenayens?
7: Ben, écoute, moi, je voulais parler de Lefebvre. C'est Marty qui a sauté dessus. Mais écoute, on parlait de lui, on le voyait plutôt comme un choix de milieu, de troisième tour, disons. Puis je pense qu'avec les performances qu'on a vues en série... la performance qu'on voit avec les Sags, c'est certain qu'être 6 pieds 3, être un droitier comme centre est important aussi. Il y en a peu dans cette ligue ou il y en a moins dans cette ligue. Personnellement, je pense que c'est un gars qui pourrait voir son nom sortir dans le deuxième tour si, avec un tournoi comme il connaît en ce moment. C'est ce genre de joueur-là qui va être capable, selon moi, avec plus d'opportunités l'année prochaine, de démontrer un peu plus de ses habiletés offensives parce qu'on sait son côté toué est là et on sait qu'il est capable d'impacter un match quand c'est nécessaire. Et je pense que c'est ça qui devient très important quand tu commences à regarder des joueurs de soutien comme ça dans ce contexte-là. Et pour moi, j'ai grandement aimé parce que c'est quelque chose se lever contre Everett. C'est une excellente équipe. Ils sont vraiment capables d'étouffer le jeu. Donc, d'être capable de se lever, de sortir... Écoute, même le but en prolongation, ils ont eu plusieurs opportunités sur le même jeu d'être capable de finir, mais de retourner, de mettre un deuxième effort. Tu sais, c'est des habiletés qu'un recruteur va regarder ça, va dire « Oh, OK, on voit vraiment un travaillant ici. » D'ailleurs, je me souviens, j'ai eu une conversation, je ne vais pas nommer le nom de la personne qui travaille en média, mais qui couvre le repêchage, qui m'a envoyé un texto hier pour me dire « Lefebvre doit sortir en deuxième tour », c'est ça qu'il m'a dit. On verra si les listes de la Ligue nationale, parce qu'on sait public versus la Ligue nationale, toujours un peu différent. Ouais. Mais avec les habiletés qu'il a, ça serait pas surprenant de le voir sortir au pire des pires en fin deuxième.
6: Petite précision avec Liam Lefebvre, par contre, là, c'est un joueur à sa deuxième année d'admissibilité. C'est un 2007 qui est né à l'été. Donc ça, c'est à considérer. Cependant, moi, parfois, je suis un peu sévère quand ça arrive, un joueur ouais. comme ça. Par contre, lui, c'est que l'an dernier, ça s'explique un peu. Il était dans les rangs secondaires américains. Tu sais, t'as pas nécessairement la vitrine. Est-ce que tu peux vraiment comparer, dire est-ce qu'il est vraiment bon et tout ça? Tu sais, il joue avec d'autres espoirs admissibles en ce moment au repêchage. Il y avait d'excellentes statistiques à ce moment-là. Là, t'amènes, t'as peut-être un peu plus de concret. Donc, tu sais, parfois, t'as le gars à deuxième année d'admissibilité qui arrive, puis OK, il s'est développé sur le tard. Oui, il est très bon, mais il y a un an de plus que tout le monde. Faut que tu fasses attention. Puis c'est le cas quand même avec lui. Mais son parcours est un atypique aussi, donc c'est à considérer. Là.
5: Alors, on va continuer de suivre les Saguenayens dans leur parcours à la Coupe Memorial. Ça se déroule toute la semaine du côté de Kelowna, à Colombie-Britannique. Ceux qui sont là sont chanceux parce qu'il y a bien un des beaux coins au pays, ça. La région de l'Okanagan, là, c'est vraiment un superbe endroit pour y tenir un tournoi comme celui-là. Maintenant, messieurs, on saute dans le vif du sujet. J'ai 5 questions. Les 5 premières de notre thématique. La première est très évidente, très simple. C'est-tu un bon draft? Tout simplement.
6: De la façon que je le vois, puis j'ai changé d'idée tout au long de la saison, moi, je pense que si tu regardes le top 10 ou 15, c'est un excellent repêchage. On va en reparler un peu plus par rapport à des comparaisons, mais c'est que je pense que tu as facilement 10 voire 15 joueurs que tu peux rarement te tromper, puis un peu tout. Tu as des centres, tu as des ailiers, tu as des défenseurs, énormément de défenseurs. Ça, c'est un clou. On y reviendra également. Donc, ça, c'est très, très bon. Puis là, moi, par la suite, moi, je me suis posé. Là, pendant longtemps, je me suis dit, je suis pas sûr qu'il y ait énormément de profondeur. Parce qu'on dirait que j'arrivais à 15 dans ma liste, puis là, vers jusqu'à 29, 30, 31, puis je me disais, ouais, pourquoi j'ai ce gars-là 16e? C'est pas un gars que j'aime beaucoup, mais il a tellement peu de talent. OK, je vais le mettre 16e. Mais là, on dirait que. Tout, au fur et à mesure, on dirait qu'il y a beaucoup de. Oui, il y a des gars qui ont baissé leur cote, mais t'en as qui sont arrivés un peu de nulle part. Tommy Blal, c'en est un, notamment avec les Wildcats de Moncton. Donc là, t'en as 3, 4, 5, 6 joueurs comme ça. Puis tu commences, évidemment, tu multiplies tes visionnements, tu multiplies un petit peu les recherches que tu fais sur certains joueurs. Puis là, j'en arrive au point où, tu sais, avec mon autre balado, le podcast La Relève, on publie notre top 64. J'ai dévoilé 22 rangs déjà. Là, j'ai dévoilé des rangs 43-64 en ce moment. Puis je regarde qu'est-ce que j'ai vers 62-63, puis je me dis, écoute, j'aime énormément les gars que j'ai là, puis il y a des gars que j'ai même pas présentés, que je me dis, écoute, dans d'autres années, je les aurais peut-être placés, je sais pas, 59, 60, 61, puis ça m'emmène pas gardien. Donc, tu sais, là, je trouve que c'est très, très, très intéressant. Donc, je pense que dans le top 10 ou 15, tu peux rarement te tromper, mais par la suite, allô les Canadiens de Montréal, je pense que c'est une équipe qui a des choix de 2, de 3, de 4e tour. C'est plus possible que d'autres années d'aller peut-être frapper un coup de circuit, je pense.
5: OK. Intéressant. Marco?
7: Ah, ben, écoute, moi, j'ai toujours aimé le haut de ce repêchage-là, que ce soit Gavin McKenna, Stenberg ou la longue liste de défenseurs de premier plan qui risquent de sortir très tôt. Un peu à l'image de ce que Marty expliquait, on se doutait juste. Moi, pour moi, la qualité d'un repêchage, oui, c'est le haut du repêchage, mais moi, vraiment, ce que je regarde, c'est les rangs 20 à 45. C'est là où je regarde vraiment la profondeur. Puis j'étais entièrement d'accord avec Marty. Peut-être en septembre, octobre, je ne voyais pas nécessairement ce calibre de repêchage-là. Mais là, on a eu des surprises. On a eu des J.P. Earlbird dans la WHL, Tommy Blair dans la LHJMQ. Mais il y a aussi d'autres gars qui se sont développés durant l'année qui, selon moi, ont vraiment ajouté à leur charpente. T'sais, Maddox Dagenais, on le voyait plutôt en deuxième tour. Et là, il y a une grande majorité qui le voit en premier tour. T'as aussi Mutrin, t'as Jackson Cover. On voit aussi Jack Ekstall avec les Phantoms de Youngstown qui a connu une très belle saison aussi. Igor Shilov qui a très bien fait dans la LHJMQ aussi. Lui aussi a reçu beaucoup de fleurs. Les frères Rock aussi, en début de saison, on les voyait pas nécessairement en premier tour. Donc, il y a eu plusieurs joueurs qui se sont ajoutés à cette liste-là et on avait déjà des Matisse Preston, des Xavier Villeneuve. Donc, c'est là où on commence à avoir une très belle profondeur qui s'installe dans ce range-là. Et pour moi, je trouve que c'est un bon repêchage en termes de profondeur. Et même en allant en deuxième et troisième tour, il y a des profils intéressants, selon moi, qui pourraient avoir un potentiel top 6 ou top 4 qui va faire en sorte que des équipes qui ont plusieurs choix de deuxième tour. Je regarde d'ailleurs les Flames de Calgary. Ils vont être capables de vraiment aller piger des personnes intéressantes pour leur organisation. Donc, pour moi, bonne cuvée. Il n'y a pas nécessairement le joueur générationnel. Tu sais, il n'y a pas de Matthew Schaefer Il n'y a pas de Connor Bedard, il n'y a pas de Macklin Celebrini. Je pense que la saison qu'on a vue de Gavin McKenna est peut-être une couche en dessous, mais il est quand même un joueur excellent qui va changer une franchise. Même chose avec Stenberg. Donc, je trouve que ça a tout pour être un bon repêchage.
5: Pourtant, dans le cas de McKenna, si on évalue la progression du jeune depuis 5-6 ans, c'est pas d'hier là, qu'on le voit arriver pareil. Là. Puis son profil se comparait à tous les générationnels qu'on a vus. Pourquoi lui, c'est différent à ce point-ci? C'est sa saison, selon vous?
7: Je pense que c'est sa saison, mais il a aussi joué dans la NCAA. Et comparé à, exemple, Connor Bedard, qui, lui, a dominé dans la WHL. Mais Connor Bedard, tu sais, les petits joueurs peuvent dominer dans le junior canadien. C'est plus difficile de dominer en étant un petit joueur, un joueur plus frêle dans le contexte de McKenna. Dans la NCAA, parce que c'est d'ailleurs sont plus vieux, plus physiques, les systèmes sont un peu plus matures. Donc, dans ce contexte-là, c'est un peu difficile. Puis on l'a vu avec Connor Bedard. Sa première saison dans la Ligue nationale, elle était correcte. Selon moi, elle était bonne, mais il a eu la difficulté pour prendre son envolée. Ça l'a pris un peu de temps et on l'a vu finalement cette saison-ci. Je pense que potentiellement pour le meilleur, je pense que Gavin McKenna a vécu cette adversité-là cette année en jouant dans la NCAA. Puis peut-être ça va l'aider à faire le saut un peu plus facilement avec les Maple Leafs. Et d'ailleurs, je pense qu'il va, même si on aime rire des Maple Leafs, je pense que pour McKenna, atterrir à Toronto avec un centre comme Matthews, c'est une bien meilleure situation que son cousin qui est arrivé à Chicago qui avait personne avec qui jouer. Donc, c'est des fois, on le regarde comme ça et on se dit, on comparait ces deux-là, mais selon moi, le joueur qui est sorti générationnel vraiment, c'est le joueur que personne ne voyait comme générationnel au moment de son repêchage, c'était Macklin Celebrini. Donc, c'est difficile de projeter.
5: Schaefer aussi,
7: Schaefer aussi, mais Schaefer, pour moi, c'était plus le doute parce qu'il n'a pas beaucoup joué. La blessure a joué là-dedans. Mais Macklin Celebrini, sa saison au complet, le monde, oui, on le voyait comme un premier centre en devenir. On comparait à certains premiers centres de la Ligue. Mais je ne crois pas qu'il y avait beaucoup de personnes qui allaient se dire il va émuler Sidney Crosby.
5: Non, être dominant de la sorte, pour personne ne voyait ça arriver.
7: Exactement. Donc, c'est là que ça change la donne.
6: Ouais, excuse-moi, Marco, je l'ai pas coupé, là. Je pense qu'il y a deux points qui sont importants là-dedans. La fameuse étiquette de joueur générationnel. Premièrement, évidemment, tu sais, la plupart, je veux pas être méchant, mais la plupart des gens, les amateurs, ils ont pas vu jouer, les jeunes. Donc là, il se fie à deux choses. Les faits saillants, puis des statistiques. Donc là, tu vas dire, OK, Gavin McKenna, disons qu'il a obtenu 130 points, puis que Bedard en a obtenu 140. Oh, OK, il est au même endroit. Donc, ça, c'est là qu'il faut faire attention. Ce n'est pas parce que tu as les mêmes statistiques que c'est la même chose. Il y a des choses qui changent. Dans le cas de McKenna, moi, je pense qu'il y a un aspect qu'on a fortement sous-estimé. C'est pas un joueur de centre, c'est un ailier. Ça, c'est pas mal plus important. Le joueur de centre prend beaucoup plus de responsabilités dans les mises au jeu. Tu te replies défensivement, tu viens aider tes défenseurs, tu dois suivre l'attaque. Tu es le gars qui amène la transition. Tu es le joueur qui va toujours se positionner pour aider tout le monde. Tandis qu'ailier, c'est pas mal plus simple. Tu surveilles ton joueur de pointe, tu attends que le joueur de centre t'alimente, tu attends que le joueur de centre revienne vers toi, tu l'alimentes et par la suite, tu peux te concentrer uniquement ou presque sur ton attaque. C'est pas la même chose. Puis, je dirais également de dire à tout, pour pratiquement n'importe quel joueur, que c'est des joueurs générationnels, m'excuse, mais il y a un joueur générationnel. C'est la définition de joueur par générationnel, c'est que c'est un joueur par génération. Et donc, par conséquent, tu peux pas commencer à dire que c'est Bedard, c'est Celebrini, c'est McKenna, c'est Matthew Schaefer.
5: Tu parles de meilleure position. Moi, je pense qu'un en défense, un attaque, ça se dit.
7: Puis même là, je dirais, un ailier générationnel est différent qu'un centre générationnel aussi. Là. Comme, tu peux pas me dire qu'on peut pas appeler Alexander Ovechkin générationnel. Il a battu un record de la Ligue nationale par un joueur générationnel. Donc, pour moi... Ouais. Il doit être considéré dans le contexte de générationnel, même si il est sorti dans un repêchage juste avant le joueur générationnel de cette génération dans Sidney Crosby. Je crois que tu peux avoir 3 ou 4 joueurs générationnels, mais tu peux pas tous les avoir en la même position. C'est très, très rare. Donc, pour moi, un ailier générationnel peut exister en même temps qu'un centre générationnel et un défenseur ou un gardien de but générationnel. Ça arrive parce que c'est une fois par génération, par position. Ça, c'est plus ma définition.
5: Ces générations, on peut voir la génération plus courte que d'autres, là. C'est une génération, c'est 25 ans d'âge, là. C'est long, le 25 ans, pareil. Là.
7: Pas au hockey. Il faut prendre en considération la
5: durée d'une carrière. Donc, un aux 15-20 ans, maintenant.
6: Moi, j'aime dire aux 10 ans parce que ça va.
7: 10 ans, ouais.
6: Moi, c'est comme ça que je le vois, là. C'est que oui, t'es le joueur d'une génération, mais t'incarnes ta génération. C'est par ton style de jeu que tu vas l'incarner également. Donc, prenons, moi, selon moi, c'est ces trois joueurs-là en ce moment, là. Disons, les années 2000, c'était Sidney Crosby. Sidney Crosby, qu'est-ce que ça a fait en sorte? Le joueur complet par excellence. Qu'est-ce que tu as vu arriver avec tous les joueurs, toutes les vedettes qui ont été repêchées par la suite? Évidemment, c'était pas simplement ça, mais les joueurs essayaient de se modeler beaucoup comme Sidney Crosby. Des gars fiables défensivement, ça a donné, même s'ils ne jouent pas de la même façon, mais tu as un John Tavares qui est assez complet. Ça donne plein d'autres joueurs comme ça. Là, tu as Connor McDavid qui arrive en 2015. Lui incarne l'élément vitesse. C'est un gars qui est extrêmement rapide, qui est spectaculaire. Là, tu as vu par la suite, encore une fois, des degrés différents, mais là, tu as vu plein de joueurs arriver par la suite, 3, 4, 6 ans plus tard, qui étaient un peu dans le moule de McDavid. Là, la fameuse, tu sais, le style de Crosby, t'en as encore, mais là, c'était beaucoup plus des McDavid. Et là, selon moi, c'est McLean Celebrini. Là, McLean Celebrini débarque, vient de connaître une deuxième saison hallucinante. Puis là, on verra bien. Ça se peut que dans 5 ans, je me sois complètement trompé, que finalement, ce soit, par exemple, Connor Bedard. Mais ce qui pourrait arriver, c'est que là, les jeunes qu'on va commencer à avoir pour les repêchages 2028, 2029, 2030, 2031, devraient commencer à avoir beaucoup d'émules, sans être aussi bons, mais des émules de McLean Celebrini. Moi, c'est là, l'étiquette de joueur générationnel, c'est de dire, OK, le hockey, je jouais de cette façon-là, à ce moment-là.
5: Mais moi, j'ai influencé mon sport.
6: Exact. Moi, c'est comme ça que je le vois.
5: Ah, c'est une très bonne façon de voir les choses. Ouais. C'est vrai que ces deux-là ont eu une énorme influence. Puis Celebrity, convaincu qu'il devient maintenant, très bientôt, la face du hockey. Les gens vont le suivre de très, très près. OK, on a dévié un peu du sujet. Je vous ramène un petit peu dans le bon sens, dans le bon chemin. On y va avec joueurs de centre. Parce que les joueurs de centre, à chaque repêchage, ça monopolise l'attention et c'est normal. Toutes les équipes veulent se trouver un joueur de centre numéro un au repêchage. Il y a des années où c'est plus rempli d'options, d'autres un peu moins. Cette année, c'est un peu ça. Beaucoup de défenseurs ont de deux superbes alliés en début de repêchage, mais il y a des joueurs de centre à des profils intrigants à travers tout ça. Par contre, moi, la question que j'ai, parce qu'on se rappelle la sélection de Jesperi Kotkaniemi, est-ce qu'une équipe va arriver et commettre l'erreur de s'étirer le coup un petit peu trop vite et prendre un joueur de centre plus tôt qu'il ne le devrait?
6: Moi, je pense pas, pour la simple et bonne raison que les équipes dans le top 10, à l'exception peut-être des Panthers de la Floride qui n'ont pas vraiment de besoin, là, c'est une équipe qui, si on exclut les blessés, était une équipe compétitive, une équipe prétendante à la Coupe Stanley. Mais sinon, on parle d'un repêchage de défenseurs. Toutes les équipes ont pas mal besoin d'un défenseur. Tu peux voir une faiblesse. Tu sais, les Sharks ont besoin d'un défenseur droitier. Les Hawks ont besoin d'un défenseur. Le Kraken à 7 a besoin d'un défenseur.

0: Là, tu as Jesperi Kotkaniemi vient de connaître un mondial des moins de 18 ans fantastique. Donc là, OK, je veux le prendre. Puis là, tu as entendu que les Coyotes voulaient peut-être Kotkaniemi à 5. Puis là, ben, finalement, les se rabattent sur un centre aussi, Barrett Hayton. Il a une meilleure carrière que Kotkaniemi, mais pas une bien meilleure carrière. Et là, je pense que ça a influencé beaucoup de choses. Je pense que cette année, c'est un peu différent pour ça. Puis bien honnêtement, là, pour voir le repêchage 2018, je trouve pas que c'est un grand repêchage.
1: Non. C'est un bon repêchage de défenseur, par contre. Mais c'est pas un bon repêchage du coup. Puis je pense que c'est un bon point. Je vais être quasi d'accord avec Marty. Parce que Marty a, comme toujours, apporté de très bons points. Mais où ce que je pense que j'irais, c'est... Moi, personnellement, je pense que Caleb Malhotra mérite d'être sélectionné troisième ou quatrième dans ce repêchage-là. Je pense, par contre, que c'est pas nécessairement au haut du repêchage qu'on va voir certaines équipes se lancer sur des centres trop tôt, mais dans la fin du top 10 et le milieu du repêchage. Je pense que c'est là où que ça pourrait, on pourrait voir certains défenseurs glisser pour que certains de ces centres-là, des Tylan Lawrence, des Viggo Björk, des Suvanto, soient choisis un peu plus tôt qu'on l'imaginait. Puis je pense que moi, personnellement, tu sais, on parle des Jets de Winnipeg, là, mais les Jets de Winnipeg, pour moi, oui, ils ont des besoins un peu partout. C'est une équipe vieillissante. La banque de profil n'est pas nécessairement énorme. Mais je regarde les Flames de Calgary. C'est un club qui peut aller dans n'importe quelle direction. On se dit, si Carson Carrells est là, ils vont sauter dessus parce que c'est notamment un défenseur droitier de l'Ouest canadien. Donc, un gars qui pourrait fitter très bien avec, d'ailleurs, un certain Zane Parikh. Mais tu regardes les Rangers, tu regardes les Flames, tu regardes le Kraken. Oui, ils ont tous des besoins en défense. Je pense que le Kraken, c'est le seul qui se doit absolument d'aller chercher un défenseur. Mais les Rangers, les Flames, les Jets, l'équipe qui va recevoir le choix des Panthers, parce que je serais surpris s'ils choisissent avec ce choix-là. Je pense que même l'équipe qui va transiger pour le choix pour les Panthers, je pense qu'il irait pour un attaquant, selon moi, ou un défenseur qui glisse, mais primordialement un attaquant. Je serais surpris, vu le manque de centre disponible sur le marché en tout temps et sur le marché des échanges, qu'on voit juste deux centres sortir dans ce contexte-ci. Je pense qu'on... Je crois... Personnellement, si c'est moi qui choisis, je verrais plutôt une demi-douzaine de défenseurs sortir dans le top 10, mais je suis persuadé que les directeurs généraux de la Ligue nationale vont essayer de transiger pour descendre un peu pour qu'un club qui veut absolument un centre monte. Je pense qu'il y a un vrai potentiel pour ça cette année. Et avec les performances qu'on voit de Viggo Björk présentement au championnat du monde, je pense que ça va peut-être convaincre certains. Mais entre lui, Tynan Lawrence, Suvanto, White, Cullen, qui lui aussi va probablement jouer au centre la saison prochaine avec le Minnesota et qui est en flèche présentement dans certaines listes de la Ligue nationale, je suis persuadé qu'il va y avoir des clubs qui vont se laisser tenter parce que des centres top 6, il y en a quasiment pas. Puis la grande majorité des fois, quand tu échanges pour un centre top 6 établi, ça va te coûter le joueur que tu vas repêcher comme défenseur et plus pour aller le chercher. Donc des fois, ils vont juste dire, c'est peut-être pas le meilleur joueur disponible, mais c'est la position la plus difficile à aller chercher, spécialement, si qu'est-ce qui reste, c'est plutôt des défenseurs gauchers que de droitiers.
0: Donc, autrement dit, influencé par nos besoins puis de la liste qu'on fait, ouais, on a besoin d'un joueur de centre, on va prendre le joueur de centre. C'est pas impossible que ça arrive, mais ce sera pas nécessairement le meilleur joueur au bout de la ligne au terme de 15-20 ans de carrière.
2: Si tu m'enlèves les mots de la bouche, ce sera pas le meilleur joueur après 15 ou 20 ans de carrière. Puis tu sais, c'est parce que j'arrive à un certain point aussi. Bon, là, Marco, un bon point. Bon, OK, peut-être que des équipes vont sentir sur des joueurs de centre. Je pourrais le voir si... Je pense qu'il y a un gars qui va déterminer. Là, Marco a parlé de Wyatt Cullen. Je pense que c'est lui qui pourrait déterminer ça. Parce que Malhotra va sortir tôt. Björk va peut-être glisser en raison de sa taille, uniquement de sa taille. Il mérite, en termes de talent pur, il mérite pas de glisser. Mais ça pourrait le faire glisser. Par contre, parce que tu vas arriver à Cullen, selon moi, c'est peut-être le troisième meilleur joueur de centre de ce repêchage-là. Puis peut-être le dernier sûr. Mais là, du moment que tu l'enlèves, là, moi, selon moi, entre Cullen et

0: l'autre centre que tu as par la suite, ou du moins le groupe de centre,
1: il y a un
0: écart pas mal, pas nécessairement en talent, mais en risque, si tu veux. Et c'est là qu'une équipe à 14 ou 15, si tu commences à dire, OK, là, j'ai vraiment besoin d'un joueur de centre, puis là, tu as peur de te faire scooper parce que là, tu as peur qu'il y ait deux ou trois ou quatre équipes qui commencent à les piger dans les Oliver Sumanto, dans les Tynan Lawrence, dans les Alexander Coman, ces gars-là. Là, c'est peut-être là que tu vas avoir, tu pourras avoir des transactions pour aller chercher des
1: très joueurs, bon point.
0: Mais on verra. Mmh.
1: Mais on l'a vu l'année passée. On l'a vu l'année passée, on se souvient, là, c'est un repêchage-là, le top 10, c'était primordialement des centres. On a eu Mertka et Martin, qui n'étaient pas des centres. Le reste, c'était tous des centres. Tu arrives au 11e rang, Kindle est choisi par Pittsburgh, et ensuite, tu as les Flyers de Philadelphie qui immédiatement transigent pour arriver 12e pour aller chercher Jack Nesbitt. Donc, tu sais, c'est même si, selon moi, il y avait de meilleures options en termes de joueurs comme Keshawn Aitchison qui était disponible, Justin Carbonneau, etc. Tu sais, il y avait plusieurs options là, mais ils se sont lancés pour le centre. C'est là où ce que je pense que le moment que Colin va sortir ou que Bjork se surprend et est choisi plus tôt qu'on y croyait, c'est là que tu vas avoir une parade.
2: Ben des vagues dans un repêchage, pas la première fois que ça arrive. Des fois, c'est des gardiens de but. Un peu plus tard dans le repêchage, mais hey, là, ça nous prend vraiment. Faut rentrer un gardien dans le pipeline, mais on va le faire. Ou en défense aussi, de temps à autre. Là, il y a une vague de défenseurs qui déferlent en première ronde. On a vu ça par le passé. Alors, c'est pas impossible que ça se produise dans le prochain repêchage. Très intéressant. J'ai une troisième question. Puis par la suite, dans le deuxième segment, ce sera la suite de cette question-là parce qu'elle est en deux parties. Il y a la version positive et la version négative. Qui est pour vous le joueur qui a le plus progressé? En tout cas, c'est une prédiction en fait que je vous demande. L'espoir qui va le plus progresser alors qu'on l'attend plus ou moins. Un riser, comme on appelle, dans le repêchage. Et la deuxième question, bien, c'est l'inverse. Le gars qu'on a vu très élevé toute l'année, mais quand en bout de ligne, on repêchage, on va faire le saut tellement qu'il va glisser. Marco, je commence par toi.
1: Ben, celui qui monte pour moi, c'est Wyatt Cullen. Je pense que Wyatt Cullen, à cause de sa blessure, n'a pas nécessairement parti du bon pied. Puis le plus que sa saison allait, le plus qu'il prenait des bouchées doubles, augmentait sa cote. Et je pense que la cerise sur le sundae était vraiment sa performance au championnat du monde du 18. Le fait qu'il est tellement habile, bon sur ses patins, capable de fabriquer des jeux, mais aussi grandement amélioré tout son arsenal de tir cette saison-ci. Les recruteurs avec qui j'ai parlé prévoient ou au moins sont capables de se dire la courbe de progression, elle est beaucoup plus penchée vers le haut qu'elle l'est vers le bas ou normal. Donc, il y a une très belle progression en plus du fait qu'il a été blessé. C'est ça qui est encore plus intéressant parce que sa blessure, elle était sérieuse. Et il a su revenir en mi-saison et vraiment partir en feu. Donc, pour moi, c'est le joueur pour moi qui est le plus, selon les listes publiques versus les listes des équipes de la Ligue nationale, je pense que lui figurait parmi un, sinon le joueur qui risque de monter dans les rangs. Et pour le joueur qui risque de glisser,
2: non, écoute, ça, t'attends. T'attends un peu.
1: Faut que j'attends? Faut que j'attends,
2: OK. Oui, parce que c'est après la pause.
1: OK. Mais Wyatt Cullen, surveillez ça, ouais, parce que je suis très sûr qu'on va l'entendre très tôt.
2: 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Marty, de ton côté, ton espoir riser du repêchage.
0: Okay. Mon espoir là, qui pourrait monter, là, m'en va complètement ailleurs. On en a très peu entendu parler. Les auditeurs du podcast La Relève le savent, je l'ai placé 48e dans mon top 64, mais je pense qu'il pourrait sortir pas mal. Je l'aime pas mal plus que mon rang. J'ai été conservateur. Gardez ce nom-là en tête, là. Maxim Sokolovski. C'est un défenseur, lui, qui joue avec les Knights de London. 6 pieds, 8 pouces et 230 livres environ, là. Puis, pour l'avoir vu jouer, là, Sokolovski fait mal. Il frappe. Il est dur à affronter le long des rampes. Je le regardais dans les séries contre Brady Martin. On sait à quel point Martin, c'est un gars physique, là. il en donnait, il faisait manger ses bas à Martin, c'était épouvantable. Et tu sais, Sokolovski, les Knights de London, c'est rare, là, mais ils n'ont pas eu une très grosse année cette année. Ils ont échangé Jared Woolley et Sam Riley, notamment aux Rangers de Kitchener, qui sont à la Coupe Memorial en ce moment. Ça a libéré du temps de jeu un petit peu. Il a commencé à jouer, c'était inconstant, parfois 10-11 minutes, mais c'est arrivé parfois qu'il a joué 19-20 minutes environ. Puis moi, je trouve que son jeu de pied avec, ça, avec la rondelle, comment il est capable de bouger, comment il est capable d'éviter la pression, je trouve que tout ça est bon. Mais bon, là où je m'en vais, là, c'est que tu t'en vas dans le top 20. Là. Puis moi, je regarde Sokolovski, là, imaginez exactement ce défenseur-là, je trouve que ça se compare en tout point à Nikita Zadorov. Je trouve que ça se ressemble énormément. T'sais, gabarit imposant, dur à affronter. D'ailleurs, Sokolovski s'inspire de Zadorov pour son style de jeu.
2: Tough.
0: Ouais. Et tu sais, il est dans l'organisation des Knights. C'est Dale Hunter. Il développe super bien de ce côté-là. Moi, je serais pas surpris qu'on débarque à 17 ou 18. Puis qu'il y a une équipe que, tant qu'il n'y a pas le savoir qui prendra, tant qu'il y a des options, consensus qu'on voit à 15, 16 ou 17.
2: Une équipe avec deux choix de première ronde, entre autres.
0: De se dire, moi, je vois du Zadorov en lui. Je le prends, puis ce sera peut-être pas quelqu'un qui va faire beaucoup de points. Là. Ça va être un gars strictement défensif, mais de la façon qu'il joue, au niveau physique, tu regardes Zadorov, c'est un défenseur top 4, c'est aucunement quelqu'un d'offensif, mais il est super important dans ce qu'il amène. Et je pense qu'il y a une équipe qui pourrait entrer là-dedans. Donc, moi, le gars que je cible, Maxim Sokolovski, je pense.
2: J'aime le profil, puis ça, c'est le style de joueur qui peut sortir plus élevé parce que c'est une denrée tellement rare que c'est une licorne en quelque sorte que tu peux ressortir. Peut-être le profil d'une équipe qui a deux choix de première ronde ou des choix en masse. Une équipe peut-être, tu sais, avec quelques choix de deuxième ronde pourrait peut-être transiger, s'avancer ou quelque chose comme ça. On verra bien, mais c'est intéressant comme profil. Puis, on va se le garder dans la manche en vue de la première ronde. Ça, c'est sûr. Messieurs, on fait une courte pause dans processus. On poursuit avec l'autre côté du spectre. L'espoir qui est sur la pente descendante et qui pourrait nous surprendre en glissant un petit peu plus loin dans le repêchage. On a une autre question très pertinente également et les questions du public pour terminer.
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2: 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OK, on poursuit avec la deuxième portion de processus. On vous avait promis d'y aller avec notre choix pour l'espoir qui, de l'avis de Martin Marco, va perdre des plumes et que ça va surprendre un peu la planète hockey de connaître le rang de sélection. Marco, je commence avec toi.
1: Écoute, moi, là, il y a un défenseur que j'aime beaucoup, mais que j'entends de plus en plus qui pourrait glisser. Puis si on a parlé de Xavier Villeneuve, lui, c'en est un aussi qui est à risque de ça. Mais celui que je parle, c'est Ryan Lynn. C'est un joueur que j'aime beaucoup, bonne habileté offensive. Je trouve qu'il a bien fait cette année dans la WHL, mais malheureusement, avec les blessures et quoi que ce soit. Et la saison que son équipe a eue, c'était pas nécessairement magique du côté défensif. Et on a vu l'année passée, pas un défenseur choisi dans le premier tour ou en dessous de 6 pieds. Donc, c'est quelque chose qui agace, même si on parle d'un pouce ou deux. Là. Écoute, moi, si le joueur a du chien, même s'il est 5 pieds 10, il pourrait être un meilleur défenseur que le gars qui est 6 pieds ou 6 pieds 1. C'est mon évaluation de tout ça. Mais j'entends qu'il y a des doutes tant qu'à l'implication physique et la capacité de défendre du côté de Ryan Lynn. C'est d'ailleurs pourquoi le camp de Ryan Lynn est allé se commettre pour aller à l'Université de Denver jouer avec David Carl, parce que Denver étant vraiment une pipeline, une machine de développement de défenseurs, on a vu à quel point il continue à produire des joueurs élites en défensive. Donc, c'est plus ça pour moi. Je pense que si tu regardes les listes générales publiques, Il est toujours autour de entre 10 et 15 sur plusieurs listes. Là, on commence à parler de peut-être la vingtaine. Donc, une belle petite glissade pour un joueur qu'on voyait dans le top 10 du repêchage, peut-être en début d'année.
0: Pour en reparler dans le Ryan Lynn, mais je suis assez d'accord. Puis moi, je dirais qu'il y a un autre point qui est à surveiller un peu avec lui. Moi, je trouve que c'est son patin. Je trouve que quand il est d'avant, ça va, là, mais derrière, je trouve que parfois, il se fait contourner un peu plus. Ça le rend justement, ça affecte justement le jeu défensif et tout ça. Là. Je peux très bien comprendre. Mais bon, moi où je m'en vais par rapport à un joueur qui pourrait fortement glisser, selon moi, comme on a vu parfois dans les top 15, là, selon moi, c'est Marcus Normark, le Suédois. Gabarit, correct. Lui, ça va. Le talent, fait pas de doute avec lui. C'est un gars qui a des mains extraordinaires. C'est un gars qui a le tir. C'est un gars que, quand ça lui tente, là, je prends cette portion-là, je vais le garder pour un peu plus tard. Quand ça lui tente, c'est un gars qui est capable de s'impliquer, qui est capable de frapper, qui est capable d'amener un certain style de jeu, qui est capable de complémenter, qui est capable de faire beaucoup de choses. Ses mains sont bonnes, son tir est bon. C'est un gars qui a une bonne vision de jeu. Mais, puis c'est là que je reviens sur... Moi, je pense qu'il y a pas mal, toutes les raisons sont là pour que ce soit un genre de gars qui va justement glisser. Son éthique de taille, un gros manque de confiance, selon moi. Là, je l'ai regardé au début de la saison, j'étais pas certain. À un certain moment, là, il jouait avec Viggo Bjork à Joe Garden, c'est tout ça. Il a été rappelé quelques matchs dans la SHL, puis là, j'aimais plus ça que ce qu'il faisait. Là, il frappait, il était capable d'aller soutirer des rondelles, il était beaucoup plus impliqué, il allait au filet. Là, je disais, OK, intéressant. Puis là, je l'ai revu au Mondial des moins de 18 ans. Puis j'ai revu le même joueur qui se traîne les pieds. Puis là, tu sais, quand tu débarques, disons, tu sais, il y a eu des matchs où on s'est fait traverser complètement, des matchs de 10 à 1. Là, plus le match avance, moins que tu le vois. Moins grandement que tu as des situations où, tu sais, à un moment donné, c'est le caractère qui entre en ligne de compte, ben là, lui, disparaissait complètement. Ou à l'inverse, on a détruit des équipes. Puis il n'était pas particulièrement présent à 3 ou à 4 à 1. Là, soudainement, à 6 ou à 7 à 1, là, la feuille de pointage s'engraisse, tout va bien, tout ça. Puis même l'autre aspect, moi, que j'ai noté, il me semble avoir des problèmes d'attitude. J'ai vu beaucoup de séquences où, je donne un exemple, la finale du Mondial des moins de 18 ans, par exemple, la Slovaquie, il enguirlande un peu un joueur, par frustration, prend son bâton, soulève le bâton de l'adversaire, l'envoie dans les gradins, 10 minutes de mauvaise conduite, sorti complètement. Si c'était un geste isolé, je dis pas, mais j'ai vu plusieurs séquences où des punitions de frustration, critiques envers l'officiel, des trucs comme ça. Tu sais, je vais prendre un parallèle boiteux, c'est pas le même joueur, mais tu sais, regarde Ivan Ryabkin l'an dernier, là, commence à avoir des questions sur son éthique de travail, sur sa condition physique, sur son attitude. Puis Ivan Ryabkin, c'est un gars qui était considéré top 10 au début de la dernière saison. Finalement, il était repêché au deuxième tour par les Hurricanes de la Caroline. Je pense que c'est ce qui pourrait attendre Marcus Normark. Puis ça pourrait être une équipe comme les Hurricanes qui le repêche. Là.
2: OK. Intéressant. On va suivre ça de près. L'autre question que j'ai pour vous, les boys. La LHJMQ, bonne ou mauvaise année au total? On ne peut pas juste parler du premier tour, mais je parle de la QV en général de la LHJMQ. Mais dans la LHJMQ, avec l'arrivée de 40 Américains cette année, c'est normal, il y a des Américains. Tommy Blanc fait partie de l'équation. Alors, on ne résume pas l'exercice à simplement le talent québécois. Je parle de la Ligue en général. Est-ce que ce sera une bonne récolte pour Mario Cecchini et ses sbires cette année?
0: Moi, je pense que ça va être une bonne cuvée. Puis le haut du pavé, tu viens de le mentionner, il y a 4 ou 5 espoirs quand même intéressants. Mais moi, ce que j'aime le repêchage 2026 pour la LHJMQ, c'est que tu as beaucoup de candidats, je trouve, pour le 2, le 3, le 4, le 5e tour. Au début d'épisode, on a parlé de Liam Lefebvre. Ça, c'en est un.
1: Mm-hmm.
0: Mais tu as plein de candidats. Tu pourrais dire, bon, il y a peut-être un potentiel sur un 3, un 4e trio, 2e, 3e paire. Tous des gars qui présentent de belles choses à toutes sortes de positions. Là. Donc, tu sais, tu peux dire Lars Steiner avec les Husky de Wanneranda. Personnellement, je l'ai 63e de ma liste. Un gars qui n'est pas gros en gabarit, mais énormément de caractère, un très, très bon lancé. Par la suite, tu t'en vas un peu plus loin, un gars comme Nico Turnus, qui joue avec les Wildcats de Houston. 19 ans, donc 2 ans plus vieux que tout le monde, mais c'est un marqueur. C'est un gars qui a marqué au-delà de 40 buts. Une histoire un peu à la Tommy Blad, mais version Connecticut. Ça se peut qu'une équipe tente de miser sur lui. Moi, j'aime beaucoup Louis-Félix Bourque du côté des Voltigeurs de Drummondville. C'est un gars qui était pas dans la LHMQ l'an dernier. C'est taillé une place au début de la campagne. Puis vraiment, il a explosé après les fêtes. C'est un gros bonhomme, lui. C'est un attaquant de puissance. Quand ça lui tente, parfois, il y a des problèmes de constance, mais C'est un gars qui est capable d'aller frapper. C'est un gars qui a le tir. C'est un gars qui est capable de faire des jeux quand même impressionnants. Il y a eu une belle chimie, lui, à Drummond, à un certain moment, avec Lou Lévesque et Dylan Dumont, qui lui aussi est admissible. Un plus petit gabarit, mais travaille. Il va au filet. Moi, ce que j'ai remarqué, là, il y a un flair pour se démarquer. Donc, tu sais, là, je te donne ça, puis là, tu vas devant le filet. T'as un gars comme Yann Laris, encore là à Drummondville, qui va bien, qui était un des meilleurs, les plus beaux côtés toute l'année. Moi, j'adore William Lassell. C'est un de mes meilleurs, mes favoris chez les gardiens en général. Puis là, t'ajoutes plein de gars de même. Alexis Vlasov, Victoriaville. Puis, tu sais, t'as un paquet de joueurs comme ça qui, moi, je trouve, font en sorte que vers le milieu du repêchage, je dis pas qu'ils vont tous sortir là, mais t'as des gars intéressants, je trouve.
1: 100% d'accord avec Marty là-dessus. Je pense que c'est l'année passée, il y a eu un luxe pour la LHJMQ. Tu as eu trois gars qui sont sortis en premier tour. D'ailleurs, Caleb Desnoyers, quatrième au total. Je pense que c'était top heavy, comme on dit là. Vraiment comme tu as eu beaucoup de talents de haute gamme. Je pense que j'aime beaucoup plus la profondeur cette année. Puis je pense que l'année passée, c'était bon. C'était aussi une bonne cuvée, mais il manquait le talent qu'on voit dans les deux, qu'on risque de voir dans le deuxième, troisième, quatrième tour, qu'on risque de voir cette année dans le repêchage de 2025. Et on vient de parler, moi et Marty, au début de l'épisode, à quel point on aime la profondeur de ce repêchage-ci, comment elle s'est développée durant l'année. Donc, ça démontre qu'on a en haut estime plusieurs des joueurs que Marty vient de nommer d'ailleurs. Donc, si tu prends ceci en considération puis tu regardes plus loin, exemple, le repêchage de 2023, qui a eu aucun premier choix du côté de la JMQ, Ethan Gauthier étant le premier au 37e rang. T'sais, si on compare aux années ou genre la moyenne, je trouve que cette QVC est bel et bien au-dessus de la moyenne, une belle profondeur. Et c'est très possible qu'on voit deux, même trois choix de premier tour de la JMQ avant la fin de cette QVC. Et oui, c'est certain que l'arrivée d'Européens ou d'Américains aide aussi dans ce contexte-là. C'est pas simplement juste des joueurs du Québec ou des Maritimes, mais ça fait partie de le succès de développement de la Ligue. Et c'est, selon moi, pourquoi on risque de voir de plus en plus tenter la même expérience qu'un Igor Shilov ou qu'un Tommy Blyles cette année dans la LHJMQ.
2: Alors, bonne chance à tous les talents québécois et de la LHJMQ qui sont répertoriés en vue du repêchage à Buffalo. On aura l'occasion sûrement d'y revenir dans les prochains épisodes là, en amont du repêchage. Oli se joint à nous pour les questions du public, questions qu'on termine sans beauté.
4: Merci beaucoup tout le monde encore une fois. Vous avez été très nombreux avec vos questions. Je vous rappelle, pour les poser, vous pouvez aller dans la section commentaires de l'épisode sur YouTube. Vous pouvez poser votre question, pardon. Et là, par la suite, les gars, ils vont y répondre. Donc, on a deux questions sur l'épisode d'aujourd'hui. Les gars, je commence avec une question qui nous provient de Michel Parent. C'est une suggestion, mais je suis curieux de savoir ce que vous en pensez. À Edmonton, Barry Trotz et son entraîneur des gardiens, Mitch Korn. Trotz avait aidé Ovechkin à devenir un gagnant de la Coupe pour un contre-court avec Connor McDavid. Est-ce que ce serait possible? Barry Trotz à la barre des Oilers d'Edmonton.
0: Fais laisser Marco y aller.
1: Ouais, écoute, je pense pas que c'est. Honnêtement, là, je vais continuer à le dire. Edmonton, le problème, c'est pas les entraîneurs. C'est, même pour moi, là, c'est pas McDavid puis c'est pas Draisaitl non plus. C'est la construction de cette équipe-là. C'est les directeurs généraux qui n'arrêtent pas de fumble le football à chaque fois qu'ils se le font passer. Ken Holland a pas laissé Stan Bowman en bonne situation et Stan Bowman ne s'est pas aidé non plus. Donc, pour moi, le fait d'avoir deux des cinq meilleurs joueurs de cette ligue est incapable de bien les entourer et de continuellement pitcher des choix de premier tour et leurs meilleurs espoirs pour des solutions band-aid, c'est la raison pourquoi ça l'a pas donné. Tandis que si tu regardes Washington, moi, j'ai trouvé que Washington, jusqu'au moment où ils sont arrivés à la Coupe Stanley, ils ont fait de très bons échanges. L'échange Lars Eller, deux choix de deux contre Lars Eller, est un excellent échange. Troy Brewer contre TJ Oshie, excellent échange. Ils sont allés chercher des joueurs de caractère, des joueurs qui, oui, pouvaient faire avancer le jeu, mais qui ont aussi apporté un élément two-way ou un élément de gagnant dans cette équipe-là. Et je pense que c'est là où ce que cette équipe-là a pris son envolée, alors que certains de ces éléments-là sont arrivés à leur apogée. Et bien sûr, tu as besoin d'un goaler qui commence en feu. On l'a vu avec Braden Holtby. C'est ça qui manque, selon moi, aux Oilers, c'est qu'ils ont pas cette dynamique-là dans leurs équipes, spécialement en attaque. On regarde beaucoup les gardiens de but, mais c'est la structure défensive de cette équipe-là, que ce soit les défenseurs ou les attaquants.
0: Je lance la question à Oli, là, l'expert NFL, là, le Mark Sanchez, des directeurs généraux des Oilers. Tu sais, celui qui fait le butt fumble, est-ce que ce serait Peter Chiarelli?
4: ils l'ont quasiment tout fait parce que la quantité de mauvais coups du côté d'Edmonton, t'as raison, Marty, là, c'est épouvantable. À chaque année, on dirait qu'ils réussissent à faire pire que l'année d'avant. Pas l'impression non plus que c'est un coach qui va changer la donne.
0: Excuse-moi, je ne vais pas t'interrompre.
4: Non, vas-y.
0: OK, c'est bon. Okay, moi, par rapport à ce que je veux simplement porter par Barry Trotz, c'est que il faut que tu regardes, est-ce que tu as vraiment... T'sais, il est quand même avancé en âge, quand même quelqu'un qui, tu sais, justement, est, jusqu'à preuve du contraire, est à la retraite. C'est pas quelqu'un qui.
2: Ouais, veux-tu encore coacher?
0: C'est qui va en prester. Puis je pense que si tu veux ça, ouais. Je vais prendre l'équipe de Bob Hartley dans la KHL, que là, tu te fais proposer l'équipe championne en titre. Tu peux, là, lui, en plus, c'était un peu plus émotif encore, tu peux aller chercher le titre à la mémoire d'un de tes anciens amis qui, malheureusement, est décédé. Là. Mais c'est ça, je pense que ça va lui prendre un défaut. Il dit, écoute, j'ai vraiment une chance d'aller gagner la Coupe Stanley. J'ai vraiment une chance légitime, puis il y a un endroit qui est sympathique également. Puis là, Marco l'a bien mentionné, l'équipe des Oilers, outre Draisaitl et McDavid, l'équipe qui a été bâtie, tout croche. Donc là, ce que tu dis, j'ai vraiment la chance de gagner une Coupe Stanley, je veux sortir de ma retraite, m'en aller à Edmonton, loin de chez nous, déménager, faire ma vie ailleurs, pour, au final, peut-être quelque chose qui ne fonctionnera pas. Tu vois qu'en ce moment, la maison, il y a de grands avoir des cracks. Moi, je ne penserais pas, tu sais.
4: Parfait. Maintenant, on va y aller avec une question de Johnny Roy. Ça fait un peu suite à votre mock draft d'il y a quoi, 2 semaines maintenant. Question pour Marty et Marco. Avec le 7e choix, le Kraken essayant repêchera tout à croire un défenseur en première ronde pour la première fois de leur histoire. Enfin, c'est pas un centre. Disons que lors du choix, Smith, Rudolph et Veroff sont disponibles. Qui serait votre choix? Compte tenu de la situation du Kraken présentement et pas nécessairement le meilleur disponible. J'ai un méga coup de cœur pour Smith depuis 2 ans, mais peu d'analystes le placent à Seattle et je comprends pas pourquoi. Merci de votre temps et bon show. Je sais que vous, dans votre mock draft, vous aviez mis Rudolph il y a 2 semaines avec le Kraken. Fait que peut-être encore des explications par rapport à tout ça. Puis est-ce que ce serait un fit potentiel à Albert Smith avec le Kraken de Seattle?
0: Ben écoute, je vais faire très, très bref parce que le celui qui a choisi pour le Kraken, c'était moi. Les 3 défenseurs sur la table que Joe nous propose étaient là.
4: Ouais.
0: Puis je suis allé avec Daxon Rudolph quand même pour la simple et bonne raison que c'est un droitier. Donc c'est là que je le mets par rapport à Albert Smith. D'Albert Smith, et je le trouve meilleur patineur que Keaton Veroff. Donc ça, je pense que c'est pourquoi je le place là. Puis, pas que c'est un critère super majeur, mais tu sais, à quelque part aussi, Daxon Rudolph joue dans la WHL. Je vais donner un exemple comme ça. Dans la finale de la WHL, il jouait contre les Silver Tips d'Everett. Tu sais que ça pousse où Everett? C'est en banlieue de Seattle. Donc, tu sais, c'est plus facile encore de multiplier tes visionnements, de prendre de l'information. Moi, de ce que je vois aussi d'Daxon Rudolph, ça semble un jeune gêné quand même, mais professionnel qui est capable. Il y a eu d'excellentes séries. Là. Je trouve qu'on n'en parle vraiment pas assez d'Daxon Rudolph. Là. C'est un gars souvent qu'on parle, on pense tout le temps donc, aux Smiths, aux Reid et compagnie, là, puis aux Carrolls et compagnie, puis on dit qu'on l'oublie. Là.
2: Mais lui aussi a progressé au fil de la saison.
0: Moi, je pense qu'il mérite exactement d'être dans cette conversation-là.
1: Ouais.
0: Il est plus complet que bien des gars dans le groupe. Défensivement solide. Les prises de décision sont solides. L'exécution, les premières passes sont là. Sa capacité de transporter la rondelle, là, il a fait une énorme progression tout au long de la saison. Puis on le voit en finale, là, ça a été l'un des meilleurs, sinon le meilleur joueur des Raiders de Prince Albert. Il a pas terminé dans les meilleurs pointeurs au complet de la WHL pour rien. C'est ça. Moi, je vais... C'est moi qui avais fait le choix, puis donc je reste avec Daxon Rudolph. Là, c'est plus Marco que je t'intéresse d'entendre.
1: Ouais, ben écoute, si j'ai à évaluer le joueur qui a le plus impressionné durant les 2-3 derniers mois, je pense que Rudolph est là. Moi, j'ai eu le luxe de pouvoir le parler en fin de semaine. Un joueur très sympathique, mais qui a dû expliquer vraiment l'évolution dans sa game et être capable de. Il a fait beaucoup de temps de vidéos pour être capable de trouver les brèches sur la glace, être capable de trouver, dans le fond, la glace libre qu'il était capable d'attaquer avec la rondelle. Il a travaillé avec acharnement sur son tir, une belle hausse en termes de marque de but. Et encore une fois, il y a un profil qui fait saliver les recruteurs. 6 pieds 3, au-dessus de 210 livres, à 18 ans, c'est rare. C'est très rare pour un joueur de ce calibre-là. Quand même un bon patin. Comme Marty a dit, bon défensivement, mais un gars qui était capable d'être le leader d'un club qui incluait Coutts, le premier choix, le centre de Vancouver, le premier choix de la dernière QV, était quand même le leader offensif de ce club-là dans son année de repêchage. Donc, est-ce qu'il mérite d'être dans cette conversation-là? Absolument. Est-ce qu'il peut être le choix? J'y crois. Mais encore une fois, on parle des besoins organisationnels. Ouais. Moi, la seule chose qui me vient dans la tête, c'est que le contrat de Vince Dunn termine dans un an. Ils ont Montour et Larson signés à long terme, des défenseurs droitiers, mais ils n'ont pas vraiment une grosse relève du côté gauche. Donc, c'est là où ce que je me dis, peut-être ils vont opter pour un gars comme lui, mais Daxon Rudolph, pour moi, là, c'est tellement un joueur étiqueté parfait pour un club comme les Jets de Winnipeg que je doute qu'il va laster plus loin que le 8e ou le 9e rang. Mais dans un repêchage régulier, comme mettons l'année passée, je pense qu'il serait repêché devant Mirka et ce, de loin.
0: Ça va être extrême ce que je vais dire. Là. Moi, je pense qu'il y a une possibilité que Daxon Rudolph devienne le meilleur défenseur du repêchage. Je ne sais pas que ça va arriver, mais il est capable.
2: Okay.
1: Sa courbe de progression est assez aiguë. Là. C'est pas une surprise de dire ça. Puis je pense que la surprise qu'on pourrait dire, c'est qu'il va peut-être être choisi avant Viroff si ça continue.
0: Ben moi, je le prendrais devant Viroff. Je te confirme.
1: Ben on le sait que tu le ferais, mon gars.
2: All right. Ben ça complète pour notre épisode numéro 35. Ça a été encore une fois excellent. Merci les boys. J'ai d'autres questions en réserve pour une autre édition de Processus. Mais on se garde aussi le bilan de la saison du Canadien, le moment où ce sera terminé, ça, on sait pas quand. Des questions pour le repêchage, puis on chemine tranquillement vers l'encamp de sélection que Processus va couvrir de très, très près, avant et après, évidemment, jusqu'à la fin de notre saison. Merci à nos partenaires, notamment Sealy, Gargaroos et Coolbet. On remercie PO, Oli à la production mise en onde, mise en ligne, devrais-je dire, pour Processus. Marty et Marco, ici Anthony Marcotte. On se dit à la semaine prochaine.
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9: Hey, samedi 30 mai, c'est officiellement la dernière du Tailgate Weekend, mon cher FX. Le Canadien a vu sa saison prendre fin hier soir. C'est dommage. Mais on peut pas parler d'un... On peut pas parler d'une déception
10: non,
9: ou quoi
10: non,
9: que ce
10: non,
9: soit.
10: Non, non, non.
9: Au contraire, quelle saison des Canadiens de Montréal.
10: Réalisez-vous qu'on est là un samedi 30 mai 2026 en onde avec vous à parler du Canadien de Montréal parce qu'il jouait la veille. À ce stade-ci de l'année, moi, c'est phénoménal. On a vécu un beau parcours. Aujourd'hui, je ne serai pas la personne qui va pisser sur la parade. Au contraire, je suis très reconnaissant des dernières semaines que nous a fait vivre le Canadien. Puis j'ai envie qu'on fasse ça dans la bonne humeur, dans la joie. Oui, ça a été compliqué encore une fois hier. Quatrième défaite de suite dans cette série-là pour le Canadien contre les Hurricanes. On va revenir sur le match, c'est clair. Mais je me concentre beaucoup plus sur l'avenir du Canadien et sur les belles choses que l'équipe nous a démontrées dans les dernières semaines.
9: Ouais, et là, les disponibilités médias de fin de saison seront lundi.
10: Ouais.
9: Donc fort probablement là, au complexe sportif CN à Brossard. Donc on va tomber fort probablement en émission spéciale, si on veut, là, sur toute la grille pour vous présenter ce que les joueurs du Canadien, ce que les futurs ex-joueurs du Canadien diront également. L'état-major, l'entraîneur-chef Martin Saint-Louis également, mais pour l'instant, écoute. Puis ça revient à ce qu'on disait cette semaine dans le tailgate ensemble, FX. Quelle merveilleuse façon de tester où t'es rendu. Tu sais, puis je lisais des commentaires sur les médias sociaux là, hier. Ça nous laisse un goût amer en bouche. Tant qu'à ça, j'aurais aimé mieux me faire éliminer en 7 par les Sabres de Buffalo.
10: Non, moi j'achète pas ça. Je te le dis tout de suite, j'achète pas ça.
9: Non seulement j'achète pas ça, mais... je le renvoie au magasin.
10: Là. Ah, moi aussi.
9: C'est ce commentaire-là. T'aurais fini contre les Sabres de Buffalo en 7 et t'aurais eu un sentiment qu'il y avait quelque chose de pas terminé.
10: 100%.
9: Parce que t'étais capable de battre ce club-là à
10: 100%.
9: 100%. Et là, t'es arrivé contre juste un adversaire plus expérimenté, plus aguerri, plus reposé, plus talentueux.
10: Tout.
9: Les Hurricanes étaient meilleurs sur à peu près tous les aspects que le Canadien de Montréal.
10: C'est pas compliqué. Cette équipe-là a gagné ses deux premières rondes en 4 matchs aussi. Là. Ils ont rien laissé à leur adversaire. Puis ceux qui veulent me dire...
9: une série de plus,
10: exact.
9: Que le Canadien avait joué.
10: Puis ceux qui veulent me dire, ouais, les matchs étaient plus serrés et tout ça. Le Canadien a perdu 2 matchs en prolongation. Puis il y en a qui vont dire, ouais, mais c'est parce que le Canadien comptait sur Jakub Dobesch. Puis...
9: mais ça fait partie
10: puis
9: de
10: quoi?
9: L'équipe.
10: Il fait partie de l'équipe, exactement. Ça change absolument rien. Hey, réalisez-vous quand même que le Canadien est à un but sur un hors-jeu, là, de mener cette série-là. C'est fou, là. De gagner un deuxième match, 100%. Là. Puis on va revenir sur cette rencontre-là hier soir. Puis moi, j'ai aucun complexe face à ce que le Canadien nous a présenté durant ces séries éliminatoires-là. Est-ce qu'il y a des questionnements? La réponse, c'est oui. Y a-tu des trous dans cette équipe-là? La réponse, c'est oui. Le Canadien devra s'améliorer à quelques niveaux. Mais quand tu regardes la jeunesse de cette équipe-là, Greg, à quel point ces joueurs-là sont signés à long terme. Puis tu constates qu'un gars comme Nick Suzuki a 26 ans, un gars comme Noah Dobson, 26 aussi. Noah Dobson, ça a été un parcours éliminatoire compliqué, mais le gars jouait blessé. Est arrivé Game 7 contre le Lightning de Tampa Bay. Caulfield, 25. Newhook, 25. Dobesch vient d'avoir 25. Bolduc, 23. Hudson, 22. Slav, 22. Kapanen, 22 ans. Jacob Fowler, 21 ans. Ivan Demidov est une recrue. Seigneur, on va se calmer le pompon. Le Canadien a son choix de première ronde encore une fois cette année. Il y a ses choix de première ronde pour les prochaines années. Il y a des choses qu'il peut échanger en conséquence. Michael Hage, Alexander Zarovski, Bryce Pickford qui a marqué des buts pour un défenseur à la tonne cette année dans la WHL. L'avenir est beau. La masse salariale a jamais été aussi belle à Montréal avec l'augmentation du plafond. T'as une masse salariale qui est impressionnante. C'est Pierre Lebrun qui tweetait ça après le match hier. Dans les autres instances de la Ligue nationale, ce qu'on se dit, là, c'est que le Canadien là, a une équipe là, qui va compétitionner pour les 10 prochaines années parce qu'ils ont une masse salariale qui est une des plus impressionnantes de la LNH, parce qu'ils ont des choix repêchage, des espoirs qu'ils peuvent échanger. Je te dis pas que c'est acquis, là, que le Canadien va atteindre la finale de conférence l'année prochaine, là, en 2027. C'est pas ça que je dis, là. Mais je vous dis quand même qu'avec l'âge de certains joueurs, avec ce que le Canadien possède entre les mains, en Kent Hughes, Jeff Gorton, en qui j'ai une confiance accrue, en Martin Saint-Louis, même si quelques décisions m'ont fait chier en finale de conférence, là, sur l'inaction là, de vouloir embarquer des gars là, dans des moments où ça aurait pu créer quelque chose, Martin Saint-Louis a fait un job superbe avec cette équipe-là cette année. Le Canadien a terminé avec 106 points au classement général, a battu coup sur coup le Lightning de Tampa Bay qui était 5e, les Sabres de Buffalo qui étaient 4e, et l'a affronté la 2e meilleure formation au classement général en les Hurricanes de la Caroline. A eu un des parcours les plus compliqués en séries éliminatoires dans un format de série qui a aucun bon sens. Alors pour vrai, là, je serais pas la personne ce matin qui va arriver puis qui va faire pipi sur la parade puis qui va dire... cette équipe-là avait pas d'affaires là, puis tatati, tatata. On va reparler. Je suis émotif ce matin, mais...
9: Non, mais c'est correct, FX, que tu sois émotif, tout ça. Ça se peut que le téléphone sonne, si le téléphone sonne, prends, là.
10: Ouais, ouais.
9: Ouais, ouais.
10: Là, à voler, là.
9: Ouais, vas-y. Allô, Mapper?
6: Yes, sir.
9: Comment ça va, mon Mappy Maps?
6: Ça va bien, vous autres.
9: Ça va bien. Mapper écoutait ton speech, FX, et il dit... appelez-moi tout de suite. Je veux vous parler avant qu'on passe à Richard Lavey dans
10: Richard
9: les prochains instants.
10: Ouais.
6: Là, j'ai dit ça presse, j'ai dit FX, il va y avoir une montée de pression, ses selles vont devenir molles. C'est pas ce que... Non, hey, je voulais vous féliciter, les gars, pour avoir fait vivre à votre façon cette frénésie-là. Vous avez été extraordinaire, vous avez été des troopers. FX, j'aime ça quand t'es de même, tu me stimules.
10: J'aime ça.
6: Greg, t'es un trooper, puis pour vrai, merci les gars, puis ça, c'est un peu à l'image de ce que les Canadiens nous ont fait vivre. C'est des fois, tu sais, il y a rien de parfait, mais vous autres, vous l'avez été. Fait que je voulais vous féliciter, puis c'est de l'excellent boulot. ça a été un plaisir de faire ma petite part, là, une couple de samedi ici et là. Vous êtes extraordinaires, les gars, vous êtes bons. Puis j'espère que vous le savez, puis les gens vous trouvent bons, puis vous êtes bons, mais sacrément.
9: Ben,
10: t'es bien gentil,
9: ma peur, t'es bien fin. Fix est tout émotif, et je le suis aussi. C'est super, super gentil, puis il y a beaucoup de gens qui nous ont remerciés. Encore une fois, on m'a continué de te le dire, puis tu veux pas le croire, mais tu fais partie de cette aventure-là avec 100%. Nous autres, FX, puis pas FX, c'est Mapper. Ouais, mais... T'es avec nous autres pour longtemps, j'espère que tu le sais. Et,
6: Mais laisse pas le temps de parler de moi, là. Là,
9: okay, c'est le temps de...
6: On va vous célébrer parce que ce qu'on a vécu, tu sais, c'est presque générationnel, en tout cas, malheureusement, là, du côté des Canadiens, puis vous avez fait partie de ça, vous avez pris l'initiative, puis bravo, puis. Jack, on se reparle cette semaine. Vous me gonflerez tailleur, là, mais pour aujourd'hui, c'est vous autres qu'on célèbre, les boys.
9: T'es bien fin, mon chum.
10: T'es bien gentil, Mapper. Merci.
9: On t'embrasse, puis on a hâte. On te souhaite un beau week-end, puis on a hâte de te parler lundi dans le tailgate.
6: Yes, on s'en fout, mon chum. Vraiment gentil. Tout le monde, puis on s'embrasse tous.
9: Salut, mon chum.
10: Salut, Mapper. T'es vraiment gentil. Merci.
9: Incroyable, Mapper, qui prenne le temps de... Quel humain
10: A1.
9: Parlant d'humain A1...
10: Il est prêt.
9: Amenons Richard Labbé avec nous.
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9: Comment ça va, Monsieur Richard?
12: Hey, salut Greg, salut FX.
10: Salut Richard.
12: Je vais très bien, j'espère que vous allez bien également.
10: Oui.
9: Ça va très bien.
10: Ça
9: écoute,
10: va bien.
9: On tombe un peu en mode bilan, puis il y a certains partisans qui sont déçus parce que, écoute, on aurait rêvé à la Coupe Stanley, puis ouais. Probablement que ce premier match de cette série dans lequel le Canadien l'a emporté 6-2, je vais pas utiliser fausser la donne, mais je pense que c'est François Gagnon qui écrivait ce matin, a attisé un peu tout ça. Là, nous aussi, on s'était fait une question du jour dans le tailgate. On s'est dit, commencez-vous à y croire comme il faut? Là, et finalement, ben écoute, les Hurricanes se sont ajustés et ont prouvé pourquoi c'est une des deux meilleures équipes de la Ligue nationale 100%. Après la saison régulière, puis on l'a vu. Puis je me suis excusé hier dans le tailgate, mais le faire aussi, je les avais sous-estimés.
10: Même chose.
12: Ben, les gars, écoutez, c'est... Moi, malheureusement, je les avais estimés parce que... Tu sais, je veux pas gonfler mes propres pneus.
10: Non, non, mais vas-y, tu peux te le permettre quand même, Richard.
12: Ben, écoute, j'avais dit les Hurricanes en 5, mais c'est juste parce que j'avais vu les Hurricanes jouer dans les deux tours précédents. Puis tu sais, je sais que on a tous dit ouais, mais là, ils ont juste joué contre les Sénateurs, puis là, les Flyers avaient plus de gaz, mais. Tu sais, les Hurricanes, c'est Rod Brind'Amour en premier. C'est un système de jeu qui est étanche. Puis ce qu'on a vu dans le match 1, c'était un peu prévisible parce que le Canadien revenait d'une grosse soirée d'émotion au match 7 à Buffalo. Ça s'est transporté jusqu'ici à Raleigh. Et je pense que le match 1 a un petit peu faussé là, les données. Les Canes, eux, ils revenaient de quoi, là, 11 jours de repos. Mais après ça... Même s'il y a eu des résultats très serrés malgré tout, mais moi honnêtement les gars, j'ai jamais vraiment trouvé que le Canadien allait être compétitif. T'sais. Puis je sais là que, regarde, il y a eu des matchs de FX qui se parlait du but refusé, puis tu sais, il y a eu des matchs en prolongation, mais beaucoup de ça s'est ramené à Dobesch qui, puis Greg, je t'écoutais, il fait partie de l'équipe 100%. Sa job, c'est d'arrêter les rondelles, mais il a beaucoup faussé la donne, Jakob Dobesch. Puis il a permis aux Canadiens d'espérer, puis d'avoir des chances de gagner. Puis encore une fois, c'est ça son travail. Mais la machine des Kings, là, écoutez, t'sais, ils ont été en finale de conférence 3 fois.
10: Exact.
12: Lors de 7 saisons précédentes. Là, ils se ramassent en finale. Tu sais, à un moment donné, il n'y a pas de hasard. C'est un club très bien dirigé. Alors, il aurait fallu que le Canadien répète ce qu'il a fait au match 1, c'est-à-dire se servir de sa vitesse pour contrer l'échec avant des Kings. Malheureusement, le Canadien n'a pas été capable de le faire après le match 1.
10: Puis Martin Saint-Louis a parlé de l'identité de son équipe après le match. On va vous passer l'extrait là, dans une vingtaine de minutes. On fera les échos de vestiaire. Mais il parlait d'une identité, Richard, encore à peaufiner chez le Canadien. Puis j'ai l'impression, je regarde cette formation des Hurricanes. Rod Brind'Amour est arrivé en 2018. En fait, il était là comme assistant bien avant ça. Alors, cette identité-là, on l'a bâtie depuis des années. On a un système de jeu qu'on veut garder, qu'on a bâti, qu'on a tenté d'améliorer année après année. Puis, ouais, tu l'as mentionné, là, trois finales de conférence pour les Hurricanes dans les dernières années, ils ont vécu ces déceptions-là. Contre les Panthers en 4 et contre les Panthers en 5. Puis je sais que ces résultats-là, ça faussait un peu la donnée parce que c'était une série pas mal plus serrée que les résultats en 4 ou en 5. Mais on s'est fié quand même à cette identité-là. On a voulu l'améliorer au fil des années. Puis quand ça fait longtemps que tu diriges une équipe comme ça, puis t'es en mesure de la faire, puis année après année t'améliorer, ça peut faire une différence aussi au bout de la ligne. Puis c'est amplement mérité pour les Hurricanes. Ils ont rien volé, ils ont dominé complètement cette série-là.
12: Ouais, mais tu sais, puis t'as parlé de Martin Saint-Louis, tu sais... On se demandait hier soir, parce que dans le vestiaire, évidemment, c'était très tranquille. Ouais. Mais quand Martin Saint-Louis est arrivé, tu sais, c'est drôle, il est arrivé, il a toujours son petit sac à dos. Puis là, il arrive avec son sac à dos, puis il dépose son sac à dos, monte sur l'estrade. Puis tu sais, il nous a regardé, et j'ai pas senti que Martin Saint-Louis était démoli ou déçu ou démoralisé. Déçu, c'est sûr, là. Mais... tu sais, j'ai senti que Martin Saint-Louis a vu cette série-là comme étant vraiment un moment d'apprentissage. Et là, après, j'ai écouté ses commentaires, évidemment, on lui a posé plusieurs questions. Il a répondu, d'ailleurs, Martin Saint-Louis, longuement à chacune des questions. Et je pense que Martin Saint-Louis a beaucoup savouré les dernières semaines parce que il comprend que c'est probablement seulement le début de quelque chose. Puis... tu sais, moi, c'est ça, permettez-moi, les gars, je vais me répéter. Ça. D'ailleurs, souvent, vous faites des allusions à mon âge. Ben, c'est ça, quand t'as 55 ans, t'as tendance à te répéter des fois. Mais j'ai fait beaucoup de recherches là, cet hiver, puis dans les dernières semaines, dans mes archives personnelles, mes notes, parce qu'évidemment, je lance mon livre sur l'histoire du Centre Bell et du Canadien de Montréal en septembre. J'ai bien hâte, d'ailleurs, de ce moment-là.
9: Ouais, FX et moi, on a hâte à l'invitation au Cocktail.
10: C'est sûr.
12: J'espère que vous allez être là, d'ailleurs. Mais ce que j'allais dire, c'était que en repassant tout ça, moi, j'ai commencé à couvrir le Canadien en 98-99. Il y a eu... tu sais, on compte ça sur les doigts d'une main, là. Les saisons au Centre Bell où le Canadien a été... compétitif.
10: T'as raison.
12: Et parmi toutes ces saisons-là, parce que c'est quoi? C'est 2010, c'est 2014, c'est 2021, puis c'est maintenant. Ben, parmi toutes ces saisons-là, de loin, l'équipe qui est en meilleure posture, c'est celle-ci. Parce que, tu sais, 2010, on a parlé d'Alak, là, c'est lui qui a porté le flambeau récemment. Tu sais, c'était une équipe qui avait été assemblée là, avec des vétérans. Des gars en fin de carrière, ça n'a pas fonctionné. 2014, évidemment, un peu encore ça, une équipe de vétérans. 2021, c'était clairement la dernière danse parce qu'on savait que c'était terminé pour Carey Price, c'était terminé pour Shea Weber. Là, c'est pas la dernière danse. Et tu sais, je vous écoutais parler un petit peu des contrats. Tu sais, on va faire le tour rapidement, là. Hudson, Slavkovski, Suzuki, Caulfield, Dobson, Matheson, qui est un petit peu plus vieux.
10: Goulet aussi.
12: Ils sont tous sous contrat.
10: Jusqu'en 2031, hein, je pense, Richard.
12: C'est ça, jusqu'à longtemps. Puis là, t'as Demidov qui s'en vient, qui va être signé. Je m'attends à ce qu'on le signe long terme, lui, très bientôt. Alors, écoutez, le futur...

0: Les partisans demandaient à ce que Brendan Gallagher sorte de l'alignement, puis là, on pense que ça aurait été la solution contre les Hurricanes de la Caroline. Tu voulais faire quoi d'autre? Il y a des gens qui demandent de mettre Laine. Laine a joué 4 matchs cette année. Je veux dire, là, tu vas arriver contre les Hurricanes de la Caroline. Laine va aller percer cette défensive-là, ce système défensif. Je veux dire, il a, à mon avis, à ce peu je me trompe, mais c'est mon avis, et comme dit Mapper, je la respecte. Qu'est-ce que tu voulais qu'il fasse avec les éléments qu'il y avait en place? Maintenant, il faut bâtir là-dessus, Richard.
1: Ben, premièrement, Greg, s'il y a des gens vraiment qui voulaient liner dans la formation hier soir, j'aimerais que tu les nommes parce qu'ils méritent d'être nommés, premièrement.
0: Non, mais il y a des gens, ça aurait pris Laine, ça aurait pris Gallagher. Il y a des gens qui parlaient de Florian Jacquet. Je veux dire, contre une équipe aguerrie de cette façon-là, reposée également, c'est pas mêlant. Le Canadien a joué une série de plus. Quand tu regardes le nombre de matchs, là, une série de plus que les Hurricanes de la Caroline. Puis je suis certain que là, ça critique Slav, ça critique Caulfield.
2: Ça critique Suzuki aussi.
0: Ça critique Dobson. Tout le monde. Tout le monde y passe ce matin. Il y a énormément de critiques.
2: Je pense qu'il y en a deux qui passent pas, c'est Hudson et Dobesh.
0: J'ai vraiment hâte de voir quelque chose, moi. Attends une minute, Richard, je vais te faire réagir là-dessus. J'ai vraiment hâte de voir la liste des blessés qui va sortir. Là. Probablement que quelques-uns qui critiquent, puis s'ils sont pas blessés, ben là, on se posera des questions, puis on aura tout l'été pour faire des analyses, mais probablement que la liste de critiques, on va dire « Oh boy, OK, là, quelle gang de guerriers! »
1: Hey, tu sais, à un moment donné, il y a eu un moment hier où Goulet s'est ramassé dans le coin. Je me souviens plus contre quel joueur des Hurricanes. Écoute, là, il s'est mis à la main sans bande pour se relever, là. Puis là, il est rentré au banc, il a claqué la porte. Si on l'a entendu, le claquement de la porte d'en haut, là, pour te donner une idée. Tu sais, Goulet, clairement, était pas à 100%. Puis,
0: S'il est à 50%, c'est bon.
1: Honnêtement, Goulet, puis je sais qu'il y a eu vraiment des moments difficiles dans cette série-là, mais il a offert une performance qui est, je sais pas si je vais utiliser le mot héroïque, là, mais ça a été certainement, il est allé, puis il est pas le seul, là. Il est vraiment allé dans ses derniers retranchements. Puis tu sais, c'est Philippe Dano. Hier, j'ai parlé longtemps avec Philippe Dano dans le vestiaire quand ça s'est terminé. Et tu sais, tu viens de parler, Greg, de la pause, puis du Canadien qui a joué l'équivalent à peu près d'une série de plus, là. C'est 6 matchs de plus, là, au moment où la série contre les Canes s'est amorcée. Puis Philippe Dano disait, tu sais, si eux autres avaient joué 2 matchs 7, ça aurait probablement été plus égal. Puis, tu sais, encore là, moi, c'est pas des excuses. J'entends ça souvent. Ouais, mais ils sont jeunes, puis c'est des excuses, puis ils sont capables d'en prendre, puis... OK, mais c'est une réalité que dans le hockey de la Ligue nationale de hockey, t'arrives en série, puis, tu sais, l'équipe qui a pas de blessés, là, puis l'équipe qui a réussi à jouer moins de matchs que les autres, souvent, elle va se retrouver vers la fin, là. Alors, on va se retrouver en finale. Tu sais, regardez l'autre bord, c'est un peu la même affaire. Les Golden Knights, tu sais, on a dit, ouais, mais comment ça qu'ils sont là? Mais tu sais, regardez l'état des joueurs de l'Avalanche, les blessés qu'il y avait de l'autre bord, puis du bord des Golden Knights, tu sais, ça veut pas, ça fait une différence. Puis, tu sais, je suis d'accord avec Philippe Dano. Tu sais, si les Canes avaient joué match 7 contre les Sénateurs, match 7 contre les Flyers, probablement que le résultat aurait été différent, mais ça, c'est pas les réalités. La réalité, c'est que le Canadien en a joué pas mal plus. Puis là, ben maintenant, c'est pas de dire Martin Saint-Louis aurait pu faire quoi. T'sais, moi, Gallagher, regarde, j'ai aimé Gallagher contre Tampa. J'ai trouvé que sa présence avait certainement créé une étincelle.
2: Ouais.
1: Mais les Canes, les gars, c'est pas le Lightning, puis pour battre les Canes, c'était la vitesse. Est-ce que Gallagher peut t'amener de la vitesse, les gars?
0: Écoute, en même temps, j'aurais été 100% derrière la décision de mettre Brendan Gallagher. Est-ce que je pense que c'était la solution pour battre les Hurricanes? Non, je pense pas que ça aurait changé le résultat d'un match qui s'est terminé 6-1 hier. Est-ce que j'aurais été derrière la décision pour que tout ce que ça représente philosophiquement de mettre Brendan Gallagher dans l'alignement, de créer quelque chose, de tout ce qu'on veut? J'aurais appuyé cette décision-là à 100% aussi, mais je ne

0: crois pas que ça aurait fait une différence au pointage final de cette série-là, qui a quand même été, là, on regarde ça, puis, tu sais, les deux derniers matchs marquent l'imaginaire.
1: Ouais.
0: Parce que le Canadien était au bout du rouleau, Richard.
1: Oui, Gallagher, ce que ça a arrêté, c'est une belle histoire. Hier soir, là, ça a arrêté une belle histoire, parce que, regarde, je pense que malheureusement, c'est terminé pour lui avec le Canadien. Donc, c'est sûr que ça a arrêté le fun de le voir le temps d'un dernier tour de piste. Mais, tu sais, honnêtement, ça aurait fait absolument aucune différence dans le résultat. Puis, tu sais, Greg, ça, c'est important, tout ce qu'on dit présentement. Tu sais, puis je vous ramène un peu à ce que je disais juste avant, l'importance pour la direction de constater qu'il y a encore du travail à faire. Je sais pas si vous avez vu passer avant le début des séries sur les réseaux sociaux, ça a apparu, je sais pas pourquoi, mais il y a des gens qui ont remis la page frontispice d'un numéro du Hockey News. Je crois que c'était avant le début des séries de 2018 ou quelque chose comme ça. Puis c'était les Leafs, il y avait 3-4 joueurs des Leafs sur la photo.
2: Ah, le Core 4.
1: Ouais, puis on disait les Leafs vont gagner une coupe, c'est pas de savoir quand, c'est de savoir combien.
2: Ouais.
1: Puis tu sais, je me ramène à ça, puis tu sais, aujourd'hui, on peut trouver ça bien drôle, là. Mais je me ramène à ça, puis je me dis, bon, si t'es un fan des Leafs, là, à cette date-là, là, tu te dis, OK, là, c'est ça, là. Là, on est là. Puis là, regarde, il va y avoir combien de défilés? 1, 2, 3. Maintenant, on n'aura plus assez de temps pour faire des défilés, tellement que cette équipe-là va gagner des coupes cette année. Ben, c'est ça le danger. Puis je ne veux pas comparer les deux situations, mais je fais juste noter qu'il y a été un temps où, chez les Leafs de Toronto, on était les pieds sur le pouf, les bas croisés, puis on disait, bon, OK, là, on a Matthews, on a Tavares, on a Riley, on a Nylander.
2: On a Marner.
1: On est en voiture là, pour des années. Checkez bien ça, ça sera même pas drôle pour les adversaires. Ben, le danger, il est là. Faut vraiment que la direction du Canadien de Montréal réalise qu'il y a encore des choses qui manquent. Moi, j'en déroge pas. Je vois pas de deuxième centre. Ça va être la première affaire cet été. Je pense qu'on devra, la première chose sur laquelle on devra se pencher. Mais il faut bien faire attention chez le Canadien de Montréal de ne pas verser dans la complaisance et de ne pas penser que, bon, regarde, on a tous ces joueurs-là, puis ça va se faire tout seul, parce que c'est pas de même que ça marche.
0: Je suis complètement certain que ça n'arrivera pas non plus, Richard.
2: Veux-tu savoir c'est quoi la différence, Richard, je pense, entre le Canadien d'aujourd'hui et les Leafs en 2018? Je pense que c'est la culture d'organisation. Puis les Leafs étaient coachés par Mike Babcock. Est-ce que c'était le bon entraîneur-chef à ce moment-là pour un noyau comme celui-là, quand on connaît les personnalités d'Austin Matthews, William Nylander, on sait c'est quel type d'individu. Je sais pas, mais moi, côté culture d'organisation, j'ai pas mal plus confiance en ce que je vois du Canadien en ce moment que ce que je voyais des Leafs, notamment en 2018. Encore là, cette culture-là, elle va continuer d'être bâtie au fil des années. Mais je sais pas, mais je comprends le point et je comprends ce que tu mentionnes. Ouais. Parce que j'ai vu ça passer sur les réseaux sociaux hier soir là, à pelleter là, une image d'un certain Core 4 à Montréal. Puis là, t'as Suzuki, t'as Caulfield, t'as Slaff, t'as Demidov. Puis là, on fait des comparaisons avec l'ancien Core 4 des Maple Leafs à ce moment-là.
0: Je pense qu'on est à des planètes complètement différentes. Richard, merci beaucoup. Puis merci beaucoup de t'être prêté à l'exercice, d'être revenu les week-ends en plus de tes obligations de semaine. On te laisse revenir à Montréal. Puis écoute, on va probablement se croiser lundi, mon cher ami.
1: Oui, la journée la plus longue. Ça
2: ouais, oui.
1: On sait à quelle heure on arrive, on sait pas trop à quelle heure on part.
0: Amène-toi des collations.
1: Oui, ça va être ça exactement.
0: Salut mon Richard, merci Salut, beaucoup Richard. D'avoir été là.
1: Hey, ça a été un plaisir les gars, on se parle très bientôt.
2: Un gros merci.
0: Salut mon chum. On vous présente les échos de Bestiaire dans une dizaine de minutes, mais d'abord, allons jaser de cette finale de la Coupe Stanley.
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0: On reviendra dans quelques minutes, tout juste 7 minutes, mettons, avec des échos de vestiaire d'hier chez les Canadiens de Montréal. Mais là, FX, place à la finale de la Coupe Stanley. Qui partira mardi soir à Raleigh. D'ailleurs, il s'opposera les Hurricanes de la Caroline contre les Golden Knights de Las Vegas.
2: C'est fou, hein, parce que si tu m'avais posé cette question-là avant le début de la saison, fais tes prédictions pour la finale de la Coupe Stanley, j'aurais pas prévu une finale entre les Golden Knights et les Hurricanes de la Caroline.
0: Les Hurricanes faisaient partie des favoris.
2: Des favoris.
0: Contre.
2: Les Golden Knights, moins, mais quand même, c'est une bonne équipe. C'est une équipe aguerrie qui a pas mal de vétérans. Et il y en a plusieurs dans cette équipe-là qui ont vécu quand même l'expérience de 2023. C'est une équipe qui s'est améliorée beaucoup au fil des années via transactions aussi. Dans les derniers jours, je voyais une image passer, Greg, puis on analysait un peu la formation des Golden Knights. Ils ont seulement 2 joueurs repêchés dans leur formation. 2 joueurs qui étaient là lors du repêchage d'expansion en 2018. Ou 2017, et le reste, là, c'est vraiment via transaction, via le marché des joueurs autonomes, mais encore plus via transaction. Des gars qu'on a été chercher pour améliorer l'équipe. Je te dis pas que c'est la finale de la Coupe Stanley la plus sexy. Je vais l'écouter, bien sûr, évidemment, mais je sais pas comment on va se débrouiller du côté des Golden Knights. Ce qui est compliqué à analyser dans une série comme celle-là, les gars, c'est Greg, puis les auditeurs, les auditrices qui nous écoutent, c'est que les Hurricanes ont un système de jeu qui leur est propre. Qui a fonctionné depuis le début des séries. Et je sais pas comment les Golden Knights vont percer ce système-là de Rod Brind'Amour. Ils pourraient le faire. La seule donnée qui me vient en tête, c'est qu'au courant des dernières années, quand les Panthers ont éliminé les Hurricanes en finale de conférence, on finissait le match avec 40-45 mises en échec. On frappait constamment les joueurs des Hurricanes. Est-ce que les Golden Knights ont cette profondeur-là pour faire mal aux Hurricanes, les frapper constamment, être constamment dans leur visage? La chose qui est certaine, c'est qu'ils ont joué une première ronde en 6, une deuxième en 6, une troisième en 4. Qu'ils ont du repos, contrairement à ce qu'on a vu du Canadien de Montréal en finale de conférence. Et ça, ça peut être bénéfique pour une formation comme les Golden Knights d'avoir eu ce repos-là face aux Hurricanes de la Caroline. Mais il faut donner du crédit aux Hurricanes. 12 victoires, une défaite. Ils ont gagné 12 matchs sur 13. C'est une des performances les plus impressionnantes, je pense, depuis les Oilers des années 80. C'est sensationnel en termes de victoire-défaite, de ratio depuis le début de ces séries-là pour les Hurricanes. C'est un rouleau compresseur. Et bien malin celui qui pourra prédire l'issue de cette
0: série. Je vous ai dit à quel point je les détestais avant le début de cette série-là.
2: Et là, t'as beaucoup de respect pour cette formation-là.
0: Comment tu veux pas? C'est une clinique de hockey, les regarder jouer. C'est vraiment quelque chose. Puis j'ai hâte de voir comment, justement, les Golden Knights vont faire pour contrer cette équipe-là. Là, d'ailleurs, chez les preneurs au livre, là, si je vais sur bet99.net, les Hurricanes de Caroline sont favoris à 1.65 contre 2.25 pour les Golden Knights. Sais-tu qu'est-ce qu'on favorise le plus dans cette série-là?
2: Hurricanes en 6?
0: Non, Hurricanes en 7. Hurricanes en 6 et Hurricanes en 5. Les deux sont égaux. Et après ça, ça va à Golden Knights en 6 ou en 7. Mais ouais, la cote est à 5.25 pour les Hurricanes en 7. Donc, toutes les façons, à part Hurricanes en 4, qui sont favorisées là, présentement. Et j'ai tendance à être d'accord avec ça.
2: Ouais.
0: Oui, les Golden Knights avaient un coach différent. Ont eu des hauts et des bas dans cette saison. Dominique Ducharme nous l'a dit pas plus tard que jeudi. T'as eu des blessés dans cet alignement-là. Mais ça a été un peu la même chose avec les Hurricanes. Et... Ben en fait, t'as pas trop connu de bas chez les Hurricanes quand même, mais t'as eu des blessés et autres. Là. Puis t'as eu 39 victoires dans cette saison.
2: En plus.
0: Là, je comprends, t'as changé de coach. Mais pour moi, les Hurricanes sont clairement favoris pour remporter la Coupe Stanley.
2: Et les joueurs que je vais surveiller pour le Conn Smythe, je regarde. Là. Du côté des Hurricanes, là, leurs trois meilleurs pointeurs, Taylor Hall, 16 points. Jackson Blake, 15. Logan Stankoven, 12. Frédéric Anderson, même si on l'a un peu critiqué, surtout en début de série, je trouvais pas qu'il avait l'air confiant devant son filet. Il y a quand même un dossier de 12 victoires et une seule défaite. C'est un nom quand même qu'il va falloir surveiller dans cette série finale. Et du côté des Golden Knights, leur meilleur pointeur est un certain Mitch Marner, qui a vraiment des bonnes séries éliminatoires, suivi de Jack Eichel, qui a tout un impact au sein de cette formation-là. À quel point c'est rendu un gars qui est bon sur 200 pieds, qui est extrêmement fiable défensivement. On le fait jouer en désavantage numérique. Il a 18 points en 16 matchs. Et le gardien de but, Carter Hart. Alors, on pourrait voir un gardien de but mettre la main sur le joueur le plus utile, comme on pourrait voir un joueur comme Mitch Marner, si jamais les Golden Knights l'emportent, ou Jack Eichel. Mais c'est sûr que c'est pas l'affiche la plus reluisante pour la Ligue nationale, le marché de Vegas et le marché de la Caroline. Mais j'ai tendance à être d'accord avec toi et de prendre les Hurricanes dans cette finale de la Coupe Stanley.
0: D'ailleurs, on fait nos prédictions officielles.
2: Ça va commencer mardi, la finale de la Coupe.
0: Effectivement, on les fera mardi. Donc,
2: mardi.
0: Ouais,
2: c'est bon.
0: Faire avant.
2: Pourquoi?
0: En chance d'avoir un show.
2: Bilan de saison en plus du Canadien.
0: Bilan de saison du Canadien lundi. Donc, c'est sûr que ça va prendre pas mal de place. On s'en va aux échos de vestiaire maintenant. Il y aura aussi les trois extras. Donc, on fait le tour de la planète sportive en peut-être une dizaine de minutes. Schwinn s'en vient. Marco D'Amico s'en vient également. Alors, manquez pas ça. Merci d'être avec nous autres dans le Tailgate Weekend. On est très content de vous avoir avec nous. Les débats sont partis sur YouTube. Vous êtes nombreux à nous texter au 514-790-0919. On est content que vous soyez là.
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8: Plusieurs échos de vestiaire à présenter. Ouais. FX, t'es allé écouter toutes les disponibilités.
9: Exact.
8: Et tu nous as sorti les greatest hits.
9: Ah oui, ah oui. Il y a du bon contenu, il y a du bon contenu, ça n'a pas de bon sens. Juste avant d'y aller avec les échos d'après-match, il y a cette décision en première période, Greg, où Martin Saint-Louis, et je suis 100% d'accord avec la décision de Martin Saint-Louis, d'avoir contesté le premier but des Hurricanes de la Caroline, Stan Colvin qui rentre dans Jakub Dobesh, Taylor Hall qui marque par la suite. On accorde le but sur la séquence, Martin Saint-Louis conteste, on s'en va à la reprise à Toronto, et finalement on décide qu'il n'y avait pas... d'obstruction sur le gardien de but, que le geste de Stan Colvin n'a pas gêné le travail de Jakub Dobesh. Je vous laisse entendre l'explication de Martin Saint-Louis à la fin de la première période, alors qu'il était en entrevue à TSN. Et Henrik Lundqvist, lui, en connaît pas mal des affaires là, sur les gardiens de but. Là,
8: une chose ou deux, oui.
9: Qui réagit à cette décision des officiels. Les deux. Martin Saint-Louis et ensuite l'opinion d'Henrik Lundqvist.
10: They watched it, Toronto watched it. That was a call for me. I felt like his right leg was pushed in. Therefore, he couldn't push to the next play. I thought for sure, I was 100% sure this was going to be goalie interference.
11: Listen, that right leg determines everything for a goalie. That's the leg. That's the only blade. That's the only contact you have on the ice to be able to push and to keep your balance. When that leg gets pushed in, he gets airborne and the puck goes underneath the pad. I am so shocked they call this a goal. I can't believe it. And the importance of this goal, you know, we talked about the start, obviously, to get the first goal in this game. And this is the first goal. I can't believe it.
8: Ouais, puis la vitesse également à laquelle ça a été révisé. Là.
9: Ouais, aussi. Ça n'a pas été long. Hein?
8: J'en revenais pas.
9: Parce que, puis ça, là...
8: As-tu vu la réaction de Dobesh aussi?
9: Ah oui.
8: On dirait un enfant à qui tu retires sa crème glacée.
9: Il était, mais il était en beau
8: fusil. Tu enlèves son cornet de crème glacée, là. T'es vraiment pas content.
9: Puis tu donnes même pas d'explication non plus à Martin Saint-Louis sur la séquence. Ça, là... Puis je sais que ça arrivera jamais, Greg, là. Mais... Comment ça se fait qu'on n'ait pas plus d'explications que ça? Tu comprends, là, de la part des officiels? Comment ça se fait qu'on n'ait pas de... Je sais pas, puis je sais que ça arrivera jamais, là, les officiels à la fin du match qui arrivent, qui commencent à expliquer certaines décisions, qui répondent à des questions. Mais pour moi, ça fait aucun sens. Puis sur la séquence, là... J'étais persuadé qu'on allait refuser le but. C'est parce que le geste de Stan Colvin, qui n'est pas poussé d'ailleurs, là, ça enlève Dobesh l'opportunité de faire un mouvement, ça lève sa patte gauche, puis ça permet à Taylor Hall de pousser la rondelle. Puis le premier but du match, on en parlait hier, à quel point c'était important de marquer le premier but du match.
8: Ben, puis là, je m'excuse, il y a probablement des partisans qui seront pas contents. Ça aurait rien changé au match.
9: Ouais.
8: T'sais, malheureusement, là, c'est plate à dire, tu refuses ce but-là, puis... Je veux dire, la première période aurait fini 2-0. ça a été une domination sans équivoque hier des Hurricanes à Caroline. La question que je me pose, pourquoi c'est pas clair? Il y a une époque, il me semble, c'était clair. Là. Tu touches au gardien de but, là, de quelque façon que ce soit, tu es en train de toucher au gardien de but dans une situation de but, ça doit être refusé. Que ce soit d'un bord ou de l'autre. Là. C'est pas, ah mon Dieu, c'est arrivé à Dobèche puis on a perdu la série à cause de ça.
9: Le problème, c'est qu'il y a tellement de nuances dans le règlement.
8: Ben, c'est ça l'affaire. Là, on va aller réviser puis on laisse ça à l'interprétation. Hey, y a-tu touché ou y a pas touché?
9: Il l'a-tu empêché de faire un certain mouvement?
8: Il l'a empêché de faire un mouvement, c'est ça l'affaire.
9: Ça tue un impact ou non?
8: Tu touches au gardien puis tu l'empêches pas de faire un mouvement, par exemple. Tu sais?
9: Non, mais bref, c'est la décision qu'on a rendue, mais je suis content de vous faire entendre quand même Henrik Lundqvist qui n'en revenait pas qu'on aille accorder ce but-là, celui le premier du match quand même pour les Hurricanes à Caroline. Martin Sylvain après la rencontre sur le plaisir des 7 dernières semaines. La réponse est en anglais, on va traduire par la suite, mais cet extrait-là, c'est du bonbon, à mon avis.
12: It should put gas on the fire, you know. It should make him feel hungry about, you know, because it was... I know we lose tonight, but like the amount of fun we had, what is it? It's almost June 1st, so what is it? Like almost 6 weeks? 7 weeks we've been at it? See, that's the hardest part about when it's over like this. It's now try to go back to a normal life and like try, because I have no idea what's going on in the world right now. to me, when you go through something like this, you realize how much, you know, NHL is a great league, but going through this, it's unbelievable. I remember my first experience losing in the playoff in the second round. I couldn't believe, and I was so upset on the bus because I couldn't believe I'm going to have to go through another 82 games before I get to have this fun. I think they, and when you taste that, it makes you hungrier, you know? So, like, because we've had a lot of fun the last 7 weeks. It's been, you know, there's been waves and stuff, but it's been unbelievable to go through it.
8: Bon, ça a été une expérience incroyable. On a eu énormément de plaisir. Puis je me souviens de ma première expérience lorsque j'ai perdu en deuxième ronde. J'étais assis dans l'autobus, puis j'étais fâché. Puis je me suis dit, je peux pas croire que je vais passer à travers 82 matchs.
9: Et là, ça va être 84 à partir de la saison prochaine.
8: Exact. Avant d'avoir ce niveau de fun-là encore.
9: Ouais, puis ça, les gars l'ont réalisé, je pense, durant ce parcours-là. Là. Ce niveau de plaisir-là, c'est une autre saison, les séries éliminatoires, c'est complètement différent, c'est pas du tout la même chose, le niveau d'intensité est pas pareil. C'est difficile d'avoir le même niveau qu'en série quand t'arrives au 41e match de la saison régulière, par exemple, puis tu dois trouver la motivation pour aller chercher ce match-là.
8: Absolument. Mais et j'ai aimé ça, la réaction de Saint-Louis aussi, qui dit « Écoute, ça fait quoi, là? Ça va faire 6 semaines, là? » Puis là, il y a quelqu'un qui le corrige, il dit « Non, ça fait 7 semaines. » Il dit 7 semaines. Wow. Il dit le plus dur, ça va être de retrouver une vie normale. J'ai aucune idée de ce qui se passe en ce moment à l'extérieur de ma série. T'sais, ça doit tellement te prendre FX.
9: Charge mentale.
8: C'est fou, tu sais. Et il l'a dit, tu sais, c'est une expérience incroyable. C'est une expérience le fun. C'est enivrant de vivre ça. Mais imagine, là, ça fait 7 semaines. Puis même nous autres ici, là, je veux dire, en même temps, on parle presque pas d'autres choses qui se passent, que ce soit sur la planète sportive, puis une station de sport, donc encore moins à l'extérieur du sport. Mais je regarde ça, ça fait 7 semaines. Ils ont joué quasiment un autre quart de saison FX.
9: C'est long, complètement
8: là.
9: Fou.
8: C'est énorme. Et on dirait que ça a commencé hier en même temps.
9: Ouais, puis c'est éreintant pour certains joueurs. Puis hier, j'ai vu une statistique passer, Greg. Suzuki, si tu ajoutes ses matchs aux Jeux Olympiques, c'est une année de 107 matchs. Slavkovski, 107 aussi avec les Jeux Olympiques. Demidov, 101. Hudson, 101. Caulfield, 100 matchs. Bolduc, 97. Dobson, 93. Hey, c'est du match là que tu joues en l'espace d'une année là. Puis c'est là que je réalise aussi là. Les équipes là, qui se rendent en finale de la Coupe Stanley pendant 3 années de suite, là, c'est du stock pour les joueurs là, de revenir, de te remotiver l'année d'après, de te dire « Ah, faut que j'y retourne ». C'est quand tu as joué autant de matchs, tu es autant... Écoute, c'est une charge mentale, c'est une charge physique. C'est énorme pour les joueurs de hockey. Martin Saint-Louis a parlé de la fierté aussi qu'il avait pour son groupe.
12: Beaucoup de progrès cette année, encore. On a appris beaucoup. T'sais, à travers les échecs, t'apprends beaucoup plus avec les échecs qu'avec les réussites. Puis moi, comme entraîneur, j'ai appris beaucoup durant les séries.
13: Je me suis fier du groupe. C'est... Moi, j'ai le meilleur... J'ai le meilleur band dans le building. Le meilleur siège. Le meilleur siège dans le building de voir ce groupe-là faire qu'est-ce qu'ils ont fait. Là. À part du résultat, il n'y a pas beaucoup de négatifs.
9: Alors voilà pour le Canadien.
8: Et tout le monde aurait souhaité une finale de la Coupe.
9: Clairement.
8: Tout le monde aurait souhaité qu'il ait levé la Coupe Stanley. Encore une fois, regardez les Hurricanes de Caroline, où est-ce qu'ils sont rendus en ce moment, puis ce qu'ils ont dû faire face dans les dernières saisons.
9: C'est la plus jeune équipe depuis 93. Depuis le Canadien de 93 à se qualifier en finale de conférence, Greg. Plus jeune équipe.
8: Il manque des éléments, c'est sûr qu'il manque des éléments.
9: Il manque des éléments. Puis je veux pas faire la nomenclature de tous les éléments qui manquent parce que je sais qu'on va en parler au courant des prochaines semaines. Il y a des éléments améliorés dans cette équipe-là. Oui, il y a des gars qui n'étaient pas à 100%, mais il y a des éléments améliorés dans cette équipe-là. Tu dois trouver un deuxième joueur de centre. En défensive, tu dois retrouver un équilibre gaucher-droitier. Moi, j'haïs ça, là, d'avoir quatre gauchers dans ta formation, deux droitiers. Hudson est du côté droit avec le sixième défenseur de l'équipe. C'est pas normal. Il y a des questionnements, il y a des choses à corriger dans cette équipe-là. Mais j'ai confiance en Kent Hughes et Jeff Gorton pour améliorer ces aspects-là chez le Canadien. Peaufiner l'identité de son équipe, Martin Saint-Louis pense que son équipe s'approche de l'identité qu'il veut inculquer depuis son arrivée à Montréal, mais il reste encore quelques petites choses à peaufiner.
13: C'est sûr, un petit peu, tu sais, je pense qu'on apprend un peu, mais je pense que c'est clair comment qu'on veut jouer aussi, là. On joue pas le même style de Caroline, il y a pas une façon de gagner, là, tu sais. Je pense que c'est prouvé, ça. Mais ça prend un petit peu plus de détails, tu sais. Puis... C'est ça qu'on va continuer à attaquer tout en continuant à définir notre identité, mais je pense qu'elle est pas mal proche de notre identité. Je te dis pas qu'elle est vraiment toute là, là. Puis l'identité, des fois, elle peut changer un petit peu dans certains départements et tout. Mais avec les jeunes joueurs talentueux qu'on a, faut que tu joues à cette identité-là aussi. Là.
8: Ouais, puis on aura l'occasion de faire la liste d'épicerie là, de ce qu'on a besoin cet été. Puis Richard en parlait un petit peu plus tôt en disant, écoute, il faut pas tomber dans la complaisance de dire, on est presque arrivé là et tout ça. Puis ça vient, quand je te parle de la liste d'épicerie, là, probablement je divague un peu, là, mais à date limite des transactions.
9: T'as rien fait. Ben non, mais t'as essayé.
8: T'as essayé. Passé proche, là.
9: Mais le constat,
8: Marco nous en a parlé, exact. On a vu les informations qui sont sorties. T'avais deux grosses transactions sur la table. Là. Si tu penses que ton club est arrivé et que tu as tous les éléments en place, je veux dire, t'essayes pas de faire ça à la date limite des transactions. Et il a parlé des transactions ou des deals qu'il allait tenter de revisiter cet été. Je veux dire, Kent Hughes le sait, Jeff Gorton, qu'ils n'ont pas terminé le travail.
9: Mais non, pas du tout.
8: Là, t'as des éléments qui vont vraisemblablement quitter l'organisation durant l'été. Tu vas remplir, il y a de la jeunesse qui s'en vient, mais avec de l'expérience également, avec du poids, c'est sûr et certain.
9: Puis il y a des joueurs qui ne seront pas de retour. Tu vas tenter de transiger le contrat sûrement de Brendan Gallagher. On l'a possiblement vu pour la dernière fois dans l'uniforme du Canadien. Deuxième joueur de centre, encore une fois, c'est comme l'été dernier, c'est le dossier numéro 1 à mon avis. Tu dois absolument aller chercher un autre joueur qui peut jouer sur ton top 6. Bon, si c'est pas un joueur de centre, c'est au moins un ailier qui peut jouer top 6. Newhook a démontré de belles choses quand même durant ces séries éliminatoires-là, mais au sein d'une équipe qui compétitionne pour gagner la Coupe Stanley, je suis pas convaincu que c'est un gars de top 6. Je pense que c'est un excellent joueur de troisième trio.
8: Ouais, si tu peux l'avoir, c'est un troisième trio.
9: Exact, ce serait l'idéal. Kapanen, tu l'as laissé de côté. Ça a répondu à certains questionnements concernant son niveau de jeu. Est-ce qu'il était fatigué de sa saison, est-ce que tu peux vraiment te baser sur lui? Encore une fois, moi, je pense pas que ça peut être un deuxième joueur de centre, ça peut être un troisième, un quatrième, mais je pense pas que ça peut être un deuxième joueur de centre. Alors, il va falloir que tu répondes à certaines questions. Dernier petit extrait pour revenir sur les propos d'après-match. C'est Lane Hudson qui est fier, mais comprend pas quand même ce qui s'est passé dans cette série-là.
14: Just how much fun it is winning with these guys. I can't explain it, but you know, when we were at our high points and winning, it's some of the most fun I've had playing. So, fun group to be a part of. Honestly, not really sure. You know, combination of things. Maybe you know they played really well too, but not really sure why we couldn't you know bring better, but. I mean, we're still far off, and we know it. I think that's just instill some more fuel for us next year.
8: Lui, tu sais, Martin Saint-Louis parle d'à quel point il était déçu dans l'autobus là. Lane Hudson, lui, tout l'été là. lui, il va redoubler encore d'ardeur au travail pour être encore meilleur l'année prochaine.
9: Dans une semaine, il va déjà être à l'aréna. Non, mais non. Sans blague, honnêtement, ce gars-là, il y a une éthique de travail.
8: Ils vont garder quelqu'un avec lui pour être sûr que ça n'arrive pas.
9: Mais
8: vraiment incroyable.
9: Il y a des certitudes quand même dans ces séries-là, Greg. Puis pour moi, une des plus grosses certitudes, c'est que Lane Hutson est capable de compétitionner en séries éliminatoires. Puis qu'il est capable d'être ton meilleur joueur rendu en séries éliminatoires. Puis tu dois continuer à bâtir autour d'un gars comme lui. Son niveau de compétition, à la manière dans laquelle il réussit à s'ajuster, même en série, ça a été plus complexe contre les Hurricanes, tu me diras, puis je suis 100% d'accord avec toi. Mais il a connu deux bonnes premières rondes de série, puis il a été un des éléments les plus importants du Canadien dans ce parcours éliminatoire. Pour moi, Lane Hutson est une certitude quant à son niveau de performance quand même en série, mais il va falloir que tu l'aies pas, il va falloir que tu l'aides, il va falloir que tu le fasses jouer du côté gauche, il va falloir que tu lui trouves un partenaire qui peut faire le travail, idéalement un drocher droitier là, pour Lane Hutson, et non le déplacer à droite pour le faire jouer avec un gars comme Jaden Struble. Mais quand même, il y a une certitude pour moi, c'est que Lane Hutson, c'est un compétiteur, puis il est capable de compétitionner en séries éliminatoires puis être un de tes meilleurs joueurs.
8: Il y avait des questions avant le début de la saison. Là. Ouais. Rappelons-nous ça. Là. On va le faire beaucoup dans les prochaines semaines. Voir
9: de petits gabarits, est-ce qu'on va compétitionner en série?
8: Est-ce qu'il est capable de répéter ou c'était juste une saison recrue incroyable? Je pense qu'on a quelques réponses à ces questions-là dans le cas de Lane Hutson. Écoute, allons faire une très courte pause fixe. On va faire le tour de la planète sportive et des choses qui se passent au soccer, au basket. J'ai une petite nouvelle olympique avec vous. Vous allez voir, j'espère que vous êtes bien assis. D'ailleurs, puis même au hockey, juste avant l'arrivée des manges de puck avec Schwinn.
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8: C'est là les trois extras FX, là où on traite de sujets qu'on ne traitera pas avec nos collaborateurs, puis ce qui a retenu notre attention sur la planète sportive, à part ce match numéro 5 entre les Hurricanes de la Caroline et les Canadiens de Montréal. FX, connais-tu Kirsty Coventry?
9: Non.
8: C'est la présidente du Comité olympique international.
9: OK.
8: Et lors d'une conférence de presse, elle a mentionné ceci. Je ne crois pas, en gros, là, I don't believe in paying athletes. Alors, je ne crois pas dans un système qui paye ses athlètes.
9: Mais voyons là.
8: Parce qu'on sait que les Olympiques, en fait, ne payent pas les athlètes qui compétitionnent.
9: Exact.
8: Ce sont les
9: fédérations.
8: C'est ça, les comités. Ouais. Comme ici, c'est le Comité olympique canadien qui va verser avec chacun des sports différents. Et là, dépendamment de l'argent qui est investi dans le sport, les médailles, tout ça, là, vous connaissez un petit peu comment ça fonctionne. Mais comment... Et on sait que les athlètes olympiques, là, parce que c'est du sport amateur plus souvent qu'autrement. T'sais, je sais qu'aux Olympiques, par exemple, cette année, c'était, si tu prends équipe Canada au hockey masculin et équipe Canada au hockey, c'est-à-dire l'américaine et tous les autres, vous comprenez, ce sont des athlètes professionnels qui s'en vont compétitionner là, qui font des gros sous, et c'est correct. Mais pour ce système-là, il y en a tellement d'autres qui ont de la difficulté à vivre de leur sport.
9: Trouver du financement.
8: Trouver du financement, qui doivent aller cogner à la porte de commanditaires, de recevoir des chèques, un salaire pour compétitionner dans leur sport. Et on parle de l'élite mondiale, pas juste au Canada. Mais comment la présidente du Comité olympique international, qui fait, soit dit en passant, 6,5 millions de dollars en salaire annuel.
9: Ça n'a pas de bon sens.
8: Peut aller révéler quelque chose comme ça. Il y a plusieurs athlètes, et tu sais, il y en a qu'on reçoit à l'émission.
9: On en avait parlé notamment avec Valérie Maltais et aussi avec Laurent Dubreuil.
8: Ouais. Mais tu sais, Steven Dubois, qu'on a reçu à l'émission aussi, a partagé ça sur ses médias sociaux. Ça a créé l'indignation chez les athlètes. Et tu sais, là, je pourrais aller plus loin
9: dans
8: le sujet.
9: Comment tu peux dire ça avec un salaire annuel de presque 6,5 millions de dollars alors qu'il y a des athlètes qui travaillent extrêmement fort pour trouver des commanditaires, pour s'aider, pour pouvoir participer à des compétitions internationales? Pour moi, ça n'a aucun bon sens, là. J'en reviens pas.
8: C'est pour moi, je me suis dit, faut qu'on parle de ça. Ça n'a pas, ça a absolument
9: bon
8: pas de bon sens qu'on puisse révéler quelque chose comme ça.
9: Aïe, aïe. J'en reviens pas. Je sais à quel point c'est du travail pour certains athlètes là, de
8: ben,
9: trouver
8: c'est
9: des
8: job
9: sous.
8: À temps
9: là.
8: Plein,
9: c'est un job à temps plein. Faut que tu aies des commanditaires. Faut que tu trouves. Faut que tu te fasses parler de toi aussi. Faut que tu réussisses à convaincre aussi ces commanditaires-là à investir en toi. C'est pas facile. C'est pas. J'en reviens pas. Pour moi, c'est.
8: Qu'est-ce qui a retenu ton attention, toi?
9: Ben, en fait, je vais vous parler de tennis parce que c'est quand même Roland-Garros en ce moment et on a deux Canadiens en action aujourd'hui, Greg. Victoria Mboko, match de troisième tour à 11h15 ce matin. Alors, elle affronte Madison Keys, l'américaine. Mboko est 9e tête de série, Madison Keys est 19e. Alors, un duel à surveiller. Mboko qui a gagné ses deux premiers matchs du tournoi assez aisément. Et chez les hommes, j'en parlais hier dans le tailgate, mais ça s'ouvre là, pour Félix Auger-Aliassime. Là. 4e tête de série.
8: Absolument.
9: Il affronte Brandon Nakashima. Ça va être à 14h15 cet après-midi. Et avec l'élimination notamment de Yannick Sinner, Daniil Medvedev, Ben Shelton, il y a tellement de bons joueurs top 20 qui sont déjà éliminés. Des grandes surprises dans ce tournoi-là jusqu'à maintenant. Le seul joueur qui est mieux classé que Félix, qui est encore en lice, c'est Alexander Zverev, 2e tête de série.
8: Il est l'autre bord du tableau.
9: Et il est l'autre côté du tableau.
8: Alors, ça pourrait finir en finale, si tout va bien.
9: En finale, si tout va bien pour Félix Auger-Aliassime.
8: Toucher du bois.
9: Mais pour la première fois depuis très longtemps, Yannick Sinner ne gagnera pas un grand chelem. Même chose pour Carlos Alcaraz, qui n'a pas participé à ce tournoi-là parce qu'il est blessé, va rater Wimbledon aussi. Et Novak Djokovic non plus. Alors, ça fait longtemps qu'on n'a pas vu un autre gagnant que ces trois-là. Et ça va survenir à Roland-Garros. Alors, à surveiller nos deux Canadiens en action aujourd'hui pour Félix Auger-Aliassime et Victoria Mboko.
0: Et petit mot rapide, c'est la finale à la Ligue des Champions.
8: Dans une heure.
0: Dans une heure. Ça commence à midi, drôle d'heure. Habituellement, ça commence à 15h, la finale à la Ligue des Champions. Le PSG, qui l'a remporté l'an dernier, qui affronte Arsenal, qui a gagné la Premier League cette année. Alors, tout un duel, le PSG contre Arsenal. Et après ce match ultime-là de la finale de la Ligue des Champions, tranquillement, pas vite, on va pouvoir mettre la table pour cette Coupe du Monde. Aux alentours de midi 20, je vous donnerai la formation officielle du Canada en vue de cette Coupe du Monde. Ça a été annoncé hier soir. Alors, on va parler des joueurs sélectionnés. Il y a des Québécois aussi là-dedans.
8: Hey, ça s'en vient vite, d'en parler. Dans 10 jours, ça commence?
0: Ça commence le 11 juin, le match, le premier match. Mais le Canada annonce son tournoi le 12 contre la Bosnie-Herzégovine.
8: Ouais. Hey, d'ailleurs, parlons de ça.
0: Ah oui?
8: D'un concours.
0: Ah ouais?
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8: 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Comment ça va être le fun de commencer à parler de la Coupe
0: du Monde. Ouais, j'ai hâte. D'ailleurs, si vous voulez écouter.
8: Quelle est ta prédiction? Avant de plugger ton podcast, là, c'est important que tu le fasses, mais quelle est ta prédiction pour la finale de la Ligue des Champions?
0: J'ai envie de prendre Arsenal.
8: Moi, je prends Arsenal, c'est sûr.
0: J'ai Arsenal. La dernière fois qu'une équipe a gagné deux fois de suite la Ligue des Champions, c'était le Real Madrid. À l'époque de Sergio Ramos, Cristiano Ronaldo, Gareth Bale et tout ça. Je pense qu'Arsenal va gagner. Je pense pas que le PSG va gagner une deuxième Ligue des Champions de suite.
8: Mais c'est le PSG qui est favori.
0: Clairement.
8: 2.3 contre 2.95 pour Arsenal.
0: Mais j'aime bien Arsenal. J'aimerais ça qu'Arsenal gagne. Ça a été vraiment toute une saison pour Arsenal. C'est mon souhait. Une victoire d'Arsenal contre le PSG.
8: Moi aussi.
0: C'est
8: mon
0: souhait.
8: J'adore Bukayo Saka, notamment.
0: Hey, petite mention. Match numéro 7 ce soir dans la NBA. Les Spurs contre le Thunder d'Oklahoma City.
8: Champion en titre.
0: À 20h. La série est égale 3-3. Les Spurs ont complètement dominé le Thunder dans le match numéro 6. Alors, à surveiller ce soir, j'ai écouté le match numéro 6. Défensivement, on n'a absolument rien laissé. SGA va devoir être meilleur. Je pense qu'il a été limité à 15 points dans le match numéro 6. Alors, à surveiller ce soir dans la NBA, le gagnant va affronter les Knicks en grande finale de la NBA.
8: Merci beaucoup, mon cher FX. Veux-tu plugger ton podcast maintenant?
0: Le 11 partant.
8: Tu le fais pas souvent.
0: Ça fait 3 semaines qu'on vous présente les différents groupes. On fait l'analyse de la formation canadienne, les enjeux qu'il faut surveiller d'ici le début de la Coupe du Monde. Et pour l'instant, on a analysé 6 groupes de cette Coupe du Monde. On enregistre ça tous les mercredis. On le diffuse le mercredi soir, jeudi matin. Alors, allez écouter ça, le 11 partant de la Commission athlétique, Sidney Fourreau et moi-même qui analysons les différents groupes et les différents sujets en vue de cette Coupe du Monde qui commence très bientôt.
8: Ben oui, puis on aura la chance d'en parler ici même sur nos ondes aussi. Dans quelques instants, c'est le Chouin qui s'amène. Mathieu Chouinard, on a une grosse heure de radio avec vous autres. Marco D'Amico va joindre, on va ouvrir les lignes aussi. Gilbert Delorme va être avec nous autres. Ça arrête pas de bien aller.
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8: Avec Mathieu Chouinard, dit le Chouin, dit le Chewy, dit le Matt. Comment ça va, mon beau?
0: Salut, Chouin.
14: Salut, les gars, ça va super bien. Quelle belle journée.
0: Ah, mais hein.
14: Faites attention à mettre la crème solaire, exposition UV élevée aujourd'hui.
8: Merci. Non, c'est important de mettre de la crème solaire.
0: Oui, c'est important. En fait, il faudra en mettre en tout temps.
8: Oui, il faudra en mettre à tous les jours. Ouais, je mets ma petite crème hydratante avec UV dans le visage chaque jour. Ce qui arrive quand... Tu sais ce que c'est, hein? Quand tu passes le 40, là, tu commences à regarder ces affaires-là, Matt.
14: Oui, puis moi, je suis allé m'acheter là, 2 chaudières au Costco là, pour 12$. Fait que je craque pour l'été.
8: 2 chaudières de... tu fais bien, mon ami, tu fais bien. Surtout que je m'en vais au Parc Jean-Drapeau, moi, tantôt, c'est Luke Combs.
0: Oui, il était là hier soir aussi, il est là encore à nouveau aujourd'hui. Ouais,
8: mais hier soir, on était, toi et moi, dans le studio, on regardait la température, ouais. Je suis bien content d'y aller aujourd'hui.
0: J'ai des amis qui ont été, c'était pas facile.
8: Alors,
14: on a tous beaucoup d'amis qui sont allés, je pense.
0: Ah ouais, hein, j'ai juste vu ça dans mes stories Instagram hier soir.
8: Ouais, okay. ça va être le fun tantôt. J'ai hâte de voir ça. Show Country. Greg, la semaine prochaine.
14: Greg, vas-y. Vas-tu nous envoyer une photo de tes bottes de cowboy?
8: Veux-tu que je t'envoie une photo de mes bottes de cowboy?
14: Ah, s'il vous plaît, avec ta chemise carottée, pas de manches.
0: Ah ouais, ah ouais, ah ouais.
8: Non, je te dirais qu'il va avoir des manches parce qu'il fait pas si chaud que ça. Hein. 15-16 degrés. Raison. Fait que je te dirais que mes bottes de cowboy, si tu veux les voir, m'a été montré, ça va être mes souliers de course qui ont une semelle très épaisse pour être sûr que je suis confortable parce que c'est sûr que c'est une journée à 15-20 000 pouces, cette affaire-là, c'est au Parc Jean-Drapeau. Et tu vois, oui, Ben, il capoterait d'ailleurs. Hein? Tu vois, c'est là, show de country aujourd'hui.
0: Ouais.
8: Vendredi, je m'en vais au festival au lac à Granby, aller voir des bandes de métal, des affaires de même. Après ça, il va y avoir Rufus du Sol.
0: Tu y vas?
8: Ben oui, je vais.
0: Moi aussi, je vais.
8: Big.
0: Big.
8: Big. Rufus, big. Mais Chouin, il y a
0: c'est trois styles musicaux différents.
14: pour le quoi, tu dis, Greg?
8: Je sais pas. N'importe quoi. Choisis ce que tu veux. Là, tu peux venir avec nous autres. On va
0: ouais,
8: avoir du fun.
0: C'est ça.
14: Ben, votre show au lac, là, c'est qui est en grande première? Là? C'est qui fait ça, là?
8: Écoute, le samedi, c'est The Ghost Inside. Et le vendredi, c'est un band qui est début des années 2000 que je trippais ben raide, qui s'appelle Anne Berlin.
14: Ah, bon, ben, regarde, vas-y, je vais aller te rejoindre. Okay?
8: Parfait, c'est bon, ça, mon chouin. Je vais t'attendre là-bas avec impatience. Écoute, parfait. Là, ça fait déjà 2-3 minutes qu'on n'est pas en train de parler de hockey. On s'excuse, on s'est écarté un peu. À quoi t'attribues cette défaite-là? Puis regarde, encore une fois, 100% positif pour le Canadien cette saison-là. Puis on va avoir le temps de parler de bilan, c'est certain, dans les prochains jours. Mais à quoi t'attribues ça? Est-ce que c'était de la fatigue, des blessures? Qu'est-ce que tu vois, toi, Chouin?
14: Plusieurs choses. Évidemment, vous avez vu comment la Caroline est bien huilée, bien balancée. Ça fait longtemps qu'on voit cette équipe-là se préparer. Il y a eu du essai-erreur pendant longtemps, les boys dans cette équipe-là. Sauf que tu la regardes. Puis moi, ça me fait rire quand il y a des gens qui disent « Hey, si tu plates le hockey de la Caroline, si tu plates comment qu'ils jouent, il y a un système drabe. » Attends une minute, là. Moi, je suis entraîneur-chef, là. je veux que mon équipe joue comme ça. Voyons donc, je veux que mon équipe coupe le temps, l'espace. Je veux qu'il donne absolument rien à l'autre formation. Je veux qu'il soit rapide. Je veux qu'il y ait de l'énergie exactement comme ça. On a vu une équipe qui était beaucoup plus fraîche mentalement, physiquement. Tu sais, mentalement, c'est important. À travers les dernières années, on a eu de la misère à passer cette étape finale-là, finalement, pour se rendre à la finale ultime. Ça a été difficile. On a mangé notre pain noir. Là, on a compris ce que ça prenait. Et mentalement aussi, c'est mentalement, on a vu une équipe là, qui était vraiment plus préparée, qui allait à la guerre jusqu'à la fin. On a senti, hein, les gars, faut le voir, là, pour être honnête, là, que le Canadien a baissé de régime, baissé d'énergie. On n'avait plus la combativité qu'on avait dans les premières séries. Et ça, je vais te dire, entre guillemets, c'est normal pour une jeune équipe qui est en apprentissage. Éventuellement, c'est quelque chose qui peut arriver.
0: Non, pis c'est normal de voir un gars, ben, d'entendre un gars comme Lane Hutson dire après le match que c'est pas une excuse, la fatigue, on est l'équipe la plus jeune et tout ça. Mais c'est vrai, Schwinn. Honnêtement, Greg le disait tantôt, là, t'as presque joué une série complète de plus que les Hurricanes de la Caroline.
8: Mais en même temps, Mike Matheson l'a dit lui-même. Ouais. Tu sais, on s'est mis dans cette position-là parce qu'on avait l'occasion 100%. De terminer ces séries-là plus tôt. Ça aussi, ça fait partie de cet apprentissage-là, Schwinn, non?
14: De se placer en bonne situation, tu parles, Greg?
8: Oui, de se placer en bonne situation, puis de pas arriver d'un match numéro 6, par exemple, à la maison, puis de le perdre 8-3. Je comprends que tu contrôles pas tout dans ce match-là, ouais. Mais de se dire, t'sais, maintenant, tu l'as vécu, là, t'en as gagné des matchs numéro 7, excellent, t'as cette expérience-là. Mais d'arriver et d'avoir l'occasion de terminer une série plus tôt, là, je pense que les gars, l'an prochain ou si c'est l'autre d'après, là, vont se dire, écoute, là, on a l'occasion, là, on sait c'est quoi, puis je veux dire, on va déployer l'énergie d'un match numéro 7, d'un match numéro 6, mettons. Là.
14: Ben, comme je dis souvent, là, il faut goûter à la mer pour apprécier le sucré. Puis, lorsque tu fais ces défaites-là...
8: Je savais pas que t'étais un grand philosophe, Joanne.
14: Ah, c'est... moi, je ne lis que du Platon et du... Non, mais c'est vrai, tu peux pas dire, OK, on va claquer des doigts, puis plus jamais on va perdre le match 6 à la maison quand on va retourner à 7 sur la route. Tu sais, c'est pas comme ça fonctionne. Mais on va avoir compris, comme un joueur de poker qui a vu toutes les mains possibles dans un tournoi, ben éventuellement, il sait quoi faire avec ses cartes, même s'il n'y a pas la meilleure main autour de la table, ben il va être en mesure de remporter cette main-là. C'est la même chose pour une équipe qui s'en va en série, qui apprend, qui comprend ce qui se passe sur la glace. On est juste en gros, gros processus. Puis oui, gagner le match 6 à la maison aurait changé quelque chose. T'as raison, mais est-ce que ça aurait changé la série? Selon moi, non.
8: Non, c'est sûr. D'ailleurs, tu dis changer la série, il faut te poser la question. Le but était-tu bon hier? Le premier but des Hurricanes. Soit t'es un gardien de but, il y en a. Écoute, Henrik Lundqvist a dit ça, c'est impossible que ce but-là était bon. Ouais. Pat Lalime hier, selon lui, le but était bon. Bon,
0: exact.
8: Là, il y a tellement d'interprétations différentes, là.
14: Ben, c'est-tu quoi, hier, FXM Text, hier soir, pendant la game, il disait, le but était-tu bon selon toi? J'ai dit, c'est-tu quoi, je veux le regarder encore. J'en ai vu 4-5 fois, puis je voulais le revoir. Pour être sûr, pour être convaincu. Puis selon moi, ce but-là aurait dû pas être accepté. On rentre directement dans la jambière. La jambière qui fait qu'on est en mesure de pousser l'autre côté.
0: Exact.
14: Je comprends pas. Mais ça, là, les gars, là, ils vont en avoir énormément de ça, de discussion par rapport à ça. Puis d'après moi, lors de la prochaine rencontre des DG, il faut avoir une façon de faire. Ça ne fonctionne pas comment que ça fonctionne en ce moment. Il y a trop de zones grises. Il y a eu trop de cas comme ça dans les séries éliminatoires, puis c'est pas acceptable.
0: Il y a trop de nuances. Je sais pas c'est quoi la solution, mais honnêtement, là, c'est tellement relié à l'interprétation. T'as pas un règlement qui est... C'est pas noir ou blanc, là, c'est vraiment interprétation. Là.
8: Ouais, puis t'as un arbitre qui avait été voir Alex Lyon pour dire « Inquiète-toi pas, moi, te protéger. » Et Dobesch qui s'était fait frapper dans la même série. Puis là, je suis pas en train de dire que hier, ce match, ce but-là aurait changé l'allure du match. Et c'est pas ce que je dis. C'est concernant les contacts sur les gardiens de but qui empêchent un mouvement, ça devrait être ça devrait être sans équivoque, sans interprétation, Chouine. Je sais pas ce que t'en penses, là.
14: Ouais, Nuance de gris, ça fait un bon film, pas encore un meilleur livre, mais dans les règlements pour la Ligue nationale, écoute, ça l'aide pas. Moi, je serais vraiment un fervent de... Il y a un contact X, Y, Z,

0: tout qu'on l'a pas eu de la série, là, absolument. Ça, ça aurait peut-être eu un aspect là, mental important aussi. Mais au-delà de notre série contre les Canadiens.
1: Non, mais
0: contre,
1: en termes de but important, le Schwinn, celui de Dobson, ça aurait changé l'allure du match, peut-être même l'allure de la série. Parce que ça aurait probablement apporté une autre victoire aux Canadiens. Là, on peut pas refaire le passé puis encore moins le futur. Mais celui d'hier, est-ce que ce but aurait dû être refusé? À la lumière de tout ce qu'on voit, oui. Mais ça aurait pas changé l'allure de quoi que ce soit, à mon avis.
0: Non, mais c'est pas grave. C'est pas grave. C'est pour d'autres séries. C'est pas juste pour ce match-là. C'est pour les autres séries. C'est pour... Hey, t'arrives en finale, match numéro 7, il y a une situation comme ça. Ça va être encore pire, la situation. Donc, faut s'assurer là de regarder ça d'une façon puis d'amener un règlement. Ça peut pas marcher comme ça, les boys. Puis vous savez.
1: Chouette, on va prendre une très courte pause, puis après ça, on a des questions sur le futur des Canadiens, sur les Hurricanes de la Caroline également. Tout ça, ça s'en vient. Mathieu Chouinard vient avec nous dans deux minutes. Marco D'Amico s'amène par la suite. Gilbert Delorme sera là plus tard. On va vous jaser avec les lignes ouvertes. Bref, restez avec nous dans le Tailgate Weekend.
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1: Schwinn, on a parlé de ce résultat de la série, on a parlé de fatigue, probablement de petits et gros bobos dont on aura des réponses dans les prochains jours, là, surtout dans ces disponibilités médias de fin de saison qui arrivent dès lundi matin. Mais tu sais, si on pose la question et qu'on regarde vers l'avant, là, c'est une question qui est très très courte, mais très significative. Il manque quoi présentement aux Canadiens de Montréal?

0: Il va manquer des effectifs, ça c'est sûr. Il va manquer de la maturité. Hein. Moi, je pense tout le temps là, à une bouteille de vin, là, une bonne bouteille là, qu'on met dans le cellier, puis on dit hey, on va attendre là, 4, 5, 6, 7 ans là, avant de l'ouvrir pour qu'elle soit à son plein potentiel. Et ça, évidemment, là, il y a du temps à voir. Maintenant, qu'est-ce qu'on peut magasiner? Évidemment, ça saute aux yeux. Un centre numéro 2. On s'est fait un petit peu, je dirais, aveuglé par Kapanen. Qu'est-ce qu'il a fait cette année en compagnie de Demidov? Ses 22 buts, évidemment, on dit, ah, tu sais, on a trouvé notre centre numéro 2. Et lorsque tu rentres en séries éliminatoires, tu te rends compte que ça prend d'autres choses. Ça prend quelque chose là, de mieux. On a vu comment il était. Il n'y a pas encore la possibilité, lui, là, où la capacité de se battre dans les coins, de récupérer les rondelles, d'être vraiment le centre numéro 2 que le Canadien a besoin pour exact. Rentrer en séries éliminatoires. Tu sais, oui, il va faire un bon centre. Tu sais, dans une situation parfaite, ce serait le centre numéro 3. Ceci étant dit, donc, on a parlé d'un centre numéro 2. Ça prend évidemment aussi un attaquant sur le top 6 qui vient balancer le tout. Pas pour rien là qu'on a valsé entre les trios depuis le début de la saison. On en a valsé lorsqu'on est rentré en séries éliminatoires aussi. Pourquoi? Parce qu'on n'est pas capable de trouver la bonne chaise. Oui, de temps en temps, on va avoir un joueur qui va remplir un rôle. Ça va marcher pour quelques présences, pour un match, pour deux périodes. Mais ça prend vraiment un joueur qu'on identifie top 6, selon moi.
1: Et quand tu parles de...
0: Vas-y, oui.
1: Non, mais quand tu parles de top 6, je trouve ça intéressant, Schwinn, parce que tu parles d'un deuxième joueur de centre, ça, c'est évident. Mais quand on regarde les options pour un top 6, là...
0: Ouais.
1: Il manque cet ailier là, format géant, mais qui joue physique, là. Ouais. Un genre d'attaquant de puissance, là, que les Panthers ont eu au fil des années, qui ont eu Matthew Tkachuk, qui ont eu un gars qui a du chien, là, qui peut jouer sur, exactement. Un gars qui peut jouer sur ton top 6, mais qui a du chien. Puis j'enlève absolument rien à Juraj Slafkovský. Juraj est bon, mais il a... Quand je parle d'attaquant de puissance, je parle pas d'un attaquant de puissance à la Juraj Slafkovský qui a du talent et tout ça. Je parle d'un gars, là, un Mason Marchman ou un, là, je veux meilleur que ça, là, mais un Mason Marchman, un gars comme ça, là, qui peut avoir un impact comme ça physique sur un top 6. Je pense que c'est ce type de profil-là qu'il faut surveiller sur un top 6.
0: Oui, mais je pense que c'est important aussi de pas s'éloigner, de garder, tu sais, tout le temps du regard de c'est quoi notre équipe.
1: Ouais.
0: C'est quoi l'ADN de la formation et pas d'aller chercher. Il y a plusieurs équipes qui ont fait ça, hein. Aller chercher des morceaux, puis là tu fais ah oh, non, ça marche juste pas. Comment ça, l'année passée, ça allait super bien. On ajoute un nouveau morceau. On pensait là que c'est exactement ce qu'on avait besoin, puis ça fit pas. On l'a vu en Caroline. On a apporté des changements à travers les années et là finalement ça porte fruit. On a trouvé la bonne, les bons ingrédients pour faire la bonne recette. Je crois qu'il faut rester dans notre ADN, voir qu'est-ce qu'on a de besoin. Évidemment, là, je vois cette équipe-là, je vois comment qu'elle est dirigée. Ça ressemble, encore une fois, je trouve que ça va ressembler éventuellement à la Caroline, mais on a une équipe qui se veut intelligente, avec un QI hockey élevé. Il y a certains joueurs dans l'équipe qui c'est pas vraiment leur qualité. Donc, est-ce que je m'attends à ce que peut-être ait des mouvements qu'on se fasse, que même des joueurs qu'on a acquis, ou qui sont arrivés là, dans les dernières années, qu'on fasse un constat, qu'on se dise, est-ce que c'est vraiment les meilleurs joueurs qu'on peut pour notre formation? Est-ce que c'est comme dans, c'est ça notre couleur, notre saveur? Donc, moi, je dis que ça se peut qu'il y en a qui se promènent, qui se fassent échanger. Pourquoi? Parce qu'on veut avoir vraiment là, exactement les bons ingrédients. Mais t'as raison.
2: As-tu des noms qui viennent en tête, Chouette?
0: Tu veux me faire parler aujourd'hui, hein, mon coquin, toi?
2: C'est pour ça que tu es grassement payé.
0: Ouais, effectivement. Mais je n'ai pas de nom aujourd'hui. Peut-être éventuellement, oui. Puis lorsqu'on fera là.
1: Exact. Une petite liste là. On fera ça là, dans les prochaines semaines.
0: Ouais, c'est ça. Mais je regarde la formation. Je pense qu'il manque de ça. Il manque de ça, de rapidité puis de QI. Pour tu sais, oui, jouer défensivement c'est bon là, mais hier là on l'a vu là que quand tu sais entrer en territoire un c'était difficile, puis c'est correct, c'est par rapport au système de jeu, mais lorsqu'on est dans la zone, tu sais, le QI hockey, puis d'avoir des chances de marquer puis d'en créer, c'est pas tout le monde qui est capable de le faire. Oui, il y en a qui sont capables de, tu leur mets sa palette, tu shootes, ils vont scorer là 9/10. C'est pas un problème, c'est de tout orchestrer ça qui peut être problématique.
2: Ouais, mais écoute, t'as eu des... Tu sais, on avait commencé la dernière saison avec des questions, comme la précédente également. Là, t'as des réponses à tes questions. Tous les gars dans cet alignement-là, tu sais ce qu'ils peuvent t'amener. À moins que je me trompe, là, mais tu sais, on est au courant de ce que Dobesh peut t'amener. On sait où est-ce qu'il est rendu dans sa progression. Presque la même chose pour Fowler. Tu regardes les défenseurs, t'as des réponses à toutes ces questions-là, à ceux qui sont qui étaient dans l'alignement, là. Les sept qui étaient dans l'alignement, tu le sais. Les attaquants également, ouais, t'as trouvé leur chaise, où est-ce qu'ils sont. Tu sais exactement ce qui te manque pour les prochaines années.
0: Si tu ne passes pas d'examen, tu ne sauras jamais où t'en es rendu dans ton enrichissement, dans ton apprentissage.
1: Ouais.
0: Tu sais, lorsqu'on a eu les matchs numéro 7, ça, c'est des gros, gros examens. Là, on passe en finale de conférence, tout un test encore une fois, qu'on a échoué de belle façon, mais c'est la meilleure façon pour se remettre ses pieds, puis de savoir où on l'a échappé, qu'est-ce qu'on doit étudier pour finalement passer ce test facile.
1: Ouais, puis il y a des joueurs là dans cette formation-là là, que tu sais exactement, là, vous venez de le dire, à quoi t'attendre. Et des gars comme Kirby Doc, tu te posais des questions. Kirby Doc, ça n'a pas nécessairement été... Ça a été la rédemption de Doc en première ronde là, dans ce match contre le Lightning, mais ça n'a pas été des si grandes séries éliminatoires pour lui. Ça répond à quelques questions quand même. En attaque, t'as côté profondeur. Moi, j'ai bien aimé les séries de Zachary Bolduc. Je pense que ça répond à plusieurs questions. Zachary est encore très jeune aussi, à 23 ans, mais il a été très bon en séries éliminatoires.
2: Ouais, puis ça va être un projet de Martin Saint-Louis, exact. Comme il y en a tellement eu avec le Canadien.
1: Ouais. Ouais.
0: Mais tu sais, Kirby Doc, là, est-ce qu'on a fait son acquisition pour ça, de se contenter de ça?
2: Zéro.
1: C'est ça.
2: Ouais. Tu sais, puis regarde, Kirby Doc, et ça a été quoi cette saison? Tu sais... des flashs, des beaux flashs, des très très beaux flashs, mais inconstant, des blessures encore. T'sais, malheureusement, ça a été ça. Là. Puis là, on commencera pas à faire son post-mortem de saison, ouais, aujourd'hui là, ou quoi que ce soit, là, le bilan de Kirby Doc, mais tu sais, t'as pas mal plus de réponses sur lui actuellement que t'en avais l'année passée, là.
0: Oui, oui, mais on a plus d'informations. Est-ce que on va prendre les mêmes décisions? C'est ça la question.
1: Non, exact, ça aussi.
2: Non, mais ça, c'est ce sera à faire de leur côté. Maintenant, écoute, jason, deux minutes, si tu veux. La Coupe Stanley s'en vient. Exact. La finale de la Coupe Stanley. Les Hurricanes à Caroline contre les Golden Knights de Vegas. On riait un peu, puis même après le premier match, avec raison, peu importe, là, tu sais, c'est sûr qu'on peut retourner après le premier match, puis nos réactions optimistes et tout ça. Mais quand tu regardes les Hurricanes de la Caroline, la façon qu'ils se sont ressaisis, les acquisitions que t'as fait, tu sais, les ajouts, peaufiner ton alignement, là, finalement, sont tous en santé ou presque dans cet alignement-là, des joueurs qui performent, est-ce que c'est le modèle à suivre, puis c'est populaire de faire ça à la fin de chaque saison, de dire, OK, ça va être le nouveau modèle pour remporter des Coupes Stanley pis te rendre loin. Mais quand tu regardes le bilan, oui, tu t'es rendu, quoi, trois fois dans les quatre dernières saisons dans le carré d'as. Là, tu t'en vas en finale de la Coupe. T'as la chance de lever le gros trophée. Pour toi, est-ce que les Hurricanes sont le nouveau modèle de la Ligue nationale?
0: Il faut leur porter attention. Assurément, les gars. C'est quoi la Ligue nationale maintenant? C'est une ligue qui est très rapide, qui est, oui, jeune, quand même, qui est portée sur l'attaque. Est-ce que la Caroline a une défensive, ou exemple là, comme le Canadien avec un gros défenseur offensif? Est-ce que tu sais comme un peu comme Colorado? Est-ce qu'ils ont ça? Non, ils sont bâtis complètement différemment. Ils ont plus des shutdowns à l'arrière. Oui, ils sont allés chercher Andrew Miller, qui pour moi est vraiment un meilleur joueur avec la Caroline qu'avec les Rangers de New York. Donc probablement dirigé différent, dans un système différent aussi. Tu sais, ils ont pas de superstar, mais ils ont tous des gars là, qui ont un QI élevé, rapide, énormément d'énergie. Donc, selon moi, c'est vers là que la Ligue nationale s'en va. On est bien moins sur le dump and chase, puis aller frapper en avant. On est plus sur la position, sur le placement de rondelle. Qu'est-ce qu'on fait lorsqu'on touche à la rondelle éventuellement? Donc, je pense que c'est le modèle à suivre. Comme on a tenté de suivre le modèle des Panthers de la Floride dans les dernières années, où c'est plus rouleau compresseur, on veut frapper tout ce qui bouge, puis on est méchant jusqu'à la fin. Je pense qu'on a passé, tu sais, à un autre côté. Mais regardez les Panthers quand même, puis la Caroline. Il y a énormément d'éléments là, sensiblement pareils, surtout sur l'échec avant. Ils sont fatigants sur l'échec avant, sur l'échec arrière, comment ils se replient, comment ils coupent l'espace. je pense qu'on va mettre l'emphase sur le côté défensif. Oui, offensif, on veut jouer rapidement, mais qu'est-ce qui se passe lorsqu'on perd la rondelle? Beaucoup plus de travail va se faire dans la Ligue nationale, selon moi.
2: Y a-t-il un joueur des Hurricanes qui t'a surpris dans cette série-là?
0: Ben, je vais te dire, surpris, oui, Stankoven, qui pour moi est un joueur qui change complètement cette équipe-là. On avait Rantanen, puis quand on a fait l'échange, tu sais, oui, c'est sûr, joueur pour joueur, on se dit, OK, on s'est fait avoir du côté de la Caroline, mais regardez l'effet que ça donne, par exemple. Ça ajoute tellement de dimensions à cette équipe-là. Rantanen, là, ça a été dit, ne voulait pas jouer dans le système de Caroline. Lui, pour lui, là, c'est un joueur hyper talentueux, c'est correct, mais il voulait être d'un côté de la rondelle et pas souvent de l'autre. On n'a pas accepté ça. Stankoven est pour moi un joueur qui, justement, on a magasiné, puis on n'a pas dit, ah là, on est prêt avec Rantanen, qu'est-ce qu'on fait? On est pris à la gorge, c'est la seule affaire qu'on a. Non, absolument pas. On a fait nos devoirs. On s'est assuré d'avoir un gars qui était notre ADN, dans notre couleur, dans notre saveur. On est allé le chercher, puis regarder ce que ça fait. Moi, il m'impressionne énormément, ce club.
1: Petit mot aussi, là, sur un joueur qui m'a beaucoup impressionné. Si je vous pose la question suivante. Qui est le joueur qui est le plus utilisé en moyenne par match par les Hurricanes depuis le début des séries? C'est quoi votre réponse? Vous me dites qui? Jacob Slavin?
0: Ben, ouais, Slavin, ouais, c'est ça, ouais.
1: K'Andre Miller.
2: Ah, okay. Ouais, quelle série
1: qu'il
2: connaît.
1: Il a le meilleur différentiel de l'équipe. Il a un temps de jeu moyen de 23,55. Il est venu stabiliser une défense. Son ajout est une des bonnes acquisitions que les Hurricanes ont fait pour s'améliorer. Honnêtement, le crédit... au directeur général et crédit à K'Andre Miller qui a toute une saison, c'est le joueur le plus utilisé en moyenne par match par les Hurricanes.
2: On va en parler
0: Avez-vous vu la vidéo de lui qui circule présentement sur les réseaux sociaux avec son nouveau bébé?
1: Ben oui, j'ai vu ça.
2: Il pleure.
0: Qui sent neuf encore, là.
1: Ben oui.
0: Il est sur le banc, puis il y a des larmes. Si t'as pas de frisson, moi, tu sais, en tant que papa, là, j'ai regardé ça, puis je m'imaginais à sa place avec mon fiston. Après avoir gagné un match, je m'en vais en finale de la Coupe Stanley avec mon nouveau-né. Tabarouette, c'était un beau moment, ça.
2: Ah oui, puis écoute, on va terminer là-dessus parce qu'on a l'occasion d'en jaser, mais K'Andre Miller, c'est une autre preuve que les Rangers, ça tourne pas rond. Hein? Ça, je pense qu'on peut tous être d'accord là-dessus.
1: Ouais.
2: Chouin, excuse-moi, je pensais que t'allais réagir là-dessus. Chouin, on s'en reparle cette semaine, mon chum?
0: Absolument. Moi, je vais aller faire le tour des ventes de garage, là, acheter quelque chose qui me sert à rien puis le mettre dans le sous-sol.
2: Ben, on te souhaite...
1: Demain, Chouin. Bilan de saison du Canadien, en plus.
2: Demain?
1: Demain, lundi. Ouais, hey, moi, je suis perdu
2: demain,
1: dans les
2: demain,
1: jours de la semaine.
2: Je te confirme, on travaille pas.
1: Lundi.
2: Salut, mon Chouin. Bonne vente de garage.
0: Salut, Chouin. Hey, bon show avec tes bottes de cowboy.
2: Ouais. Merci, mon chum. T'es bien fin.
1: Sun's out, guns out. Voilà.
2: Ouais, monsieur. Salut, les boys. Salut, les boys. Salut, Chouin.
1: C'est correct.
2: C'est Marco D'Amico qui s'en vient. Ah, sais-tu quoi? On va commencer sur le sujet de K'Andre Miller.
1: C'est bon, j'aime ça.
2: On revient.
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2: Toujours un plaisir de retrouver notre chum Marco D'Amico. Comment ça va, mon ami?
1: Salut le paysano. Comment tu vas?
11: Ouf. Bonne chance, FX. Ça va très bien.
1: Ouais, ça va super bien.
2: Ouais, dernière du week-end, tu sais. Quand on est rendu qu'on a de la misère à prononcer,
1: ça va mal.
2: Il est temps qu'on ait un petit congé. Marco, écoute, quand tu regardes le résultat de cette série-là, qu'est-ce qui ressort le plus? Est-ce que c'est la puissance des Hurricanes, le fait que cette équipe-là est arrivée à maturité, où tu regardes ça pis tu te dis, hey, le Canadien est magané et a probablement de la fatigue également.
11: Oui. Mais on va commencer avec la première partie de ta question.
2: Ouais, c'était ça. C'était pas une réponse oui ou non. Je me demandais pourquoi tu me dis. C'est ça ou ça?
11: Écoute.
2: Oui.
11: Et ouais. Oui. T'as raison, mais t'as tort. Mais écoute, quand on regarde la situation avec les Hurricanes à Caroline, c'est facile dans le moment d'ignorer tout ce que cette équipe-là a vécu les 5 dernières années. Eux autres se sont fait balayer dans cette même situation contre les Panthers de la Floride.
2: Deux fois.
11: Jusqu'à pareille date l'année passée, il y avait plusieurs du côté de la Caroline qui réclamaient le congédiement de Rob Brind'Amour, d'échanger tel et tel joueur, de commencer une réinitialisation parce que ce noyau-là allait jamais gagner quoi que ce soit. Ce sont des citations que j'ai trouvées de l'année passée du côté de la Caroline parce que il avait une certaine frustration. C'était pas qu'ils avaient surpris et qu'ils arrivaient en finale de la conférence. Ça finissait toujours haut dans le classement, ça se rendrait là, et ça perdait de façon assez catégorique contre les Panthers de la Floride ou quelconque autre équipe dans l'Est. Maintenant, cette équipe-là a fait les changements nécessaires cet été, et je te dirais même à la date limite des échanges l'année passée avec l'acquisition de Stan Coven, mais d'aller chercher un Nick Ehlers que tu as le luxe de mettre sur ton troisième trio. La transaction, dans le fond, l'offre hostile que les Hurricanes voulaient utiliser contre les Rangers de New York pour Keandre Miller, qui s'est transformé en transaction, est une des meilleures transactions de cet été.
1: Ouais.
11: Et ces trois joueurs-là, Stan Coven, on parle de Keandre Miller, on parle de Nick Ehlers, ont aidé à transformer le ADN de cette équipe-là. Parce que, de base, Keandre Miller, c'est un défenseur de premier plan. Top pair, comme on dit. Nick Ehlers est un joueur qui jouerait grande majorité des premiers trios de la Ligue nationale. En ce moment, il est juste le troisième trio à Caroline. Et un Logan Stankoven qui devient ton deuxième centre, qui marque à quasiment un demi but par match en série. C'est immense. Donc, encore une fois, ils ont changé leur ADN et c'est maintenant que ce noyau-là arrive à maturité et sont prêts à aller vers la Coupe Stanley. Le Canadien de Montréal, on va se le dire, sont loin de ça. Encore. Sont pas trop loin, mais sont loin d'arriver là. Avec le noyau qu'ils ont en ce moment, ils vont devoir ajouter. Je suis sûr que l'état-major du Canadien de Montréal a pris des notes, savent qu'est-ce qu'ils doivent ajouter.
2: Certainement.
11: Et c'est là qu'on va commencer à voir le Canadien être capable d'être mieux préparé pour jouer des clubs de premier plan comme les Hurricanes à Caroline.
1: T'as parlé de Nick Ehlers, t'as parlé de Keandre Miller. Même chose pour Logan Stankoven. Je pense que cette année... Même Taylor Hall, mais c'est ça. Je pense que cette formation des Hurricanes a prouvé à d'autres formations de la Ligue nationale, oui, c'est un système de jeu et tout ça qu'on établit depuis des années, mais à quel point la profondeur est importante dans une équipe. Tu as vu à quel point le troisième trio a été excellent contre le Canadien, celui de Ehlers, Staal et Martinuk. Le quatrième trio a fait très mal aussi aux Canadiens, avec notamment Carrier et Robinson. Défensivement, on a trois bonnes paires de défense. Même la troisième, Gustis Bear, une bonne série avec Nick Shin. Nick Shin est encore très jeune, là. C'était sa première saison complète dans la Ligue nationale. T'es arrivé à la fin de la dernière saison, il a joué les séries l'an dernier. On prouve aussi que la profondeur, c'est important dans une formation. Le troisième, quatrième trio a été très bon du côté des Hurricanes. Tu sais, c'est pas compliqué, là. Le premier trio des Hurricanes a été bon, mais c'est pas ce trio-là qui est en grande majorité responsable. Oui, il fait partie du tout, mais c'est pas grâce à ce premier trio-là qu'on se ramasse en finale de la Coupe Stanley au moment où on se parle.
11: Non, exactement. C'est là où je crois que la différence avec le Canadien de Montréal est un peu plus apparent, parce que on va se le dire, le deuxième trio avec Ivan Demidov et Alex Newhook était le trio de profondeur qui les a sauvés contre les Sabres de Buffalo. Et je te dirais que le trio de Phil Dano était celui qui les ont au moins gardés dans des matchs contre les Hurricanes à Caroline. Mais pour moi, tu vas devoir avoir trois trios offensifs convaincants pour être capable de suivre non seulement un club comme la Caroline, mais une fois qu'ils vont être rétablis de leurs blessures, les Panthers de la Floride et de l'autre bord de la conférence, les Colorado, les Vegas, les Minnesota, etc. Donc, c'est excellent pour ce jeune noyau-là d'avoir pris cette expérience-là, mais ça l'a mis en premier plan les trous qui restent encore à aller régler pour ce club-là en termes de construction d'alignement. Et je pense que c'est tout à fait normal rendu à ta quatrième saison de reconstruction. Je le dis puis je continue à le dire. Le Canadien se sont rendus plus loin que certaines reconstructions qui ont choisi plusieurs années dans le top 10 pendant quasiment des périodes de 5 à 6 ans. Le Canadien a fait ça plus rapidement, de façon plus convaincante, je te dirais, avec la saison qu'ils ont eue. Et considérant que c'était une année olympique en plus, donc plusieurs de ces joueurs de premier plan qui étaient de l'autre bord de l'Atlantique, donc qui ont joué au-dessus de 110 matchs cette année, je pense que on peut quand même regarder cette saison comme étant un grand succès.
2: Oh oui, absolument. Écoute, si on s'en va chez les Hurricanes de la Caroline, parce qu'on va parler beaucoup du Canadien cette semaine, Marco, toi et moi, on sera à Brossard d'ailleurs lundi pour les disponibilités médias d'après-saison. Et on va pouvoir revenir sur cette série-là, sur les séries en tant que telles. On va en savoir plus. Puis, tu sais, je veux pas trop me prononcer, ne sachant pas les différentes blessures qui affligeaient les joueurs du Canadien. Puis, on a posé la question à Schwinn un petit peu plus tôt, mais chez les Hurricanes, quel joueur, ça peut être un seul, ça peut être deux, trois, t'as le plus ou t'ont le plus impressionné dans cette série-là?
11: Keandre Effin Miller.
2: Ouais, je savais que t'allais me dire ça, puis je suis très content que tu la façon qu'on a
11: les Rangers de New York ont une fois de plus prouvé à quel point ils ne savent pas comment gérer un alignement.
2: C'est incroyable.
11: Comment
2: hein?
11: Est-ce que tu peux laisser un joueur comme ça partir, essayer de le remplacer avec Gavrikov qui est quand même un bon joueur, mais pas la même chose, et ensuite se tourner de bord et dire je pense qu'on va devoir faire une reconstruction. Écoute, mesdames et messieurs, il gagne 7 millions de dollars pour les 6 prochaines années. C'est de l'argent bien investi, selon moi, du côté de les Hurricanes. Ils ont été agressifs d'aller chercher ce joueur-là. Et selon moi, c'est leur meilleur défenseur. On parle beaucoup de Jacob Slavin. Jacob Slavin, selon moi, c'est beaucoup sa réputation. Le meilleur joueur défensif, présentement, selon moi, dans la Ligue nationale, Keandre Miller mérite d'être dans la conversation. Et ce qui m'a le plus impressionné avec lui, c'est pas son jeu défensif, c'est à quel point il s'activait en zone offensive pour déborder les Canadiens de Montréal le long des ailes pendant qu'ils jouaient leur jeu de six. Ça l'a pris Josh Anderson par surprise, non une fois, non deux fois, mais trois fois, qui ont mené à des buts durant cette série. C'est un joueur qui était dominant en termes de flux de jeu. Pas en possession de rondelles, c'est pas sa game ça, mais en flux. C'est ce que ça veut dire. Il tuait deux jeux de son bord, puis il aidait à garder le jeu actif du côté offensif du côté de la Caroline. Et en zone neutre, il occupait tellement de place que c'était quasiment une pieuvre sur la glace. C'était impossible dans son wingspan d'être capable de le passer sur la glace. Il fonçait sur des joueurs, les joueurs du Canadien avec une telle rapidité et agressivité que c'était quasiment impossible d'être capable de faire un jeu quand il était sur la glace. Donc pour moi, la pièce maîtresse en termes de pas juste l'offensive, mais juste globalement, c'est lui le changement le plus prononcé de cette organisation-là qui, je crois, leur, va leur permettre de faire un bon petit chemin et espérer vraiment à une Coupe Stanley.
1: Ouais, puis Andrew Miller, là, je pense que c'est dans le match numéro 4 où il contourne complètement Phil Dano en protection de rondelle pour la diriger devant le filet où le bâton de Jordan Staal est à peine libéré pour pouvoir marquer. Je pense à ce moment-là, ça faisait 2-0 pour les Hurricanes.
11: Exact.
1: Puis c'est ce que je disais.
11: Mais il a contourné Dano, mais il a battu de vitesse Josh Anderson qui était, lui, était supposé le couvrir. Donc, tu vois comme sa rapidité, sa lecture de jeu, son QI hockey est tellement élevé. Et je le regarde jouer depuis que je regardais Cole Caulfield avec le Wisconsin en 2020. Quel joueur, quel athlète. Et de le voir hier sur le banc des Hurricanes à Caroline avec son petit-fils, je peux relativiser avec lui, un nouveau-né qui vient de naître ce printemps. Écoute, tellement un gentilhomme, tellement un gars qui a été généreux avec nous aussi après les matchs. C'est un joueur all-star, puis les Hurricanes à Caroline sont très chanceux de l'avoir.
2: Avez-vous vu cet extrait de... Je pense que c'est justement à Rod Brindamore qu'on a posé la question sur Keandre Miller. Il a dit quand il est arrivé ici dans l'organisation, ils sont assis avec lui, ils ont posé la question. Toi, quel genre de joueur tu veux être, puis comment veux-tu qu'on te reconnaisse comme joueur et comme humain?
11: Oui.
2: Imagine, t'arrives dans une nouvelle organisation, il s'est tout passé ça avec les Rangers de New York, là, où est-ce que ça a été des déceptions, tout ça. T'arrives d'une nouvelle... Toi, là, comment tu veux qu'on te reconnaisse? Y a-t-il une meilleure façon de motiver quelqu'un dans la vie?
11: Mm-hmm.
2: Il dit, depuis ce temps-là, ça a été un des joueurs qui a travaillé le plus fort, sinon le joueur qui a travaillé le plus fort dans cet alignement-là.
11: Ouais, mais son éthique de travail a jamais été quelque chose qui était touchable. Honnêtement, là, juste à le voir avec les Rangers de New York, même la saison difficile qu'ils ont eue la saison passée, on dirait que c'était le seul qui voulait vraiment jouer au hockey sur cette glace-là, alors que les Rangers n'étaient plus dans le coup. T'sais, pour moi, ça a toujours été un athlète sérieux, un gagnant en termes de la façon qu'il se préparait, la façon qu'il jouait. Et je trouve que finalement, il a été, il s'est joint à un club qui a mis ses aptitudes en valeur. Et tu le vois en ce moment, là, il est en train de vraiment devenir un des meilleurs défenseurs two-way de la Ligue nationale en termes de la façon qu'il impacte le jeu et pas nécessairement sur la feuille de pointage.
2: Marco, je le disais, on va probablement avoir plus de détails lundi là-dessus, mais
11: je suis
2: trop intrigué pour te poser la question. Tu sais, il y a déjà quelques petits échos, des petites rumeurs qui sortent à gauche, à droite, des spéculations quant aux blessures chez le Canadien. T'attends-tu à quelque chose, à une longue liste ou non?
11: Ben, que la liste soit longue ou non, c'est plus la liste vis-à-vis les joueurs importants de cette équipe-là va être assez importante. Parce que, selon ce que moi j'ai entendu d'ici et là, c'est spécialement, puis je pense que ça c'est vraiment quelque chose que je vais préciser là. Le cas de Noah Dobson, j'ai vu beaucoup de commentaires à son égard. Je pense que dans une saison régulière, il aurait peut-être pas joué tous les matchs, sinon un match. Mais il a démontré beaucoup de courage d'être capable de jouer avec une main durant les séries qui ont été assez éprouvants. Je sais que on n'a pas vraiment apprécié son travail en finale de l'Est, puis il est totalement capable de meilleur. Mais encore une fois, je pense que quand les informations vont sortir, le monde va être un peu plus doux avec les joueurs.
2: Ouais, un peu plus
11: passif.
2: C'est pour ça qu'aujourd'hui, tu sais, il y en a plusieurs, puis c'est tout à fait normal, tu sais, il y a pas de critique envers, tu sais, les partisans qui sont déçus, qui s'attendaient.
11: Tu peux être déçu à 100%. T'sais, mais l'information change la perception.
2: Puis selon toi, finalement, dernière question pour aujourd'hui, mais qu'est-ce qui a été le plus formateur pour les Canadiens? Parce que il y a tellement, tu sais, on rit souvent avec ça dans le tailgate, FX, moi et Ben, tu sais, il y a du stock, mais t'as tellement appris dans ces séries-là que c'est à se demander qu'est-ce qui a été le plus formateur pour les Canadiens de Montréal. C'était-tu la série contre le Lightning qui a été disputée tellement serrée? C'était-tu les opportunités ratées contre les Sabres de Buffalo, par exemple, ou c'est finalement la clinique de hockey que tu t'es fait servir en troisième round?
11: Je pense qu'on donne pas assez de crédit aux Hurricanes de la Caroline. Je pense que c'est vraiment ça. Comme j'ai vu beaucoup de partisans de d'autres formations dire pire finale de la conférence, même si les deux derniers ont fini en balayage. Mais les partisans des Leafs, ça, celui-là, ça m'a tué. Préfèrent gagner la loterie que de se rendre en finale de la conférence qu'ils ont pas faite depuis 2002 et de se faire battre de cette façon-là. Pour moi, les Hurricanes de la Caroline, tout le monde avant cette série-là le parlait comme étant la puissance de l'Est. Vu la façon qu'ils ont battu deux équipes qui étaient beaucoup plus en forme que je dirais que qu'est-ce que le Canadien il était en finale de l'Est en Philadelphie et les Sénateurs d'Ottawa. Donc il faut leur donner du crédit. Ils se sont fait laver le premier match, les Hurricanes à Caroline, que ça soit la trop de rouille, que ça soit pas prêt pour jouer le Canadien de Montréal, mais ils ont su s'ajuster.
1: Ouais.
11: Ils se sont ajustés de façon excellente parce que ils l'ont dit. Ils ont tué le jeu de transition du Canadien de Montréal. Le moment qu'ils ont su comment arrêter le jeu de transition du Canadien de Montréal, c'était cuit. Et pour moi, qu'est-ce que le Canadien doit prendre de cette situation-ci, c'est comment être capable, dans le futur, de t'ajuster de façon plus adéquate à un échec avant comme ça, parce que ça s'en va nulle part. Les Panthers de la Floride jouent de la même façon et avec un peu plus de coude, je dirais, que les Hurricanes à Caroline qui n'ont pas été soft non plus contre le Canadien. Donc, le takeaway pour moi, la plus grosse chose, c'est que le Canadien ont su c'est quoi être une puissance dans l'Est, non seulement en saison régulière, mais en série. Et ça s'applique à l'entraîneur, ça s'applique aux joueurs, mais ça s'applique aussi à l'état-major. Là, tu sais qu'est-ce qui te manque pour être capable de te mesurer à des clubs comme ça. Une fois que la Floride va revenir en santé, ça va être la Floride, la Caroline, etc. Maintenant, je dis, puis je pense que je peux signer avec ceci, puis ça va être la fin de la chronique, mais la pression maintenant se trouve primordialement sur l'état-major du Canadien de Montréal.
2: Ouais.
11: Ajouter les éléments nécessaires pour jouer la game que le Canadien doit jouer pour battre des équipes comme la Caroline.
2: Merci beaucoup, Marco. Bon samedi. Profite bien de ta journée, mon ami, puis on se reparle assurément lundi.
11: Ben, on va se voir lundi matin, mon cher.
2: Ben oui, c'est ça. Hey, en passant, un nouvel épisode de Sur le marché, qui vient juste de sortir, justement.
11: Exact.
2: Chaotique repêchage en vue. Plusieurs équipes qui regardent déjà pour bouger
1: leur choix. Les Sharks et les Blackhawks, notamment.
2: Hey, comment ça se
11: passe? Continue, il y en a plus que ça, mon cher.
2: Il y en a pas plus que d'autres. Si vous voulez écouter cet épisode.
1: Ouais.
2: Tu le sais. Qu'est-ce qu'on texte fixe?
1: Marche! MARCHE.
2: Au 514-790-0919. Et vous allez avoir tous les détails de ce que Marco a entendu, cette semaine. Marco, merci encore une fois. On se voit lundi.
1: Salut, Marco.
11: Toujours un plaisir, les gars. Bonne journée.
1: Salut.
2: Salut, mon chum. Allez texter ça, là. 514-790-0919. Marché avec pas d'accent. Ouais. MARCHE.
1: Bien dit.
2: Et on vous envoie le lien vers les épisodes YouTube.
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2: Dans notre playbook présenté par Bet99.net, FX hier, les deux, on a fait patate.
1: Ouais.
2: Et là...
1: Je peux pas revenir dans le mois de mai.
2: J'ai officiellement gagné.
1: Exact, exact. Mais on va le faire quand même. Puis je vais prendre une cote moins risquée là que lors des derniers jours. Là.
2: Qu'est-ce que tu vas prendre?
1: Je vais dans le match, dans un match. Il y a beaucoup d'actions là, aujourd'hui. Là. Je veux rappeler quand même, là, il y a la finale de la Ligue des Champions, il y a du tennis,
2: il y a du baseball,
1: il y a du basket. Il y a beaucoup de choses aujourd'hui. Je me promène un peu partout et nécessairement dans le match des Blue Jays qui jouent à 16h05 aujourd'hui contre les Orioles. 1.80 la cote des Jays pour l'emporter. Et c'est Trey Savage au monticule.
2: Qui?
1: Vas-y.
2: Savage,
1: voilà, c'est bien dit. Alors, il est au monticule pour les Blue Jays. Hey, je suis fatigué, ça n'a pas de bon sens. Il est au monticule pour les Blue Jays cet après-midi. Je prends les Jays pour l'emporter face aux Orioles.
2: Il me dit, c'est bien dit.
1: Ouais, exact.
2: J'aime ça.
1: Les Jays qui jouent pour 500 maintenant. 29-29, alors l'affiche des Jays
2: Ils sont
1: cette
2: série,
1: saison.
2: Là.
1: Ouais.
2: Ils sont dans le portrait, sont là dans les équipes repêchées. Dans les meilleurs deuxièmes. Donc, c'est quoi la cote, tu m'as dit?
1: 1.80.
2: OK. Écoute, moi, je vais y aller avec... parce qu'on en a parlé, puis c'est notre prédiction aux deux. Fait qu'on sera pas en désaccord là-dessus. Victoire d'Arsenal en Ligue des Champions. 2.95, c'est assez haut. Mais les deux, on l'a... et je pense qu'on n'a pas pris de soccer depuis un petit bout. Là, t'avais pris CF Montréal en début de saison. Mais et en fin de saison également l'an dernier, mais ouais, une victoire d'Arsenal, une équipe que j'aime bien, pourquoi pas. Et tiens, de ramener le tournoi le trophée de la Ligue des Champions dans la Premier League, pourquoi pas.
1: Et quand je regarde les différentes cotes pour le match de la NBA ce soir, match ultime, on le disait plus tôt aujourd'hui, le Thunder qui est favori pour le match numéro 7 qui se passe à domicile.
2: Le favori pas à peu près là.
1: 1.67, les Spurs sont à 2.30. On favorise, ben en fait, c'est 1.91 pour over 212,5 points. Je pense que ça va être, il y aura pas tant de points que ça. Moi, je favoriserais un under 212,5 à 1.91. J'aime beaucoup la victoire du Thunder aussi face aux Spurs. Les Spurs, par contre, qui ont gagné le match numéro 6, qui ont complètement dominé le Thunder. Et il y a un boost également pour 30 points pour SGA. La cote est à 2.05. Ça aussi, ça pourrait être intéressant pour la NBA ce soir.
2: Ouais, je pense qu'on peut tous ce serait le fun de revoir Lugans en finale encore.
1: Ouais.
2: Avec son équipe, tu sais, quand ils ont gagné l'an dernier, on a parlé d'à quel point le Thunder était parti pour plusieurs années. Alors pourquoi pas. Tu sais, contre les Knicks de New York
1: qui ont balayé leur série face aux Cavaliers.
2: Les Knicks de New York avec les rangées de célébrités
1: ben oui,
2: s'en vont voir
1: à chaque
2: chacun
1: match.
2: Des matchs, ça serait écoute la grosse machine médiatique des Knicks là contre la petite, ben ça, en fait, ce sont deux petits marchés, mais surtout au Casey,
1: ah, on ouais, sait. Mais
2: là, Lugans en avait parlé l'an dernier, à quel point c'est spécial là-bas, là, tu sais, d'avoir un petit marché, tout le monde te reconnaît, tu sais, les joueurs du Thunder peuvent pas aller faire leur épicerie, ça vibre au rythme dans leur équipe de la NBA, et c'est beau à voir. Donc on verra si le Thunder est capable de se qualifier en finale et d'aller défendre son titre. Dans le baseball, si on poursuit, si on donne quelques cotes comme ça, il y a des séries très intéressantes. Là, les Tigers contre les White Sox à la maison qui sont négligés. Donc, ouais. Qui c'est qui lance? C'est Valdez pour les Tigers de Détroit. Les Royals négligés sur la route. Les Rangers du Texas, bien sûr, qui sont favoris à la maison. Les Padres sur la route, favoris contre les Nationals de Washington. Les Pirates à la maison, favorisés contre les Twins. Tu l'as dit, les Blue Jays. Hey, ça va pas bien, les Orioles. Avec tout le jeune talent, on va en parler avec Touche cette semaine, c'est sûr. Là. Les Rays à la maison, favorisés contre les Angels. Brewers légèrement favoris sur la route contre les Astros. Les Guardians de Cleveland à la maison, favorisés contre les Red Sox. Même chose pour les Mets contre les Marlins. Les Cubs sur la route, qui sont favorisés devant les Cards, les Rockies contre les Giants, deux équipes qui battent de l'aile un petit peu présentement. Les Yankees favorisés. Même chose pour les Mariners à la maison devant les Diamondbacks.
1: Et le dernier match de la soirée, Dodgers contre Phillies. Dodgers favorisés à 1.80.
2: Les Dodgers qui ont gagné hier, qui ont battu l'équipe de Philadelphie. On prend une très courte pause, toute une heure de radio. On a hâte de vous jaser dans 45 minutes, mais d'abord, on reçoit notre ami Richard Labbé. On aura également Gilbert Delorme qui va venir faire un petit tour et on ouvrira les lignes en fin de l'heure.
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2: Comment ça va, Monsieur Richard?
31: Hey, salut, Greg. Salut, FX.
1: Salut, Richard.
5: Je vais très bien. J'espère que vous allez bien également.
1: Oui.
2: Ça va très bien. Ça écoute, on tombe un peu en mode bilan, puis il y a certains partisans qui sont déçus parce que, écoute, on aurait rêvé à la Coupe Stanley, puis probablement que ce premier match de cette série dans lequel le Canadien l'a emporté 6-2, je vais pas utiliser fausser la donne, mais je pense que c'est François Gagnon qui écrivait ce matin, a attisé un peu tout ça. Là, t'sais, nous aussi, on s'était fait une question du jour dans le tailgate. On s'est dit, t'sais, commencez-vous à y croire comme il faut. Là, t'sais? Et finalement, ben écoute, les Hurricanes se sont ajustés et ont prouvé pourquoi c'est une des deux meilleures équipes de la Ligue nationale 100%. Après la saison régulière, puis on l'a vu. Puis je me suis excusé hier dans le tailgate, mais le faire aussi, je les avais sous-estimés.
1: Même chose.
5: Ben, les gars, écoutez, c'est... Moi, malheureusement, je les avais estimés parce que... Tu sais, je veux pas gonfler mes propres pneus.
1: Non, mais vas-y, tu peux te le permettre quand même, Richard.
5: Ben, écoute, j'avais dit les Hurricanes en 5, mais c'est juste parce que j'avais vu les Hurricanes jouer dans les deux tours précédents. Puis tu sais, je sais que on a tous dit ouais, mais là, ils ont juste joué contre les Sénateurs, puis là, les Flyers avaient plus de gaz, mais. Tu sais, les Hurricanes, c'est Rod Brind'Amour en premier. C'est un système de jeu qui est étanche. Puis ce qu'on a vu dans le match 1, c'était un peu prévisible parce que le Canadien revenait d'une grosse soirée d'émotion au match 7 à Buffalo. Ça s'est transporté jusqu'ici à Raleigh. Et je pense que le match 1 a un petit peu faussé là, les données. Tu sais, les Canes, ils étaient revenaient de quoi, là, 11 jours de repos. Mais après ça... Même s'il y a eu des résultats très serrés malgré tout, mais moi honnêtement les gars, j'ai jamais vraiment trouvé que le Canadien allait être compétitif. T'sais. Puis je sais là que, regarde, il y a eu des matchs de FX qui se parlaient du but refusé, puis tu sais, il y a eu des matchs en prolongation, mais beaucoup de ça s'est ramené à Dobesh qui, puis Greg, je t'écoutais, il fait partie de l'équipe 100%. Sa job, c'est d'arrêter les rondelles, mais il a beaucoup faussé la donne, Jakob Dobesh, puis il a permis aux Canadiens d'espérer, puis d'avoir des chances de gagner. Puis encore une fois, c'est ça son travail. Mais la machine des Kings, là, écoutez, ils ont été en finale de conférence 3 fois.
1: Exact.
5: Lors de 7 saisons précédentes. Là, ils se ramassent en finale. Tu sais, à un moment donné, il n'y a pas de hasard. C'est un club très bien dirigé. Alors, il aurait fallu que le Canadien... répète ce qu'il a fait au match 1, c'est-à-dire se servir de sa vitesse pour contrer l'échec avant des Kings. Malheureusement, le Canadien n'a pas été capable de le faire après le match 1.
1: Puis Martin Saint-Louis a parlé de l'identité de son équipe après le match. On va vous passer l'extrait là, dans une vingtaine de minutes, on fera les échos de vestiaire. Mais il parlait d'une identité, Richard, encore à peaufiner chez le Canadien. Puis j'ai l'impression, je regarde cette formation des Hurricanes, Rod Brind'Amour est arrivé en 2018. En fait, il était là comme assistant bien avant ça. Alors, cette identité-là, on l'a bâtie depuis des années. On a un système de jeu qu'on veut garder, qu'on a bâti, qu'on a tenté d'améliorer année après année. Puis, ouais. Tu l'as mentionné, là, 3 finales de conférence pour les Hurricanes dans les dernières années, ils ont vécu ces déceptions-là. Contre les Panthers en 4 et contre les Panthers en 5. Puis je sais que ces résultats-là, ça faussait un peu la donnée parce que c'était une série pas mal plus serrée que les résultats en 4 ou en 5. Mais on s'est fié quand même à cette identité-là. On a voulu l'améliorer au fil des années. Puis quand ça fait longtemps que tu diriges une équipe comme ça, puis t'es en mesure de le faire, puis année après année t'améliorer, ça peut faire une différence aussi au bout de la ligne. Puis c'est amplement mérité pour les Hurricanes. Ils ont rien volé, ils ont dominé complètement cette série-là.
5: Ouais, mais tu sais, puis t'as parlé de Martin Saint-Louis. Oui, tu sais, on se demandait hier soir, parce que dans le vestiaire, évidemment, c'était très tranquille, ouais. Mais... quand Martin Saint-Louis est arrivé, tu sais, c'est drôle, il est arrivé, il a toujours son petit sac à dos, tu sais, puis là, il arrive avec son sac à dos, puis il dépose son sac à dos, monte sur l'estrade. Puis tu sais, il nous a regardé, et j'ai pas senti que Martin Saint-Louis était démoli ou déçu ou démoralisé. Déçu, c'est sûr, là, mais... tu sais, j'ai senti que Martin Saint-Louis a vu cette série-là comme étant vraiment un moment d'apprentissage. Et là, après, j'ai écouté ses commentaires, évidemment, on lui a posé plusieurs questions. Il a répondu, d'ailleurs, Martin Saint-Louis, longuement à chacune des questions. Et je pense que Martin Saint-Louis a beaucoup savouré les dernières semaines parce que il comprend que c'est probablement seulement le début de quelque chose. Puis, tu sais, moi, c'est ça. Permettez-moi, les gars, je vais me répéter. Ça. D'ailleurs, souvent, vous faites des allusions à mon âge. Ben, c'est ça qui quand t'as 55 ans, t'as tendance à te répéter des fois. Mais j'ai fait beaucoup de recherches là, cet hiver, puis dans les dernières semaines, dans mes archives personnelles, dans mes notes, parce qu'évidemment, je lance mon livre sur l'histoire du Centre Bell et du Canadien de Montréal en septembre. J'ai bien hâte d'ailleurs de ce moment-là.
2: Ouais, effectivement, on a hâte à l'invitation au Cocktail.
1: Ah oui, c'est sûr.
5: J'espère que vous allez être là d'ailleurs. Mais ce que j'allais dire, c'était que en repassant tout ça, moi j'ai commencé à couvrir le Canadien en 98-99. Il y a eu, tu sais, on compte ça sur les doigts d'une main, là. Les saisons au Centre Bell où le Canadien a été compétitif.
1: T'as raison.
5: Et parmi toutes ces saisons-là, parce que c'est quoi? C'est 2010, c'est 2014, c'est 2021, puis c'est maintenant. Ben, parmi toutes ces saisons-là, de loin, l'équipe qui est en meilleure posture, c'est celle-ci. Parce que, tu sais, 2010, on a parlé d'Alak, là, c'est lui qui a porté le flambeau récemment. Tu sais, c'était une équipe qui avait été assemblée là avec des vétérans. On était
1: exact.
5: Des vétérans, des gars en fin de carrière, ça n'a pas fonctionné. 2014, évidemment, un peu encore ça, une équipe de vétérans. 2021, c'était clairement la dernière danse parce qu'on savait que c'était terminé pour Carey Price, c'était terminé pour Shea Weber. Là, c'est pas la dernière danse. Et tu sais, je vous écoutais parler un petit peu des contrats. On va faire le tour rapidement là. Hudson, Slavkovski, Suzuki, Caulfield, Dobson, Matheson, qui est un petit peu plus vieux.
1: Goulet aussi.
5: Goulet, ils sont tous sous contrat
1: jusqu'en 2031, hein, je pense, Richard.
5: C'est ça, jusqu'à longtemps. Puis là, t'as Demidov qui s'en vient, qui va être signé. Je m'attends à ce qu'on le signe long terme, lui, très bientôt. Alors, écoutez, le futur est très, très, très, très reluisant présentement chez le Canadien. Là, maintenant, le piège, et j'ai hâte de poser des questions à la direction, si on le fait lundi ou mardi, peu importe, là. Mais le piège, maintenant, c'est de comprendre que le travail n'est pas terminé.
1: Non, exact.
2: Ah, ben c'est... ça, je pense qu'ils sont tout à fait au courant, tu sais, puis... Celui qui reçoit beaucoup de critiques en même temps, présentement, c'est Martin Saint-Louis. T'sais. Il y a pas si longtemps que ça, on criait au scandale parce qu'il était pas mentionné finaliste au Jack Adams. Là, aujourd'hui, je veux dire, les allégations de Coach Pee-wee reviennent, tu veux dire. Mais tu voulais qu'il fasse quoi pour vrai?
5: Ben, c'est ça.
2: Tu voulais qu'il fasse quoi? On les partisans demandaient à ce que Brendan Gallagher sorte de l'alignement, puis là on pense que ça aurait été la solution contre les Hurricanes, la Caroline. Hey, tu voulais faire quoi d'autre? Il y a des gens qui demandent de mettre Laine. Laine a joué 4 matchs cette année. Je veux dire, là, tu vas arriver contre les Hurricanes, la Caroline. Laine va aller percer cette défensive-là, ce système défensif. Je veux dire, il a, à mon avis, à ce peu je me trompe, mais c'est mon avis, et comme dit Mapper, je la respecte. Qu'est-ce que tu voulais qu'il fasse avec les éléments qu'il y avait en place? Maintenant, il faut bâtir là-dessus, Richard.
5: Ben, premièrement, Greg, s'il y a des gens vraiment qui voulaient liner dans la formation hier soir, j'aimerais que tu les nommes parce qu'ils méritent d'être nommés, premièrement.
2: Non, mais il y a des gens, ça aurait pris Gallagher. Il y a des gens qui parlaient de Florian Jacquet. Je veux dire, contre une équipe aguerrie de cette façon-là, reposée également. C'est pas mêlant. Le Canadien a joué une série de plus. Quand tu regardes le nombre de matchs, là, une série de plus que les Hurricanes de la Caroline. Puis je suis certain que ça critique Slav, ça critique Caulfield,
1: ça critique Suzuki, ça critique Dobson,
2: tout le monde y passe ce matin. Il y a énormément de critiques.
1: Je pense qu'il y en a deux qui passent pas, c'est Hudson et Dobesh.
2: J'ai vraiment hâte de voir quelque chose, moi. Attends une minute, Richard, je vais te faire réagir là-dessus. J'ai vraiment hâte de voir la liste des blessés qui va sortir là. Probablement que quelques-uns qui critiquent, puis s'ils sont pas blessés, ben là on se posera des questions, puis on aura tout l'été pour faire des analyses, mais probablement que la liste de critiques, on va dire oh boy, ok, là, quelle gang de guerriers.
5: Hey, tu sais, à un moment donné, il y a eu un moment hier où Goulet s'est ramassé dans le coin.
1: Je me souviens plus
5: contre quel joueur des Hurricanes. Écoute, là, il s'est mis à la main sans bande pour se relever, là. Puis là, il est rentré au banc, il a il a claqué la porte. Est-ce qu'on a entendu le claquement de la porte d'en haut, là, pour te donner une idée? T'sais, Goulet, clairement, était pas à 100%, puis
2: s'il est à 50%, c'est bon.
5: Non, mais écoute, honnêtement, Goulet, puis je sais qu'il y a eu vraiment des moments difficiles dans cette série-là, mais il a offert une performance qui est, je sais pas si je vais utiliser le mot héroïque, là, mais ça a été certainement, il est allé, puis il est pas le seul, là, il est vraiment allé dans ses derniers retranchements. Puis tu sais, c'est Philippe Danault, hier, j'ai parlé longtemps avec Philippe Danault dans le vestiaire quand ça s'est terminé. Et tu sais, tu viens de parler, Greg, de la pause puis du Canadien qui a joué l'équivalent à peu près d'une série de plus, là, c'est 6 matchs de plus là, au moment où la série contre les Kings s'est amorcée. Puis Philippe Danault disait, tu sais, si eux autres avaient joué 2 matchs 7,

0: Match-shot contre les Sénateurs, match-shot contre les Flyers, probablement que le résultat aurait été différent. Mais ça, c'est pas les réalités. La réalité, c'est que le Canadien en a joué pas mal plus. Puis là, ben maintenant, c'est pas de dire Martin Saint-Louis aurait pu faire quoi. T'sais, moi, Gallagher, regarde, j'ai aimé Gallagher contre Tampa. J'ai trouvé que sa présence avait certainement créé une étincelle.
1: Ouais.
0: Mais les Canes, les gars, c'est pas le Lightning. Puis pour battre les Canes, c'était la vitesse. Est-ce que Gallagher peut t'amener de la vitesse, les gars? Je pense
1: Non,
0: pas trop.
1: mais écoute, en même temps, j'aurais été 100% derrière la décision de mettre Brendan Gallagher. Est-ce que je pense que c'était la solution pour battre les Hurricanes? Non, je pense pas que ça aurait changé le résultat d'un match qui s'est terminé 6-1 hier. Est-ce que j'aurais été derrière la décision pour que tout ce que ça représente philosophiquement de mettre Brendan Gallagher dans l'alignement, de créer quelque chose de tout ce qu'on veut?
0: Ben, ça
1: J'aurais appuyé cette décision-là à 100% aussi, mais je ne crois pas que ça aurait fait une différence au pointage final de cette série-là, qui a quand même été long. Regarde ça, puis tu sais, les deux derniers matchs marquent l'imaginaire.
0: Ouais.
1: Parce que
0: Ben,
1: le
0: ça,
1: Canadien
0: écoute.
1: était au bout du rouleau, Richard.
0: Ouais, Gallagher, ce que ça a arrêté, c'est une belle histoire. Hier soir, là, ça a arrêté une belle histoire parce que, regarde, je pense que malheureusement, c'est terminé pour lui avec le Canadien. Donc, c'est sûr que ça a arrêté le fun de le voir le temps d'un dernier tour de piste. Mais, tu sais, honnêtement, ça aurait fait absolument aucune différence dans le résultat. Puis, tu sais, Greg, ça, c'est important, tout ce qu'on dit présentement. Tu sais, puis je te ramène un petit peu, je vous ramène un peu à ce que je disais juste avant, l'importance pour la direction de constater qu'il y a encore du travail à faire. Je sais pas si vous avez vu passer avant le début des séries sur les réseaux sociaux, c'est écoute, ça a apparu, je sais pas pourquoi, mais il y a des gens qui ont remis la page frontispice d'un numéro du Hockey News. Je crois que c'était avant le début des séries de 2018 ou quelque chose comme ça. C'était les Leafs. Il y avait 3-4 joueurs des Leafs sur la photo.
1: Ah, le call for.
0: Ouais, puis on disait les Leafs vont gagner une coupe, c'est pas de savoir quand, c'est de savoir combien. Puis tu sais, je me ramène à ça, puis tu sais, aujourd'hui, on peut trouver ça bien drôle, là. Mais je me ramène à ça. Puis je me dis, bon, si t'es un fan des Leafs, là, à cette date-là, là, tu dis, OK, là, c'est ça, là. Là, on est là, là. Puis là, regarde, il va y avoir combien de défilés? Un, deux, trois. Maintenant, on n'aurait plus assez de temps pour faire des défilés, tellement que cette équipe-là va gagner des coupes cette année. Ben, c'est ça le danger. Puis je veux pas comparer les deux situations, mais je fais juste noter que il y a été un temps où chez les Leafs de Toronto, on était les pieds sur le pouf, les bas croisés, puis on disait, bon, OK, là, on a Matthews, on a Tavares, on a Riley, on a Nylander,
1: On
0: on
1: a
0: a Marner.
1: Marner.
0: On est en voiture, là, pour des années. Checkez bien ça, ça sera même pas drôle pour les adversaires. Ben, le danger, il est là. Faut vraiment que la direction du Canadien de Montréal réalise qu'il y a encore des choses qui manquent. Moi, j'en déroge pas. Je vois pas de deuxième centre. Ça va être la première affaire cet été. Je pense qu'on devra, la première chose sur laquelle on devra se pencher. Mais il faut bien faire attention chez le Canadien de Montréal de ne pas verser dans la complaisance et de ne pas penser que, bon, regarde, on a tous ces joueurs-là, puis ça va se faire tout seul parce que c'est pas de même que ça
1: Je
0: marche.
1: suis complètement certain que ça n'arrivera pas non plus,
2: Veux-tu
1: Richard.
2: savoir c'est quoi la différence, Richard, je pense, entre le Canadien d'aujourd'hui et les Leafs en 2018? Je pense que c'est la culture d'organisation. Puis les Leafs étaient coachés par Mike Babcock. Est-ce que c'était le bon entraîneur-chef à ce moment-là pour un noyau comme celui-là, quand on connaît les personnalités d'Austin Matthews, William Nylander, on sait c'est quel type d'individu. Je sais pas, mais moi, côté culture d'organisation, j'ai pas mal plus confiance en ce que je vois du Canadien en ce moment que ce que je voyais des Leafs, notamment en 2018. Encore là, cette culture-là, elle va continuer d'être bâtie au fil des années. Mais je sais pas, mais je comprends le point et je comprends ce que tu mentionnes. Parce que j'ai vu ça passer sur les réseaux sociaux hier soir là, à pelleter là, une image d'un certain Core Four à Montréal. Puis là, t'as Suzuki, t'as Caulfield, t'as Slaf, t'as Demidov. Puis là, on fait des comparaisons avec l'ancien Core Four des Maple Leafs à ce
1: Ah, je
2: moment-là.
1: pense qu'on est à des planètes complètement différentes. Richard, merci beaucoup. Puis merci beaucoup de t'être prêté à l'exercice, d'être revenu les week-ends en plus de tes obligations de semaine. On te laisse

0: revenir à Montréal, puis écoute, on va probablement, fort probablement se croiser lundi, mon cher ami.
1: Oui, la journée la plus longue. Ça
0: ouais, va. Oui.
1: On sait à quelle heure on arrive, on sait pas trop à quelle heure on part.
0: Amène-toi des collations.
1: Oui, ça va être ça exactement.
0: Salut mon Richard, merci beaucoup Richard. D'avoir été là.
1: Hey, ça a été un plaisir les gars, on s'en parle très bientôt.
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0: Oui, le Canadien s'est fait éliminer hier. Et la déception est vive pour les fans des Canadiens. Bien que quand tu regardes vers le futur, tu te dis que c'est parfait.
18: 100%, puis j'en parlais plus tôt dans l'émission, là, mais tu regardes l'âge du noyau en ce moment, Greg, et c'est Richard qui venait d'en parler concernant les contrats aussi octroyés aux joueurs dans les dernières années. T'as un noyau de 1, t'as été la plus jeune équipe à atteindre la finale de conférence depuis le Canadien en 1993. Après ça, t'as un noyau de joueurs qui ressemble à 26 ans pour Suzuki, 26 ans Dobson. Demidov est à 20 ans, c'est une recrue. Lane Hutson est encore très jeune, 22, Slav, même chose. Alors, pour moi, là, je vois ça comme beaucoup d'apprentissage, ce parcours du Canadien en séries éliminatoires. T'as quand même été en mesure de battre le Lightning de Tampa Bay en 7 matchs, les Sabres de Buffalo en 7 matchs, Et là, t'as affronté une équipe aguerrie qui avait beaucoup d'expérience en série, mais qui se rendait très, très loin année après année et qui vivait des déceptions à la Hurricanes de la Caroline. Alors, vraiment optimiste pour le futur de cette organisation-là. Je sais que c'est jamais acquis d'atteindre la finale de conférence année après année, mais moi, je suis vraiment confiant de ce que j'ai vu dans ces séries-là pour le Canadien et je suis confiant qu'on va pouvoir reproduire ça dans les prochaines années. Mais il y aura beaucoup de dossiers à régler, ça, c'est sûr.
0: Mais malgré tout ça, là.
18: Ouais.
0: Séjour de party à Montréal.
18: Aussi, oui.
0: Parce que la victoire de Montréal tient son défilé présentement au centre-ville, dans le quartier des spectacles. Tout ça, ça se passe actuellement. Félicitations.
18: Félicitations à la victoire, tout à fait.
0: Quelle belle victoire pour Marie-Philippe Poulin, Laura Stacy, Anne-Renée Desbiens et toute la gang de la victoire de Montréal qui ont connu toute une saison là, pour aller chercher la Coupe Walter pour la toute première fois.
18: Mais vraiment content pour les filles. Puis je regarde l'avenir. Puis c'est sûr qu'il y a des questionnements parce qu'avec autant d'équipes d'expansion dès la saison prochaine dans la LPHF, mais c'est beau de voir cette ligue-là briller, de voir des nouvelles équipes d'expansion, de voir que la ligue va dans la bonne direction. Mais l'allure de cette équipe-là va beaucoup changer dans les prochains mois. J'ai hâte de voir ça va ressembler à quoi pour la saison prochaine.
0: Ouais.
18: Mais il y a des joueuses qui vont partir. Repêchage d'expansion oblige.
0: On parle déjà que Abby Rock pourrait être repêchée. En fait, les trois joueuses qui ont été protégées, c'est ceux que j'ai nommés.
18: Mais en même temps, pour Laura Stacy et pour Marie-Philippe Poulin, il y aura des décisions importantes aussi à prendre cet été quant à leur avenir. On va leur laisser prendre ces décisions-là. Mais c'est à la troisième année de la LPHF, déjà un titre à Montréal. Chapeau aux filles. Puis bonne célébration à tous ceux qui sont là en ce moment là, ou qui sont en direction pour aller les voir. Bonne célébration, profitez-en. Vraiment content pour la
0: profitez de ce moment-là et profitez de votre été également.
18: Ouais.
0: Faut également parler, avant qu'on passe à Gilbert Delorme, faut également parler de cet alignement du Canada pour la Coupe du Monde. Il y a certains visages qui reviennent, qui étaient présents à la Coupe du Monde au Qatar en 2022. Ça commence, on l'a dit, le 12 juin, on avait l'impression que c'était...
18: C'était loin, là.
0: Là, on vient de vivre 7 semaines là, de comme... Focus 100% sur les séries du Canadien. Et tant mieux pour ce beau parcours. Maintenant, on espère que le Canada nous donnera un beau parcours à la Coupe du Monde. Pourrait sortir de son groupe. Mais plusieurs visages familiers qu'on connaît ici à Montréal qui font partie de cette équipe.
18: Oui, je vais vous parler des Québécois qui font partie de cette formation-là parce que pour moi, c'est important de le faire. Max Crépeau, le gardien de but qui a fait partie de l'Académie de l'Impact de Montréal à l'époque, a joué quelques matchs avec l'Impact avant de quitter l'organisation. Mais ça va être une lutte entre... Qui a gagné la Coupe MLS. Ça va être une lutte devant le filet entre lui et Dwayne St. Clair. Alors, la lutte pour être le gardien du Canada pour cette Coupe du Monde, ça n'a pas été déterminé encore. Ça va être qui le partant devant le filet pour la formation canadienne. En défense, on va surveiller bien évidemment Moïse Bombito, qui est un excellent joueur de soccer. Mais parmi les Québécois, là, parce que j'avais commencé en parlant des Québécois, Mathieu Choignard.
0: Ouais.
18: Attends,
0: chez les défenseurs aussi. Là, ouais, allons-y par ces positions.
18: Je vais avec les Québécois en premier.
0: Ok, excuse-moi.
18: Max Crépeau, Mathieu Choignard,
0: fatigué.
18: Nathan Saliba et pour les joueurs québécois. Ismaël Koné, bien évidemment. Il y a beaucoup de joueurs du CF Montréal. On va en parler en défense. Là. Moïse Bombito, le premier nom. Cornelius aussi.
0: Derek Cornelius qui est avec l'Olympique de Marseille.
18: Alfonso Davies.
0: La superstar de cette équipe-là.
18: Oui, qui pourrait rater le premier match. Par contre, une blessure aux ischio-jambiers en demi-finale de la Ligue des Champions. Pourrait rater le premier match. Devrait être là pour les matchs numéro 2 et 3, mais ça n'a pas été confirmé encore par le sélectionneur. Mais devrait rater le prochain match. Je t'indique que ça va être ça pour le capitaine de cette formation-là, Alfonso Davies. Luc de Fougerolles. Il y a également Richie Lauria.
0: Alistair Johnston. Il était avec le CF Montréal, lui.
18: Exact.
0: Hein? Alistair Johnston.
18: Il y a beaucoup de noms qui étaient avec le CF Montréal. Ouais. Tu regardes cette formation-là. Max
0: Joel
18: Crépeau,
0: Waterman.
18: Joel Waterman.
0: Qui en faisait partie, qui est avec le Chicago Fire maintenant. Si on s'en va chez les milieux de terrain, maintenant aussi, une figure connue, Tajon Buchanan, qui est avec le Villarreal CF.
18: Oui.
0: Tu as parlé de Ismaël Koné qui faisait partie de l'équipe.
18: Osorio, que tout le monde a connu aussi. qui a une bonne carrière quand même en MLS notamment. Et en attaque, on va beaucoup surveiller aussi Jonathan David, qui est pas mal la figure de proie de cette formation-là, avec Alfonso Davies qui est souvent blessé. Jonathan David qui marque une tonne de buts avec la formation canadienne. Sans dire que c'est le joueur qui va avoir le plus de pression sur les épaules, l'attaque va être basée quand même sur lui, là. Alors à surveiller Jonathan David et pour
3: Kyle Lahren.
18: Kyle Lahren aussi. Ça risque d'être deux attaquants pour le premier match, Kyle Lahren et Jonathan David, dépendamment de comment qu'on va déceler le 11 partant, quelle sera la stratégie aussi derrière le 11 partant pour la formation du Canada. Quel schéma tactique. Alors, mais si on y va à deux attaquants, Jonathan David et Kyle Lahren.
0: Je te pose des questions, là. Alors, si on y va à deux attaquants, on va y aller avec combien de milieux de terrain?
18: Possiblement quatre. Alors, on va sûrement jouer peut-être un 4-4-2 là, du côté de la formation canadienne.
0: Ça serait qui? Buchanan, Chouanière,
18: ouais.
0: Coney. Et quoi, Jonathan Osorio ou Stéphane Eustachio?
18: Eustachio
0: qui en faisait partie en 2022, qui était là.
18: Et en défense, je te dirais, en défense centrale, Bombito et Cornelius. Et sur les ailes, en théorie, tu aurais eu Alfonso Davies et Alistair Johnston, mais avec la blessure d'Alfonso Davies, c'est possiblement Lichy Larrea qui va être là pour le premier match. On verra. Pour les autres, je m'attends pas à ce qu'il soit du 11 partant nécessairement.
0: OK.
18: Mais j'ai hâte que ça commence. Le 12 contre la Bosnie. Et je vous rappelle les pays dans le groupe du Canada, là, la Bosnie-Herzégovine, la Suisse et le Qatar. Le Qatar, ça devrait être une victoire pour le Canada. Et dans les deux autres matchs, je pense que ça va être deux bons affrontements. La Suisse, c'est un adversaire quand même coriace. La Bosnie-Herzégovine a battu l'Italie en match barrage pour se qualifier dans le groupe du Canada. Alors, soyez beaucoup d'attention, mais le premier match...
0: Si on surveille la logique, ça devrait être Suisse-Canada qui sort du groupe.
18: Ouais, mais là, cette année, c'est une Coupe du Monde, Greg, à 48 pays au lieu de 32. Mm-hmm. Alors, les deux meilleurs de chaque groupe passent automatiquement à la ronde éliminatoire, plus les 8 meilleurs troisièmes sur les 12 groupes.
0: OK.
18: Alors, le Canada, avec une victoire, en théorie, tu passes dans les meilleurs troisièmes et tu te qualifies pour le tour suivant. Mais ce que tu vises, bien évidemment, c'est une deuxième place quand même au minimum dans ton groupe.
0: Merci. Fait que je suis en train d'essayer de chercher la cote pour le Canada. Ah, je l'ai! Pour remporter cette Coupe du Monde.
18: 151?
0: 151, buddy.
18: Wow!
0: 151. La Suisse est dans son groupe, là,
18: ouais.
0: La seule équipe qui devance. La Suisse est à 46. Et l'équipe favorite?
18: Oh! Ça serait facile de dire l'Argentine. Là.
0: Non, quatrième. Il y en a trois qui se démarquent.
18: La France?
0: La France est deuxième avec une cote de 6.
18: L'Angleterre?
0: L'Angleterre est troisième avec une cote de 7.
18: Et le Brésil?
0: Le Brésil est cinquième à 9. L'Espagne.
18: L'Espagne, évidemment, qui a remporté le dernier Euro.
0: 5.5. L'Espagne. Le Portugal est 6e. Et l'Allemagne, 7e.
18: Ouais.
0: OK. On retourne parler de hockey. Notre chum Gilbert Delorme s'amène dans 2 minutes.
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0: Ben ouais, mon Gilbert, ben ouais. Comment ça va mon chum?
18: Salut Gilbert. Ça va bien, ça va bien.
24: Ouais. Pas trop déçu ce matin?
0: Ben non, parce que je regardais le match hier avec madame, puis madame, elle était déçue pas à peu près. Là, elle était fâchée, puis triste. Pis, je dis, voyons, tu connais la limite maintenant. Là, ça a été un super beau parcours. Là, tu sais exactement, puis t'as les réponses à tes questions. Ce club-là en est rendu où? Qu'est-ce que ça peut t'amener? Et quelles sont les prochaines étapes? Moi, je vois ça, là, puis... Dites-moi que je suis jovialiste, Gilbert, mais moi, je vois ça 100% positif.
24: Ben, je suis pareil, je suis à la même place que toi, Greg. Je suis à la même place que toi. C'est un parcours extraordinaire qu'on a eu cette année. On a eu une bonne saison. Puis, on a des réponses à nos questions. T'sais, on a des réponses à nos questions suivant les séries. On a vu qu'est-ce qui s'est passé en Syrie en finale de conférence et tout ça, on a des réponses à nos questions. On parle d'un deuxième centre, un deuxième centre qui va être capable de d'épauler un Nick Suzuki. J'ai rien contre Jake Evans, les gars. J'ai absolument rien. Il donne qu'est-ce qu'il a à donner, mais c'est pas un deuxième centre. Puis, tu sais, on a été obligé toute l'année, puis toute l'année de surutiliser un gars comme Nick Suzuki. Puis, sais-tu quoi, les gars? Si on avait été ensemble avant la game hier, juste avoir le visage de Nick Suzuki avant le match sur le banc, vous avez vu, là, tu sais, avant qu'on joue l'hymne national et tout ça, il avait l'air d'un gars complètement vide. Complètement vide. Avant que la game commence. Tu sais, moi, je le vois dans le body language, je le vois dans le visage des joueurs, puis tu le remarques, tu sais, j'ai coaché aussi, tu le remarques dans la face des gars, puis tu peux-tu le blâmer, là, tu sais, on a une saison extraordinaire, ça a été super le fun, un parcours en série, super le fun. Mais en même temps, ça nous prend un petit peu plus. Tu sais, on a parlé toute l'année, puis, tu sais, Oliver Kapanen, en début de saison, il a gagné le poste de deuxième centre un peu par défaut, puis il a bien fait. Mais on a vu au cours de la saison que, tu sais, plus ça avançait, peut-être c'était peut-être pas tout à fait ce gars-là qu'on avait besoin, puis dans les séries, on s'en est rendu compte.
0: Ouais.
24: C'est ça, c'est une question de maturité, c'est une question de profondeur, c'est une question d'aller chercher les bons éléments, puis... Tu sais, les bons clubs, là, les clubs qui ont gagné la Coupe Stanley, ben, ils se sont pétés à gueule comme le Canadien une couple de fois avant de gagner la Coupe Stanley.
0: Mais ton adversaire, Gilbert, ton adversaire de cette série-là, s'est pété à gueule combien de fois, m'en dire comme toi? T'sais?
24: Ben, c'est exactement ça, Greg. Ils se sont pétés à gueule, je pense, 4 ou 5 fois dans les 8 dernières années en finale de conférence. Tu sais, à un moment donné, là, c'est bien beau, t'essayes, mais tu sais, là, on voit un club qui est... Tu sais, les Hurricanes, c'est un club qui est vraiment mature, c'est un club qui est reposé, c'est un club qui... qui expliquait ça hier, j'ai regardé le match à... Je pense que c'est Maxime ou peut-être Antoine, je ne sais pas, un des deux. Tu sais, c'est un club où tous les joueurs, même si c'était un joueur étoile ailleurs, tu sais, tu prends un Nicolas Ehler qui jouait d'une certaine façon avec les Jets de Winnipeg, il arrive en Caroline, mais il joue d'une façon un petit peu différente. T'sais, on dirait que tout le monde embarque dans le moule. Taylor Hall, c'est la même chose. Tout le monde embarque dans le moule, puis tout le monde met l'épaule à la roue, puis il n'y a pas de... Tu regardes les Hurricanes de la Caroline, c'est pas deux superstars, puis après ça, c'est...
18: Non, pas en tout.
24: C'est comme un petit peu tout le monde qui peut contribuer un certain soir. Ça peut être à haut un soir, ça peut être... regarde, hier, c'est la quatrième ligne, Robinson, très bien fait. Carrier, ça a très bien fait. Tu sais, fait que c'est ça un club mature. C'est ça un club qui est prêt à gagner. Puis moi, honnêtement, là, est-ce que je suis déçu? Je suis déçu, oui, parce qu'on n'aura plus de hockey du Canadien, je comprends. Mais en même temps, là, tu sais... Moi, là, je suis Kent Hughes, Jeff Gorton ou Martin Saint-Louis. J'ai mes réponses à mes questions, là. Fait que pour moi, là, c'est encourageant. Puis, tu sais, on se met à l'ouvrage pour cet été. Puis, on bâtit un club l'année prochaine. Puis, l'année prochaine, on va être encore meilleur, plus mature. Un an d'expérience de plus. Puis, tu sais, moi, j'entendais le monde dire, là, les gars, excusez, je parle beaucoup à ma
6: tête. Non, vas-y.
0: On aime ça, tu parles beaucoup. Ben non, arrête, c'est là, arrête ça. Mais,
24: j'ai été vacciné, va dire comme ma mère, j'ai été vacciné avec un aiguille de gramophone, là, mais un matin, là. Tu sais, c'est des joueurs qu'on va avoir besoin dans le futur, puis ça va être Kent Hughes, ça va être son été, là. Ça va être son été. On sait exactement ce qu'on a de besoin. T'sais, on sait exactement ce qu'on a de besoin. On a appris avec ce qui s'est passé de cette saison. On amorce la saison prochaine, on va être en confiance. On a plus d'expérience. Ça veut-tu dire qu'on va gagner la Coupe Stanley? Peut-être qu'on va encore se péter à la gueule, ou peut-être qu'on va arriver en finale, puis peut-être qu'on ne gagnera pas. Je ne le sais pas. Mais en même temps, on a vu ce que ça prend. Je pense que les gars du Canadien, les joueurs du Canadien ont pris des notes aussi. T'sais, on a vu les joueurs des Hurricanes vraiment se sacrifier, bloquer des shots et tout ça, puis faire tout en leur possible pour gagner des matchs. Je ne dis pas que le Canadien n'a pas fait ça. Mais tu sais, on est proche. On est proche, puis moi, je suis encouragé. Sincèrement, t'sais, on a vraiment presser le citron beaucoup du côté de Martin Saint-Louis, là, puis, tu sais, moi, je suis le dernier à chercher des excuses, là, au niveau de la fatigue et ces choses-là, mais hey, tu voyais vraiment, là, que plus la série avançait, tu sais, les Lane Hudson de ce monde, nos joueurs clés, les Nick Suzuki, tu sais, on tu sais, sans chercher des excuses, là, mais c'est vrai qu'on n'avait plus grand-chose dans le tank à gaz, là.
0: Ben non, mais
24: on n'avait plus grand-chose.
0: Tu regardes le premier trio, là, qui a été beaucoup critiqué dans ces séries-là, mais tu sais, hey, Nick Suzuki, là, puis Slavkovski a pas manqué de match cette année.
6: Slavkovski et Suzuki, là, avec les Jeux Olympiques.
0: C'est 101 matchs plus les Olympiques.
6: C'est 107 chacun, là. Hey,
24: c'est du hockey en crème, là. C'est du hockey en crème, puis c'est du hockey de haut niveau, là.
6: Exact.
24: Tu oublies pas que c'est pas, tu sais, une game de playoff en finale de conférence, là, c'est pas la game que tu t'en vas jouer à Columbus un mardi soir au mois de novembre, là. T'sais, l'intensité est là, t'sais, l'importance de la game est là.
0: Hey, pauvre Blue Jackets de Columbus. On donne tout le temps cet exemple-là, Gilbert.
24: Ben,
0: hein?
24: OK, on va dire. C'est quoi, Greg? On va se retourner. Je vais me retourner, je vais revenir dans mes souvenirs quand j'étais jeune. OK, on va dire. On joue un mardi soir contre les Golden Seals de la Californie, maintenant. Là, c'est pas la même affaire.
0: J'aime les deux exemples, mon chum. Non, mais écoute, en même temps, tu sais, puis il y en a quelques-uns des partisans, puis c'est correct, tu sais, on n'est pas en train de critiquer ou rire d'aucune opinion, puis tu sais, on va avoir tout l'été pour refaire le monde, puis prédire la prochaine saison, mon Gilbert, mais t'sais, moi, j'ai pas envie de me prononcer sur les performances des joueurs tant qu'on sait pas la nature des bobos que ces gars-là ont. T'sais, oui, le millage, on parle de 107 matchs pour Slavkovski et Suzuki, mais t'sais, notamment eux autres, mais les autres dans l'alignement.
24: Là, Hudson, il a joué 104 games aussi.
0: Lane Hudson, tu sais, tu regardes, mettons, tu voyais le Caden Goulet, il était à combien de pourcents pour jouer? Tu sais, puis il y a des gens qui disent, hey, si toi, Gilbert, t'as joué là avec des bobos là dans ta carrière, c'est sûr et certain, puis t'en as coaché des gars. Des gens qui disent, pourquoi vous le faites jouer s'il était blessé? Ouais. Puis c'est une question qui est très légitime. Moi, j'ai envie de répondre, hey, essaye de pas le faire jouer, toi. Un gars comme Caden Goulet, tu dis non, écoute, Big,
24: Impossible. On va passer à travers le mur, il va pogner le coach au collet s'il décide de pas le faire jouer. Non, mais c'est ça des playoffs. Non, mais c'est vrai, les gars, tu veux jouer no matter what. Moi, j'ai joué avec des pieds cassés. Il m'entrait une aiguille longue de même dans le pied, puis me gelait avant, les os cassés dans le pied. C'est no fucking way. J'étais pas capable de la misère à marcher, puis mais c'est pas grave. Ah ouais, quand c'est gelé, tu y vas, puis tu sens rien, puis on joue à la game, puis regarde, on dealera avec ça un petit peu plus tard. Fait que t'es rendu là. Puis moi, sais-tu qu'est-ce qui me fait chier, les gars? Excusez, là.
6: Non, vas-y.
24: Qu'est-ce qui me fait chier, là? C'est les guerriers du clavier, là, que là c'est, on est un assis, on va dire comme on dit, là, on est un assis gang de pas bon, puis là, on sac Martin Saint-Louis-Édouard, puis lui, il vaut pas de la merde, puis lui, il vaut pas de la merde. Hey, come on! On a eu une saison super le fun. C'est un club super talentueux, le plus talentueux. Tu sais, les gars, toi et Greg, t'as 40, FX, t'es plus jeune. C'est le club le plus talentueux que vous avez vu dans votre vie, les gars.
0: Ah, 1200%, Gilbert. 1200%.
24: C'est exactement ça. Fait qu'arrêtez de chialer, calvaire. On est en route, là. On est en selle pour 7, 8, 10 ans, là, avec un bon club, là. Ça va être le fun, tabarouette. Mais tu peux pas gagner la Coupe Stanley à toutes les années, là. Non. T'sais, on est plus, c'est plus l'Original Six, là, qui a juste 6 clubs, puis c'est tout le temps les mêmes qui gagnaient. T'sais, il y a beaucoup de clubs qui s'améliorent. Beaucoup de clubs qui sont à la même place que le Canadien, qui veulent faire un pas de plus et tout ça. Fait que c'est jamais facile. Fait que s'il vous plaît, là, tout le monde, là, hey, on peut-tu, félicitations les boys, félicitations Martin Saint-Louis, félicitations au coaching staff, félicitations au management, Kent Hughes, Jeff Gorton, extraordinaire, tu sais, puis moi, je trouve que c'est tellement rafraîchissant, le hockey du Canadien, le Canadien de Montréal en ce moment, les gars, là. Quand est-ce qu'on voyait des annonces des joueurs à la TV, à gauche et à droite? Je trouve ça le fun. Je trouve que le Canadien s'est vraiment rapproché du public. Puis, tu vois les annonces de billets.ca avec
18: David Hudson ou Carrier. Ouais.
24: Hey, c'est le fun. Puis tu vois Matheson avec... Pas Matheson, tu vois notre Français, là, Alex Texier, avec David Savard à la cage au sport. Tu sais, c'est le fun. Puis Cole Caulfield qui fait des... Tu sais... Le Canadien s'est rapproché du public. Le public s'est rapproché du Canadien. On a un bon club. On a un club très représentatif pour plusieurs années. Puis il y en a des hosties d'épais qui trouvent le moyen de chialer pareil sur les réseaux sociaux. Je regrette, là, mais il fallait que ça sorte le matin. Là, regarde, commande, là. On dirait qu'on n'est jamais content.
18: Non, on n'est jamais satisfait.
0: C'est une forme d'amour en même temps, Gilbert. C'est parce qu'il y aurait... Mais tu comprends, c'est une forme de... Je comprends que des fois, ça sort peut-être pas avec les bons mots. Mais ouais. C'est de dire, tu sais, puis je comprends qu'aujourd'hui, tu sais, il y a une déception qui est vive, puis tu dis, tu sais, peut-être, tu sais, le match numéro un, mais pas peut-être, le match numéro un de cette série-là, faut que ça donne où est-ce qu'on commençait à y croire solide, puis ben tu sais, ouais. Là, t'as l'espoir, puis après ça, tu vis la déception. J'essaie de relativiser, remarque, là, tu sais, c'est un peu ça. Si tu regardes les... Ouais. Vas-y.
18: Non, mais j'allais dire, pour ajouter à ce que Gilbert a dit, même si t'es pas assuré, là, t'as participé à la finale de conférence, le carré d'or, c'est pas assuré dans les prochaines années, tu vas nécessairement revenir là, même si tout indique vers ça, mais c'est pas assuré. Dans la Ligue nationale, il n'y a rien d'assuré. Tu peux avoir des blessures, tu peux avoir n'importe quoi. Moi, je regarde la formation du Canadien Gilbert en ce moment, là, puis tous tes joueurs les plus importants sont signés jusqu'au minimum 2031.
24: Suzuki,
18: Goulet est en 2033, je pense, Slavkovski, Hudson sont tous signés à long terme. Même Madison a signé un nouveau contrat cette année à long terme au sein de l'organisation. Il y a Demidov qui va signer cet été ou au fil de la saison prochaine, mais tout ton noyau qui est très jeune, qui est très talentueux est signé à long terme. Ça, c'est la première des choses. La deuxième, sont signés à un bon prix aussi. On parle de contrats extrêmement abordables quand on compare avec les autres formations de la Ligue nationale où ils sont pognés avec des contrats de 14, 15, 17 millions dans le cas de Kirill Kaprizov. Et la troisième chose, c'est que Kent Hughes a encore ses choix de première ronde. Il y a encore des espoirs qui cognent à la porte de la Ligue nationale. Des gars comme Zarovski, des gars comme Michael Hage. L'avenir est beau à Montréal.
0: Ouais.
18: Puis on sait pas là, si l'an prochain, ça va être la finale de conférence, il va arriver quoi que ce soit, peu importe, mais on sait au moins que l'état-major a les éléments pour transiger puis s'améliorer. Puis on connaît les faiblesses de cette organisation-là.
24: Très bien dit, FX. Puis je vais dire, là, ça fait longtemps, là, puis encore une fois, je reviens avec votre âge. Là, tu vois tu veux t'acheter un chandail du Canadien, là, qui tu choisis?
0: Ouais,
24: avant, c'était facile. Ça a été Carey Price. Ça a été Carey Price pendant 15 ans. Ça a été Piqué Souban pendant 10 ans. Là, c'est qui?
18: T'as Hudson, t'as Demidov, t'as Suzuki, t'as Caulfield, t'as Slavkovski.
0: Dobesch.
24: Exact, c'est ça qui est le fun. On a un bon club qui est jeune, qui est talentueux, archi talentueux, que l'avenir est super, super belle. Puis, embrassez le moment, là. T'sais, soyez contents de qu'est-ce qu'ils nous ont donné au lieu de chialer, puis sacrer Martin Saint-Louis-Édouard, puis dire que c'était pas bon, puis t'ainsi, puis c'est ça. Je regrette, mais moi, Martin Saint-Louis, j'ai un respect immense pour ce gars-là. Je trouve qu'il fait un job extraordinaire. Je trouve qu'il prépare ses gars de la bonne façon. C'est pas facile, tu sais. Puis je sais qu'on critique ses décisions. Hier, on critique peut-être son choix de line-up. On n'a pas fait de changement et tout ça. Et on n'est pas avec le club.
0: En même temps aussi, Gilbert, tu sais. Puis j'aurais été 100% derrière la décision de mettre Jack Eye et Gallagher dans le line-up. Je l'ai dit dans le début de l'émission.
24: Absolument.
0: Mais en même temps, je te pose la question bien honnêtement. Qu'est-ce que ça aurait changé?
24: Ben, tu sais, c'est exactement ça, tu sais, puis je regardais avant le match, parce que la game était à 7h, je regardais toutes sortes d'affaires avant la game, tu sais, j'écoutais, c'est Carbeau qui était avec, Guy Carbonneau qui était avec Normand Fine au 5 à 7, puis tu sais, Normand disait, ça prend, tu sais, puis Carbeau, tu sais, lui, tout un petit peu plus calme, tu sais, oui, mais, tu sais, ils vont te donner quoi? Tu mets ces gars-là dans le line-up, là, c'est bien beau, tu les rentres dans le line-up, ils vont te donner quoi? Ils vont te donner 2 minutes, 3 minutes, qu'est-ce que ça va changer au match? Est-ce que le fait d'aller pogner, je sais pas, moi, Taylor Hall au collet, puis il pétait à la gueule hier, ça aurait changé la game. Non, mais tu sais, ça arrivera pas.
0: Non, tu sais, pour des raisons philosophiques, tu sais, j'aurais été d'accord en mettant Gallagher.
24: Honnêtement, j'aurais aimé ça le voir. J'aurais aimé ça le voir, Gallagher, parce que est-ce que Gallagher va être de retour avec le Canadien l'année prochaine? Est-ce que c'était la dernière fois qu'on voyait Brian Gallagher, puis il a pas joué? Tu sais, moi, j'aurais aimé ça voir Brian Gallagher, parce que moi, je pense qu'il aurait pu nous donner. Puis honnêtement, je pense pas que ça aurait été assez, là. Même s'il nous avait donné 5-6 minutes d'énergie à la Brendan Gallagher, ça aurait pas été assez hier, parce que hier, on avait absolument fuck all.
0: Rien
24: pas all qui nous restait.
0: Ouais, il restait plus rien.
24: Il y a absolument rien, mais en même temps, ça aurait été peut-être un beau flash de voir Brendan Gallagher, mais ouais. En même temps, peut-être qu'on va voir Brendan Gallagher l'année prochaine. Il reste encore une année de contrat. Est-ce qu'on va le garder? Est-ce qu'on va y faire une place? Est-ce qu'il va arriver cet été? Est-ce qu'on va, tu sais, on va pas libérer des joueurs, mais on va échanger quelques joueurs pour justement aller chercher qu'est-ce qui nous manque? On va signer des agents libres? On le sait pas. Fait que, regarde, moi, honnêtement, là, Kate Hughes, Jeff Gorton, Martin Saint-Louis, l'état-major, moi, j'ai confiance entièrement à l'état-major, puis je suis persuadé qu'on va avoir encore une fois, puis je l'ai dit tout à l'heure, ça va être un club représentatif pour 8-10 ans encore, avec plusieurs vedettes, ce qu'on n'a pas eu depuis plusieurs années. Honnêtement, c'est le club le plus talentueux depuis les années 70. Là. Peut-être que je vais loin un peu, là, mais c'est le club le plus talentueux depuis les années 70. Si on regarde joueur par joueur, avec la quantité de joueurs talentueux qu'on a, je regrette, là. Faites le décompte si vous voulez, là, mais levez-vous de bonheur, parce que moi, j'ai vu ça les années 70, puis j'ai vu les années 80, j'ai joué dans les années 80, j'ai joué dans les années 90, puis le Canadien n'a jamais eu un club aussi talentueux que ça. Je regrette, même si on a gagné des Coupes Stanley en 86, en 93, ce club-là n'était pas aussi talentueux que le club qu'on a actuellement. Fait que, hey, réjouissez-vous un matin.
0: Ben
24: si
0: oui, on se réjouit.
6: 100% d'accord avec
0: on
6: toi.
0: On va avoir un bel été. Gilbert, écoute, je veux... En FX et moi, on veut absolument te remercier. T'as été là chaque week-end avec nous autres. Puis les gens ont tellement apprécié d'avoir de la radio en direct les samedis et dimanches. Merci de l'avoir fait, d'avoir pris du temps de ta journée, mon chum. C'est
6: tellement apprécié, Gilbert. Merci.
24: Hey les gars, ça me fait plaisir, puis merci à vous autres. On va dire, c'est pas un cadeau, là, 5 jours par semaine. Là, chapeau, vous avez besoin d'un break. C'est tough de garder le fort. Puis nous, on le fait 5 jours par semaine, le bonheur le matin, puis on essaie d'avoir une énergie tout haut dans le tapis et tout ça, mais c'est drôle, on dirait ce matin, là, je sais pas pour vous autres, on dirait ce matin, hier, le Canadien se fait éliminer, on dirait ce matin, c'est comme... Ouf, ça comme, je sais pas,
6: c'est
24: une drôle de sensation.
6: Ouais.
24: Tu sais, je sens ma femme en tête, c'est drôle, je me sens comme, tu sais, parce qu'on était tellement hype, puis tu sais, à tous les matins, let's go, patati patata, biggest game of the fucking year, puis let's go, puis là, on dirait que, tu sais.
6: La pression tombe.
0: J'ai croisé des gens cette semaine, on va terminer là-dessus parce qu'on va aller jaser au monde justement. Là. J'ai croisé du monde cette semaine qui ont dit « Hey les gars, continuez, lâchez pas. Moi, je fais juste regarder les matchs comme fan puis je suis brûlé. » T'sais, on salue tout le monde. Il y a des restaurateurs qui nous ont écrit tantôt qui ont dit qu'eux autres, leur staff est aussi la batterie est vidée. Tout le monde est à terre. Allez, à Montréal, là, les gens qui. Les policiers, tout le monde qui ont travaillé des heures supplémentaires aussi, tout le monde a vécu intensément ce parcours-là en séries éliminatoires. Les médias en font partie également. Fait que c'est sûr qu'il y a un drôle de sentiment là, ce matin.
24: C'est drôle, mais en même temps, c'est quand même le fun, parce que moi, je me réjouis d'avoir un club aussi talentueux que ça.
0: Ben oui.
24: Avec la job qu'on fait, les gars, là, voisin d'affaires, là, c'est pas mal plus le fun de parler d'un club comme
0: ben
24: ça.
0: Ben oui.
24: À tous 100%. Les jours, que parler d'un club qui est 28e, 29e, 30e, 32e, puis là, on bâtit, puis on fait ci, puis on fait ça, puis on attend la loterie. Non, non, regarde, comme on dit en anglais, been there, done that, là, it's enough, c'est correct. Là,
0: on va passer à la prochaine étape, puis ça va être positif. Hey Gilbert, on t'écoute lundi matin de 5h54 dans le club du matin. Merci encore, on t'embrasse, puis tu salues Diane pour nous autres.
24: Merci à vous autres, les gars. Merci, puis merci d'avoir tenu le fort, les gars. Je pense que les gens apprécient beaucoup la fin de semaine. Je sais que c'est difficile. sais que vos blondes, probablement, qui ont hâte de vous voir là, le petit samedi matin, prendre un petit café tranquille avec vous autres.
18: Ouais, elles sont contentes. Ouais, elles autres sont contentes.
24: Peut-être faire des petites minouches et tout
18: ben
24: ça.
18: Ben oui, là, 100%.
24: On vous le souhaite, les boys.
7: C'est demain matin, les minouches, mon chum. Salut, Gilbert.
18: Salut, Gilbert.
24: Salut, les gars. Bye-bye, tout le monde.
7: Salut, Gilbert. 514-790-0919. On prend 3 appels au retour de la pause.
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4: 514-790-0919. Comment vous sentez-vous à matin? FX, on commence avec qui?
5: On commence avec Madame Lise.
4: Madame Lise, comment allez-vous, Madame Lise?
6: Madame Lise, ça va bien, vous autres, les garçons?
4: Ouais, ça va super bien, nous autres. Comment
6: je
4: vous sentez-vous?
6: Je salue tout le personnel de BPM et particulièrement mon beau Gilbert.
4: Ben oui, le beau Gilbert qui a pris du temps pour venir nous parler aujourd'hui.
6: Ben, c'est ça. Écoutez, comme j'ai dit à votre collègue tantôt en appelant, j'ai enlevé mon drapeau parce que je l'avais installé une semaine avant les éliminatoires. Puis ça m'a fait de quoi, OK? Sincèrement, là, moi, je vais fêter mes 75 ans cet été, là, puis depuis l'âge de 5 ans que je suis partisane du Canadien. Mais une partisane qui, pendant plus de 30 ans, a rongé son frein.
4: Ben
6: la
4: oui.
6: Barouette que j'ai attendu, puis j'étais en maudit, puis ceci, puis c'est ça. Là, je suis contente, je suis déçue, mais je suis contente de la belle jeunesse. Ils m'ont donné goût au hockey. Puis moi, ce que je regarde, j'observe dans mon bloc, là, c'est qu'il y a plusieurs personnes âgées comme moi, là, des 80, qui parlaient juste de hockey. Ils ont redonné de la vie à ces personnes-là. Mmh. C'est fun!
5: C'est beau à voir.
6: C'est incroyable.
4: Puis de vous entendre parler comme ça, ça fait 70 ans que vous suivez le club.
6: Oui, depuis l'âge de 5 ans. Moi, en 56, j'ai vu Maurice, j'ai vu Jacques Plante dans les vieux forums.
4: Wow.
6: Je suis une vraie. OK, je suis une fanatique. Par moments, je suis une fan, comme disait si bien M. Tremblay. J'aimais pas ça quand il disait ça.
5: Non,
6: mais j'en suis une. OK?
4: Vous avez le droit.
6: De mon bleu, blanc, rouge.
4: Ben, vous avez le droit. Puis écoutez, vous avez hâte à la prochaine saison, j'imagine, Mme Lise?
6: J'ai hâte, mais j'aimerais qu'il y ait du changement.
4: Ben,
6: je supplie la haute direction de venir nous chercher un petit peu de robustesse.
5: Oui.
4: Écoutez, lundi matin, 9h, Kent Hughes, Jeff Gorton, dans les disponibilités médias. Fait que vous allez avoir des réponses à vos questions assez vite, Mme Lise. Merci beaucoup de votre appel.
6: Je vous embrasse, les garçons. Bon été à tous. Puis, pour la dernière fois, go Habs, go.
5: Ben oui,
4: vous
5: go
4: nous
5: Habs,
4: appellerez,
5: go.
4: Mme Lise, cet été, on vous souhaitera bonne fête.
6: 28 juin, c'est un dimanche.
4: Ah,
6: travaillez-vous le dimanche?
4: Non, plus là. Plus mais là. Vous nous appellerez lundi le 29, fixez-moi,
6: pas
4: on va
6: grave,
4: être là.
6: Ben, je sais que vous allez me souhaiter pareil. Ben,
4: on
6: vous embrasse. Merci.
4: À nous aussi. Merci,
6: Mme Lise. Bye.
5: Salut.
4: On poursuit avec
5: Richard.
4: Salut, Richard.
7: Hey, félicitations, les boys, pour votre dévouement, puis votre énergie, puis vous avez vraiment amené à BPM, c'était vraiment incroyable, là. Les rassemblements avec Georges, tout ça, vous êtes extraordinaire, les boys.
4: C'est vraiment gentil, Richard. Merci à vous autres d'avoir été là avec nous autres dans ce printemps-là. Sans vous, nous autres, on n'est rien.
5: Exact.
7: Moi, comment je me sens, les gars, là, c'est peu importe que ce soit Buffalo, Tampa Bay ou Montréal, OK? Le sortant de ces trois équipes-là contre Caroline n'avait aucune chance. OK? Puis l'expérience de Caroline, ça s'est joué dans la saison régulière à Fénin premier. Puis à ne pas avoir à se détruire avant de rentrer en troisième ronde. Comme Minnesota avec Dallas puis Colorado avait aucune chance non plus. Fait que c'est un peu ça que je trouve. Je trouve que cette année, OK, on a réalisé trop tard. Il y a peut-être juste Chris Aimon puis moi, en début d'année, qui a vu que Dobesch était bon. On a laissé trop de points sur la table. On a fini à 7 points de Caroline. On aurait pu finir premier. Mais on grandit, on avance, puis le futur est vraiment bright.
4: Exact. Ben 100%. Écoute, c'est le fun de t'entendre aussi positif que ça. Merci Richard des bons mots. Puis écoute, on saura se reparler dans les prochaines semaines.
7: On va attendre les Bills!
5: Oh, que oui, les Bills!
4: Vos Bills, vos maudits Bills.
5: Let's go. Salut Richard.
4: Salut Richard. Bye. Et on termine avec?
5: Avec Matt.
4: Salut Matt! Oui, allô Matt!
5: Oh. Matt une fois, Matt deux fois, on va prendre quelqu'un à la volée. BPM Soir, bonjour, à qui on parle?
8: André. De Montréal.
4: Bonjour André, comment ça va?
8: Ah, pas pire, vous?
4: Ça va bien, merci. Oui, André?
8: Oui.
4: Oui, allez-y, comment vous sentez-vous aujourd'hui?
9: Ben, premièrement, moi, je suis un monsieur de 63 ans. Merci à tous. Bonjour.
4: Ben, bonjour.
9: Premièrement, moi, j'ai vu neiger. Hein, j'en ai vu des coups de tablé, tout ça. C'est certain que, personnellement, sans être trop négatif, j'ai eu un bas cette année, comme tout le monde. Sauf que je pense qu'ils ont joué au-delà des attentes, cette équipe-là. Mais cette année, c'est un piège, par contre. Parce que l'année prochaine, les Canadiens vont avoir un gros target dans le dos. Buffalo s'améliorer, connaissant Julien Brisebois à Tampa Bay, Ottawa. Les Canadiens, je ne dis pas qu'ils ne feront pas des séries, mais ça va être très dur l'année prochaine pour eux.
5: Non, mais je pense que ça va être dur à chaque année. Honnêtement, on est rendu à un niveau où c'est tellement compétitif dans l'Atlantique qu'il ne faut rien prendre pour acquis.
9: Puis moi, il y a une affaire que j'aime vraiment pas dans la façon que Martin Saint-Louis dirige l'équipe. Je me ferai pas d'ennemis parce que Martin Saint-Louis, c'est parole d'évangile, selon certains, là, pas pour moi. Moi, ce que j'aime pas, c'est le manque de toughness. Je ne dis pas que Harbour Jacky aurait fait la différence hier, c'est pas ça que je dis. Mais lorsqu'il est là, malgré ses dénigreurs, l'équipe est plus en paix. Puis Jaden Strobel, là, sous prétexte d'être mobile, c'est quand même pas Bobby Orr. Puis moi, je pense que le fait que si Albert Jacky est plus là, éventuellement Josh Anderson, on va se faire brasser encore plus. Puis ça, ça peut être avisé. Je vous laisse en faisant un commentaire. On s'est fait intimider par les Caps l'année passée, puis on s'est fait intimider par les Hurricanes. Vous vous plaisantez. Ça donne pas de sens pour moi. Le concept de robustesse, l'équipe du Canadien n'est pas conçu pour les séries. Je regrette.
4: Ben merci beaucoup, André. Je suis certain que l'état-major va être capable d'adresser ça.
9: J'apprécie le boss qu'on a eu pareil, là.
5: Ben, ah ouais, c'est sûr.
4: Tant mieux, il faut. Merci
9: mais beaucoup. Le manque de robustesse et la surévaluation des joueurs, c'est ça le gros, gros danger.
4: Ben écoutez, on pourra poser les questions à l'état-major dès lundi.
5: Exact.
9: Salut.
4: Merci. Bonne journée à vous. Merci, FX.
5: Merci à toi.
4: C'est le fin. Écoute, c'est certain qu'on va ouvrir les lignes cette semaine.
5: Oh oui.
4: On va jaser dans le tailgate.
5: Ouais.
4: Hein?
5: Il y en a beaucoup, là, les lignes, ça arrête pas.
4: Mais là, il faut aller joindre notre ami Chouin qui s'en vient avec nous dans deux minutes dans les manges de poche.
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4: Hey, samedi 30 mai, c'est officiellement la dernière du Tailgate Weekend, mon cher FX. Le Canadien a vu sa saison prendre fin hier soir. C'est dommage, mais on peut pas parler d'un on peut pas parler d'une déception ou quoi soit.
5: Non.
4: Au contraire, quelle saison des Canadiens de Montréal.
5: Réalisez-vous qu'on est là un samedi 30 mai 2026 en onde avec vous à parler du Canadien de Montréal parce qu'il jouait la veille. À ce stade-ci de l'année, moi c'est phénoménal, on a vécu un beau parcours. Aujourd'hui, je ne serai pas la personne qui va pisser sur la parade. Au contraire, je suis très reconnaissant des dernières semaines que nous a fait vivre le Canadien. Puis j'ai envie qu'on fasse ça dans la bonne humeur, dans la joie. Oui, ça a été compliqué encore une fois hier. Quatrième défaite de suite dans cette série-là pour le Canadien contre les Hurricanes. On va revenir sur le match, c'est clair. Mais je me concentre beaucoup plus sur l'avenir du Canadien et sur les belles choses que l'équipe nous a démontrées dans les dernières semaines.
4: Ouais, et là, les disponibilités médias de fin de saison seront lundi.
5: Ouais.
4: Donc, fort probablement là, au complexe sportif CN à Brossard. Donc, on va tomber fort probablement en émission spéciale, si on veut, là, sur toute la grille pour vous présenter ce que les joueurs du Canadien, ce que les futurs ex-joueurs du Canadien diront également. L'état-major, l'entraîneur-chef Martin Saint-Louis également. Mais pour l'instant, écoute... Puis ça revient à ce qu'on disait cette semaine dans le tailgate ensemble, FX. Quelle merveilleuse façon de tester où t'es rendu. Tu sais, puis je lisais des commentaires sur les médias sociaux là, hier. Pis, oh, ça nous laisse un goût amer en bouche. Tant qu'à ça, j'aurais aimé mieux me faire éliminer en 7 par les Sabres de Buffalo.
5: Non, moi, j'achète pas ça. Je te le dis tout de suite, j'achète pas ça.
4: Non seulement j'achète pas ça, mais... Je le renvoie au magasin.
5: Là. Non, moi aussi.
4: C'est ce commentaire-là. T'aurais fini contre les Sabres de Buffalo en 7 et t'aurais eu un sentiment qu'il y avait quelque chose de pas terminé.
5: 100%.
4: Parce que t'étais capable de battre ce club-là à
5: 100%. 100%.
4: Et là, t'es arrivé contre juste un adversaire plus expérimenté, plus aguerri, plus reposé, plus talentueux.
5: Tout.
4: Les Hurricanes étaient meilleurs sur à peu près tous les aspects que le Canadien de Montréal.
5: C'est pas compliqué. Cette équipe-là a gagné ses deux premières rondes en 4 matchs aussi. Là. Ils ont rien laissé à leur adversaire. Puis ceux qui veulent me dire
4: une série de plus, ça fait.
5: Exact.
4: Que le Canadien avait joué.
5: Puis ceux qui veulent me dire ouais, les matchs étaient plus serrés et tout ça. Le Canadien a perdu 2 matchs en prolongation. Puis il y en a qui vont dire ouais, mais c'est parce que le Canadien comptait sur Jakub Dobesch.
4: Mais ça fait partie de l'équipe.
5: Puis quoi? Il fait partie de l'équipe, exactement. Ça change absolument rien. Hey, réalisez-vous quand même que le Canadien est à un but sur un hors-jeu là, de mener cette série-là. C'est fou, là. De gagner un deuxième match. 100%. Puis on va revenir sur cette rencontre-là hier soir. Puis moi, j'ai aucun complexe face à ce que le Canadien nous a présenté durant ces séries éliminatoires-là. Est-ce qu'il y a des questionnements? La réponse, c'est oui. Y a-tu des trous dans cette équipe-là? La réponse, c'est oui. Le Canadien devra s'améliorer à quelques niveaux. Mais quand tu regardes la jeunesse de cette équipe-là, Greg, à quel point ces joueurs-là sont signés à long terme. Puis tu constates qu'un gars comme Nick Suzuki a 26 ans, un gars comme Noah Dobson, 26 aussi. Noah Dobson, ça a été un parcours éliminatoire compliqué, mais le gars jouait blessé. Il est arrivé Game 7 contre le Lightning de Tampa Bay. Caulfield, 25. Newhook, 25. Dobesch vient d'avoir 25. Bolduc, 23. Hudson, 22. Slav, 22. Kapanen, 22 ans. Jacob Fowler, 21 ans. Ivan Demidov est une recrue. Seigneur, on va se calmer le pompon. Le Canadien a son choix de première ronde encore une fois cette année. Il y a ses choix de première ronde pour les prochaines années. Il y a des choses qu'il peut échanger en conséquence. Michael Hage, Alexander Zarovski, Bryce Pickford qui a marqué des buts pour un défenseur à la tonne cette année dans la WHL. L'avenir est beau. La masse salariale a jamais été aussi belle à Montréal avec l'augmentation du plafond. t'as une masse salariale qui est impressionnante. C'est Pierre Lebrun qui tweetait ça après le match hier. Dans les autres instances de la Ligue nationale, ce qu'on se dit, là, c'est que le Canadien là, a une équipe là, qui va compétitionner pour les 10 prochaines années parce qu'ils ont une masse salariale qui est une des plus impressionnantes de la LNH, parce qu'ils ont des choix repêchage, des espoirs qui peuvent échanger. Je te dis pas que c'est acquis, là, que le Canadien va atteindre la finale de, la conférence l'année prochaine, là, en 2027. C'est pas ça que je dis, là. Mais je vous dis quand même qu'avec l'âge de certains joueurs, avec ce que le Canadien possède entre les mains, en Kent Hughes, Jeff Gorton, en qui j'ai une confiance accrue, en Martin Saint-Louis, même si quelques décisions m'ont fait chier en finale de conférence, là, sur l'inaction là, de vouloir embarquer des gars là, dans des moments où ça aurait pu créer quelque chose, Martin Saint-Louis a fait un job superbe avec cette équipe-là cette année. Le Canadien a terminé avec 106 points au classement général, a battu coup sur coup le Lightning de Tampa Bay qui était 5e, les Sabres de Buffalo qui étaient 4e, et l'a affronté la deuxième meilleure formation au classement général en les Hurricanes de la Caroline. A eu un des parcours les plus compliqués en série éliminatoire dans un format de série qui a aucun bon sens. Alors pour vrai, là, je serai pas la personne ce matin qui va arriver puis qui va faire pipi sur la parade puis qui va dire cette équipe-là avait pas d'affaires là, puis tatati, tatata. On va reparler. Je suis émotif ce matin, mais...
18: Non, mais c'est correct, FX, que tu sois émotif, tout ça. Ça se peut que le téléphone sonne. Si le téléphone sonne, prends, là.
5: Ouais, ouais.
18: Ouais, ouais.
5: Là, à voler, là.
18: Ouais, vas-y. Allô, Mapper?
19: Yes, sir.
18: Comment ça va, mon Mappy Maps?
19: Ça va bien, vous autres.
18: Ça va bien. Mapper écoutait ton speech, FX, et il dit... Appelez-moi tout de suite. Je veux vous parler avant qu'on passe à Richard Labbé dans Richard les prochains instants. Ouais.
19: Là, j'ai dit sans presse, j'ai dit FX, il va y avoir une montée de pression, ses selles vont devenir molles. C'est pas ce que... Non, hey, je voulais vous féliciter, les gars, pour avoir fait vivre à votre façon cette frénésie-là. Vous avez été extraordinaire, vous avez été des troopers. FX, j'aime ça quand t'es de même, tu me stimules.
5: J'aime ça.
19: Greg, t'es un trooper, puis pour vrai, merci les gars, puis ça, c'est un peu à l'image de ce que les Canadiens nous ont fait vivre. C'est des fois, tu sais, il y a rien de parfait, mais vous autres, vous l'avez été. Fait que je voulais vous féliciter, puis c'est de l'excellent boulot. Ça a été un plaisir de faire ma petite part, là, une couple de samedi ici et là. Vous êtes extraordinaires, les gars, vous êtes bons. Puis j'espère que vous le savez, puis les gens vous trouvent bons, puis vous êtes bons, mais sacrément.
18: Ben,
5: t'es bien gentil, ma
18: Mapper, t'es bien fin, FX est tout émotif, et je le suis aussi, c'est super, super gentil, puis il y a beaucoup de gens qui nous ont remerciés. Encore une fois, on m'a continué de te le dire, puis tu veux pas le croire, mais tu fais partie de cette aventure-là exact, avec 100%. Nous autres, FX, puis pas FX, c'est Mapper. Ouais. T'es avec nous autres pour longtemps, j'espère que tu le sais. Et,
19: Ouais, mais laisse pas le temps de parler de moi, là. On va vous célébrer parce que ce qu'on a vécu, tu sais, c'est presque générationnel, en tout cas, malheureusement.

0: Non, Richard Labbé avec nous.
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0: Comment ça va, Monsieur Richard?
3: Hey, salut Greg, salut FX.
4: Salut Richard.
3: Je vais très bien, j'espère que vous allez bien également.
4: Oui.
0: Ça va très bien.
4: Ça
0: écoute,
4: bien.
0: On tombe un peu en mode bilan, puis il y a certains partisans qui sont déçus parce que, écoute, on aurait rêvé à la Coupe Stanley, puis ouais. Probablement que ce premier match de cette série dans lequel le Canadien l'a emporté 6-2, je vais pas utiliser fausser la donne, mais je pense que c'est François Gagnon qui écrivait ce matin, a attisé un peu tout ça. Là, t'sais, nous aussi, on s'était fait une question du jour dans le tailgate. On s'est dit, commencez-vous à y croire comme il faut. Là, t'sais? Et finalement, ben écoute, les Hurricanes se sont ajustés et ont prouvé pourquoi c'est une des deux meilleures équipes de la Ligue nationale 100%. Après la saison régulière, puis on l'a vu. Puis je me suis excusé hier dans le tailgate, mais le faire aussi, je les avais sous-estimés.
4: Même chose.
3: Ben, les gars, écoutez, c'est... Moi, malheureusement, je les avais estimés, parce que, tu sais, je veux pas gonfler mes propres pneus.
4: Mais non, mais vas-y, tu peux te le permettre quand même, Richard.
3: Ben, écoute, j'avais dit les Hurricanes en 5, mais c'est juste parce que j'avais vu les Hurricanes jouer dans les deux tours précédents. Puis, tu sais, je sais que, tu sais, on a tous dit, ouais, mais là, ils ont juste joué contre les Sénateurs, puis là, les Flyers avaient plus de gaz, mais, tu sais, les Hurricanes, c'est Rod Brind'Amour en premier. C'est un système de jeu qui est étanche. Puis ce qu'on a vu dans le match 1, c'était un peu prévisible parce que le Canadien revenait d'une grosse soirée d'émotion au match 7 à Buffalo. Ça s'est transporté jusqu'ici à Raleigh. Et je pense que le match 1 a un petit peu faussé là, les données des Canes. Ils revenaient de quoi, là, 11 jours de repos. Mais après ça... Même s'il y a eu des résultats très serrés malgré tout, mais moi honnêtement les gars, j'ai jamais vraiment trouvé que le Canadien allait être compétitif. T'sais. Puis je sais là que, regarde, il y a eu des matchs de FX qui se parlait du but refusé, puis tu sais, il y a eu des matchs en prolongation, mais beaucoup de ça s'est ramené à Dobesch qui, puis Greg, je t'écoutais, il fait partie de l'équipe 100%. Sa job, c'est d'arrêter les rondelles, mais il a beaucoup faussé la donne, Jakob Dobesch, puis il a permis aux Canadiens d'espérer, puis d'avoir des chances de gagner, puis encore une fois, c'est ça son travail. Mais la machine des Kings, là, écoutez, tu sais, ils ont été en finale de conférence 3 fois.
4: Exact.
3: Lors de 7 saisons précédentes. Là, ils se ramassent en finale. Tu sais, à un moment donné, là, il n'y a pas de hasard. C'est un club très bien dirigé. Alors, il aurait fallu que le Canadien répète ce qu'il a fait au match 1, c'est-à-dire se servir de sa vitesse pour contrer l'échec avant des Kings. Malheureusement, le Canadien n'a pas été capable de le faire après le match 1.
4: Puis Martin Saint-Louis a parlé de l'identité de son équipe après le match. On va vous passer l'extrait là, dans une vingtaine de minutes. On fera les échos de vestiaire. Mais il parlait d'une identité, Richard, encore à peaufiner chez le Canadien. Puis j'ai l'impression, je regarde cette formation des Hurricanes. Rod Brind'Amour est arrivé en 2018. En fait, il était là comme assistant bien avant ça. Alors, cette identité-là, on l'a bâtie depuis des années. On a un système de jeu qu'on veut garder, qu'on a bâti, qu'on a tenté d'améliorer année après année. Puis, ouais. Tu l'as mentionné, là, 3 finales de conférence pour les Hurricanes dans les dernières années, ils ont vécu ces déceptions-là. Contre les Panthers en 4 et contre les Panthers en 5. Puis je sais que ces résultats-là, ça faussait un peu la donnée parce que c'était une série pas mal plus serrée que les résultats en 4 ou en 5. Mais on s'est fié quand même à cette identité-là. On a voulu l'améliorer au fil des années. Puis quand ça fait longtemps que tu diriges une équipe comme ça, puis t'es en mesure de la faire, puis année après année t'améliorer, ça peut faire une différence aussi au bout de la ligne. Puis c'est amplement mérité pour les Hurricanes. Là. Ils ont rien volé. Ils ont dominé complètement cette série-là.
3: Ouais, mais tu sais, puis t'as parlé de Martin Saint-Louis. Tu sais, on s'est demandé hier soir, parce que dans le vestiaire, évidemment, c'était très tranquille, ouais. Mais... Quand Martin Saint-Louis est arrivé, tu sais, c'est drôle, il est arrivé, il a toujours son petit sac à dos, tu sais, là, il arrive avec son sac à dos, puis il dépose son sac à dos, monte sur l'estrade. Puis tu sais, il nous a regardé, et j'ai pas senti que Martin Saint-Louis était démoli ou déçu ou démoralisé. Déçu, c'est sûr, là, mais... Tu sais, j'ai senti que Martin Saint-Louis a vu cette série-là comme étant vraiment un moment d'apprentissage.

0: Et là, après, c'est, j'écoutais ses commentaires, évidemment, on lui a posé plusieurs questions. Il a répondu, d'ailleurs, Martin Saint-Louis, longuement à chacune des questions. Et je pense que Martin Saint-Louis a beaucoup savouré les dernières semaines parce que il comprend que c'est probablement seulement le début de quelque chose. Puis, tu sais, moi, c'est ça, permettez-moi, les gars, je vais me répéter. Ça, d'ailleurs, souvent, vous faites des allusions à mon âge. Ben, c'est ça qui arrive. Quand t'as 55 ans, t'as tendance à te répéter des fois. Mais j'ai fait beaucoup de recherches là, cet hiver, puis dans les dernières semaines, dans mes archives personnelles, dans mes notes, parce qu'évidemment, je lance mon livre sur l'histoire du Centre Bell et du Canadien de Montréal en septembre. J'ai bien hâte d'ailleurs de ce moment-là.
1: Ouais, effectivement, on a hâte à l'invitation au cocktail
2: Ah
1: de
2: oui,
1: l'entraîneur.
2: ah oui, ah
0: C'est
2: oui.
0: sûr. J'espère que vous allez être là d'ailleurs. Mais ce que j'allais dire, c'était qu'en repassant tout ça, moi j'ai commencé à couvrir le Canadien en 98-99. Il y a eu, tu sais, on compte ça sur les doigts d'une main, là, les saisons au Centre Bell où le Canadien a été
2: T'as
0: compétitif.
2: raison.
0: Et parmi toutes ces saisons-là, parce que c'est quoi? C'est 2010, c'est 2014, c'est 2021, puis c'est maintenant. Ben, parmi toutes ces saisons-là, de loin, l'équipe qui est en meilleure posture, c'est celle-ci. Parce que, tu sais, 2010, on a parlé d'Alak, c'est lui qui a porté le flambeau récemment. Tu sais, c'était une équipe qui avait été assemblée là, avec des vétérans. On était allé chercher
2: Exact.
0: des vétérans, des gars en fin de carrière, ça n'a pas fonctionné. 2014, évidemment, un peu encore ça, une équipe de vétérans. 2021, c'était clairement la dernière danse parce qu'on savait que c'était terminé pour Carey Price, c'était terminé pour Shea Weber. Là, c'est pas la dernière danse. Et tu sais, t'as parlé, je vous écoutais parler un petit peu des contrats. Tu sais, on va faire le tour rapidement là. Hudson, Slavkovski, Suzuki, Caulfield, Dobson, Matheson, qui est un petit peu plus vieux,
2: Goulet aussi.
0: Goulet, ils sont tous sous contrat
2: Jusqu'en
0: présentement.
2: 2031, hein, je pense, Richard.
0: C'est ça, jusqu'à longtemps, puis là, t'as Demidov qui s'en vient, qui va être signé, je m'attends à ce qu'on le signe long terme, lui, très bientôt. Alors, écoutez, le futur est très, très, très, très reluisant présentement chez le Canadien. Là, maintenant, le piège, et j'ai hâte de poser des questions à la direction, si on le fait lundi ou mardi, peu importe, là, mais le piège maintenant, c'est de comprendre que le travail est pas terminé.
2: Non, exact. Ah ben ça,
0: C'est tout à
2: je pense qu'ils sont au
0: fait
2: courant. Sont tout à fait au courant, tu sais. Puis celui qui reçoit beaucoup de critiques en même temps, présentement, c'est Martin Saint-Louis. Il y a pas si longtemps que ça, on criait au scandale parce qu'il était pas mentionné finaliste au Jack Adams. Là, aujourd'hui, je veux dire, les allégations de coach Pee-wee reviennent, tu sais, dire. Mais tu voulais qu'il fasse quoi, pour vrai?
0: Ben, c'est ça.
2: Tu voulais qu'il fasse quoi? Les partisans demandaient à ce que Brendan Gallagher sorte de l'alignement, puis là, on pense que ça aurait été la solution contre les Hurricanes de la Caroline. Hey, tu voulais faire quoi d'autre? Il y a des gens qui demandent de mettre Laine. Laine a joué 4 matchs cette année. Je veux dire, là, tu vas arriver contre les Hurricanes de la Caroline. Laine va aller percer cette défensive-là, ce système défensif. Je veux dire, il a, à mon avis, à ce peu je me trompe, mais c'est mon avis, et comme dit Mapper, je la respecte. Qu'est-ce que tu voulais qu'il fasse avec les éléments qu'il y avait en place? Maintenant, il faut bâtir là-dessus, Richard.
0: Ben, premièrement, Greg, s'il y a des gens vraiment qui voulaient liner dans la formation hier soir, j'aimerais que tu les nommes parce qu'ils méritent d'être nommés, premièrement.
2: Non, mais il y a des gens, ça disait, ça aurait pris Laine, ça aurait pris Gallagher. Il y a des gens qui parlaient de Florian Jacquet. Je veux dire, contre une équipe aguerrie de cette façon-là, reposée également. C'est pas mêlant. Le Canadien a joué une série de plus. Quand tu regardes le nombre de matchs, là, une série de plus que les Hurricanes de la Caroline. Puis je suis certain que, ça critique Slav, ça critique Caulfield.
3: Ça critique Suzuki aussi.
2: Ça critique Suzuki, ça critique Dobson, tout le monde. Tout le monde y passe ce matin. Il y a énormément de critiques.
3: Je pense qu'il y en a deux qui passent pas, c'est Hudson et Dobesh.
2: J'ai vraiment hâte de voir quelque chose, moi. Attends une minute, Richard, je vais te faire réagir là-dessus. J'ai vraiment hâte de voir la liste des blessés qui va sortir, là. Probablement que quelques-uns qui critiquent, puis s'ils sont pas blessés, ben là, on se posera des questions, puis on aura tout l'été pour faire des analyses.
1: Mais probablement que la liste de critiques, on va dire, oh boy, OK, là, quelle gang de guerriers.
0: Hey, tu sais, quoi, à un moment donné, il y a eu un moment hier où Goulet s'est ramassé dans le coin.
3: Ah ouais.
0: Je me souviens plus contre quel joueur des Hurricanes. Écoute, là, il s'est mis à la main sans bande pour se relever, là. Puis là, il est rentré au banc, il a claqué la porte. Si on l'a entendu, le claquement de la porte d'en haut, là, pour te donner une idée. Tu sais, Goulet, clairement, était pas à 100%, puis...
1: S'il est à 50%, c'est bon.
0: Honnêtement, Goulet... puis je sais qu'il y a eu vraiment des moments difficiles dans cette série-là, mais il a offert une performance qui est, je sais pas si je vais utiliser le mot héroïque là, mais ça a été certainement. Il est allé, puis il est pas le seul là, il est vraiment allé dans ses derniers retranchements. Puis tu sais, c'est Philippe Danault hier. J'ai parlé longtemps avec Philippe Danault dans le vestiaire quand ça s'est terminé. Et tu viens de parler, Greg, de la pause puis du Canadien qui a joué l'équivalent à peu près d'une série de plus, là, c'est 6 matchs de plus là, au moment où la série contre les Kings s'est amorcée. Puis Philippe Danault disait, tu sais, si eux autres avaient joué 2 matchs shot, ça aurait probablement été plus égal. Puis tu sais, encore là, moi j'aime, tu sais, c'est pas des excuses, j'entends ça souvent. Ouais, mais ils sont jeunes, puis c'est des excuses, puis ils sont capables d'en prendre, puis OK, mais c'est une réalité que dans le hockey de la Ligue nationale de hockey, t'arrives en série, puis tu sais, l'équipe qui a pas de blessés, là, puis l'équipe qui a réussi à jouer moins de matchs que les autres, souvent, elle va se retrouver vers la fin, là. On va se retrouver en finale. T'sais, regardez l'autre bord, c'est un peu la même affaire. Les Golden Knights, on a dit, ouais, mais comment ça qu'ils sont là? Mais tu sais, regardez l'état des joueurs de l'Avalanche, les blessés qu'il y avait de l'autre bord, puis du bord des Golden Knights, tu sais, ça veut pas, ça fait une différence. Puis, je suis d'accord avec Philippe Danault. Tu sais, si les Canes avaient joué match 7 contre les Sénateurs, match 7 contre les Flyers, probablement que le résultat aurait été différent. Mais ça, c'est pas les réalités. La réalité, c'est que le Canadien en a joué pas mal plus. Puis là, ben maintenant, c'est pas de dire Martin Saint-Louis aurait pu faire quoi. Tu sais, moi, Gallagher, regarde, j'ai aimé Gallagher contre Tampa. J'ai trouvé que sa présence avait certainement créé une étincelle.
3: Ouais.
0: Mais les Canes, les gars, c'est pas le Lightning. Puis pour battre les Canes, c'était la vitesse. Est-ce que Gallagher peut t'amener de la vitesse, les gars? Je pense
1: non, mais écoute, en même temps, j'aurais été... 100% derrière la décision de mettre Brendan Gallagher. Est-ce que je pense que c'était la solution pour battre les Hurricanes? Non. Je pense pas que ça aurait changé le résultat d'un match qui s'est terminé 6-1 hier. Est-ce que j'aurais été derrière la décision pour que tout ce que ça représente philosophiquement de mettre Brendan Gallagher dans l'alignement, de créer quelque chose de tout ce qu'on veut? J'aurais appuyé cette décision-là à 100% aussi, mais je ne crois pas que ça aurait fait une différence au pointage final de cette série-là, qui a quand même été, là, on regarde ça, puis tu sais, les deux derniers matchs marquent l'imaginaire.
0: Ouais.
1: Parce que le Canadien était au bout du rouleau, Richard.
0: Ouais, Gallagher, ce que ça a arrêté, c'est une belle histoire. Hier soir, là, ça a été une belle histoire parce que, regarde, je pense que malheureusement, c'est terminé pour lui avec le Canadien. Donc, c'est sûr que ça aurait été le fun de le voir le temps d'un dernier tour de piste. Mais, tu sais, honnêtement, ça aurait fait absolument aucune différence dans le résultat. Puis, tu sais, Greg, ça, c'est important. Tout ce qu'on dit présentement, tu sais, puis je vous ramène un peu à ce que je disais juste avant, l'importance pour la direction de constater qu'il y a encore du travail à faire. Je sais pas si vous avez vu passer avant le début des séries sur les réseaux sociaux, ça a apparu, je sais pas pourquoi, mais il y a des gens qui ont remis la page frontispice d'un numéro du Hockey News. Je crois que c'était avant le début des séries de 2018 ou quelque chose comme ça. Pis c'était les Leafs, il y avait 3-4 joueurs des Leafs sur la photo.
3: Ah, le Core 4?
0: Ouais, puis on disait les Leafs vont gagner une coupe, c'est pas de savoir quand, c'est de savoir combien.
3: Ouais.
0: Puis tu sais, je me ramène à ça, puis tu sais, aujourd'hui, on peut trouver ça bien drôle, là. Mais je me ramène à ça. Puis je me dis, bon, si t'es un fan des Leafs, là, à cette date-là, là, tu dis, OK, là, c'est ça, là. Là, on est là, là. Puis là, regarde, il va y avoir combien de défilés? 1, 2, 3. Maintenant, on n'aurait plus assez de temps pour faire des défilés, tellement que cette équipe-là va gagner des coupes Stanley. Ben c'est ça le danger. C'est tu sais puis je veux pas comparer les deux situations, mais je fais juste noter que il y a été un temps où chez les Leafs de Toronto, on était les pieds sur le pouf, les bas croisés, puis on disait bon, OK là on a Matthews, on a Tavares, on a Riley, on a Nylander,
3: on a Marner.
0: On est en voiture là pour des années, checkez bien ça, ça sera même pas drôle pour les adversaires. Ben, le danger, il est là. Faut vraiment que la direction du Canadien de Montréal réalise qu'il y a encore des choses qui manquent. Moi, j'en déroge pas. Il y a pas de, je vois pas de deuxième centre. Ça va être la première affaire cet été. Je pense qu'on devra, la première chose sur laquelle on devra se pencher. Mais il faut bien faire attention chez le Canadien de Montréal de ne pas verser dans la complaisance et de ne pas penser que, bon, regarde, on a tous ces joueurs-là puis ça va se faire tout seul parce que c'est pas de même que ça marche.
1: Je suis complètement certain que ça n'arrivera pas non plus,
3: Richard. Veux-tu savoir c'est quoi la différence, Richard, je pense, entre le Canadien d'aujourd'hui et les Leafs en 2018? Je pense que c'est la culture d'organisation. Puis les Leafs étaient coachés par Mike Babcock. Est-ce que c'était le bon entraîneur-chef à ce moment-là pour un noyau comme celui-là, quand on connaît les personnalités d'Austin Matthews, William Nylander, on sait c'est quel type d'individu. Je sais pas, mais moi, côté culture d'organisation, j'ai pas mal plus confiance en ce que je vois du Canadien en ce moment que ce que je voyais des Leafs, notamment en 2018. Encore là, cette culture-là, elle va continuer d'être bâtie au fil des années. Mais je sais pas, mais je comprends le point et je comprends ce que tu mentionnes. Ouais. Parce que j'ai vu ça passer sur les réseaux sociaux hier soir là, à pelleter une image d'un certain Core Four à Montréal. Puis là, t'as Suzuki, t'as Caulfield, t'as Slav, t'as Demidov. Puis là, on fait des comparaisons avec l'ancien Core Four des Maple Leafs à ce moment-là.
1: Je pense qu'on est à des planètes complètement différentes. Richard, merci beaucoup. Puis merci beaucoup de t'être prêté à l'exercice, d'être revenu les week-ends en plus de tes obligations de semaine. On te laisse revenir à Montréal. Puis écoute, on va probablement se croiser lundi, mon cher ami.
0: Oui, la journée la plus longue. Ça
3: ouais, oui.
0: On sait à quelle heure on arrive, on sait pas trop à quelle heure on part.
1: Amène-toi des collations.
0: Oui, ça va être ça exactement.
1: Salut mon Richard, merci Salut, beaucoup Richard. D'avoir été là.
0: Hey, ça a été un plaisir les gars, on s'en parle très bientôt.
3: Bye bye. Merci.
1: Salut mon chum. On vous présente les Échos de Bastia dans une dizaine de minutes, mais d'abord, allons jaser de cette finale de la Coupe Stanley.
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2: On reviendra dans quelques minutes, tout juste 7 minutes, mettons, avec des échos de vestiaire d'hier chez les Canadiens de Montréal. Mais là, FX, place à la finale de la Coupe Stanley, qui partira mardi soir à Raleigh. D'ailleurs, ça opposera les Hurricanes de la Caroline contre les Golden Knights de Las Vegas.
3: C'est fou, hein, parce que si tu m'avais posé cette question-là avant le début de la saison, fais tes prédictions pour la finale de la Coupe Stanley, j'aurais pas prévu une finale entre les Golden Knights et les Hurricanes de la Caroline.
2: Les Hurricanes faisaient partie des favoris.
3: Des favoris. Les Golden Knights, moins, mais quand même, c'est une bonne équipe. C'est une équipe aguerrie qui a pas mal de vétérans et qui a, il y en a plusieurs dans cette équipe-là qui ont vécu quand même l'expérience de 2023. C'est une équipe qui s'est améliorée beaucoup au fil des années via transactions aussi. Dans les derniers jours, je voyais une image passer, Greg, puis on analysait un peu la formation des Golden Knights. Ils ont seulement deux joueurs repêchés dans leur formation. Deux joueurs qui étaient là lors du repêchage d'expansion en 2018. Ou 2017, et le reste, là, c'est vraiment via transaction, via le marché des joueurs autonomes, mais encore plus via transaction. Des gars qu'on a été chercher pour améliorer l'équipe. Je te dis pas que c'est la finale de la Coupe Stanley la plus sexy. Je vais l'écouter, bien sûr, évidemment, mais je sais pas comment on va se débrouiller du côté des Golden Knights. Ce qui est compliqué à analyser dans une série comme celle-là, les gars, c'est Greg, puis les auditeurs, les auditrices qui nous écoutent, c'est que les Hurricanes ont un système de jeu qui leur est propre, qui a fonctionné depuis le début des séries. Et je sais pas comment les Golden Knights vont percer ce système-là de Rod Brind'Amour. Ils pourraient le faire. La seule donnée qui me vient en tête, c'est qu'au courant des dernières années, quand les Panthers ont éliminé les Hurricanes en finale de conférence, on finissait le match avec 40-45 mises en échec. On frappait constamment les joueurs des Hurricanes. Est-ce que les Golden Knights ont cette profondeur-là pour faire mal aux Hurricanes, les frapper constamment, être constamment dans leur visage? La chose qui est certaine, c'est qu'ils ont joué une première ronde en 6, une deuxième en 6, une troisième en 4. Qu'ils ont du repos, contrairement à ce qu'on a vu du Canadien de Montréal en finale de conférence. Et ça, ça peut être bénéfique pour une formation comme les Golden Knights d'avoir eu ce repos-là face aux Hurricanes de la Caroline. Mais faut donner du crédit aux Hurricanes. 12 victoires, une défaite. Ils ont gagné 12 matchs sur 13. C'est une des performances les plus impressionnantes, je pense, depuis les Oilers des années 80. C'est sensationnel en termes de victoire-défaite, de ratio depuis le début de ces séries-là pour les Hurricanes. C'est un rouleau compresseur. Et bien malin, celui qui pourra prédire l'issue de cette série.
2: Je vous ai dit à quel point je les détestais avant le début de cette série-là.
3: Et là, t'as beaucoup de respect pour cette formation-là.
2: Comment tu veux pas? C'est une clinique d'hockey, les regarder jouer. C'est vraiment quelque chose, puis j'ai hâte de voir comment justement les Golden Knights vont faire pour contrer cette équipe-là. Là, d'ailleurs, chez les preneurs au livre, là, si je vais sur bet99.net, les Hurricanes à Caroline sont favoris à 1.65 contre 2.25 pour les Golden Knights. Sais-tu qu'est-ce qu'on favorise le plus dans cette série-là?
3: Hurricanes en 6?
2: Non, Hurricanes en 7. Hurricanes en 6 et Hurricanes en 5. Les deux sont égaux. Et après ça, ça va à Golden Knights en 6 ou en 7. Mais ouais, la cote est à 5.25 pour les Hurricanes en 7. Donc, toutes les façons, à part Hurricanes en 4, qui sont favorisés là, présentement. Et j'ai tendance à être d'accord avec ça.
3: Ouais.
1: T'sais, oui, les Golden Knights avaient un coach différent, ont eu des hauts et des bas dans cette saison. Dominique Ducharme nous l'a dit pas plus tard que jeudi. T'as eu des blessés dans cet alignement-là. Mais ça a été un peu la même chose avec les Hurricanes. Et ben, en fait, t'as pas trop connu de bas chez les Hurricanes quand même, mais t'as eu des blessés et autres. Là. Puis t'as eu 39 victoires dans cette saison.
3: En plus.
1: Là, je comprends, t'as changé de coach, mais pour moi, les Hurricanes sont clairement favoris pour remporter la Coupe Stanley.
3: Et les joueurs que je vais surveiller pour le Conn Smythe, je regarde. Là. Du côté des Hurricanes, là, leurs trois meilleurs pointeurs, Taylor Hall, 16 points. Jackson Blake, 15. Logan Stankoven, 12. Frédéric Anderson, même si on... On l'a un peu critiqué, surtout en début de série. Je trouvais pas qu'il avait l'air confiant devant son filet. Il a quand même un dossier de 12 victoires et une seule défaite. C'est un nom quand même qu'il va falloir surveiller dans cette série finale. Et du côté des Golden Knights, leur meilleur pointeur est un certain Mitch Marner, qui a vraiment des bonnes séries éliminatoires, suivi de Jack Eichel, qui a tout un impact au sein de cette formation-là. À quel point c'est rendu un gars qui est bon sur 200 pieds, qui est extrêmement fiable défensivement. On le fait jouer en désavantage numérique. Il a 18 points en 16 matchs. Et le gardien de but, Carter Hart. Alors, on pourrait voir un gardien de but mettre la main sur le joueur le plus utile, comme on pourrait voir un joueur comme Mitch Marner, si jamais les Golden Knights l'emportent, ou Jack Eichel. Mais c'est sûr que c'est pas l'affiche la plus reluisante pour la Ligue nationale, le marché de Vegas et le marché de la Caroline. Mais j'ai tendance à être d'accord avec toi et de prendre les Hurricanes dans cette finale de la Coupe Stanley.
1: D'ailleurs, on fait nos prédictions officielles.
3: Ça va commencer mardi, la finale de la Coupe.
1: Effectivement. On les fera mardi. Donc,
3: mardi.
1: Ouais, c'est bon. Faire avant.
3: Pourquoi?
1: Hein? En chance d'avoir un show.
3: Bilan de saison, en plus, du Canadien.
1: Bilan de saison du Canadien lundi. Donc, c'est sûr que ça va prendre pas mal de place. On s'en va aux échos de vestiaire maintenant. Il y aura aussi les trois extras. Donc, on fait le tour de la planète sportive en peut-être une dizaine de minutes. Schwinn s'en vient. Marco D'Amico s'en vient également. Alors, manquez pas ça. Merci d'être avec nous autres dans le Tailgate Weekend. On est très content de vous avoir avec nous. Les débats sont partis sur YouTube. Vous êtes nombreux à nous texter au 514-790-0919. On est content que vous soyez là.
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1: Plusieurs échos de vestiaire à présenter. Ouais. FX, t'es allé écouter toutes les disponibilités.
3: Exact.
1: Et tu nous as sorti les greatest hits.
3: Ah oui,
1: de ce qui
3: est
1: sorti hier.
3: Y a du bon contenu.
1: Tout
3: y a
1: un
3: du bon
1: album.
3: Contenu. Y a du bon contenu. Ça n'a pas de bon sens. Juste avant d'y aller avec les échos d'après-match, il y a cette décision en première période, Greg, où Martin Saint-Louis, et je suis 100% d'accord avec la décision de Martin Saint-Louis, d'avoir contesté le premier but des Hurricanes de la Caroline, Stan Colvin qui rentre dans Jakub Dobesh, Taylor Hall qui marque par la suite. On accorde le but sur la séquence, Martin Saint-Louis conteste, on s'en va à la reprise à Toronto, et finalement on décide qu'il n'y avait pas d'obstruction sur le gardien de but, que le geste de Stan Colvin n'a pas gêné le travail de Jakub Dobesh. Je vous laisse entendre l'explication de Martin Saint-Louis à la fin de la première période, alors qu'il était en entrevue à TSN. Et Henrik Lundqvist, il en connaît pas mal des affaires là, sur les gardiens de but. Là,
1: une chose ou deux, oui.
3: Qui réagit à cette décision des officiels. Les deux. Martin Saint-Louis et ensuite l'opinion d'Henrik Lundqvist.
0: They watched it, Toronto watched it. That was a call for me. I felt like his right leg was pushed in. Therefore, he couldn't push to the next play. I thought for sure. I was 100% sure this was going to be goalie interference.
5: Listen, that right leg determines everything for a goalie. That's the leg. That's the only blade. That's the only contact you have on the ice to be able to push and to keep your balance. When that leg gets pushed in, he gets airborne and the puck goes underneath the pad. I am so shocked they called this a goal. I can't believe it. And the importance of this goal, you know, we talked about the start, obviously to get the first goal in this game, and this is the first goal. I can't believe it.
1: Ouais, puis la vitesse également à laquelle ça a été révisé. Là.
3: Ouais, aussi. Ça a pas été long, hein.
1: J'en revenais pas.
3: Parce que, puis ça là...
1: As-tu vu la réaction de Dobesh aussi?
3: Ah ouais.
1: On dirait un enfant avec qui tu retires sa crème glacée. Là.
3: il était en
1: beau physique. Il enlève son cornet de crème glacée, là. T'es vraiment pas content.
3: Pis tu donnes même pas d'explication non plus à Martin Saint-Louis sur la séquence. Ça, là... Pis je sais que ça arrivera jamais, Greg, là. Mais... Comment ça se fait qu'on ait pas plus d'explications que ça? Tu comprends, là, de la part des officiels? Comment ça se fait qu'on ait pas de... Je sais pas, pis je sais que ça arrivera jamais, là, les officiels à la fin du match qui arrivent, qui commencent à expliquer certaines décisions, qui répondent à des questions. Mais pour moi, ça fait aucun sens. Pis sur la séquence, là... J'étais persuadé qu'on allait refuser le but. C'est parce que le geste de Stan Colvin, qui est pas poussé d'ailleurs, là, ça enlève Dobesh l'opportunité de faire un mouvement, ça lève sa patte gauche, puis ça permet à Taylor Hall de pousser la rondelle. Puis le premier but du match, on en parlait hier à quel point c'était important de marquer le premier but du match.
1: Ben, puis là, je m'excuse, tu sais, il y a probablement des partisans qui seront pas contents. Ça aurait rien changé au match.
3: Ouais.
1: T'sais, malheureusement, là, c'est plate à dire, tu refuses ce but-là, puis... Je veux dire, la première période aurait fini 2-0. Ça a été une domination sans équivoque hier des Hurricanes à Caroline. La question que je me pose, pourquoi c'est pas clair? Il y a une époque, il me semble, c'était clair. Là. Tu touches au gardien de but, là, de quelque façon que ce soit, t'es en train de toucher au gardien de but dans une situation de but, ça doit être refusé. Que ce soit d'un bord ou de l'autre, là. Tu sais, c'est pas, ah, mon Dieu, c'est arrivé à Dobesh, puis on a perdu la série à cause de ça.
3: Le problème, c'est qu'il y a tellement de nuances dans le règlement.
1: Ben, c'est ça l'affaire. Là, on va aller réviser, puis on laisse ça à l'interprétation. Hey, y a-tu touché ou y a pas touché?
3: Il l'a-tu empêché de faire un certain mouvement?
1: Il l'a empêché de faire un mouvement, c'est ça l'affaire.
3: Ça tue un impact ou non?
1: Tu touches au gardien, puis tu l'empêches pas de faire un mouvement, par exemple. Tu sais?
3: Non, mais bref, c'est la décision qu'on a rendue, mais je suis content de vous faire entendre quand même Henrik Lundqvist qui n'en revenait pas qu'on aille accorder ce but-là, celui le premier du match quand même pour les Hurricanes à Caroline. Martin Saint-Louis après la rencontre sur le plaisir des 7 dernières semaines. La réponse est en anglais, on va traduire par la suite, mais cet extrait-là, c'est du bonbon à mon avis.
6: It should put gas on the fire, you know. It should make him feel hungry about, you know, because it was... I know we lose tonight, but like the amount of fun we had, what is it? It was almost June 1st, so what is it? Like almost 6 weeks? 7 weeks we've been at it? See, that's the hardest part about when it's over like this. It's now try to go back to a normal life and like try, because I have no idea what's going on in the world right now. to me, when you go through something like this, you realize how much, you know, NHL is a great league. But going through this, it's unbelievable. I remember my first experience losing in the playoff in the second round. I couldn't believe, and I was so upset on the bus because I couldn't believe I'm going to have to go through another 82 games before I get to have this fun. I think they, and when you taste that, it makes you hungrier, you know? So, like, because we've had a lot of fun the last 7 weeks. It's been, you know, there's been waves and stuff, but it's been unbelievable to go through it.
2: Bon, ça a été une expérience incroyable. On a eu énormément de plaisir. Puis je me souviens de ma première expérience lorsque j'ai perdu en deuxième ronde. J'étais assis dans l'autobus, puis j'étais fâché, puis je me suis dit, je peux pas croire que je vais passer à travers 82 matchs.
3: Et là, ça va être 84 à partir de la saison prochaine.
2: Exact. Avant d'avoir ce niveau de fun-là encore.
3: Ouais, puis ça, les gars l'ont réalisé, je pense, durant ce parcours-là, là. Ce niveau de plaisir-là, c'est une autre saison, les séries éliminatoires. C'est complètement différent. C'est pas du tout la même chose. Le niveau d'intensité est pas pareil. C'est difficile d'avoir le même niveau qu'en série quand t'arrives au 41e match de la saison régulière, par exemple. Puis tu dois trouver la motivation pour aller chercher ce match-là.
2: Absolument. Mais et c'est j'ai aimé ça, la réaction de Saint-Louis aussi, qui dit, écoute, ça fait quoi, là? Ça va faire 6 semaines, là? Puis là, il y a quelqu'un qui le corrige. Il dit, non, ça fait 7 semaines. Il dit, 7 semaines? Wow! Il dit, le plus dur, ça va être de retrouver une vie normale. J'ai aucune idée ce qui se passe en ce moment à l'extérieur de ma série. Tu sais, ça doit tellement te prendre FX.
3: Charge mentale.
2: C'est fou, tu sais. Et il l'a dit, tu sais, c'est une expérience incroyable, c'est une expérience le fun, c'est enivrant de vivre ça. Mais imagine, là, ça fait 7 semaines. Puis même nous autres ici, là, je veux dire, en même temps, on parle presque pas d'autres choses qui se passent, que ce soit sur la planète sportive, puis une façon de sport, donc encore moins à l'extérieur du sport. Mais je regarde ça, hey, ça fait 7 semaines. Ils ont joué quasiment un autre quart de saison FX.
3: C'est long, complètement
2: là.
3: Fou.
2: C'est énorme. Et on dirait que ça a commencé hier en même temps.
3: Ouais, puis c'est éreintant pour certains joueurs. Puis hier, j'ai vu une statistique passer, Greg. Suzuki, si tu ajoutes ses matchs aux Jeux Olympiques, c'est une année de 107 matchs. Slavkovski, 107 aussi avec les Jeux Olympiques. Demidov, 101. Hudson, 101. Caulfield, 100 matchs. Bolduc, 97. Dobson, 93. Hey, c'est du match là que tu joues en l'espace d'une année là. Puis c'est là que je réalise aussi là. Les équipes là qui se rendent en finale de la Coupe Stanley pendant 3 années de suite là, c'est du stock pour les joueurs là, de revenir, de te remotiver l'année d'après, de te dire ah faut que j'y retourne. C'est quand t'as joué autant de matchs, t'es autant, écoute, c'est une charge mentale, c'est une charge physique, c'est énorme pour les joueurs de hockey. Martin Saint-Louis a parlé de la fierté aussi qu'il avait pour son groupe.
6: Beaucoup de progrès cette année encore. Puis on a appris beaucoup. T'sais, à travers les échecs, t'apprends beaucoup plus avec les échecs qu'avec les réussites. Tout moi comme entraîneur, mais j'ai appris beaucoup durant les séries. Je me suis fier du groupe. T'sais. Moi j'ai le meilleur band dans le building. Le meilleur siège dans le building de voir ce groupe-là faire qu'est-ce qu'ils ont fait. À part du résultat, il n'y a pas beaucoup de négatifs.
3: Alors voilà pour le Canadien.
2: Tout le monde aurait souhaité une finale de la Coupe.
3: Clairement.
2: Tout le monde aurait souhaité qu'il ait levé la Coupe Stanley. Encore une fois, regardez les Hurricanes de Caroline, où est-ce qu'ils sont rendus en ce moment, puis ce qu'ils ont dû faire face dans les dernières saisons.
3: C'est la plus jeune équipe depuis 93. Depuis le Canadien de 93 à se qualifier en finale de conférence, Greg. Plus jeune équipe.
2: Il manque des éléments.
3: Puis je veux pas faire la nomenclature de tous les éléments qui manquent, parce que je sais qu'on va en parler au courant des prochaines semaines. Il y a des éléments améliorés dans cette équipe-là. Oui, il y a des gars qui étaient pas à 100%, mais il y a des éléments améliorés dans cette équipe-là. Tu dois trouver un deuxième joueur le centre. En défensive, tu dois retrouver un équilibre gaucher-droitier. Moi, j'haïs ça, là, d'avoir 4 gauchers dans ta formation, 2 droitiers. Hudson est du côté droit avec le 6e défenseur de l'équipe. C'est pas normal. Il y a des questionnements, il y a des choses à corriger dans cette équipe-là. Mais j'ai confiance en Kent Hughes et Jeff Gorton pour améliorer ces aspects-là chez le Canadien. Peaufiner l'identité de son équipe, Martin Saint-Louis pense que son équipe s'approche de l'identité qu'il veut inculquer depuis son arrivée à Montréal, mais il reste encore quelques petites choses à peaufiner.
6: C'est sûr, un petit peu, tu sais, je pense qu'on apprend un peu, mais je pense que c'est clair comment qu'on veut jouer aussi, là. On joue pas le même style de la Caroline. Il y a pas une façon de gagner, là, tu sais. Je pense que c'est prouvé, ça. Mais ça prend un petit peu plus de détails, tu sais. Et c'est ça qu'on va continuer à attaquer, tout en continuant à définir notre identité. Mais je pense qu'elle est pas mal proche, notre identité. Je te dis pas qu'elle est vraiment toute là, là. Puis l'identité, des fois, elle peut changer un petit peu dans certains départements et tout. Mais, tu sais, avec les jeunes joueurs talentueux qu'on a, faut que tu joues à cette identité-là aussi, là.
1: Ouais, puis on aura l'occasion de faire la liste d'épicerie là, de ce qu'on a besoin cet été. Puis Richard en parlait un petit peu plus tôt en disant, écoute, je veux dire, il faut pas tomber dans la complaisance de dire, tu sais, on est presque arrivé là et tout ça. Puis ça vient, quand je te parle de la liste d'épicerie, là, probablement je divague un peu, là, mais à date limite des transactions.
3: T'as rien fait. Ben non, mais t'as essayé.
1: Il est passé proche, là.
3: Mais le constat,
1: Marco nous en a parlé, exact. On a vu les informations qui sont sorties. T'avais deux grosses transactions sur la table. T'sais, si tu penses que ton club est arrivé et que tu as tous les éléments en place, je veux dire, tu t'essayes pas de faire ça à la date limite des transactions. Et il a parlé des transactions ou des deals qu'il allait tenter de revisiter cet été. Je veux dire, Kent Hughes le sait, Jeff Gorton, qu'ils n'ont pas terminé le travail.
3: Mais non, pas du tout.
1: Là, tu as des éléments qui vont vraisemblablement quitter l'organisation durant l'été. Tu vas remplir, je veux dire, oui, il y a de la jeunesse qui s'en vient, mais avec l'expérience également, avec du poids, c'est sûr et certain.
3: Puis il y a des joueurs qui seront pas de retour. Tu vas tenter de transiger le contrat sûrement de Brendan Gallagher. On l'a possiblement vu pour la dernière fois dans l'uniforme du Canadien. Deuxième joueur de centre, encore une fois, c'est comme l'été dernier, c'est le dossier numéro un à mon avis. Tu dois absolument aller chercher un autre joueur qui peut jouer sur ton top 6. Bon, si c'est pas un joueur de centre, c'est au moins un ailier qui peut jouer top 6. Newhook a démontré de belles choses quand même durant ces séries éliminatoires-là, mais au sein d'une équipe qui compétitionne pour gagner la Coupe Stanley, je suis pas convaincu que c'est un gars de top 6. Je pense que c'est un excellent joueur de troisième trio.
1: Si tu peux l'avoir, c'est un troisième trio.
3: Exact, ce serait l'idéal. Kapanen, tu l'as laissé de côté. Ça répondait à certains questionnements concernant son niveau de jeu. Est-ce qu'il était fatigué de sa saison, est-ce que tu peux vraiment te baser sur lui? Encore une fois, moi, je pense pas que ça peut être un deuxième joueur de centre, ça peut être un troisième, un quatrième, mais je pense pas que ça peut être un deuxième joueur de centre. Alors, il va falloir que tu répondes à certaines questions. Dernier petit extrait pour revenir sur les propos d'après-match. C'est Lennon Thune qui est fier, mais comprend pas quand même ce qui s'est passé dans cette série-là.
8: So much fun it is winning, with these guys. I can't explain it, but you know, when we were at our high points and winning, it's some of the most fun I've had playing. So fun group to be a part of. Honestly, not really sure. You know, combination of things. Maybe, you know, they played really well too, but not really sure why we couldn't, you know, bring better, but I mean, we're still far off and we know it. You know, I think this just instills some more fuel for us next year.
1: Lui, tu sais, Martin Saint-Louis parle d'à quel point il était déçu dans l'autobus, là. Hey, Lane Hudson, lui, tout l'été, là. Lui, il va redoubler encore d'ardeur au travail pour être encore meilleur l'année prochaine.
3: Dans une semaine, il va déjà être à l'aréna. Non, mais non. Sans blague, honnêtement, ce gars-là, il y a une éthique de travail.
1: Ils vont garder quelqu'un avec lui pour être sûr que ça n'arrive pas.
3: Mais
1: vraiment incroyable.
3: Il y a des certitudes quand même dans ces séries-là, Greg. Puis pour moi, une des plus grosses certitudes, c'est que Lane Hudson est capable de compétitionner en séries éliminatoires. Puis qu'il est capable d'être ton meilleur joueur rendu en séries éliminatoires, puis tu dois continuer à bâtir autour d'un gars comme lui. Son niveau de compétition, à la manière dans laquelle il réussit à s'ajuster, même en série, ça a été plus complexe contre les Hurricanes, tu me diras, puis je suis 100% d'accord avec toi, mais il a connu deux bonnes premières rondes de série, puis il a été un des éléments les plus importants du Canadien dans ce parcours éliminatoire. Pour moi, Lane Hudson est une certitude quant à son niveau de performance quand même en série, mais va falloir que tu l'aies pas, va falloir que tu l'aides, va falloir que tu le fasses jouer du côté gauche, va falloir que tu lui trouves un partenaire qui peut faire le travail, idéalement un gaucher droitier là, pour Lane Hudson, et non le déplacer à droite pour le faire jouer avec un gars comme Jaden Struble. Mais quand même, il y a une certitude pour moi, c'est que Lane Hudson, c'est un compétiteur, puis il est capable de compétitionner en séries éliminatoires puis être un de tes meilleurs joueurs.
1: Puis il y avait des questions avant le début de la saison. Là. Ouais. Rappelons-nous ça. Là. T'sais, on va faire beaucoup dans les prochaines semaines.
3: Voir de petits gabarits, est-ce qu'il va compétitionner en série?
1: Est-ce qu'il est capable de répéter ou c'était juste une saison recrue incroyable? Je pense qu'on a quelques réponses à ces questions-là dans le cas de Lane Hudson. Écoute, allons faire une très courte pause FX. On va faire le tour de la planète sportive. Il y a des choses qui se passent au soccer, au basket. J'ai une petite nouvelle olympique avec vous. Vous allez voir, j'espère que vous êtes bien assis. D'ailleurs, puis même au hockey, juste avant l'arrivée des manges de puck avec Schwinn.
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1: C'est l'heure des trois extras FX, là où on traite de sujets qu'on ne traitera pas avec nos collaborateurs, puis ce qui a retenu notre attention sur la planète sportive, à part ce match numéro 5 entre les Hurricanes de la Caroline et les Canadiens de Montréal. FX, connais-tu Kirsty Coventry?
3: Non.
1: C'est la présidente du Comité olympique international.
3: OK.
1: Et lors d'une conférence de presse, elle a mentionné ceci. Je ne crois pas, en gros, là, I don't believe in paying athletes. Alors, je ne crois pas dans un système qui paye ses athlètes.
3: Mais voyons là.
1: Parce qu'on sait que les Olympiques, en fait, ne payent pas les athlètes qui compétitionnent.
3: Exact.
1: Ce sont les
3: fédérations.
1: C'est ça, les comités. Ouais. Comme ici, c'est le Comité olympique canadien,
3: exact,
1: qui va verser tu sais, avec chacun des sports différents, et là, dépendamment de l'argent qui est investi dans le sport, les médailles, tout ça, là, vous connaissez un petit peu comment ça fonctionne. Mais comment, et on sait que les athlètes olympique, là, parce que c'est du sport amateur plus souvent qu'autrement. T'sais, je sais qu'aux Olympiques, par exemple, cette année, c'est si tu prends équipe Canada au hockey masculin et équipe Canada au hockey, c'est-à-dire l'américaine et tous les autres, comprenez, ce sont des athlètes professionnels qui s'en vont compétitionner là, qui font des gros sous, et c'est correct. Mais pour ce système-là, il y en a tellement d'autres qui ont de la difficulté à vivre de leur sport.
3: Trouver du financement.
1: Trouver du financement, qui doivent aller cogner à la porte de commanditaires, de recevoir des chèques, un salaire pour compétitionner dans leur sport. Et on parle de l'élite mondiale, pas juste au Canada. Mais comment la présidente du Comité olympique international, qui fait, soit dit en passant, 6,5 millions de dollars en salaire annuel.
3: Ça n'a pas de bon sens.
1: Peut aller révéler quelque chose comme ça. Il y a plusieurs athlètes, et tu sais, il y en a qu'on reçoit à l'émission.
3: On en avait parlé notamment avec Valérie Maltais et aussi avec Laurent Dubreuil.
1: Ouais. Mais tu sais, Steven Dubois, qu'on a reçu à l'émission aussi, a partagé ça sur ses médias sociaux. Ça a créé l'indignation chez les athlètes. Et tu sais, là, je pourrais aller plus loin
3: dans
1: le sujet.
3: Comment tu peux dire ça avec un salaire annuel de presque 6,5 millions de dollars alors qu'il y a des athlètes qui travaillent extrêmement fort pour trouver des commanditaires, pour s'aider, pour pouvoir participer à des compétitions internationales? Pour moi, ça a aucun bon sens, là. J'en reviens pas.
1: C'est pour moi, je me suis dit, faut qu'on parle de ça. Ça a absolument pas de bon sens qu'on puisse révéler quelque chose comme ça.
3: Aïe aïe. J'en reviens pas. Je sais à quel point c'est du travail pour certains athlètes là, de trouver des sous.
1: C'est un job
3: à temps plein. Faut que t'aies des commanditaires, faut que tu trouves. Faut que tu te fasses parler de toi aussi. Faut que tu réussisses à convaincre aussi ces commanditaires-là à investir en toi. C'est pas facile. J'en reviens pas. Pour moi, c'est.
1: Qu'est-ce qui a retenu ton attention, toi?
3: Ben, en fait, je vais vous parler de tennis parce que c'est quand même Roland-Garros en ce moment et on a deux Canadiens en action aujourd'hui, Greg. Victoria Mboko, match de troisième tour à 11h15 ce matin. Alors, elle affronte Madison Keys, l'américaine. Mboko est 9e tête de série, Madison Keys est 19e. Alors, un duel à surveiller. Mboko qui a gagné ses deux premiers matchs du tournoi assez aisément. Et chez les hommes, j'en parlais hier dans le tailgate, mais ça s'ouvre là pour Félix Auger-Aliassime, là. 4e tête de série.
1: Absolument.
3: Il affronte Brandon Nakashima. Ça va être à 14h15 cet après-midi. Et avec l'élimination notamment de Yannick Sinner, Daniil Medvedev, Ben Shelton, il y a tellement de bons joueurs top 20 qui sont déjà éliminés. Des grandes surprises dans ce tournoi-là jusqu'à maintenant. Le seul joueur qui est mieux classé que Félix, qui est encore en lice, c'est Alexander Zverev, 2e tête de série.
1: Il est l'autre bord du tableau.
3: Et il est l'autre côté du tableau.
1: Alors, ça pourrait finir en finale, si tout va bien.
3: En finale, si tout va bien pour Félix Auger-Aliassime.
1: Je suis du bois.
3: Mais pour la première fois depuis très longtemps, Yannick Sinner ne gagnera pas un grand chelem. Même chose pour Carlos Alcaraz, qui n'a pas participé à ce tournoi-là parce qu'il est blessé, va rater Wimbledon aussi. Et Novak Djokovic non plus. Alors, ça fait longtemps qu'on n'a pas vu un autre gagnant que ces trois-là. Et ça va survenir à Roland-Garros. Alors, à surveiller nos deux Canadiens en action aujourd'hui pour Félix Auger-Aliassime et Victoria Mboko. Et petit mot rapide, c'est la finale à la Ligue des Champions.
1: Dans une heure.
3: Ça commence à midi, drôle d'heure. Habituellement, ça commence à 15h, la finale à la Ligue des Champions. Le PSG, qui l'a remporté l'an dernier, qui affronte Arsenal, qui a gagné la Premier League cette année. Alors, tout un duel, le PSG contre Arsenal. Et après ce match ultime-là de la finale de la Ligue des Champions, tranquillement, pas vite, on va pouvoir mettre la table pour cette Coupe du Monde. Aux alentours de midi 20, je vous donnerai la formation officielle du Canada en vue de cette Coupe du Monde. Ça a été annoncé hier soir. Alors, on va parler des joueurs sélectionnés. Il y a des Québécois aussi là-dedans.
1: Hey, ça sent important d'en parler. Dans 10 jours, ça commence?
3: Ça commence le 11 juin, le premier match. Mais le Canada avance son tournoi le 12 contre la Bosnie-Herzégovine.
1: Ouais. 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
3: ouais,
1: du
3: monde. Ouais, j'ai hâte. D'ailleurs, si vous voulez écouter...
1: Quelle est ta prédiction? Avant de plugger ton podcast, là,
3: ouais.
1: c'est important que tu le fasses, mais quelle est ta prédiction pour la finale de la Ligue des Champions?
3: J'ai envie de prendre Arsenal.
1: Moi, je prends Arsenal, c'est sûr.
3: J'ai Arsenal. La dernière fois qu'une équipe a gagné deux fois de suite à la Ligue des Champions, c'était le Real Madrid. À l'époque de Sergio Ramos, Cristiano Ronaldo, Gareth Bale et tout ça. Je pense qu'Arsenal va gagner. Je pense pas que le PSG va gagner une deuxième Ligue des Champions de suite.
1: Mais c'est le PSG qui est favori.
3: C'est le PSG qui est favori. Clairement.
1: 2.3 contre 2.95 pour Arsenal.
3: Mais j'aime bien Arsenal. J'aimerais ça qu'Arsenal gagne. Ça a été vraiment toute une saison pour Arsenal. C'est mon souhait. Une victoire d'Arsenal contre le PSG.
1: Moi aussi.
3: C'est mon souhait.
1: J'adore Bukayo Saka, notamment.
3: Hey, petite mention. Match numéro 7 ce soir dans la NBA. Les Spurs contre le Thunder d'Oklahoma City.
1: Champion en titre.
3: À 20h. La série est égale 3-3. Les Spurs ont complètement dominé le Thunder dans le match numéro 6. Alors, à surveiller ce soir, j'ai écouté le match numéro 6. Défensivement, on n'a absolument rien laissé. SGA va devoir être meilleur. Je pense qu'il a été limité à 15 points dans le match numéro 6. Alors, à surveiller ce soir dans la NBA, le gagnant va affronter les Knicks en grande finale de la NBA.
1: Merci beaucoup, mon cher FX. Peux-tu plugger ton podcast maintenant?
3: Le 11 partant.
1: Tu le fais pas souvent.
3: Ça fait 3 semaines qu'on vous présente les différents groupes. On fait l'analyse de la formation canadienne, les enjeux qu'il faut surveiller d'ici le début de la Coupe du Monde. Et pour l'instant, on a analysé 6 groupes de cette Coupe du Monde. On enregistre ça tous les mercredis. On le diffuse le mercredi soir, jeudi matin. Alors, allez écouter ça, le 11 partant de la commission athlétique, Sidney Fourreau et moi-même qui analysons les différents groupes et les différents sujets en vue de cette Coupe du Monde qui commence très bientôt.
1: Ben oui, puis on aura la chance d'en parler ici même sur nos ondes aussi. Dans quelques instants, c'est le Chouin qui s'amène. Mathieu Chouinard, on a une grosse heure de radio avec vous autres. Marco D'Amico va joindre. On va ouvrir les lignes aussi. Gilbert Delorme va être avec nous autres. Ça arrête pas de bien aller.
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1: Avec Mathieu Chouinard, dit le Chouin, dit le Chewy, dit le Matt. Comment ça va, mon beau?
3: Salut, Chouin.
2: Salut, les gars, ça va super bien. Quelle belle journée.
3: Ah, mais en...
2: Faites attention à mettre la crème solaire, exposition UV élevée aujourd'hui.
1: Merci. Non, c'est important de mettre de la crème solaire.
3: Ouais, c'est important. En fait, il faudrait en mettre en tout temps.
1: Ouais, il faudrait en mettre à tous les jours. Ouais, je mets ma petite crème hydratante avec UV dans le visage chaque jour. C'est qui arrive quand... Tu sais ce que c'est, hein? Quand tu passes le 40, là, tu commences à regarder ces affaires-là, Matt.
2: Ouais, puis moi, je suis allé m'acheter là deux chaudières au Costco là pour 12$. Fait que je suis correct pour l'été.
1: Deux chaudières de...

0: 15-16 degrés. Fait que je te dirais que mes bottes de cowboy, si tu veux les voir, m'a été montré, ça va être mes souliers de course qui ont une semelle très épaisse. Pour être sûr que je suis confortable, parce que c'est sûr que c'est une journée à 15-20 000 pas, cette affaire-là, c'est au parc Jean-Drapeau. Et tu vois, oui, c'est Ben, il capoterait d'ailleurs, hein. Tu vois, c'est là, show de country aujourd'hui.
1: Ouais.
0: Vendredi, je m'en vais au festival au lac à Granby, aller voir des bandes de métal, des affaires de même. Après ça, il va y avoir Rufus du Sol.
2: Tu y vas?
0: Ben oui, je vais.
2: Moi aussi, je vais.
0: Ouais, big.
2: Sorry.
0: Big.
2: Big.
0: Rufus, big. Mais Schwinn, il y a
1: ouais, c'est trois styles musicaux différents.
3: Pour le quoi, tu dis, Greg?
0: Je sais pas. N'importe quoi. Choisis ce que tu veux, là, tu peux venir avec nous autres.
1: On ouais, ouais c'est ça.
3: Ben, votre show au lac, là, c'est qui est en grande première, là? C'est qui fait ça, là?
0: Écoute, le samedi, c'est The Ghost Inside, et le vendredi, c'est un band qui est début des années 2000 que je trippais ben raide, qui s'appelle Anne Berlin.
3: Ah, bon, ben, garde, vas-y, je vais aller te rejoindre,
0: okay? Parfait, c'est bon, c'est mon chouin, je vais t'attendre là-bas avec impatience. Écoute, parfait. Là, ça fait déjà 2-3 minutes qu'on n'est pas en train de parler de hockey, on s'excuse, on s'est écarté un peu. À quoi t'attribues cette défaite-là? Puis regarde, encore une fois, 100% positif pour le Canadien cette saison-là, puis on va avoir le temps de parler de bilan, c'est certain, dans les prochains jours. Mais à quoi t'attribues ça? Est-ce que c'était de la fatigue, des blessures? Qu'est-ce que tu vois, toi, Schwinn?
3: Plusieurs choses. Évidemment, vous avez vu comment la Caroline est bien huilée, bien balancée. Ça fait longtemps qu'on voit cette équipe-là se préparer. Il y a eu du essai-erreur pendant longtemps, les boys dans cette équipe-là. Sauf que tu la regardes. Puis moi, ça me fait rire quand il y a des gens qui disent « Hey, si tu plates le hockey de la Caroline, si tu plates comment qu'il joue, il y a un système drabe. » Attends une minute, là. Moi, je suis entraîneur-chef, là. Je veux que mon équipe joue comme ça. Voyons donc, je veux que mon équipe me coupe le temps, l'espace. Je veux qu'il donne absolument rien à l'autre formation. Je veux qu'il soit rapide. Je veux qu'il y ait de l'énergie exactement comme ça. On a vu une équipe qui était beaucoup plus fraîche mentalement, physiquement. Tu sais, mentalement, c'est important. À travers les dernières années, on a eu de la misère à passer cette étape finale-là, finalement, pour se rendre à la finale ultime. Ça a été difficile. On a mangé notre pain noir. Là, on a compris ce que ça prenait. Et mentalement aussi, c'est mentalement, on a vu une équipe là, qui était vraiment plus préparée, qui allait à la guerre jusqu'à la fin. On a senti, hein, les gars, faut le voir, là, pour être honnête, là, que le Canadien a baissé de régime, baissé d'énergie. On n'avait plus la combativité qu'on avait dans les premières séries. Et ça, je vais te dire, entre guillemets, c'est normal pour une jeune équipe qui est en apprentissage. Éventuellement, c'est quelque chose qui pourrait arriver.
1: Non, pis c'est normal de voir un gars, ben, d'entendre un gars comme Lane Hudson dire après le match que c'est pas une excuse, la fatigue, on est l'équipe la plus jeune et tout ça. Mais c'est vrai, Schwinn. Honnêtement, Greg le disait tantôt, là, t'as presque joué une série complète de plus que les Hurricanes de la Caroline.
0: Mais en même temps, Mike Matheson l'a dit lui-même.
1: Ouais.
0: Tu sais, on s'est mis dans cette position-là parce qu'on avait l'occasion 100%. De terminer ces séries-là plus tôt. Ça aussi, ça fait partie de cet apprentissage-là, Schwinn, non?
3: De se placer en bonne situation, tu parles, Greg?
0: Ouais, de se placer en bonne situation, puis de pas arriver d'un match numéro 6, par exemple, à la maison, puis de le perdre 8-3. Je comprends que tu contrôles pas tout dans ce match-là,
3: ouais.
0: Mais de se dire, t'sais, maintenant, tu l'as vécu, là, t'en as gagné des matchs numéro 7, excellent, t'as cette expérience-là. Mais d'arriver et d'avoir l'occasion de terminer une série plus tôt, là, je pense que les gars, l'an prochain ou si c'est l'autre d'après, là, vont se dire, écoute, là, on a l'occasion, là, on sait c'est quoi, puis je veux dire, on va déployer l'énergie d'un match numéro 7, d'un match numéro 6, mettons. Là.
3: Ben, comme je dis souvent, là, il faut goûter à la mer pour apprécier le sucré. Puis, lorsque tu fais ces défaites-là...
0: Je savais pas que t'étais un grand philosophe, Joël.
3: Ah, c'est... moi, je ne lis que du Platon et du... Non, mais c'est vrai, faut... Tu peux pas dire, OK, on va claquer des doigts, puis plus jamais on va perdre le match 6 à la maison quand on va retourner à 7 sur la route. Tu sais, c'est pas comme ça fonctionne. Mais on va avoir compris, comme un joueur de poker qui a vu toutes les mains possibles dans un tournoi, ben éventuellement, il sait quoi faire avec ses cartes, même s'il n'a pas la meilleure main autour de la table, ben, il va être en mesure de remporter cette main-là. C'est la même chose pour une équipe qui s'en va en série, qui apprend, qui comprend ce qui se passe sur la glace.

0: On est juste en gros processus. Puis oui, gagner une match 6 à la maison aurait changé quelque chose. T'as raison, mais est-ce que ça aurait changé la série, selon moi, non?
1: Non, c'est sûr. D'ailleurs, tu dis changer la série, là, faut te poser la question. Le but était-tu bon hier? Le premier but des Hurricanes. Soit t'es un gardien de but, il y en a. Écoute, Henrik Lundqvist a dit ça, c'est impossible que ce but-là était bon. Ouais. Pat Lalime hier, selon lui, le but était bon.
2: Exact.
1: Là, il y a tellement d'interprétations différentes, là.
0: Ben, c'est-tu quoi, hier, FX Imtex, hier soir, pendant la game, disait, le but était-tu bon, selon toi? J'ai dit, c'est-tu quoi, je veux le regarder encore. J'en ai vu 4-5 fois, puis je voulais le revoir. Pour être sûr, pour être convaincu. Puis selon moi, ce but-là aurait dû pas être accepté. On rentre directement dans la jambière qui fait qu'on est en mesure de pousser l'autre côté.
2: Exact.
0: Je comprends pas. Mais ça, là, les gars, là, ils vont en avoir énormément de ça, de discussion par rapport à ça. Puis d'après moi, lors de la prochaine rencontre des DG, il faut avoir une façon de faire. Ça ne fonctionne pas comment que ça fonctionne en ce moment. Il y a trop de zones grises. Il y a trop de il y a eu trop de cas comme ça dans les séries éliminatoires, c'est pas acceptable.
2: Il y a trop de nuances. Je sais pas c'est quoi la solution, mais honnêtement, là, c'est tellement relié à l'interprétation. T'as pas un règlement qui est c'est pas noir ou blanc, là, c'est vraiment interprétation. Là.
1: Ouais, puis t'as un arbitre qui avait été voir Alex Lyon pour dire inquiète-toi pas, moi te protéger. Et Dobesch qui s'était fait frapper dans la même série. Tu sais, puis là, je suis pas en train de dire que hier ce match, ce but-là aurait changé l'allure du match. Et c'est pas ce que je dis. C'est concernant les contacts sur les gardiens de but qui empêchent un mouvement, ça devrait être sans équivoque, sans interprétation, Schwinn. Je sais pas ce que t'en penses là.
0: Ouais, nuance de gris, ça fait un bon film, pas encore un meilleur livre, mais dans les règlements pour la Ligue nationale, écoute, ça l'aide pas. Moi, je serais vraiment un fervent de, il y a un contact X, Y, Z, ce n'est pas accepté. On est entré dans le demi-cercle pendant le but, ce n'est pas accepté. Vraiment, là, qu'on trace une ligne, puis qu'on dise, si c'est ce côté-là, c'est bon, si c'est de l'autre côté, ce n'est pas bon. Parce que surtout lorsqu'on arrive en séries éliminatoires, tu sais, toutes les décisions sont épiées, regardées, analysées. Si c'est une décision qui fait changer le match comme ça, je dis pas que le match aurait complètement changé de côté là avec le but. Là.
2: Non, mais le premier but est quand même important. Le premier but est quand même important dans ce match-là, Schwinn. Là.
0: Oui, oh, surtout qu'on l'a pas eu de la série, là, absolument. Ça aurait peut-être eu un aspect là mental important aussi. Mais au-delà de notre série contre les Canadiens.
1: Non, mais en termes de but important, le Schwinn, celui de Dobson, ça aurait changé l'allure du match, peut-être même l'allure de la série. Parce que ça aurait probablement apporté une autre victoire aux Canadiens. Là, on peut pas refaire le passé puis encore moins le futur. Mais tu sais, celui d'hier, est-ce que ce but aurait dû être refusé? À la lumière de tout ce qu'on voit, oui, mais tu sais, ça aurait pas changé l'allure de quoi que ce soit, à mon avis.
0: Non, mais c'est pas grave, c'est pour d'autres séries, c'est pas juste pour ce match-là, c'est pour les autres séries, c'est pour... Hey, t'arrives en finale, match numéro 7, il y a une situation comme ça, ça va être encore pire, la situation, donc faut s'assurer là de regarder ça d'une façon, puis d'amener un règlement, ça peut pas marcher comme ça, les boys, puis vous le savez.
1: Chouette, on va prendre une très courte pause, puis après ça, on a des questions sur le futur des Canadiens, sur les Hurricanes de la Caroline également. Tout ça s'en vient. Mathieu Chouinard vient avec nous dans deux minutes. Marco D'Amico s'amène par la suite. Gilbert Delorme sera là plus tard. On va vous jaser avec les lignes ouvertes. Bref, restez avec nous dans le Tailgate Weekend.
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1: Schwen, on a parlé de ce résultat de la série, on a parlé de fatigue, probablement de petits et gros bobos dont on aura des réponses dans les prochains jours, là, surtout dans ces disponibilités médias de fin de saison qui arrivent dès lundi matin. Mais tu sais, si on pose la question et qu'on regarde vers l'avant, là, c'est une question qui est très très courte, mais très significative. Il manque quoi présentement aux Canadiens de Montréal?
0: Ben, il va manquer des effectifs, ça c'est sûr. Il va manquer de la maturité. Hein. Moi, je pense tout le temps là à une bouteille de vin, là, une bonne bouteille là qu'on met dans le cellier, puis on dit hey, on va attendre là, 4, 5, 6, 7 ans là avant de l'ouvrir pour qu'elle soit à son plein potentiel. Et ça, évidemment, là, il y a du temps à voir. Maintenant, qu'est-ce qu'on peut magasiner? Évidemment, ça saute aux yeux. Un centre numéro 2. On s'est fait un petit peu, je dirais, aveuglé par Kapanen. Qu'est-ce qu'il a fait cette année en compagnie de Demidov? Ses 22 buts, évidemment, on dit, tu sais, on a trouvé notre centre numéro 2. Et lorsque tu rentres en séries éliminatoires, tu te rends compte que ça prend d'autres choses. Ça prend quelque chose là de mieux. On a vu comment il était. Il n'y a pas encore la possibilité, lui, là, où la capacité de se battre dans les coins, de récupérer les rondelles, d'être vraiment le centre numéro 2 que le Canadien a besoin pour exact. Rentrer en séries éliminatoires. Tu sais, oui, il va faire un bon centre. Tu sais, dans une situation parfaite, là, ce serait le centre numéro 3. Ceci étant dit, donc, on a parlé d'un centre numéro 2. Ça prend évidemment aussi un attaquant sur le top 6 qui vient balancer le tout. Pas pour rien là qu'on a valsé entre les trios depuis le début de la saison. On en a valsé lorsqu'on est rentré en séries éliminatoires aussi. Pourquoi? Parce qu'on n'est pas capable de trouver la bonne chaise. Oui, de temps en temps, on va avoir un joueur qui va remplir un rôle. Ça va marcher pour quelques présences, pour un match, pour deux périodes. Mais ça prend vraiment un joueur qu'on identifie top 6, selon moi.
2: Et quand tu parles de
0: fameux, vas-y, oui.
2: Non, mais quand tu parles de top 6, je trouve ça intéressant, Schwinn, parce que tu parles d'un deuxième joueur de centre, ça c'est évident. Mais quand on regarde les options pour un top 6, là.
0: Ouais.
2: Il manque cet ailier là, format géant, mais qui joue physique là. Ouais. Un genre d'attaquant de puissance là, que les Panthers ont eu au fil des années, qui ont eu Matthew Tkachuk, qui ont eu un gars qui a du chien là, qui peut jouer sur, exactement, un gars qui peut jouer sur ton top 6 mais qui a du chien, puis j'enlève absolument rien à Juraj Slafkovský. Juraj est bon, mais il y a, quand je parle d'attaquant de puissance, je parle pas d'un attaquant de puissance à la Juraj Slafkovský qui a du talent et tout ça, je parle d'un gars là, un Mason Marchman, ou un, là, je veux meilleur que ça, là, mais un Mason Marchman, un gars comme ça, là, qui peut avoir un impact comme ça physique sur un top 6. Je pense que c'est ce type de profil-là qu'il faut surveiller sur un top 6.
0: Oui, mais je pense que c'est important aussi de pas s'éloigner, de garder, tu sais, tout le temps du regard de c'est quoi notre équipe.
2: Ouais.
0: C'est quoi l'ADN de la formation et pas d'aller chercher. Il y a plusieurs équipes qui ont fait ça, hein. Aller chercher des morceaux, puis là tu fais ah oh, non, ça marche juste pas. Comment ça, l'année passée, ça allait super bien, on ajoute un nouveau morceau. On pensait là que c'est exactement ce qu'on avait besoin, puis ça fit pas. On l'a vu en Caroline, on a apporté des changements à travers les années, et là, finalement, ça porte fruit. On a trouvé la bonne, les bons ingrédients pour faire la bonne recette. Je crois qu'il faut rester dans notre ADN, voir qu'est-ce qu'on a de besoin. Évidemment, là, je vois cette équipe-là, je vois comment qu'elle est dirigée. Ça ressemble, encore une fois, je trouve que ça va ressembler éventuellement à la Caroline, mais on a une équipe qui se veut intelligente, avec un QI hockey élevé. Il y a certains joueurs dans l'équipe qui c'est pas vraiment leur qualité. Donc, est-ce que je m'attends à ce que peut-être ait des mouvements qu'on se fasse, que même des joueurs qu'on a acquis, ou qui sont arrivés là, dans les dernières années, qu'on fasse un constat, qu'on se dise, est-ce que c'est vraiment les meilleurs joueurs qu'on peut pour notre formation? Est-ce que c'est comme c'est ça notre couleur, notre saveur? Donc, moi, je dis que ça se peut qu'il y en a qui se promènent, qui se fassent échanger. Pourquoi? Parce qu'on veut avoir vraiment là, exactement les bons ingrédients. Mais t'as raison.
1: As-tu des noms qui viennent en tête, Chouette?
0: Tu veux me faire parler aujourd'hui, hein, mon coquin, toi?
1: C'est pour ça que tu es grassement payé.
0: Oui, effectivement. Mais je n'ai pas de nom aujourd'hui. Peut-être éventuellement, oui, lorsqu'on fera là.
2: Exact, une petite liste là. On fera ça là, dans les prochaines semaines.
0: Ouais, c'est ça. Mais je regarde la formation. Je pense qu'il manque de ça. Il manque de ça, de rapidité puis de QI. Pour, tu sais, oui, jouer défensivement, c'est bon, là, mais hier, là, on a vu, là, que quand, tu sais, entrer en territoire, un, c'était difficile, puis c'est correct, c'est par rapport au système de jeu, mais lorsqu'on est dans la zone, tu sais, le QI hockey, puis d'avoir des chances de marquer, puis d'en créer, c'est pas tout le monde qui est capable de le faire. Oui, il y en a qui sont capables de, tu leur mets sa palette, tu shootes, ils vont scorer, là, 9 sur 10. C'est pas un problème. C'est de tout orchestrer ça, qui peut être problématique.
1: Ouais, mais écoute, t'as eu des... Tu sais, on avait commencé la dernière saison avec des questions, comme la précédente également. Là, t'as des réponses à tes questions. Tous les gars dans cet alignement-là, tu sais ce qu'ils peuvent t'amener. À moins que je me trompe, là, mais tu sais, on est au courant de ce que Dobesh peut t'amener. On sait où est-ce qu'il est rendu dans sa progression. Presque la même chose pour Fowler. Tu regardes les défenseurs, t'as des réponses à toutes ces questions-là, à ceux qui étaient dans l'alignement, là. Les sept qui étaient dans l'alignement, tu le sais. Les attaquants également, ouais, t'as trouvé leur chaise, où est-ce qu'ils sont. Tu sais exactement ce qui te manque pour les prochaines années.
0: Si tu ne passes pas d'examen, tu ne sauras jamais où t'en es rendu dans ton enrichissement, dans ton apprentissage.
2: Ouais.
0: Tu sais, lorsqu'on a eu des matchs numéro 7, ça, c'est des gros, gros examens. Là, on passe en finale de conférence, tout un test encore une fois, qu'on a échoué de belle façon, mais c'est la meilleure façon pour se remettre ses pieds, puis de savoir où on l'a échappé, qu'est-ce qu'on doit étudier pour finalement passer ce test facile.
2: Ouais, puis il y a des joueurs là, dans cette formation-là là, que tu sais exactement, là, vous venez de le dire, à quoi t'attendre. Et des gars comme Kirby Doc, tu te posais des questions. Kirby Doc, ça n'a pas nécessairement été... Ça a été la rédemption de Doc en première ronde là, dans ce match contre le Lightning, mais ça n'a pas été des si grandes séries éliminatoires pour lui. Ça répond à quelques questions quand même. En attaque, t'as côté profondeur, moi j'ai bien aimé les séries de Zachary Bolduc. Je pense que ça répond à plusieurs questions. Zachary est encore très jeune aussi à 23 ans, mais il a été très bon en séries éliminatoires.
1: Ouais, puis ça va être un projet de Martin Saint-Louis, exact. Comme il y en a tellement eu avec le Canadien.
2: Ouais. Ouais.
0: Mais tu sais, Kirby Doc, là, est-ce qu'on a fait son acquisition pour ça, de se contenter de ça?
1: Zéro.
2: C'est ça.
1: Ouais. Tu sais, puis regarde, Kirby Doc, et ça a été quoi cette saison? Tu sais, des flashs, des beaux flashs, des très très beaux flashs, mais inconstant, des blessures encore. T'sais, malheureusement, ça a été ça. Là. Puis là, on commencera pas à faire son post-mortem de saison aujourd'hui là, ou quoi que ce soit, là, le bilan de Kirby Dach. Mais t'sais, t'as pas mal plus de réponses sur lui actuellement que t'en avais l'année passée. Là.
0: Oui, mais on a plus d'informations. Est-ce qu'on va prendre les mêmes décisions? C'est ça la question.
2: Non, exact, ça aussi.
1: Non, mais ça, ce sera à faire de leur côté. Maintenant, écoute, Jason, deux minutes si tu veux. La Coupe Stanley s'en vient. Exact. La finale de la Coupe Stanley. Les Hurricanes à Caroline contre les Golden Knights de Vegas. On riait un peu, puis même après le premier match, avec raison, peu importe, là, tu sais, c'est sûr qu'on peut retourner après le premier match, puis nos réactions optimistes et tout ça. Mais quand tu regardes les Hurricanes de la Caroline, la façon qu'ils se sont ressaisis, les acquisitions que t'as fait, tu sais, les ajouts, peaufiner ton alignement, là, finalement, sont tous en santé ou presque dans cet alignement-là, des joueurs qui performent, est-ce que c'est le modèle à suivre, puis c'est populaire de faire ça à la fin de chaque saison, de dire, OK, ça va être le nouveau modèle pour remporter des Coupes Stanley pour te rendre loin. Mais quand tu regardes le bilan, oui, tu t'es rendu, quoi, trois fois dans les quatre dernières saisons dans le carré d'as. Là, tu t'en vas en finale de la Coupe. T'as la chance de lever le gros trophée. Pour toi, est-ce que les Hurricanes sont le nouveau modèle de la Ligue nationale?
0: Il faut leur porter attention. Assurément, les gars. C'est quoi la Ligue nationale maintenant? C'est une ligue qui est très rapide, qui est, oui, jeune quand même, qui est portée sur l'attaque. Est-ce que la Caroline a une défensive, ou exemple là, comme le Canadien avec un gros défenseur offensif? Est-ce que t'sais, comme un peu comme Colorado? T'sais, est-ce qu'ils ont ça? Non, ils sont bâtis complètement différemment. Ils ont plus des shutdowns à l'arrière. Oui, ils sont allés chercher Andrew Miller, qui pour moi est vraiment un meilleur joueur avec la Caroline qu'avec les Rangers de New York. Donc probablement dirigé différent, dans un système différent aussi. Tu sais, ils n'ont pas de superstar, mais ils ont tous des gars là, qui ont un QI élevé, rapide, énormément d'énergie. Donc, selon moi, c'est vers là que la Ligue nationale s'en va. On est bien moins sur le dump and chase, puis aller frapper en avant. On est plus sur la position, sur le placement de rondelle. Qu'est-ce qu'on fait lorsqu'on touche à la rondelle éventuellement? Donc, je pense que c'est le modèle à suivre. Comme on a tenté de suivre le modèle des Panthers de la Floride dans les dernières années, où c'est plus rouleau compresseur, on veut frapper tout ce qui bouge, puis on est méchant jusqu'à la fin. Je pense qu'on a passé à un autre côté. Mais regardez les Panthers quand même, puis la Caroline. Il y a énormément d'éléments là, sensiblement pareils, surtout sur l'échec avant. Ils sont fatigants sur l'échec avant, sur l'échec arrière, comment ils se replient, comment ils coupent l'espace. Je pense qu'on va mettre l'emphase sur le côté défensif. Oui, offensif, on veut jouer rapidement. Mais qu'est-ce qui se passe lorsqu'on perd la rondelle? Beaucoup plus de travail va se faire dans la Ligue nationale, selon moi.
1: Y a-t-il un joueur des Hurricanes qui t'a surpris dans cette série-là?
0: Ben, je vais te dire, surpris, oui. Ben, Stankoven. Stankoven, qui pour moi est un joueur qui change complètement cette équipe-là. On avait Rantanen. Puis quand est-ce qu'on a fait l'échange, tu sais, oui, c'est sûr, joueur pour joueur, on se dit, OK, on s'est fait avoir du côté de la Caroline, mais regardez l'effet que ça donne, par exemple. Ça ajoute tellement de dimensions à cette équipe-là. Rantanen, là, ça a été dit, ne voulait pas jouer dans le système de la Caroline. Lui, pour lui, là, c'est un joueur hyper talentueux, c'est correct, mais il voulait être d'un côté de la rondelle et pas souvent de l'autre. On n'a pas accepté ça. Stankoven est pour moi un joueur qui, justement, on a magasiné, puis on n'a pas dit, ah là, on est prêt avec Rantanen, qu'est-ce qu'on fait? On est pris à la gorge, c'est la seule affaire qu'on a. Non, absolument pas. On a fait nos devoirs. On s'est assuré d'avoir un gars qui était dans notre ADN, dans notre couleur, dans notre saveur. D'aller le chercher, puis regarder ce que ça fait. Moi, il m'impressionne énormément, ce club.
2: Petit mot aussi, là, sur un joueur qui m'a beaucoup impressionné. Si je vous pose la question suivante. Qui est le joueur qui est le plus utilisé en moyenne par match par les Hurricanes depuis le début des séries? C'est quoi votre réponse? Vous me dites qui? Jacob Slavin?
0: Ouais, Slavin, ouais, c'est ça, ouais.
2: K'Andrew Miller.
1: Ah, okay. Ouais, quelle série ça, connaît?
2: Il a le meilleur différentiel de l'équipe. Il a un temps de jeu moyen de 23,55. Il est venu stabiliser une défense. Son ajout est une des bonnes acquisitions que les Hurricanes ont fait pour s'améliorer. Honnêtement, le crédit... au directeur général et crédit à Andrew Miller qui a toute une saison. C'est le joueur le plus utilisé en moyenne par match par les Hurricanes.
1: On va en parler
0: avez-vous
1: d'ailleurs.
0: Avez-vous vu la vidéo de lui qui circule présentement sur les réseaux sociaux avec son nouveau bébé?
2: Ben oui, j'ai vu ça. J'ai
1: il pleure
0: sur le banc. Qui sent le neuf encore, là.
2: Ben oui.
0: Il est sur le banc, puis il y a des larmes. Si t'as pas de frisson, moi, tu sais, en tant que papa, là, j'ai regardé ça, puis je m'imaginais à sa place, avec mon fiston, après avoir gagné un match, je m'en vais en finale de la Coupe Stanley avec mon nouveau-né.
1: Ouais,
0: c'était un beau moment.
1: Ah oui, puis écoute, on va terminer là-dessus parce qu'on a l'occasion d'en jaser, mais Andrew Miller, c'est une autre preuve que les Rangers, ça tourne pas rond. Hein? Ça, je pense qu'on peut tous être d'accord là-dessus.
2: Ouais.
1: Schwinn, excuse-moi, je pensais que t'allais réagir là-dessus. Schwinn, on s'en reparle cette semaine, mon chum?
0: Absolument. Moi, je vais aller faire le tour des ventes de garage, là, acheter quelque chose qui me sert à rien puis le mettre dans le sous-sol.
1: Ben, on te souhaite,
2: On se parle demain, Schwinn. Bilan de saison du Canadien, en plus.
1: Demain?
2: Demain, lundi. Ouais, hey, moi, je suis perdu demain, dans les jours
1: demain,
2: de la semaine.
1: Je te confirme, on travaille pas.
2: Lundi.
1: Salut, mon Schwinn. Bonne vente de garage.
2: Salut, Schwinn.
0: Hey, bon show, hein. Bon show avec tes bottes de cowboy.
1: Ouais. Merci, mon chum. T'es bien fin.
2: Sun's out. Guns out. Voilà.
1: Ouais, monsieur. Salut, les boys. Salut, les boys. Salut, ouais. Schwinn.
2: C'est correct.
1: C'est Marco D'Amico qui s'en vient. Sais-tu quoi? On va commencer sur le sujet de Andrew Miller.
2: C'est bon, pourquoi j'aime pas. Ça.
1: On revient.
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1: Toujours un plaisir de retrouver notre chum Marco D'Amico. Comment ça va, mon ami?
2: Salut le paysano. Comment tu vas?
29: Ouf, bonne chance, FX. Ça va très bien,
2: ouais, ça va super bien.
1: Ouais, dernière du week-end, tu sais, quand on est rendu qu'on a de la misère à prononcer,
2: ah,
1: là,
2: ouais, c'est pas mal. Là.
1: Il est temps qu'on ait un petit congé. Il est temps qu'on ait un petit congé. Marco, écoute, quand tu regardes le résultat de cette série-là, qu'est-ce qui ressort le plus? Est-ce que c'est la puissance des Hurricanes, le fait que cette équipe-là est arrivée à maturité, où tu regardes ça pis tu te dis, hey, le Canadien est magané et a probablement de la fatigue également?
29: Oui. Mais on va commencer avec la première partie de ta question.
1: Ouais, c'est ça. C'était pas une réponse oui ou non. Je me demandais pourquoi tu me dis. C'est ça ou ça?
29: Écoute. Oui. Et ouais. Oui. T'as raison, mais t'as tort. Mais écoute, quand on regarde la situation avec les Hurricanes à Caroline, c'est facile dans le moment d'ignorer tout qu'est-ce que cette équipe-là a vécu les 5 dernières années. Eux autres se sont fait balayer dans cette même situation contre les Panthers de la Floride.
1: Deux fois.
29: Jusqu'à pareille date l'année passée, il y avait plusieurs du côté de la Caroline qui réclamaient le congédiement de Rob Brind'Amour, d'échanger tel et tel joueur, de commencer une réinitialisation parce que ce noyau-là allait jamais gagner quoi que ce soit. Ce sont des citations que j'ai trouvées de l'année passée du côté de la Caroline parce que il avait une certaine frustration. C'était pas qu'ils avaient surpris et qu'ils arrivaient en finale de la conférence. Ça finissait toujours haut dans le classement, ça se rendrait là et ça perdait de façon assez catégorique contre les Panthers de la Floride ou quelconque autre équipe dans l'Est. Maintenant, cette équipe-là a fait les changements nécessaires cet été et je te dirais même à la date limite des échanges l'année passée avec l'acquisition de Stan Coven, mais d'aller chercher un Nick Ehlers que tu as le luxe de mettre sur ton troisième trio. La transaction, dans le fond, l'offre hostile que les Hurricanes voulaient utiliser contre les Rangers de New York pour Keandre Miller, qui s'est transformé en transaction, est une des meilleures transactions de cet été.
1: Ouais.
29: Et ces trois joueurs-là, Stan Coven, on parle de Keandre Miller, on parle de Nick Ehlers, ont aidé à transformer le ADN de cette équipe-là. Parce que, de base, Keandre Miller, c'est un défenseur de premier plan. Top pair, comme on dit. Nick Ehlers est un joueur qui jouerait grande majorité des premiers trios de la Ligue nationale. En ce moment, il est juste le troisième trio à Caroline. Et un Logan Stankoven qui devient ton deuxième centre, qui marque à quasiment un demi but par match en série. C'est immense. Donc, encore une fois, ils ont changé leur ADN et c'est maintenant que ce noyau-là arrive à maturité et sont prêts à aller vers la Coupe cette année. Le Canadien de Montréal, on va se le dire, sont loin de ça. Encore. Sont pas trop loin, mais sont loin d'arriver là. Avec le noyau qu'ils ont en ce moment, ils vont devoir ajouter. Je suis sûr que l'état-major du Canadien de Montréal a pris des notes, savent qu'est-ce qu'ils doivent ajouter.
1: Certainement.
29: Et c'est là qu'on va commencer à voir le Canadien être capable d'être mieux préparé pour jouer des clubs de premier plan comme les Hurricanes à Caroline.
2: T'as parlé de Nick Ehlers, t'as parlé de Keandre Miller. Même chose pour Logan Stankoven. Je pense que cette année... Taylor Hall, mais c'est ça. Je pense que cette formation des Hurricanes a prouvé à d'autres formations de la Ligue nationale, oui, c'est un système de jeu et tout ça qu'on établit depuis des années, mais à quel point la profondeur est importante dans une équipe. Tu as vu à quel point le troisième trio a été excellent contre le Canadien, celui de Ehlers, Staal et Martinook. Le quatrième trio a fait très mal aussi aux Canadiens, avec notamment Carrier et Robinson. Défensivement, on a trois bonnes paires de défense. Même la troisième, Gustis Bear a eu une bonne série avec Nick Schinn. Nick Schinn est encore très jeune, là. C'était sa première saison complète dans la Ligue nationale. T'arrivé à la fin de la dernière saison, il a joué les séries l'an dernier. On prouve aussi que la profondeur, c'est important dans une formation. Troisième, quatrième trio a été très bon du côté des Hurricanes. Tu sais, c'est pas compliqué, là. Le premier trio des Hurricanes a été bon, mais c'est pas ce trio-là qui est en grande majorité responsable. Oui, il fait partie du tout, mais c'est pas grâce à ce premier trio-là qu'on se ramasse en finale de la Coupe Stanley au moment où on se parle.
29: Non, exactement. C'est là où je crois que la différence avec le Canadien de Montréal est un peu plus apparent parce que on va se le dire. Le deuxième trio avec Ivan Demidov et Alex Newhook était le trio de profondeur qui les a sauvés contre les Sabres de Buffalo. Et je te dirais que le trio de Phil Dano était celui qui les ont au moins gardés dans des matchs contre les Hurricanes à Caroline. Mais pour moi, tu vas devoir avoir trois trios offensifs convaincants pour être capable de suivre non seulement un club comme la Caroline, mais une fois qu'ils vont être rétablis de leurs blessures, les Panthers de la Floride et de l'autre bord de la conférence, les Colorado, les Vegas, les Minnesota, etc. Donc, c'est excellent pour ce jeune noyau-là d'avoir pris cette expérience-là, mais ça l'a mis en premier plan les trous qui restent encore à les régler pour ce club-là en termes de construction d'alignement. Et je pense que c'est tout à fait normal rendu à ta quatrième saison de reconstruction. Je le dis puis je continue à le dire. Le Canadien se sont rendus plus loin que certaines reconstructions qui ont choisi plusieurs années dans le top 10 pendant des périodes de 5 à 6 ans. Le Canadien a fait ça plus rapidement, de façon plus convaincante, je te dirais, avec la saison qu'ils ont eue. Et considérant que c'était une année olympique en plus, donc plusieurs de ces joueurs de premier plan qui étaient de l'autre bord de l'Atlantique, donc qui ont joué au-dessus de 110 matchs cette année, je pense que on peut quand même regarder cette saison comme étant un grand succès.
1: Oh oui, absolument. Écoute, si on s'en va chez les Hurricanes de la Caroline, parce qu'on va parler beaucoup du Canadien cette semaine, Marco, toi et moi, on sera à Brossard d'ailleurs lundi pour les disponibilités médias d'après-saison. Et on va pouvoir revenir sur cette série-là, sur les séries en tant que telles. On va en savoir plus. Puis, tu sais, je veux pas trop me prononcer, ne sachant pas les différentes blessures qui affligeaient les joueurs du Canadien. Puis, on a posé la question à Schwinn un petit peu plus tôt, mais chez les Hurricanes, quel joueur, ça peut être un seul, ça peut être deux, trois, t'as le plus ou t'ont le plus impressionné dans cette série-là?
29: Keandre Effin Miller.
1: Ouais, je savais que t'allais me dire ça, puis je suis très content que tu... La façon qu'on a...
29: Les Rangers de New York ont une fois de plus prouvé à quel point ils ne savent pas comment gérer un alignement.
1: C'est incroyable.
29: Comment est-ce que tu peux laisser un joueur comme ça partir, essayer de le remplacer avec Gavrikov, qui est quand même un bon joueur, mais pas la même chose, et ensuite se tourner de bord et dire, je pense qu'on va devoir faire une reconstruction. Écoute, mesdames et messieurs, il gagne 7 millions de dollars pour les 6 prochaines années. C'est de l'argent bien investi, selon moi, du côté de les Hurricanes. Ils ont été agressifs d'aller chercher ce joueur-là. Et selon moi, c'est leur meilleur défenseur. On parle beaucoup de Jacob Slavin. Jacob Slavin, selon moi, c'est beaucoup sa réputation. Le meilleur joueur défensif, présentement, selon moi, dans la Ligue nationale, Keandre Miller mérite d'être dans la conversation. Et ce qui m'a le plus impressionné avec lui, c'est pas son jeu défensif, c'est à quel point il s'activait en zone offensive pour déborder les Canadiens de Montréal le long des ailes pendant qu'ils jouaient leur jeu de six. Ça l'a pris Josh Anderson par surprise, non une fois, non deux fois, mais trois fois, qui ont mené à des buts durant cette série. C'est un joueur qui était dominant en termes de flux de jeu. Pas en possession de rondelles, c'est pas sa game ça, mais en flux. C'est ce que ça veut dire. Il tuait deux jeux de son bord, puis il aidait à garder le jeu actif du côté offensif du côté de la Caroline. Et en zone neutre, il occupait tellement de place que c'était quasiment une pieuvre sur la glace. C'était impossible dans son wingspan d'être capable de le passer sur la glace. Il fonçait sur des joueurs, les joueurs du Canadien avec une telle rapidité et agressivité que c'était quasiment impossible d'être capable de faire un jeu quand il était sur la glace. Donc pour moi, la pièce maîtresse en termes de pas juste l'offensive, mais juste globalement, c'est lui le changement le plus prononcé de cette organisation-là qui, je crois, va leur permettre de faire un bon petit chemin et espérer vraiment à une Coupe Stanley.
2: Ouais, puis Keandre Miller, là, je pense que c'est dans le match numéro 4 où il contourne complètement Phil Dano en protection de rondelle pour la diriger devant le filet où le bâton de Jordan Staal est à peine libéré pour pouvoir marquer. Je pense à ce moment-là, ça faisait 2-0 pour les Hurricanes.
29: Exact.
2: Puis c'est ce que je disais.
29: Mais il a contourné Dano, mais il a battu de vitesse
2: exact.
29: Josh Anderson qui aussi. était supposé le couvrir. Donc,
2: exact.
29: Tu vois comme sa rapidité, sa lecture de jeu, son QI hockey est tellement élevé. Et je le regarde jouer depuis que je regardais Cole Caulfield avec le Wisconsin en 2020. Quel joueur, quel athlète. Et de le voir hier sur le banc des Hurricanes à Caroline avec son petit-fils, je peux relativiser avec lui, un nouveau-né qui vient de naître ce printemps. Écoute, tellement un gentilhomme, tellement un gars qui a été généreux avec nous aussi après les matchs. C'est un joueur All-Star, puis les Hurricanes à Caroline sont très chanceux de l'avoir.
1: Avez-vous vu cet extrait de... Je pense que c'est justement à Rod Brindamore qu'on a posé la question sur Keandre Miller. Il a dit quand il est arrivé ici dans l'organisation, ils sont assis avec lui, ils ont posé la question. Toi, quel genre de joueur tu veux être, puis comment veux-tu qu'on te reconnaisse comme joueur et comme humain?
29: Oui.
2: Wow.
1: Imagine, t'arrives dans une nouvelle organisation, il s'est tout passé ça avec les Rangers de New York, là, où est-ce que ça a été des déceptions, tout ça. T'arrives d'une nouvelle... Toi, là, comment tu veux qu'on te reconnaisse? Y a-t-il une meilleure façon de motiver quelqu'un dans la vie?
29: Mm-hmm.
1: Il dit, depuis ce temps-là, ça a été un des joueurs qui a travaillé le plus fort, sinon le joueur qui a travaillé le plus fort dans cet alignement-là.
29: Ouais, mais son éthique de travail a jamais été quelque chose qui était touchable. Honnêtement, là, juste à le voir avec les Rangers de New York, même la saison difficile qu'ils ont eue la saison passée, on dirait que c'était le seul qui voulait vraiment jouer au hockey sur cette glace-là, alors que les Rangers n'étaient plus dans le coup. T'sais, pour moi, ça a toujours été un athlète sérieux, un gagnant en termes de la façon qu'il se préparait, la façon qu'il jouait. Et je trouve que finalement, il a été, il s'est joint à un club qui a mis ses aptitudes en valeur. Et tu le vois en ce moment, là, il est en train de vraiment devenir un des meilleurs défenseurs two-way de la Ligue nationale en termes de la façon qui impacte le jeu et pas nécessairement sur la feuille de pointage.
1: Marco, je le disais, on va probablement avoir plus de détails lundi là-dessus, mais
29: okay, oui.
1: Je suis trop intrigué pour te poser la question. Tu sais, il y a déjà quelques petits échos, des petites rumeurs qui sortent à gauche, à droite, des spéculations quant aux blessures chez le Canadien. T'attends-tu à quelque chose, ouais, à une longue liste ou non?
29: Ben, que la liste soit longue ou non, c'est plus la liste vis-à-vis les joueurs importants de cette équipe-là va être assez importante. Parce que, selon ce que moi j'ai entendu d'ici et là, c'est spécialement, puis je pense que ça c'est vraiment quelque chose que je vais préciser là, le cas de Noah Dobson. J'ai eu beaucoup de commentaires à son égard. Je pense que dans une saison régulière il aurait peut-être pas joué tous les matchs, sinon un match, mais il a démontré beaucoup de courage d'être capable de jouer avec une main durant les séries qui ont été assez éprouvants. Je sais que on n'a pas vraiment apprécié son travail en finale de l'Est, puis il est totalement capable de meilleur. Mais encore une fois, je pense que quand les informations vont sortir, le monde va être un peu plus doux avec les joueurs.
1: Ouais, un peu plus
29: parce
1: que c'est pour ça qu'aujourd'hui, tu sais, il y en a plusieurs, puis c'est tout à fait normal, tu sais, il y a pas de critique envers, tu sais, les partisans qui sont déçus, qui s'attendaient.
29: Ah, tu peux être déçu à 100%. T'sais, mais l'information change la perception.
1: Puis selon toi, finalement, dernière question pour aujourd'hui, mais qu'est-ce qui a été le plus formateur pour les Canadiens? Parce que il y a tellement, tu sais, on rit souvent avec ça dans le tailgate, FX, moi et Ben, tu sais, il y a du stock, mais t'as tellement appris dans ces séries-là que c'est à se demander qu'est-ce qui a été le plus formateur pour les Canadiens de Montréal. C'était-tu la série contre le Lightning qui a été disputée tellement serrée? C'était-tu les opportunités ratées contre les Sabres de Buffalo, par exemple, ou c'est finalement la clinique de hockey que tu t'es fait servir en troisième round?
29: Je pense qu'on donne pas assez de crédit aux Hurricanes de la Caroline. Je pense que c'est vraiment ça. Comme j'ai vu beaucoup de partisans de d'autres formations dire pire finale de la conférence, même si les deux derniers ont fini en balayage. Les partisans des Leafs, celui-là, ça m'a tué, préfèrent gagner la loterie que de se rendre en finale de la conférence qu'ils ont pas faite depuis 2002, et de se faire battre de cette façon-là. Pour moi, les Hurricanes de la Caroline, tout le monde avant cette série-là le parlait comme étant la puissance de l'Est. Vu la façon qu'ils ont battu deux équipes qui étaient beaucoup plus en forme que je dirais que qu'est-ce que le Canadien il était en finale de l'Est en Philadelphie et les Sénateurs d'Ottawa. Donc il faut leur donner du crédit. Ils se sont fait laver le premier match, les Hurricanes à Caroline, que ça soit la trop de rouille, que ça soit pas prêt pour jouer le Canadien de Montréal, mais ils ont su s'ajuster.
1: Ouais.
29: Ils se sont ajustés de façon excellente parce que ils l'ont dit. Ils ont tué le jeu de transition du Canadien de Montréal. Le moment qu'ils ont su comment arrêter le jeu de transition du Canadien de Montréal, c'était cuit. Et pour moi, qu'est-ce que le Canadien doit prendre de cette situation-ci? C'est comment être capable, dans le futur, de t'ajuster de façon plus adéquate à un échec avant comme ça, parce que ça s'en va nulle part. Les Panthers de la Floride jouent de la même façon et avec un peu plus de coude, je dirais, que les Hurricanes à Caroline qui n'ont pas été soft non plus contre le Canadien. Donc, le takeaway pour moi, là, la plus grosse chose, c'est que le Canadien ont su c'est quoi être une puissance dans l'Est, non seulement en saison régulière, mais en série. Et ça s'applique à l'entraîneur, ça s'applique aux joueurs, mais ça s'applique aussi à l'état-major. Là, tu sais qu'est-ce qui te manque pour être capable de te mesurer à des clubs comme ça. Une fois que la Floride va revenir en santé, ça va être la Floride, la Caroline, etc. Ça va être maintenant, je dis, puis je pense que je peux signer avec ceci, puis ça va être la fin de la chronique, mais la pression maintenant se trouve primordialement sur l'état-major du Canadien de Montréal. Ouais. Ouais, ajouter les éléments nécessaires pour jouer la game que le Canadien doit jouer pour battre des équipes comme la Caroline.
1: Merci beaucoup, Marco. Bon samedi. Profite bien de ta journée, mon ami, puis on se reparle assurément lundi.
29: Ben, on va se voir lundi matin, mon cher.
1: Ben oui, c'est ça. Hey, en passant, un nouvel épisode de Sur le marché qui vient juste de sortir, justement.
29: Exact.
1: Chaotique repêchage en vue. Plusieurs équipes qui regardent déjà pour bouger
2: les Sharks
1: leur choix.
2: Et les Blackhawks, notamment.
1: Hey, comment ça va?
29: Continue. Il y en a plus que ça, mon cher.
1: Il y en a pas un plus que d'autres. Si vous voulez écouter cet épisode.
2: Ouais.
1: Tu le sais. Qu'est-ce qu'on texte, FX?
2: Marche! M-A-R-C-H-E.
1: Au 514-790-0919. Et vous allez avoir tous les détails de ce que Marco a entendu, cette semaine. Marco, merci encore une fois. On se voit lundi.
2: Salut, Marco.
29: Toujours un plaisir, les gars. Bonne journée.
2: Salut.
1: Salut, mon chum. Allez texter ça, là. 514-790-0919. Marchez avec pas d'accent. M-A-R-C-H-E.
2: Bien dit.
1: Et on vous envoie le lien vers les épisodes YouTube.
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1: Dans notre playbook présenté par Bet99.net, FX hier, les deux, on a fait patate.
2: Oui.
1: Et là...
2: Je peux pas revenir dans le mois de mai.
1: J'ai officiellement gagné.
2: Exact, exact, mais on va le faire quand même. Puis je vais prendre une cote moins risquée là que lors des derniers jours. Là.
1: Qu'est-ce que tu vas prendre?
2: Je vais dans le match, dans un match. Il y a beaucoup d'action là aujourd'hui. Là. Je veux rappeler quand même, là, il y a la finale de la Ligue des Champions, il y a du tennis,
1: il y a du baseball,
2: il y a du basket. Il y a beaucoup de choses aujourd'hui. Je me promène un peu partout et nécessairement dans le match des Blue Jays qui jouent à 16h05 aujourd'hui contre les Orioles. 1.80 la cote des Jays pour l'emporter. Et c'est Trey Savage au monticule.
1: Qui?
2: Vas-y.
1: Savage,
2: voilà, c'est bien dit. Alors, il est au monticule pour les Blue Jays. Hey, je suis fatigué, ça n'a pas de bon sens. Il est au monticule pour les Blue Jays cet après-midi. Je prends les Jays pour l'emporter face aux Orioles.
29: Il me dit, c'est bien dit.
2: Ouais, exact.
29: Ah, j'aime ça.
2: Les Jays qui jouent pour 500 maintenant. 29-29, alors l'affiche des Jays cette saison.
1: Ils sont en série, là.
2: Ouais.
1: Sont dans le portrait, sont là dans les équipes repêchées. Dans les meilleurs deuxièmes. Donc, c'est quoi la cote, tu m'as dit?
2: 1.80.
1: OK. Écoute, moi, je vais y aller avec... parce qu'on en a parlé, puis c'est notre prédiction aux deux. Fait qu'on sera pas en désaccord là-dessus. Victoire d'Arsenal en Ligue des Champions. 2.95, c'est assez haut, mais les deux, on l'a... et je pense qu'on n'a pas pris de soccer depuis un petit bout. Tu avais pris le CF Montréal en début de saison. Mais et en fin de saison également l'an dernier. Mais ouais, une victoire d'Arsenal, une équipe que j'aime bien, pourquoi pas. Et tiens, de ramener le tournoi, le trophée de la Ligue des Champions dans la Premier League, pourquoi pas.
2: Et quand je regarde les différentes cotes pour le match de la NBA, ce soir match ultime, on le disait plus tôt aujourd'hui, le Thunder qui est favori pour le match numéro 7. Qui se passe à domicile.
1: Les favoris, pas à peu près. Là.
2: 1.67, les Spurs sont à 2.30. On favorise... en fait, c'est 1.91 pour over 212,5 points. Je pense que ça va être... Il y aura pas tant de points que ça. Moi, je favoriserais un under 212,5 à 1.91. J'aime beaucoup la victoire du Thunder aussi face aux Spurs. Les Spurs, par contre, qui ont gagné le match numéro 6, qui ont complètement dominé le Thunder... Et il y a un boost également pour 30 points pour SGA. La cote est à 2.05. Ça aussi, ça pourrait être intéressant pour la NBA ce soir.
1: Ouais, je pense qu'on peut tous... ce serait le fun de revoir Lugan en finale encore.
2: Ouais.
1: Avec son équipe. Tu sais, quand ils ont gagné l'an dernier, on a parlé d'à quel point le Thunder était parti pour plusieurs années. Alors, pourquoi pas? Tu sais, contre les Knicks de New York...
2: qui ont balayé leur série face aux Cavaliers.
1: Les Knicks de New York avec les rangées de célébrités.
2: Ben oui,
1: sans
2: voit jouer à chaque
1: chacun match. Des matchs. Ça serait, écoute, la grosse machine médiatique des Knicks, là, contre la petite, en fait, ce sont deux petits marchés, mais surtout au KC,
2: ah,
1: on
2: ouais,
1: sait.
2: Mais
1: là, Lugan s'en avait parlé l'an dernier, à quel point c'est spécial là-bas, là, tu sais, d'avoir un petit marché, tout le monde te reconnaît, tu sais, les joueurs du Thunder peuvent pas aller faire leur épicerie, ça vibre au rythme dans leur équipe de la NBA, et c'est beau à voir. Donc, on verra si le Thunder est capable de se qualifier en finale et d'aller défendre son titre. Dans le baseball, si on poursuit, si on donne quelques cotes comme ça, il y a des séries très intéressantes. Là, les Tigers contre les White Sox à la maison qui sont négligés.
2: Ouais.
1: Qui c'est qui lance? C'est Valdez pour les Tigers de Détroit. Les Royals négligés sur la route, les Rangers du Texas, bien sûr, qui sont favoris à la maison. Les Padres sur la route, favoris contre les Nationals de Washington. Les Pirates à la maison, favorisés contre les Twins. Tu l'as dit, les Blue Jays. Hey, ça va pas bien, les Orioles. Avec tout le jeune talent, on va en parler avec Touche cette semaine, c'est sûr. Là. Les Rays à la maison, favorisés contre les Angels. Brewers légèrement favoris sur la route contre les Astros. Les Guardians de Cleveland à la maison favorisés contre les Red Sox. Même chose pour les Mets contre les Marlins. Les Cubs sur la route qui sont favorisés devant les Cards. Les Rockies contre les Giants. Deux équipes qui battent de l'aile un petit peu présentement. Les Yankees favorisés. Même chose pour les Mariners à la maison devant les Diamondbacks.
2: Et le dernier match de la soirée, Dodgers contre Phillies. Dodgers favorisés à 1.80.
1: Les Dodgers qui ont gagné hier, qui ont battu l'équipe de Philadelphie. On prend une très courte pause, toute une heure de radio. On a hâte de vous jaser dans 45 minutes. Mais d'abord, on reçoit notre ami Richard Labbé. On aura également Gilbert Delorme qui va venir faire un petit tour. Et on ouvrira les lignes en fin de l'heure.
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1: Comment ça va, Monsieur Richard?
25: Hey, salut Greg, salut FX.
2: Salut Richard.
25: Je vais très bien, j'espère que vous allez bien également.
2: Oui.
1: Ça va très bien. Ça écoute, bien. On tombe un peu en mode bilan, puis il y a certains partisans qui sont déçus parce que, écoute, on aurait rêvé à la Coupe Stanley, puis ouais. Probablement que ce premier match de cette série dans lequel le Canadien l'a emporté 6-2, je vais pas utiliser fausser la donne, mais je pense que c'est François Gagnon qui écrivait ce matin, a attisé un peu tout ça. Là, t'sais, nous aussi, on s'était fait une question du jour dans le tailgate. On s'est dit, t'sais, commencez-vous à y croire comme il faut? Là, t'sais? Et finalement, ben écoute, les Hurricanes se sont ajustés et ont prouvé pourquoi c'est une des deux meilleures équipes de la Ligue nationale 100%. Après la saison régulière, puis on l'a vu. Puis je me suis excusé hier dans le tailgate, mais le faire aussi, je les avais sous-estimés.
2: Même chose.
25: Ben, les gars, écoutez, c'est... Moi, malheureusement, je les avais estimés parce que... Tu sais, je vais pas gonfler mes propres pneus.
2: Mais non, mais vas-y, tu peux te le permettre quand même, Richard.
25: Ben, écoute, j'avais dit les Hurricanes en 5, mais c'est juste parce que j'avais vu les Hurricanes jouer dans les deux tours précédents. Puis tu sais, je sais que on a tous dit ouais, mais là, ils ont juste joué contre les Sénateurs, puis là, les Flyers avaient plus de gaz, mais. Tu sais, les Hurricanes, c'est Rod Brind'Amour en premier. C'est un système de jeu qui est étanche. Puis ce qu'on a vu dans le match 1, c'était un peu prévisible parce que le Canadien revenait d'une grosse soirée d'émotion au match 7 à Buffalo. Ça s'est transporté jusqu'ici à Raleigh. Et je pense que le match 1 a un petit peu faussé là, les données des Canes. Ils revenaient de quoi, là, 11 jours de repos. Mais après ça... Même s'il y a eu des résultats très serrés malgré tout, mais moi honnêtement les gars, j'ai jamais vraiment trouvé que le Canadien allait être compétitif. T'sais. Puis je sais là que, regarde, il y a eu des matchs, FX te parlait du but refusé, puis tu sais, il y a eu des matchs en prolongation. Mais beaucoup de ça s'est ramené à Dobesh qui, puis Greg, je t'écoutais, il fait partie de l'équipe 100%. Sa job, c'est d'arrêter les rondelles, mais il a beaucoup faussé la donne, Jakob Dobesh, puis il a permis aux Canadiens d'avoir des chances de gagner. Puis encore une fois, c'est ça son travail. Mais la machine des Kings, écoutez, tu sais, ils ont été en finale de conférence 3 fois.

0: différence pour les Hurricanes dans les dernières années, ils ont vécu ces déceptions-là. Contre les Panthers en 4 et contre les Panthers en 5. Puis je sais que ces résultats-là, ça faussait un peu la donnée parce que c'était une série pas mal plus serrée que les résultats en 4 ou en 5. Mais on s'est fié quand même à cette identité-là. On a voulu l'améliorer au fil des années. Puis quand ça fait longtemps que tu diriges une équipe comme ça, puis t'es en mesure de le faire, puis année après année t'améliorer, ça peut faire une différence aussi au bout de la ligne. Puis c'est amplement mérité pour les Hurricanes. Ils ont rien volé, ils ont dominé complètement cette série-là.
1: Ouais, mais tu sais, puis t'as parlé de Martin Saint-Louis. Tu sais, on se demandait hier soir, parce que dans le vestiaire, évidemment, c'était très tranquille. Ouais. Mais quand Martin Saint-Louis est arrivé, tu sais, c'est drôle, il est arrivé, il a toujours son petit sac à dos. Tu sais, là, il arrive avec son sac à dos, puis il dépose son sac à dos, monte sur l'estrade. Puis, tu sais, il nous a regardé, et j'ai pas senti que Martin Saint-Louis était démoli ou déçu ou démoralisé. Déçu, c'est sûr, là. Mais, tu sais, j'ai senti que Martin Saint-Louis a vu cette série-là comme étant vraiment un moment d'apprentissage. Et là, après, j'ai écouté ses commentaires, évidemment, on lui a posé plusieurs questions. Il a répondu, d'ailleurs, Martin Saint-Louis, longuement à chacune des questions. Et je pense que Martin Saint-Louis a beaucoup savouré les dernières semaines parce que il comprend que c'est probablement seulement le début de quelque chose. Puis, tu sais, moi, c'est ça. Permettez-moi, les gars, je vais me répéter. Ça. D'ailleurs, souvent, vous faites des allusions à mon âge. Ben, c'est ça qui quand tu as 55 ans, tu as tendance à te répéter des fois. Mais j'ai fait beaucoup de recherches là, cet hiver, puis dans les dernières semaines, dans mes archives personnelles, dans mes notes, parce qu'évidemment, je lance mon livre sur l'histoire du Centre Bell et du Canadien de Montréal en septembre. J'ai bien hâte, d'ailleurs, de ce moment-là.
2: Ouais, FX et moi, on a hâte à l'invitation au Cocktail.
0: Ah oui.
1: C'est sûr. J'espère que vous allez être là, d'ailleurs. Mais ce que j'allais dire, c'était que en repassant tout ça, moi, j'ai commencé à couvrir le Canadien en 98-99. Il y a eu... Tu sais, on compte ça sur les doigts d'une main, là. Les saisons au Centre Bell où le Canadien a été compétitif.
0: T'as raison.
1: Et parmi toutes ces saisons-là, parce que c'est quoi? C'est 2010, c'est 2014, c'est 2021, puis c'est maintenant. Ben, parmi toutes ces saisons-là, de loin, l'équipe qui est en meilleure posture, c'est celle-ci. Parce que, tu sais, 2010, on a parlé d'Alak, là, c'est lui qui a porté le flambeau récemment. Tu sais, c'était une équipe qui avait été assemblée là, avec des vétérans. On était cherché des vétérans, des gars en fin de carrière, ça n'a pas fonctionné. 2014, évidemment, un peu encore ça, une équipe de vétérans. 2021, c'était clairement la dernière danse parce qu'on savait que c'était terminé pour Carey Price, c'était terminé pour Shea Weber. Là, c'est pas la dernière danse. Et tu sais, je vous écoutais parler un petit peu des contrats. On va faire le tour rapidement là. Hudson, Slavkovski, Suzuki, Caulfield, Dobson, Matheson, qui est un petit peu plus vieux.
0: Goulet aussi.
1: Goulet, ils sont tous sous contrat
0: jusqu'en 2031, hein, je pense, Richard.
1: C'est ça, jusqu'à longtemps. Puis là, t'as Demidov qui s'en vient, qui va être signé. Je m'attends à ce qu'on le signe long terme, lui, très bientôt. Alors, écoutez, le futur est très, très, très, très reluisant présentement chez le Canadien. Là, maintenant, le piège, et j'ai hâte de poser des questions à la direction, si on le fait lundi ou mardi, peu importe, là. Mais le piège, maintenant, c'est de comprendre que le travail n'est pas terminé.
0: Non, exact.
2: Ah, ben c'est... ça, je pense qu'ils sont tout à fait au courant, tu sais, puis... Celui qui reçoit beaucoup de critiques en même temps, présentement, c'est Martin Saint-Louis. T'sais. Il n'y a pas si longtemps que ça, on criait au scandale parce qu'il n'était pas mentionné finaliste au Jack Adams. Là, aujourd'hui, je veux dire, les allégations de coach Pee-wee reviennent. Là, dire, mais tu voulais qu'il fasse quoi, pour vrai?
1: Ben, c'est ça.
2: Tu voulais qu'il fasse quoi? On les partisans demandaient à ce que Brendan Gallagher sorte de l'alignement, puis là, on pense que ça aurait été la solution contre les Hurricanes de la Caroline. Hey, tu voulais faire quoi d'autre? Il y a des gens qui demandent de mettre Laine. Laine a joué 4 matchs cette année. Je veux dire, là, tu vas arriver contre les Hurricanes de la Caroline. Laine va aller percer cette défensive-là, ce système défensif. Je veux dire, il a, à mon avis, à ce peu je me trompe, mais c'est mon avis, et comme dit Mapper, je la respecte. Qu'est-ce que tu voulais qu'il

0: face avec les éléments qu'il y avait en place. Maintenant, ben, il faut bâtir là-dessus, Richard.
1: Ben, premièrement, Greg, s'il y a des gens vraiment qui voulaient liner dans la formation hier soir, j'aimerais que tu les nommes parce qu'ils méritent d'être nommés, premièrement.
0: Non, mais il y a des gens, ça disait, ça aurait pris Liney, ça aurait pris Gallagher. Il y a des gens qui parlaient de Florian Jacky. Je veux dire, contre une équipe aguerrie de cette façon-là, reposée également. C'est pas mêlant. Le Canadien a joué une série de plus. Quand tu regardes le nombre de matchs, là, une série de plus que les Hurricanes de la Caroline. Puis je suis certain que là, ça critique Slav, ça critique Caulfield.
2: Ça critique Suzuki aussi.
0: Ça critique Dobson. Tout le monde. Tout le monde y passe ce matin. Il y a énormément de critiques.
2: Je pense qu'il y en a deux qui passent pas, c'est Hudson et Dobesh.
0: J'ai vraiment hâte de voir quelque chose, moi. Attends une minute, Richard, je vais te faire réagir là-dessus. J'ai vraiment hâte de voir la liste des blessés qui va sortir. Là. Probablement que quelques-uns qui critiquent, puis s'ils sont pas blessés, ben là, on se posera des questions, puis on aura tout l'été pour faire des analyses, mais probablement que la liste de critiques, on va dire « Oh boy, OK, là, quelle gang de guerriers! »
1: Hey, tu sais, à un moment donné, il y a eu un moment hier où Goulet s'est ramassé dans le coin.
2: Je me souviens plus
1: contre quel joueur des Hurricanes. Écoute, là, il s'est mis à la main sans bande pour se relever, là. Puis là, il est rentré au banc, il a claqué la porte. Est-ce qu'on l'a entendu, le claquement de la porte d'en haut, là, pour te donner une idée? Tu sais, Goulet, clairement, était pas à 100%. Puis,
0: S'il est à 50%, c'est bon.
1: Alors, mais écoute, honnêtement, Goulet, puis je sais qu'il y a eu vraiment des moments difficiles dans cette série-là, mais il a offert une performance qui est, je sais pas si je vais utiliser le mot héroïque, là, mais ça a été certainement, il est allé, puis il est pas le seul, là. Il est vraiment allé dans ses derniers retranchements. Puis tu sais, c'est Philippe Danault. Hier, j'ai parlé longtemps avec Philippe Danault dans le vestiaire quand ça s'est terminé. Et tu viens de parler, Greg, de la pause, puis du Canadien qui a joué l'équivalent à peu près d'une série de plus, là. C'est 6 matchs de plus, là, au moment où la série contre les Canes s'est amorcée. Puis Philippe Danault disait, tu sais, si eux autres avaient joué 2 matchs shot, ça aurait probablement été plus égal. Puis, tu sais, encore là, moi, c'est pas des excuses. J'entends ça souvent. Ouais, mais ils sont jeunes, puis c'est des excuses, puis ils sont capables d'en prendre. Puis, OK, mais c'est une réalité que dans le hockey de la Ligue nationale de hockey, t'arrives en série, puis, tu sais, l'équipe qui a pas de blessés, là, puis l'équipe qui a réussi à jouer moins de matchs que les autres, souvent, elle va se retrouver vers la fin, là. Alors, on va se retrouver en finale. T'sais, regardez l'autre bord, c'est un peu la même affaire. Les Golden Knights, on a dit « Ouais, mais comment ça qu'ils sont là? » Mais tu sais, regardez l'état des joueurs de l'Avalanche, les blessés qu'il y avait de l'autre bord, puis du bord des Golden Knights, tu sais, ça veut pas, ça fait une différence. Puis, je suis d'accord avec Philippe Danault. Tu sais, si les Canes avaient joué match 7 contre les Sénateurs, match 7 contre les Flyers, probablement que le résultat aurait été différent, mais ça, c'est pas les réalités. La réalité, c'est que le Canadien en a joué pas mal plus. Puis là, ben maintenant, c'est pas de dire Martin Saint-Louis aurait pu faire quoi. T'sais, moi, Gallagher, regarde, j'ai aimé Gallagher contre Tampa. J'ai trouvé que sa présence avait certainement créé une étincelle.
2: Ouais.
1: Mais les Canes, les gars, c'est pas le Lightning. Puis pour battre les Canes, c'était la vitesse. Est-ce que Gallagher peut t'amener de la vitesse, les gars? Je pense
0: non, mais écoute, en même temps, j'aurais été 100% derrière la décision de mettre Brendan Gallagher. Est-ce que je pense que c'était la solution pour battre les Hurricanes? Non, je pense pas que ça aurait changé le résultat d'un match qui s'est terminé 6-1 hier. Est-ce que j'aurais été derrière la décision pour que tout ce que ça représente philosophiquement de mettre Brendan Gallagher dans l'alignement, de créer quelque chose de tout ce qu'on veut? J'aurais appuyé cette décision-là à 100% aussi, mais je ne crois pas que ça aurait fait une différence au pointage final de cette série-là qui a quand même été, là on regarde ça, puis tu sais, les deux derniers matchs marquent l'imaginaire.
1: Ouais.
0: Parce que le Canadien était au bout du rouleau, Richard.
1: Oui, Gallagher, ce que ça a arrêté, c'est une belle histoire. Hier soir, là, ça a arrêté une belle histoire, parce que regarde, je pense que malheureusement, c'est terminé pour lui avec le Canadien. Donc c'est sûr que ça a arrêté le fun de le voir le temps d'un dernier tour de piste. Mais tu sais, honnêtement, ça aurait fait absolument aucune différence dans le résultat. Puis tu sais, Greg, ça c'est important, tout ce qu'on dit présentement. Tu sais, puis je vous ramène un peu à ce que je disais juste avant, l'importance pour la direction de constater qu'il y a encore du travail à faire. Je sais pas si vous avez vu passer avant le début des séries sur les réseaux sociaux, ça a apparu, je sais pas pourquoi, mais il y a des gens qui ont remis la page frontispice d'un numéro du Hockey News. Je crois que c'était avant le début des séries de 2018 ou quelque chose comme ça. Puis c'était les Leafs. Il y avait 3-4 joueurs des Leafs sur la photo.
2: Ah, le Core 4?
1: Ouais. Puis on disait, les Leafs vont gagner une coupe. C'est pas de savoir quand, c'est de savoir combien.
2: Ouais.
1: Puis tu sais, je me ramène à ça. Puis tu sais, aujourd'hui, on peut trouver ça bien drôle, là. Mais je me ramène à ça. Puis je me dis, bon, si t'es un fan des Leafs là, à cette date-là, là, tu dis, OK, là, c'est ça, là. Là, on est là, là. Puis là, regarde, il va y avoir combien de défilés? 1, 2, 3. Maintenant, on n'aura plus assez de temps pour faire des défilés, tellement que cette équipe-là va gagner des coupes cette année. Ben, c'est ça le danger. Puis je veux pas comparer les deux situations, mais je fais juste noter qu'il y a été un temps où, chez les Leafs de Toronto, on était les pieds sur le pouf, les bas croisés, puis on disait, bon, OK, là, on a Matthews, on a Tavares, on a Riley, on a Nylander.
2: On a Marner.
1: On est en voiture là pour des années. Checkez bien ça, ça sera même pas drôle pour les adversaires. Ben, le danger, il est là. Faut vraiment que la direction du Canadien de Montréal réalise qu'il y a encore des choses qui manquent. Moi, j'en déroge pas. Je vois pas de deuxième centre. Ça va être la première affaire cet été. Je pense qu'on devra, la première chose sur laquelle on devra se pencher. Mais il faut bien faire attention chez le Canadien de Montréal de ne pas verser dans la complaisance et de ne pas penser que, bon, regarde, on a tous ces joueurs-là puis ça va se faire tout seul, parce que c'est pas de même que ça marche.
0: Je suis complètement certain que ça n'arrivera pas non plus,
2: Richard. Veux-tu savoir c'est quoi la différence, Richard, je pense, entre le Canadien d'aujourd'hui et les Leafs en 2018? Je pense que c'est la culture d'organisation. Puis les Leafs étaient coachés par Mike Babcock. Est-ce que c'était le bon entraîneur-chef à ce moment-là pour un noyau comme celui-là, quand on connaît les personnalités d'Austin Matthews, William Nylander, on sait c'est quel type d'individu. Je sais pas, mais moi, côté culture d'organisation, j'ai pas mal plus confiance en ce que je vois du Canadien en ce moment que ce que je voyais des Leafs, notamment en 2018. Encore là, cette culture-là, elle va continuer d'être bâtie au fil des années. Mais je sais pas, mais je comprends le point et je comprends ce que tu mentionnes. Ouais. Parce que j'ai vu ça passer sur les réseaux sociaux hier soir là, à pelleter là, une image d'un certain Core 4 à Montréal. Puis là, t'as Suzuki, t'as Caulfield, t'as Slav, t'as Demidov. Là, on fait des comparaisons avec l'ancien Core 4 des Maple Leafs à ce moment-là.
0: Je pense qu'on est à des planètes complètement différentes. Richard, merci beaucoup. Puis merci beaucoup de t'être prêté à l'exercice, d'être revenu les week-ends en plus de tes obligations de semaine. On te laisse revenir à Montréal. Puis écoute, on va probablement se croiser lundi, mon cher ami.
1: Oui, la journée la plus longue. Ça
2: ouais, va. Oui.
1: On sait à quelle heure on arrive, on sait pas trop à quelle heure on part.
0: Amène-toi des collations.
1: Oui, ça va être ça exactement.
0: Salut mon Richard, merci beaucoup d'avoir été là.
1: Hey, ça a été un plaisir les gars, on s'en parle très bientôt.
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0: Oui, le Canadien s'est fait éliminer hier et la déception est vive pour les fans des Canadiens, bien que quand tu regardes vers le futur, tu te dis que c'est parfait.
2: 100%. Puis j'en parlais plus tôt dans l'émission, là, mais tu regardes l'âge du noyau en ce moment, Greg. Et c'est Richard qui venait d'en parler concernant les contrats aussi octroyés aux joueurs dans les dernières années. T'as un noyau de... Un, t'as été la plus jeune équipe à atteindre la finale de conférence depuis le Canadien en 1993. Après ça, t'as un noyau de joueurs qui ressemble à 26 ans pour Suzuki, 26 ans Dobson. Demidov est à 20 ans, c'est une recrue. Lane Hutson est encore très jeune, 22. Slaff, même chose. Alors, pour moi, là, je vois ça comme... Beaucoup d'apprentissage, ce parcours du Canadien en séries éliminatoires. T'as quand même été en mesure de battre le Lightning de Tampa Bay en 7 matchs, les Sabres de Buffalo en 7 matchs, et là, t'as affronté une équipe aguerrie qui avait beaucoup d'expérience en série, mais qui se rendait très très loin année après année, et qui vivait des déceptions à la Hurricanes de la Caroline. Alors, vraiment optimiste pour le futur de cette organisation-là. Je sais que c'est jamais acquis d'atteindre la finale de conférence année après année, mais moi, je suis vraiment confiant de ce que j'ai vu dans ces séries-là pour le Canadien, et je suis confiant qu'on va pouvoir reproduire ça dans les prochaines années. Mais il y aura beaucoup de dossiers à régler, ça, c'est
0: mais
2: sûr.
0: Mais malgré tout ça, là...
2: Ouais.
0: Séjour de party à Montréal.
2: Aussi, oui.
0: Parce que la victoire de Montréal tient son défilé présentement au centre-ville, dans le quartier des spectacles. Tout ça, ça se passe actuellement. Félicitations.
2: Félicitations à la victoire, tout à fait.
0: Quelle belle victoire pour Marie-Philippe Poulin, Laura Stacy, Anne-Renée Desbiens et toute la gang de la victoire de Montréal qui ont connu toute une saison là, pour aller chercher la Coupe Walter pour la toute première fois.
2: Mais vraiment content pour les filles. Puis je regarde l'avenir. Puis c'est sûr qu'il y a des questionnements parce qu'avec autant d'équipes d'expansion dès la saison prochaine dans la LPHF, mais c'est beau de voir cette ligue-là briller, de voir des nouvelles équipes d'expansion, de voir que la ligue va dans la bonne direction. Mais l'allure de cette équipe-là va beaucoup changer dans les prochains mois. J'ai hâte de voir ça va ressembler à quoi pour la saison prochaine.
0: Ouais.
2: Mais il y a des joueuses qui vont partir. Repêchage d'expansion oblige.
0: On parle déjà que Abby Rock pourrait être repêchée. En fait, les trois joueuses qui ont été protégées, c'est ceux que j'ai nommés.
2: Mais en même temps, pour Laura Stacy et pour Marie-Philippe Poulin, il y aura des décisions importantes aussi à prendre cet été quant à leur avenir. On va leur laisser prendre ces décisions-là. Mais non, c'est à la troisième année de la LPHF, déjà un titre à Montréal. Chapeau aux filles. Puis bonne célébration à tous ceux qui sont là en ce moment là, ou qui sont en direction pour aller les voir. Bonne célébration, profitez-en. Vraiment ouais. content pour
0: profiter de ce moment-là et profiter de votre été également.
2: Ouais.
0: Écoute, faut également parler, avant qu'on passe à Gilbert Delorme, faut également parler de cet alignement du Canada pour la Coupe du Monde. Il y a certains visages qui reviennent, qui étaient présents à la Coupe du Monde au Qatar en 2022. Ça commence, on l'a dit, le 12 juin, on avait l'impression que c'était...
2: C'était loin, là.
0: Là, on vient de vivre 7 semaines là, de comme... Focus 100% sur les séries du Canadien. Et tant mieux pour ce beau parcours. Maintenant, on espère que le Canada nous donnera un beau parcours à la Coupe du Monde. Pourrait sortir de son groupe, mais plusieurs visages familiers qu'on connaît ici à Montréal qui font partie de cette équipe.
2: Ouais, ben je vais vous parler des Québécois qui font partie de cette formation-là parce que pour moi, c'est important de le faire. Max Crépeau, le gardien de but qui a fait partie de l'Académie de l'Impact de Montréal à l'époque, a joué quelques matchs avec l'Impact avant de quitter l'organisation, mais ça va être une lutte entre...
0: Qui a gagné la Coupe MLS.
2: Ça va être une lutte devant le filet entre lui et Dwayne St. Clair. Alors, la lutte pour être le gardien du Canada pour cette Coupe du Monde, ça n'a pas été déterminé encore. Ça va être qui le partant devant le filet pour la formation canadienne. En défense, on va surveiller bien évidemment Moïse Bombito, qui est un excellent joueur de soccer. Mais parmi les Québécois, là, parce que j'avais commencé en parlant des Québécois, Mathieu Choignard.
0: Ouais. Attends, chez les défenseurs aussi. Là, ouais, allons-y par ces positions.
2: Je vais avec les Québécois en premier.
0: Ok, excuse-moi.
2: Max Crépeau, Mathieu Choignard,
0: fatigué.
2: Nathan Saliba et voilà pour les joueurs québécois. Ismaël Koné, bien évidemment. Il y a beaucoup de joueurs du CF Montréal. On va en parler en défense là. Moïse Bombito,
0: ouais.
2: Le premier nom. Cornelius aussi.
0: Derek Cornelius qui est avec l'Olympique de Marseille.
2: Alphonso Davies.
0: La superstar de cette équipe-là.
2: Oui, qui pourrait rater le premier match. Par contre, une blessure aux ischio-jambiers en demi-finale de la Ligue des Champions. Pourrait rater le premier match. Devrait être là pour les matchs numéro 2 et 3, mais ça n'a pas été confirmé encore par le sélectionneur. Mais devrait rater le prochain match. Je t'indique que ça va être ça pour le capitaine de cette formation-là, Alphonso Davies. Luc de Fougerolles. Il y a également Richie Larea.
0: Il y a Alistair Johnston.
2: Alistair Johnston.
0: Il était avec le CF Montréal.
2: Exact.
0: Lui, hein? Alistair Johnston.
2: Il y a beaucoup de noms qui étaient avec le CF Montréal. Ouais. Tu regardes cette formation-là. Joel Waterman.
0: Qui en faisait partie, qui est avec le Chicago Fire maintenant. Si on s'en va chez les milieux de terrain, maintenant aussi, une figure connue, Tajon Buchanan, qui est avec le Villarreal CF.
2: Oui.
0: Tu as parlé d'Ismaël Koné qui faisait partie de l'équipe.
2: Osorio, que tout le monde a connu aussi, qui a une bonne carrière quand même en MLS notamment. Et en attaque, on va beaucoup surveiller aussi Jonathan David, qui est pas mal la figure de proie de cette formation-là, avec Alphonso Davies qui est souvent blessé. Jonathan David qui marque une tonne de buts avec la formation canadienne. Sans dire que c'est le joueur qui va avoir le plus de pression sur les épaules, l'attaque va être basée quand même sur lui. Là. Alors à surveiller Jonathan David. Et Kyle Lahren aussi. Ça risque d'être deux attaquants pour le premier match, Kyle Lahren et Jonathan David, dépendamment de comment qu'on va déceler le 11 partant, quelle sera la stratégie aussi derrière le 11 partant pour la formation du Canada. Quel schéma tactique. Alors, mais si on y va à deux attaquants, Jonathan David et Kyle Lahren.
0: Je te pose des questions. Là. Si on y va à deux attaquants, on va y aller avec combien de milieux de terrain?
2: Possiblement quatre. Alors, on va sûrement jouer peut-être un 4-4-2 là, du côté de la formation canadienne.
0: Ce serait qui? Buchanan, Choignard,
2: ouais.
0: Koné. Et Jonathan Osorio ou Stéphane Eustachio?
2: Eustachio
0: qui en faisait partie en 2022, qui était là.
2: Et en défense, je te dirais, en défense centrale, Bombito et Cornelius. Et sur les ailes, en théorie, tu aurais eu Alphonso Davies et Alistair Johnston, mais avec la blessure d'Alphonso Davies, c'est possiblement Leechy Larea qui va être là pour le premier match. On verra. Pour les autres, je m'attends pas à ce qu'il soit du 11 partant nécessairement.
0: OK.
2: Mais j'ai hâte que ça commence. Le 12 contre la Bosnie. Et je vous rappelle les pays dans le groupe du Canada, là, la Bosnie-Herzégovine, la Suisse et le Qatar. Le Qatar, ça devrait être une victoire pour le Canada. Et dans les deux autres matchs, je pense que ça va être deux bons affrontements. La Suisse, c'est un adversaire quand même coriace. La Bosnie-Herzégovine a battu l'Italie en match barrage pour se qualifier dans le groupe du Canada. Alors, soyez beaucoup d'attention, mais le premier match...
0: Si on surveille la logique, ça devrait être Suisse-Canada qui sort du groupe.
2: Ouais, mais là, cette année, c'est une Coupe du Monde, Greg, à 48 pays au lieu de 32. Mm-hmm. Alors, les deux meilleurs de chaque groupe passent automatiquement à la ronde éliminatoire, plus les 8 meilleurs troisièmes sur les 12 groupes.
0: OK.
2: Alors, le Canada, avec une victoire, en théorie, tu passes dans les meilleurs troisièmes et tu te qualifies pour le tour suivant. Mais ce que tu vises, bien évidemment, c'est une deuxième place quand même au minimum dans ton groupe.
0: Merci. Fait que je suis en train d'essayer de chercher la cote pour le Canada. Ah, je l'ai! Pour remporter cette Coupe du Monde.
2: 151?
0: 151, buddy.
2: Wow.
0: 151. La Suisse est dans son groupe, là, la seule équipe qui devance. La Suisse est à 46. Et l'équipe favorite?
2: Oh! Ça serait facile de dire l'Argentine. Là.
0: Non, quatrième. Il y en a trois qui se démarquent.
2: La France?
0: La France est deuxième avec une cote de 6.
2: L'Angleterre?
0: L'Angleterre est troisième avec une cote de 7.
2: Et le Brésil?
0: Le Brésil est cinquième à 9. L'Espagne?
2: L'Espagne, évidemment, qui a remporté le dernier Euro.
0: 5.5. L'Espagne. Le Portugal est sixième. Et l'Allemagne, septième.
2: Ouais.
0: OK. On retourne parler de hockey. Notre chum Gilbert Delorme s'amène dans deux minutes.
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0: Ben ouais, mon Gilbert, ben ouais. Comment ça va mon chum?
2: Salut Gilbert. Ça va bien, ça va bien.
24: Ouais. Pas trop déçu ce matin?
0: Non, parce que je regardais le match hier avec madame, puis madame, elle était déçue pas à peu près. Là, elle était fâchée, oui. Puis triste. Puis, je dis, voyons, tu connais la limite maintenant. Là, ça a été un super beau parcours. Là, tu sais exactement, puis t'as les réponses à tes questions. Ce club-là en est rendu où? Qu'est-ce que ça peut t'amener? Et quelles sont les prochaines étapes? Moi, je vois ça, là, puis... Dites-moi que je suis jovialiste, Gilbert, mais moi, je vois ça 100% positif.
24: Ben, je suis pareil, je suis à la même place que toi, Greg. Je suis à la même place que toi. C'est un parcours extraordinaire qu'on a eu cette année. On a eu une bonne saison. Puis, on a des réponses à nos questions. T'sais, on a des réponses à nos questions suivant les séries. On a vu qu'est-ce qui s'est passé en Syrie en finale de conférence et tout ça. On a des réponses à nos questions. On parle d'un deuxième centre, un deuxième centre qui va être capable de d'épauler un Nick Suzuki. J'ai rien contre Jake Evans, les gars. J'ai absolument rien. Il donne qu'est-ce qu'il a à donner, mais c'est pas un deuxième centre. Puis, tu sais, on a été obligé toute l'année. Puis, toute l'année de surutiliser un gars comme Nick Suzuki. Puis, sais-tu quoi, les gars? Si on avait été ensemble avant la game hier, juste avoir le visage de Nick Suzuki avant le match sur le banc, vous avez vu, là, tu sais, avant qu'on joue l'hymne national et tout ça, il avait l'air d'un gars complètement vide. Complètement vide. Avant que la game commence, Tu sais, moi, je le vois dans le body language, je le vois dans le visage des joueurs. Puis tu leur manques, tu sais, j'ai coaché aussi, tu leur manques dans la face des gars. Puis tu peux-tu le blâmer, là? Tu sais, on a eu une saison extraordinaire. Ça a été super le fun, un parcours en série, super le fun. Mais en même temps, ça nous prend un petit peu plus. Tu sais, on a parlé toute l'année. Puis, tu sais, Oliver Kapanen, en début de saison, il a gagné le poste de deuxième centre un peu par défaut, puis il a bien fait. Mais on a vu au cours de la saison que, tu sais, plus ça avançait, peut-être c'était peut-être pas tout à fait ce gars-là qu'on avait besoin. Puis dans les séries, on s'en est rendu compte.
0: Ouais.
24: C'est ça, c'est une question de maturité, c'est une question de profondeur, c'est une question d'aller chercher les bons éléments. Puis, tu sais, les bons clubs, là, les clubs qui ont gagné la Coupe Stanley, ben, ils se sont pétés à gueule comme le Canadien une couple de fois avant de gagner la Coupe Stanley.
0: Mais ton adversaire, Gilbert, ton adversaire de cette série-là s'est pété à gueule combien de fois, m'en dire comme toi?
24: T'sais? Ben, c'est exactement ça, Greg. Ils sont pétés à gueule, je pense, 4 ou 5 fois dans les 8 dernières années en finale de conférence. Tu sais, à un moment donné, là, c'est bien beau, t'essaies, mais tu sais, là, on voit un club qui est... Tu sais, les Hurricanes, c'est un club qui est mature, c'est un club qui est reposé, c'est un club qui... qui expliquait ça hier, j'ai regardé le match à... Je pense que c'est Maxime ou
2: Antoine.
24: Peut-être Antoine, je ne sais pas, un des deux. Tu sais, c'est un club où tous les joueurs, même si c'était un joueur étoile ailleurs, tu sais, tu prends un Nicolas Ehler qui jouait d'une certaine façon avec les Jets de Winnipeg, il arrive en Caroline, mais il joue d'une façon un petit peu différente. Tu sais, on dirait que tout le monde embarque dans le moule. Taylor Hall, c'est la même chose. Tout le monde embarque dans le moule, puis tout le monde met l'épaule à la roue, puis il n'y a pas de... Tu regardes les Hurricanes de la Caroline, c'est pas deux superstars, puis après ça, c'est...
2: Non, pas en tout.
24: C'est comme un petit peu tout le monde qui peut contribuer un certain soir. Ça peut être à haut un soir, ça peut être... regarde, hier, c'est en quatrième ligne, Robinson, très bien fait. Carrier, ça a très bien fait. Tu sais, fait que c'est ça un club mature. C'est ça un club qui est prêt à gagner. Puis moi, honnêtement, là, est-ce que je suis déçu? Je suis déçu, oui, parce qu'on n'aura plus de hockey du Canadien, je comprends. Mais en même temps, là, tu sais... Moi, là, si je suis Kent Hughes, Jeff Gorton ou Martin Saint-Louis, j'ai mes réponses à mes questions. Là. Fait que pour moi, là, c'est encourageant. Puis, on se met à l'ouvrage pour cet été, puis on bâtit un club l'année prochaine. Puis l'année prochaine, on va être encore meilleur, plus mature, un an d'expérience de plus. Puis, moi, j'entendais le monde dire, là, les gars, excusez, je parle beaucoup à ma
2: Non, vas-y.
0: On aime ça, tu parles beaucoup. Ben non, arrête, là, arrête ça.
24: J'ai été vacciné, va dire comme ma mère, j'ai été vacciné avec un aiguille de gramophone. Là, mais matin, là, c'est des joueurs qu'on va avoir besoin dans le futur, puis ça va être Kent Hughes, ça va être son été, là. On sait exactement ce qu'on a de besoin. On a appris avec ce qui s'est passé cette saison. On amorce la saison prochaine, on va être en confiance. On a plus d'expérience. Ça veut-tu dire qu'on va gagner la Coupe Stanley? Peut-être qu'on va encore se péter à gueule, ou peut-être qu'on va arriver en finale, puis peut-être qu'on ne gagnera pas, je ne le sais pas. Mais en même temps, on a vu ce que ça prend. Je pense que les gars du Canadien, les joueurs du Canadien ont pris des notes aussi. T'sais, on a vu les joueurs des Hurricanes vraiment se sacrifier, bloquer des shots et tout ça, puis faire tout en leur possible pour gagner des matchs. Je ne sais pas que le Canadien n'a pas fait ça. Mais tu sais, on est proche. On est proche, puis moi, je suis encouragé. Sincèrement, tu sais, on a vraiment pressé le citron beaucoup du côté de Martin Saint-Louis, là. Puis, tu sais, moi, je suis le dernier à chercher des excuses, là, au niveau de la fatigue et ces choses-là. Mais, tu voyais vraiment, là, que plus la série avançait, tu sais, les Lane Hudson de ce monde, nos joueurs clés, les Nick Suzuki, tu sais, on tu sais, sans chercher des excuses, là, mais c'est vrai qu'on n'avait plus grand-chose dans le tank à gaz, là.
0: Ben non, mais tu sais,
24: on n'avait plus grand-chose.
0: Tu regardes le premier trio, là, qui a été beaucoup critiqué dans ces séries-là, mais tu sais, hey, Nick Suzuki, là, puis Slavkovski a pas manqué de match cette année.
2: Slavkovski et Suzuki, là, avec les Jeux
0: c'est
2: Olympiques.
0: C'est 101 matchs plus les Olympiques.
2: C'est 107 chacun, là. Hey, c'est
24: alors,
2: stock,
24: c'est
2: là.
24: Du hockey en crème, là. C'est du hockey en crème, puis c'est du hockey de haut niveau, là.
2: Exact.
24: Tu oublies pas que c'est pas, tu sais, une game de playoff en finale de conférence, c'est pas la game que tu t'en vas jouer à Columbus un mardi soir au mois de novembre, là. T'sais, l'intensité est là, t'sais, l'importance de la game est là.
0: Hey, pauvre Blue Jackets de Columbus, on donne tout le temps cet exemple-là, Gilbert. Hein?
24: OK, on va dire. Tu sais quoi, Greg? On va se retourner. Je vais me retourner, je vais revenir dans mes souvenirs quand j'étais jeune. OK, on va dire, On joue un mardi soir contre les Golden Seals de la Californie, maintenant. Là, c'est pas la même affaire.
0: J'aime les deux exemples, mon chum. Non, mais écoute, en même temps, tu sais, puis il y en a quelques-uns des partisans, puis c'est correct, tu sais, on n'est pas en train de critiquer ou rire d'aucune opinion, puis tu sais, on va avoir tout l'été pour refaire le monde, puis prédire la prochaine saison, mon Gilbert, mais tu sais, moi, j'ai pas envie de me prononcer sur les performances des joueurs tant qu'on sait pas la nature des bobos que ces gars-là ont. Tu sais, oui, le millage, on parle de 107 matchs pour Slavkovski, Suzuki, mais t'sais, notamment eux autres, mais les autres dans l'alignement. Là,
24: Hudson, là, oui, il a joué 104 games aussi. Là, ouais, sans un... ça non plus. Là.
0: Ouais. Non, Lane Hudson, t'sais, tu regardes, mettons, tu voyais le Caden Goulet, il était à combien de pourcents pour jouer? Il y a des gens qui disent, hey, si toi, Gilbert, t'as joué là, avec des bobos là, dans ta carrière, c'est sûr et certain, puis t'en as coaché des gars. Des gens qui disent, pourquoi vous le faites jouer s'il était blessé? Puis c'est une question qui est très légitime. Moi, j'ai envie de répondre. Hein. Essaye de pas le faire jouer, toi. Un gars comme Caden Goulet, tu dis non, écoute, Big,
24: Impossible. Va passer à travers le mur, il va pogner le coach au collet s'il décide de pas le faire jouer. Non, mais c'est ça des playoffs. Non, mais c'est vrai, les gars, tu veux jouer no matter what. Moi, j'ai joué avec des pieds cassés. Il m'a rentré une aiguille longue de même dans le pied, puis me gelait avant. Les os cassés dans le pied. C'est no fucking way. J'étais pas capable de la misère à marcher. Puis, mais c'est pas grave. Ah ouais, quand c'est gelé, tu y vas, puis tu sens rien, puis on joue à la game, puis regarde, on dealera avec ça un petit peu plus tard. Fait que t'es rendu là. Puis moi, sais-tu qu'est-ce qui me fait chier, les gars? Excusez, là.
2: Non, vas-y.
24: Qu'est-ce qui me fait chier, là? C'est les guerriers du clavier, là, que là, c'est, on est un assiette, on va dire comme on dit, là, on est un assiette gang de pas bons, puis là, on sac Martin Saint-Louis-Douard, puis lui, il vaut pas de la merde, puis lui, il vaut pas de la merde. Hey, come on. On a eu une saison super le fun. C'est un club super talentueux, le plus talentueux. Tu sais, les gars, toi et Greg, t'as 40, FX, c'est plus jeune. C'est le club le plus talentueux que vous avez vu dans votre vie, les gars.
0: Oh, 1200%, Gilbert. 1200%.
24: C'est exactement ça. Fait qu'arrêtez de chialer, calvaire. On est en route, là. On est en selle pour 7, 8, 10 ans là, avec un bon club. Là. Ça va être le fun, tabarouette. Mais tu peux pas gagner la Coupe Stanley à toutes les années. Là.
0: Non.
24: On est plus, c'est plus l'Original Six, là, qu'il y a juste 6 clubs, puis c'était tout le temps les mêmes qui gagnaient. Il y a beaucoup, beaucoup de clubs qui s'améliorent. Beaucoup, beaucoup de clubs qui sont à la même place que le Canadien, qui veulent faire un pas de plus et tout ça. Fait que c'est jamais facile. Fait que s'il vous plaît, là, tout le monde, là, hey, on peut-tu, félicitations les boys, félicitations Martin Saint-Louis, félicitations au coaching staff, félicitations au management, Kent Hughes, Jeff Gorton, extraordinaire, tu sais, puis moi, je trouve que c'est tellement rafraîchissant, le hockey du Canadien, le Canadien de Montréal en ce moment, les gars, là. Quand est-ce qu'on voyait des annonces des joueurs à la TV, à gauche et à droite? Je trouve ça le fun. Je trouve que le Canadien s'est vraiment rapproché du public. Puis, tu sais, tu vois les annonces de billets.ca avec
2: Demi Hudson ou Carrier. Ouais.
24: Hey, c'est le fun. Puis tu vois Matheson avec... Pas Matheson, tu vois notre Français, là, Alex Texier, avec David Savard à la cage au sport. Tu sais, c'est le fun. Puis Cole Caulfield qui fait des... Tu sais... Le Canadien s'est rapproché du public. Le public s'est rapproché du Canadien. On a un bon club. On a un club très représentatif pour plusieurs années. Puis il y en a des hosties d'épais qui trouvent le moyen de chialer pareil sur les réseaux sociaux. Je regrette, là, mais il fallait que ça sorte le matin. Là, regarde, comment, là. On dirait qu'on n'est jamais content.
2: Non, on n'est jamais satisfait.
0: C'est une forme d'amour en même temps, Gilbert. C'est parce qu'il y aurait... Mais tu comprends, c'est une forme de... Je comprends que des fois, ça sort peut-être pas avec les bons mots. Mais ouais. C'est de dire, tu sais, puis je comprends qu'aujourd'hui, tu sais, il y a une déception qui est vive, puis tu dis, tu sais, peut-être, tu sais, le match numéro un, mais pas peut-être, le match numéro un de cette série-là, faut que ça donne où est-ce qu'on commençait à y croire solide, puis ben tu sais, ouais. Là, t'as l'espoir, puis après ça, tu vis la déception. J'essaie de relativiser, remarque, là, tu sais, c'est un peu ça. Si tu regardes les... Ouais. Ah, vas-y.
2: Non, mais j'allais dire, pour ajouter à ce que Gilbert a dit, même si t'es pas assuré, là, t'as participé à la finale de conférence, le carré d'or, c'est pas assuré dans les prochaines années, tu vas nécessairement revenir là, même si tout indique vers ça, mais c'est pas assuré. Dans la Ligue nationale, il n'y a rien d'assuré. Tu peux avoir des blessures, tu peux avoir n'importe quoi. Moi, je regarde la formation du Canadien Gilbert en ce moment, là, puis tous tes joueurs les plus importants sont signés jusqu'au minimum 2031. Suzuki, Goulet est en 2033, je pense, Slavkovski, Hudson sont tous signés à long terme. Même Madison a signé un nouveau contrat cette année à long terme au sein de l'organisation. Il y a Demidov qui va signer cet été ou au fil de la saison prochaine. Mais tout ton noyau qui est très jeune, qui est très talentueux, est signé à long terme. Ça, c'est la première des choses. La deuxième, sont signés à un bon prix aussi. On parle de contrats extrêmement abordables quand on compare avec les autres formations de la Ligue nationale où ils sont pognés avec des contrats de 14, 15, 17 millions dans le cas de Kirill Kaprizov. Et la troisième chose, c'est que Kent Hughes a encore ses choix de première ronde. Il y a encore des espoirs qui cognent à la porte de la Ligue nationale. Des gars comme Zarovski, des gars comme Michael Hage. L'avenir est beau à Montréal.
0: Ouais.
2: Et on sait pas là, si l'an prochain, ça va être la finale de conférence, il va arriver quoi que ce soit, peu importe, mais on sait au moins que l'état-major a les éléments pour transiger et s'améliorer. Puis on connaît les faiblesses de cette organisation-là.
24: Très bien dit, FX. Puis, je vais dire, là, ça fait longtemps, là, puis encore une fois, je reviens avec votre âge. Là, tu vois des. T'sais, tu veux t'acheter un chandail du Canadien, là, qui tu choisis?
0: Ouais,
24: t'sais, avant, c'était facile. Avant, c'était facile. Ça a été Carey Price. Ça a été Carey Price pendant 15 ans. Ça a été Piquet-Souban pendant 10 ans. Là, c'est qui?
2: T'as Hudson, t'as Demidov, t'as Suzuki, t'as Caulfield, t'as Slavkovski.
0: Dobesh.
24: Exact. C'est ça qui est le fun. On a un bon club, un bon club qui est jeune, qui est talentueux, archi talentueux, que l'avenir est super, super belle. Puis, embrassez le moment, là. T'sais, soyez contents de qu'est-ce qu'ils nous ont donné au lieu de chialer, puis sacrer Martin Saint-Louis-Douard, puis dire que c'était un pas bon, puis t'es ainsi, puis c'est ça. Je regrette, mais moi, Martin Saint-Louis, j'ai un respect immense pour ce gars-là. Je trouve qu'il fait un job extraordinaire. Je trouve qu'il prépare ses gars de la bonne façon. C'est pas facile, tu sais. Puis je sais qu'on critique ses décisions. Hier, on critique peut-être son choix de line-up. On n'a pas fait de changement et tout ça. Et on n'est pas avec le club.
0: En même temps aussi, Gilbert, tu sais. Puis j'aurais été 100% derrière la décision de mettre Jack Eye et Gallagher dans le line-up. Je l'ai dit dans le début de l'émission.
24: Absolument.
0: Mais en même temps, je te pose la question bien honnêtement. Là. Qu'est-ce que ça aurait changé?
24: Ben, tu sais, c'est exactement ça, tu sais, puis je regardais avant le match, parce que la game était à 7h, je regardais toutes sortes d'affaires avant la game, tu sais, j'écoutais, c'est Carbo qui était avec, Guy Carbonneau qui était avec Norman Finn au 5 à 7, puis tu sais, Norman disait, ça prend, tu sais, puis Carbo, tu sais, lui, tout un petit peu plus calme, tu sais, oui, mais, tu sais, ils vont te donner quoi? Tu mets ces gars-là dans le line-up, là, c'est bien beau, tu les rentres dans le line-up, ils vont te donner quoi? Ils vont te donner 2 minutes, 3 minutes, qu'est-ce que ça va changer au match? Est-ce que le fait d'aller pogner, je sais pas, moi, Taylor Hall au collet, puis il pétait la gueule hier, ça aurait changé la game. Mais non, mais tu sais, ça arrivera pas.
0: Non, tu sais, pour des raisons philosophiques, tu sais, j'aurais été d'accord en mettant Gallagher.
24: Honnêtement, j'aurais aimé ça le voir. J'aurais aimé ça le voir, Gallagher, parce que est-ce que Gallagher va être de retour avec le Canadien l'année prochaine? Est-ce que c'était la dernière fois qu'on voyait Brandon Gallagher, puis il a pas joué? Tu sais, moi, j'aurais aimé ça voir Brandon Gallagher, parce que moi, je pense qu'il aurait pu nous donner. Puis honnêtement, je pense pas que ça aurait été assez, là. Même s'il nous avait donné 5-6 minutes d'énergie à la Brandon Gallagher, ça aurait pas été assez hier, parce que hier on avait absolument fuck all.
2: Rien
24: pas all qui nous restait.
0: Ouais, il restait plus rien.
24: Il n'y a absolument rien, mais en même temps, ça aurait été peut-être un beau flash de voir Brandon Gallagher. Mais en même temps, peut-être qu'on va voir Brandon Gallagher l'année prochaine. Il reste encore une année de contrat. Est-ce qu'on va le garder? Est-ce qu'on va y faire une place? Est-ce qu'il va arriver cet été? Est-ce qu'on va, tu sais, on va pas libérer des joueurs, mais on va échanger quelques joueurs pour justement aller chercher qu'est-ce qui nous manque? On va signer des agents libres? On le sait pas. Fait que, regarde, moi, honnêtement, là, Kent Hughes, Jeff Gorton, Martin Saint-Louis, l'état-major, moi, j'ai confiance entièrement à l'état-major, puis je suis persuadé qu'on va avoir encore une fois, puis je l'ai dit tout à l'heure, ça va être un club représentatif pour 8-10 ans encore, avec plusieurs vedettes, ce qu'on n'a pas eu depuis plusieurs années. Honnêtement, c'est le club le plus talentueux depuis les années 70. Là. Peut-être que je vais loin un peu, là, mais c'est le club le plus talentueux depuis les années 70. Si on regarde joueur par joueur, avec la quantité de joueurs talentueux qu'on a, je regrette, là. Faites le décompte si vous voulez, là, mais levez-vous de bonheur, parce que moi, j'ai vu ça les années 70, puis j'ai vu les années 80, j'ai joué dans les années 80, j'ai joué dans les années 90, puis le Canadien n'a jamais eu un club aussi talentueux que ça. Je regrette, même si on a gagné des Coupes Stanley en 86, en 93, ce club-là n'était pas aussi talentueux que le club qu'on a actuellement. Fait que, hey, réjouissez-vous un matin.
0: Ben oui, on se réjouit.
2: 100% d'accord avec
0: on
2: toi.
0: On va avoir un bel été. Gilbert, écoute, je veux... En FX et moi, on veut absolument te remercier. T'as été là chaque week-end avec nous autres. Puis les gens ont tellement apprécié d'avoir de la radio en direct les samedis et dimanches. Merci de l'avoir fait, d'avoir pris du temps de ta journée, mon chum. C'est
2: tellement apprécié,
0: j'ai
2: vraiment apprécié.
24: Hey les gars, ça me fait plaisir. Puis merci à vous autres. On va dire, c'est pas un cadeau, là, c'est un jour par semaine. Là, chapeau. Chapeau, vous avez besoin d'un break. Puis c'est tough de garder le fort, tu sais, puis nous on le fait 5 jours par semaine le bonheur le matin, tu sais, puis on essaie d'avoir une énergie tout haut dans le tapis et tout ça, mais c'est drôle, on dirait ce matin là, je sais pas pour vous autres, on dirait ce matin, tu sais, hier le Canadien se fait éliminer, on dirait ce matin c'est comme ouf, ça comme je sais pas,
2: c'est
24: une drôle de sensation, tu sais, je dis ça à ma femme le matin, c'est drôle, je me sens comme tu sais, parce qu'on était tellement
0: Tellement hyper,
24: puis tu sais, à tous les matins, let's go, patati patata, biggest game of the fucking year, puis let's go, puis là, on dirait que tu sais.
2: La pression tombe.
0: J'ai croisé des gens cette semaine, bon, on va terminer là-dessus parce qu'on va aller jaser au monde justement. J'ai croisé du monde cette semaine qui ont dit « Hey les gars, continuez, lâchez pas. Moi, je fais juste regarder les matchs comme fan, puis je suis brûlé. » T'sais, on salue tout le monde. Il y a des restaurateurs qui nous ont écrit tantôt, qui ont dit que eux autres, leur staff est aussi la batterie est vidée. Tout le monde est à terre. Allez, à Montréal, là, les gens qui, les policiers, tout le monde qui ont travaillé des heures supplémentaires aussi. Tout le monde a vécu intensément ce parcours-là en séries éliminatoires. Les médias en font partie également. Fait que c'est sûr qu'il y a un drôle de sentiment, là, ce matin.
24: C'est drôle, mais en même temps, c'est quand même le fun parce que moi, je me réjouis d'avoir un club aussi talentueux que ça.
0: Ben puis, oui.
24: Avec la job qu'on fait, les gars, là, voisin d'affaires, là, c'est pas mal plus le fun de parler d'un club comme
2: ben
24: ça.
2: Ben oui,
24: 100%. À tous les jours, que parler d'un club qui est 28e, 29e, 30e, 32e, puis là, on bâtit, puis on fait ci, puis on fait ça, puis on attend la loterie. Alors, regarde, comme on dit en anglais, been there, done that, là, it's enough, c'est correct. Là,
0: on va passer à la prochaine étape, puis ça va être positif. Hey Gilbert, on t'écoute lundi matin de 5h54 dans le club du matin. Merci encore, on t'embrasse, puis tu salues Diane pour nous autres.
24: Merci à vous autres, les gars. Merci, puis merci d'avoir tenu le fort, les gars. Je pense que les gens apprécient beaucoup la fin de semaine. Je sais que c'est difficile. Je sais que vos blondes, probablement, qui ont hâte de vous voir là, le petit samedi matin, prendre un petit café tranquille avec vous autres.
2: Ouais,
24: là,
2: ils sont contents. Eux autres sont contents.
24: Peut-être faire des petites minouches et tout
2: ben
24: ça.
2: Ben oui,
24: là,
2: 100%.
24: On vous le souhaite, les boys.
0: C'est demain matin, les minouches, mon chum. Salut, Gilbert.
2: Salut, Gilbert.
24: Salut, les gars. Bye-bye, tout le monde.
0: Salut, Gilbert. 514-790-0919. On prend 3 appels au retour de la pause.
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0: 514-790-0919. Comment vous sentez-vous à matin? FX, on commence avec qui?
2: On commence avec Madame Lise.
0: Madame Lise, comment allez-vous, Madame Lise?
12: Madame Lise, ça va bien. Vous autres, les garçons?
0: Ouais, ça va ça super va bien. Bien, nous autres. Comment
12: je
0: vous sentez-vous?
12: Je salue tout le personnel de BPM et particulièrement mon beau Gilbert.
0: Ben oui, le beau Gilbert qui a pris du temps pour venir nous parler aujourd'hui.
12: Ben, c'est ça. Écoutez, comme j'ai dit à votre collègue tantôt en appelant, j'ai enlevé mon drapeau parce que je l'avais installé une semaine avant les éliminatoires. Puis ça m'a fait de quoi, OK? Sincèrement, là. Moi, je vais fêter mes 75 ans cet été, là. Puis depuis l'âge de 5 ans que je suis partisane du Canadien. Mais une partisane qui, pendant plus de 30 ans, a rongé son frein.
0: Ben
12: une
0: oui.
12: Tabarouette que j'ai attendu, puis que j'étais en maudit, puis ceci, puis c'est ça. Là, je suis contente, je suis déçue, mais je suis contente de la belle jeunesse. Ils m'ont donné goût au hockey. Puis moi, ce que je regarde, j'observe dans mon bloc, là, c'est qu'il y a plusieurs personnes âgées comme moi, là, des 80, qui parlaient juste de hockey. Ils ont redonné de la vie à ces personnes-là. C'est fun!
2: C'est beau à voir.
12: C'est incroyable.
0: Puis de vous entendre parler comme ça, ça fait 70 ans que vous suivez le club.
12: Oui, depuis l'âge de 5 ans. Moi, en 56, j'ai vu Maurice, j'ai vu Jacques Plante dans les vieux forums.
0: Wow.
12: Je suis une vraie, OK? Je suis une fanatique. Par moments, je suis une fan, comme disait si bien M. Tremblay. J'aimais pas ça quand il disait ça.
2: Non,
12: mais j'en suis une, OK?
0: Vous avez le droit.
12: De mon bleu, blanc, rouge.
0: Ben, vous avez le droit. Puis écoutez, vous avez hâte à la prochaine saison, j'imagine, Mme Lise?
12: J'ai hâte, mais j'aimerais qu'il y ait du changement.
0: Ben, je
12: supplie la haute direction de venir nous chercher un petit peu de robustesse.
2: Ouais.
0: Écoutez, lundi matin, 9h, Kent Hughes, Jeff Gorton, dans les disponibilités médias. Fait que vous allez avoir des réponses à vos questions assez vite, Mme Lise. Merci beaucoup de votre appel.
12: Je vous embrasse, les garçons. Bon été à tous. Puis, garde, pour la dernière fois, go Habs, go.
2: Ben oui,
0: vous nous appellerez, Mme Lise, cet été. On vous souhaitera bonne fête.
12: 28 juin, c'est le dimanche.
0: Ah,
12: travaillez-vous le dimanche?
0: Non, plus là. Plus mais là. Vous nous appellerez lundi le 29, fixez-moi, on va être là.
12: Je sais que vous allez me souhaiter pareil. Je vous embrasse. Merci.
0: Bonjour, merci, Mme Lise.
12: Bye.
2: Salut.
0: On poursuit avec
2: Richard.
0: Salut, Richard.
26: Hey, félicitations, les boys, pour votre dévouement, puis votre énergie, puis vous avez vraiment amené à BPM, c'était vraiment incroyable, là. Les rassemblements avec Georges, tout ça, vous êtes extraordinaire, les boys.
0: Merci, Richard. C'est vraiment gentil, Richard. Merci à vous autres d'avoir été là avec nous autres dans ce printemps-là. Sans vous, nous autres, on n'est rien.
2: Exact.
26: Moi, comment je me sens, les gars, là, c'est peu importe que ce soit Buffalo, Tampa Bay ou Montréal, OK? Le sortant de ces trois équipes-là contre Caroline n'avait aucune chance. OK? Puis l'expérience de Caroline, ça s'est joué dans la saison régulière à Fénin premier. Puis à ne pas avoir à se détruire avant de rentrer en troisième round. Comme Minnesota avec Dallas puis Colorado avait aucune chance non plus. Fait que c'est un peu ça que je trouve. Je trouve que cette année, OK, on a réalisé trop tard. Il y a peut-être juste Chris Aimon puis moi, en début d'année, qui a vu que Dobesch était bon. On a laissé trop de points sur la table. On a fini à 7 points de Caroline. on aurait pu finir premier. Mais on grandit, on avance, puis le futur est vraiment bright.
0: Exact. Ben 100%. Écoute, c'est le fun de t'entendre aussi positif que ça. Merci Richard, des bons mots. Puis écoute, on saura se reparler dans les prochaines semaines.
26: On va attendre les Bills!
3: Oh, que oui, les Bills!
0: Vos maudits Bills.
3: Let's go. Salut, Richard.
0: Salut, Richard. Et on termine avec?
3: Avec Matt.
0: Salut, Matt! Oui, allô, Matt!
3: Oh. Matt une fois, Matt deux fois, on va prendre quelqu'un à la volée. Mais puis, bonsoir, bonjour, à qui on parle?
11: André, de Montréal.
0: Bonjour, André, comment ça va?
11: Ah, pas pire, vous?
0: Ça va bien, merci. Oui, André?
11: Oui.
0: Oui, allez-y, comment vous sentez-vous aujourd'hui?
11: Bien, premièrement, moi, je suis un monsieur de 63 ans. Merci à tous. Bonjour.
0: Ben, bonjour.
11: Premièrement, moi, j'ai vu neiger. Hein, j'en ai vu des coups établis, tout ça. C'est certain que, personnellement, sans être trop négatif, j'ai eu un bob cette année, comme tout le monde. Sauf que je pense qu'on joue au-delà des attentes, cette équipe-là. Mais cette année, c'est un piège, par contre. Parce que l'année prochaine, les Canadiens vont avoir un gros target dans le dos. Buffalo s'améliorer, connaissant Julien Brisebois, Tampa Bay, Ottawa. Les Canadiens, je ne dis pas qu'ils ne feront pas des séries, mais ça va être très dur l'année prochaine pour eux.
3: Non, mais je pense que ça va être dur à chaque année. Honnêtement, on est rendu au niveau où c'est tellement compétitif dans l'Atlantique qu'il ne faut rien prendre pour acquis.
11: Puis moi, il y a une affaire que j'aime vraiment pas dans la façon que Martin Saint-Louis dirige l'équipe. Je me ferai pas d'ennemis parce que Martin Saint-Louis, c'est parole d'évangile, selon certains, là, pas pour moi. Moi, ce que j'aime pas, c'est le manque de toughness. Je ne dis pas que Harbert Jacquet aurait fait la différence hier, c'est pas ça que je dis. Mais lorsqu'il est là, malgré ses dénigreurs, l'équipe est plus en paix. Puis Jaden Strobel, là, sous prétexte d'être mobile, c'est quand même pas Bobby Orr. Puis moi, je pense que le fait que si Harbert Jacquet est plus là, éventuellement Josh Anderson, on va se faire brasser encore plus. Puis ça peut être abusé. Je vous laisse en faisant un commentaire. On s'est fait intimider par les Caps l'année passée, puis on s'est fait intimider par les Hurricanes. Vous plaisantez. Ça donne pas de sens pour moi. Le concept de robustesse, l'équipe du Canadien n'est pas conçue pour les séries. Je regrette.
0: Ben merci beaucoup, André. Je suis certain que l'état-major va être capable d'adresser ça.
11: J'apprécie le boss qu'on a eu pareil, là.
0: C'est sûr. Tant mieux, il faut. Merci
11: mais
0: beaucoup.
11: Le manque de robustesse et la surévaluation des joueurs, c'est ça le gros, gros danger.
0: Ben écoutez, on pourra poser les questions à l'état-major dès lundi.
3: Exact.
11: Salut.
0: Merci. Bien, bonne journée à vous. Merci, FX.
3: Merci à toi.
0: C'est le fin. Écoute, c'est certain qu'on va ouvrir les lignes cette semaine.
3: Oh, oui.
0: On va jaser dans le tailgate.
3: Ouais.
0: Hein?
3: Il y en a beaucoup, là, les lignes, ça n'arrête pas. Là.
0: Ça n'arrête pas. Mais là, il faut aller joindre notre ami Chouin qui s'en vient avec nous dans deux minutes dans les manges de Pâques.
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0: Hey, samedi 30 mai, c'est officiellement la dernière du Tailgate Weekend, mon cher FX. Le

0: Au contraire, je suis très reconnaissant des dernières semaines que nous a fait vivre le Canadien. Puis j'ai envie qu'on fasse ça dans la bonne humeur, dans la joie. Oui, ça a été compliqué encore une fois hier. Quatrième défaite de suite dans cette série-là pour le Canadien contre les Hurricanes. On va revenir sur le match, c'est clair. Mais je me concentre beaucoup plus sur l'avenir du Canadien et sur les belles choses que l'équipe nous a démontrées dans les dernières semaines.
1: Ouais, et là, les disponibilités médias de fin de saison seront lundi.
0: Ouais.
1: Fort probablement là au complexe sportif CN à Brossard. Donc on va tomber fort probablement en émission spéciale si on veut là sur toute la grille pour vous présenter ce que les joueurs du Canadien, ce que les futurs ex-joueurs du Canadien diront également l'état-major, l'entraîneur-chef Martin Saint-Louis également, mais pour l'instant, écoute. Puis ça revient à ce qu'on disait cette semaine dans le tailgate ensemble, FX. Quelle merveilleuse façon de tester où t'es rendu. Tu sais, puis je lisais des commentaires sur les médias sociaux là hier. Ah, ça nous laisse un goût amer en bouche. Tant qu'à ça, j'aurais aimé mieux me faire éliminer en 7 par les Sabres de Buffalo.
0: Non, moi j'achète pas ça. Je te le dis tout de suite, j'achète pas ça.
1: Non seulement j'achète pas ça, mais... je le renvoie au magasin.
0: Là. Non, moi aussi.
1: C'est ce commentaire-là. T'aurais fini contre les Sabres de Buffalo en 7 et t'aurais eu un sentiment qu'il y avait quelque chose de pas terminé.
0: 100%.
1: Parce que t'étais capable de battre ce club-là à
0: 100%. 100%.
1: Et là, t'es arrivé contre juste un adversaire plus expérimenté, plus aguerri, plus reposé, plus talentueux. Tout. Les Hurricanes étaient meilleurs sur à peu près tous les aspects que le Canadien de Montréal.
0: C'est pas compliqué. Cette équipe-là a gagné ses deux premières rondes en 4 matchs aussi, là. Ils ont rien laissé à leur adversaire. Puis ceux qui veulent me dire.
1: Une série de plus, ça fait.
0: Exact.
1: Que le Canadien avait joué.
0: Puis ceux qui veulent me dire, ouais, les matchs étaient plus serrés et tout ça. Le Canadien a perdu 2 matchs en prolongation. Puis il y en a qui vont dire, ouais, mais c'est parce que le Canadien comptait sur Jakub Dobesch. Puis.
1: Mais ça fait partie de l'équipe.
0: Puis quoi? Il fait partie de l'équipe, exactement. Ça change absolument rien. Hey, réalisez-vous quand même que le Canadien était à un but sur un hors-jeu, là, de mener cette série-là. C'est fou, là. De gagner un deuxième match,
1: 100%.
0: Là. Puis on va revenir sur cette rencontre-là hier soir, puis moi, j'ai aucun complexe face à ce que le Canadien nous a présenté durant ces séries éliminatoires-là. Est-ce qu'il y a des questionnements? La réponse, c'est oui. Y a-tu des trous dans cette équipe-là? La réponse, c'est oui. Le Canadien devra s'améliorer à quelques niveaux. Mais quand tu regardes la jeunesse de cette équipe-là, Greg, à quel point ces joueurs-là sont signés à long terme, puis tu constates qu'un gars comme Nick Suzuki a 26 ans, un gars comme Noah Dobson, 26 aussi. Noah Dobson... ça a été un parcours éliminatoire compliqué, mais le gars jouait blessé. Est arrivé Game 7 contre le Lightning de Tampa Bay. Caulfield 25, Newhook 25, Dobesch vient d'avoir 25, Bolduc 23, Hudson 22, Slav 22, Kapanen a 22 ans, Jacob Fowler 21 ans. Ivan Demidov est une recrue. Est une recrue! Seigneur, on va se calmer le pompon. Le Canadien a son choix de première ronde. Encore une fois cette année, il y a ses choix de première ronde pour les prochaines années, il y a des choses qu'il peut échanger en conséquence. Michael Hage, Alexander Zarovski, Bryce Pickford qui a marqué des buts pour un défenseur à la tonne cette année dans la WHL. L'avenir est beau, la masse salariale a jamais été aussi belle à Montréal avec l'augmentation du plafond. T'as une masse salariale qui est impressionnante. C'est Pierre Lebrun qui tweetait ça après le match hier. Dans les autres instances de la Ligue nationale, ce qu'on se dit là, c'est que le Canadien là a une équipe là qui va compétitionner pour les 10 prochaines années parce qu'ils ont une masse salariale qui est une des plus impressionnantes de la LNH, parce que ils ont des choix repêchage, des espoirs qui peuvent échanger. Je te dis pas que c'est acquis là que le Canadien va atteindre la finale de la conférence l'année prochaine, l'an 2027, c'est pas ça que je dis là. Mais je vous dis quand même qu'avec l'âge de certains joueurs, avec ce que le Canadien possède entre les mains, en Kent Hughes, Jeff Gorton, en qui j'ai une confiance accrue, en Martin Saint-Louis, même si quelques décisions m'ont fait chier en finale de conférence, là, sur l'inaction là, de vouloir embarquer des gars là, dans des moments où ça aurait pu créer quelque chose, Martin Saint-Louis a fait un job superbe avec cette équipe-là cette année. Le Canadien a terminé avec 106 points au classement général, a battu coup sur coup le Lightning de Tampa Bay qui était 5e, les Sabres de Buffalo qui étaient 4e, et l'a affronté la 2e meilleure formation au classement général en les Hurricanes de la Caroline. A eu un des parcours les plus compliqués en séries éliminatoires dans un format de série qui a aucun bon sens. Alors, pour vrai, là, je serais pas

0: la personne ce matin qui va arriver puis qui va faire pipi sur la parade puis qui va dire cette équipe là avait pas d'affaires là puis tatati tatata. On va reparler. Je suis émotif ce matin, mais...
1: Non, mais c'est correct, FX, que tu sois émotif, tout ça. Ça se peut que le téléphone sonne. Si le téléphone sonne, prends, là.
0: Ouais, ouais.
1: Ouais, ouais.
0: Là, à voler, là.
1: Ouais, vas-y. Allô, Mapper?
2: Yes, sir.
1: Comment ça va, mon Mappy Maps?
2: Ça va bien, vous autres.
1: Ça va bien. Mapper écoutait ton speech, FX, et il dit... Appelez-moi tout de suite. Je veux vous parler avant qu'on passe à Richard Lavie dans Richard les prochains instants. Ouais.
2: Là, j'ai dit, ça presse. J'ai dit, FX, il va y avoir une montée de pression. Ses selles vont devenir molles. C'est pas ce que... Non, hey, je voulais vous féliciter, les gars, pour avoir fait vivre à votre façon cette frénésie-là. Vous avez été extraordinaire. Vous avez été des troopers. FX, j'aime ça quand t'es de même. Tu me stimules.
0: J'aime ça.
2: Greg, t'es un trooper, puis pour vrai, merci les gars, puis ça, c'est un peu à l'image de ce que les Canadiens nous ont fait vivre. C'est des fois, tu sais, il y a rien de parfait, mais vous autres, vous l'avez été. Fait que je voulais vous féliciter, puis c'est de l'excellent boulot. Ça a été un plaisir de faire ma petite part, là, une couple de samedi ici et là. Vous êtes extraordinaires, les gars, vous êtes bons. Puis j'espère que vous le savez, puis les gens vous trouvent bons, puis vous êtes bons, mais sacrément.
1: Ben,
0: t'es bien gentil, Mapper.
1: Mapper, t'es bien fin. FX est tout émotif, et je le suis aussi. C'est super, super gentil, puis il y a beaucoup de gens qui nous ont remerciés. Encore une fois, on m'a continué de te le dire, puis tu veux pas le croire, mais tu fais partie de cette aventure-là avec nous autres, FX, puis pas FX, c'est Mapper. Ouais, mais... T'es avec nous autres pour longtemps, j'espère que tu le sais. Et,
2: ouais, mais laisse pas le temps de parler de moi, là. Là, okay, c'est le temps de... On va vous célébrer, parce que ce qu'on a vécu, tu sais, c'est presque générationnel, en tout cas, malheureusement, là, du côté des Canadiens, puis vous avez fait partie de ça, vous avez pris l'initiative, puis bravo, puis... Jack, on se reparle cette semaine. Vous me gonflerez tailleux, là, mais pour aujourd'hui, c'est vous autres qu'on célèbre les boys.
1: T'es bien fait, mon chum.
0: T'es bien gentil, Mapper.
1: On t'embrasse, puis on a hâte. On te souhaite un beau week-end, puis on a hâte de te parler lundi dans le tailgate.
2: Yes, on s'en fout, mon chum. Vraiment gentil. Tout le monde, puis on s'embrasse tous.
1: Salut, mon chum.
0: Salut, Mapper. T'es vraiment gentil. Merci.
1: Incroyable, Mapper, qui prennent le temps de... Quel humain A1. Parlant d'humain A1...
0: Il est prêt.
1: Amenons Richard Labbé avec nous.
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1: Comment ça va, Monsieur Richard?
5: Hey, salut Greg, salut FX.
0: Salut Richard.
5: Je vais très bien, j'espère que vous allez bien également.
0: Oui.
1: Ça va très bien. Ça écoute, bien. On tombe un peu en mode bilan, puis il y a certains partisans qui sont déçus parce que, écoute, on aurait rêvé à la Coupe Stanley, puis ouais. Probablement que ce premier match de cette série dans lequel le Canadien l'a emporté 6-2, je vais pas utiliser fausser la donne, mais je pense que c'est François Gagnon qui écrivait ce matin, a attisé un peu tout ça. Là, t'sais, nous aussi, on s'était fait une question du jour dans le tailgate. On s'est dit, t'sais, commencez-vous à y croire comme il faut? Là, t'sais? Et finalement, ben écoute, les Hurricanes se sont ajustés et ont prouvé pourquoi c'est une des deux meilleures équipes de la Ligue nationale 100%. Après la saison régulière, puis on l'a vu. Puis je me suis excusé hier dans le tailgate, mais le faire aussi, je les avais sous-estimés.
0: Même chose.
5: Ben, les gars, écoutez, c'est... Moi, malheureusement, je les avais estimés parce que... Tu sais, je vais pas gonfler mes propres pneus.
0: Mais non, mais vas-y, tu peux te le permettre quand même, Richard.
5: Ben, écoute, j'avais dit les Hurricanes en 5, mais c'est juste parce que j'avais vu les Hurricanes jouer dans les deux tours précédents. Puis tu sais, je sais que on a tous dit ouais, mais là, ils ont juste joué contre les Sénateurs, puis là, les Flyers avaient plus de gaz, mais. Tu sais, les Hurricanes, c'est Rod Brind'Amour en premier. C'est un système de jeu qui est étanche. Puis ce qu'on a vu dans le match 1, c'était un peu prévisible parce que le Canadien revenait d'une grosse soirée d'émotion au match 7 à Buffalo. Ça s'est transporté jusqu'ici à Raleigh. Et je pense que le match 1 a un petit peu faussé là, les données des Canes. Ils étaient revenaient de quoi, le 11 jours de repos. Mais après ça, même s'il y a eu des résultats très serrés malgré tout, mais moi, honnêtement, les gars, j'ai jamais vraiment trouvé que le Canadien allait être compétitif. T'sais. Puis je sais là que, regarde, il y a eu des matchs de FX qui se parlait du but refusé, puis tu sais, il y a eu des matchs en prolongation. Mais beaucoup de ça s'est ramené à Dobesch qui, puis Greg, je t'écoutais, il fait partie de l'équipe 100%. Sa job, c'est d'arrêter les rondelles, mais il a beaucoup faussé la donne, Jakob Dobesch, puis il a permis aux Canadiens d'espérer, puis d'avoir des chances de gagner. Puis encore une fois, c'est ça son travail. Mais la machine des Kings, là, écoutez, tu sais, ils ont été en finale de conférence 3 fois.
0: Exact.
5: Là, 7 saisons précédentes. Là, ils se ramassent en finale. Tu sais, à un moment donné, là, il n'y a pas de hasard. C'est un club très bien dirigé. Alors, il aurait fallu que le Canadien répète ce qu'il a fait au match 1, c'est-à-dire se servir de sa vitesse pour contrer l'échec avant des Kings. Malheureusement, le Canadien n'a pas été capable de le faire après le match 1.
0: Puis Martin Saint-Louis a parlé de l'identité de son équipe après le match. On va vous passer l'extrait là, dans une 20aine de minutes. On fera les échos de vestiaire. Mais il parlait d'une identité, Richard, encore à peaufiner chez le Canadien. Puis j'ai l'impression, je regarde cette formation des Hurricanes, Rod Brind'Amour est arrivé en 2018. En fait, il était là comme assistant bien avant ça. Alors cette identité-là, on l'a bâtie depuis des années. On a un système de jeu qu'on veut garder, qu'on a bâti, qu'on a tenté d'améliorer année après année. Puis ouais. Tu l'as mentionné, là, 3 finales de conférence pour les Hurricanes dans les dernières années, ils ont vécu ces déceptions-là. Contre les Panthers en 4 et contre les Panthers en 5. Puis je sais que ces résultats-là, ça faussait un peu la donnée parce que c'était une série pas mal plus serrée que les résultats en 4 ou en 5. Mais on s'est fié quand même à cette identité-là. On a voulu l'améliorer au fil des années. Puis quand ça fait longtemps que tu diriges une équipe comme ça, puis t'es en mesure de la faire, puis année après année t'améliorer, ça peut faire une différence aussi au bout de la ligne. Puis c'est amplement mérité pour les Hurricanes. Là. Ils ont rien volé. Ils ont dominé complètement cette série-là.
5: Ouais, mais tu sais, puis t'as parlé de Martin Saint-Louis. Oui, tu sais... On se demandait hier soir, parce que dans le vestiaire, évidemment, c'était très tranquille. Ouais. Mais quand Martin Saint-Louis est arrivé, tu sais, c'est drôle, il est arrivé, il a toujours son petit sac à dos. Tu sais, là, il arrive avec son sac à dos, puis il dépose son sac à dos, monte sur l'estrade. Puis tu sais, il nous a regardé, et j'ai pas senti que Martin Saint-Louis était démoli ou déçu ou démoralisé. Déçu, c'est sûr, là. Mais tu sais, j'ai senti que Martin Saint-Louis a vu cette série-là comme étant vraiment un moment d'apprentissage. Et là, après, j'ai écouté ses commentaires, évidemment, on lui a posé plusieurs questions. Il a répondu, d'ailleurs, Martin Saint-Louis, longuement à chacune des questions. Et je pense que Martin Saint-Louis a beaucoup savouré les dernières semaines parce que il comprend que c'est probablement seulement le début de quelque chose. Puis, tu sais, moi, c'est ça, permettez-moi, les gars, je vais me répéter. Ça. D'ailleurs, souvent, vous faites des allusions à mon âge. Ben, c'est ça, quand t'as 55 ans, t'as tendance à te répéter des fois. Mais j'ai fait beaucoup de recherches là, cet hiver, puis dans les dernières semaines, dans mes archives personnelles, dans mes notes, parce qu'évidemment, je lance mon livre sur l'histoire du Centre Bell et du Canadien de Montréal en septembre. J'ai bien hâte, d'ailleurs, de ce moment-là.
1: Ouais, effectivement, on a hâte à l'invitation au Cocktail.
5: C'est sûr. J'espère que vous allez être là, d'ailleurs. Mais ce que j'allais dire, c'était que en repassant tout ça, moi, j'ai commencé à couvrir le Canadien en 98-99. Il y a eu... Tu sais, on compte ça sur les doigts d'une main, là. Les saisons au Centre Bell où le Canadien a été compétitif.
0: T'as raison.
5: Et parmi toutes ces saisons-là, parce que c'est quoi? C'est 2010, c'est 2014, c'est 2021, puis c'est maintenant. Ben, parmi toutes ces saisons-là, de loin, l'équipe qui est en meilleure posture, c'est celle-ci. Parce que, tu sais, 2010, on a parlé d'Alak, là, c'est lui qui a porté le flambeau récemment. Tu sais, c'était une équipe qui avait été assemblée là avec des vétérans. On était
0: exact.
5: Des gars en fin de carrière, ça n'a pas fonctionné. 2014, évidemment, un peu encore ça, une équipe de vétérans. 2021, c'était clairement la dernière danse parce qu'on savait que c'était terminé pour Carey Price, c'était terminé pour Shea Weber. Là, c'est pas la dernière danse. Et tu sais, t'as parlé, je vous écoutais parler un petit peu tu sais, des contrats. Tu sais, on fait le tour rapidement, là. Hudson, Slavkovski, Suzuki, Caulfield, Dobson, Matheson, qui est un petit peu plus vieux.
0: Goulet aussi.
5: Goulet, ils sont tous sous contrat,
0: jusqu'en 2031, hein, je pense, Richard.
5: C'est ça, jusqu'à longtemps. Puis là, t'as Demidov qui s'en vient, qui va être signé, je m'attends à ce qu'on le signe long terme, lui, très bientôt. Alors, écoutez, le futur est très, très, très, très reluisant présentement chez le Canadien. Là, maintenant, le piège, et j'ai hâte de poser des questions à la direction, si on le fait lundi ou mardi, peu importe, là, mais le piège maintenant, c'est de comprendre que le travail n'est pas terminé.
0: Non, exact.
1: Ah ben c'est... ça, je pense qu'ils sont tout à fait au courant. Ils sont tout à fait au courant, tu sais. Puis celui qui reçoit beaucoup de critiques en même temps, présentement, c'est Martin Saint-Louis. T'sais. Il y a pas si longtemps que ça, on criait au scandale parce qu'il était pas mentionné finaliste au Jack Adams. Là aujourd'hui, je veux dire les allégations de coach Pee-wee reviennent, tu veux dire. Mais tu voulais qu'il fasse quoi pour vrai?
5: Ben, c'est ça.
1: Qu'il fasse quoi? On les partisans demandaient à ce que Brendan Gallagher sorte de l'alignement, puis là on pense que ça aurait été la solution contre les Hurricanes de la Caroline. Hey, tu voulais faire quoi d'autre? Il y a des gens qui demandent de mettre Laine. Laine a joué 4 matchs cette année. Je veux dire, là, tu vas arriver contre les Hurricanes de la Caroline. Laine va aller percer cette défensive-là, ce système défensif. Je veux dire, il a, à mon avis, à ce peu je me trompe, mais c'est mon avis, et comme dit Mapper, je la respecte. Qu'est-ce que tu voulais qu'il fasse avec les éléments qu'il y avait en place? Maintenant, il faut bâtir là-dessus, Richard.
5: Ben, premièrement, Greg, s'il y a des gens vraiment qui voulaient liner dans la formation hier soir, j'aimerais que tu les nommes parce qu'ils méritent d'être nommés, premièrement.
1: Non, mais il y a des gens, ça aurait pris Liner, ça aurait pris Gallagher. Il y a des gens qui parlaient de Florian Jacquet. Je veux dire, contre une équipe aguerrie de cette façon-là, reposée également. C'est pas mêlant. Le Canadien a joué une série de plus. Quand tu regardes le nombre de matchs, là, une série de plus que les Hurricanes de la Caroline. Puis je suis certain que ça critique Slav, ça critique Caulfield,
0: ça critique Suzuki, ça critique Dobson,
1: ça critique tout le monde y passe ce matin. Il y a énormément de critiques.
0: Je pense qu'il y en a deux qui passent pas, c'est Hudson et Dobesh.
1: J'ai vraiment hâte de voir quelque chose, moi. Attends, Richard, je vais te faire réagir là-dessus. J'ai vraiment hâte de voir la liste des blessés qui va sortir, là. Probablement que quelques-uns qui critiquent, puis s'ils sont pas blessés, ben là, on se posera des questions, puis on aura tout l'été pour faire des analyses, mais probablement que la liste de critiques, on va dire, oh boy, OK, là, quelle gang de guerriers.
5: Hey, tu sais, quoi, à un moment donné, il y a eu un moment hier où Goulet s'est ramassé dans le coin.
0: Ah ouais.
5: Je me souviens plus contre quel joueur des Hurricanes. Écoute, là, il s'est mis à la main sans bande pour se relever, là. Puis là, il est rentré au banc, il a claqué la porte. Si on l'a entendu, le claquement de la porte d'en haut, là, pour te donner une idée. T'sais, Goulet, clairement, était pas à 100%. Puis,
1: S'il est à 50%, c'est bon.
5: Honnêtement, Goulet, puis je sais qu'il y a eu vraiment des moments difficiles dans cette série-là, mais il a offert une performance qui est, je sais pas si je vais utiliser le mot héroïque, là, mais ça a été certainement, il est allé, puis il est pas le seul, là. Il est vraiment allé dans ses derniers retranchements. Puis tu sais, c'est Philippe Dano. Hier, j'ai parlé longtemps avec Philippe Dano dans le vestiaire quand ça s'est terminé. Et tu viens de parler, Greg, de la pause puis du Canadien qui a joué l'équivalent à peu près d'une série de plus, là. C'est 6 matchs de plus, là, au moment où la série contre les Kings s'est amorcée. Puis Philippe Dano disait, tu sais, si eux autres avaient joué 2 matchs shot, ça aurait probablement été plus égal. Puis tu sais, encore là, moi j'aime, tu sais, c'est pas des excuses, j'entends ça souvent. Ouais, mais ils sont jeunes, puis c'est des excuses, puis ils sont capables d'en prendre, puis OK, mais c'est une réalité que dans le hockey de la Ligue nationale de hockey, t'arrives en série, puis tu sais, l'équipe qui a pas de blessés, là, puis l'équipe qui a réussi à jouer moins de matchs que les autres, souvent elle va se retrouver vers la fin, là. On va se retrouver en finale. T'sais, regardez l'autre bord, c'est un peu la même affaire. Les Golden Knights, on a dit, ouais, mais comment ça qu'ils sont là? Ben, tu sais, regardez l'état des joueurs de l'Avalanche, les blessés qu'il y avait de l'autre bord, puis du bord des Golden Knights, tu sais, ça veut pas, ça fait une différence. Puis, je suis d'accord avec Philippe Dano. Tu sais, si les Canes avaient joué match 7 contre les Sénateurs, match 7 contre les Flyers, probablement que le résultat aurait été différent. Mais ça, c'est pas les réalités. La réalité, c'est que le Canadien en a joué pas mal plus. Puis là, ben maintenant, c'est pas de dire Martin Saint-Louis aurait pu faire quoi. T'sais, moi, Gallagher, regarde, j'ai aimé Gallagher contre Tampa. J'ai trouvé que sa présence avait certainement créé une étincelle.
0: Ouais.
5: Mais les Canes, les gars, c'est pas le Lightning. Puis pour battre les Canes, c'était la vitesse. Est-ce que Gallagher peut t'amener de la vitesse, les gars? Je pense
1: non, mais écoute, en même temps, j'aurais été 100% derrière la décision de mettre Brendan Gallagher. Est-ce que je pense que c'était la solution pour battre les Hurricanes? Non, je pense pas que ça aurait changé le résultat d'un match qui s'est terminé 6-1 hier. Est-ce que j'aurais été derrière la décision pour que tout ce que ça représente philosophiquement de mettre Brendan Gallagher dans l'alignement, de créer quelque chose de tout ce qu'on veut? Ben, j'aurais appuyé cette décision-là à 100% aussi, mais je ne crois pas que ça aurait fait une différence au pointage final de cette série-là, qui a quand même été, là, on regarde ça, puis tu sais, les deux derniers matchs marquent l'imaginaire.
5: Ouais.
1: Parce que ben, le Canadien était au bout du rouleau, Richard.
5: Ouais, Gallagher, ce que ça a arrêté, c'est une belle histoire. Hier soir, là, ça a arrêté une belle histoire, parce que regarde, je pense que malheureusement, c'est terminé pour lui avec le Canadien. Donc, c'est sûr que ça a arrêté le fun de le voir le temps d'un dernier tour de piste. Mais tu sais, honnêtement, ça aurait fait absolument aucune différence dans le résultat. Puis tu sais, Greg, ça c'est important, tout ce qu'on dit présentement. Tu sais, puis je vous ramène un peu à ce que je disais juste avant, l'importance pour la direction de constater qu'il y a encore du travail à faire. Je sais pas si vous avez vu passer avant le début des séries sur les réseaux sociaux. Ça a apparu, je sais pas pourquoi, mais il y a des gens qui ont remis la page frontispice d'un numéro du Hockey News, je crois que c'était avant le début des séries de 2018 ou quelque chose comme ça. C'était les Leafs. Il y avait 3-4 joueurs des Leafs sur la photo.
0: Ah, le Core 4?
5: Ouais, puis on disait, les Leafs vont gagner une coupe, c'est pas de savoir quand, c'est de savoir combien.
0: Ouais.
5: Puis tu sais, je me ramène à ça, puis tu sais, aujourd'hui, on peut trouver ça bien drôle, là. Mais je me ramène à ça. Puis je me dis, bon, si t'es un fan des Leafs, là, à cette date-là, là, tu dis, OK, là, c'est ça, là. Là, on est là, là. Puis là, regarde, il va y avoir combien de défilés? 1, 2, 3. Maintenant, on n'aura plus assez de temps pour faire des défilés, tellement que cette équipe-là va gagner des coupes cette année. Ben, c'est ça le danger. Puis je veux pas comparer les deux situations, mais je fais juste noter que il y a été un temps où, chez les Leafs de Toronto, on était les pieds sur le pouf, les bas croisés, puis on disait, bon, OK, là, on a Matthews, on a Tavares, on a Riley, on a Nylander.
0: On a Marner.
5: On est en voiture là pour des années. Checkez bien ça, ça sera même pas drôle pour les adversaires. Ben, le danger, il est là. Faut vraiment que la direction du Canadien de Montréal réalise qu'il y a encore des choses qui manquent. Moi, j'en déroge pas. Je vois pas de deuxième centre. Ça va être la première affaire cet été. Je pense qu'on devra, la première chose sur laquelle on devra se pencher. Mais il faut bien faire attention chez le Canadien de Montréal de ne pas verser dans la complaisance et de ne pas penser que, bon, regarde, on a tous ces joueurs-là puis ça va se faire tout seul, parce que c'est pas de même que ça marche.
1: Je suis complètement certain que ça n'arrivera pas non plus,
0: Richard. Veux-tu savoir c'est quoi la différence, Richard, je pense, entre le Canadien d'aujourd'hui et les Leafs en 2018? Je pense que c'est la culture d'organisation. Puis les Leafs étaient coachés par Mike Babcock. Est-ce que c'était le bon entraîneur-chef à ce moment-là pour un noyau comme celui-là, quand on connaît les personnalités d'Austin Matthews, William Nylander, on sait c'est quel type d'individu. Je sais pas, mais moi, côté culture d'organisation, j'ai pas mal plus confiance en ce que je vois du Canadien en ce moment que ce que je voyais des Leafs, notamment en 2018. Encore là, cette culture-là, elle va continuer d'être bâtie au fil des années. Mais je sais pas, mais je comprends le point et je comprends ce que tu mentionnes. Ouais. Parce que j'ai vu ça passer sur les réseaux sociaux hier soir, là, à pelleter, là, une image d'un certain Core 4 à Montréal. Puis là, t'as Suzuki, t'as Caulfield, t'as Slav, t'as Demidov. Puis là, on fait des comparaisons avec l'ancien Core 4 des Maple Leafs à ce moment-là.
1: Ouais, je pense qu'on est à des planètes complètement différentes. Richard, merci beaucoup. Puis merci beaucoup de t'être prêté à l'exercice, d'être revenu les week-ends en plus de tes obligations de semaine. On te laisse revenir à Montréal. Puis écoute, on va probablement, fort probablement se croiser lundi, mon cher ami.
5: Oui, la journée la plus longue. Ça va. On sait à quelle heure on arrive, on sait pas trop à quelle heure on part.
1: Amène-toi des collations.
5: Oui, ça va être ça exactement.
1: Salut mon Richard, merci beaucoup d'avoir été là.
5: Hey, ça a été un plaisir les gars, on s'en parle très bientôt.
0: Un gros merci.
1: Salut mon chum. On vous présente les Échos de Bestiaire dans une dizaine de minutes, mais d'abord, allons jaser de cette finale de la Coupe Stanley.
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1: On reviendra dans quelques minutes, tout juste 7 minutes, mettons, avec des échos de vestiaire d'hier chez les Canadiens de Montréal. Mais là, FX, place à la finale de la Coupe Stanley qui partira mardi soir à Raleigh. D'ailleurs, ça opposera les Hurricanes de la Caroline contre les Golden Knights de Las Vegas.
0: C'est fou, hein, parce que si tu m'avais posé cette question-là avant le début de la saison, fais tes prédictions pour la finale de la Coupe Stanley, j'aurais pas prévu une finale entre les Golden Knights et les Hurricanes de la Caroline.
1: Les Hurricanes faisaient partie des favoris.
0: Des favoris. Les Golden Knights, moins, mais quand même, c'est une bonne équipe. C'est une équipe aguerrie qui a pas mal de vétérans et qu'il y en a plusieurs dans cette équipe-là qui ont vécu quand même l'expérience de 2023. C'est une équipe qui s'est améliorée beaucoup au fil des années via transactions aussi. Dans les derniers jours, je voyais une image passer, Greg, puis on analysait un peu la formation des Golden Knights. Ils ont seulement deux joueurs repêchés dans leur formation. deux joueurs qui étaient là lors du repêchage d'expansion en 2018 ou 2017. Et le reste, là, c'est vraiment via transaction, via le marché des joueurs autonomes, mais encore plus via transaction. Des gars qu'on a été chercher pour améliorer l'équipe. Je te dis pas que c'est la finale de la Coupe Stanley la plus sexy. Je vais l'écouter, bien sûr, évidemment, mais je sais pas comment on va se débrouiller du côté des Golden Knights. Ce qui est compliqué à analyser dans une série comme celle-là, les gars, c'est Greg, puis les auditeurs et les auditrices qui nous écoutent, c'est que les Hurricanes ont un système de jeu qui leur est propre, qui a fonctionné depuis le début des séries, et je sais pas comment les Golden Knights vont percer ce système-là de Rod Brind'Amour. Ils pourraient le faire. La seule donnée qui me vient en tête, c'est qu'au courant des dernières années, quand les Panthers ont éliminé les Hurricanes en finale de conférence, on finissait le match avec 40-45 mises en échec. On frappait constamment les joueurs des Hurricanes. Est-ce que les Golden Knights ont cette profondeur-là pour faire mal aux Hurricanes, les frapper constamment, être constamment dans leur visage? La chose qui est certaine, c'est qu'ils ont joué une première ronde en 6, une deuxième en 6, une troisième en 4. Qu'ils ont du repos, contrairement à ce qu'on a vu du Canadien de Montréal en finale de conférence. Et ça peut être bénéfique pour une formation comme les Golden Knights d'avoir eu ce repos-là face aux Hurricanes de la Caroline. Mais faut donner du crédit aux Hurricanes. 12 victoires, une défaite. Ils ont gagné 12 matchs sur 13. C'est une des performances les plus impressionnantes, je pense, depuis les Oilers des années 80. C'est sensationnel en termes de victoire-défaite, de ratio depuis le début de ces séries-là pour les Hurricanes. C'est un rouleau compresseur. Et bien malin celui qui pourra prédire l'issue de cette série.
1: Je vous ai dit à quel point je les détestais avant le début de cette série-là.
0: Et là, t'as beaucoup de respect pour cette formation-là.
1: Comment tu veux pas? C'est une clinique d'hockey, les regarder jouer. C'est vraiment quelque chose. Puis j'ai hâte de voir comment... justement, les Golden Knights vont faire pour contrer cette équipe-là. Là, d'ailleurs, chez les preneurs au livre, là, si je vais sur bet99.net, les Hurricanes à Caroline sont favoris à 1.65 contre 2.25 pour les Golden Knights. Sais-tu qu'est-ce qu'on favorise le plus dans cette série-là?
0: Hurricanes en 6?
1: Non, Hurricanes en 7. Hurricanes en 6 et Hurricanes en 5, les deux sont égaux. Et après ça, ça va à Golden Knights en 6 ou en 7. Mais ouais, la cote est à 5.25 pour les Hurricanes en 7. Donc, toutes les façons, à part Hurricanes en 4, qui sont favorisés là, présentement. Et, j'ai tendance à être d'accord avec ça.
0: Ouais.
1: Oui, les Golden Knights avaient un coach différent, ont eu des hauts et des bas dans cette saison. Dominique Ducharme nous l'a dit pas plus tard que jeudi. T'as eu des blessés dans cet alignement-là, mais ça a été un peu la même chose avec les Hurricanes. Et ben, en fait, t'as pas trop connu de bas chez les Hurricanes quand même, mais t'as eu des blessés et autres. Là. Puis t'as eu 39 victoires dans cette saison.
0: En plus.
1: Là, je comprends, t'as changé de coach, mais pour moi, les Hurricanes sont clairement favoris pour remporter la Coupe Stanley.
0: Et les joueurs que je vais surveiller pour le Conn Smythe, je regarde, là. Du côté des Hurricanes, là, leurs trois meilleurs pointeurs, Taylor Hall, 16 points. Jackson Blake, 15. Logan Stankoven, 12. Frédéric Anderson, même si on... on l'a un peu critiqué, surtout en début de série. Je trouvais pas qu'il avait l'air confiant devant son filet. Il y a quand même un dossier de 12 victoires et une seule défaite. C'est un nom quand même qu'il va falloir surveiller dans cette série finale. Et du côté des Golden Knights, leur meilleur pointeur est un certain Mitch Marner, qui a vraiment des bonnes séries éliminatoires, suivi de Jack Eichel, qui a tout un impact au sein de cette formation-là. À quel point c'est rendu un gars qui est bon sur 200 pieds, qui est extrêmement fiable défensivement. On le fait jouer en désavantage numérique. Il a 18 points en 16 matchs. Et le gardien de but, Carter Hart. Alors, on pourrait voir un gardien de but mettre la main sur le joueur le plus utile, comme on pourrait voir un joueur comme Mitch Marner, si jamais les Golden Knights l'emportent, ou Jack Eichel. Mais c'est sûr que c'est pas l'affiche la plus reluisante pour la Ligue nationale, le marché de Vegas et le marché de la Caroline. Mais j'ai tendance à être d'accord avec toi et de prendre les Hurricanes dans cette finale de la Coupe Stanley.
1: D'ailleurs, on fait nos prédictions officielles.
0: Ça va commencer mardi, la finale de la Coupe.
1: Effectivement, on les fera mardi. Donc,
0: mardi.
1: Ouais, c'est bon. Faire avant?
0: Pourquoi?
1: Ouais. Hein? En chance d'avoir un show.
0: Bilan de saison en plus du Canadien.
1: Bilan de saison du Canadien lundi. Donc c'est sûr que ça va prendre pas mal de place. On s'en va aux échos de vestiaire maintenant. Il y aura aussi les trois extras. Donc on fait le tour de la planète sportive en peut-être une dizaine de minutes. Schwinn s'en vient. Marco D'Amico s'en vient également. Alors manquez pas ça. Merci d'être avec nous autres dans le Tailgate Weekend. On est très content de vous avoir avec nous. Les débats sont partis sur YouTube. Vous êtes nombreux à nous textez au 514-790-0919. On est content que vous soyez là.
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1: Plusieurs échos de vestiaire à présenter. Ouais. FX, t'es allé écouter toutes les disponibilités.
0: Exact.
1: Et tu nous as sorti les greatest hits.
0: Ah oui,
1: de ce qui
0: est
1: sorti hier.
0: Il y a du bon contenu.
1: Tout
0: il y a
1: un
0: du bon
1: album.
0: Contenu. Il y a du bon contenu. Ça n'a pas de bon sens. Juste avant d'y aller avec les échos d'après-match, il y a cette décision en première période, Greg, où Martin Saint-Louis, et je suis 100% d'accord avec la décision de Martin Saint-Louis, d'avoir contesté le premier but des Hurricanes de la Caroline, Stan Coven qui rentre dans la coupe de Beige, Taylor Hall qui marque par la suite. On accorde le but sur la séquence, Martin Saint-Louis conteste, on s'en va à la reprise à Toronto, et finalement on décide qu'il n'y avait pas... d'obstruction sur le gardien de but, que le geste de Stan Coven n'a pas gêné le travail de Jakub Dobesch. Je vous laisse entendre l'explication de Martin Saint-Louis à la fin de la première période, alors qu'il était en entrevue à TSN. Et Henrik Lundqvist, il en connaît pas mal des affaires là, sur les gardiens de but. Là,
1: une chose ou deux, oui.
0: Qui réagit à cette décision des officiels. Les deux. Martin Saint-Louis et ensuite l'opinion d'Henrik Lundqvist.
23: They watched it, Toronto watched it. That was a call for me. I felt like his right leg was pushed in. Therefore, he couldn't push to the next play. I thought for sure, I was 100% sure this was going to be goalie interference.
24: Listen,
2: That right leg determines everything for a goalie. That's the leg. That's the only blade. That's the only contact you have on the ice to be able to push and to keep your balance. When that leg gets pushed in, he gets airborne and the puck goes underneath the pad. I am so shocked they call this a goal. I can't believe it. And the importance of this goal, you know, we talked about the start, obviously, to get the first goal in this game. And this is the first goal. I can't believe it.
1: Ouais, puis la vitesse également à laquelle ça a été révisé. Là.
0: Ouais, aussi. Ça a pas été long, hein?
1: J'en revenais pas.
0: Parce que, puis ça, là...
1: As-tu vu la réaction de Dobesch aussi?
0: Ah ouais.
1: On dirait un enfant à qui tu retires sa crème glacée.
0: Il était... Mais
1: peut-être
0: qu'il en
1: enlève son cornet de crème glacée, là. T'es vraiment pas content.
0: Pis tu donnes même pas d'explication non plus à Martin Saint-Louis sur la séquence. Ça, là... Pis je sais que ça arrivera jamais, Greg, là, mais... Comment ça se fait qu'on ait pas plus d'explications que ça? Tu comprends, là, de la part des officiels? Comment ça se fait qu'on ait pas de... Je sais pas, pis je sais que ça arrivera jamais, là, les officiels à la fin du match qui arrivent, qui commencent à expliquer certaines décisions, qui répondent à des questions. Mais pour moi, ça fait aucun sens. Pis sur la séquence, là... J'étais persuadé qu'on allait refuser le but. C'est parce que le geste de Stankoven, qui est pas poussé d'ailleurs, là, ça enlève Dobesch l'opportunité de faire un mouvement, ça lève sa patte gauche, puis ça permet à Taylor Hall de pousser la rondelle. Puis le premier but du match, on en parlait hier à quel point c'était important de marquer le premier but du match.
1: Ben, puis là, je m'excuse, tu sais, il y a probablement des partisans qui seront pas contents. Ça aurait rien changé au match.
0: Ouais.
1: T'sais, malheureusement, là, c'est plate à dire, tu refuses ce but-là, puis je veux dire, la première période aurait fini 2-0. Ça a été une domination sans équivoque hier des Hurricanes à Caroline. La question que je me pose, pourquoi c'est pas clair? Il y a une époque, il me semble, c'était clair. Là. Tu touches au gardien de but, là, de quelque façon que ce soit... T'es en train de toucher au gardien de but dans une situation de but, ça doit être refusé. Que ce soit d'un bord ou de l'autre, là. Tu sais, c'est pas, ah, mon Dieu, c'est arrivé à Dobesch, puis on a perdu la série à cause de ça.
0: Le problème, c'est qu'il y a tellement de nuances dans le règlement.
1: Ben, c'est ça l'affaire. Là, on va aller réviser, puis on laisse ça à l'interprétation. Hey, y a-tu touché ou y a pas touché?
0: Il l'a-tu empêché de faire un certain mouvement?
1: Il l'a empêché de faire un mouvement, c'est ça l'affaire.
0: Ça tue un impact ou non?
1: Tu touches au gardien puis tu l'empêches pas de faire un mouvement, par exemple. Tu sais?
0: Non, mais bref. C'est la décision qu'on a rendue, mais je suis content de vous faire entendre quand même Henrik Lundqvist qui n'en revenait pas qu'on aille accorder ce but-là. Celui, le premier du match quand même pour les Hurricanes à Caroline. Martin Saint-Louis après la rencontre sur le plaisir des 7 dernières semaines. La réponse est en anglais, on va traduire par la suite, mais cet extrait-là, c'est du bonbon, à mon avis.
3: It should put gas on the fire, you know. It should make him feel hungry about, you know, because it was... I know we lose tonight, but, like, the amount of fun we had... What is it? It was almost June 1st, so what is it, like, almost 6 weeks? 7 weeks we've been at it? See, that's the hardest part about when it's over like this. It's now try to go back to a normal life and, like, try... Because I have no idea what's going on in the world right now. To me, when you go through something like this, you realize how much, you know, NHL is a great league. But going through this, it's unbelievable. I remember my first experience losing in the playoff in the second round. I couldn't believe, and I was so upset on the bus because I couldn't believe I'm going to have to go through another 82 games before I get to have this fun. I think they, and when you taste that, it makes you hungrier, you know. So, like, because we've had a lot of fun the last 7 weeks. It's been, you know, there's been waves and stuff, but it's been unbelievable to go through it.
1: Bon, ça a été une expérience incroyable. On a eu énormément de plaisir. Puis je me souviens de ma première expérience lorsque j'ai perdu en deuxième ronde. J'étais assis dans l'autobus, puis j'étais fâché, puis je me suis dit, je peux pas croire que je vais passer à travers 82 matchs.
0: Et là, ça va être 84 à partir de la saison prochaine.
1: Exact. Avant d'avoir ce niveau de fun-là encore.
0: Ouais, puis ça, les gars l'ont réalisé, je pense, durant ce parcours-là. Là. Ce niveau de plaisir-là, c'est une autre saison, les séries éliminatoires. C'est complètement différent. C'est pas du tout la même chose. Le niveau d'intensité est pas pareil. C'est difficile d'avoir le même niveau qu'en série quand t'arrives au 41e match de la saison régulière, par exemple. Puis tu dois trouver la motivation pour aller chercher ce match-là.
1: Absolument. Et j'ai jamais ça, la réaction de Saint-Louis aussi, qui dit écoute, ça fait quoi, là? Ça va faire 6 semaines, là? Puis là, il y a quelqu'un qui le corrige. Il dit non, ça fait 7 semaines. Il dit 7 semaines. Wow. C'est, le plus dur, ça va être de retrouver une vie normale. J'ai aucune idée ce qui se passe en ce moment à l'extérieur de ma série. Tu sais, ça doit tellement te prendre FX de
0: charge mentale.
1: C'est fou, tu sais. Et il l'a dit, tu sais, c'est une expérience incroyable, c'est une expérience le fun, c'est enivrant de vivre ça. Mais imagine, là, ça fait 7 semaines. Puis même nous autres ici, là, je veux dire, en même temps, on parle presque pas d'autres choses qui se passent, que ce soit sur la planète sportive, puis une station de sport, donc encore moins de, à l'extérieur du sport. Mais je regarde ça, hey, ça fait 7 semaines. Ils ont joué quasiment un autre quart de saison, FX.
0: C'est long, complètement
1: là.
0: Fou.
1: C'est énorme. Et on dirait que ça a commencé hier en même temps.
0: Ouais, puis
1: c'est fou.
0: Ah non, c'est rintant pour certains joueurs. Puis hier, c'est j'ai vu une statistique passer, Greg. Suzuki, si tu ajoutes ses matchs aux Jeux Olympiques, c'est une année de 107 matchs. Slavkovski, 107 aussi avec les Jeux Olympiques. Demidov, 101. Hudson, 101. Caulfield, 100 matchs. Bolduc, 97. Dobson, 93. Hey, c'est du match là que tu joues en l'espace d'une année. Là. Puis c'est là que je réalise aussi... là. Les équipes là qui se rendent en finale de la Coupe Stanley pendant 3 années de suite là, c'est du stock pour les joueurs là, de revenir, de te remotiver l'année d'après, de te dire ah faut que j'y retourne. C'est quand t'as joué autant de matchs, t'es autant, écoute, c'est une charge mentale, c'est une charge physique, c'est énorme pour les joueurs de hockey. Martin Saint-Louis a parlé de la fierté aussi qu'il avait pour son groupe.
3: Beaucoup de progrès cette année encore. Puis on a appris beaucoup. T'sais, à travers les échecs, t'apprends beaucoup plus avec les échecs qu'avec les réussites. Puis moi, comme entraîneur, mais j'ai appris beaucoup durant les séries. Je me suis fier du groupe. T'sais. Moi, j'ai le meilleur band dans le building, le meilleur siège dans le building de voir ce groupe-là faire qu'est-ce qu'ils ont fait. Là. À part du résultat, il n'y a pas beaucoup de négatifs.
0: Alors voilà pour le Canadien.
1: Et tout le monde aurait souhaité une finale de la Coupe.
0: Clairement.
1: Tout le monde aurait souhaité qu'il aille lever la Coupe Stanley. Encore une fois, regardez les Hurricanes à Caroline, où est-ce qu'ils sont rendus en ce moment, puis ce qu'ils ont dû faire face dans les dernières saisons.
0: C'est la plus jeune équipe depuis 93. Depuis le Canadien de 93 à se qualifier en finale de conférence, Greg. Plus jeune équipe.
1: Il manque des éléments.
0: Puis je veux pas faire la nomenclature de tous les éléments qui manquent, parce que je sais qu'on va en parler au courant des prochaines semaines. Il y a des éléments améliorés dans cette équipe-là. Oui, il y a des gars qui étaient pas à 100%, mais il y a des éléments améliorés dans cette équipe-là. Tu dois trouver un deuxième joueur de centre. En défensive, tu dois retrouver un équilibre gaucher-droitier. Moi, j'haïs ça, là, d'avoir 4 gauchers dans ta formation, 2 droitiers. Hudson est du côté droit avec le 6e défenseur de l'équipe. C'est pas normal. Il y a des questionnements, il y a des choses à corriger dans cette équipe-là. Mais j'ai confiance en Kent Hughes et Jeff Gorton pour améliorer ces aspects-là chez le Canadien. Peaufiner l'identité de son équipe, Martin Saint-Louis pense que son équipe s'approche de l'identité qu'il veut inculquer depuis son arrivée à Montréal, mais il reste encore quelques petites choses à peaufiner.
3: C'est sûr, un petit peu, tu sais, je pense qu'on on apprend un peu, mais je pense que c'est clair comment qu'on veut jouer aussi, là. On joue pas le même style de Caroline. Il y a pas une façon de gagner, là, tu sais. Je pense que c'est prouvé, ça. Mais ça prend un petit peu plus de détails, tu sais. Et c'est ça qu'on va continuer à attaquer, tout en continuant à définir notre identité. Mais je pense qu'elle est pas mal proche, notre identité. Je te dis pas qu'elle est vraiment toute là. Puis l'identité, des fois, elle peut changer un petit peu dans certains départements et tout. Mais, tu sais, avec les jeunes joueurs talentueux qu'on a, faut que tu joues à cette identité-là aussi, là.
1: Ouais, puis on aura l'occasion de faire la liste d'épicerie là, de ce qu'on a besoin cet été. Puis Richard en parlait un petit peu plus tôt en disant, écoute, je veux dire, il faut pas tomber dans la complaisance de dire, tu sais, on est presque arrivé là et tout ça. Puis ça vient, quand je te parle de la liste d'épicerie, là, probablement je divague un peu, là, mais à date limite des transactions...
0: T'as rien fait. Ben non, mais t'as essayé.
1: Ça a passé proche, là.
0: Mais le constat,
1: Marco nous en a parlé.
0: Exact.
1: On a vu les informations qui sont sorties. T'avais 2 grosses transactions sur la table. T'sais, si tu penses que ton club est arrivé et que t'as tous les éléments en place, je veux dire, t'sais, t'essayes pas de faire ça à la date limite des transactions. Et il a parlé des transactions ou des deals qu'il allait tenter de revisiter cet été. Je veux dire, Kent Hughes le sait, Jeff Gorton, qu'ils n'ont pas terminé le travail.
0: Mais non, pas du tout, là. Pas du tout.
1: Là, t'as des éléments qui vont vraisemblablement quitter l'organisation durant l'été. Tu vas remplir, je veux dire, oui, il y a de la jeunesse qui s'en vient, mais avec l'expérience également, avec du poids, c'est sûr et certain.
0: Puis il y a des joueurs qui seront pas de retour. Tu vas tenter de transiger le contrat sûrement de Brendan Gallagher. On l'a possiblement vu pour la dernière fois dans l'uniforme du Canadien. Deuxième joueur, le centre, encore une fois, c'est comme l'été dernier, c'est le dossier numéro un à mon avis. Tu dois absolument aller chercher un autre joueur qui peut jouer sur ton top 6. Bon, si c'est pas un joueur de centre, c'est au moins un ailier qui peut jouer top 6. Newhook a démontré de belles choses quand même durant ces séries éliminatoires-là, mais au sein d'une équipe qui compétitionne pour gagner la Coupe cette année, je suis pas convaincu que c'est un gars top 6. Je pense que c'est un excellent joueur de troisième trio.
1: Si tu peux l'avoir, c'est un troisième trio.
0: Exact, ce serait l'idéal. Kapanen, tu l'as laissé de côté, ça a répondu à certains questionnements concernant son niveau de jeu. Est-ce qu'il était fatigué de sa saison? Est-ce que tu peux vraiment te baser sur lui? Encore une fois, moi, je pense pas que ça peut être un deuxième joueur de centre. Ça peut être un troisième, un quatrième. Mais je pense pas que ça peut être un troisième joueur, un deuxième joueur de centre. Alors, il va falloir que tu répondes à certaines questions. Dernier petit extrait pour revenir sur les propos d'après-match. C'est Lane Hutson qui est fier, mais comprend pas quand même ce qui s'est passé dans cette série-là.
5: So much fun it is winning, with these guys. I can't explain it, but you know, when we were at our high points and winning, it's some of the most fun I've had playing. So fun group to be a part of. Honestly, not really sure. You know, combination of things. Maybe, you know, they played really well too, but not really sure why we couldn't, you know, bring better, but I mean, we're still far off and we know it. You know, I think this just instills some more fuel for us next year.
1: Lui, tu sais, Martin Saint-Louis parle d'à quel point il était déçu dans l'autobus, là. Hey, Lane Hutson, lui, tout l'été, là. Lui, il va redoubler encore d'ardeur au travail pour être encore meilleur l'année prochaine.
0: Dans une semaine, il va déjà être à l'aréna. Non, mais non. Sans blague, honnêtement, ce gars-là, il y a une éthique
1: de travail.
0: Il
1: va garder quelqu'un avec lui pour être sûr que ça n'arrive pas.
0: Mais
1: vraiment incroyable.
0: Il y a des certitudes quand même dans ces séries-là, Greg. Puis pour moi, une des plus grosses certitudes, c'est que Lane Hutson est capable de compétitionner en séries éliminatoires. Puis qu'il est capable d'être ton meilleur joueur rendu en séries éliminatoires, puis tu dois continuer à bâtir autour d'un gars comme lui. Son niveau de compétition, à la manière dans laquelle il réussit à s'ajuster, même en série, ça a été plus complexe contre les Hurricanes, tu me diras, puis je suis 100% d'accord avec toi, mais il a connu deux bonnes premières rondes de série, puis il a été un des éléments les plus importants du Canadien dans ce parcours éliminatoire. Pour moi, Lane Hutson est une certitude quant à son niveau de performance quand même en série, mais il va falloir que tu l'épaules, il va falloir que tu l'aides, il va falloir que tu le fasses jouer du côté gauche, il va falloir que tu lui trouves un partenaire qui peut faire le travail, idéalement un drocher droitier là, pour Lane Hutson, et non le déplacer à droite pour le faire jouer avec un gars comme Jaden Struble. Mais quand même, il y a une certitude pour moi, c'est que Lane Hutson, c'est un compétiteur, puis il est capable de compétitionner en séries éliminatoires puis être un de tes meilleurs joueurs.
1: Puis il y avait des questions au début de la saison. Là. Ouais. Rappelons-nous ça. Là. T'sais, on va faire beaucoup dans les prochaines semaines.
0: Voir de petits gabarits. T'sais, est-ce qu'il va compétitionner en série?
1: Est-ce qu'il est capable de répéter ou c'était juste une saison recrue incroyable? Je pense qu'on a quelques réponses à ces questions-là dans le cas de Lane Hutson. Écoute, allons faire une très courte pause fixe. On va faire le tour de la planète sportive. Il y a des choses qui se passent au soccer, au basket. J'ai une petite nouvelle olympique avec vous. Vous allez voir, j'espère que vous êtes bien assis. D'ailleurs, puis même au hockey, juste avant l'arrivée des manges de puck avec Schwinn.
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1: C'est l'heure des trois extras FX, là où on traite de sujets qu'on ne traitera pas avec nos collaborateurs, puis ce qui a retenu notre attention sur la planète sportive, à part ce match numéro 5 entre les Hurricanes de Caroline et les Canadiens de Montréal. FX, connais-tu Kirsty Coventry?
0: Non.
1: C'est la présidente du Comité olympique international.
0: OK.
1: Et lors d'une conférence de presse, elle a mentionné ceci. Je ne crois pas, en gros, là, I don't believe in paying athletes. Alors, je ne crois pas dans un système qui paye ses athlètes.
0: Mais voyons là.
1: Parce qu'on sait que les Olympiques, en fait, ne payent pas les athlètes qui compétitionnent.
0: Exact.
1: Ce sont les
0: fédérations.
1: C'est ça, les comités. Ouais. Comme ici, c'est le Comité olympique canadien qui va verser avec chacun des sports différents, et là, dépendamment de l'argent qui est investi dans le sport, les médailles, tout ça, là, vous connaissez un petit peu comment ça fonctionne. Mais comment, et on sait que les athlètes olympiques, là, parce que c'est du sport amateur plus souvent qu'autrement, je sais qu'aux Olympiques, par exemple, cette année, c'est, si tu prends équipe Canada au hockey masculin et équipe Canada au hockey, c'est-à-dire l'américaine et tous les autres, vous comprenez, ce sont des athlètes professionnels qui s'en vont compétitionner là, qui font des gros sous, et c'est correct, mais pour ce système-là, il y en a tellement d'autres qui ont de la difficulté à vivre de leur sport.
0: Trouver du financement.
1: Trouver du financement, qui doivent aller cogner à la porte de commanditaires, de recevoir des chèques, un salaire pour compétitionner dans leur sport. Et on parle de l'élite mondiale, pas juste au Canada. Mais comment la présidente du Comité olympique international, qui fait, soit dit en passant, 6,5 millions de dollars en salaire annuel.
0: Ça n'a pas de bon sens.
1: Peut aller révéler quelque chose comme ça. Il y a plusieurs athlètes, et tu sais, il y en a qu'on reçoit à l'émission.
0: On en avait parlé notamment avec Valérie Maltais et aussi avec Laurent Dubreuil.
1: Ouais. Mais tu sais, Steven Dubois, qu'on a reçu à l'émission aussi, a partagé ça sur ses médias sociaux. Ça a créé l'indignation.
0: Ben, c'est clair.
1: Chez les athlètes. Et tu sais, là, je pourrais aller plus loin
0: dans
1: le sujet.
0: Comment tu peux dire ça avec un salaire annuel de presque 6,5 millions de dollars alors qu'il y a des athlètes qui travaillent extrêmement fort pour trouver des commanditaires, pour s'aider, pour pouvoir participer à des compétitions internationales? Pour moi, ça a aucun bon sens, là. J'en reviens pas.
1: C'est pour moi, je me suis dit, faut qu'on parle de ça. Ça a absolument pas de bon sens qu'on puisse révéler quelque chose comme ça.
0: Aïe aïe. J'en reviens pas. Je sais à quel point c'est du travail pour certains athlètes là, de
1: trouver
0: des
1: sous.
0: C'est un job à temps plein. Faut que t'aies des commanditaires, faut que tu trouves. Faut que tu te fasses parler de toi aussi, faut que tu réussisses à convaincre aussi ces commanditaires-là à investir en toi. C'est pas facile, c'est pas. J'en reviens pas. Pour moi, c'est.
1: Qu'est-ce qui a retenu ton attention, toi?
0: Ben en fait, je vais vous parler de tennis parce que c'est quand même Roland Garros en ce moment et on a deux Canadiens en action aujourd'hui, Greg. Victoria Mboko, match de troisième tour à 11h15 ce matin. Alors, elle affronte Madison Keys, l'américaine. Mboko est 9e tête de série, Madison Keys est 19e. Alors, un duel à surveiller. Mboko qui a gagné ses deux premiers matchs du tournoi assez aisément. Et chez les hommes, j'en parlais hier dans le tailgate, mais ça s'ouvre là pour Félix Auger-Aliassime. Là. 4e tête de série.
1: Absolument.
0: Il affronte Brandon Nakashima. Ça va être à 14h15 cet après-midi. Et avec l'élimination notamment de Yannick Sinner, Daniil Medvedev, Ben Shelton, il y a tellement de bons...

0: qui affronte Arsenal, qui a gagné la Premier League cette année. Alors, tout un duel, le PSG contre Arsenal. Et après ce match ultime-là de la finale de la Ligue des Champions, tranquillement, pas vite, on va pouvoir mettre la table pour cette Coupe du Monde. Aux alentours de 12h20, je vous donnerai la formation officielle du Canada en vue de cette Coupe du Monde. Ça a été annoncé hier soir. Alors, on va parler des joueurs sélectionnés. Il y a des Québécois aussi là-dedans.
1: Hey, ça
0: alors,
1: s'en c'est important vite, d'en parler. Là, dans 10 jours, ça commence?
0: Ça commence le 11 juin. Le match, le premier match, mais le Canada avance son tournoi le 12 contre la Bosnie-Herzégovine.
1: Ouais. Hey, d'ailleurs, parlant de ça.
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1: 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Comment ça va être le fun de commencer à parler de la Coupe du Monde.
0: Ouais, j'ai hâte. D'ailleurs, si vous voulez écouter...
1: Quelle est ta prédiction? Avant de plugger ton podcast, là,
0: ouais.
1: C'est important que tu le fasses, mais quelle est ta prédiction pour la finale de la Ligue des Champions?
0: J'ai envie de prendre Arsenal.
1: Moi, je prends Arsenal, c'est sûr.
0: J'ai Arsenal. La dernière fois qu'une équipe a gagné deux fois de suite à la Ligue des Champions, c'était le Real Madrid. À l'époque de Sergio Ramos, Cristiano Ronaldo, Gareth Bale et tout ça. Je pense qu'Arsenal va gagner. Je pense pas que le PSG va gagner une deuxième Ligue des Champions de suite.
1: Mais c'est le PSG qui est favori.
0: C'est le PSG qui est favori, clairement.
1: 2.3 contre 2.95 pour Arsenal.
0: Mais j'aime bien Arsenal. J'aimerais ça qu'Arsenal gagne. Ça a été vraiment toute une saison pour Arsenal. C'est mon souhait. Une victoire d'Arsenal contre le PSG.
1: Moi aussi.
0: C'est
1: J'adore
0: mon souhait.
1: J'adore Bukayo Saka, notamment.
0: Hey, petite mention... Match numéro 7 ce soir dans la NBA. Les Spurs contre le Thunder d'Oklahoma City.
1: Champion en titre.
0: À 20h. La série est égale 3-3. Les Spurs ont complètement dominé le Thunder dans le match numéro 6. Alors, à surveiller ce soir. J'ai écouté le match numéro 6. Défensivement, on n'a absolument rien laissé. SGA va devoir être meilleur. Je pense qu'il a été limité à 15 points dans le match numéro 6. Alors, à surveiller ce soir dans la NBA. Le gagnant va affronter les Knicks en grande finale de la NBA.
1: Merci beaucoup, mon cher FX. Veux-tu plugger ton podcast maintenant?
0: Le 11 partant.
1: Tu le fais pas souvent.
0: Ça fait 3 semaines qu'on vous présente les différents groupes. On fait l'analyse de la formation canadienne, les enjeux qu'il faut surveiller d'ici le début de la Coupe du Monde. Et pour l'instant, on a analysé 6 groupes de cette Coupe du Monde. On enregistre ça tous les mercredis. On le diffuse le mercredi soir, jeudi matin. Alors, allez écouter ça, le 11 partant de la commission athlétique, Sidney Fourreau et moi-même qui analysons les différents groupes et les différents sujets en vue de cette Coupe du Monde qui commence très bientôt.
1: Ben oui, puis on aura la chance d'en parler ici même sur nos ondes aussi. Dans quelques instants, c'est le Chouin qui s'amène. Mathieu Chouinard, on a une grosse heure de radio avec vous autres. Marco D'Amico va joindre. On va ouvrir les lignes aussi. Gilbert Delorme va être avec nous autres. Ça arrête pas de bien aller.
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4: Avec Mathieu Chouinard, dit le Chouin, dit le Chewy, dit le Matt. Comment ça va, mon beau?
5: Salut, Chouin.
6: Salut, les gars, ça va super bien. Quelle belle journée.
5: Ah, mais hein.
6: Faites attention, hein, mettez la crème solaire, exposition UV élevée aujourd'hui.
4: Merci. Non, c'est important de mettre de la crème solaire.
5: Oui, c'est important. En fait, il faudrait en mettre en tout temps.
4: Oui, il faudra en mettre à tous les jours. Ouais, je mets ma petite crème hydratante avec UV dans le visage chaque jour. Ce qui arrive quand. Tu sais ce que c'est, hein? Quand tu passes le 40, là, tu commences à regarder ces affaires-là, Matt.
6: Oui, puis moi, je suis allé m'acheter là, deux chaudières au Costco là, pour 12$. Fait que je craque pour l'été.
4: Deux chaudières de. Tu fais bien, mon ami, tu fais bien. Surtout que je m'en vais au Parc Jean-Drapeau, moi, tantôt, c'est Luke Combs.
5: Oui, il était là hier soir aussi, il est là encore à nouveau aujourd'hui.
4: Ouais, mais hier soir, on était tous et moi dans le studio, on regardait la température, je suis bien content d'y aller aujourd'hui.
5: J'ai des amis qui ont été, c'était pas facile.
4: Alors,
6: on a tous beaucoup d'amis qui sont allés, je pense.
5: Ah ouais, hein, j'ai juste vu ça dans mes stories Instagram hier soir.
4: Ouais, okay. ça va être le fun tantôt. J'ai hâte de voir ça. Show country. Greg, la semaine prochaine.
6: Greg, vas-y. Vas-tu nous envoyer une photo de tes bottes de cowboy?
4: Veux-tu que je t'envoie une photo de mes bottes de cowboy?
6: Ah, s'il vous plaît, avec ta petite chemise carottée, pas de manches.
4: Non, je te dirais qu'il va avoir des manches parce qu'il fait pas si chaud que ça. Hein. 15-16 degrés. Fait que je te dirais que mes bottes de cowboy, si tu veux les voir, m'a été montré, ça va être mes souliers de course qui ont une semelle très épaisse pour être sûr que je suis confortable parce que c'est sûr que c'est une journée à 15-20 000 pouces, cette affaire-là, c'est au Parc Jean-Drapeau. Et tu vois, Ben, il capoterait d'ailleurs. Hein? Tu vois, c'est là, show de country aujourd'hui.
5: Ouais.
4: Vendredi, je m'en vais au festival Au Lac à Granby, aller voir des bandes de métal, des affaires de même. Après ça, il va y avoir Rufus du Sol.
5: Tu y vas?
4: Ben oui, je vais.
5: Moi aussi, je vais.
4: Big.
5: Sorry.
4: Big.
5: Big.
4: Rufus, big. Mais Chouin, il y a
5: c'est
4: nous
5: trois
4: autres,
5: styles musicaux différents.
6: pour le quoi, tu dis, Greg?
4: Je sais pas. N'importe quoi. Choisis ce que tu veux. Là, tu peux venir avec nous autres. On
5: ouais, ouais c'est ça.
6: Ben, votre show au lac, là, c'est qui est en grande première? Là? C'est qui fait ça, là?
4: Écoute, le samedi, c'est The Ghost Inside. Et le vendredi, c'est un band qui est début des années 2000 que je trippais ben raide, qui s'appelle Anne Berlin.
6: Ah, bon, ben, garde, vas-y, je vais aller te rejoindre, OK?
4: Parfait, c'est bon, c'est mon Chouin, je vais t'attendre là-bas avec impatience. Écoute,
6: parfait.
4: Là, ça fait déjà 2-3 minutes qu'on n'est pas en train de parler de hockey. On s'excuse, on s'est écarté un peu. À quoi t'attribues cette défaite-là? Puis regarde, encore une fois, 100% positif pour le Canadien cette saison-là. Puis on va avoir le temps de parler de bilan, c'est certain, dans les prochains jours. Mais à quoi t'attribues ça? Est-ce que c'était de la fatigue, des blessures? Qu'est-ce que tu vois, toi, Chouin?
6: Plusieurs choses. Évidemment, vous avez vu comment la Caroline est bien huilée, bien balancée. Ça fait longtemps qu'on voit cette équipe-là se préparer. Il y a eu du essai-erreur pendant longtemps, les boys dans cette équipe-là. Sauf que tu la regardes. Puis moi, ça me fait rire quand il y a des gens qui disent « Hey, si tu plates le hockey de la Caroline, si tu plates comment qu'il joue, il y a un système drabe. » Attends une minute, là. Moi, je suis entraîneur-chef, là. Je veux que mon équipe joue comme ça. Voyons donc, je veux que mon équipe coupe le temps, l'espace. Je veux qu'il donne absolument rien à l'autre formation. Je veux qu'il soit rapide. Je veux qu'il y ait de l'énergie exactement comme ça. On a vu une équipe qui était beaucoup plus fraîche mentalement, physiquement. Tu sais, mentalement, c'est important. À travers les dernières années, on a eu de la misère à passer cette étape finale-là, finalement, pour se rendre à la finale ultime. Ça a été difficile. On a mangé notre pain noir. Là, on a compris ce que ça prenait. Et mentalement aussi, c'est mentalement, on a vu une équipe là, qui était vraiment plus préparée, qui allait à la guerre jusqu'à la fin. On a senti, hein, les gars, faut le voir, là, pour être honnête, là, que le Canadien a baissé de régime, baissé d'énergie. On n'avait plus la combativité qu'on avait dans les premières séries. Et ça, je vais te dire, en guillemets, c'est normal pour une jeune équipe qui est en apprentissage. Éventuellement, c'est quelque chose qui pourrait arriver.
5: Non, puis c'est normal de voir un gars, ben, d'entendre un gars comme Lane Hutson dire après le match que c'est pas une excuse, la fatigue, on est l'équipe la plus jeune et tout ça. Mais c'est vrai, Schwinn. Honnêtement, Greg le disait tantôt, là, t'as presque joué une série complète de plus que les Hurricanes de la Caroline.
4: Mais en même temps, Mike Matheson l'a dit lui-même. Ouais. Tu sais, on s'est mis dans cette position-là parce qu'on avait l'occasion 100%. De terminer ces séries-là plus tôt. Ça aussi, ça fait partie de cet apprentissage-là, Schwinn, non?
6: De se placer en bonne situation, tu parles, Greg?
4: Oui, de se placer en bonne situation, puis de pas arriver d'un match numéro 6, par exemple, à la maison, puis de le perdre 8-3. Je comprends que tu contrôles pas tout dans ce match-là, ouais. Mais de se dire, t'sais, maintenant, tu l'as vécu, là, t'en as gagné des matchs numéro 7, excellent, t'as cette expérience-là. Mais d'arriver et d'avoir l'occasion de terminer une série plus tôt, là, je pense que les gars, l'an prochain ou si c'est l'autre d'après, là, vont se dire, écoute, là, on a l'occasion, là, on sait c'est quoi, puis je veux dire, on va déployer l'énergie d'un match numéro 7, d'un match numéro 6, mettons. Là.
6: Ben, comme je dis souvent, là, il faut goûter à la mer pour apprécier le sucré. Puis, lorsque tu fais ces défaites-là...
4: Je savais pas que t'étais un grand philosophe, Joël.
6: Ah, c'est... moi, je ne lis que du Platon et du... Mais c'est vrai, faut... Tu peux pas dire, OK, on va claquer des doigts, puis plus jamais on va perdre le match 6 à la maison quand on va retourner à 7 sur la route. Tu sais, c'est pas comme ça fonctionne. Mais on va avoir compris, comme un joueur de poker qui a vu toutes les mains possibles dans un tournoi, ben éventuellement, il sait quoi faire avec ses cartes, même s'il n'a pas la meilleure main autour de la table, ben il va être en mesure de remporter cette main-là. C'est la même chose pour une équipe qui s'en va en série, qui apprend, qui comprend ce qui se passe sur la glace. On est juste en gros, gros processus. Puis oui, gagner le match 6 à la maison aurait changé quelque chose. T'as raison, mais est-ce que ça aurait changé la série? Selon moi, non.
4: Non, c'est sûr. D'ailleurs, tu dis changer la série, il faut te poser la question. Le but était-tu bon hier? Le premier but des Hurricanes. Soit t'es un gardien de but, il y en a. Écoute, Henrik Lundqvist a dit ça, c'est impossible que ce but-là était bon. Ouais. Pat Lalime hier, selon lui, le but était bon.
5: Exact.
4: Là, il y a tellement d'interprétations différentes, là.
6: Ben, sais-tu quoi, hier, FX, il me texte hier soir pendant la game, il disait, le but était-tu bon selon toi? J'ai dit, sais-tu quoi, je veux le regarder encore. J'en ai vu 4-5 fois, puis je voulais le revoir. Pour être sûr, pour être convaincu. Puis selon moi, ce but-là aurait dû pas être accepté. On rentre directement dans la jambière qui fait qu'on est en mesure de pousser l'autre côté.
5: Exact.
6: Je comprends pas. Mais ça, là, les gars, là, ils vont en avoir énormément de ça, de discussions par rapport à ça. Puis d'après moi, lors de la prochaine rencontre des DG, il faut avoir une façon de faire. Ça ne fonctionne pas comment que ça fonctionne en ce moment. Il y a trop de zones grises. Il y a trop de il y a eu trop de cas comme ça dans les séries éliminatoires, puis c'est pas acceptable.
5: Il y a trop de nuances. Je sais pas c'est quoi la solution, mais honnêtement, là. C'est tellement relié à l'interprétation. T'as pas un règlement qui est... C'est pas noir ou blanc, là, c'est vraiment interprétation. Là.
4: Ouais, puis t'as un arbitre qui avait été voir Alex Lyon pour dire « Inquiète-toi pas, moi, te protéger. » Et Dobesch qui s'était fait frapper dans la même série. T'sais, puis là, je suis pas en train de dire que hier, ce match, ce but-là aurait changé l'allure du match. Et c'est pas ce que je dis. Concernant les contacts sur les gardiens de but qui empêchent un mouvement, ça devrait être sans équivoque, sans interprétation, Schwinn. Je sais pas ce que t'en penses, là.
6: Ouais, Nuance de gris, ça fait un bon film, pas encore un meilleur livre, mais dans les règlements pour la Ligue nationale, écoute, ça l'aide pas. Moi, je serais vraiment un fervent de, il y a un contact X, Y, Z, ce n'est pas accepté. On est entré dans le demi-cercle pendant le but, ce n'est pas accepté. Mais vraiment, là, qu'on trace une ligne, puis qu'on dise si c'est ce côté-là, c'est bon, si c'est de l'autre côté, ce n'est pas bon. Parce que surtout lorsqu'on arrive en séries éliminatoires, tu sais, toutes les décisions sont épiées, regardées, analysées. Si c'est une décision qui fait changer le match comme ça, je dis pas que le match aurait complètement changé de côté là, avec le but. Là.
5: Non, mais le premier but quand même important. Le premier but est quand même important dans ce match-là, Schwinn.
6: Oui, surtout qu'on l'a pas eu de la série, là, absolument. Ça aurait peut-être eu un aspect là, mental important aussi. Mais au-delà de notre série contre les Canadiens...
4: Non, mais en termes de but important, le Schwinn, celui de Dobson, ça aurait changé l'allure du match, peut-être même l'allure de la série. Parce que ça aurait probablement apporté une autre victoire aux Canadiens. Là, on peut pas refaire le passé, puis encore moins le futur. Mais celui d'hier, est-ce que ce but aurait dû être refusé? À la lumière de tout ce qu'on voit, oui. Mais ça aurait pas changé l'allure de quoi que ce soit, à mon avis.
6: Non, mais c'est pas grave. C'est pas grave. C'est pour d'autres séries. C'est pas juste pour ce match-là. C'est pour les autres séries. C'est pour... Hey, t'arrives en finale, match numéro 7, il y a une situation comme ça. Ça va être encore pire, la situation. Donc, faut s'assurer là, de regarder ça d'une façon puis d'amener un règlement. Ça peut pas marcher comme ça, les boys. Puis vous le savez.
4: Chouette, on va prendre une très courte pause, puis après ça, on a des questions sur le futur des Canadiens, sur les Hurricanes de la Caroline également. Tout ça s'en vient. Mathieu Chouinard vient avec nous dans deux minutes. Marco D'Amico s'amène par la suite. Gilbert Delorme sera là plus tard. On va vous jaser avec les lignes ouvertes. Bref, restez avec nous dans le Tailgate Weekend.
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4: Schwen, on a parlé de ce résultat de la série, on a parlé de fatigue, probablement de petits et gros bobos dont on aura des réponses dans les prochains jours, là, surtout dans ces disponibilités médias de fin de saison qui arrivent dès lundi matin. Mais tu sais, si on pose la question et qu'on regarde vers l'avant, là, c'est une question qui est très très courte, mais très significative. Il manque quoi présentement aux Canadiens de Montréal?
6: Ben, il va manquer des effectifs, ça c'est sûr. Il va manquer de la maturité. Hein. Moi, je pense tout le temps là, à une bouteille de vin, là, une bonne bouteille là, qu'on met dans le cellier, puis on se dit hey, on va attendre là, 4, 5, 6, 7 ans là, avant de l'ouvrir pour qu'elle soit à son plein potentiel. Et ça, évidemment, là, il y a du temps à voir. Maintenant, qu'est-ce qu'on peut magasiner? Évidemment, ça saute aux yeux. Un centre numéro 2. On s'est fait un petit peu, je dirais, aveuglé par Kapanen. Qu'est-ce qu'il a fait cette année en compagnie de Demidov? Ses 22 buts, évidemment, on dit, ah, tu sais, on a trouvé notre centre numéro 2. Et lorsque tu rentres en séries éliminatoires, tu te rends compte que ça prend d'autres choses. Ça prend quelque chose là, de mieux. On a vu comment il était. Il n'y a pas encore la possibilité, lui, là, la capacité de se battre dans les coins, de récupérer les rondelles, d'être vraiment le centre numéro 2 que le Canadien a besoin pour exact. Rentrer en séries éliminatoires. Tu sais, oui, il va faire un bon centre. Tu sais, dans une situation parfaite, ce serait le centre numéro 3. Ceci étant dit, donc, on a parlé d'un centre numéro 2. Ça prend évidemment aussi un attaquant sur le top 6 qui vient balancer le tout. Pas pour rien là, qu'on a valsé entre les trios depuis le début de la saison. On a valsé lorsqu'on est rentré en séries éliminatoires aussi. Pourquoi? Parce qu'on n'est pas capable de trouver la bonne chaise. Oui, de temps en temps, on va avoir un joueur qui va remplir un rôle. Ça va marcher pour quelques présences, pour un match, pour deux périodes. Mais ça prend vraiment un joueur qu'on identifie top 6, selon moi.
5: Et quand tu parles de
6: fameux, vas-y, oui.
5: Non, mais quand tu parles de top 6, je trouve ça intéressant, Schwinn, parce que tu parles d'un deuxième joueur de centre, ça, c'est évident. Mais quand on regarde les options pour un top 6, là, il manque cet ailier là, format géant, mais qui joue physique. Là. Ouais. Un genre d'attaquant de puissance là, que les Panthers ont eu au fil des années, qui ont eu Matthew Tkachuk, qui ont eu un gars qui a du chien, là, qui peut jouer sur... Exactement. Un gars qui peut jouer sur ton top 6, mais qui a du chien. Puis j'enlève absolument rien à Juraj Slafkovský. Juraj est bon, mais il a... Quand je parle d'attaquant de puissance, je parle pas d'un attaquant de puissance à la Juraj Slafkovský qui a du talent et tout ça. Je parle d'un gars là... Un Mason Marchman ou un... Là, je veux meilleur que ça, là, mais un Mason Marchman, un gars comme ça là, qui peut avoir un impact comme ça physique sur un top 6. Je pense que c'est ce type de profil-là qu'il faut surveiller sur un top 6.
6: Oui, mais je pense que c'est important aussi de ne pas s'éloigner, de garder tout le temps du regard de c'est quoi notre équipe.
5: Ouais.
6: C'est quoi l'ADN de la formation et pas d'aller chercher... Il y a plusieurs équipes qui ont fait ça, hein? Aller chercher des morceaux, puis là, tu fais « Ah, oh, non, ça marche juste pas. Comment ça? L'année passée, ça allait super bien. On ajoute un nouveau morceau. On pensait là que c'est exactement ce qu'on avait besoin, puis ça ne fit pas. » On l'a vu en Caroline. On a apporté des changements à travers les années et là, finalement, ça porte fruit. On a trouvé la bonne les bons ingrédients pour faire la bonne recette. Je crois qu'il faut rester dans notre ADN, voir qu'est-ce qu'on a de besoin. Évidemment, là, je vois cette équipe-là, je vois comment qu'elle est dirigée. Ça ressemble, encore une fois, je trouve que ça va ressembler éventuellement à la Caroline, mais on a une équipe qui se veut intelligente, avec un QI hockey élevé. Il y a certains joueurs dans l'équipe qui c'est pas vraiment leur qualité. Donc, est-ce que je m'attends à ce que peut-être avec des mouvements qu'on se fasse, que même des joueurs qu'on a acquis, ou qui sont arrivés là, dans les dernières années, qu'on fasse un constat, qu'on se dise, est-ce que c'est vraiment les meilleurs joueurs qu'on peut pour notre formation? Est-ce que c'est comme c'est ça notre couleur, notre saveur? Donc, moi, je dis que ça se peut qu'il y en a qui se promènent, qui se fassent échanger. Pourquoi? Parce qu'on veut avoir vraiment là, exactement les bons ingrédients. Mais t'as raison.
4: As-tu des noms qui viennent en tête, Chouette?
6: Tu veux me faire parler aujourd'hui, hein, mon coquin, toi?
4: C'est pour ça, c'est pour ça que tu es grassement payé.
6: Oui, effectivement. Mais je n'ai pas de nom aujourd'hui. Peut-être éventuellement, oui. Puis lorsqu'on fera... là.
5: Exact, une petite liste. Là, on fera ça là, dans les prochaines semaines.
6: Oui, c'est ça. Mais je regarde la formation. Je pense qu'il manque de ça. Il manque de ça, de rapidité puis de QI. Pour, tu sais, oui, jouer défensivement, c'est bon, là, mais hier, là, on a vu, là, que quand, tu sais, entrer en territoire, un, c'était difficile, puis c'est correct, c'est par rapport au système de jeu, mais lorsqu'on est dans la zone, tu sais, le QI hockey, puis d'avoir des chances de marquer, puis d'en créer, c'est pas tout le monde qui est capable de le faire. Oui, il y en a qui sont capables de, tu leur mets sa palette, tu shootes, ils vont scorer, là, 9 sur 10. C'est pas un problème. C'est de tout orchestrer ça, qui peut être problématique.
4: Ouais, mais écoute, t'as eu des... Tu sais, on avait commencé la dernière saison avec des questions, comme la précédente également. Là, t'as des réponses à tes questions. Tous les gars dans cet alignement-là, tu sais ce qu'ils peuvent t'amener. À moins que je me trompe, là, mais tu sais, on est au courant de ce que Dobesch peut t'amener. On sait où est-ce qu'il est rendu dans sa progression. Presque la même chose pour Fowler. Tu regardes les défenseurs, tu as des réponses à toutes ces questions-là, à ceux qui sont qui étaient dans l'alignement. Là. Les 7 qui étaient dans l'alignement, tu le sais. Les attaquants également, ouais, tu as trouvé leur chaise, où est-ce qu'ils sont. Tu sais exactement ce qui te manque pour les prochaines années.
6: Si tu ne passes pas d'examen, tu ne sauras jamais où tu en es rendu dans ton enrichissement, dans ton apprentissage.
5: Ouais.
6: Tu sais, lorsqu'on a eu des matchs numéro 7, ça, c'est des gros, gros examens. Là, on passe en finale de conférence, tout un test encore une fois, qu'on a échoué de belle façon, mais c'est la meilleure façon pour se remettre ses pieds, puis de savoir où on l'a échappé, qu'est-ce qu'on doit étudier pour finalement passer ce test facile.
5: Ouais, puis il y a des joueurs là, dans cette formation-là là, que tu sais exactement, là, vous venez de le dire, à quoi t'attendre. Il y a des gars comme Kirby Doc, tu te posais des questions. Kirby Doc, ça n'a pas nécessairement été... Ça a été la rédemption de Doc en première ronde là, dans ce match contre le Lightning, mais ça n'a pas été des si grandes séries éliminatoires pour lui. Ça répond à quelques questions quand même. En attaque, t'as côté profondeur, moi j'ai bien aimé les séries de Zachary Bolduc. Je pense que ça répond à plusieurs questions. Zachary est encore très jeune aussi à 23 ans, mais il a été très bon en séries éliminatoires.
4: Ouais, puis ça va être un projet de Martin Saint-Louis, exact. Comme il y en a tellement eu avec le Canadien à date.
5: Ouais.
6: Mais tu sais, Kirby Doc, là, est-ce qu'on a fait son acquisition pour ça, de se contenter de ça?
4: Zéro.
5: C'est ça.
4: Tu sais, puis regarde, Kirby Doc, ça a été quoi cette saison? Tu sais. Des flashs, des beaux flashs, des très très beaux flashs, mais inconstant, des blessures encore. T'sais, malheureusement, ça a été ça. Là. Puis là, on commencera pas à faire son post-mortem de saison aujourd'hui là, ou quoi que ce soit, là, le bilan de Kirby Doc, mais t'sais, t'as pas mal plus de réponses sur lui actuellement que t'en avais l'année passée. Là.
6: Oui, mais on a plus d'informations. Est-ce qu'on va prendre les mêmes décisions? C'est ça la question.
5: Non, exact, ça aussi.
4: Non, mais ça, c'est ce sera à faire de leur côté. Maintenant, écoute, jason, 2 minutes si tu veux. La Coupe Stanley s'en vient. Exact. La finale de la Coupe Stanley. Les Hurricanes à Caroline contre les Golden Knights de Vegas. On riait un peu, puis même après le premier match, avec raison, peu importe, là, c'est sûr qu'on peut retourner après le premier match, puis nos réactions optimistes et tout ça. Mais quand tu regardes les Hurricanes de la Caroline, la façon qu'ils se sont ressaisis, les acquisitions que tu as faites, les ajouts, peaufiner ton alignement, là, finalement, sont tous en santé ou presque dans cet alignement-là. Des joueurs qui performent, est-ce que c'est le modèle à suivre? Puis c'est populaire de faire ça à la fin de chaque saison, de dire OK, ça va être le nouveau modèle pour remporter des Coupes Stanley et te rendre loin. Mais quand tu regardes le bilan, oui, tu t'es rendu quoi 3 fois dans les 4 dernières saisons dans le carré d'as. Là, tu t'en vas en finale de la Coupe. Tu as la chance de lever le gros trophée. Pour toi, est-ce que les Hurricanes sont le nouveau modèle de la Ligue nationale?
6: Il faut leur porter attention. Assurément, les gars. C'est quoi la Ligue nationale maintenant? C'est une ligue qui est très rapide, qui est, oui, jeune quand même, qui est portée sur l'attaque. Est-ce que la Caroline a une défensive, exemple là, comme le Canadien avec un gros défenseur offensif? Est-ce que, tu sais, comme un peu comme Colorado. Est-ce qu'ils ont, s'ils ont ça? Non, ils sont bâtis complètement différemment. Ils ont plus des shutdowns en arrière. Oui, ils sont allés chercher Andrew Miller, qui pour moi est vraiment un meilleur joueur avec la Caroline qu'avec les Rangers de New York. Donc, probablement dirigé différent, dans un système différent aussi. Ils n'ont pas de superstar, mais ils ont tous des gars là, qui ont un QI élevé, rapide, énormément d'énergie. Donc, selon moi, c'est vers là que la Ligue nationale s'en va. On est bien moins sur le dump and chase puis aller frapper en avant. On est plus sur la position, sur le placement de rondelle. Qu'est-ce qu'on fait lorsqu'on touche à la rondelle éventuellement? Donc, je pense que c'est le modèle à suivre. Comme on a tenté de suivre le modèle des Panthers de la Floride dans les dernières années, où c'est plus rouleau compresseur, on veut frapper tout ce qui bouge, puis on est méchant jusqu'à la fin. Je pense qu'on a passé, tu sais, à un autre côté. Mais regardez les Panthers quand même, puis la Caroline. Il y a énormément d'éléments là, sensiblement pareils, surtout sur l'échec avant. Ils sont fatigants sur l'échec avant, sur l'échec arrière, comment ils se replient, comment ils coupent l'espace. Je pense qu'on va mettre l'emphase sur le côté défensif. Oui, offensif, on veut jouer rapidement. Mais qu'est-ce qui se passe lorsqu'on perd la rondelle? Beaucoup plus de travail va se faire dans la Ligue nationale, selon moi.
4: Y a-t-il un joueur des Hurricanes qui t'a surpris dans cette série-là?
6: Ben, je vais te dire, surpris, oui. Ben, Stankoven. Stankoven, qui pour moi, est un joueur qui change complètement cette équipe-là. On avait Rantanen. Puis quand est-ce qu'on a fait l'échange, tu sais, oui, c'est sûr, joueur pour joueur, on se dit, OK, on s'est fait avoir du côté de la Caroline, mais regardez l'effet que ça donne, par exemple. Ça ajoute tellement de dimensions à cette équipe-là. Rantanen, là, ça a été dit, ne voulait pas jouer dans le système de la Caroline. Lui, pour lui, là, c'est un joueur hyper talentueux, c'est correct, mais il voulait être d'un côté de la rondelle et pas souvent de l'autre. On n'a pas accepté ça. Stankoven est pour moi un joueur qui, justement, on a magasiné, puis on n'a pas dit, ah là, on est prêt avec Rantanen, qu'est-ce qu'on fait? On est pris à la gorge, c'est la seule affaire qu'on a. Non, absolument pas. On a fait nos devoirs. On s'est assuré d'avoir un gars qui était notre ADN, dans notre couleur, dans notre saveur, d'aller le chercher, puis regarder ce que ça fait. Moi, il m'impressionne énormément, ce club.
5: Petit mot aussi là, sur un joueur qui m'a beaucoup impressionné. Si je vous pose la question suivante, qui est le joueur qui est le plus utilisé en moyenne par match par les Hurricanes depuis le début des séries? C'est quoi votre réponse? Vous me dites qui? Jacob Slavin?
6: Ouais, Slavin, ouais, c'est ça, ouais.
5: K'Andre Miller.
4: Ah, okay. Ouais, quelle série
5: qu'il
4: connaît.
5: Il a le meilleur différentiel de l'équipe. Il a un temps de jeu moyen de 23,55. Il est venu stabiliser une défense. Son ajout est une des bonnes acquisitions que les Hurricanes ont fait pour s'améliorer. Honnêtement, le crédit... au directeur général et crédit à K'Andre Miller qui a toute une saison, c'est le joueur le plus utilisé en moyenne par match par les Hurricanes.
4: On va en parler
6: Avez-vous vu la vidéo de lui qui circule présentement sur les réseaux sociaux avec son nouveau bébé?
5: Ben oui, j'ai vu ça.
4: Il pleure.
6: Qui sent le neuf encore. Là.
5: Ben oui.
6: Il est sur le banc puis il y a des larmes. Si t'as pas de frisson, moi, tu sais, en tant que papa, là, j'ai regardé ça puis je m'imaginais à sa place avec mon fiston. Après avoir gagné un match, je m'en vais en finale de la Coupe Stanley avec mon nouveau-né. Tabarouette, c'était un beau moment, ça.
4: Ah oui, puis écoute, on va terminer là-dessus parce qu'on a l'occasion d'en jaser, mais K'Andre Miller, c'est une autre preuve que les Rangers, ça tourne pas rond. Hein? Ça, je pense qu'on peut tous être d'accord là-dessus.
5: Ouais.
4: Chouin, excuse-moi, je pensais que t'allais réagir là-dessus. Chouin, on s'en reparle cette semaine, mon chum?
6: Absolument. Moi, je vais aller faire le tour des ventes de garage, là, acheter quelque chose qui me sert à rien puis le mettre dans le sous-sol.
4: Ben, on te souhaite.
5: Demain, Chouin. Bilan de saison du Canadien en plus.
4: Demain?
5: Demain, lundi. Ouais, hey, moi, je suis perdu
4: demain,
5: dans les
4: demain,
5: jours de la semaine.
4: Je te confirme, on travaille pas.
5: Lundi.
4: Salut, mon Chouin. Bonne vente de garage.
5: Salut, Chouin.
6: Hey, bon show, hein? Bon show avec tes bottes de cowboy.
4: Ouais. Merci, mon chum. T'es bien fin.
5: Sun's out, guns out. Voilà.
4: Ouais, monsieur. Salut, les boys. Salut, les boys. Salut, Chouin.
5: C'est correct.
4: C'est Marco D'Amico qui s'en vient. Ah, sais-tu quoi? On va commencer sur le sujet de K'Andre Miller.
5: C'est bon, j'aime ça.
4: On revient.
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4: Toujours un plaisir de retrouver notre chum Marco D'Amico. Comment ça va, mon ami?
5: Salut le paysano. Comment tu vas?
30: Ouf. Bonne ouais. chance, FX. Ça va très bien,
5: ouais, ça va super bien.
4: Ouais, on... Dernière du week-end, tu sais. Quand on est rendu, qu'on a de la misère à prononcer.
5: Ah
4: là,
5: ouais, ça va mal. Là.
4: Il est temps qu'on ait un petit congé. Il est temps qu'on ait un petit congé. Marco, écoute, quand tu regardes le résultat de cette série-là, qu'est-ce qui ressort le plus? Est-ce que c'est... la puissance des Hurricanes, le fait que cette équipe-là est arrivée à maturité, où tu regardes ça et tu te dis, hey, le Canadien est magané et a probablement de la fatigue également.
30: Oui. Mais on va commencer avec la première partie de ta question.
4: Ouais, c'était ça. C'était pas une réponse oui ou non. Je me demandais pourquoi tu me dis. C'est ça ou ça?
30: Écoute.
4: Oui.
30: Ouais, oui. Tu as raison, mais tu as tort. Mais écoute, quand on regarde la situation avec les Hurricanes à Caroline, c'est facile dans le moment d'ignorer tout ce que cette équipe-là a vécu les 5 dernières années. Eux autres se sont fait balayer dans cette même situation contre les Panthers de la Floride.
4: Deux fois.
30: Jusqu'à pareille date l'année passée, il y avait plusieurs du côté de la Caroline qui réclamaient le congédiement de Rob Brind'Amour, d'échanger tel et tel joueur, de commencer une réinitialisation parce que ce noyau-là n'allait jamais gagner quoi que ce soit. Ce sont des citations que j'ai trouvées de l'année passée du côté de la Caroline parce que il avait une certaine frustration. C'était pas qu'ils avaient surpris et qu'ils arrivaient en finale de la conférence. Ça finissait toujours haut dans le classement, ça se rendrait là et ça perdait de façon assez catégorique contre les Panthers de la Floride ou quelconque autre équipe dans l'Est. Maintenant, cette équipe-là a fait les changements nécessaires cet été et je te dirais même à la date limite des échanges l'année passée avec l'acquisition de Stankoven, mais d'aller chercher un Nick Ehlers que tu as le luxe de mettre sur ton troisième trio. La transaction, dans le fond, l'offre hostile... Que les Hurricanes voulaient utiliser contre les Rangers de New York pour Keandre Miller, qui s'est transformé en transaction, est une des meilleures transactions de cet été.
5: Ouais.
30: Et ces trois joueurs-là, Stankoven, on parle de Keandre Miller, on parle de Nick Ehlers, ont aidé à transformer l'ADN de cette équipe-là. Parce que de base, Keandre Miller, c'est un défenseur de premier plan. Top pair, comme on dit. Nick Ehlers est un joueur qui jouerait grande majorité des premiers trios de la Ligue nationale. En ce moment, il est juste le troisième trio à Caroline. Et un Logan Stankoven qui devient ton deuxième centre, qui marque à quasiment un demi-but par match en série. C'est immense. Donc, encore une fois, ils ont changé leur ADN et c'est maintenant que ce noyau-là arrive à maturité et sont prêts à aller vers la Coupe Stanley. Le Canadien de Montréal, on va se le dire, sont loin de ça encore. Sont pas trop loin, mais sont loin d'arriver là. Avec le noyau qu'ils ont en ce moment, ils vont devoir ajouter. Je suis sûr que l'état-major du Canadien de Montréal a pris des notes, savent qu'est-ce qu'ils doivent ajouter.
4: Certainement.
30: Et c'est là qu'on va commencer à voir le Canadien être capable d'être mieux préparé pour jouer des clubs de premier plan comme les Hurricanes à Caroline.
5: Tu as parlé de Nick Ehlers, tu as parlé de Kendre Miller. Même chose pour Logan Stankoven. Je pense que cette année... Même Taylor Hall, mais c'est ça. Je pense que cette formation des Hurricanes a prouvé à d'autres formations de la Ligue nationale, oui, c'est un système de jeu et tout ça qu'on établit depuis des années, mais à quel point la profondeur est importante dans une équipe. Tu as vu à quel point le troisième trio a été excellent contre le Canadien, celui de Ehlers, Staal et Martinook. Le quatrième trio a fait très mal aussi aux Canadiens, avec notamment Carrier et Robinson. Défensivement, on a trois bonnes paires de défense. Même la troisième, Gustis Bear a eu une bonne série avec Nick Shinn. Nick Shinn est encore très jeune. Là. C'était sa première saison complète dans la Ligue nationale. Il est arrivé à la fin de la dernière saison. Il a joué les séries l'an dernier. On prouve aussi que la profondeur, c'est important dans une formation. Le troisième, quatrième trio a été très bon du côté des Hurricanes. Tu sais, c'est pas compliqué. Là. Le premier trio des Hurricanes a été bon, mais c'est pas ce trio-là qui est en grande majorité responsable. Oui, il fait partie du tout, mais c'est pas grâce à ce premier trio-là qu'on se ramasse en finale de la Coupe Stanley au moment où on se parle.
30: Non, exactement. C'est là où je crois que la différence avec le Canadien de Montréal est un peu plus apparente. Parce que on va se le dire, le deuxième trio avec Ivan Demidov et Alex Newhook était le trio de profondeur qui les a sauvés contre les Sabres de Buffalo. Et je te dirais que le trio de Phil Dano était celui qui les ont au moins gardés dans des matchs contre les Hurricanes à Caroline. Mais pour moi, tu vas devoir avoir trois trios offensifs convaincants pour être capable de suivre non seulement un club comme la Caroline, mais une fois qu'ils vont être rétablis de leurs blessures, les Panthers de la Floride et de l'autre bord de la conférence, les Colorado, les Vegas, les Minnesota, etc. Donc, c'est excellent pour ce jeune noyau-là d'avoir pris cette expérience-là, mais ça l'a mis en premier plan les trous qui restent encore à les régler pour ce club-là en termes de construction d'alignement. Et je pense que c'est tout à fait normal rendu à ta quatrième saison de reconstruction. Je le dis puis je continue à le dire. Le Canadien se sont rendus plus loin que certaines reconstructions qui ont choisi plusieurs années dans le top 10 pendant quasiment des périodes de 5 à 6 ans. Le Canadien ont fait ça plus rapidement, de façon plus convaincante, je te dirais, avec la saison qu'ils ont eue. Et considérant que c'était une année olympique en plus, donc plusieurs de ces joueurs de premier plan qui étaient de l'autre bord de l'Atlantique, donc qui ont joué au-dessus de 110 matchs cette année, je pense qu'on peut quand même regarder cette saison comme étant un grand succès.
4: Oh oui, absolument. Écoute, si on s'en va chez les Hurricanes de la Caroline, parce qu'on va parler beaucoup du Canadien cette semaine, Marco, toi et moi, on sera à Brossard d'ailleurs lundi pour les disponibilités médias d'après-saison. Et on va pouvoir revenir sur cette série-là, sur les séries en tant que telles. On va en savoir plus. Puis, tu sais, je veux pas trop me prononcer, ne sachant pas les différentes blessures qui affligeaient les joueurs du Canadien. Puis, on a posé la question à Schwinn un petit peu plus tôt, mais chez les Hurricanes, quel joueur, ça peut être un seul, ça peut être deux, trois, t'as le plus ou t'ont le plus impressionné dans cette série-là?
30: Keandre Effin Miller.
4: Ouais, je savais que tu allais me dire ça, puis je suis très content que tu... La façon qu'on a...
30: Les Rangers de New York ont une fois de plus prouvé à quel point ils ne savent pas comment gérer un alignement.
4: C'est incroyable.
30: Comment est-ce que tu peux laisser un joueur comme ça partir, essayer de le remplacer avec Gavrikov, qui est quand même un bon joueur, mais pas la même chose, et ensuite se tourner de bord et dire, je pense qu'on va devoir faire une reconstruction. Écoute, mesdames et messieurs, il gagne 7 millions de dollars pour les 6 prochaines années. C'est de l'argent bien investi, selon moi, du côté de les Hurricanes. Ils ont été agressifs d'aller chercher ce joueur-là. Et selon moi, c'est leur meilleur défenseur. On parle beaucoup de Jacob Slavin. Jacob Slavin, selon moi, c'est beaucoup sa réputation. Le meilleur joueur défensif présentement, selon moi, dans la Ligue nationale, qui André Miller mérite d'être dans la conversation. Et ce qui m'a le plus impressionné avec lui, c'est pas son jeu défensif, c'est à quel point il s'activait en zone offensive pour déborder les Canadiens de Montréal le long des ailes pendant qu'ils jouaient leur jeu de six. Ça l'a pris Josh Anderson par surprise, non une fois, non deux fois, mais trois fois qui ont mené à des buts durant cette série. C'est un joueur qui était dominant en termes de flux de jeu. Pas en possession de rondelles, c'est pas sa game ça, mais en flux. C'est ce que ça veut dire. Il tuait deux jeux de son bord, puis il aidait à garder le jeu actif du côté offensif, du côté de la Caroline. Et en zone neutre, il occupait tellement de place que c'était quasiment une pieuvre sur la glace. C'était impossible dans son wingspan d'être capable de le passer sur la glace. Il fonçait sur des joueurs, les joueurs du Canadien avec une telle rapidité et agressivité que c'était quasiment impossible d'être capable de faire un jeu quand il était sur la glace. Donc, pour moi, la pièce maîtresse en termes de pas juste l'offensive, mais juste globalement, c'est lui le changement le plus prononcé de cette organisation-là qui, je crois, va leur permettre de faire un bon petit chemin et espérer vraiment à une Coupe Stanley.
5: Ouais, puis qu'Andrew Miller, là, je pense que c'est dans le match numéro 4 où il contourne complètement Phil Dano en protection de rondelle, ouais, pour la diriger devant le filet où le bâton de Jordan Staal est à peine libéré pour pouvoir marquer. Je pense à ce moment-là, ça faisait 2-0 pour les Hurricanes.
30: Exact.
5: Puis c'est ce que je disais.
30: Mais il a contourné Dano, mais il a battu de vitesse Josh Anderson qui était supposé le couvrir. Donc,
5: exact.
30: Tu vois comme sa rapidité, sa lecture de jeu, son QI hockey est tellement élevé. Et je le regarde jouer depuis que je regardais Cole Caulfield avec le Wisconsin en 2020. Quel joueur, quel athlète. Et de le voir hier sur le banc des Hurricanes à Caroline avec son petit-fils, je peux relativiser avec lui, un nouveau-né qui vient de naître ce printemps. Écoute, tellement un gentilhomme, tellement un gars qui a été généreux avec nous aussi après les matchs. C'est un joueur All-Star, puis les Hurricanes à Caroline sont très chanceux de l'avoir.
4: Avez-vous vu cet extrait de... Je pense que c'est justement à Rod Brindamore qu'on a posé la question sur Keandre Miller. Il a dit quand il est arrivé ici dans l'organisation, ils sont assis avec lui, ils ont posé la question. Toi, quel genre de joueur tu veux être, puis comment veux-tu qu'on te reconnaisse comme joueur et comme humain?
30: Oui.
5: Wow.
4: Imagine, t'arrives dans une nouvelle organisation, il s'est tout passé ça avec les Rangers de New York, là, où est-ce que ça a été des déceptions, tout ça. T'arrives d'une nouvelle... Toi, là, comment tu veux qu'on te reconnaisse? Y a-tu une meilleure façon de motiver quelqu'un dans la vie?
30: Mm-hmm.
4: Il dit, depuis ce temps-là, ça a été un des joueurs qui a travaillé le plus fort, sinon le joueur qui a travaillé le plus fort dans cet alignement-là.
30: Ouais, mais son éthique de travail n'a jamais été quelque chose qui était touchable. Honnêtement, là, juste à le voir avec les Rangers de New York, même la saison difficile qu'ils ont eue la saison passée, on dirait que c'était le seul qui voulait vraiment jouer au hockey sur cette glace-là alors que les Rangers n'étaient plus dans le coup. T'sais, pour moi, ça a toujours été un athlète sérieux, un gagnant en termes de la façon qu'il se préparait, la façon qu'il jouait. Et je trouve que finalement, il s'est joint à un club qui a mis ses aptitudes en valeur. Et tu le vois en ce moment, là, il est en train de vraiment devenir un des meilleurs défenseurs two-way de la Ligue nationale en termes de la façon qu'il impacte le jeu et pas nécessairement sur la feuille de pointage.
4: Marco, je le disais, on va probablement avoir plus de détails lundi là-dessus, mais
30: je suis
4: trop intrigué pour te poser la question. Tu sais, il y a déjà quelques petits échos, des petites rumeurs qui sortent à gauche, à droite, des spéculations quant aux blessures chez le Canadien. T'attends-tu à quelque chose, à une longue liste ou non?
30: Ben, que la liste soit longue ou non, c'est plus la liste vis-à-vis les joueurs importants de cette équipe-là va être assez importante. Parce que, selon ce que moi j'ai entendu d'ici et là, c'est spécialement, puis je pense que ça, c'est vraiment quelque chose que je vais préciser. Là. Le cas de Noah Dobson, j'ai vu beaucoup de commentaires à son égard. Je pense que dans une saison régulière, il aurait peut-être pas joué tous les matchs, sinon un match. Mais il a démontré beaucoup de courage d'être capable de jouer avec une main durant les séries qui ont été assez éprouvantes. Je sais qu'on n'a pas vraiment apprécié son travail en finale de l'Est, puis il est totalement capable de meilleur. Mais encore une fois, je pense que quand les informations vont sortir, le monde va être un peu plus, doux avec les joueurs.
4: Ouais,
30: par
4: un peu plus
30: passif.
4: C'est pour ça qu'aujourd'hui, il y en a plusieurs, puis c'est tout à fait normal. Il n'y a pas de critique envers des partisans qui sont déçus, qui s'attendaient.
30: Ah, tu peux être déçu à 100%, t'sais, mais l'information change la perception.
4: Puis selon toi, finalement, dernière question pour aujourd'hui, mais qu'est-ce qui a été le plus formateur pour les Canadiens? Parce que il y a tellement, tu sais, on rit souvent avec ça dans le tailgate, FX, moi et Ben, tu sais, il y a du stock, mais t'as tellement appris dans ces séries-là que c'est à se demander qu'est-ce qui a été le plus formateur pour les Canadiens de Montréal. C'était-tu la série contre le Lightning qui a été disputée tellement serrée? C'était-tu les opportunités ratées contre les Sabres de Buffalo, par exemple, ou c'est finalement la clinique de hockey que tu t'es fait servir en troisième round?
30: Je pense qu'on ne donne pas assez de crédit aux Hurricanes de la Caroline. Je pense que c'est vraiment ça. Comme j'ai vu beaucoup de partisans de d'autres formations dire pire finale de la conférence, même si les deux derniers ont fini en balayage. Les partisans des Leafs, celui-là, ça m'a tué, préfèrent gagner la loterie que de se rendre en finale de la conférence qu'ils n'ont pas faite depuis 2002 et de se faire battre de cette façon-là. Pour moi, les Hurricanes de la Caroline, tout le monde avant cette série-là le parlait comme étant la puissance de l'Est, vu la façon qu'ils ont battu deux équipes qui étaient beaucoup plus en forme que je dirais que qu'est-ce que le Canadien il était en finale de l'Est, en Philadelphie et les Sénateurs d'Ottawa. Donc, il faut leur donner du crédit. Ils se sont fait laver le premier match, les Hurricanes à Caroline, que ça soit trop de rouille, que ça soit pas prêt pour jouer le Canadien de Montréal, mais ils ont su s'ajuster.
5: Ouais.
30: Ils se sont ajustés de façon excellente parce qu'ils l'ont dit, ils ont tué le jeu de transition du Canadien de Montréal. Le moment qu'ils ont su comment arrêter le jeu de transition du Canadien de Montréal, c'était cuit. Et pour moi, qu'est-ce que le Canadien doit prendre de cette situation-ci? C'est comment être capable, dans le futur, de t'ajuster de façon plus adéquate à un échec avant comme ça, parce que ça s'en va nulle part. Les Panthers de la Floride jouent de la même façon et avec un peu plus de coude, je dirais, que les Hurricanes à Caroline qui n'ont pas été soft non plus contre le Canadien. Donc, le takeaway pour moi, là, la plus grosse chose, c'est que le Canadien ont su c'est quoi être une puissance dans l'Est, non seulement en saison régulière, mais en série. Et ça s'applique à l'entraîneur, ça s'applique aux joueurs, mais ça s'applique aussi à l'état-major. Là, tu sais qu'est-ce qui te manque pour être capable de te mesurer à des clubs comme ça. Une fois que la Floride va revenir en santé, ça va être la Floride, la Caroline, etc. Maintenant, je le dis, puis je pense que je peux signer avec ceci, puis ça va être la fin de la chronique, mais la pression maintenant se trouve primordialement sur l'état-major du Canadien de Montréal.
5: Ouais. Ouais,
30: ajouter les éléments nécessaires pour jouer la game que le Canadien doit jouer pour battre des équipes comme la Caroline.
4: Merci beaucoup, Marco. Bon samedi. Profite bien de ta journée, mon ami, puis on se reparle assurément lundi.
30: Ben, on va se voir lundi matin, mon cher.
4: Ben oui, c'est ça. Hey, en passant, un nouvel épisode de Sur le marché qui vient juste de sortir, justement.
30: Exact.
4: Chaotique repêchage en vue. Plusieurs équipes qui regardent déjà pour bouger
5: les Sharks
4: leur choix.
5: Les Blackhawks, notamment.
4: Hey, comment ça va?
30: Continue. Il y en a plus que ça, mon Jean.
4: Il y en a pas un plus que d'autres. Si vous voulez écouter cet épisode.
5: Ouais.
4: Tu le sais. Qu'est-ce qu'on texte fixe?
5: Marche! MARCHE.
4: Au 514-790-0919. Et vous allez avoir tous les détails de ce que Marco a entendu cette semaine. Marco, merci encore une fois. On se voit lundi.
5: Salut, Marco.
30: Toujours un plaisir, les gars. Bonne journée.
5: Salut.
4: Salut, mon chum. Allez texter ça, là. 514-790-0919. Marchez avec pas d'accent. MARCHE.
5: Bien dit.
4: Et on vous envoie le lien vers les épisodes YouTube.
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4: Dans notre playbook présenté par Bet99.net, FX hier, les deux, on a fait patate.
5: Ouais.
4: Et là...
5: Je peux pas revenir dans le mois de mai.
4: J'ai officiellement gagné.
5: Exact,
4: le mois.
5: Exact, mais on va le faire quand même. Puis je vais prendre une cote moins risquée là, que lors des derniers jours. Là.
4: Qu'est-ce que tu vas prendre?
5: J'y vais dans le match, dans un match. Il y a beaucoup d'actions là, aujourd'hui. Là. Je veux rappeler quand même, il y a la finale de la Ligue des Champions, il y a du tennis,
4: il y a du baseball,
5: il y a du basket. Il y a beaucoup de choses aujourd'hui. Je me promène un peu partout et nécessairement dans le match des Blue Jays qui jouent à 16h05 aujourd'hui contre les Orioles. 1,80 la cote des Jays pour l'emporter. Et c'est Trey Savage au Monticule.
4: Qui?
5: Vas-y.
4: Yé
5: Savage.
4: Savage.
5: Savage, voilà. C'est bien dit. Alors, il est au monticule pour les Blue Jays. Hey, je suis fatigué, ça n'a pas de bon sens. Il est au monticule pour les Blue Jays cet après-midi. Je prends les Jays pour l'emporter face aux Orioles.
4: Il me dit, c'est bien dit.
5: Ouais, exact.
4: J'aime ça.
5: Les Jays qui jouent pour 500 maintenant. 29-29. Alors, l'affiche des Jays
4: cette saison.
5: Là. Ouais.
4: Sont dans le portrait, sont là dans les équipes repêchées. Dans les meilleurs deuxièmes. Donc, c'est quoi la cote, tu m'as dit?
5: 1,80.
4: OK. Écoute, moi, je vais y aller avec... parce qu'on en a parlé, puis c'est notre prédiction aux deux. Fait qu'on sera pas en désaccord là-dessus. Victoire d'Arsenal en Ligue des Champions. 2,95, c'est assez haut, mais les deux, on l'a... et je pense qu'on n'a pas pris de soccer depuis un petit bout. Tu avais pris le CF Montréal en début de saison. Mais, et en fin de saison également l'an dernier. Mais ouais, une victoire d'Arsenal, une équipe que j'aime bien, pourquoi pas. Et tiens, de ramener le tournoi, le trophée de la Ligue des Champions dans la Premier League, pourquoi pas.
5: Et quand je regarde les différentes cotes pour le match de la NBA, ce soir, match ultime, on le disait plus tôt aujourd'hui, le Thunder qui est favori pour le match numéro 7,
6: qui se passe à domicile.
4: Le favori, pas à peu près. Là.
6: 1,67. Les Spurs sont à 2,30. On favorise... en fait, c'est 1,91 pour over 212,5 points. Je pense que ça va être... Il n'y aura pas tant de points que ça. Moi, je favoriserais un under 212,5 à 1,91. J'aime beaucoup la victoire du Thunder aussi face aux Spurs. Les Spurs, par contre, qui ont gagné le match numéro 6, qui ont complètement dominé le Thunder. Et il y a un boost également pour 30 points pour SGA. La cote est à 2,05. Ça aussi, ça pourrait être intéressant pour la NBA ce
4: soir.
6: Ouais,
4: je pense qu'on peut tous... Ce serait le fun de revoir Lugans en finale encore.
6: Ouais.
4: Avec son équipe. Tu sais, quand ils ont gagné l'an dernier, on a parlé d'à quel point le Thunder était parti pour plusieurs années. Alors, pourquoi pas? Tu sais, contre les Knicks de New York.
6: Qui ont balayé leur série face aux Cavaliers.
4: Les Knicks de New York avec les rangées de célébrités.
6: Ben oui,
4: qui
6: s'en vont voir à chaque
4: chacun
6: match.
4: Des matchs. Ça serait, écoute, la grosse machine.

0: privilégiés. Ouais. Qui c'est qui lance? C'est Valdez pour les Tigers de Détroit. Les Royals négligés sur la route. Les Rangers du Texas, bien sûr, qui sont favoris à la maison. Les Padres sur la route, favoris contre les Nationals de Washington. Les Pirates à la maison, favorisés contre les Twins. Tu l'as dit, les Blue Jays. Hey, ça va pas bien, les Orioles, là. Avec tout le jeune talent, on va en parler avec Touche cette semaine, c'est sûr. Là. Les Rays à la maison, favorisés contre les Angels. Brewers, légèrement favoris sur la route contre les Astros. Les Guardians de Cleveland à la maison, favorisés contre les Red Sox. Même chose pour les Mets contre les Marlins. Les Cubs sur la route, qui sont favorisés devant les Cards, les Rockies contre les Giants, deux équipes qui battent de l'aile un petit peu, ouais, présentement. Les Yankees favorisés. Même chose pour les Mariners à la maison devant les Diamondbacks.
1: Et le dernier match de la soirée, Dodgers contre Phillies. Dodgers favorisés à 1.80.
0: Les Dodgers qui ont gagné hier, qui ont battu l'équipe de Philadelphie. On prend une très courte pause, toute une heure de radio. On a hâte de vous jaser dans 45 minutes, mais d'abord, on reçoit notre ami Richard Labbé. On aura également Gilbert Delorme qui va venir faire un petit tour et on ouvrira les lignes en fin de l'heure.
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7: Comment ça va, Monsieur Richard?
8: Hey, salut, Greg. Salut, FX.
9: Salut, Richard.
8: Je vais très bien. J'espère que vous allez bien également.
9: Oui.
7: Ça va très bien. Ça écoute, on tombe un peu en mode bilan, puis il y a certains partisans qui sont déçus parce que, écoute, on aurait rêvé à la Coupe Stanley, puis ouais. Probablement que ce premier match de cette série dans lequel le Canadien l'a emporté 6-2, je vais pas utiliser fausser la donne, mais je pense que c'est François Gagnon qui écrivait ce matin, a attisé un peu tout ça. Là, nous aussi, on s'était fait une question du jour dans le tailgate. On s'est dit, commencez-vous à y croire comme il faut. Là, et finalement, ben écoute, les Hurricanes se sont ajustés et ont prouvé pourquoi c'est une des deux meilleures équipes de la Ligue nationale 100%. Après la saison régulière. Puis on l'a vu.

0: Puis je me suis excusé hier dans le tailgate, mal faire aussi. Je les avais sous-estimés.
1: Même chose.
2: Ben, les gars, écoutez, c'est... Moi, je... malheureusement, je les avais estimés parce que, tu sais, je veux pas gonfler mes propres pneus.
1: Non, non, mais vas-y, permets... tu peux te le permettre quand même, Richard.
2: Ben, écoute, j'avais dit les Hurricanes en 5, mais c'est juste parce que j'avais vu les Hurricanes jouer dans les deux tours précédents. Puis, tu sais, je sais que, tu sais, on a tous dit, ouais, mais là, ils ont juste joué contre les Sénateurs. Puis là, les Flyers avaient plus de gaz. Mais, tu sais, les Hurricanes, c'est Rod Brind'Amour en premier. C'est un système de jeu qui est étanche. Puis, ce qu'on a vu dans le match 1, c'était un peu prévisible parce que le Canadien revenait d'une grosse soirée d'émotion au match 7 à Buffalo. Ça s'est transporté jusqu'ici à Raleigh. Et je pense que le match 1 un petit peu faussé, là, les données, tu sais, les Canes, eux, ils étaient revenaient de quoi, le 11 jours de repos. Mais après ça, même s'il y a eu des résultats très serrés malgré tout, mais moi, honnêtement, les gars, j'ai jamais vraiment trouvé que le Canadien allait être compétitif. T'sais. Puis je sais, là, que, regarde, il y a eu des matchs, de FX te parlait du but refusé, puis tu sais, il y a eu des matchs en prolongation. Mais beaucoup de ça s'est ramené à Dobesh qui, puis Greg, je t'écoutais, il fait partie de l'équipe 100%. Sa job, c'est d'arrêter les rondelles, mais il a beaucoup faussé la donne, Jakob Dobesh, puis il a permis aux Canadiens d'espérer, d'avoir des chances de gagner. Puis encore une fois, c'est ça son travail. Mais la machine des Kings, là, écoutez, ils ont été en finale de conférence 3 fois.
1: Exact.
2: Lors de 7 saisons précédentes. Là, ils se ramassent en finale. Tu sais, à un moment donné, il n'y a pas de hasard. C'est un club très bien dirigé. Alors, il aurait fallu que le Canadien répète ce qu'il a fait au match 1, c'est-à-dire se servir de sa vitesse pour contrer l'échec avant des Kings. Malheureusement, le Canadien n'a pas été capable de le faire après le match 1.
1: Puis Martin Saint-Louis a parlé de l'identité de son équipe après le match. On va vous passer l'extrait là, dans une vingtaine de minutes. On fera les échos de vestiaire. Mais il parlait d'une identité, Richard, encore à peaufiner chez le Canadien. Puis j'ai l'impression, je regarde cette formation des Hurricanes, Rod Brind'Amour est arrivé en 2018. En fait, il était là comme assistant bien avant ça. Alors cette identité-là, on l'a bâtie depuis des années. On a un système de jeu qu'on veut garder, qu'on a bâti, qu'on a tenté d'améliorer année après année. Puis ouais, tu l'as mentionné, là, 3 finales de conférence pour les Hurricanes dans les dernières années, ils ont vécu ces déceptions-là. Contre les Panthers en 4 et contre les Panthers en 5. Puis je sais que ces résultats-là, ça faussait un peu la donnée parce que c'était une série pas mal plus serrée que les résultats en 4 ou en 5. Mais on s'est fié quand même à cette identité-là. On a voulu l'améliorer au fil des années. Puis quand ça fait longtemps que tu diriges une équipe comme ça, puis t'es en mesure de le faire, puis année après année t'améliorer, ça peut faire une différence aussi au bout de la ligne. Puis c'est amplement mérité pour les Hurricanes. Ils ont rien volé, ils ont dominé complètement cette série-là.
2: Ouais, mais tu sais, puis t'as parlé de Martin Saint-Louis, tu sais... On se demandait hier soir, parce que dans le vestiaire, évidemment, c'était très tranquille. Ouais. Mais quand Martin Saint-Louis est arrivé, tu sais, c'est drôle, il est arrivé, il a toujours son petit sac à dos. Tu sais, puis là, il arrive avec son sac à dos, puis il dépose son sac à dos, monte sur l'estrade. Puis tu sais, il nous a regardé, et j'ai pas senti que Martin Saint-Louis était démoli ou déçu ou démoralisé. Déçu, c'est sûr, là. Mais tu sais, j'ai senti que Martin Saint-Louis a vu cette série-là comme étant vraiment un moment d'apprentissage. Et là, après, j'écoutais ses commentaires, évidemment, on lui a posé plusieurs questions. Il a répondu, d'ailleurs, Martin Saint-Louis, longuement à chacune des questions. Et je pense que Martin Saint-Louis a beaucoup savouré les dernières semaines parce que il comprend que c'est probablement seulement le début de quelque chose. Puis, tu sais, moi, c'est ça. Permettez-moi, les gars, je vais me répéter. Ça. D'ailleurs, souvent, vous faites des allusions à mon âge. Ben, c'est ça qui quand t'as 55 ans, t'as tendance à te répéter des fois. Mais j'ai fait beaucoup de recherches là, cet hiver, puis dans les dernières semaines, dans mes archives personnelles, dans mes notes, parce qu'évidemment, je lance mon livre sur l'histoire du Centre Bell et du Canadien de Montréal en septembre. J'ai bien hâte, d'ailleurs, de ce moment-là.
0: Ouais, effectivement, moi, on a hâte à l'invitation au Cocktail.
1: Ah oui.
2: C'est sûr. J'espère que vous allez être là, d'ailleurs. Mais ce que j'allais dire, c'était que en repassant tout ça, moi, j'ai commencé à couvrir le Canadien en 98-99. Il y a eu... Tu sais, on compte ça sur les doigts d'une main, là. Les saisons au Centre Bell où le Canadien a été compétitif.
1: T'as raison.
2: Et parmi toutes ces saisons-là, parce que c'est quoi? C'est 2010, c'est 2014, c'est 2021, puis c'est maintenant. Ben, parmi toutes ces saisons-là, de loin, l'équipe qui est en meilleure posture, c'est celle-ci. Parce que, tu sais, 2010, on a parlé d'Alak, là, c'est lui qui a porté le flambeau récemment. Tu sais, c'était une équipe qui avait été assemblée là, avec des vétérans. On était
1: cherché
2: des vétérans, des gars en fin de carrière, ça n'a pas fonctionné. 2014, évidemment, un peu encore ça, une équipe de vétérans. 2021, c'était clairement la dernière danse parce qu'on savait que c'était terminé pour Carey Price, c'était terminé pour Shea Weber. Là, c'est pas la dernière danse. Et tu sais, t'as parlé, je vous écoutais parler un petit peu des contrats. On va faire le tour rapidement là. Hudson, Slavkovski, Suzuki, Caulfield, Dobson, Matheson, qui est un petit peu plus vieux.
1: Goulet aussi.
2: Goulet, ils sont tous sous contrat
1: jusqu'en 2031, hein, je pense, Richard.
2: C'est ça, jusqu'à longtemps. Puis là, t'as Demidov qui s'en vient, qui va être signé. Je m'attends à ce qu'on le signe long terme, lui, très bientôt. Alors, écoutez, le futur est très, très, très, très reluisant présentement chez le Canadien. Là, maintenant, le piège, et j'ai hâte de poser des questions à la direction, si on le fait lundi ou mardi, peu importe, là. Mais le piège, maintenant, c'est de comprendre que le travail n'est pas terminé.
1: Non, exact.
0: Ah, ben c'est... ça, je pense qu'ils sont tout à fait au courant. Ils sont tout à fait au courant, tu sais, puis... Celui qui reçoit beaucoup de critiques en même temps, présentement, c'est Martin Saint-Louis. T'sais. Il n'y a pas si longtemps que ça, on criait au scandale parce qu'il n'était pas mentionné finaliste au Jack Adams. Là, aujourd'hui, je veux dire, les allégations de coach Pee-wee reviennent. Là, dire, mais tu voulais qu'il fasse quoi pour vrai?
2: Ben, c'est ça.
0: Qu'il fasse quoi? On, les partisans demandaient à ce que Brendan Gallagher sorte de l'alignement, puis là, on pense que ça aurait été la solution contre les Hurricanes, la Caroline. Hey, tu voulais faire quoi d'autre? Il y a des gens qui demandent de mettre Laine. Laine a joué 4 matchs cette année. Je veux dire, là, tu vas arriver contre les Hurricanes, la Caroline. Laine va aller percer cette défensive-là, ce système défensif. Je veux dire, il a, à mon avis, à ce peu, je me trompe, mais c'est mon avis. Et comme dit Mapper, je la respecte. Qu'est-ce que tu voulais qu'il fasse avec les éléments qu'il y avait en place? Maintenant, il faut bâtir là-dessus, Richard.
2: Ben, premièrement, Greg, s'il y a des gens vraiment qui voulaient liner dans la formation hier soir, j'aimerais que tu les nommes parce qu'ils méritent d'être nommés, premièrement.
0: Non, mais il y a des gens, ça aurait pris Liney, ça aurait pris Gallagher. Il y a des gens qui parlaient de Florian Jacquet. Je veux dire, contre une équipe aguerrie de cette façon-là, reposée également, c'est pas mêlant. Le Canadien a joué une série de plus. Quand tu regardes le nombre de matchs, là, une série de plus que les Hurricanes de la Caroline. Puis je suis certain que là, ça critique Slav, ça critique Caulfield.
1: Ça critique Suzuki,
0: ça critique Dobson, tout le monde. Tout le monde y passe ce matin. Il y a énormément de critiques.
1: Je pense qu'il y en a deux qui passent pas, c'est Hudson et Dobesh.
0: J'ai vraiment hâte de voir quelque chose, moi. Attends une minute, Richard, je vais te faire réagir là-dessus. J'ai vraiment hâte de voir la liste des blessés qui va sortir. Là. Probablement que quelques-uns qui critiquent, puis s'ils sont pas blessés, ben là, on se posera des questions, puis on aura tout l'été pour faire des analyses. Mais probablement que la liste de critiques, on va dire « Oh boy, OK, là, quelle gang de guerriers.
2: Hey, » Tu sais, à un moment donné, il y a eu un moment hier où Goulet s'est ramassé dans le coin.
1: Ah ouais.
2: Je me souviens plus contre quel joueur des Hurricanes. Écoute, là, il s'est mis à la main sans bande pour se relever. Puis là, il est rentré au banc, il a claqué la porte. Si on l'a entendu, le claquement de la porte d'en haut, là, pour te donner une idée. Tu sais, Goulet, clairement, était pas à 100%. Puis,
0: S'il est à 50%, c'est bon.
2: Mais écoute, honnêtement, Goulet, puis je sais qu'il y a eu vraiment des moments difficiles dans cette série-là, mais il a offert une performance qui est, je sais pas si je vais utiliser le mot héroïque, là, mais ça a été certainement... il est allé, puis il n'est pas le seul, là. Il est vraiment allé dans ses derniers retranchements. Puis tu sais, c'est Philippe Dano. Hier, j'ai parlé longtemps avec Philippe Dano dans le vestiaire quand ça s'est terminé. Et tu viens de parler, Greg, de la pause, puis du Canadien qui a joué l'équivalent à peu près d'une série de plus. Là. C'est 6 matchs de plus là, au moment où la série contre les Canes s'est amorcée. Puis Philippe Dano disait, tu sais, si eux autres avaient joué 2 matchs 7, ça aurait probablement été plus égal. Puis, tu sais, encore là, moi, tu sais, c'est pas des excuses. J'entends ça souvent. Ouais, mais ils sont jeunes, puis c'est des excuses, puis ils sont capables d'en prendre. Puis, OK, mais c'est une réalité que dans le hockey de la Ligue nationale de hockey, t'arrives en série, puis, tu sais, l'équipe qui a pas de blessés, là, puis l'équipe qui a réussi à jouer moins de matchs que les autres, souvent, elle va se retrouver vers la fin, là. Alors, on va se retrouver en finale. T'sais, regardez
0: 100%.
2: L'autre bord, c'est un peu la même affaire. Les Golden Knights, tu sais, on a dit, ouais, mais comment ça qu'ils sont là? Mais tu sais, regardez l'état des joueurs de l'Avalanche, les blessés qu'il y avait de l'autre bord, puis du bord des Golden Knights, tu sais, ça veut pas, ça fait une différence. Puis, je suis d'accord avec Philippe Danault. Tu sais, si les Canes avaient joué match 7 contre les Sénateurs, match 7 contre les Flyers, probablement que le résultat aurait été différent. Mais ça, c'est pas les réalités. La réalité, c'est que le Canadien en a joué pas mal plus. Puis là, ben maintenant, c'est pas de dire Martin Saint-Louis aurait pu faire quoi. T'sais, moi, Gallagher, regarde, j'ai aimé Gallagher contre Tampa. J'ai trouvé que sa présence avait certainement créé une étincelle.
1: Ouais.
2: Mais les Canes, les gars, c'est pas le Lightning. Puis, pour battre les Canes, c'était la vitesse. Est-ce que Gallagher peut t'amener de la vitesse, les gars? Je pense
0: Non,
2: pas trop.
0: mais écoute, en même temps, j'aurais été 100% derrière la décision de mettre Brendan Gallagher. Est-ce que je pense que c'était la solution pour battre les Hurricanes? Non, je pense pas que ça aurait changé le résultat d'un match qui s'est terminé 6-1 hier. Est-ce que j'aurais été derrière la décision pour que tout ce que ça représente philosophiquement de mettre Brendan Gallagher dans l'alignement, de créer quelque chose de tout ce qu'on veut?
2: Ben,
0: J'aurais appuyé cette décision-là à 100% aussi, mais je ne crois pas que ça aurait fait une différence au pointage final de cette série-là qui a quand même été long. Regarde ça, puis tu sais, les deux derniers matchs marquent l'imaginaire.
2: Ouais.
0: Parce que
2: Ben,
0: le
2: ça,
0: Canadien
2: écoute.
0: était au bout du rouleau, Richard.
2: Ouais, Gallagher, ce que ça a arrêté, c'est une belle histoire. Hier soir, là, ça a arrêté une belle histoire parce que, regarde, je pense que malheureusement, c'est terminé pour lui avec le Canadien. Donc, c'est sûr que ça a arrêté le fun de le voir le temps d'un dernier tour de piste. Mais, tu sais, honnêtement, ça aurait fait absolument aucune différence dans le résultat. Puis, tu sais, Greg, ça, c'est important. Tout ce qu'on dit présentement, tu sais, puis je te ramène un petit peu, je vous ramène un peu à ce que je disais juste avant, l'importance pour la direction de constater qu'il y a encore du travail à faire. Je sais pas si vous avez vu passer avant le début des séries sur les réseaux sociaux, c'est écoute, ça a apparu, je sais pas pourquoi, mais il y a des gens qui ont remis la page frontispice d'un numéro du Hockey News. Je crois que c'était avant le début des séries de 2018 ou quelque chose comme ça. C'était les Leafs. Il y avait 3-4 joueurs des Leafs sur la photo.
1: Ah, le call for?
2: Ouais, puis on disait, les Leafs vont gagner une coupe, c'est pas de savoir quand, c'est de savoir combien.
1: Ouais.
2: Puis tu sais, je me ramène à ça, puis tu sais, aujourd'hui, on peut trouver ça bien drôle, là. Mais je me ramène à ça. Puis je me dis, bon, si t'es un fan des Leafs, là, à cette date-là, là, tu dis, OK, là, c'est ça, là. Là, on est là. Puis là, regarde, il va y avoir combien de défilés? Un, deux, trois. Maintenant, on n'aura plus assez de temps pour faire des défilés, tellement que cette équipe-là va gagner des coupes cette année. Ben, c'est ça le danger. Puis, je veux pas comparer les deux situations, mais je fais juste noter que il y a été un temps où chez les Leafs de Toronto, on était les pieds sur le pouf, les bas croisés, puis on disait, bon, OK, là, on a Matthews, on a Tavares, on a Riley, on a Nylander,
1: On
2: on
1: a
2: a
1: Marner.
2: On est en voiture là, pour des années. Checkez bien ça sera même pas drôle pour les adversaires. Ben, le danger, il est là. Faut vraiment que la direction du Canadien de Montréal réalise qu'il y a encore des choses qui manquent. Moi, j'en déroge pas. Je vois pas de deuxième centre. Ça va être la première affaire cet été, je pense, qu'on devra, la première chose sur laquelle on devra se pencher. Mais il faut bien faire attention chez le Canadien de Montréal de ne pas verser dans la complaisance et de ne pas penser que, bon, regarde, on a tous ces joueurs-là, puis ça va se faire tout seul, parce que c'est pas de même que ça
0: Je
2: marche.
0: suis complètement certain que ça n'arrivera pas non plus,
1: Veux-tu
0: Richard.
1: savoir c'est quoi la différence, Richard, je pense, entre le Canadien d'aujourd'hui et les Leafs en 2018? Je pense que c'est la culture d'organisation. Puis les Leafs étaient coachés par Mike Babcock. Et ça, c'était le bon entraîneur-chef à ce moment-là pour un noyau comme celui-là. Quand on connaît les personnalités d'Austin Matthews, William Nylander, on sait c'est quel type d'individu. Je sais pas, mais moi, côté culture d'organisation, j'ai pas mal plus confiance en ce que je vois du Canadien en ce moment que ce que je voyais des Leafs, notamment en 2018. Encore là, cette culture-là, elle va continuer d'être bâtie au fil des années. Mais je sais pas, mais je comprends le point et je comprends ce que tu mentionnes. Ouais. Parce que j'ai vu ça passer sur les réseaux sociaux hier soir là, à pelleter là, une image d'un certain Core Four à Montréal. Puis là, t'as Suzuki, t'as Caulfield, t'as Slaff, t'as Demidov. Puis là, on fait des comparaisons avec l'ancien Core Four des Maple Leafs à ce moment-là.
0: Je pense qu'on est à des planètes complètement différentes. Richard, merci beaucoup. Puis merci beaucoup de t'être prêté à l'exercice, d'être revenu les week-ends en plus de tes obligations de semaine. On te laisse revenir à Montréal. Puis écoute, on va probablement se croiser lundi, mon cher ami.
2: Oui, la journée la plus longue. Ça
1: ouais,
2: on sait à quelle heure on arrive, on sait pas trop à quelle heure on part.
0: Amène-toi des collations.
2: Oui, ça va être ça exactement.
0: Salut mon Richard, merci Salut, beaucoup Richard. D'avoir été là.
2: Hey, ça a été un plaisir les gars, on s'en parle très bientôt.
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0: Oui, le Canadien s'est fait éliminer hier et la déception est vive pour les fans des Canadiens, bien que quand tu regardes vers le futur, tu te dis que c'est parfait.
1: 100%. Puis j'en parlais plus tôt dans l'émission, là, mais tu regardes l'âge du noyau en ce moment, Greg. Et c'est Richard qui venait d'en parler concernant les contrats aussi octroyés aux joueurs dans les dernières années. T'as un noyau de 1, t'as été la plus jeune équipe à atteindre la finale de conférence depuis le Canadien en 1993. Après ça, t'as un noyau de joueurs qui ressemble à 26 ans pour Suzuki, 26 ans Dobson. Demidov est à 20 ans, c'est une recrue. Lane Hutson, t'es encore très jeune, 22. Slaff, même chose. Alors, pour moi, là, je vois ça comme beaucoup d'apprentissage, ce parcours du Canadien en séries éliminatoires. T'as quand même été en mesure de battre le Lightning de Tampa Bay en 6 matchs, les Sabres de Buffalo en 6 matchs, et là, t'as affronté une équipe aguerrie qui avait beaucoup d'expérience en série, mais qui se rendait très, très loin année après année et qui vivait des déceptions à la Hurricanes de la Caroline. Alors, vraiment optimiste pour le futur de cette organisation-là. Je sais que c'est jamais acquis d'atteindre la finale de conférence année après année, mais moi, je suis vraiment confiant de ce que j'ai vu dans ces séries-là pour le Canadien, et je suis confiant qu'on va pouvoir reproduire ça dans les prochaines années. Mais il y aura beaucoup de dossiers à régler, ça, c'est sûr.
0: Mais malgré tout ça, là.
1: Ouais.
0: Séjour de party à Montréal.
1: Aussi, oui.
0: Parce que la victoire de Montréal son défilé présentement au centre-ville, dans le quartier des spectacles. Tout ça, ça se passe actuellement. Félicitations.
1: Félicitations à la victoire, tout à fait.
0: Quelle belle victoire pour Marie-Philippe Poulin, Laura Stacy, Anne-Renée Desbiens et toute la gang de la victoire de Montréal qui ont connu toute une saison là, pour aller chercher la Coupe Walter pour la toute première fois.
1: Mais vraiment content pour les filles. Puis je regarde l'avenir. Puis c'est sûr qu'il y a des questionnements parce qu'avec autant d'équipes d'expansion dès la saison prochaine dans la LPHF, mais c'est beau de voir cette ligue-là briller, de voir des nouvelles équipes d'expansion, de voir que la ligue va dans la bonne direction. Mais l'allure de cette équipe-là va beaucoup changer dans les prochains mois. J'ai hâte de voir ça va ressembler à quoi pour la saison prochaine.
0: Ouais.
1: Mais il y a des joueuses qui vont partir. Repêchage d'expansion oblige.
0: On parle déjà que Abby Rock pourrait être repêchée. En fait, les trois joueuses qui ont été protégées, c'est ceux que j'ai nommés.
1: Mais en même temps, pour Laura Stacy et pour Marie-Philippe Poulin, il y aura des décisions importantes aussi à prendre cet été quant à leur avenir. On va leur laisser prendre ces décisions-là. Mais non, c'est à la troisième année de la LPHF, déjà un titre à Montréal. Chapeau aux filles. Puis bonne célébration à tous ceux qui sont là en ce moment là, ou qui sont en direction pour aller les voir. Bonne célébration, profitez-en. Vraiment ben oui. Content pour la
0: profitez de ce moment-là et profitez de votre été également.
1: Oui.
0: Écoute, faut également parler, avant qu'on passe à Gilbert Delorme, faut également parler de cet alignement du Canada pour la Coupe du Monde. Il y a certains visages qui reviennent, qui étaient présents à la Coupe du Monde au Qatar en 2022. Ça commence, on l'a dit, le 12 juin, on avait l'impression que c'était...
1: C'était loin, là.
0: Là, on vient de vivre 7 semaines là, de comme... Focus 100% sur les séries du Canadien. Et tant mieux pour ce beau parcours. Maintenant, on espère que le Canada nous donnera un beau parcours à la Coupe du Monde. Pourrait sortir de son groupe. Mais plusieurs visages familiers qu'on connaît ici à Montréal qui font partie de cette équipe.
1: Oui, je vais vous parler des Québécois qui font partie de cette formation-là parce que pour moi, c'est important de le faire. Max Crépeau, le gardien de but qui a fait partie de l'Académie de l'Impact de Montréal à l'époque, a joué quelques matchs avec l'Impact avant de quitter l'organisation. Mais ça va être une lutte entre...
0: Qui a gagné la Coupe MLS.
1: Ça va être une lutte devant le filet entre lui et Dwayne St. Clair. Alors, la lutte pour être le gardien du Canada pour cette Coupe du Monde, ça n'a pas été déterminé encore. Ça va être qui le partant devant le filet pour la formation canadienne. En défense, on va surveiller bien évidemment Moïse Bombito, qui est un excellent joueur de soccer. Mais parmi les Québécois, là, parce que j'avais commencé en parlant des Québécois, Mathieu Choignard.
0: Ouais.
1: Attends,
0: chez les défenseurs aussi. Là, allons-y par ces positions.
1: Je vais avec les Québécois en premier.
0: Ok, excuse-moi.
1: Max Crépeau, Mathieu Choignard,
0: fatigué.
1: Nathan Saliba et voilà pour les joueurs québécois. Ismaël Koné, bien évidemment. Il y a beaucoup de joueurs du CF Montréal. On va en parler en défense là. Moïse Bombito, le premier nom. Cornelius aussi.
0: Derek Cornelius qui est avec l'Olympique de Marseille.
1: Alphonso Davies.
0: Superstar de cette équipe-là.
1: Oui, qui pourrait rater le premier match. Par contre, une blessure aux ischio-jambiers en demi-finale de la Ligue des Champions. Pourrait rater le premier match. Devrait être là pour les matchs numéro 2 et 3, mais ça n'a pas été confirmé encore par le sélectionneur. Mais devrait rater le prochain match. Je t'indique que ça va être ça pour le capitaine de cette formation-là, Alphonso Davies. Luc de Fougerolles. Il y a également Richie Lavoie.
0: Alistair Johnston. Il était avec le CF Montréal.
1: Exact.
0: Alistair Johnston.
1: Il y a beaucoup de noms qui étaient avec le CF Montréal. Là. Ouais. Regarde cette formation-là. Max
0: Joel
1: Kripo,
0: Waterman.
1: Joel Waterman.
0: Qui en faisait partie, qui est avec le Chicago Fire maintenant. Si on s'en va chez les milieux de terrain, maintenant aussi, une figure connue, Tajon Buchanan, qui est avec le Villarreal CF.
1: Ouais.
0: Tu as parlé de Ismaël Koné, qui faisait partie de l'équipe.
1: Osorio, que tout le monde a connu aussi. Qui a une bonne carrière quand même en MLS notamment. Et en attaque, on va beaucoup surveiller aussi Jonathan David, qui est pas mal la figure de proie de cette formation-là, avec Alfonso Davies qui est souvent blessé. Jonathan David qui marque une tonne de buts avec la formation canadienne. Sans dire que c'est le joueur qui va avoir le plus de pression sur les épaules, l'attaque va être basée quand même sur lui là. Alors à surveiller Jonathan David et pour Kyle Lahren aussi. Ça risque d'être deux attaquants pour le premier match, Kyle Lahren et Jonathan David, dépendamment de comment qu'on va déceler le 11 partant, quelle sera la stratégie aussi derrière le 11 partant pour la formation du Canada. Quel schéma tactique. Alors, mais si on y va à deux attaquants, Jonathan David et Kyle Lahren.
0: Je te pose des questions là. Si on y va à deux attaquants, on va y aller avec combien de milieux de terrain?
1: Possiblement quatre. Alors, on va sûrement jouer peut-être un 4-4-2 là, du côté de la formation canadienne.
0: Ce sera qui? Buchanan, Chouanière,
1: ouais.
0: Koné. Et quoi, Jonathan Osorio ou Stéphane Eustachio?
1: Eustachio
0: qui en faisait partie en 2022, qui était là.
1: Et en défense, je te dirais, en défense centrale, Bombito et Cornelius. Et sur les ailes, en théorie, tu aurais eu Alfonso Davies et Alistair Johnston, mais avec la blessure d'Alfonso Davies, c'est possiblement Leechy Larrea qui va être là pour le premier match. On verra. Pour les autres, je m'attends pas à ce qu'il soit du 11 partant nécessairement.
0: OK.
1: Mais j'ai hâte que ça commence. Le 12 contre la Bosnie. Et je vous rappelle les pays dans le groupe du Canada, là, la Bosnie-Herzégovine, la Suisse et le Qatar. Le Qatar, ça devrait être une victoire pour le Canada. Et dans les deux autres matchs, je pense que ça va être deux bons affrontements. La Suisse, c'est un adversaire quand même coriace. La Bosnie-Herzégovine a battu l'Italie en match barrage pour se qualifier dans le groupe du Canada. Alors, soyez beaucoup d'attention, mais le premier match...
0: Si on surveille la logique, ça devrait être Suisse-Canada qui sort du groupe.
1: Ouais, mais là, cette année, c'est une Coupe du monde, Greg, à 48 pays au lieu de 32. Mm-hmm. Alors, les deux meilleurs de chaque groupe passent automatiquement à la ronde éliminatoire, plus les 8 meilleurs troisièmes sur les 12 groupes.
0: OK.
1: Alors, le Canada, avec une victoire, en théorie, tu passes dans les meilleurs troisièmes et tu te qualifies pour le tour suivant. Mais ce que tu vises, bien évidemment, c'est une deuxième place quand même au minimum dans ton groupe.
0: Merci. Fait que je suis en train d'essayer de chercher la cote pour le Canada. Ah, je l'ai! Pour remporter cette Coupe du monde.
1: 151,
0: buddy.
1: Wow.
0: 151. La Suisse est dans son groupe, là,
1: ouais.
0: La seule équipe qui devance. La Suisse est à 46. Et l'équipe favorite?
1: Oh! Ça serait facile de dire l'Argentine. Là.
0: Non, quatrième. Il y en a trois qui se démarquent.
1: La France?
0: La France est deuxième avec une cote de 6.
1: L'Angleterre?
0: L'Angleterre est troisième avec une cote de 7.
1: Et le Brésil?
0: Le Brésil est cinquième à 9. L'Espagne.
1: L'Espagne, évidemment, qui a remporté le dernier Euro.
0: 5.5. L'Espagne. Le Portugal est sixième. Et l'Allemagne, septième.
1: Ouais.
0: OK. On retourne parler de hockey. Notre chum Gilbert Delorme s'amène dans 2 minutes.
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0: Ben oui, mon Gilbert, ben oui. Comment ça va, mon chum?
1: Salut, Gilbert. Ça va bien, ça va bien.
0: Ouais.
21: Pas trop déçu ce matin?
0: Ben non, parce que je regardais le match hier avec madame, puis madame, elle était déçue pas à peu près. Là, elle était fâchée, puis triste. Pis, je dis, voyons, tu connais la limite maintenant. Là, ça a été un super beau parcours. Là, tu sais exactement, puis tu as les réponses à tes questions. Ce club-là en est rendu où? Qu'est-ce que ça peut t'amener? Et quelles sont les prochaines étapes? Moi, je vois ça, là, puis... Dites-moi que je suis jovialiste, Gilbert, mais moi, je vois ça 100% positif.
21: Ben, je suis pareil, je suis à la même place que toi, Greg. Je suis à la même place que toi. C'est un parcours extraordinaire qu'on a eu cette année. On a eu une bonne saison. Puis, on a des réponses à nos questions. T'sais, on a des réponses à nos questions suivant les séries. On a vu qu'est-ce qui s'est passé en Syrie en finale de conférence et tout ça, puis on a des réponses à nos questions. On parle d'un deuxième centre, un deuxième centre qui va être capable de d'épauler un Nick Suzuki. J'ai rien contre Jake Evans, les gars. J'ai absolument rien. Il donne ce qu'il a à donner, mais c'est pas un deuxième centre. Puis, tu sais, on a été obligé toute l'année, puis toute l'année de surutiliser un gars comme Nick Suzuki. Puis, sais-tu quoi, les gars? Si on avait été ensemble avant la game hier, juste avoir le visage de Nick Suzuki avant le match sur le banc, vous avez vu, là, tu sais, avant qu'on joue l'hymne national et tout ça, il avait l'air d'un gars complètement vide. Complètement vide. Avant que la game commence. Tu sais, moi, je le vois dans le body language, je le vois dans le visage des joueurs, puis tu le remarques, tu sais, j'ai coaché aussi, tu le remarques dans la face des gars, puis tu peux-tu le blâmer, là? Tu sais, on a une saison extraordinaire, ça a été super le fun, un parcours en série, super le fun. Mais en même temps, ça nous prend un petit peu plus. Tu sais, on a parlé toute l'année, puis, tu sais, Oliver Kapanen, en début de saison, il a gagné le poste de deuxième centre un peu par défaut, puis il a bien fait. Mais on a vu au cours de la saison que, tu sais, plus ça avançait, peut-être c'était peut-être pas tout à fait ce gars-là qu'on avait besoin, puis dans les séries, on s'en est rendu compte.
0: Ouais.
21: C'est ça, c'est une question de maturité, c'est une question de profondeur, c'est une question d'aller chercher les bons éléments, puis... Tu sais, les bons clubs, là, les clubs qui ont gagné la Coupe Stanley, ben, ils se sont pétés à gueule comme le Canadien une couple de fois avant de gagner la Coupe Stanley.
0: Mais ton adversaire, Gilbert, ton adversaire de cette série-là, s'est pété à gueule combien de fois, m'en dire comme toi? T'sais?
21: Ben, c'est exactement ça, Greg. Ils se sont pétés à gueule, je pense, 4 ou 5 fois dans les 8 dernières années en finale de conférence. Tu sais, à un moment donné, là, c'est bien beau, t'essaies, mais tu sais, là, on voit un club qui est... Tu sais, les Hurricanes, c'est un club qui est mature, c'est un club qui est reposé, c'est un club qui... C'était ça hier, j'ai regardé le match à... Je pense que c'est Maxime ou
1: Antoine.
21: Peut-être Antoine, je ne sais pas, un des deux. Tu sais, c'est un club où tous les joueurs, même si c'était un joueur étoile ailleurs, tu sais, tu prends un Nicolas Ehler qui joue d'une certaine façon avec les Jets de Winnipeg, il arrive en Caroline, mais il joue d'une façon un petit peu différente. Tu sais, on dirait que tout le monde embarque dans le moule. Taylor Hall, c'est la même chose. Tout le monde embarque dans le moule, puis tout le monde met l'épaule à la roue, puis il n'y a pas de... Tu regardes les Hurricanes de la Caroline, c'est pas deux superstars, puis après ça, c'est...
1: Non, pas en tout.
21: C'est comme un petit peu tout le monde qui peut contribuer un certain soir. Ça peut être à haut un soir, ça peut être... regarde, hier, c'est en 4e ligne, Robinson, très bien fait. Carrier, ça a très bien fait. Tu sais, fait que C'est ça un club mature. C'est ça un club qui est prêt à gagner. Puis moi, honnêtement, là, est-ce que je suis déçu? Je suis déçu, oui, parce qu'on n'aura plus de hockey du Canadien, je comprends. Mais en même temps, là, tu sais, moi, là, si je suis Kent Hughes, Jeff Gorton ou Martin Saint-Louis, j'ai mes réponses à mes questions, là. Fait que pour moi, là, c'est encourageant, puis, tu sais, on se met à l'ouvrage pour cet été, puis on bâtit un club l'année prochaine, puis l'année prochaine, on va être encore meilleur, plus mature, un an d'expérience de plus, puis, tu sais, moi, j'entendais le monde dire, là, les gars, excusez, je parle beaucoup à ma
3: tête. Non, vas-y.
0: On aime ça, tu parles beaucoup. Ben non, arrête, c'est là, arrête
21: comme,
0: ça.
21: J'ai été vacciné, vas-y, comme ma mère, j'ai été vacciné avec un aiguille de gramophone, là, mais à matin, là. Tu sais, c'est des joueurs qu'on va avoir besoin dans le futur, puis ça va être Kent Hughes, ça va être son été, là. Ça va être son été. On sait exactement ce qu'on a de besoin. T'sais, on sait exactement ce qu'on a de besoin. On a appris avec ce qui s'est passé de cette saison. On amorce la saison prochaine, on va être en confiance. On a plus d'expérience. Ça veut-tu dire qu'on va gagner la Coupe Stanley? Peut-être qu'on va encore se péter à la gueule, ou peut-être qu'on va arriver en finale, puis peut-être qu'on ne gagnera pas. Je ne le sais pas. Mais en même temps, on a vu ce que ça prend. Je pense que les gars du Canadien, les joueurs du Canadien ont pris des notes aussi. T'sais, on a vu les joueurs des Hurricanes vraiment se sacrifier, bloquer des shots et tout ça, puis faire tout en leur possible pour gagner des matchs. Je ne sais pas que le Canadien n'a pas fait ça. Mais tu sais, on est proche. On est proche, puis moi, je suis encouragé. Sincèrement, on a vraiment presser le citron beaucoup du côté de Martin Saint-Louis, là, puis, tu sais, moi, je suis le dernier à chercher des excuses, là, au niveau de la fatigue et ces choses-là, mais tu voyais vraiment, là, que plus la série avançait, tu sais, les Lane Hudson de ce monde, nos joueurs clés, les Nick Suzuki, tu sais, on tu sais, sans chercher des excuses, là, mais c'est vrai qu'on n'avait plus grand-chose dans le tank à gaz.
0: Ben non, mais
21: on n'avait plus grand-chose.
0: Tu regardes le premier trio, là, qui a été beaucoup critiqué dans ces séries-là, mais tu sais, hey, Nick Suzuki, là, puis Slavkovski n'a pas manqué de match cette année.
3: Slavkovski et Suzuki, là, avec les Jeux Olympiques.
0: C'est 101 matchs plus les Olympiques.
3: C'est 107 chacun, là. Hey,
21: c'est du hockey en crème, là. C'est du hockey en crème, puis c'est du hockey de haut niveau, là.
3: Exact.
21: Tu n'oublies pas que c'est pas, tu sais, une game de playoff en finale de conférence, c'est pas la game que tu t'en vas jouer à Columbus un mardi soir au mois de novembre, là. T'sais, l'intensité est là, t'sais, l'importance de la game est là.
0: Hey, pauvre Blue Jackets de Columbus, on donne tout le temps cet exemple-là, Gilbert.
21: Ben, OK, on va dire. C'est quoi, Greg? On va se retourner. Je vais me retourner, je vais revenir dans mes souvenirs quand j'étais jeune. OK, on va dire. On joue un mardi soir contre les Golden Seals de la Californie, maintenant. Là, c'est pas la même affaire.
0: J'aime les deux exemples, mon chum. Non, mais écoute, en même temps, tu sais, puis il y en a quelques-uns des partisans, puis c'est correct, tu sais, on n'est pas en train de critiquer ou rire d'aucune opinion, puis tu sais, on va avoir tout l'été pour refaire le monde, puis prédire la prochaine saison, mon Gilbert, mais. T'sais, moi, j'ai pas envie de me prononcer sur les performances des joueurs tant qu'on sait pas la nature des bobos que ces gars-là ont. T'sais, oui, le millage, on parle de 107 matchs pour Slavkovski et Suzuki, mais t'sais, notamment eux autres, mais les autres dans l'alignement.
21: Là, Hudson, il a joué 104 games aussi.
0: Lane Hudson, tu sais, tu regardes, mettons, tu voyais le Caden Goulet, il était à combien de pourcents pour jouer? Tu sais, puis il y a des gens qui disent, hey, si toi, Gilbert, t'as joué là, avec des bobos là, dans ta carrière, c'est sûr et certain, puis t'en as coaché des gars. Des gens qui disent, pourquoi vous le faites jouer s'il était blessé? Puis c'est une question qui est très légitime. Moi, j'ai envie de répondre, hey, essaye de pas le faire jouer, toi. Un gars comme Caden Goulet, tu dis non, écoute, Big,
21: Impossible. Va passer à travers le mur, il va pogner le coach au collet s'il décide de pas le faire jouer. Non, mais c'est ça des playoffs. Non, mais c'est vrai, les gars, tu veux jouer no matter what. Moi, j'ai joué avec des pieds cassés. Il m'a entré une aiguille longue de même dans le pied, puis me gelait avant, les os cassés dans le pied. Sinon, fucking way. J'étais pas capable de la misère à marcher, puis mais c'est pas grave. Ah ouais, quand c'est gelé, tu y vas, puis tu sens rien, puis on joue à la game, puis regarde, on dealera avec ça un petit peu plus tard. Fait que t'es rendu là. Puis moi, sais-tu qu'est-ce qui me fait chier, les gars? Excusez, là.
3: Non, vas-y.
21: Qu'est-ce qui me fait chier, là? C'est les guerriers du clavier, là, que là c'est, on est un assis, on va dire comme on dit, là, on est un assis gang de pas bons, puis là, on sac Martin Saint-Louis-Douard, puis lui, il vaut pas de la merde, Hey, come on! On a une saison super le fun, C'est un club super talentueux, le plus talentueux. Tu sais, les gars, toi et Greg, t'as 40, FX, c'est plus jeune. C'est le club le plus talentueux que vous avez vu dans votre vie, les gars.
0: Ah, 1200%, Gilbert. 1200%.
21: C'est exactement ça. Fait qu'arrêtez de chialer, calvaire. On est en route, là. On est en selle pour 7, 8, 10 ans là, avec un bon club. Là. Ça va être le fun, tabarouette. Mais tu peux pas gagner la Coupe Stanley à toutes les années. Là. Non. On est plus, c'est plus l'Original Six, là, qui a juste 6 clubs, puis c'est tout le temps les mêmes qui gagnaient. Il y a beaucoup de clubs qui s'améliorent. Beaucoup de clubs qui sont en même place que le Canadien, qui veulent faire un pas de plus et tout ça. Fait que c'est jamais facile. Fait que s'il vous plaît, là, tout le monde, là, hey, on peut-tu, félicitations les boys, félicitations Martin Saint-Louis, félicitations au coaching staff, félicitations au management, Kent Hughes, Jeff Gorton, extraordinaire, tu sais, puis moi, je trouve que c'est tellement rafraîchissant, le hockey du Canadien, le Canadien de Montréal en ce moment, les gars, là. Quand est-ce qu'on voyait des annonces des joueurs à la TV, à gauche et à droite? Je trouve ça le fun. Je trouve que le Canadien s'est vraiment rapproché du public. Puis, tu vois les annonces de billets.ca avec
3: David Hudson ou Carrier.
21: Ouais. Hey, c'est le fun. Puis tu vois Matheson avec... Pas Matheson, tu vois notre Français, là, Alex Texier, avec David Savard à la cage au sport. Tu sais, c'est le fun. Puis Cole Caulfield qui fait des... Le Canadien s'est rapproché du public, le public s'est rapproché du Canadien. On a un bon club, on a un club très représentatif pour plusieurs années. Puis il y en a des hosties d'épais qui trouvent le moyen de chialer merci. Pareil ces réseaux sociaux. Je regrette, là, mais il fallait que ça sorte le matin. Là, regarde, comment là. On dirait qu'on n'est jamais content.
3: Non, on n'est jamais satisfait.
0: C'est une forme d'amour en même temps, Gilbert. C'est parce qu'il y aurait. Mais tu comprends? C'est une forme de. Je comprends que des fois, ça sort peut-être pas avec les bons mots. Mais ouais. C'est de dire, tu sais, puis je comprends qu'aujourd'hui, tu sais, il y a une déception qui est vive, puis tu dis, tu sais, peut-être, tu sais, le match numéro un, mais pas peut-être, le match numéro un de cette série-là, faut que ça donne où est-ce qu'on commençait à y croire solide, puis ben tu sais, là, t'as l'espoir, puis après ça, tu vis la déception. J'essaie de relativiser, remarque, là, tu sais, c'est un peu ça. Si tu regardes les. Ouais. Ah, vas-y.
3: Non, mais j'allais dire, pour ajouter à ce que Gilbert a dit, même si t'es pas assuré, là, t'as participé à la finale de conférence, le carré d'or, c'est pas assuré dans les prochaines années, tu vas nécessairement revenir là, même si tout indique vers ça, mais c'est pas assuré. Dans la Ligue nationale, il n'y a rien d'assuré. Tu peux avoir des blessures, tu peux avoir n'importe quoi. Moi, je regarde la formation du Canadien Gilbert en ce moment, là, puis tous tes joueurs les plus importants sont signés jusqu'au minimum 2031.
21: C'est Suzuki,
3: Goulet est en 2033, je pense, Slavkovski, Hudson sont tous signés à long terme. Même Madison a signé un nouveau contrat cette année à long terme au sein de l'organisation. Il y a Demidov qui va signer cet été ou au fil de la saison prochaine, mais tout ton noyau qui est très jeune, qui est très talentueux est signé à long terme. Ça, c'est la première des choses. La deuxième, sont signés à un bon prix aussi. On parle de contrats extrêmement abordables quand on compare avec les autres formations de la Ligue nationale où ils sont pognés avec des contrats de 14, 15, 17 millions dans le cas de Kirill Kaprizov. Et la troisième chose, c'est que Kent Hughes a encore ses choix de première ronde. Il y a encore des espoirs qui cognent à la porte de la Ligue nationale. Des gars comme Zarovski, des gars comme Michael Age. L'avenir est beau à Montréal.
0: Ouais.
3: Puis on sait pas là, si l'an prochain, ça va être la finale de conférence, s'il va arriver quoi que ce soit, peu importe, mais on sait au moins que l'état-major a les éléments pour transiger et s'améliorer. Puis on connaît les faiblesses de cette organisation-là.
21: Très bien dit, FX. Puis, je vais dire, là, ça fait longtemps, là, tu sais, puis encore une fois, je reviens avec votre âge, là. Tu veux t'acheter un chandail du Canadien, là. Qui tu choisis?
0: Ouais,
21: tu sais, avant, c'était facile. Avant, c'était facile. Ça a été Carey Price. Ça a été Carey Price pendant 15 ans. Ça a été Piqué Souban pendant 10 ans. Tu sais, là, c'est qui?
3: T'as Hudson, t'as Demidov, t'as Suzuki, t'as Caulfield, t'as Slavkovski.
0: Dobesh.
21: Exact. C'est ça qui est le fun. On a un bon club qui est jeune, qui est talentueux, archi-talentueux, que l'avenir est super, super belle. Puis, embrassez le moment, là. T'sais, soyez contents de ce qu'ils nous ont donné au lieu de chialer, puis sacrer Martin Saint-Louis-Édouard, puis dire que c'était pas bon, puis t'es ainsi, puis c'est ça. Je regrette, mais moi, Martin Saint-Louis, j'ai un respect immense pour ce gars-là. Je trouve qu'il fait un job extraordinaire. Je trouve qu'il prépare ses gars de la bonne façon. C'est pas facile, tu sais. Puis je sais qu'on critique ses décisions. Hier, on critique peut-être son choix de line-up. On n'a pas fait de changement et tout ça. Et on n'est pas avec le club.
0: En même temps aussi, Gilbert, tu sais. Puis j'aurais été 100% derrière la décision de mettre Jack Eye et Gallagher dans le line-up. Je l'ai dit dans le début de l'émission.
21: Absolument.
0: Mais en même temps, je te pose la question bien honnêtement. Qu'est-ce que ça aurait changé?
21: Ben, tu sais, c'est exactement ça. C'est exactement ça, tu sais. Puis je regardais avant le match, parce que la game était à 7 heures. Je regardais toutes sortes d'affaires avant la game. Tu sais, j'écoutais, c'est Carbeau qui était avec, Guy Carbonneau qui était avec Norman Finn au 5 à 7. Puis, tu sais, Norman disait, ça prend, tu sais. Puis Carbeau, tu sais, lui, tout un petit peu plus calme, tu sais. Ah oui, mais, tu sais, ils vont te donner quoi? Tu mets ces gars-là dans le line-up, là. C'est bien beau, tu les rentres dans le line-up. Ils vont te donner quoi? Ils vont te donner 2 minutes, 3 minutes. Qu'est-ce que ça va changer au match? Est-ce que le fait d'aller pogner, je sais pas, mais Taylor Hall au collet, puis il pétait la gueule hier, ça aurait changé la game. Mais non, mais tu sais, ça arrivera pas.
0: Non, tu sais, pour des raisons philosophiques, tu sais, j'aurais été d'accord en mettant Gallagher.
21: Honnêtement, j'aurais aimé ça le voir. J'aurais aimé ça le voir, Gallagher, parce que est-ce que Gallagher va être de retour avec le Canadien l'année prochaine? Est-ce que c'était la dernière fois qu'on voyait Brandon Gallagher, puis il a pas joué? Tu sais, moi, j'aurais aimé ça voir Brandon Gallagher, parce que moi, je pense qu'il pourrait, il aurait pu nous donner, puis honnêtement, je pense pas que ça aurait été assez, là. Même s'il nous avait donné 5-6 minutes d'énergie à la Brandon Gallagher, ça aurait pas été assez hier, parce que hier on avait absolument fuck all.
3: Rien
21: pas all qui nous restait.
0: Ouais, il restait plus rien.
21: Il y a absolument rien, mais en même temps, ça aurait été peut-être un beau flash de voir Brandon Gallagher, mais ouais. En même temps, peut-être qu'on va voir Brandon Gallagher l'année prochaine. Il reste encore une année de contrat. Est-ce qu'on va le garder? Est-ce qu'on va y faire une place? Est-ce qu'il va arriver cet été? Est-ce qu'on va, tu sais, on va pas libérer des joueurs, mais on va échanger quelques joueurs pour justement aller chercher qu'est-ce qui nous manque? On va signer des agents libres? On le sait pas. Fait que, regarde, moi, honnêtement, là, Kate Hughes, Jeff Gorton, Martin Saint-Louis, l'état-major, moi, j'ai confiance entièrement à l'état-major, puis je suis persuadé qu'on va avoir encore une fois, puis je l'ai dit tout à l'heure, ça va être un club représentatif pour 8-10 ans encore, avec plusieurs vedettes, ce qu'on n'a pas eu depuis plusieurs années. Honnêtement, c'est le club le plus talentueux depuis les années 70. Là. Peut-être que je vais loin un peu, là, mais c'est le club le plus talentueux depuis les années 70. Si on regarde joueur par joueur, avec la quantité de joueurs talentueux qu'on a, je regrette, là, faites le décompte si vous voulez, là, mais levez-vous de bonheur, parce que moi, j'ai vu ça les années 70, puis j'ai vu les années 80, j'ai joué dans les années 80, j'ai joué dans les années 90, puis le Canadien n'a jamais eu un club aussi talentueux que ça. Je regrette, même si on a gagné des Coupes Stanley en 86, en 93, ce club-là n'était pas aussi talentueux que le club qu'on a actuellement. Fait que, hey, réjouissez-vous un matin.
0: Ben oui, on se réjouit.
3: 100% d'accord avec
0: on
3: toi.
0: On va avoir un bel été. Gilbert, écoute, je veux... En FX et moi, on veut absolument te remercier. T'as été là chaque week-end avec nous autres. Puis les gens ont tellement apprécié d'avoir de la radio en direct les samedis et dimanches. Merci de l'avoir fait, d'avoir pris du temps de ta journée, mon chum. C'est
3: tellement apprécié, Gilbert. Merci.
21: Hey les gars, ça me fait plaisir, puis merci à vous autres. On va dire, là, c'est pas un cadeau, là, 5 jours par semaine, là, chapeau, vous avez besoin d'un break, puis tu sais, c'est tough de garder le fort, tu sais, puis tu sais, nous, on le fait 5 jours par semaine, le bonheur le matin, tu sais, puis on essaie d'avoir une énergie tout haut dans le tapis, tout ça, mais c'est drôle, on dirait ce matin, là, je sais pas pour vous autres, on dirait ce matin, tu sais, hier, le Canadien se fait éliminer, on dirait ce matin, c'est comme... Ouf, ça a comme, je sais pas,
3: ah ouais, ouais, ouais. Ouais, ouais,
21: 100%. C'est une drôle de sensation, ouais. Tu sais, je dis ça à ma femme un matin, c'est drôle, je me sens comme, tu sais, parce qu'on était tellement,
0: c'était
21: tellement
0: intense.
21: Hype, tellement hyper, puis tu sais, à tous les matins, let's go, patati patata, biggest game of the fucking year, puis let's go, puis là, on dirait que, tu sais,
3: La pression tombe.
0: J'ai croisé des gens cette semaine, bon, on va terminer là-dessus parce qu'on va aller jaser au monde justement. Là. J'ai croisé du monde cette semaine qui ont dit « Hey les gars, continuez, lâchez pas. Moi, je fais juste regarder les matchs comme fan puis je suis brûlé. » T'sais, on salue tout le monde. Il y a des restaurateurs qui nous ont écrit tantôt qui ont dit qu'eux autres, leur staff et aussi la batterie est vidée. Tout le monde est à terre. Allez, à Montréal, là, les gens qui. Les policiers, tout le monde qui ont travaillé des heures supplémentaires aussi, tout le monde a vécu intensément ce parcours-là en séries éliminatoires. Les médias en font partie également. Fait que c'est sûr qu'il y a un drôle de sentiment là, ce matin.
21: C'est drôle, mais en même temps, c'est quand même le fun, parce que moi, je me réjouis d'avoir un club aussi talentueux que ça.
0: Ben oui.
21: Avec la job qu'on fait, les gars, là, voisin d'affaires, là, c'est pas mal plus le fun de parler d'un club comme
3: ben
21: ça.
3: Ben oui, ben oui.
21: À tous 100%. Les jours, que de parler d'un club qui est 28e, 29e, 30e, 32e, puis là, on bâtit, puis on fait ci, puis on fait ça, puis on attend la loterie. Alors, regarde, comme on dit en anglais, been there, done that, là, it's enough, c'est correct. Là,
0: on va passer à la prochaine étape, puis ça va être positif. Hey Gilbert, on t'écoute lundi matin de 5h54 dans le club du matin. Merci encore, on t'embrasse, puis tu salues Diane pour nous autres.
21: Merci à vous autres, les gars. Merci, puis merci d'avoir tenu le fort, les gars. Je pense que les gens apprécient beaucoup la fin de semaine. Je sais que c'est difficile. Je sais que vos blondes, probablement, qui ont hâte de vous voir là, le petit samedi matin, prendre un petit café tranquille avec vous autres.
3: Ouais, ils sont contents. Ouais, eux autres sont contents.
21: Peut-être faire des petites minouches et tout
3: ben
21: ça.
3: Ben oui,
21: là,
3: 100%.
21: On vous le souhaite, les boys.
4: C'est demain matin, les minouches, mon chum. Salut, Gilbert.
3: Salut, Gilbert.
21: Salut, les gars. Bye-bye, tout le monde.
4: Salut, Gilbert.
0: 514-790-0919. On prend 3 appels au retour de la pause.
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0: 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Comment vous sentez-vous à matin? Fix, on commence avec qui?
3: On commence avec Madame Lise.
0: Madame Lise, comment allez-vous, Madame Lise?
36: Madame Lise, ça va bien, vous autres, les garçons?
0: Ouais, ça va ça super va bien. Bien, nous autres. Comment
36: je
0: vous sentez-vous?
36: Je salue tout le personnel de BPM et particulièrement mon beau Gilbert.
0: Ben oui, le beau Gilbert qui a pris du temps pour venir nous parler mais aujourd'hui.
36: Ben, c'est ça. Écoutez, comme j'ai dit à votre collègue tantôt en appelant, j'ai enlevé mon drapeau parce que je l'avais installé une semaine avant les éliminatoires. Puis ça m'a fait de quoi, OK? Sincèrement, là, moi, je vais fêter mes 75 ans cet été, là, puis depuis l'âge de 5 ans que je suis partisane du Canadien. Mais une partisane qui, pendant plus de 30 ans, a rongé son frein.
0: Ben
36: la
0: oui.
36: Tabarouette que j'ai attendu, puis j'étais en maudit, puis ceci, puis c'est ça. Là, je suis contente, je suis déçue, mais je suis contente de la belle jeunesse. Ils m'ont donné goût au hockey. Puis moi, ce que je regarde, j'observe dans mon bloc, là, c'est qu'il y a plusieurs personnes âgées comme moi, là, des 80, qui parlaient juste de hockey. ils ont redonné de la vie à ces personnes-là. C'est le fun.
3: C'est beau à voir.
36: C'est incroyable.
0: Puis de vous entendre parler comme ça, ça fait 70 ans que vous suivez le club.
36: Depuis l'âge de 5 ans. Moi, en 56, j'ai vu Maurice, j'ai vu Jacques Plante dans les vieux forums.
0: Wow.
36: Je suis une vraie, OK? Je suis une fanatique. Par moments, je suis une fan, comme disait si bien M. Tremblay. J'aimais pas ça quand il disait ça.
3: Non, mais j'en suis une, OK?
0: Vous avez le droit.
36: De mon bleu, blanc, rouge.
0: Ben, vous avez le droit. Puis écoutez, vous avez hâte à la prochaine saison, j'imagine, Mme Lise?

0: à BPM, c'était vraiment incroyable, là. Les rassemblements avec Georges, tout ça, vous êtes extraordinaire, les boys.
1: Merci, Richard. C'est vraiment gentil, Richard. Merci à vous autres d'avoir été là avec nous autres dans ce printemps-là. Sans vous, nous autres, on n'est rien.
2: Exact.
0: Moi, comment je me sens, les gars, là, c'est peu importe que ce soit Buffalo, Tampa Bay ou Montréal, OK? Le sortant de ces trois équipes-là contre Caroline n'avait aucune chance. OK? Puis l'expérience de Caroline, ça s'est joué dans la saison régulière à Fenin premier, puis à ne pas avoir à se détruire avant de rentrer en troisième ronde. Comme Minnesota avec Dallas puis Colorado avait aucune chance non plus. Fait que c'est un peu ça que je trouve. Je trouve que cette année, OK, on a réalisé trop tard. Il y a peut-être juste Chris Aymon puis moi, en début d'année, qui a vu que Dobesch était bon. On a laissé trop de points sur la table. On a fini à 7 points de Caroline. On aurait pu finir premier. Mais on grandit, on avance, puis le futur est vraiment bright.
1: Exact. Ben 100%. Écoute, c'est le fun de t'entendre aussi positif que ça. Merci Richard, des bons mots. Puis écoute, on saura se reparler dans les prochaines semaines.
0: On va attendre les Bills!
2: Oh, que oui, les Bills!
1: Vos maudits Bills!
2: Let's go! Salut, Richard!
1: Salut, Richard! Et on termine avec?
2: Avec Matt.
1: Salut, Matt! Oui, allô, Matt!
2: Oh. Matt une fois, Matt deux fois, on va prendre quelqu'un à la volée. BPM Soir, bonjour, à qui on parle?
3: André, de Montréal.
1: Bonjour, André, comment ça va?
3: Ah, pas pire, vous?
1: Ça va bien, merci. Oui, André?
3: Oui.
1: Oui, allez-y, comment vous sentez-vous aujourd'hui?
3: Bien, premièrement, moi, je suis un monsieur de 63 ans. Merci à tous. Bonjour.
1: Ben, bonjour.
3: Premièrement, moi, j'ai vu neiger. Hein, j'en ai vu des coups établis, tout ça. C'est certain que, personnellement, sans être trop négatif, j'ai eu un bob cette année, comme tout le monde. Sauf que je pense qu'on joue au-delà des attentes, cette équipe-là. Mais cette année, c'est un piège, par contre. Parce que l'année prochaine, les Canadiens vont avoir un gros target dans le dos. Buffalo s'améliorer, connaissant Julien Brisebois, Tampa Bay, Ottawa. Les Canadiens, je ne dis pas qu'ils ne feront pas des séries, mais ça va être très dur l'année prochaine pour eux.
2: Non, mais je pense que ça va être dur à chaque année. Honnêtement, on est rendu au niveau où c'est tellement compétitif dans l'Atlantique qu'il ne faut rien prendre pour acquis.
3: Puis moi, il y a une affaire que j'aime vraiment pas dans la façon que Martin Saint-Louis dirige l'équipe. Je me ferai pas d'ennemis parce que Martin Saint-Louis, c'est parole d'évangile, selon certains, là, pas pour moi. Moi, ce que j'aime pas, c'est le manque de toughness. Je ne dis pas que Harbert Jacquet aurait fait la différence hier, c'est pas ça que je dis. Mais lorsqu'il est là, malgré ses dénigreurs, l'équipe est plus en paix. Puis Jaden Strobel, là, sous prétexte d'être mobile, c'est quand même pas Bobby Orr. Puis moi, je pense que le fait que si Harbert Jacquet est plus là, éventuellement Josh Anderson, on va se faire brasser encore plus. Puis ça peut être abusé. Je vous laisse en faisant un commentaire. On s'est fait intimider par les Caps l'année passée, puis on s'est fait intimider par les Hurricanes. Vous plaisantez. Ça donne pas de sens pour moi. Le concept de robustesse, l'équipe du Canadien n'est pas conçue pour les séries. Je regrette.
1: Ben merci beaucoup, André. Je suis certain que l'état-major va être capable d'adresser ça.
3: J'apprécie le boss qu'on a eu pareil, là.
1: C'est sûr. Tant mieux, il faut. Merci
3: mais
1: beaucoup.
3: Le manque de robustesse et la surévaluation des joueurs, c'est ça le gros, gros danger.
1: Ben écoutez, on pourra poser les questions à l'état-major dès lundi.
2: Exact.
3: Salut.
1: Merci. Bonne journée à vous. Merci, FX.
2: Merci à toi.
1: C'est le fin. Écoute, c'est certain qu'on va ouvrir les lignes cette semaine.
2: Oh, oui.
1: On va jaser dans le tailgate.
2: Ouais.
1: Hein?
2: Il y en a beaucoup, là, les lignes, ça n'arrête pas. Là.
1: Ça n'arrête pas. Mais là, il faut aller joindre notre ami Chouin qui s'en vient avec nous dans deux minutes dans les manges de poche.
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8: Hey, samedi 30 mai, c'est officiellement la dernière du Tailgate Weekend, mon cher FX. Le Canadien a vu sa saison prendre fin hier soir. C'est dommage, mais on peut pas parler d'un... On peut pas parler d'une déception ou quoi soit.
9: Non.
8: Au contraire, quelle saison des Canadiens de Montréal.
9: Réalisez-vous qu'on est là un samedi 30 mai 2026 en onde avec vous à parler du Canadien de Montréal parce qu'il jouait la veille. À ce stade-ci de l'année, moi, c'est phénoménal. On a vécu un beau parcours. Puis aujourd'hui, je ne serai pas la personne qui va pisser sur la parade. Au contraire, je suis très reconnaissant des dernières semaines que nous a fait vivre le Canadien. Puis j'ai envie qu'on fasse ça dans la bonne humeur, dans la joie. Oui, ça a été compliqué encore une fois hier. Quatrième défaite de suite dans cette série-là pour le Canadien contre les Hurricanes. On va revenir sur le match, c'est clair. Mais je me concentre beaucoup plus sur l'avenir du Canadien et sur les belles choses que l'équipe nous a démontrées dans les dernières semaines.
8: Ouais, et là, les disponibilités médias de fin de saison seront lundi.
9: Ouais.
8: Donc fort probablement là, au complexe sportif CN à Brossard. Donc on va tomber fort probablement en émission spéciale, si on veut, là, sur toute la grille pour vous présenter ce que les joueurs du Canadien, ce que les futurs ex-joueurs du Canadien diront également. L'état-major, l'entraîneur-chef Martin Saint-Louis également, mais pour l'instant, écoute. Puis ça revient à ce qu'on disait cette semaine dans le tailgate ensemble, FX. Quelle merveilleuse façon de tester où t'es rendu. Tu sais, puis je lisais des commentaires sur les médias sociaux là, hier. Puis, oh, ça nous laisse un goût amer en bouche. Tant qu'à ça, j'aurais aimé mieux me faire éliminer en 7 par les Sabres de Buffalo.
9: Non, moi, j'achète pas ça. Je te le dis tout de suite, j'achète pas ça.
8: Non seulement j'achète pas ça, mais... je le renvoie au magasin.
9: Non, moi aussi.
8: C'est ce commentaire-là. T'aurais fini contre les Sabres de Buffalo en 7 et t'aurais eu un sentiment qu'il y avait quelque chose de pas terminé.
9: 100%.
8: Parce que t'étais capable de battre ce club-là à
9: 100%. 100%.
8: Et là, t'es arrivé contre juste un adversaire plus expérimenté, plus aguerri, plus reposé, plus talentueux.
9: Tout.
8: Les Hurricanes étaient meilleurs sur à peu près tous les aspects que le Canadien de
9: Greg,
8: Montréal.
9: C'est pas compliqué. Cette équipe-là a gagné ses deux premières rondes en quatre matchs aussi. Là. ils n'ont rien laissé à leur adversaire. Puis ceux qui veulent me dire.
8: Une série de plus, ça fait.
9: Exact.
8: Que le Canadien avait joué.
9: Puis ceux qui veulent me dire, ouais, les matchs étaient plus serrés et tout ça. Le Canadien a perdu deux matchs en prolongation. Puis il y en a qui vont dire, ouais, mais c'est parce que le Canadien comptait sur Jakub Dobesch. Puis.
8: Mais ça fait partie de l'équipe.
9: Puis quoi? Il fait partie de l'équipe, exactement. Ça change absolument rien. Hey, réalisez-vous quand même que le Canadien est à un but sur un hors-jeu, là, de mener cette série-là. C'est fou, là. De gagner un deuxième match, 100%. Là. Puis on va revenir sur cette rencontre-là hier soir. Puis moi, j'ai aucun complexe face à ce que le Canadien nous a présenté durant ces séries éliminatoires-là. Est-ce qu'il y a des questionnements? La réponse, c'est oui. Y a-tu des trous dans cette équipe-là? La réponse, c'est oui. Le Canadien devra s'améliorer à quelques niveaux. Mais quand tu regardes la jeunesse de cette équipe-là, Greg, à quel point ces joueurs-là sont signés à long terme, puis tu constates qu'un gars comme Nick Suzuki a 26 ans, un gars comme Noah Dobson, 26 aussi. Noah Dobson, ça a été un parcours éliminatoire compliqué, mais le gars jouait blessé. Il est arrivé Game 7 contre le Lightning de Tampa Bay. Caulfield, 25. Newhook, 25. Dobesch vient d'avoir 25. Bolduc, 23. Hudson, 22. Slav, 22. Kapanen, 22 ans. Jacob Fowler, 21 ans. Ivan Demidov est une recrue. Est une recrue. Seigneur, on va se calmer le pompon. Le Canadien a son choix de première ronde. Encore une fois cette année, il y a ses choix de première ronde pour les prochaines années, il y a des choses qu'il peut échanger en conséquence. Michael Hage, Alexander Zarovski, Bryce Pickford qui a marqué des buts pour un défenseur à la tonne cette année dans la WHL. L'avenir est beau, la masse salariale a jamais été aussi belle à Montréal avec l'augmentation du plafond. T'as une masse salariale qui est impressionnante. C'est Pierre Lebrun qui tweetait ça après le match hier. Dans les autres instances de la Ligue nationale, ce qu'on se dit là, c'est que le Canadien là, a une équipe là, qui va compétitionner pour les 10 prochaines années parce qu'ils ont une masse salariale qui est une des plus impressionnantes de la LNH, parce qu'ils ont des choix repêchage, des espoirs qui peuvent échanger. Je te dis pas que c'est acquis là, que le Canadien va atteindre la finale de, de conférence l'année prochaine, là, en 2027. C'est pas ça que je dis. Là. Mais je vous dis quand même qu'avec l'âge de certains joueurs, avec ce que le Canadien possède entre les mains, en Kent Hughes, Jeff Gorton, en qui j'ai une confiance accrue, en Martin Saint-Louis, même si quelques décisions m'ont fait chier en finale de conférence, là, sur l'inaction là, de vouloir embarquer des gars là, dans des moments où ça aurait pu créer quelque chose, Martin Saint-Louis a fait un job superbe avec cette équipe-là cette année. Le Canadien a terminé avec 106 points au classement général, a battu coup sur coup le Lightning de Tampa Bay qui était 5e, les Sabres de Buffalo qui étaient 4e, et l'a affronté la deuxième meilleure formation au classement général dans les Hurricanes de la Caroline. A eu un des parcours les plus compliqués en séries éliminatoires dans un format de série qui n'a aucun bon sens. Alors, pour vrai, là, je serai pas la personne ce matin qui va arriver puis qui va faire pipi sur la parade puis qui va dire « Cette équipe-là avait pas d'affaires là, puis tatati, tatata. » On va reparler. Je suis émotif ce matin, mais...
8: Non, mais c'est correct, FX, que tu sois émotif, tout ça. Ça se peut que le téléphone sonne. Si le téléphone sonne, prends, là.
9: Ouais, ouais.
8: Ouais, ouais.
9: Là, à voler, là.
8: Ouais, vas-y. Allô, Mapper?
0: Yes, sir.
8: Comment ça va, mon Mappy Maps?
0: Ça va bien, vous autres.
8: Ça va bien. Mapper écoutait ton speech, FX, et il dit... Appelez-moi tout de suite. Je veux vous parler avant qu'on passe à Richard Lavie dans
9: Richard
8: les prochains instants.
9: Ouais.
0: Là, j'ai dit ça presse, j'ai dit FX, il va y avoir une montée de pression, ses selles vont devenir molles. C'est pas ce que... Non, hey, je voulais vous féliciter, les gars, pour avoir fait vivre à votre façon cette frénésie-là. Vous avez été extraordinaire, vous avez été des troopers. FX, j'aime ça quand t'es de même, tu me stimules.
9: J'aime ça.
0: Greg, t'es un trooper, puis pour vrai, merci les gars, puis ça, c'est un peu à l'image de ce que les Canadiens nous ont fait vivre. C'est des fois, tu sais, il y a rien de parfait, mais vous autres, vous l'avez été. Fait que je voulais vous féliciter, puis c'est de l'excellent boulot. Ça a été un plaisir de faire ma petite part, là, une couple de samedi ici et là. Vous êtes extraordinaires, les gars, vous êtes bons. Puis j'espère que vous le savez, puis les gens vous trouvent bons, puis vous êtes bons, mais sacrément.
8: Ben,
9: t'es bien gentil,
8: ma peur, t'es bien fin, FX est tout émotif, et je le suis aussi, c'est super, super gentil, puis il y a beaucoup de gens qui nous ont remerciés. Encore une fois, on m'a continué de te le dire, puis tu veux pas le croire, mais tu fais partie de cette aventure-là
9: exact,
8: avec
9: 100%.
8: Nous autres, FX, puis pas FX, c'est Mapper.
0: Ouais, mais...
8: T'es avec nous autres pour longtemps, j'espère que tu le sais. Et,
0: ouais, mais laisse pas le temps de parler de moi, là.
8: Okay,
0: on va vous célébrer parce que ce qu'on a vécu, tu sais, c'est presque générationnel, en tout cas, malheureusement, là, du côté des Canadiens, puis vous avez fait partie de ça, vous avez pris l'initiative, puis bravo, puis Jack, on se reparle cette semaine, vous me gonflerez tailleux, là, mais pour aujourd'hui, c'est vous autres qu'on célèbre les boys.
8: T'es bien fin, mon chum.
9: T'es bien gentil, Mapper.
8: On t'embrasse, puis on a hâte, on te souhaite un beau week-end, puis on a hâte de te parler lundi dans le tailgate.
0: Yes, on s'en fait, mon chum. Vraiment gentil. Tout le monde, puis on s'embrasse tous.
8: Salut, mon chum.
9: Salut, Mapper. T'es vraiment gentil. Merci.
8: Incroyable, Mapper, qui prennent le temps de... Quel humain A1. Parlant d'humain A1.
9: Il est prêt.
8: Amenons Richard Labbé avec nous.
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8: Comment ça va? Monsieur Richard.
11: Hey, salut Greg, salut FX.
9: Salut Richard.
11: Je vais très bien, j'espère que vous allez bien également.
9: Oui.
8: Ça va très bien.
9: Ça
8: écoute,
9: va bien.
8: On tombe un peu en mode bilan, puis il y a certains partisans qui sont déçus parce que, écoute, on aurait rêvé à la Coupe Stanley, puis ouais. Probablement que ce premier match de cette série dans lequel le Canadien l'a emporté 6-2, Je vais pas utiliser fausser la donne, mais je pense que c'est François Gagnon qui écrivait ce matin, a attisé un peu tout ça. Là, nous aussi, on s'était fait une question du jour dans le tailgate. On s'est dit, commencez-vous à y croire comme il faut? Là, et finalement, ben écoute, les Hurricanes se sont ajustés et ont prouvé pourquoi... C'est une des deux meilleures équipes de la Ligue nationale 100%. Après la saison régulière, puis on l'a vu. Puis je me suis excusé hier dans le tailgate, mais le faire aussi, je les avais sous-estimés.
9: Même chose.
11: Ben, les gars, écoutez, c'est... Moi, malheureusement, je les avais estimés parce que, tu sais, je veux pas gonfler mes propres pneus.
9: Non, non, mais vas-y, tu peux te le permettre quand même, Richard.
11: Ben, écoute, j'avais dit les Hurricanes en 5, mais c'est juste parce que j'avais vu les Hurricanes jouer dans les deux tours précédents. Puis, tu sais, je sais que, tu sais, on a tous dit, ouais, mais là, ils ont juste joué contre les Sénateurs. Puis là, les Flyers avaient plus de gaz. Mais, tu sais, les Hurricanes, c'est Rod Brind'Amour en premier. C'est un système de jeu qui est étanche. Puis, ce qu'on a vu dans le match 1, c'était un peu prévisible parce que le Canadien revenait d'une grosse soirée d'émotion au match 7 à Buffalo. Ça s'est transporté jusqu'ici à Raleigh. Et je pense que le match 1 a un petit peu faussé là, les données des Canes. Ils revenaient de quoi, là, 11 jours de repos. Mais après ça, même s'il y a eu des résultats très serrés malgré tout, mais moi, honnêtement, les gars, j'ai jamais vraiment trouvé que le Canadien allait être compétitif. Puis je sais là, que, regarde, il y a eu des matchs, FX te parlait du but refusé, puis tu sais, il y a eu des matchs en prolongation. Mais beaucoup de ça s'est ramené à Dobesh qui, puis Greg, je t'écoutais, il fait partie de l'équipe 100%. Sa job, c'est d'arrêter les rondelles, mais il a beaucoup faussé la donne, Jakob Dobesh, puis il a permis aux Canadiens d'espérer, puis d'avoir des chances de gagner. Puis encore une fois, c'est ça son travail. Mais la machine des Kings, là, écoutez, tu sais, ils ont été en finale de conférence 3 fois.
9: Exact.
11: Là, 7 saisons précédentes. Là, ils se ramassent en finale. Tu sais, à un moment donné, là, il n'y a pas de hasard. C'est un club très bien dirigé. Alors, il aurait fallu que le Canadien répète ce qu'il a fait au match 1, c'est-à-dire se servir de sa vitesse pour contrer l'échec avant des Kings. Malheureusement, le Canadien n'a pas été capable de le faire après le match 1.
9: Puis Martin Saint-Louis a parlé de l'identité de son équipe après le match. On va vous passer l'extrait là, dans une vingtaine de minutes. On fera les échos de vestiaire. Mais il parlait d'une identité, Richard, encore à peaufiner chez le Canadien. Puis j'ai l'impression, je regarde cette formation des Hurricanes. Rod Brind'Amour est arrivé en 2018. En fait, il était là comme assistant bien avant ça. Alors, cette identité-là, on l'a bâtie depuis des années. On a un système de jeu qu'on veut garder, qu'on a bâti, qu'on a tenté d'améliorer année après année. Puis, ouais. Tu l'as mentionné, là, 3 finales de conférence pour les Hurricanes dans les dernières années, ils ont vécu ces déceptions-là. Contre les Panthers en 4 et contre les Panthers en 5. Puis je sais que ces résultats-là, ça faussait un peu la donnée parce que c'était une série pas mal plus serrée que les résultats en 4 ou en 5. Mais on s'est fié quand même à cette identité-là. On a voulu l'améliorer au fil des années. Puis quand ça fait longtemps que tu diriges une équipe comme ça, puis tu es en mesure de le faire, puis année après année, t'améliorer, ça peut faire une différence aussi au bout de la ligne. Puis c'est amplement mérité pour les Hurricanes. Là. Ils ont rien volé, ils ont dominé complètement cette série-là.
11: Oui, mais tu sais, puis tu as parlé de Martin Saint-Louis. Tu sais, on s'est demandé hier soir, parce que dans le vestiaire, évidemment, c'était très tranquille. Ouais. Mais quand Martin Saint-Louis est arrivé, tu sais, c'est drôle, il est arrivé, il a toujours son petit sac à dos. Tu sais, là, il arrive avec son sac à dos, puis il dépose son sac à dos, monte sur l'estrade. Puis, tu sais, il nous a regardé, et j'ai pas senti que Martin Saint-Louis était démoli ou déçu ou démoralisé. Déçu, c'est sûr, là. Mais, tu sais, j'ai senti que Martin Saint-Louis a vu cette série-là comme étant vraiment un moment d'apprentissage. Et là, après, j'ai écouté ses commentaires, évidemment, on lui a posé plusieurs questions. Il a répondu, d'ailleurs, Martin Saint-Louis, longuement à chacune des questions. Et je pense que Martin Saint-Louis a beaucoup savouré les dernières semaines parce que il comprend que c'est probablement seulement le début de quelque chose. Puis, tu sais, moi, c'est ça. Permettez-moi, les gars, je vais me répéter. Ça. D'ailleurs, souvent, vous faites... Faites des allusions à mon âge, ben c'est ça que quand tu as 55 ans, tu as tendance à te répéter des fois. Mais j'ai fait beaucoup de recherches là, cet hiver, puis dans les dernières semaines, dans mes archives personnelles, dans mes notes, parce qu'évidemment, je lance mon livre sur l'histoire du Centre Bell et du Canadien de Montréal en septembre. J'ai bien hâte d'ailleurs de ce moment-là.
8: Ouais, effectivement, on a hâte à l'invitation au cocktail.
9: Ah oui, c'est sûr.
11: J'espère que vous allez être là d'ailleurs. Mais ce que j'allais dire, c'était que en repassant tout ça, moi j'ai commencé à couvrir le Canadien en 98-99. Il y a eu, tu sais, on compte ça sur les doigts d'une main, là, les saisons au Centre Bell où le Canadien a été compétitif.
9: T'as raison.
11: Et parmi toutes ces saisons-là, parce que c'est quoi? C'est 2010, c'est 2014, c'est 2021, puis c'est maintenant. Ben, parmi toutes ces saisons-là, de loin, l'équipe qui est en meilleure posture, c'est celle-ci. Parce que, tu sais, 2010, on a parlé d'Alak, là, c'est lui qui a porté le flambeau récemment. Tu sais, c'était une équipe qui avait été assemblée là, avec des vétérans. On était
9: cherché
11: des vétérans, des gars en fin de carrière, ça n'a pas fonctionné. 2014, évidemment, un peu encore ça, une équipe de vétérans. 2021, c'était clairement la dernière danse parce qu'on savait que c'était terminé pour Carey Price, c'était terminé pour Shea Weber. Là, c'est pas la dernière danse. Et tu sais, je vous écoutais parler un petit peu des contrats. Tu sais, on va faire le tour rapidement, là. Hudson, Slavkovski, Suzuki, Caulfield, Dobson, Matheson, qui est un petit peu plus vieux.
9: Goulet aussi.
11: Goulet, ils sont tous sous contrat.
9: Jusqu'en 2031, hein, je pense, Richard.
11: C'est ça, jusqu'à longtemps. Puis là, tu as Demidov qui s'en vient, qui va être signé. Je m'attends à ce qu'on le signe long terme, lui, très bientôt. Alors, écoutez, le futur est très, très, très, très reluisant présentement chez le Canadien. Là, maintenant, le piège, et j'ai hâte de poser des questions à la direction, si on le fait lundi ou mardi, peu importe. Là, mais le piège maintenant, c'est de comprendre que le travail n'est pas terminé.
9: Non, exact.
8: Ah, ben c'est... ça, je pense qu'ils sont tout à fait au courant. Ils sont tout à fait au courant, tu sais. Puis celui qui reçoit beaucoup de critiques en même temps, présentement, c'est Martin Saint-Louis. T'sais. Il n'y a pas si longtemps que ça, on criait au scandale parce qu'il n'était pas mentionné finaliste au Jack Adams. Là, aujourd'hui, je veux dire, les allégations de coach Pee-wee reviennent. Là, dire, mais tu voulais qu'il fasse quoi pour vrai?
11: Ben, c'est ça.
8: Tu voulais qu'il fasse quoi? Les partisans demandaient à ce que Brendan Gallagher sorte de l'alignement, puis là, on pense que ça aurait été la solution contre les Hurricanes de la Caroline. Hey, tu voulais faire quoi d'autre? Il y a des gens qui demandent de mettre Laine. Laine a joué 4 matchs cette année. Je veux dire, là, tu vas arriver contre les Hurricanes de la Caroline. Laine va aller percer cette défensive-là, ce système défensif. Je veux dire, à mon avis, à ce peu, je me trompe, mais c'est mon avis. Et comme dit Mapper, je la respecte. Qu'est-ce que tu voulais qu'il fasse avec les éléments qu'il y avait en place? Maintenant, il faut bâtir là-dessus, Richard.
11: Ben, premièrement, Greg, s'il y a des gens vraiment qui voulaient liner dans la formation hier soir, j'aimerais que tu les nommes parce qu'ils méritent d'être nommés, premièrement.
8: Non, mais il y a des gens, ça disait, ça aurait pris Liney, ça aurait pris Gallagher. Il y a des gens qui parlaient de Florian Jacquet. Je veux dire, contre une équipe aguerrie de cette façon-là, reposée également, c'est pas mêlant. Le Canadien a joué une série de plus. Quand tu regardes le nombre de matchs, là, une série de plus que les Hurricanes de la Caroline. Puis je suis certain que là, ça critique Slav, ça critique Caulfield.
9: Ça critique Suzuki aussi.
8: Ça critique Dobson. Tout le monde. Tout le monde y passe ce matin. Il y a énormément de critiques.
9: Je pense qu'il y en a deux qui passent pas, c'est Hudson et Dobesh.
8: J'ai vraiment hâte de voir quelque chose, moi. Attends une minute, Richard, je vais te faire réagir là-dessus. J'ai vraiment hâte de voir la liste des blessés qui va sortir. Là. Probablement que quelques-uns qui critiquent, puis s'ils sont pas blessés, ben là, on se posera des questions, puis on aura tout l'été pour faire des analyses, mais probablement que la liste de critiques, on va dire « Oh boy, OK, là, quelle gang de guerriers!
11: Hey, » tu sais, à un moment donné, il y a eu un moment hier où Goulet s'est ramassé dans le coin. Je me souviens plus contre quel joueur des Hurricanes. Écoute, là, il s'est mis à main sans bande pour se relever. Puis là, il est rentré au banc, il a claqué la porte. Si on l'a entendu, le claquement de la porte d'en haut, là, pour te donner une idée. Tu sais, Goulet, clairement, était pas à 100%. Puis,
8: S'il est à 50%, c'est bon.
11: Non, mais écoute, honnêtement, Goulet, puis je sais qu'il y a eu vraiment des moments difficiles dans cette série-là, mais il a offert une performance qui est, je sais pas si je vais utiliser le mot héroïque, là, mais ça a été certainement... il est allé, puis il n'est pas le seul, là. Il est vraiment allé dans ses derniers retranchements. Puis tu sais, c'est Philippe Dano. Hier, j'ai parlé longtemps avec Philippe Dano dans le vestiaire quand ça s'est terminé. Et tu sais, tu viens de parler, Greg, de la pause, puis du Canadien qui a joué l'équivalent à peu près d'une série de plus. Là. C'est 6 matchs de plus là, au moment où la série contre les Canes s'est amorcée. Puis Philippe Dano disait, tu sais, si eux autres avaient joué 2 matchs shot, ça aurait probablement été plus égal. Puis, tu sais, encore là, moi, tu sais, c'est pas des excuses. J'entends ça souvent. Ouais, mais ils sont jeunes, puis c'est des excuses, puis ils sont capables d'en prendre. Puis, OK. Mais c'est une réalité que dans le hockey de la Ligue nationale de hockey, t'arrives en série, puis, tu sais, l'équipe qui a pas de blessés, là, puis l'équipe qui a réussi à jouer moins de matchs que les autres, souvent, elle va se retrouver vers la fin, là. Alors, on va se retrouver en finale. T'sais, regardez l'autre bord, c'est un peu la même affaire. Les Golden Knights, on a dit, ouais, mais comment ça qu'ils sont là? Mais tu sais, regardez l'état des joueurs de l'Avalanche, les blessés qu'il y avait de l'autre bord, puis du bord des Golden Knights, tu sais, ça veut pas, ça fait une différence. Puis, je suis d'accord avec Philippe Dano. T'sais, si les Canes avaient joué match 7 contre les Sénateurs, match 7 contre les Flyers, probablement que le résultat aurait été différent, mais ça, c'est pas les réalités. La réalité, c'est que le Canadien en a joué pas mal plus. Puis là, ben maintenant, c'est pas de dire Martin Saint-Louis aurait pu faire quoi. T'sais, moi, Gallagher, regarde, j'ai aimé Gallagher contre Tampa. J'ai trouvé que sa présence avait certainement créé une étincelle.
9: Ouais.
11: Mais les Canes, les gars, c'est pas le Lightning, puis pour battre les Canes, c'était la vitesse. Est-ce que Gallagher peut t'amener de la vitesse, les gars?
8: Écoute, en même temps, j'aurais été 100% derrière la décision de mettre Brendan Gallagher. Est-ce que je pense que c'était la solution pour battre les Hurricanes? Non, je ne pense pas que ça aurait changé le résultat d'un match qui s'est terminé 6-1 hier. Est-ce que j'aurais été derrière la décision pour que tout ce que ça représente philosophiquement de mettre Brendan Gallagher dans l'alignement, de créer quelque chose, de tout ce qu'on veut? J'aurais appuyé cette décision-là à 100% aussi, mais je ne crois pas que ça aurait fait une différence au pointage final de cette série-là qui a quand même été, là on regarde ça, puis tu sais, les deux derniers matchs marquent l'imaginaire.
11: Ouais.
8: Parce que le Canadien était au bout du rouleau, Richard.
11: Oui, Gallagher, ce que ça a arrêté, c'est une belle histoire. Hier soir, là, ça a arrêté une belle histoire, parce que regarde, je pense que malheureusement, c'est terminé pour lui avec le Canadien. Donc c'est sûr que ça a arrêté le fun de le voir le temps d'un dernier tour de piste. Mais, tu sais, honnêtement, ça aurait fait absolument aucune différence dans le résultat. Puis, tu sais, Greg, ça, c'est important, tout ce qu'on dit présentement. Tu sais, puis je te ramène un petit peu, je vous ramène un peu à ce que je disais juste avant, l'importance pour la direction de constater qu'il y a encore du travail à faire. Je ne sais pas si vous avez vu passer avant le début des séries sur les réseaux sociaux, c'est, écoute, ça a apparu, je ne sais pas pourquoi, mais il y a des gens qui ont remis la page frontispice d'un numéro du Hockey News. Je crois que c'était avant le début des séries de 2018 ou quelque chose comme ça. C'était les Leafs. Il y avait 3-4 joueurs des Leafs sur la photo.
9: Ah, le Core 4?
11: Ouais, puis on disait, les Leafs vont gagner une coupe, c'est pas de savoir quand, c'est de savoir combien.
9: Ouais.
11: Puis tu sais, je me ramène à ça, puis tu sais, aujourd'hui, on peut trouver ça bien drôle, là. Mais je me ramène à ça. Puis je me dis, bon, si t'es un fan des Leafs là, à cette date-là, là, tu te dis, OK, là, c'est ça, là. Là, on est là, là. Puis là, regarde, il va y avoir combien de défilés? Un, deux, trois. Maintenant, on n'aura plus assez de temps pour faire des défilés, tellement que cette équipe-là va gagner des coupes cette année. Ben, c'est ça le danger. Puis je ne veux pas comparer les deux situations, mais je fais juste noter qu'il y a été un temps où, chez les Leafs de Toronto, on était les pieds sur le pouf, les bas croisés, puis on disait, bon, OK, là, on a Matthews, on a Tavares, on a Riley, on a Nylander.
9: On a Marner.
11: On est en voiture là, pour des années. Checkez bien ça, ça sera même pas drôle pour les adversaires. Ben, le danger, il est là. Faut vraiment que la direction du Canadien de Montréal réalise qu'il y a encore des choses qui manquent. Moi, j'en déroge pas. Je vois pas de deuxième centre. Ça va être la première affaire cet été. Je pense qu'on devra, la première chose sur laquelle on devra se pencher. Mais il faut bien faire attention chez le Canadien de Montréal de ne pas verser dans la complaisance et de ne pas penser que, bon, regarde, on a tous ces joueurs-là puis ça va se faire tout seul parce que c'est pas de même que ça marche.
8: Je suis complètement certain que ça n'arrivera pas non plus.
9: Veux-tu savoir c'est quoi la différence, Richard, je pense, entre le Canadien d'aujourd'hui et les Leafs en 2018? Je pense que c'est la culture d'organisation. Puis les Leafs étaient coachés par Mike Babcock. Est-ce que c'était le bon entraîneur-chef à ce moment-là pour un noyau comme celui-là, quand on connaît les personnalités d'Austin Matthews, William Nylander, on sait c'est quel type d'individu. Je sais pas, mais moi, côté culture d'organisation, j'ai pas mal plus confiance en ce que je vois du Canadien en ce moment que ce que je voyais des Leafs, notamment en 2018. Encore là, cette culture-là, elle va continuer d'être bâtie au fil des années. Mais je sais pas, mais je comprends le point et je comprends ce que tu mentionnes. Ouais. Parce que j'ai vu ça passer sur les réseaux sociaux hier soir là, à pelleter une image d'un certain Core 4 à Montréal. Puis là, t'as Suzuki, t'as Caulfield, t'as Slaff, t'as Demidov. Puis là, on fait des comparaisons avec l'ancien Core 4 des Maple Leafs à ce moment-là.
8: Je pense qu'on est à des planètes complètement différentes. Richard, merci beaucoup. Puis merci beaucoup de t'être prêté à l'exercice, d'être revenu les week-ends en plus de tes obligations de semaine. On te laisse revenir à Montréal. Puis écoute, on va probablement se croiser lundi, mon cher ami.
11: Oui, la journée la plus longue. On sait à quelle heure on arrive, on sait pas trop à quelle heure on part.
8: Amène-toi des collations.
11: Oui, ça va être ça exactement.
8: Salut mon Richard, merci beaucoup Richard. D'avoir été là.
11: Hey, ça a été un plaisir les gars, on s'en parle très bientôt.
9: Un gros merci.
8: Salut mon chum. On vous présente les Échos de Bestiaire dans une dizaine de minutes, mais d'abord, allons jaser de cette finale de la Coupe Stanley.
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4: On reviendra dans quelques minutes, tout juste 7 minutes, mettons, avec des échos de vestiaire d'hier chez les Canadiens de Montréal. Mais là, FX, place à la finale de la Coupe Stanley qui partira mardi soir à Raleigh. D'ailleurs, ça opposera les Hurricanes de la Caroline contre les Golden Knights de Las Vegas.
5: C'est fou, hein, parce que si tu m'avais posé cette question-là avant le début de la saison, fais tes prédictions pour la finale de la Coupe Stanley, j'aurais pas prévu une finale entre les Golden Knights et les Hurricanes de la Caroline.
4: Les Hurricanes faisaient partie des favoris.
5: Des favoris. Contre. Les Golden Knights, moins, mais quand même, c'est une bonne équipe. C'est une équipe aguerrie qui a pas mal de vétérans et qu'il y en a plusieurs dans cette équipe-là qui ont vécu quand même l'expérience de 2023. C'est une équipe qui s'est améliorée beaucoup au fil des années via transactions aussi. Dans les derniers jours, je voyais une image passer, Greg, puis on analysait un peu la formation des Golden Knights. Ils ont seulement deux joueurs repêchés dans leur formation. Deux joueurs qui étaient là lors du repêchage d'expansion en 2018 ou 2017. Et le reste, là, c'est vraiment via transaction, via le marché des joueurs autonomes, mais encore plus via transaction. Des gars qu'on a été chercher pour améliorer l'équipe. Je te dis pas que c'est la finale de la Coupe Stanley la plus sexy. Je vais l'écouter, bien sûr, évidemment, mais je sais pas comment on va se débrouiller du côté des Golden Knights. Ce qui est compliqué à analyser dans une série comme celle-là, les gars, c'est Greg, puis les auditeurs et les auditrices qui nous écoutent, c'est que les Hurricanes ont un système de jeu qui leur est propre, qui a fonctionné depuis le début des séries, et je sais pas comment les Golden Knights vont percer ce système-là de Rod Brind'Amour. Ils pourraient le faire. La seule donnée qui me vient en tête, c'est qu'au courant des dernières années, quand les Panthers ont éliminé les Hurricanes en finale de conférence, on finissait le match avec 40-45 mises en échec. On frappait constamment les joueurs des Hurricanes. Est-ce que les Golden Knights ont cette profondeur-là pour faire mal aux Hurricanes, les frapper constamment, être constamment dans leur visage? La chose qui est certaine, c'est qu'ils ont joué une première ronde en 6, une deuxième en 6, une troisième en 4. Qu'ils ont du repos, contrairement à ce qu'on a vu du Canadien de Montréal en finale de conférence. Et ça peut être bénéfique pour une formation comme les Golden Knights d'avoir eu ce repos-là face aux Hurricanes de la Caroline. Mais il faut donner du crédit aux Hurricanes. 12 victoires, une défaite. Ils ont gagné 12 matchs sur 13. C'est une des performances les plus impressionnantes, je pense, depuis les Oilers des années 80. C'est sensationnel en termes de victoire-défaite de ratio depuis le début de ces séries-là pour les Hurricanes. C'est un rouleau compresseur. Et bien malin, celui qui pourra prédire l'issue de cette série.
4: Je vous ai dit à quel point je les détestais avant le début de cette série-là.
5: Et là, t'as beaucoup de respect pour cette formation-là.
4: Comment tu veux pas? C'est une clinique de hockey, les regarder jouer. C'est vraiment quelque chose. Puis j'ai hâte de voir comment... Justement, les Golden Knights vont faire pour contrer cette équipe-là. Là, d'ailleurs, chez les preneurs au livre, là, si je vais sur bet99.net, les Hurricanes à Caroline sont favoris à 1.65 contre 2.25 pour les Golden Knights. Sais-tu qu'est-ce qu'on favorise le plus dans cette série-là?
5: Hurricanes en 6?
4: Non, Hurricanes en 7. Hurricanes en 6 et Hurricanes en 5. Les deux sont égaux. Et après ça, ça va à Golden Knights en 6 ou en 7. Mais ouais, la cote est à 5.25 pour les Hurricanes en 7. Donc, toutes les façons, à part Hurricanes en 4, qui sont favorisés là, présentement. Et, j'ai tendance à être d'accord avec ça.
5: Ouais.
4: Oui, les Golden Knights avaient un coach différent, ont eu des hauts et des bas dans cette saison. Dominique Ducharme nous l'a dit pas plus tard que jeudi. T'as eu des blessés dans cet alignement-là, mais ça a été un peu la même chose avec les Hurricanes. Et ben, en fait, t'as pas trop connu de bas chez les Hurricanes quand même, mais t'as eu des blessés et autres. Puis t'as eu 39 victoires dans cette saison.
5: En plus.
4: Là, je comprends, t'as changé de coach, mais pour moi, les Hurricanes sont clairement favoris pour remporter la Coupe Stanley.
5: Et les joueurs que je vais surveiller pour le Conn Smythe, je regarde. Là. Du côté des Hurricanes, là, leurs trois meilleurs pointeurs, Taylor Hall, 16 points. Jackson Blake, 15. Logan Stankoven, 12. Frédéric Anderson, même si on On l'a un peu critiqué, surtout en début de série. Je trouvais pas qu'il avait l'air confiant devant son filet. Il y a quand même un dossier de 12 victoires et une seule défaite. C'est un nom quand même qu'il va falloir surveiller dans cette série finale. Et du côté des Golden Knights, leur meilleur pointeur est un certain Mitch Marner, qui a vraiment des bonnes séries éliminatoires, suivi de Jack Eichel, qui a tout un impact au sein de cette formation-là. À quel point c'est rendu un gars qui est bon sur 200 pieds, qui est extrêmement fiable défensivement. On le fait jouer en désavantage numérique. Il a 18 points en 16 matchs. Et le gardien de but, Carter Hart. Alors, on pourrait voir un gardien de but mettre la main sur le joueur le plus utile, comme on pourrait voir un joueur comme Mitch Marner, si jamais les Golden Knights l'emportent, ou Jack Eichel. Mais c'est sûr que c'est pas l'affiche la plus reluisante pour la Ligue nationale, le marché de Vegas et le marché de la Caroline. Mais j'ai tendance à être d'accord avec toi et de prendre les Hurricanes dans cette finale de la Coupe Stanley.
4: D'ailleurs, on fait nos prédictions officielles.
5: Ça va commencer mardi, la finale de la Coupe.
4: Effectivement, on les fera mardi. Donc,
5: mardi.
4: Ouais, c'est bon. Faire avant?
5: Pourquoi?
4: Hein? En chance d'avoir un show.
5: Bilan de saison en plus du Canadien.
4: Bilan de saison du Canadien lundi. Donc, c'est sûr que ça va prendre pas mal de place. On s'en va aux échos de vestiaire maintenant. Il y aura aussi les trois extras. Donc, on fait le tour de la planète sportive en peut-être une dizaine de minutes. Schwinn s'en vient. Marco D'Amico s'en vient également. Alors, manquez pas ça. Merci d'être avec nous autres dans le Tailgate Weekend. On est très content de vous avoir avec nous. Les débats sont partis sur YouTube. Vous êtes nombreux à nous textez au 514-790-0919. On est content que vous soyez là.
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